Tu ne voleras pas, tu ne mentiras pas, tu ne fais pas ceci, tu ne fais pas cela. On en a besoin. Mais imaginez que vous ayez vraiment compris le premier commandement. Tu adoreras le Seigneur ton Dieu. Tu l'aimeras de tout ton cœur, de toute ta force, de toute ton énergie, de tout ton esprit. Est-ce que vous croyez qu'on aurait besoin de vous rajouter aussi « tu ne tueras pas » Inutile. Les autres commandements sont rendus inutiles par le premier. Ils nous sont utiles parce que nous ne comprenons pas le premier. D'où l'utilité de ne pas passer à pieds joints sur le premier commandement, mais de prendre le temps d'intérioriser ce qu'il veut dire, parce que je suis sûr que si je vivais ce premier commandement en profondeur, tout irait bien. Et que quelqu'un qui est vraiment dans un esprit d'adoration, il va pas mentir comme il respire, quoi. Pas beaucoup de chance. Puisqu'il est face à Dieu qui est la vérité, c'est pas la peine de lui dire aussi et qu'il ne faut pas être jaloux, envieux, etc. Cette remarque que je fais pour le premier commandement dans le rapport aux 9 suivants, je peux le faire avec tout ce qui est premier dans les textes majeurs et essentiels du christianisme. Tenez par exemple. Si je vous fais lever le doigt en vous disant, bon, dites quelle est la phrase la plus importante du Notre Père, ou la plus difficile du Notre Père. Alors il va y avoir 40 doigts qui vont se lever pour que ta volonté soit faite, 90 pour pardonne-nous nos offenses, parce que ça tout le monde sait que c'est le plus dur. D'ailleurs, Jésus le sait. Jésus dit, on a l'impression qu'après le Notre Père, il se prend la tête entre les mains, puis il dit, si vous ne pardonnez pas tout votre cœur. Donc, il sait très bien que c'est la demande la plus difficile. Il y en aura beaucoup qui vont dire, non, que ton règne vienne, il faut qu'on se batte pour faire venir son règne. Résister à la tentation. Il y en aura 1%, 1,5% qui aura pensé à la première demande du Notre Père. Vous pouvez faire le test un jour. Vous êtes avec un groupe de 100 personnes. Alors, les doigts se lèvent à que ta volonté soit faite. Donne-nous aujourd'hui notre pain de ce jour. Quand même bien partager le pain avec cette injustice dans le monde. Il y en a qui cherchent à se faire maigrir. Il y en a d'autres qui n'ont même pas de quoi manger. Enfin bon. Donc, tout le monde est dans les autres demandes du Notre Père. Il n'y a personne dans la première. Est-ce que vous savez pourquoi? Est-ce que vous savez pourquoi personne ne pense jamais à la première demande du Notre Père? Et qu'on passe dessus à pieds joints, on la chante bien sûr, que ton nom soit sanctifié, sans faire attention. Parce qu'elle est très difficile. C'est les anges, vous voyez. Qui c'est qui chante Kadosh, Sanctus, Sanctus, Dominus, Deus, Sabaoth? C'est les anges. Vous n'êtes pas tous des anges. Et donc on voit bien que cette demande extrêmement élevée, trop difficile pour nous, compte beaucoup pour nous. Nous savons à quel point c'est important de sanctifier le nom de Dieu. Et concrètement, nous allons essayer aujourd'hui de faire sa volonté, de partager notre pain, de manger l'Eucharistie, de résister à la tentation, de pardonner les offenses, de construire son règne. On va oublier la première demande. La première demande, si c'est la première, c'est bien parce que c'est la première. Et donc elle est très difficile pour nous. Et il est clair que celui qui vit comme un ange dans la sanctification du nom de Dieu, il n'a pas trop de mal à pardonner les offenses, à résister à la tentation, à partager son pain. Cette remarque que j'ai faite à propos du premier commandement, je la fais donc aussi à propos du Notre Père. Je vais continuer. Je vais la faire à propos des béatitudes. Il y a 8, 9, 10 béatitudes si on met le sel de la terre et la lumière du monde. Et il y en a une qui résume tout, c'est la première. Heureux les pauvres en esprit, car le royaume des cieux est à eux. Alors là, il vous donne la totalité du cadeau au présent de l'indicatif. Dans les autres, il met le futur, vous savez. Ils seront consolés, ils seront appelés fils de Dieu, ils seront rassasiés, ils auront une partie du cadeau dans le futur. Heureux les miséricordieux, ils obtiendront miséricorde. Tandis que dans la première béatitude, vous avez tout le cadeau, le royaume des cieux, au présent de l'indicatif. Le royaume des cieux est à eux. Donc, on voit bien que c'est la béatitude majeure.
Elle parle de quoi au juste? C'est très très près de l'adoration. Celui qui, dans sa vie spirituelle, sait que il a rien. On peut avoir des réserves intellectuelles, beaucoup de diplômes, par exemple. On peut avoir des réserves financières et un gros matelas dans sa banque. Mais il n'y a pas de diplôme spirituel. Il n'y a pas de réserve spirituelle. Je ne prie pas mieux aujourd'hui que lorsque j'avais 14 ans. Et du point de vue de la vie spirituelle, je suis pauvre. Et tous les jours, même le mot grec de la première béatitude, il dit heureux les mendiants. Tokoi to pneumati. La vraie attitude que Jésus voudrait que nous ayons, c'est d'être comme des mendiants. Ce qui arrive au moment de la communion, c'est très beau. D'ailleurs, on arrive comme des mendiants dans la vie spirituelle. Voilà le pain de Dieu, on arrive avec nos mains de mendiants. Et puis on dit, s'il vous plaît, mon cher Jésus, un peu de foi pour tenir jusqu'à demain. Et puis un petit peu d'amour aussi pour aimer tous ceux que j'ai à aimer, parce que dans mon cœur, il n'y a pas beaucoup d'amour. Et puis un peu d'espérance, parce que voilà. Heureux les mendiants. Et donc lui, il vous donne le royaume des cieux, vous le mangez pour aujourd'hui, jusqu'à demain. Et puis demain, vous recommencez, parce que on voudrait toujours avoir des réserves, comme avec la manne, vous savez, où ils ont voulu prendre des réserves alors qu'on leur avait dit de ne pas prendre de réserves, et le lendemain, tout était pourri. Et donc, dans la première béatitude, je vois qu'il y a tout. Alors, je le dis par touches successives pour me montrer que c'est très très près de l'esprit d'adoration. Je suis pauvre. Et que je suis comme un vase vide. Et que j'ai besoin que ce réceptacle soit rempli de son esprit, de son bon pain, de son amour, de sa parole pour qu'aujourd'hui, je puisse faire la suite. Faire venir son règne, accomplir sa volonté, résister à la tentation, partager mon pain. Donc on voit comment, dans cette première phrase des béatitudes, du Notre Père, des commandements, il y a la clé de toute la suite. Je prends encore un quatrième texte majeur, que vous connaissez par cœur, et qui est le credo. Quand j'étais au catéchisme, et après quand j'ai fait mes études de théologie, on m'a fait d'énormes cours sur le pardon des péchés, la rédemption, la résurrection, la Pentecôte, l'envoi de l'Esprit-Saint, et un cours complètement rikiki comme ça sur la création, presque rien. Je me suis dit, mais pourquoi? Pourquoi est-ce qu'on enseigne si peu la création? C'est vrai aussi chez les protestants d'ailleurs. J'ai lu le catéchisme de Martin Luther, et là il y a des très grands développements magnifiques d'ailleurs sur le Rédempteur. Nous aussi on parle énormément du mystère pascal, on a raison d'ailleurs. Et de la résurrection de Jésus, et de l'Église, et des sacrements. Et je crois que dans mes études de théologie, j'ai pas eu une heure de cours sur la création. C'est pourtant la première ligne du credo. Je crois en un seul Dieu, le Père Tout-Puissant, Créateur du ciel et de la terre. Non seulement c'est la première ligne, mais c'est l'essentiel qui commande tout le reste. Puisque c'était un acte d'amour incroyable, que le don de la vie dans la création du monde entier, des étoiles, etc., etc., puis de cette image vivante de Dieu dans la création qu'est l'homme, qui est un peu comme le roi de la création, ou le liturge, celui qui va faire chanter la création, qui va même nommer les animaux, les montagnes et tout et tout. Il y a là vraiment quelque chose d'essentiel, qui commande la suite. C'est-à-dire que s'il s'est incarné, s'il est mort sur la croix, s'il est ressuscité, c'est parce que justement la création allait mal. Si elle allait bien, ce n'était pas la peine qu'il se déplace. Il a envoyé ses prophètes, il a multiplié les alliances, comme on dit dans la prière eucharistique, parce qu'il ne voulait absolument pas perdre le fil avec nous. On a giflé les premiers, crucifiés, jetés, fait mourir les uns les autres. Finalement, il a envoyé son fils. En se disant, ô naïveté de Dieu, en se disant, ils respecteront mon fils. Il faut voir comment on l'a respecté. Et donc, je vous dis cela, parce que souvent, vous savez, on nous dit les aspects de la foi, les traités de la théologie, les mystères du christianisme, avec la création, l'incarnation, la rédemption, etc. Mais on ne voit pas comment tous sortent du premier. Donc, ce qui est vraiment premier dans le christianisme, c'est ce qui est premier, ce qui est en tête.
Et quand je regarde la première ligne du credo, je comprends. Puisque c'est par acte d'amour paternel, lui, le Père Tout-Puissant, Créateur du ciel et de la terre, et dans un amour incroyable, qu'il a ainsi donné la vie, il ne lâchera pas le morceau. Et donc, quand cette création sera abîmée, détruite, saccagée, par notre faute, etc., il continuera de nous aimer, jusqu'au bout, jusqu'à l'extrême. Et donc, c'est pour nous, les hommes, et pour notre salut, il descendit, le mort sur la croix, et le Seigneur Jésus, ayant aimé les siens qui étaient dans le monde, les aima jusqu'à l'extrême, jusqu'à la folie, et l'amour de Dieu a été victorieux, et il a percé une brèche décisive contre la muraille en béton armée de la mort, et donc il a gagné la victoire de la résurrection, et son amour continue, et l'Esprit Saint poursuit son œuvre dans le monde et achève toute sanctification. Qui d'entre vous a entendu toute l'explication du credo comme jaillissant de la première ligne? Le credo est une hymne à la vie, vous avez bien vu. Je crois en Dieu, le Père. Qu'est-ce que c'est qu'un Père? Donne la vie. Créateur. Et toute la suite, ben c'est ça. La phrase la plus jolie du credo, c'est à propos du Saint-Esprit, le mot le plus beau à mon avis, hein. Vivificantem. Je prends l'Esprit Saint qui est Seigneur et qui donne la vie. Donc on voit bien que Jésus, pour nous les hommes et pour notre salut, il a voulu nous donner la vie même quand la mort avait fait ses ravages. Et donc dans la résurrection, il y a le triomphe de la vie. Ensuite, l'Esprit Saint, il donne la vie. Et la dernière ligne du credo, c'est quoi? À la résurrection de la chair, à la vie éternelle. Et vous voyez comment le credo, de bout en bout, c'est le déploiement de la première ligne. Bien sûr. Il faut étudier les sacrements, et la communion des saints, et la rémission des péchés, et l'eschatologie, et la résurrection, et la mort de Jésus sur la croix. Mais, s'il vous plaît, en gardant présent à l'esprit que ce qui est essentiel et qui définit tout Dieu comme c'est défini dans la Bible, c'est que Dieu est amour, et que Dieu est un mystère éternel d'amour, un acte d'amour perpétuel, une trinité d'amour, et que c'est cet acte d'amour devant lequel je me trouve tout le temps. Vous voyez que je n'ai pas du tout quitté mon sujet d'adoration. Qu'est-ce que c'est adorer? Eh bien, adorer, c'est une certaine manière de vous dire, s'il te plaît, ne perds pas le nord. Et quand tu te balades dans Notre Père, remonte à la première ligne. Ne l'oublie pas. Quand tu fais le catéchisme et que tu te promènes dans toutes les dogmes du christianisme à l'intérieur du credo, n'oublie pas la première ligne. Et dans les béatitudes aussi. Parce que la source d'amour n'est pas dans ton cœur, tu vois. Même si tu te crois intelligent, riche, chrétien et tout, sache que tu n'es qu'un pauvre, un mendiant et un misérable. Et viens mendier à la source l'amour dont tu as besoin pour vivre, pour tout ce que tu voudras. J'espère être clair dans ces quatre domaines, si vous voulez, du Notre Père, du Credo, des Béatitudes, des Commandements, pour montrer que vraiment, à l'origine de tout, eh bien, il y a ce premier commandement de l'adoration, tu adoreras. Et c'est ainsi que se déploie, si vous voulez, que se découvre cette attitude essentielle et première. Je ne suis pas sûr que c'est ce qu'on m'ait appris à la messe, par exemple. Sacramentum caritatis. Donc on m'a dit à la messe, c'est un sacrifice la messe. On m'a expliqué qu'à la messe, par exemple, eh bien, c'était le sang de l'Alliance nouvelle et éternelle versé pour la rémission des péchés, par exemple. Que donc, il y avait là comme un fleuve d'amour qui arrivait sur nous, pour le pardon de nos péchés, ce qui est vrai. Et que nous, on offrait un sacrifice pour nos péchés, pour être réconciliés, pour être pardonnés avec des mots compliqués ou pas compliqués d'ailleurs. Expiatoire, propitiatoire, enfin réconciliation, simplement. Mais, dans l'enseignement de l'Église, dans l'enseignement du Concile de Trente, par exemple, au XVIe siècle, on dit, quand on parle de l'Eucharistie, on dit... La première dimension de l'Eucharistie, la première attitude demandée aux chrétiens dans le sacrement de l'Eucharistie, c'est l'adjectif latreutique, qui est un peu compliqué, mais en grec, c'est la même chose que adorer. C'est l'attitude d'adoration. Ce qu'on te demande quand tu célèbres la messe, c'est pas d'abord de penser à tes péchés qui vont être pardonnés et au salut du monde, c'est vrai, c'est tout à fait vrai. Mais on dit, tout ça c'est juste, et c'est offert pour cela, effectivement. On prie pour les morts, on prie pour le pape, on prie pour l'Église, on prie pour que les bienfaits de Dieu arrivent chez nous, on demande pardon avec une grande confiance dans sa miséricorde, on fait un acte de foi dans la victoire de sa miséricorde. Mais s'il vous plaît,
La dimension première que vous avez à vivre dans le sacrement de l'Eucharistie, dit l'Église à ses enfants,

Pauvre saint Thomas, il s'était buté, il s'était trompé. Avec bon cœur, hein, je ne nie pas. Enfin, il s'était trompé, quoi. Il est tellement content de s'être trompé, d'ailleurs. Tellement heureux de s'être fourvoyé comme ça pendant 8 jours. Que quand Jésus arrive, vous savez, qu'il lui touche les plaies, moi je suis sûr qu'il n'a pas touché, évidemment. Il s'est mis à plat ventre et puis il a dit, mon Seigneur et mon Dieu, follement heureux de s'être trompé. Un acte d'adoration. Un acte d'adoration devant Dieu qui vient jusqu'à lui, devant Dieu qui se montre et se manifeste à lui, pas à saint Thomas plus qu'à les autres, plus qu'aux autres. Vous lisez les lignes qui précèdent, et il a fait la même chose avec les précédents. Venez, touchez-moi, il montrera ses pieds, et même il recommence. Ne disons pas que saint Thomas était moins croyant que les autres. Non. C'est pas ce que dit l'Évangile, en tout cas. Et on voit comment il a un acte d'adoration. D'ailleurs, j'aurais bien aimé qu'on apprenne aux petites filles, non pas à dire mon Seigneur et mon Dieu, parce que les filles, c'est mieux, évidemment. Et vous voyez dans Jean 20, juste avant, il y a un passage féminin, d'abord, avec Marie de Magdala. C'est moins épais qu'avec les apôtres, où il faut toucher, montrer, recommencer, redire la paix soit avec vous. Et elle, poum, avec beaucoup plus d'intuition, d'une manière beaucoup plus rapide, beaucoup plus forte, elle dit sa forme. Un seul mot, d'ailleurs. Rabboni. On devra apprendre ça. Petite fille à dire Rabboni, et au garçon à dire mon Seigneur et mon Dieu. Comme un bel acte d'adoration. Devant Jésus ressuscité. Il faut vraiment remonter, si vous voulez, comme à la source de cela. Et dire cet étonnement incroyable du fait que Dieu soit venu jusqu'à nous. Dans Deutéronome 4, 7, il dit ça, il dit, Israël, quelle est la grande nation dont le Dieu se soit rendu aussi proche que notre Dieu s'est rendu proche de nous? Il est venu jusque chez nous. On peut le toucher, il est là, il marche au milieu de son peuple. Son peuple élu, son peuple béni, il envoie ses prophètes, il nous parle tout le temps. Il nous donne une Torah. Il l'a donné à Moïse, Moïse nous l'a montré. Nous avons une chance incroyable dans la proximité de Dieu. Y a-t-il une nation dont les dieux soient aussi proches? Je fais tout ce détour avant d'arriver à l'adoration eucharistique. Chez les catholiques, j'aime pas quand on dit l'adoration en oubliant comme s'il y avait le premier commandement et tout le temps du Deutéronome et toute cette longue préparation pendant des siècles. Vous voyez comment l'adoration eucharistique, c'est évidemment le point culminant. Et comment ça a été préparé par tout ce cheminement de la Bible. Et puis, par cette invitation à l'adoration qui est le premier de tous les commandements. Et que quand Dieu se rend proche de nous, alors on l'adore, mais les Juifs aussi. Leur premier acte de la journée. Comme moi, mon premier acte de la journée, quand je me réveille, il n'y a pas de Saint-Sacrement dans ma chambre. C'est un acte d'adoration. Et que ça, c'est vraiment l'attitude fondamentale d'une créature devant son créateur, d'un enfant devant Dieu son Père. Et pour nous, il prend une forme extraordinaire quand Dieu est venu jusqu'à nous, dans la personne de Jésus, et après, dans cette prolongation de la présence de Jésus dans les sacrements. Voilà. Donc, on voit cela dans l'Évangile. Par exemple, dans la pêche miraculeuse, dans Luc 5, alors Pierre prête sa barque à Jésus. Bon, pousse-toi de là, il y a trop de monde, ils vont me... Jésus, vous savez, il prêche le dos à la mer, là. Puis il y a tellement de monde que finalement, il va finir par aller dans l'eau, quoi. Donc il monte dans la barque, comme ça, il prend un peu de recul et il peut parler à tout le monde. Et là, il y a un passage qui est très intéressant, qui n'est pas dans l'Évangile, mais c'est que Jésus a parlé longtemps. Et Pierre a été dans la barque, aux premières loges. Et il a dû se dire, ben non, celui-là, c'est quelqu'un, quoi. Et après, quand Jésus lui dit, au large, jette les filets, il aurait pu lui dire, excusez-moi, monsieur, vous êtes un très grand rabbi, mais en pêche, vous n'êtes peut-être pas aussi fort que moi, et figurez-vous que moi, je viens de pêcher toute la nuit, j'ai rien pris, donc je vous écouterai sur le commentaire de la Torah et tout ça, mais enfin pas sur la pêche dans le lac, comme ça c'est mon métier. Non, non, non. Il a été stupéfait par la parole de Jésus et il dit, sur ton ordre, je jetterai les filets. D'ailleurs c'est mal traduit, sur ton ordre, parce que le sur ton ordre, c'est exactement le même mot que la Sainte Vierge quand elle dit que tout se passe pour moi selon ta parole. Kata torema. Il faudrait mettre le même mot. Sur ta parole. Que tout se passe pour moi selon ta parole et sur ta parole.

0: Je vais faire ci et ça pour montrer que tout le monde dans l'Église, des personnages aussi différents que la Sainte Vierge et Saint Pierre, on ne peut pas faire plus opposé, tout le monde obéit à la parole de Dieu. Sur ta parole. Donc il y a un ange qui est venu parler de la part de Dieu, il y a un Jésus par lequel manifestement Dieu parle, la Sainte Vierge l'obéit, Saint Pierre y obéit. Et ça c'est vraiment une couverture extraordinaire, cette parole venue jusqu'à nous, qui s'est rendue proche de nous et devant laquelle on obéit. Puis vient la pêche miraculeuse, alors il se prosterne. Et il dit, éloigne-toi de moi car je suis un homme pécheur. Ah, c'est une belle leçon, au fond, parce que la grande question, c'est de dire, bon, et quand j'adore, je dois être dans quelle attitude? Parce que j'aimerais bien adorer bien, je sais que c'est très dur, c'est le premier commandement très très très difficile, quand même, puisque c'est un commandement, je voudrais le faire. Comment je vais faire pour adorer? C'est un peu un mébut dans cette causerie aussi, de dire, qu'est-ce qu'on va trouver comme modèle pour nous apprendre à adorer? Là, c'est pas mal. Donc, dans adorer, là, j'ai Pierre qui se prosterne, qui se met à genoux, qui se prosterne devant Jésus, et puis qui va lui dire « Éloigne-toi de moi. Tu t'es rendu proche, mais trop proche, je ne suis pas digne de ça. » C'est curieux d'ailleurs, la proximité et l'éloignement. Nous adorons parce que Dieu s'est rendu proche, et tout d'un coup on dit « Ah ben non, c'est pas possible, je ne suis pas digne. » Comme au lavement des pieds, comme dans différents endroits, tu ne vas quand même pas faire ça pour moi. On comprend, et c'est quelque chose de beau. Un peu comme, peut-être l'avez-vous senti, cette frayeur qu'on a parfois devant le Saint-Sacrement. Dans son très beau et ancien livre sur l'Eucharistie, le théologien qui est allemand, bien que son nom soit italien, Romano Guardini, dit, un petit livre sur la messe qui est très beau, et il dit, je souhaite à tous les chrétiens d'avoir senti la frayeur dans la messe, la frayeur de sa présence. C'est-à-dire d'avoir été effrayé, comme Pierre. Éloigne-toi de moi. C'est pas possible que je me trouve devant toi. Et ce qui est difficile, c'est quand on assiste à la messe régulièrement, de ne pas être habitué. Éloigne-toi de moi. Vous avez beaucoup d'autres épisodes. Peut-être, dans notre éducation à l'adoration, les mages, avec les 5 verbes, je crois, qui sont dans Matthieu 2, qui sont très beaux. Alors, premièrement, ils voient. Et c'est vrai que dans... Je lis le passage, hein. Alors, donc, il y a eu l'astre qu'ils avaient vu à son lever les précéder jusqu'à ce qu'il vint s'arrêter au-dessus de l'endroit où était l'enfant. Et à la vue de l'astre, ils se réjouirent d'une très grande joie. Alors, pour moi, c'est des bons éducateurs de l'adoration. C'était la catéchèse donnée par le pape Benoît XVI au JMJ de Cologne en 2005. Parce qu'il y a le souvenir des mages à Cologne. Entrant dans le logis, ils virent l'enfant avec Marie, sa mère, se prosternant, ils lui rendirent hommage, puis ouvrant leur cassette, ils offrirent leur présent. C'est très beau cette cascade de verbes, comme attitude et chemin spirituel pour nous. Entrer dans sa maison, voir, c'est-à-dire ouvrir les yeux, ils virent l'enfant et sa mère, se prosterner, à genoux, on reviendra sur les genoux. Il y a le corps, hein, dans l'adoration, il y a le corps, pas oublier. Il y a notre âme, il y a notre esprit, il y a aussi le corps. Il lui rend hommage. Qu'est-ce que ça veut dire au juste? Adorer, chanter sa louange, sanctifier le nom de Dieu, ma première demande du Notre Père, etc. Il lui rend hommage. Après, très beau, c'est l'action spirituelle que cela implique, ils ouvrent. Il y a beaucoup de choses cadenassées à l'intérieur de nous. On ouvre pour le bon Dieu nos bouches pour chanter des chants, mais des fois, il y a beaucoup d'endroits du cœur qui sont encore bien fermés. Ils ouvrent leur cassette et ils offrent, c'est très beau, entrer, voir, se prosterner, adorer, tout ouvrir, et offrir leur présent. Ce sont de très bons éducateurs pour l'adoration. Voilà. Des actes comme ça. Quand Dieu survient, les gens ont cette attitude assez spontanée. Et la prosternation de Thomas, l'allégresse incroyable de Thomas, ou la confusion de Pierre, ou cette attitude des mages. Même des fois quand ils se trompent, vous savez, dans Acte 14, quand Paul et Barnabé parler. Alors les Lycaoniens disent ah, les dieux sont tombés chez nous, et voilà qu'ils pensent que c'est Hermès, etc. Alors Paul arrache ses vêtements en disant, attendez, on n'est pas le dieu, nous on n'est que des petits serviteurs de rien du tout. Le vrai dieu, c'est Jésus qui nous a ouvert le chemin de Dieu, donc c'est lui qu'il faut adorer, lui seul. Un mot magnifique aussi pour comprendre l'adoration, qu'on voit parfois dans l'évangile de Saint-Luc, qu'on a chanté deux fois ce matin au Laude, c'est le verbe visiter. Béni soit le Seigneur, le Dieu d'Israël, qui visite et rachète son peuple. L'astre d'en haut qui nous a visités. Dans l'évangile de Saint-Luc, le verbe visiter vient quatre fois. Deux fois dans cet hymne du matin, des Laudes, le cantique de Zacharie qu'on vient de chanter. Et puis une autre fois splendide dans Luc 7. Un passage qu'on lit jamais le dimanche, d'ailleurs c'est très triste. Et qui est la résurrection du fils de la veuve de Naïm. Il arrive dans ce village, un peu par hasard semble-t-il, et voit qu'il y a beaucoup de tumulte. Il dit, mais qu'est-ce qui se passe quoi? On dit, ben, c'est une dame, elle est veuve et elle vient de perdre son fils unique. Ah, Jésus dit, il faut faire quelque chose. Et donc, il s'approche et il dit au garçon de se lever, enfin, de s'asseoir, quoi. Il est couché, donc, en grec, anakatizomai, c'est-à-dire, il se dresse sur son séant, quoi. Et puis le garçon se met à parler. Dommage qu'on ne nous ait pas rapporté ses paroles. Et puis il le rend à sa mère. Et le peuple s'exclame. Alors ça, pour moi, c'est très proche de l'adoration, cette phrase splendide. Un grand prophète s'est levé parmi nous. Dieu a visité son peuple. Splendide. Dieu a visité son peuple. C'est-à-dire, ils sont éblouis par le fait que l'amour de Dieu est venu jusqu'à eux. Encore une fois, voyez la même chose que je vois dans le livre de Deutéronome. Y a-t-il un peuple dont Dieu se soit rendu aussi proche que notre Dieu s'est rendu proche de nous? Regardez ce qu'il vient de faire. Et il est là, agissant au milieu de nous, et il a véritablement visité son peuple. Et le peuple est dans une allégresse considérable. Jésus n'a pas beaucoup parlé, hein. Il a dit au garçon, lève-toi. Un grand prophète. Un prophète, c'est pas forcément quelqu'un qui parle beaucoup. Un prophète, c'est une bouche de Dieu, une présence de Dieu, une action de Dieu au milieu de nous. Parce que c'est qu'un prophète. Et dans Luc 7, on en a tout à fait l'exemple. Au fond, à travers ces différents exemples, je vous montre une seule chose, c'est la marque, l'irruption de son amour qui survient au milieu de nous. Voilà ce qui nous dilate le cœur, d'une certaine manière. C'est-à-dire, c'est incroyable qu'on soit aimé à ce point-là. Comme pour les Juifs, quand ils voient l'amour de Dieu pour eux, ils ont une fête, que vous connaissez peut-être, si vous connaissez la liturgie juive, qui s'appelle la fête de Shimchat Torah. Ça veut dire l'allégresse de la loi. On prend la loi, et puis comme David qui était tout nu en dansant et en tournoyant devant l'arche, alors on se balade dehors avec la Torah et en disant, ben voilà, regardez ça, le cadeau que Dieu nous a fait, il est là au milieu de nous, sa parole est vivante, c'est elle qui inspire toutes nos actions. Et donc, ils sont en ébullition d'allégresse devant la Torah qui est là au milieu d'eux. Pourquoi je vous dis ça dans une causerie sur le sacrement de la charité? Parce que cette fête des Juifs, pour moi, c'est exactement la même que la fête de Dieu. Nous, dans la fête de Dieu, qu'est-ce qu'on fait? On sort le corps du Christ, et puis on chante, et puis on jette des fleurs, et puis on fait des reposoirs, et on dit, est-ce que vous croyez qu'il y a un plus beau cadeau que ça? Mais non, il n'y a pas de plus beau cadeau. Donc on est dans une allégresse incroyable, et puis on fait une procession comme les Juifs font avec la Torah, en disant, ben nous, notre Torah, notre alliance nouvelle, notre arche d'alliance nouvelle, eh ben c'est Jésus, et le saint sacrement du corps du Christ, c'est Dieu venu jusqu'à nous, c'est la visite de Dieu à son peuple, c'est Dieu qui s'est rendu incroyablement proche puisqu'il a pris notre propre chair, et qu'il est vivant au milieu de nous, et donc nous chantons cette allégresse. Liturgiquement, ça s'appelle la fête du corps et du sang du Seigneur. Mais dans nos têtes, ça s'appelle la fête Dieu. C'est pas mal, ça. Moi, j'aime beaucoup ces petits glissements d'expression, vous savez. La fête Dieu, c'est-à-dire, il y a tout là-dedans. Bien sûr, il y a la Trinité, c'est une très grande fête, la résurrection, c'est la plus grande fête. Mais dans le peuple chrétien, quand on voit le Saint-Sacrement, et que sur le passage du Saint-Sacrement, on se met à genoux, ou que les enfants jettent des fleurs, ou qu'on chante, ou qu'on fait un magnifique reposoir et qu'on l'a préparé depuis longtemps, c'est qu'on dit, là, il nous a tout donné parce qu'il s'est donné lui-même et parce qu'il a donné son fils, et il nous a tellement aimé le monde qu'il a donné ce qu'il avait de plus précieux, c'est-à-dire en fait lui-même, donc nous débordons d'allégresse. Autrement dit, on voit comment à travers tout ce parcours biblique ou liturgique des Juifs et des chrétiens, c'est la même chose qui parcourt depuis les paroles de Dieu qui ont créé le monde, les paroles de Dieu qui nous ont donné les commandements, cette parole de Dieu qui s'est faite chair et qui a habité chez nous, etc., etc. Et tout ça, c'est une suite logique. Et comme à la première ligne de la Bible, je suis en adoration devant tant d'amour, c'est pas possible d'être aimé à ce point-là. Et les Juifs avec la Torah aussi, ils disent ça, c'est notre plus gros cadeau. Et quand il y a eu tous les prophètes et que ils ont été malmenés ou massacrés, et que donc Dieu est venu jusqu'à nous, et que là il a gagné une victoire définitive dans la résurrection, alors à ce moment-là, eh ben je vois qu'il y a une espèce d'allégresse suprême. C'est très suivi, hein. Vous voyez, par exemple, tout le monde sait qu'il y a 10 commandements, et tout le monde ne sait pas que dans les premières pages de la Bible, il y a 10 paroles pour créer le monde. On dit les 10 commandements, les 10 paroles, c'est vrai. Et quand, vous savez, Dieu dit, et puis il y a le jour, le matin, le soleil, les étoiles, les chimpanzés, les topinambours, enfin tout ce que vous voulez, quoi, les plantes, etc. Et à la fin, l'homme, vous avez 10 fois Dieu dit, 10 paroles. Et puis après, dans les commandements, 10 paroles. Et puis après, cette parole qui vient jusqu'à nous et qui s'est faite chair dans le corps de Jésus. Voilà. Et voilà comment ce premier commandement prend une forme particulière chez nous les chrétiens, qui d'une certaine manière est suprême dans l'adoration eucharistique. C'est pour ça qu'il faut leur pardonner aux catholiques quand ils oublient l'adjectif eucharistique et qui dit « je vais faire l'adoration ». Je dis « bah attends, j'espère que tu l'as déjà fait ce matin quand tu t'es réveillé dans ta chambre ». Mais en fait, adoration maintenant chez les catholiques, c'est devenu adoration eucharistique. C'est pas forcément bien. C'est pas forcément bien. Parce que c'est bien de faire aussi ce chemin avec tous les autres, sans oublier les autres, et sans voir tous ceux qui nous ont préparés, et pas être des petits orgueilleux qui disent, ben moi, comme j'ai reçu un cadeau incroyable, les autres, je m'en fiche. Ce que je voudrais chercher avec vous, c'est, donc devant le Saint-Sacrement, qui c'est qui va m'apprendre à bien adorer? Quelle attitude intérieure je vais trouver pour être un vrai adorateur en esprit, en vérité, par exemple? Comme Jésus dit dans la conversation avec la Samaritaine. En fait, dans le christianisme, tout se résume dans l'amour. Je l'ai dit à propos de l'enseignement splendide et très centré du pape Benoît XVI, qui met toujours sur les choses à partir de la caritas, la charité. Donc tout est sur l'amour, quoi. Si par exemple vous étiez à une assemblée d'enfants et que je me mettais à expliquer aux enfants qu'est-ce que c'est adorer, vous casse pas trop la tête, et j'ai dit, je vais vous dire, adorer c'est aimer plus, plus, plus. Ça suffit. Donc vous aimez énormément votre meilleur ami, votre papa, votre maman, vous aimez. Et là, Dieu c'est quand même pas pareil parce que Dieu c'est Dieu, quoi. Et donc pour lui, il y a une attitude intérieure qui dépasse tout ce qu'on peut imaginer. Et donc c'est à ça qu'on est invité dans la Bible. Et c'est un amour incroyable, tout à fait supérieur, un amour qui dépasse toutes les catégories d'amour. Les enfants comprennent. Donc on voit comment c'est un acte suprême d'amour et de charité. Le seul problème, c'est comment je vais lui donner beaucoup d'amour alors que dans mon cœur, il y en a si peu. Ça, c'est une difficulté. Parce que s'il y a quelqu'un qui dit, mais oui, mais moi, Dieu, je l'aime énormément, je l'aime autant qu'il m'aime, je vais dire, attention, attention. Il n'y a pas beaucoup de chances que tu aies raison. Parce que nous, du point de vue de l'amour, on est un peu handicapés. Saint Ignace de Loyola, par exemple, qui est une très grande puissance psychologique, intellectuelle, etc., il signait toujours ses lettres. Inigo pobre de bondas. Ce qui veut dire Ignace, mendiant d'amour. J'ai peut-être beaucoup de dons, mais il y a un endroit où je suis pauvre et où je n'ai rien, c'est l'amour. Alors voilà la difficulté de l'adoration. Comment est-ce que je vais adorer, c'est-à-dire aimer infiniment ou aimer énormément, alors qu'à l'intérieur de moi, il y a si peu d'amour? C'est ça qui est difficile et c'est ça que nous devons chercher, vous comprenez? Parce que si je fais une demi-heure d'adoration et que je suis là comme une chaise, bah, oui, je suis là. J'ai fait une demi-heure d'adoration. En fait, il y a aussi comme un rayonnement du cadeau de Dieu qui me vient dans ma pauvreté. Quelle attitude intérieure sera bonne? Quelle attitude intérieure trouver pour être dans cette vérité de l'adoration? Je vous disais au début que les mots ont aussi leur valeur. Adoration. En grec, proskunesis. Alors, c'est le genou et on va se prosterner, c'est beau. J'aime bien que ces mots parlent du corps. Donc dans l'adoration, s'incliner, se prosterner, se mettre à genoux, pour montrer notre petitesse devant la grandeur de Dieu et manifester ainsi notre joie intérieure, comme Pierre, comme les mages, comme ceux dont j'ai parlé, comme Thomas, etc. Je pense que c'est juste et c'est dit dans le mot grec qu'on voit dans le livre du Deutéronome pour sa traduction grecque ou dans l'Évangile. Et ben voilà, il dit une attitude du corps. En français, le mot adoration ou en latin, alors ça c'est encore autre chose. Ça vient de la bouche os. Ad os, c'est-à-dire ma bouche est tournée vers, comme si c'était du bouche à bouche, si je puis dire. C'est-à-dire que c'est un souffle de Dieu qui arrive en moi, et tout l'amour qu'il donne dans son Fils, tout l'amour qu'il donne dans la création et dans l'incarnation du Verbe et dans ce salut. Alors ouvre ta bouche, psaume 80. Ouvre ta bouche et moi je l'emplirai. C'est beau, c'est très beau ce psaume. On le pense pour l'Eucharistie, on le pense pour beaucoup de choses. Ad oration, une bouche toute ouverte, parce que le souffle de Dieu va venir, parce que la parole de Dieu, parce que le pain de Dieu vont m'être donnés, et je suis là en disant, moi j'ai pas grand chose, mais je suis là pour recevoir. Donc c'est sûr que beaucoup de choses de l'adoration vont se définir à propos, à l'aide, si vous voulez, de ces mots du corps. Est-ce qu'il peut y avoir des défauts dans l'adoration? Oui, j'en dis comme ça pour que vous voyez si vous les voyez autour de vous et qu'on les combatte. Par exemple, une grande expansion affective. Jésus, je t'aime, si tu savais comme je t'aime, ah là, à quel point je t'aime, parce que moi je t'aime et alors de toute façon je veux t'aimer. Tant et si bien qu'il y en a tellement qui sort de vous, avec un cœur qui s'épanche, que vous pouvez rien recevoir, c'est vous qui parlez tout le temps. Et c'est un point qui n'est pas simple. C'est-à-dire, celui qui croit qu'il a eu une prière fervente, parce qu'il a dit beaucoup de choses et qu'il a tout le temps parlé, qu'est-ce qu'il a reçu? Donc, je pense que dans l'attitude de l'adoration, il y a au contraire du silence. Parce qu'on est devant un événement incroyablement grand, auquel on n'est pas digne d'assister, une parole qu'on n'est pas digne d'entendre. Éloigne-toi de moi, car je suis un homme pécheur. C'est plus juste que de venir envahir, vous savez, comme une maman un peu trop présente qui dirait à son petit « Ah, je te couvre de mes baisers, puis je t'aime tellement, puis je te prends dans mes bras, puis je te ceci », elle finit par étouffer son gamin, quoi. Alors, bien sûr, il y a beaucoup d'affection, mais enfin, faut aussi laisser quelqu'un libre et respirer et vivre sa propre vie, et surtout quand c'est la source de notre vie. Et donc, si je suis là comme un silencieux adorant, avec une bouche ouverte, c'est-à-dire une intelligence ouverte, c'est-à-dire un cœur ouvert, et tout ouvert dans un grand silence intérieur, alors à ce moment-là, il va pouvoir agir et me faire le cadeau que j'attends. Donc parfois, dans l'excès d'expression de la sensibilité, il peut y avoir un défaut. Un deuxième défaut que j'ai vu parfois dans l'adoration eucharistique, dans beaucoup de paroisses par exemple. « Seigneur, dans la paroisse, on a mis l'adoration, maintenant tout marche très bien !» Alors, je suis pas mécontent, mais je suis aussi un peu inquiet. Parce que je leur dis, attendez, le bon Dieu n'est pas un truc dont on se sert pour que nos affaires marchent bien. Pas de conception utilitariste. On a l'impression que vous avez votre planning et que vous avez le bon truc pour que ça marche. Sauf que vous avez réduit Dieu à un truc. Et ça me plaît un peu moins. Donc, je pense que l'intention est bonne, comprenez-moi. C'est-à-dire que, effectivement, c'est des gens qui ont compris que l'adoration était première, et que c'est le premier commandement, et que c'est la première attitude devant l'Eucharistie, et que devant ce grand sacrement de l'amour, quand les gens ont compris que Dieu a tellement aimé le monde qu'il a donné son Fils unique, alors à ce moment-là, ben, faut prendre le temps de se laisser aimer. Et si on se laisse aimer, alors cet amour va pouvoir se déployer. Donc, je pense que l'intention est bonne. Enfin, l'expression est malheureuse. Et une expression malheureuse peut parfois induire à une attitude malheureuse. Et quand on est toujours un petit peu fasciné par l'efficacité, il y a plein de gens qui viennent, la messe ça se remplit de plus en plus, on a plein de conversions, on a beaucoup de catéchumènes, on est très fort, il y a plein de jeunes qui viennent. Attention. Parce que dès que l'orgueil rôde, dès que l'apostolat devient de la propagande ou de l'efficacité, il manque un peu de Saint-Esprit là-dedans, quoi. Donc on peut légitimement être inquiet. Donc, une bonne intention, comme à propos d'un amour véritable, comme je le disais tout à l'heure à propos de la sensibilité, peut conduire finalement à une attitude qui va devenir fausse ou dangereuse. Quelle va donc être l'attitude juste?
1: Bah, je vais me servir de quelques-uns de mes bons amis, enfin surtout de mon grand ami qui est Jésus. D'abord, la Samaritaine. La Samaritaine, tout le monde l'aime. Et vous avez vu comment est faite cette conversation incroyable d'ailleurs avec la Samaritaine. C'est une conversation où on voit que Jésus est un serviteur de l'homme tout entier. Dans son corps, dans sa personnalité, dans sa vie spirituelle. Regardez le temps que Jésus passe à soigner les corps. Il est le véritable médecin. Et il en guérit des maladies, et des lépreux, et des paralytiques, et tout ce que vous voudrez. Mais aussi des maladies psychologiques et spirituelles. Il chasse des démons, il s'intéresse vraiment aux personnes. Il voit la souffrance d'une madame qui est cananéenne, c'était l'évangile d'hier, il voit ceci, il voit cela, etc. Mais évidemment, son but, c'est de mettre les gens en communion avec Dieu, en relation avec son Père. Alors, je trouve qu'on ne voit jamais ça aussi bien qu'avec la Samaritaine. Et dans la première partie de la conversation, c'est le corps. C'est le milieu du jour, il fait chaud, il a soif. Ça, c'est notre corps qui a soif. Donne-moi à boire. Et si vous regardez comment une mère Teresa, elle s'est penchée sur les gens qui étaient en train de mourir sur les trottoirs de Calcutta, en disant « faut pas qu'ils meurent comme des chiens ». Vous pouvez pas les empêcher de mourir, mère Teresa. Mais elle les a empêchés de mourir comme des chiens. Et ils sont morts dans la dignité, avec de l'affection, avec des vêtements propres, avec de la nourriture, hydratés. Voilà. D'ailleurs, personne d'entre vous ne sait si elle en a baptisé. On s'en fiche complètement. Elle en a peut-être baptisé 2 ou 20 000, mais au fond, personne ne pose la question, ça me touche beaucoup. On n'est pas dans l'efficacité, vous comprenez? Certainement, il y en a plein qui ont découvert Jésus et qui ont demandé le baptême, mais de toute façon, on sait que ces gens-là ont été aimés, et on sentait que c'était l'amour de Dieu qui s'était rendu présent jusqu'à eux dans la souffrance de leur corps et qu'ils ne mourraient pas comme des chiens ou comme des bêtes abandonnées sur un trottoir. Et ça nous suffit. Ça nous suffit. Et les autres questions, on ne les pose pas. Magnifique. La deuxième chose, c'est notre personnalité. Dieu sait si l'Église, elle s'en occupe. Et s'il y en a des éducateurs chrétiens et des Don Bosco et des Saint-Jean-Baptiste de la Salle et des écoles catholiques et des universités catholiques et des éducateurs chrétiens. Enfin, il y en a en quantité industrielle incroyable. Hein. S'intéresser à la construction d'une personnalité, s'intéresser aux souffrances d'une personne, s'intéresser à son cœur, à sa famille, etc. Va me chercher ton mari! C'est beau, ça. Donc d'abord, il a été question du corps, et puis ensuite, il a été question de la personnalité, quoi. Elle a souffert, cette femme. Et c'est pas la seule, d'ailleurs. Et elle dit, j'ai pas de mari. Et tu as raison de dire que t'as pas de mari, parce que t'en as eu 5, et celui que tu as maintenant, c'est pas ton mari. C'est beau. Et c'est ça le déclic de la question sur l'adoration. Vous comprenez pourquoi je fais ce détour? Vous voulez chercher la vraie attitude dans l'adoration. Pour trouver la vraie attitude dans l'adoration, laissez celui par qui tout a été créé, c'est-à-dire Jésus, qui est là présent sur l'autel quand vous l'adorez. Laissez-le entrer en dialogue, entrer en contact avec votre propre corps, son corps. Tu sais, ton œil, c'est la lampe de ton corps. Si ton œil est sain, il est simple, aplous en grec, s'il est limpide, tout ton corps sera lumineux. Avoir un corps lumineux. C'est une belle expression. Évangélisation de notre corps. Franchement, avec tout ce qu'on nous présente, des fois, garder un œil sain, limpide, clair, c'est pas facile. Donc, si ton œil est sain, si ton œil est limpide, tout ton corps sera lumineux. Est-ce que j'ai un corps lumineux? C'est un adjectif de Jésus. C'est son corps à lui, qui est vraiment la lumière du monde, qui voudrait illuminer le mien. De son corps à mon corps, il doit y avoir un dialogue. Ensuite, sur ma manière d'aimer les autres, c'est pas toujours bien, quoi. Elle a eu pas mal de désastres dans sa vie, mais enfin, nous aussi, dans nos cœurs, c'est pas toujours bien équilibré, avec des attachements comme ci, avec des haines recuites comme ça, avec des pardons qui ne sont pas donnés, avec différents blocages. C'est pas très simple, tout ça, quoi. Et donc, on voit comment Jésus doit faire aussi ce travail à l'intérieur de nous-mêmes. Alors, à ce moment-là, se produit en elle le déclic. Et elle dit, mais nos pères, ils ont dit qu'il fallait adorer sur le mont Garizim, mais vous dites qu'il faut adorer à Jérusalem. Et adorer, c'est quoi, s'il te plaît? Et voilà, Jésus, éducateur de l'adoration, en prise directe, si vous voulez, avec cette femme, après qu'il a fait le voyage de toute son humanité. Vous voyez comment c'est au cœur de mon sujet aussi. Hein. C'est-à-dire que pour que nous nous laissions éduquer par Jésus sur notre véritable attitude d'adoration, est-ce qu'il a fait tout le voyage? Parce que s'occuper de l'adoration alors que tout le reste n'a pas encore été évangélisé, ça pourrait être dangereux peut-être. Alors il lui dit, crois-moi femme, l'heure vient où ce n'est plus sur cette montagne ni à Jérusalem que vous adorerez le Père. Vous, vous adorez ce que vous ne connaissez pas. Nous, nous adorons ce que nous connaissons, car le salut vient des Juifs. Mais l'heure vient, et c'est maintenant, où les véritables adorateurs adoreront le Père en esprit et en vérité, car tels sont les adorateurs que cherche le Père. Splendide. Alors, qui c'est qui va me résoudre cette recherche? Comment est-ce que je vais trouver la manière d'adorer vraiment? Je vais me servir de saint Paul, dans une phrase que vous aimez tous, quand dans Galates 2:20, il dit « Ce n'est plus moi qui vis, c'est le Christ qui vit en moi. » Alors ça, c'est une phrase avec laquelle vous pouvez jouer. Et vous faites sauter le verbe. Et vous mettez des autres verbes à la place. Par exemple, le verbe « aimer ». Ce n'est plus moi qui aime, c'est le Christ qui aime en moi. Tant mieux pour les autres, parce qu'ils seront mieux aimés, évidemment. S'il y a une phrase que je fais à chaque fois que je baisse l'autel au début de la messe, ce n'est pas moi qui célèbre la messe, c'est le Christ qui célèbre la messe. Tant mieux pour vous. Ce n'est plus moi qui... Vous mettez tous les verbes que vous voulez. Ce n'est plus moi qui prêche, c'est le Christ qui vous parle à travers moi. Tant mieux pour vous. Donc dans chacune des choses, quand saint Paul dit « Ce n'est plus moi qui vis, c'est le Christ qui vit en moi », au fond, c'est une phrase extrêmement utile, très belle, très juste, et avec laquelle, comme je dis, vous pouvez jouer beaucoup. Ben, mettez le verbe adorer, par exemple. Moi, adorer, qu'est-ce que je sais adorer? Difficile d'adorer. Donc, je vais dire à Jésus, est-ce que tu veux bien adorer en moi? Parce qu'un véritable adorateur tel que le Père le cherche, avec toi, je suis sûr de mon coup. Pas de problème. Si c'est Jésus qui est le véritable adorateur, je n'ai rien à craindre, vous êtes d'accord? Alors, on peut faire ça. Et on peut aller regarder dans l'Évangile, comment il adore, lui, et voir Jésus en adoration. Il y a pas mal d'endroits où on voit qu'il est en adoration. D'ailleurs, ça les fascine quand même. D'abord, moi, déjà dans mon emploi du temps, ça veut dire que c'est fini. Bon, j'arrive à la fin avec Jésus, alors. Elle est gentille, elle me fait comprendre avec un sourire. Donc, les passages dont je voulais vous parler, c'était... Jésus qui se lève le matin bientôt avant le jour. Et il allait dans un endroit désert et là il priait. Luc 11 aussi, ça c'est Marc 1, 35. Luc 11, il était quelque part un jour en train de prier et les apôtres sont intrigués. Et ils disent, qu'est-ce qui se passe? Ils attendent qu'il a fini et quand il a fini, ils disent, s'il te plaît, apprends-nous. Parce qu'ils ont vu qu'il se passait quelque chose entre Dieu et lui. Mais ce qui me paraît le plus beau, c'est le passage de Matthieu 11, 25 et Luc 10, 21. Vous savez, Jésus qui tressaillit de joie sous l'action de l'Esprit-Saint, il dit « Mon Père, je te rends grâce, car tu as caché cela aux sages et aux savants. » Et alors, là, on a cette chose. « Oui, Père, tel a été ton bon plaisir. Nul ne sait qui est le Fils si ce n'est le Père, ni qui est le Père si ce n'est le Fils. » Et il y a le Saint-Sacrement exposé sur l'autel. Et vous prenez cette phrase, et vous dites à Dieu le Père, puisqu'il n'y a que toi qui sais qui est Jésus, explique-moi. Puis après, vous vous tournez vers Jésus et dites, puisqu'il n'y a que toi qui sais qui est le Père, explique-moi. Et vous êtes pris dans l'amour trinitaire. Nul ne sait qui est le Fils sinon le Père, et nul ne sait qui est le Père sinon le Fils, et vous, vous êtes là. Et dans cette adoration, le Père vous explique, celui-ci c'est mon Fils bien-aimé, en lui j'ai mis tout mon amour, écoute-le. Et puis Jésus vous explique qui est son Père. Mon Père, mon Père. Quand on entend Jésus parler à son Père ou parler de son Père. Et voilà comment, dans l'adoration, nous sommes pris dans ce mouvement de source, dans ce mouvement de la Trinité. C'est justement la fête qu'on est en train de fêter aujourd'hui. Dans un quart d'heure, c'est la messe de la transfiguration. Et alors Pierre, il dit... Et comme il est heureux que nous soyons ici, nous pourrions peut-être planter 3 tentes. Et le texte dit, pudiquement, le texte dit, il ne savait pas ce qu'il disait. En fait, ça veut dire, il se rendait pas compte à quel point c'était beau ce qu'il disait.
2: C'était incroyable. Il parlait naïvement et il disait une véritable splendeur. Mon cher Pierre, c'est justement ça que Dieu est venu faire. Il est venu planter sa tente, t'as tout trouvé tout seul. Et donc cette phrase est magnifique, c'est pas une phrase idiote qu'il dit. Il ne savait pas ce qu'il disait, ça veut dire qu'il ne se rendait pas compte à quel point ce qu'il disait était merveilleux et qu'il est bon d'être ici à adorer Dieu parce que, effectivement, mon cher Pierre, Dieu est venu planter sa tente chez nous.

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2: Pas contre vous, est pour vous. Luc 9, 50.

Alors, je vais me hasarder un petit peu à vous transmettre ce que moi-même j'ai reçu à l'occasion de la messe aujourd'hui, pour vous dire que c'est récent. Et c'est combien il est vrai que je pense la Vierge Marie, qui sans aucun doute a dû prier le Notre Père, puisqu'elle a vécu au milieu des apôtres à qui Jésus avait appris à prier, et que donc avec Jésus, il a dû sûrement prier plus d'une fois, hein, comme il faut. Mais voir à travers la prière du Notre Père, en la comparant à ce que les évangiles et l'Apocalypse nous disent concernant Marie. Et combien cela prouve que Marie, s'il est vrai que le Notre Père exprime le sentiment du Fils à l'égard de Dieu, c'est pour ça que eh bien, Jésus nous a appris à nous situer en Fils, hein, et il est bon de nous rappeler qu'un des dons de l'Esprit Saint, c'est le don de piété, et qui est le don de l'Esprit qui nous permet de nous situer dans le Saint-Esprit comme des enfants bien-aimés du Père. Voilà. Et si Marie, elle est admirable et elle est au-dessus de toutes les femmes, ou bien grande au milieu des femmes, plutôt, n'est-ce pas? Eh bien, je crois qu'elle est vraiment des nôtres. Et c'est pour ça que nous pouvons, eh bien, en regardant Marie, apprendre nous-mêmes le chemin de la foi. Alors, je vais commencer, c'est à partir de Luc, c'est des textes que vous connaissez très bien, comme moi, et que je vais essayer de dégager ce qui prouve justement dans ces événements que Marie a vécu et que les évangiles nous transmettent, qu'elle s'est vraiment située au cœur du Notre Père. Alors la première chose, c'est Notre Père. Voilà. Alors, si nous nous souvenons bien, Jésus, qui a déjà été déclaré fils du Très-Haut lors de l'annonce faite à Marie, Marie a entendu ce terme ou cette appellation, hein, adressée à elle-même comme, hein, étant celle qui va enfanter celui qui est le fils du Très-Haut. Mais nous savons que c'est au moment du baptême de Jésus que, eh bien, il y a eu cette manifestation de Dieu qui a dit, celui-ci est mon fils bien-aimé, en qui j'ai mis toute ma complaisance. C'est bien ça qu'il dit de Jésus, celui en qui j'ai mis toute ma complaisance. Voici mon fils. Écoutez-le, qu'il ajoute, n'est-ce pas? Et à ce moment-là, nous dit l'Évangile, il y a eu aussi la manifestation de l'Esprit sous forme de colombe. Qu'est-ce qui est dit à Marie au moment de l'Annonciation? Je trouve que c'était très beau, cet comment dire, parallélisme qu'il peut y avoir entre ces textes, cette parole adressée par Dieu à Jésus au Jourdain et cette parole adressée par l'ange au nom de Dieu aussi à Marie lors de l'Annonciation. Donc il est dit ceci au chapitre 1er de Saint Luc, verset 28. Il entra, donc l'ange Gabriel, entra et lui dit, Réjouis-toi, comblé de grâce, le Seigneur est avec toi. Voilà, comblé de grâce veut dire comblé d'amour. Jésus est celui qui est un fils de Dieu et en qui repose toute la complaisance de Dieu, toute la complaisance du Père, tout l'amour du Père. Il va nous être dit même que Jésus est la manifestation du Père, visible. Hein, qui me voit, voit le Père, dit Jésus. Hein, il nous a dit qu'il est la manifestation de la gloire de Dieu, Jésus-Christ. Eh bien, Marie, quand je regarde Marie, n'est-ce pas? Eh bien, je contemple celle qui, comme Jésus, quelque part, est comblée aussi de cet amour de Dieu en qui Dieu s'est complu, puisque Dieu trouve sa joie en elle.
Voilà ce que ça veut dire. Hein. Tu es comblé de grâce, tu es comblé du don des dieux, hein, et le Seigneur est avec toi. Une voyante de Kibeho, vous savez, au Rwanda, vous avez entendu peut-être parler de sa apparition au Kibeho, à qui on demandait un jour de décrire la Vierge Marie, elle a dit bah, « je ne peux pas la décrire ». Alors nous, on était un peu déçus, mais j'étais là. parce que bon, on aime bien avoir des détails, n'est-ce pas, hein, pour voir comment elle est habillée, comment elle se tient. Alors elle a dit, je ne peux pas vous dire comment elle est. Alors on était surpris. On dit, mais comment? Mais tu l'as vue? Ah oui, je l'ai vue. Et tu as bien vu la Vierge Marie? Oui, la Vierge Marie. Et alors pourquoi tu dis que tu ne peux pas nous dire comment elle est? Elle a répondu, parce que quand je regarde Marie, je vois la gloire de Dieu. Et je trouve ça très beau d'ailleurs. Hein, parce qu'elle n'a pas dit, quand je regarde en haut, je vois la gloire de Dieu, quelque part. Pas. Quand je regarde Marie, c'est bien une personne hein, qui n'a pas disparu, qui est toujours Marie, pas, qui est toujours une femme, hein, mais qui, tellement elle est remplie, comblée de grâce, d'en haut, du haut, du plus haut des cheveux, hein, okay, jusqu'en bas, pas, des pieds, de droite à gauche, devant, derrière, partout, dans son corps, dans son âme et dans son esprit, elle est comblée de grâce. Et c'est pourquoi elle transpire, je dirais, n'est-ce pas ? Elle transpire la présence de Dieu. Voilà, un peu hein, cette réalité de Jésus qui est lui-même plein de la divinité, puisqu'il est Dieu, alors lui. Hein, du coup, eh bien Marie, parce qu'elle est remplie du don de Dieu, elle n'est pas Dieu, mais remplie de don de Dieu, il y a plénitude de vie divine en elle. Et je le dis en passant, je l'ai encore dit hier, pour ceux qui étaient hier à l'enseignement, je le dirai encore demain, eh bien, et c'est ce qui nous est donné à nous tous de vivre. Nous sommes invités à regarder Marie, pas pour la garder en haut quelque part, n'est-ce pas, et à distance. Tout ce qui appartient à la mère appartient à l'enfant, a dit quelqu'un que nous aimons bien, non ? Qui s'appelle la petite Thérèse. Hein ? Tout ce qui appartient à la mère appartient à l'enfant. Okay ? Donc, il est vrai que nous-mêmes, en regardant Marie, c'est ça qu'il nous faut regarder lorsque nous parlons de Marie comme étant la fille bien-aimée du Père. Nous sommes, pour prendre une autre expression biblique, qui se trouve dans les livres de Saint Jean, nous sommes les disciples que Jésus aimait. Nous sommes aussi comblés de l'amour du Père par le Fils qui nous a donné son esprit. Bon. Donc voilà, première chose, n'est-ce pas ? Eh bien, cette paternité, notre Père, Marie peut très bien dire, mon Père, tu es mon Père, n'est-ce pas ? Avec tout son peuple, d'ailleurs, ok ? Il ne faut jamais séparer Marie de son peuple Israël. Elle est toute la tradition de biblique, n'est-ce pas ? Elle est fille bien-aimée du Père, elle est fille de Sion. Il faut, voilà. Alors, notre Père, il y a dans la Magnificat, je passe ailleurs maintenant, la Vierge Marie dit ceci, « Oui, désormais, toutes les générations me diront bienheureuse, car le Tout-Puissant a fait pour moi des grandes choses. » Bon, elle est consciente qu'elle, comme personne, individuellement, elle est regardée par le Père, elle est aimée du Père, n'est-ce pas ? Bien. Et elle dit tout de suite après, « Car le Tout-Puissant fait pour moi des grandes choses, saint est son nom, nous allons y revenir après, que ton nom soit sanctifié, et sa miséricorde s'étend d'âge en âge sur ceux qui le craignent. » Elle est en train de faire une expérience personnelle de Dieu, Dieu la visite, Dieu lui dit « Tu es comblé de grâce », on lui dit « Le Seigneur est avec toi », et tout de suite elle voit cette œuvre de Dieu qui s'accomplit en elle, fille de Sion. Elle n'a pas oublié. Hein? Elle étend tout de suite cette action qu'on est en train de lui dire
Hein, on ne lui a pas encore dit tout, hein, mais on vient de lui dire cela. Mais bon, le Magnificat vient après tout le reste de l'Annonciation. Et sa miséricorde s'étend d'âge en âge. Elle n'est pas que pour moi. Il a déployé la force de son bras, il a dispersé les hommes au cœur superbe, il a renversé les potentats de leur trône et élevé les humbles, il a comblé des biens les affamés, renvoyé les riches et les invités. Il est venu en aide en Israël, son serviteur, voilà, il est membre de, hein, part de son peuple. Il est venu en aide en Israël, son serviteur, se souvenant de sa miséricorde, selon ce qu'il avait annoncé à nos pères en faveur d'Abraham et de sa postérité à jamais. Voilà. Elle ne se situe pas simplement « Je suis comblé de grâce, le Seigneur est avec moi, il m'a regardé, il a fait des grandes choses pour moi, point, regardez-moi. » Un peu voilà, et écoutez surtout ce que ma cousine, qui est bien, elle a bien vu les choses, a dites. Je suis au-dessus, selon ces diverses interprétations, bien sûr, hein, la plus importante parmi les femmes. Moi. Eh bien non, du tout. De même, je dirais que, juste après l'annonciation qui lui a été faite, première, on l'annonce, elle a de quoi faire la fête autour d'elle avec toutes ses copines, et ses parents, eh bien, la première chose qu'elle fait, c'est à hâte, elle part ailleurs. Elle part, elle, à qui on a annoncé qu'elle est mère du Très-Haut, elle va servir sa cousine, voilà, qui est plus âgée. Hein? Voilà, en passant. Bien, donc, hein, cet élargissement de ma filiation, mes bénédictions, les bénédictions qui reposent sur moi, il l'a déjà entendu de toute façon avant, n'est-ce pas? Mais ces bénédictions sont dans le corps que nous formons, qui est mon peuple, mais qui est l'humanité, et dans l'humanité en particulier, le plus petit, le plus pauvre, le plus faible, le plus fragile. Hein, sa miséricorde s'étend sur les petits, il relève les humbles. Il abaisse les orgueilleux. Voilà, c'est clair pour elle. C'est clair qu'elle ne peut pas. Elle ne veut pas faire comme ça. Parce que si elle fait « Regardez-moi », c'est cuit. Donc, c'est très bien. Qu'est-ce qui a été regardé, ce n'est pas... Là, Dieu l'a dit très souvent. Ce n'est pas à cause de ses mérites à elle, mais à cause de la miséricorde gratuite de Dieu sur elle. C'est clair pour la Vierge Marie, me semble-t-il. Bien. Donc, Marie se situe très bien dans le Notre Abba, hein, notre Père Avino. Que ton nom soit sanctifié. Bon, je crois que là, ça saute aux yeux, n'est-ce pas, hein, cette exclamation de la Vierge Marie dans les Magnificat. Mon âme exalte le Seigneur, exulte mon esprit en, pas à cause de, pas pour Dieu. Pas seulement à cause de Dieu et pour Dieu, mon âme exulte en Dieu, mon Seigneur, dans, à l'intérieur. Pas bien. Et elle a raison de le faire, de le dire, puisqu'elle est couverte de l'Esprit Saint, n'est-ce pas, visitée par l'ange envoyé par son Père du ciel, n'est-ce pas, et qu'elle accueille en elle le Verbe. Donc, pour être dans la Trinité, il faut, hein, peut pas mieux. Hein. Et j'aime bien souligner toujours quand je le peux, dans la chair, dans son corps, pas quelque part ailleurs, hein, pas dans les pensées, dans les idées, dans les méditations, n'est-ce pas, dans sa chair. Bien. Donc, mon âme exalte le Seigneur, exulte mon esprit en Dieu, mon Sauveur. Marie, que ton nom soit sanctifié, n'est-ce pas? Marie sanctifie le nom de Dieu, c'est-à-dire proclame la sainteté de Dieu, hein, saint est son nom, c'est ce qu'elle dit, hein, bien. Mais elle sanctifie aussi le nom de Dieu, on en parlait hier, hein, quand on méditait là-dessus sur les, hein, que ton nom soit sanctifié, elle sanctifie le nom de Dieu parce qu'elle accueille en elle le don de Dieu, la sainteté des dieux. Il sera appelé saint, fils du Très-Haut, celui qu'elle reçoit. Hein, et elle reçoit aussi le don de l'Esprit Saint. J'aime beaucoup un commentaire que fait
Benoît XVI sur le Magnificat, à l'occasion de la fête de l'Assomption, je crois, où il dit « Marie est grande parce que Dieu est grand ». C'est-à-dire, Marie est grande parce qu'elle accueille en elle la grandeur de Dieu. C'est-à-dire, Marie n'est pas cette femme qui aurait été marquée par le péché, mais qui ne l'a pas été, grâce à Dieu, n'est-ce pas? Donc, elle n'est pas cette femme ou cet homme comme vous et moi, n'est-ce pas, marqué par le péché, et qui essaye de temps en temps, ou plus souvent, ça dépend du degré du chemin de foi que vous avez fait ou que nous avons fait, n'est-ce pas, mais qui essayons de voir clair dans notre vie quelle est la part qui revient à Dieu, quelle est la part qui revient au monde, quelle est la part qui me revient, n'est-ce pas, pour donner à Dieu la part qui lui revient, bien sûr, ok, plus ou moins grande, n'est-ce pas, bien, mais toujours la mienne, toujours celle des autres, bien. Marie est pleine de Dieu. Il n'y a pas un seul lieu, il n'y a pas une seule place dans son corps, dans son âme, dans son esprit, il n'y a rien dans sa vie, dans son histoire, rien, c'est ce que nous croyons, n'est-ce pas, okay, dans laquelle Dieu ne soit présent, rien, d'accord, non, le frère Henri, ce matin, en nous parlant de la nourriture, n'est-ce pas, nous disait, en citant, je ne me souviens plus, Saint Cyprien ou Saint Augustin, je ne sais plus qui, okay, nous disait qu'il était important, c'est même peut-être aucun des deux, et il était important de demander spirituellement même la nourriture matérielle. Vous vous souvenez, hein? Je trouve ça très beau, hein? Pour ma part. Et donc, même les choses très matérielles, on les vit spirituellement. J'ai toujours été frappé par cette parole de Jésus, qui dit, hein, il ne dit pas, quand vous vous levez, hein, première pensée, c'est penser à Jésus. C'est pas Jésus qui l'a dit, c'est Saint Paul. Okay. Non, non. Quoi que vous fassiez, faites-le au nom de Jésus. Et qu'est-ce qu'il dit? Que vous mangiez ou que vous buviez, faites-le au nom de Jésus. Je trouve ça très cocasse. Mais voilà, notre vie. Que tu manges, que tu boives, fais-le au nom de Jésus. N'importe quoi. N'importe quoi. C'est sûr que si tu fais tout au nom de Jésus, tu ne feras pas n'importe quoi. Et que donc, il y a certains n'importe quoi dans lesquels tu seras très gêné de nommer les noms de Jésus parce que c'est du n'importe quoi. Hein? Vous voyez, comme le Père Luce qui peut parler de n'importe quoi. Voilà. Ah, ah. Vous comprenez, hein? Plus je vais être les choses en Dieu, plus tout sera habité par Dieu. Tout sera saint et tout sera grand et saint comme Dieu est grand et saint. Vous suivez, hein? Voilà. Donc, hein, mon âme exalte le Seigneur, Marie est grande parce qu'elle n'a pas mesuré la place de Dieu dans sa vie. Elle a tout livré à Dieu. Dieu est roi. Que ton règne vienne. Hein? Tout est seigneurisé, j'allais dire dominé. Comme domination, ça a l'air de nos jours un peu... Hein? Mais comme dominé, ça vient de dominus, donc ça veut dire seigneur. J'ai dit seigneurisé. C'est pas très français peut-être. Hein? Mais il faut aider la langue à évoluer. Donc... Ne me dites pas merci. Bien, donc, hein, il y a dans la vie de Marie, alors, pourquoi je vais dire ça? Je prends la réponse de la Vierge Marie à l'ange. L'ange, bon, pour vous dire aussi ce que je pense être cette réalité, où c'est quand même Dieu qui est tout le temps là, je vais prendre juste l'Annonciation, c'est-à-dire... Vous aurez remarqué, si vous ne l'avez pas remarqué, je vais vous aider à le remarquer, espérant ne pas être trop contraire à la sainte doctrine. On appelle notre Marie Notre-Dame du Oui, c'est vrai? Bien. Je vois que Saint Bernard qui fait aussi tout un des éloges sur « Merci Marie, que tu
pour avoir dit oui, hein, n'est-ce pas, hein, à ce que l'ange disait. Mais je suis frappé que l'ange, envoyé par Dieu, n'attend pas la réponse de Marie, réponse qui n'est pas une réponse à une demande, non ? Il y a une demande dans l'Annonciation ? Il n'y a pas de demande, hein ? Bon. Il n'y a pas de question. Est-ce que tu voudrais bien assumer le fait d'être la mère du Messie ? Il n'y en a pas, hein ? Bon. Alors, que Dieu me permette, mais pardonne d'employer une terminologie pas très adaptée pour lui, pas ? Mais il a eu le culot. Ça, c'est l'influence française. De dire à la Vierge Marie, dès le début, « Réjouis-toi, comble des grâces, le Seigneur est avec toi. » Marie est comblée et déjà troublée, un petit peu à ce qu'elle entend, n'est-ce pas ? Et l'ange lui dit, « Sois sans crainte, Marie, car tu as trouvé grâce auprès de Dieu. » Vous voyez, tu as trouvé grâce. Hein ? « Voici que tu concevras dans ton sein, tu enfanteras un fils et tu l'appelleras du nom de Jésus. Il sera grand, il sera appelé fils du Très-Haut, le Seigneur lui donnera le trône de David son père, c'est pas rien du tout. Hein. Il régnera sur la maison de Jacob pour les siècles des siècles et son règne n'aura pas de fin. » Pas petite chose pour une fille de Sion. D'accord, vous comprenez ? Quand on est conscient des choses humblement, on transpire quand on entend des choses pareilles. Et je le dis un peu par expérience, petite chose. Je n'ai pas entendu des choses comme ça. Hein. Mais j'ai entendu un jour me dire, le jour d'une fusion d'Esprit Saint, je me suis entendu dire, au fond de moi-même, j'étais prêtre depuis pas très longtemps, okay, tu dois donner Dieu. J'ai traduit sur les champs cette expression, tu dois donner Dieu, non pas je suis prêtre, bien sûr, j'aurai à donner les sacrements, c'est pas ça qui m'est venu à l'esprit. J'ai entendu, tu dois transpirer Dieu. Alors croyez-moi, je suis passé 3 heures par terre et je regrettais que la terre ne s'est pas ouverte. Au moins, j'ai dit avale-moi, n'est-ce pas ? Et le cri qui est sorti tout de suite en prenant conscience de ça, pourvu que personne ne se perde à cause de moi. J'étais conscient de mon péché. Hein ? Ce n'est pas le cas de la Vierge Marie. Elle était consciente de sa petitesse, pas de son péché, puisqu'elle n'en avait pas. Donc, elle n'a pas entendu une petite chose. Ce que j'ai vécu, ça n'a rien à voir avec ça. Hein ? D'accord. Hein ? Donc, je reviens à ce que je voulais dire. Dieu dit déjà à Marie, avant de lui demander, sans attendre la parole qui vient à la fin,

est déjà toute tournée vers Dieu. Elle ne veut rien d'autre que la volonté de Dieu, que ta volonté soit faite, comme au ciel, sur la terre. Hein? Voilà. Et je prends, alors je m'appuie encore plus fort sur la fin de l'annonce faite à Marie, donc la réponse faite par Marie à l'ange, une fois qu'elle a eu l'explication du comment, n'est-ce pas ? Dont nous parlait aussi le frère Harry ce matin, n'est-ce pas ? Eh bien, donc Marie va répondre ce que je trouve magnifique. Alors là, du coup, que Marie me pardonne aussi, cette fois-ci, c'est Marie qui a du culot. Pourquoi ? Parce qu'elle dit à l'ange et donc à Dieu. Alors, dans nos Bibles, au monde de la mienne, c'est marqué « Je suis la servante du Seigneur ». Dans ma Bible espagnole, c'est marqué « Je suis l'esclave du Seigneur ». Et quand nous prions, l'Angélus, nous disons, et à qui l'esclave du Seigneur, hein? Voici l'esclave du Seigneur. Pour ma part, peut-être parce que je suis espagnol, je préfère cette traduction qui n'enlève rien à l'autre. Donc, la Vierge va répondre, je suis l'esclave du Seigneur, qu'il me soit fait, qu'il m'advienne selon ce que tu as dit, selon ta parole, d'accord ? Bien. Pourquoi j'ai dit que je préfère esclave ? Servante a encore une connotation de liberté. C'est pour ça probablement que nous la préférons, même si quelqu'un peut être rendu en servitude, malgré lui. Hein ? Ce qui fait de lui alors là, du coup un esclave. Ce qui n'est pas très digne, semble-t-il, de l'homme, non pas que de se faire esclave, c'est pas digne de rendre esclave l'autre. Marie, lorsqu'elle dit « Je suis la servante du Seigneur », elle fait une proclamation de sagesse et de vérité en reconnaissant ce qu'elle est. Ce qu'elle est par nature, qu'elle le veuille ou qu'elle ne le veuille pas, tout en elle dépend de Dieu. Oui ou non ? Bien. Marie a vécu dans une époque où il y avait l'esclavage. Elle sait ce que ça veut dire. Mais, moi, ce qui m'a changé un petit peu les idées, vous voyez, parfois ça rend service de regarder des films. Okay. Je crois que c'est dans le film Quo Vadis, si mes souvenirs sont bons, je ne me souviens plus dans lequel, n'est-ce pas ? À un moment donné, il y a un Romain qui a une esclave. Pas ? Et l'esclave est amoureuse du Romain en question. Et à un moment donné, lui veut la libérer. Pas ? Et elle dit non. Je veux être avec toi. Je veux rester avec toi. Je ne veux pas ma liberté pour partir ailleurs. Je crois qu'elle lui enlève le signe de l'esclavage juste au moment de mourir ensemble avec lui. C'est romantique comme tout. Moi, j'ai pleuré tant que j'ai pu ce jour-là. Voilà, j'étais petit. J'étais petit, même si ma sœur se moquait de moi. Bien, donc... Et donc, j'ai compris, c'est vrai, j'ai compris qu'on pouvait être esclave volontairement, par amour, et que ça change tout. Voilà, donc Marie est consciente qu'elle est dépendante, c'est ça que ça veut dire. Adam et Ève, tentés par le diable, ont voulu l'indépendance. Et ça a valu ce que ça a valu. Marie, qui sait qu'elle dépend de Dieu, en toute chose, elle connaît les Écritures, elle connaît les psaumes, elle connaît partout, c'est déclaré que l'homme sans Dieu n'est pas. Pas n'est pas grand-chose, n'est pas. Et qu'en Dieu, il est tout. Alors Marie fait cette déclaration. Tu es mon roi, tu es mon seigneur, tu es mon maître. C'est comme ça qu'on appelait aussi le maître des esclaves. Maître. Mais c'est comme ça qu'on appelait Jésus aussi, non ? Mon Seigneur et mon Maître. Et vous m'appelez mon Seigneur et mon Maître, et je le suis, vraiment. Et Marie, toute mère de Jésus qu'elle est, elle sait qu'elle est esclave de Dieu et donc de son Fils.

Je peux imaginer, hein, mais il ne me l'a pas dit, mais enfin bon, j'imagine. Hein. Voilà. Je suis la servante du Seigneur. Elle ajoute, voilà le oui de Marie. Alors elle dit, qu'il m'advienne. Alors ça, c'est, elle engage sa volonté à ce moment-là. Hein. Je veux que tu fasses ce que toi tu as dit. C'est là où il a du culot. Parce qu'elle dit à Dieu, n'est-ce pas, tu m'annonces des choses, c'est magnifique, il n'y a rien à faire. Ça, c'est vrai. Très beau. Heureuse, probablement, je suppose, comme toute fille d'Israël, lorsqu'elle apprend que ça y est, le Messie est là. On lui annonce l'arrivée du Messie, hein, fils du Très-Haut, qui régnera éternellement. Bien. Eh bien, elle adhère avec joie, n'est-ce pas? Mais elle sait, puisqu'elle l'a demandé, comment cela se fera-t-il? Moi, j'aime bien imaginer des choses. Il n'y a pas moyen de rester comme ça. Baba. Ah, c'est beau. Ah, maintenant. Bon. Je suppose ce qui aurait pu passer par la tête de la Vierge Marie, de dire, bon, je vais demander comment ça va se faire. C'est ce qu'elle a fait. Puisqu'il m'a dit que je vais être mère. Or, avec Joseph, puisqu'elle était déjà promise à Joseph, hein, nous avons décidé de rester dans la virginité tous les deux. Alors, comment cela se fera-t-il? Je peux imaginer, frères et sœurs, que la Vierge puisse dire... Faut-il que je aille avec Joseph? Faut-il que nous changions nos projets? Ce qui n'était pas un scandale dans les milieux, d'avoir des relations maritales. C'est normal. Hein? Je comprenais fort bien. Hein? Mais ça allait à l'encontre de ces dons totaux qu'ils avaient faits à Dieu, pour Dieu, hein? Dans l'amour de l'un de l'autre, mais pour Dieu, tout, okay? Pour s'épauler l'un et l'autre dans le don total à Dieu. Ça veut dire... excuse-moi l'expression, sans rien prendre dans l'autre que Dieu. Rien d'autre. Et rien donner à l'autre que Dieu. Et la tendresse de Dieu, peut-être, à travers, hein, ben, un sourire, je sais pas quoi ils l'ont fait. Hein, ça, okay. On découvrira ça un jour, nous passera les films, j'espère. J'espère qu'ils l'ont filmé, hein, parce que, sinon ce serait dommage. Donc, hein, qu'il m'advienne fait. Mais je suis prête, elle n'a pas encore l'explication, je suis prête à ce que tu me dises de changer de route. Vous voyez, c'est pas n'importe quoi. Hein? Et c'est à ce moment-là, effectivement, qu'on va lui dire, l'Esprit Saint viendra sur toi. Il te couvrira de son ombre. En passant, le jour du baptême, il y a eu l'Esprit Saint qui est tombé sur Jésus, fils. Là, il y a sur Marie. L'Esprit Saint te couvrira de son ombre, fille. Hein? Comme Jésus. Et elle va dire donc à Dieu, puisque tu m'annonces que c'est l'Esprit Saint, maintenant, j'ai compris. Tu as compris, je pourrais dire, c'est sûrement pas ce langage que la Marie a eu, ça c'est moi. Hein? Tu as compris et accepté mon engagement dans la virginité. Tu ne le mets pas de côté. Comme dans la virginité, je ne peux pas avoir un enfant, c'est toi qui vas le faire. Fais-le. C'est pas ça qu'elle dit? C'est ça, non? C'est comme ça que je comprends moi les choses. Qu'il m'advienne, c'est pas moi, qu'il m'advienne. Hein? Qu'il me soit fait selon ce que toi tu as dit, selon ta parole, d'accord? Elle met Dieu devant ses responsabilités. Magnifique. Mais en mettant Dieu dans ses responsabilités, elle se livre en même temps, elle, à l'agir de Dieu. Que ta volonté soit faite comme au ciel, sur la terre. Mais voici, pour faire ta volonté, avait dit Jésus en rentrant dans ce monde. Des sacrifices et des holocaustes, tu n'en as point voulu, nous dit l'Épître aux Hébreux. Tu m'as donné un corps, voilà un corps. Et alors j'ai dit, mais voici au Père, pour faire ta volonté. Marie, tu m'as donné un corps, tu veux dans mon corps réaliser cette œuvre-là, qui trouble quelque part ma vie, qui change ma vie. Alors, mais voici, fais à moi. Je suis prête à assumer ce que toi tu feras à moi. Je vais assumer ce que toi tu feras. Et je le ferai avec toi, en toi, pour toi, par toi. C'est au complet. Hein? Vous avez tout au complet là-dedans. Bon. Donc, voilà, que ton nom soit sanctifié, que ton règne vienne, que ta volonté soit faite sur la terre comme au ciel. Donnez-nous aujourd'hui notre pain de ce jour. Bon, je ne sais pas si c'est nécessaire de développer beaucoup. Moi, j'ai encore un petit temps, c'est bien. Je suis étonné d'aller petit à petit, c'est pas mes habitudes.
Donc, donnez-nous aujourd'hui notre pain de ce jour. Je vais m'appuyer sur le petit commentaire que le frère Henri a fait ce matin, n'est-ce pas ? Elle reçoit, donc d'abord, donne-moi le pain spirituel. Hein ? Vous avez entendu ce matin, il y avait le pain spirituel, le pain matériel et le pain... Oui, mais avant de dire la parole, il a employé lui-même une autre parole que je retiens. Quand il l'a présentée tout au début, il n'est pas revenu là-dessus. Le pain intellectuel. La parole s'adresse à la tête. Non, pas à la tête, au cœur. Oui, mais pour que le cœur comprenne quelque chose, il faut la tête. Il faut l'intelligence du cœur. L'intelligence du cœur. Ça va ? Bien sûr, mais ils ont l'intelligence du cœur. Ah oui, ça je ne doute pas. Oui, voilà. Merci pour la correction en chemin. À l'intelligence, pas la tête, à l'intelligence du cœur. Merci. Donc, elle reçoit le pain qui est le Christ lui-même, la parole de Dieu. Pain. Il reçoit celui qui est le pain véritable, Jésus, le pain de vie. D'accord ? Elle va le manifester dans un lieu très significatif qui s'appelle Beit Lehem. Qui veut dire la maison du pain. Bien. Elle va être accompagnée, Marie qui demande de la providence, n'est-ce pas ? Qui demande le pain de chaque jour aussi. Hein ? Je ne veux pas chercher un peu forçant peut-être les choses. Hein ? Mais je me suis dit qu'en regardant et en lisant les Écritures, les textes concernant Jésus avec Marie et Joseph, il faut bien dire que Dieu a pourvu providentiellement, et je pense en particulier par exemple dans la détresse, au moment où eh bien, il n'y a pas de place pour eux, il y a quand même une grotte pour les accueillir, quelque part, n'est-ce pas ? Bien. Lorsqu'il y a la persécution contre Hérode, il y a l'ange qui vient, qui les prévient, etc., ils peuvent fuir. Donc il a pris quand même soin d'eux, après il va venir pour leur dire de retourner, etc. Elle a fait elle-même aussi l'expérience qu'il la fera plus tard, n'est-ce pas ? Que Dieu s'occupe des choses matérielles aussi, puisqu'à un moment donné, il manque de vin, et elle a osé demander, comme disait le frère ce matin, elle a osé demander à Jésus une chose très matérielle qui est du vin pour ce... Alors que c'était déjà tous un peu... Si on pense au nombre de vin, la quantité de vin qu'il y avait, pas bien. Mais vous savez, ça fait allusion, parce que nous, bon, on rigole là-dessus, mais vous avez été au Shabbat, la coupe déborde. Voilà, ce sont les signes. Quand on les prend comme signes, ça va. Si vous laissez les signes de côté, vous vous saoulez, la joie du royaume n'y est pas. Donc, c'est pas ça que ça veut dire. C'est pas bien. Donc, ce pain de chaque jour, elle a eu le souci, Marie aussi. Il était mère, de toute manière, c'était bien. Okay. Enfin, disons qu'on a ce passage des Cana qui prouve qu'elle a intercédé pour que son fils, n'est-ce pas, en qui il croit qui il est et qu'il sait qui il est, intervienne eh bien, pour résoudre une situation en donnant du vin. Et bien entendu, elle reçoit la parole, non pas simplement parce qu'elle reçoit Jésus, mais à cause aussi de ce que dit, enfin à cause. Élisabeth l'exprime lorsqu'elle dit « Bienheureuse celle qui a cru ». À ce qui lui a été dit de la part du Seigneur. Donc, donne-nous aujourd'hui notre pain de ce jour. Alors là, je suis arrivé après à un autre plus compliqué. Pardonne-nous nos offenses, comme nous pardonnons à ceux qui nous ont offensés. Comme nous pardonnons à ceux qui nous ont offensés, je n'avais pas du mal à trouver ça à Marie, mais pardonne-nous nos offenses. Marie n'a pas péché. Est-ce qu'elle peut dire, pardonne-nous nos offenses ? Elle peut ? Au nom de l'humanité. Il est important de se souvenir de ce que le Concile nous a rappelé. C'est que s'il est vrai que Marie elle-même n'a pas eu de péché, elle est sans péché originel, jamais Marie a été touchée par les péchés, c'est cependant celle qui a été la plus miséricordiée. C'est la petite Thérèse qui, en réfléchissant sur les pécheurs, n'est-ce pas ? Elle dit, moi je n'ai pas péché comme eux, donc je ne peux pas connaître le bonheur du pécheur, grand pécheur pardonné, n'est-ce pas ? Et elle se rend compte que, elle, Dieu lui enlevait même les petits cailloux.
qui aurait pu lui permettre d'aller très loin dans le péché, des vanités en particulier. Hein? Donc Dieu l'a aimée, Dieu l'a pardonnée. Avant qu'elle tombe, elle lui a enlevé. Autrement dit, Dieu a eu pitié de sa pauvreté et de sa fragilité qui aurait pu la conduire. D'accord ? Bien. Marie est fille d'Adam et d'Ève. Non ? Tant que femme, elle aurait pu. Mais Dieu, avant même, ou au moment de la conception plutôt, a tout enlevé. Donc c'est elle qui a plus reçu de miséricorde en raison des mérites, nous dit le Concile, de son fils sur la croix. L'œuvre de rédemption, qui est d'être libéré aussi de ses péchés, de l'esclavage du péché, être libéré de l'esclavage de celui qui nous y conduit, on en parlera demain. Okay. Eh bien, Marie est aussi consciente de cela. Elle est solidaire, sûrement, de l'humanité marquée par le péché, parce qu'elle a été elle-même rédemptée. C'est elle qui a reçu la rédemption. D'accord ? Voilà. Et ne nous pardonnons comme nous pardonnons, il n'y a qu'à lire toute la passion, hein, comment Marie s'est tenue debout. Hein, voilà. Ne nous soumets pas à la tentation, ne permet pas que nous tombions dans la tentation. Pas. Marie a été fortifiée. Lorsque elle a reçu l'annonce de la naissance du Messie, du Très-Haut, elle aurait pu s'enorgueillir, tel que nous le voyons dans nous. Okay. Mais qu'est-ce qu'elle proclame lorsqu'elle dit « Dieu est magnifique, il a fait des grandes choses pour moi, il m'a regardé dans ma petitesse. » Elle ne dit même pas à Élisabeth « Tu as raison, je suis bienheureuse parce que j'ai cru. » Même pas. Elle aurait pu. Parce qu'elle aimait en plus, elle était bienheureuse. Elle ne retient pas tout ce qui pourrait d'une manière ou d'une autre l'exalter. À rien. La seule chose qu'elle retient, si je comprends bien, hein, c'est sa petitesse. Et dans sa petitesse, Dieu est grand. Je me réjouis dans mes faiblesses, dira saint Paul plus tard. Nous avons eu ces textes pendant cette session, et il faut se souvenir, parce que ce sont des paroles qui nous ont été données pour ces sessions. Il manifeste sa grandeur dans ma petitesse. Je me réjouis dans ma petitesse. Saint Paul va dire même, je m'enorgueillis de mes faiblesses. Waouh ! Je ne sais pas s'il y avait des psychiatres à l'époque, mais il a sûrement de la chance qu'il n'en avait pas. Parce que sans ça, il en aurait fait le cours d'un certain nombre. Enfin, on lui aurait invité probablement à le faire. Pas ? Non, non. Ma petitesse. Donc l'orgueil par terre. Au temple, lorsqu'elle entend dire « Et toi ?» Une épée te transpercera l'âme. On vient de lui annoncer aussi que son fils sera la pierre angulaire qui fera tomber tous les autres. Pas mal, non ? On va prendre ça. Mais toi, une épée te transpercera l'âme. C'est pourquoi les pensées secrètes de beaucoup viendront à la lumière. On lui annonce la souffrance. Y a-t-il une réaction de Marie ? Contre ? Non. Amen. Elle écoute. Elle est vraiment fille du peuple d'Israël qui connaît la parole de Dieu et qui connaît très bien les commandements de Dieu dont le premier commence par « Écoute Israël ». Shema, écoute Israël, le Seigneur est notre Dieu, le Seigneur est un. Donc, je disais, ne nous jouez pas à la tentation, elle ne se révolte pas. Quand elle vit au temple, on lui dit ça. Lorsque, arrivée au temple à l'âge de 12 ans de Jésus et qu'il reste au temple, elle vient de nouveau et comme à l'annonciation, où il n'a pas très bien, elle doit comprendre ce que ça veut dire. Hein, tu auras un fils alors que tu es vierge. De même, il pose une question à Jésus. Pourquoi nous as fait-tu cela alors que nous étions angoissés ? Pourquoi ? Je veux comprendre. Point. Elle ne crie pas sur Jésus. Pas. Jésus va répondre et donner la réponse et la Vierge Marie ne répond rien. Elle continue tranquillement le chemin. Donc, ne soumet pas à la tentation, pas de révolte. Elle accepte l'axile, etc. Bon, tout le reste. Okay. Mais, et délivre-nous du mauvais, du mal. Pas.
Marie, nous dit l'Évangile, se tient debout au pied de la croix, n'est-ce pas? C'est-à-dire, Marie est cette fille de Dieu qui, vivant de Dieu, laissant Dieu agir dans sa vie, laissant Dieu être grand dans sa vie, il laisse Dieu être fort dans sa vie. Il est son rempart parce qu'il est là, présent, tout le temps. Il n'y a pas de brèche ouverte. Il y a la brèche de l'amour du cœur qui est ouverte. Elle est blessée. Une épée transpercera l'âme. Une épée te transpercera l'âme. Qui dévoilera les choses secrètes? Tu rentres dans l'œuvre du salut qui est de faire passer les choses des ténèbres à la lumière, du péché à la grâce. Tu es en plein dedans. De cette blessure, tu seras marqué. Mais tu ne seras pas marqué de la blessure, de la concupiscence, de la blessure du mal. Parce que, et on en parlera demain, tu es solidaire dans la filiation avec tout ton peuple, parce que tu ne cherches que la volonté du Père, parce que tu glorifies Dieu dans ta vie, parce que tu te nourris de la parole de Dieu, de la vie de Dieu. Tu es forte et rien ne peut t'ébranler. Amen.

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2: Avant qu'un mot ne parvienne à mes lèvres, déjà, Seigneur, tu le sais. Psaume 138, 4.

Bonjour à tous et à toutes. Il y a un épisode très significatif dans la vie de Louis Martin, le père de Thérèse de Lisieux. Alors cet épisode, je le situe dans son contexte qui est raconté avec beaucoup de simplicité dans le livre d'Hélène Mongin, Louis et Zélie Martin, les saints de l'ordinaire. Zélie, la femme de Louis, meurt dans la nuit du 27 au 28 août 1877. Et en octobre 82, Pauline entre au Carmel. En octobre 86, Marie entre au Carmel. En mai 87, Louis, le père donc, Louis a une première atteinte d'artériosclérose. Et en avril 88, Thérèse entre au Carmel. Vous voyez, ce sont vraiment des entrées successives. Et juste après que Thérèse soit entrée au Carmel, Céline révèle à son père qu'elle veut elle aussi entrer au Carmel. Quant à Léonie, qui a déjà fait un essai à la visitation, Louis sait bien, au fond de lui-même, qu'elle finira par y entrer définitivement. Et donc, en mai 88, Louis sait qu'il va se retrouver seul et que toutes ses filles seront consacrées à Dieu. Et vous voyez, le consentement intérieur à ces consécrations n'a pas été simple pour Louis, contrairement à ce qu'on pourrait penser. Il a été un vrai chemin de maturation dans la foi. Les parents qui ont des enfants consacrés dans la vie religieuse le savent, il y en a peut-être parmi vous. Il y a la joie de voir que les enfants répondent à l'appel du Seigneur, mais aussi il y a la dépossession intérieure de tous les projets qu'on avait bâtis pour ces enfants. Et cette acceptation dans la confiance en Dieu ne va pas de soi. Elle peut même être un combat, et pour lui, elle a certainement été un combat. Et l'épisode que je voulais relater, il se situe là. Parce que Louis va aller même plus loin. Il y a eu donc cette joie et puis ce combat intérieur pour accepter que ses filles entrent au Carmel, entrent en religion. Et en mai 88, alors que Louis a compris qu'il va se retrouver seul, il se rend à Alençon. Vous savez que Louis et Zélie ont vécu à Alençon ensemble. C'est ensuite que Louis est parti à Lisieux. Mais la vie commune de Louis et Zélie, elle s'est déroulée à Alençon. Et Zélie a été enterrée à Alençon. Et donc, en mai 88, Louis se rend à Alençon près de la tombe de Zélie, et à l'église Notre-Dame, toute proche, il s'offre lui-même au Seigneur. Il fait un acte de consécration au Seigneur. Quelques jours plus tard, le curé de la cathédrale de Lisieux lance un appel pour financer le nouveau maître-autel de la cathédrale. Et ce maître-autel coûte 10 000 francs. Il se trouve que c'est la valeur de la dot d'une fille Martin. Et lui l'offre à la paroisse. Il offre ses 10 000 francs. À son oncle Isidore, qui trouve cette dépense excessive, Thérèse répond: « Après nous avoir toutes donné au bon Dieu, il est bien naturel qu'il offre un autel pour nous immoler et s'immoler lui-même. » Thérèse a compris le sens du geste de son père. Et surtout, le lien qu'il y a entre l'offrande de sa vie entre les mains de Dieu et la célébration de la messe. L'offrande que le Christ fait de lui-même à son père. Louis entend s'offrir ainsi avec le Christ
et remettre sa vie entre les mains de Dieu. À la fin du mois de mai 88, son état s'aggrave. Il a des pertes de mémoire, il a des troubles hallucinatoires, des moments de délire. Et en février 1889, et pour 3 ans, il est interné à l'hôpital psychiatrique du Bon Sauveur. Un jour, on lui avait demandé « Qu'est-ce qu'il y a de pire selon toi ?» Et il avait répondu, bien avant cela, il avait dit « Ce qui est de pire, à mon avis, c'est de perdre la tête. » Mais dans ces périodes de lucidité, lui accepte et vit son épreuve comme un chemin de sanctification. Refusant la chambre particulière qu'on lui offre dans cet hôpital, il demande à rester parmi les pensionnaires de l'établissement, vivant dans la douceur, dans le service, refusant de se plaindre. Il communie le plus souvent possible et demande la grâce d'un abandon toujours plus grand à la volonté du Seigneur. Il sort de l'hôpital en mai 92 et meurt le 29 juillet 94. Ce que nous suggère ce témoignage, c'est que l'Eucharistie est un accomplissement. Évidemment, Louis Martin a communié toute sa vie. Il allait à la première messe tous les matins à 5h30 avec Zélie. Mais là, en offrant cet autel à la cathédrale de Lisieux, il y a eu comme la prise de conscience que toute sa vie pouvait avoir la forme d'une Eucharistie. Que son existence peut être eucharistique. C'est comme s'il avait fallu toute une vie pour saisir ce mystère. Pour comprendre que la grâce du baptême se déploie dans l'Eucharistie. Que le baptême trouve sa plénitude dans l'Eucharistie. Que le don de la filiation adoptive se déploie dans l'offrande eucharistique à la suite de Jésus, à la suite du Fils offert pour la gloire de son Père et le salut du monde. J'aimerais méditer ce mystère avec vous en partant d'une expérience liturgique. Est-ce que vous n'êtes pas frappé de la différence de tonalité, je ne sais pas si vous avez déjà dit ça, de la différence de tonalité entre la messe du Jeudi Saint et l'office du Vendredi Saint? Le Jeudi Saint, on est en blanc, c'est une fête joyeuse, il y a des fleurs, un gloria, une procession reposoire, des chants magnifiques au Saint-Sacrement. Et le lendemain, le vendredi, tout est dépouillé. On est en rouge, peu de chants, si ce n'est celui des impropères. Il n'y a plus que la croix que l'on vénère, après le long récit de la Passion selon saint Jean, et on se retire à la fin dans la plus grande discrétion, dans le silence, après avoir communié. On a l'impression que ce sont deux fêtes différentes, sans rapport l'une avec l'autre. Pourtant, le Vendredi Saint serait incompréhensible, il serait désolant, il serait même totalement désespérant s'il n'y avait le Jeudi Saint. « Personne ne m'enlève ma vie, dit Jésus en Jean 10. Personne ne m'enlève ma vie, je la dépose de moi-même. » Le Jeudi Saint, c'est le jour où le Christ ou le Fils dépose sa vie. Le Jeudi Saint explique ce qui va se passer le lendemain sur la croix. La vie de Jésus, elle n'est pas seulement prise, elle est livrée. Elle n'est pas un échec retentissant. Elle prend le sens d'un sacrifice librement consenti. « Ceci est mon corps livré pour vous. » « Ceci est mon sang versé pour vous. »
Jésus livre sa vie et il la livre librement. Il la livre pour le salut de l'humanité, par amour pour toute l'humanité. Et c'est vraiment ce que dit le lavement des pieds. Vous savez que dans l'évangile de Jean, il n'y a pas le récit de l'institution de l'Eucharistie, comme c'est le cas chez Matthieu, chez Luc et chez Marc, et chez Paul aussi. Mais il y a le lavement des pieds chez Jean. Jésus, le Fils de Dieu, qui se met à genoux devant ses apôtres et qui fait le geste de l'esclave, le geste du service. Dans quelques heures, son abaissement sera total sur le bois de la croix pour le relèvement de toute l'humanité. Quelle est la réaction de Pierre ? De refuser. Mais, répond Jésus, si je ne te lave pas, tu n'auras pas de part avec moi. Pierre a du mal à reconnaître qu'il avait besoin d'être lavé, qu'il avait besoin d'être sauvé. Pierre a du mal à reconnaître qu'il a besoin de recevoir un salut qu'il n'avait pas mérité. Il a du mal à accepter que le Christ Seigneur s'abaisse devant lui, s'abaisse pour lui, Pierre, pour le réconcilier définitivement avec son Père et le faire entrer avec lui dans son royaume. Pierre a du mal à se laisser aimer de cette manière-là. Pierre a du mal à recevoir cet acte d'amour, cette preuve d'amour qui lui apparaît au fond comme malséante, comme déplacée, presque inconvenante. Propter nimiam caritatem, dira saint Paul, à cause du trop grand amour dont Dieu nous a aimés. Éphésiens 2,4, à cause du trop grand amour dont Dieu nous a aimés. Et la passion du Seigneur, le vendredi saint, commence là. Une fois qu'il est dit, voici mon corps livré, voici mon sang versé. Pourquoi parle-t-on de la passion ? Parce que c'est le moment où Jésus entre dans une forme de passivité. Il s'est entièrement et réellement livré entre les mains des hommes. Et il va dévoiler ainsi, dans le mystère de la croix, jusqu'où va l'amour dont la source est en Dieu. Et cet amour, c'est l'ouverture libre de tout son être à la liberté de l'homme. Au moment où Jésus a dit « Voici mon corps livré, voici mon sang versé », à partir de ce moment-là, il ne contrôle plus rien. Jésus ne conduit plus rien. Il est offert, tout simplement offert, entièrement offert. C'est-à-dire qu'il a ouvert son existence à l'homme sans résistance, sans barrière de défense, sans mur de protection. Totalement désarmé, il a pris le risque de l'homme. Il a pris le risque d'être aimé par l'homme, mais il a aussi pris le risque de sa violence et de son indifférence et de sa haine. Et pour aucun motif, il ne reprendra cet amour. Pour aucun motif, il ne réarmera. Pour aucun motif, il ne s'échappera. Père, pardonne-leur. Cet amour est donné jusqu'à la fin, jusqu'à la mort, au prix de sa propre vie. Et dans cet amour du Fils, dans cet amour qui n'est pas repris, dans cette vie donnée, dans ce corps livré, l'alliance nouvelle et éternelle a été scellée entre Dieu et l'humanité. Il n'y a pas de plus grand amour que de livrer sa vie pour ses amis. Jean 15. L'eau et le sang qui s'écoulent du cœur transpercé de Jésus, de ce cœur qui a tant aimé les hommes, comme nous le comprenons ici à Parelmonial, l'eau et le sang nous indiquent où nous pouvons puiser cet amour. Nous le puisons dans le baptême par lequel nous passons par la croix du Seigneur pour entrer dans la vie.
Nous le puisons dans l'Eucharistie par laquelle nous faisons de notre propre vie une offrande à la suite du Christ Seigneur. Le total abandon de Jésus entre les mains des hommes, par amour, est vraiment ce que personne n'avait vu de ses yeux, ni entendu de ses oreilles, ce que le cœur de l'homme n'avait pas imaginé, comme le dit saint Paul dans la première lettre aux Corinthiens. Et ce total abandon de Jésus, il est le reflet, il est la traduction, il est la révélation, en fait, de l'abandon de l'offrande éternelle du Fils au Père dans le mystère trinitaire. Dans la vie trinitaire, en effet, le Fils ne cesse de se recevoir du Père et de s'offrir au Père dans une éternelle action de grâce, dans une éternelle Eucharistie. Vous savez, le Père, c'est celui qui est source de toute divinité. Et tout ce que le Père est, il le livre au Fils. C'est pour ça que le Fils est Dieu. Le Fils ne serait pas Dieu si le Père se réservait quelque chose pour lui-même. Mais le Fils est Dieu parce qu'il a tout reçu du Père, il est engendré par le Père. Et le Fils, qui a tout reçu du Père, qui se reçoit totalement du Père, se rend à lui dans une éternelle action de grâce. Et ça, c'est la vie trinitaire. Le fruit de cet amour, c'est l'Esprit Saint. Et donc, voyez, cette action de grâce éternelle du Fils au Père, c'est une Eucharistie éternelle. Et par le mystère de l'Eucharistie, cette Eucharistie que nous allons célébrer tout à l'heure, juste après, nous sommes emportés dans cet élan. Nous sommes emportés dans l'action de grâce du Fils au Père, dans l'offrande qu'il fait de lui-même. La grâce de l'Eucharistie n'est pas seulement de recevoir le Christ dans nos vies. C'est ça qu'on dit aux enfants, on n'a pas tort de le dire. Tu vas recevoir Jésus dans ton cœur. Mais la grâce de l'Eucharistie, elle va plus loin. La grâce de l'Eucharistie, c'est de pouvoir réaliser dans notre propre vie cette offrande à la suite du Seigneur. Cette offrande dans la grâce de l'Esprit. Cette offrande de nous-mêmes dans le feu de l'Esprit. La grâce de l'Eucharistie, c'est que nos vies puissent devenir eucharistiques, comme celle de Louis Martin, qui s'offre tout entier. Dans l'Eucharistie, nous apprenons du Christ. Nous recevons du Christ la grâce de nous livrer nous-mêmes. D'ouvrir aussi notre liberté à la liberté de Dieu et à la liberté des autres. Par la grâce de l'Eucharistie, nous prenons le risque d'aimer. Nous prenons le risque de l'autre, de nous ouvrir à l'autre en acceptant qu'il entre dans nos vies avec ce qu'il y sèmera comme joie, comme bonheur, mais aussi avec ce qu'il pourra y faire comme dégâts. Nous prenons le risque de l'amour de l'autre, nous prenons aussi le risque de sa violence. Nous prenons le risque d'être édifiés par ses paroles et nous prenons aussi le risque de son silence. Vous savez qu'on a beaucoup insisté sur notre participation active dans la célébration de la messe et avec raison. Mais on l'a bien souvent limité à un faire. Comment je vais participer à la messe? Je vais faire des lectures, ou je vais faire chanter, ou je vais faire les prières universelles. Et tout cela est utile. Mais cela ne peut nous faire oublier la vraie question. Vais-je accepter que le Seigneur agisse lui-même dans ma propre vie? Vais-je accepter que le Christ entre dans ma vie avec sa propre liberté? Vais-je accepter de faire silence pour qu'il puisse parler?
Vais-je accepter d'arrêter de conduire pour me laisser conduire? Vais-je accepter d'arrêter de prendre les choses en main pour laisser le Seigneur prendre l'initiative? Au fond, vais-je accepter d'ouvrir mon espace de liberté intérieure pour que le Seigneur puisse accomplir son œuvre? Or, cette libre disponibilité à l'action de Dieu, c'est une très grande activité de notre part. Laisser librement l'autre faire, laisser librement quelqu'un entrer dans nos vies avec tout ce qu'il est, avec sa propre liberté, ça n'est pas de la passivité. C'est accepter qu'il entre dans ma vie et que je me dépossède de moi-même pour l'accueillir avec sa liberté, avec ses initiatives, avec ses projets. Et vous voyez, il y a une manière de participer activement à la liturgie de la messe qui est un désir de conduire notre vie spirituelle, qui est un désir de conduire notre relation avec Dieu. Vous voyez, il y a une manière de vouloir toujours faire dans la liturgie qui traduit en fait un désir de maîtriser notre relation au Seigneur. On peut avoir l'impression d'avoir participé à la célébration de la messe parce qu'on a fait les choses. Mais interrogeons-nous pour savoir si ce faire, ce vouloir faire, ne cache pas en fait une incapacité à nous ouvrir au projet de Dieu, au dessein de Dieu, à la liberté de Dieu, au bon vouloir de Dieu. Vous savez que certains disent qu'ils s'ennuient à la messe. Nous l'entendons, j'ai plus envie d'y aller, je m'ennuie. Je parle des adultes parce que les adolescents, c'est un peu, je crois, une autre problématique. Mais lorsqu'on s'ennuie à la messe, n'est-ce pas parce que habitué toute la semaine à prendre des décisions, à bâtir des projets, à prendre la parole, bref, à diriger? N'est-ce pas parce que nous n'arrivons pas à nous mettre en état de recevoir? En état de recevoir. Et de ce point de vue, l'Eucharistie, la messe nous éduque profondément à l'acte d'aimer. Est-ce que vous n'êtes pas frappé de la petitesse, de la pauvreté de l'hostie, même de son insignifiance? Vous savez, parfois, ça vous est peut-être arrivé de donner la communion et de vous dire, il y a des gens qui communient, parfois même, ils emmènent l'hostie. Ça m'est arrivé, moi ça m'arrive plusieurs fois par an, ça m'est arrivé encore récemment pendant une confirmation, et deux personnes sont parties avec l'hostie sans communier. Alors il faut aller les rattraper, il faut aller les chercher. Et il y en a, vous savez très bien comment ils font des gestes, on se dit, mais est-ce qu'ils ont compris le mystère? Ils n'ont peut-être pas compris le mystère, n'empêche que le Seigneur, il l'embarque. Et je me dis, mais le Seigneur se livre à eux comme ça, avec autant de simplicité. Le Seigneur est là présent dans cette hostie, et eux, ils peuvent en faire ce qu'ils veulent. J'ai toujours été frappé. Vous savez, parfois, il y a des gens qui mettent l'hostie dans leur poche. Parfois aussi, les hosties, elles sont profanées. Et je me dis, mais quelle pauvreté de Dieu dans cette hostie. Dieu se donne à nous dans la faiblesse de cette hostie. Signe de son humilité, de la crèche à la croix. Et voyez, on mesure comment Dieu en fait ne s'impose pas dans nos vies. Dieu n'y rentre pas avec violence. Il frappe à la porte. Et il attend que cette porte lui soit ouverte. Vous savez que le mot hostie, ça vient du verbe latin qui veut dire frapper, précisément. Pour aimer, il faut d'abord cette humilité qui est de dire à l'autre, je suis pauvre devant toi.
Je ne viens pas à toi pour te posséder, pour te mettre la main dessus. Je m'offre à toi avec tout ce que je suis et je t'accueille avec tout ce que tu es. La grâce de l'Eucharistie, c'est de nous apprendre le sens de cet amour livré, de cet amour offert. C'est pour cela que l'Eucharistie est vraiment la nourriture pour ceux qui se sont engagés dans la vie conjugale. La grâce du sacrement de mariage, c'est de pouvoir, à vous qui êtes mariés, c'est de pouvoir vous donner l'un à l'autre comme le Christ s'est remis entre les mains de l'humanité sur le bois de la croix, dans l'humilité et la dépossession de soi-même. Le Christ époux s'est livré à l'épouse. C'est précisément la grâce que vous avez reçue le jour du sacrement de mariage, de pouvoir vous aimer de cet amour-là. Par le sacrement du mariage, vous êtes rendu capable de vous aimer de cette manière, à la manière du Christ qui s'est totalement et sans rémission remis entre les mains de l'humanité. Et donc vous êtes rendu capable de vous aimer, non à la mesure de l'homme, mais à la mesure de Dieu, dans un don sans réserve. La mesure d'aimer de Dieu, dit saint Bernard, c'est d'aimer sans mesure. Et c'est de cet amour démesuré dont vous avez été comblé le jour de votre mariage. C'est cet amour démesuré qui a été mis en vos cœurs pour que vous aimiez votre conjoint, votre mari et votre femme. Je crois que, vous voyez, on n'est pas complètement entré dans le mystère de la vie conjugale tant qu'on n'est pas entré dans cette décision de tout ouvrir à son conjoint et de tout lui livrer. Et les crucifix qui sont dans vos maisons disent cela. Les crucifix qui sont dans vos maisons disent « Je veux t'aimer de cette manière jusqu'à tout donner. » Y compris dans l'incompréhension et les contrariétés et les déconvenues de l'existence. Y compris quand il y a des échecs et des choses ratées dans notre vie. Et cet amour que j'ai pour toi, je le puise dans le cœur blessé du Seigneur. La force d'aimer ainsi, la joie d'aimer ainsi, vous les époux, vous les puisez dans le sacrement de l'Eucharistie, de dimanche en dimanche. En communion, vous dites au Seigneur, donne-moi de continuer à m'offrir sans condition à mon conjoint pendant les jours qui viennent. Dans la joie, la paix, la patience, la bonté, la bienveillance, la confiance, l'humilité et la maîtrise de moi-même. Tout ça, ce sont les fruits de l'Esprit-Saint. Vous dites au Seigneur que le feu de l'Esprit d'amour embrase mon cœur pour être à lui ou à elle tout entier, comme tu te livres tout entier dans le sacrifice de la messe et que tu te remets entre nos mains, pauvrement, humblement. Pourtant, l'Eucharistie n'est pas seulement la nourriture des époux, parce qu'elle révèle à chacun, marié ou non, la clé de notre existence. Par sa passion et par sa croix, par l'amour manifesté dans son offrande, le Seigneur Jésus nous a rendus à nous-mêmes. Il nous rend à notre vocation surnaturelle, faire de notre vie une offrande à Dieu dans l'Esprit Saint, connaître la joie du don et participer ainsi à la vie trinitaire. Nous n'avons pas été créés pour moins que ça. Participer à la vie trinitaire, être entraîné dans cette immense action de grâce du Fils au Père dans l'Esprit Saint, dans le feu de l'Esprit. Et c'est l'Eucharistie qui réalise cela en nous. C'est l'Eucharistie qui nous permet de vivre cela chaque jour, dans chacune de nos existences. Parce que nous sommes des êtres de don à l'image de Dieu. Voyez, dans le Père, la joie du Père, c'est de tout offrir au Fils, de tout donner au Fils. La joie du Fils, c'est de tout recevoir du Père et de tout lui rendre dans l'Esprit Saint. Et nous qui avons été créés à l'image et à la ressemblance de Dieu, nous sommes des êtres de don
La vie, nous la recevons de Dieu et de nos parents collaborateurs de l'acte créateur de Dieu. Mais avec la vie, nous recevons de Dieu des talents, des richesses intérieures, des qualités humaines, des facultés intellectuelles, des compétences personnelles qui nous ont été données non seulement pour notre développement personnel, mais aussi pour le bien de la communauté. Par exemple, c'est une capacité relationnelle. On a une facilité pour la relation. Ou bien c'est un don d'organisation. Ici, on voit qu'il y en a qui ont ce charisme-là. Ou bien c'est une facilité d'être à l'écoute. Vous savez, il y a des gens, ils ont ça dans le cœur de savoir écouter les autres. Ou bien c'est une capacité d'analyse qui est précieuse dans la vie professionnelle. Ou bien c'est une sensibilité à la misère. Ou bien c'est un grand sens de la justice. Ou bien c'est une vraie puissance de travail. Il y a des gens, ils bossent toute la journée et on se dit vraiment, on se réjouit parce que ils ont une facilité à travailler. Ou bien c'est des aptitudes physiques particulières. Ou bien c'est un courage à toute épreuve. Et dans la première lettre aux Corinthiens, saint Paul dit « Chacun reçoit le don de manifester l'Esprit en vue du bien de tous ». C'est-à-dire que chacun, nous avons des dons qui ont été mis en nos cœurs, non seulement pour notre croissance personnelle, mais pour l'édification de toute la communauté. Et c'est pour ça que Dieu a mis des dons en nous. Nous recevons ces dons de Dieu, mais ces dons, nous avons la responsabilité de les faire grandir pour qu'ils soient donnés aux autres. Nous sommes responsables des dons qui ont été mis en nous parce qu'à travers moi, Dieu veut les mettre à la disposition des autres. C'est pourquoi ces dons, Paul les appelle des charismes. Ils nous ont été donnés pour l'édification de la communauté. Et voilà comment nous sommes donnés les uns aux autres. Ce qui me manque, je le trouve chez toi. Et ce que moi j'ai en propre, je le mets à ta disposition. Et c'est ainsi que nous sommes au service les uns des autres, non en concurrence, mais dans une logique d'échange de dons. Dans la vie familiale, certes, mais aussi dans la vie professionnelle. Et vous voyez bien que le travail est l'exemple type d'une mise à disposition de soi-même pour le bien de tous. Notre vocation, c'est de découvrir qui nous sommes aux yeux de Dieu. De découvrir les richesses qu'il a mises en nous, non pour les garder jalousement pour notre profit personnel, mais pour les déployer et les mettre au service du bien commun. Pour construire la communauté humaine, de telle sorte que nous nous fassions les intendants et non les propriétaires des dons de Dieu. Les intendants parce que ce que nous donnons aux autres, nous l'avons reçu des mains de Dieu par grâce. Qu'as-tu que tu n'aies reçu, dit saint Paul. Qu'as-tu que tu n'aies reçu? C'est pourquoi l'action de grâce est si importante dans notre vie. Parce qu'elle nous fait comprendre que nous sommes l'objet de la grâce de Dieu, jour après jour. Lorsque nous sommes capables d'une vraie prière d'action de grâce, nous accueillons dans l'humilité ce que Dieu nous donne et nous disons merci. C'est important, vous voyez, qui est la place dans chacune de nos journées pour l'action de grâce, pour une solution trouvée à une question que nous n'arrivions pas à résoudre, pour cette réunion professionnelle qui, contre toute attente, s'est bien terminée, pour ce bon moment de communion familiale autour de la table, pour cette lecture qui nous a donné de la joie, pour cette réflexion profonde d'un enfant, pour ce coup de fil d'un ami qui nous a demandé pardon, pour cette journée de soleil. La prière d'action de grâce, c'est une vraie décision spirituelle, c'est une véritable décision spirituelle. Elle consiste, sous l'influence du don d'intelligence, à voir les événements de notre journée avec les yeux de Dieu, sous le regard de Dieu, et donc à comprendre comment il a voulu nous accompagner, nous tendre la main, nous combler, nous manifester sa sollicitude, nous manifester sa tendresse et sa providence.
Et c'est ainsi que nous redisons dans l'humble action de grâce quotidienne que nous sommes l'objet des prévenances de Dieu. Peut-être qu'il y en a qui viennent ici pour la première fois et qui n'ont pas l'habitude d'une prière de louange et d'action de grâce. Apprenez cela ici. N'hésitez pas à l'apprendre. Parfois, on peut se dire, ben non, ma prière, moi, je demande. Il y en a même qui disent, moi, je n'ose pas demander. Mais oui, il y a parfois un moment où il faut qu'on découvre l'action de grâce. Et l'action de grâce, c'est pas une option. C'est pas quelque chose qu'on peut faire ou pas faire. Ben oui, il y en a qui sont plus louanges, mais moi, je suis plus demande. Dans la vie de chaque baptisé, il faut qu'il y ait un moment où nous nous mettons à l'action de grâce. Parce que l'action de grâce, elle nous fait comprendre comment Dieu s'occupe de nous chaque jour. Et vous voyez, ça nous est tellement étranger que ça demande vraiment une décision de dire oui, je vais regarder ma journée, je vais voir comment le Seigneur m'a comblé, comment il s'est occupé de moi, je vais voir ce qui est venu de l'Esprit Saint et qui m'a été donné. Alors au départ, c'est étrange parce qu'on trouve rien. Puis au fur et à mesure, aidé par la parole de Dieu, on commence à voir comment les petites choses, dans les petites choses de notre existence, le Seigneur est intervenu. Et ça convertit complètement notre regard sur la journée. Et ça, c'est vraiment le don d'intelligence qui est un don de l'Esprit Saint. Le don d'intelligence, vous voyez, c'est oui, interlegere, c'est-à-dire voir entre les événements du quotidien la manière dont le Seigneur est venu. Et regarder dans la lumière de Dieu ce qui s'est passé dans ma vie. Et du coup, je comprends ma vie quotidienne dans la foi. Et je comprends que ma vie quotidienne, c'est pas seulement une succession d'événements qui se sont passés et dont je suis le spectateur, voyez, passif. Mais je comprends que le Seigneur est à l'œuvre. Et au fur et à mesure que cette action de grâce

Marie et avec Marie, accompagnée par Marie. Et au moment de l'épreuve, au moment du découragement, au moment de l'incertitude, nous nous rappelons que le Seigneur ne nous a jamais abandonnés. Celui qui prend l'habitude de l'action de grâce, quand il arrive au moment du découragement, il dit « Mais bon, d'accord, je suis découragé, mais le Seigneur s'est tellement occupé de moi pendant toutes ces années. C'est évident qu'il m'a pris la main et qu'il ne me lâchera pas. » Rendre grâce, c'est accueillir la grâce de Dieu et lui offrir en retour notre louange pour ses bienfaits. Eh bien, mes amis, c'est précisément ce que nous faisons en célébrant la messe. Nous nous associons au sacrifice de louange du Seigneur. Nous nous associons au sacrifice du Fils qui se reçoit du Père et se rend éternellement à lui. Nous accueillons tout don du Père. Nous nous recevons nous-mêmes du Père avec tout ce qu'il a opéré en nous au cours de la semaine. Et nous nous rendons à lui par le Christ, par lui, avec lui et en lui, dans l'unité du Saint-Esprit. Tout honneur et toute gloire pour les siècles des siècles. Amen. Il me semble décisif de faire comprendre cela aux adolescents, ou au moins d'en parler avec eux. Parce qu'à l'adolescence, la tâche d'un jeune, c'est de sortir de l'enfance, de commencer à prendre son autonomie. Et vous, les parents, vous les y aidez, les adolescents, en les responsabilisant, en leur proposant de prendre eux-mêmes des décisions pour leur existence, en leur permettant de prendre appui sur d'autres que sur vous-même. Et c'est bien. Un adolescent apprend ainsi à se déterminer, à faire des choix, à devenir responsable de lui-même. Il apprend à diriger sa vie, à s'appartenir dans une sorte de conquête de lui-même, afin qu'il puisse un jour quitter la maison, afin qu'il puisse un jour construire sa vie comme il l'entend, sans avoir à dépendre encore de ses parents. L'homme quittera son père et sa mère. L'adolescent ressent à la fois de la joie et de l'angoisse à franchir cette étape. Prendre possession de soi, conquérir son autonomie, être responsable de ses choix peut être difficile, mais c'est exaltant. Pourtant, il y a une étape ultérieure. Il y a une étape ultérieure et c'est celle du don. Si se trouver soi-même et devenir capable de gérer son existence est indispensable pour sortir de l'adolescence et parvenir à l'âge adulte, cela ne suffit pas. La personne humaine est faite pour le don d'elle-même. La liberté qu'elle acquiert à l'adolescence, elle est orientée à l'amour. Elle lui est donnée, cette liberté, pour qu'elle puisse s'offrir librement, dans le mariage, si c'est sa vocation, ou dans une vie consacrée à Dieu, mais aussi dans le travail ou les différents engagements pour le service de l'humanité. La liberté qui est remise entre nos mains n'est pas une liberté sans objet, comme s'il suffisait d'être libre de ses choix pour être heureux. La liberté qui est remise entre nos mains, c'est une liberté qui nous est donnée pour aimer. Et le bonheur vient précisément de l'offrande de soi par amour. Ce qui comble le cœur d'un homme et d'une femme, ce n'est pas d'être libre et de jouir de sa propre liberté. Ce qui comble le cœur d'un homme et d'une femme, c'est de conquérir sa propre liberté afin de pouvoir tout donner librement par amour. Hier, j'ai célébré dans mon diocèse les vœux perpétuels de 7 religieuses. Que c'était beau! C'est cette femme qui s'offrait définitivement à Dieu dans le vœu de pauvreté, de chasteté et d'obéissance. C'est la marque de la liberté humaine, de pouvoir dire « j'offre tout pour ma vie entière ». Du coup, devenir responsable de soi-même n'est qu'une étape. Nous portons nous-mêmes un appel à devenir aussi responsable des autres. Artisan du bonheur des autres, dans le service, dans l'humilité, dans l'accueil, dans l'écoute.

dans l'échange des dons, dans la générosité, dans l'oubli de soi et le refus de la toute-puissance, dans la pauvreté de cœur. Nous portons un appel à nous remettre dans la confiance entre les mains des autres, à dépendre d'eux, mais aussi à les accueillir, à les porter, à nous en préoccuper. Et cela en passant de la passion amoureuse, qui est une première expérience sentimentale de l'amour qui reçoit, à la passion d'amour vécue à la suite du Christ, et qui est l'expérience ultime du don de soi sans condition, y compris à l'heure des ténèbres, à l'heure de l'incompréhension et des conflits. Je ne veux pas finir cet enseignement sans vous parler du prêtre en cette année qui lui est consacrée. Pendant les mois qui viennent, la chance qui nous est donnée sera de pouvoir méditer sur ce que le prêtre dans nos communautés. Non pas d'abord sur ce qu'il fait, mais sur ce qu'il est. Et ça, c'est la grâce qui est donnée à toute l'Église. Or, on pourrait dire tout simplement, parce que vous allez vous poser la question, au fond, qu'est-ce que c'est qu'un prêtre ? On pourrait dire tout simplement que le prêtre est au service de cette vie eucharistique du peuple de Dieu. Le prêtre est tout simplement au service de la vocation eucharistique des chrétiens, de votre vocation eucharistique. Le Concile Vatican II dit dans le décret, il y a un décret sur la vie des prêtres qui s'appelle Presbyterorum Ordinis. Et le texte dit cela. L'annonce de l'Évangile rassemble le peuple de Dieu afin que tous les membres de ce peuple s'offrent eux-mêmes en victimes vivantes, saintes, agréables à Dieu. Et là, il y a une petite note qui renvoie à l'exhortation de saint Paul aux Romains. Je vous exhorte, mes frères, par la tendresse de Dieu, à lui offrir votre personne et votre vie en sacrifice saint, capable de plaire à Dieu. C'est là pour vous l'adoration véritable. L'évangélisation du monde, elle commence là. L'évangélisation du monde, elle commence dans l'offrande de nous-mêmes au Seigneur. Notre vie est faite pour l'offrande. Et alors le Concile continue. Et il explique, mais c'est par le ministère des prêtres que se consomme le sacrifice spirituel des chrétiens en union avec le sacrifice du Christ, offert au nom de toute l'Église dans l'Eucharistie par les mains des prêtres. Et le Concile précise, c'est là qu'aboutit leur ministère, c'est là qu'ils trouvent son accomplissement. Commençant par l'annonce de l'Évangile, il tire sa force et sa puissance du sacrifice du Christ. Et il aboutit à ce que la cité rachetée tout entière soit offerte à Dieu comme un sacrifice universel. Le prêtre est le signe au milieu du monde et dans l'Église. Il est le signe au milieu de vous du Christ qui s'offre et qui, par la proclamation de la bonne nouvelle, en nous communiquant sa propre vie, nous conduit à nous livrer au Père. Le Christ nous entraîne dans son offrande au Père et le prêtre, il est au milieu de vous pour signifier cela, pour vous rappeler cela. C'est ainsi que le prêtre se consacre toujours davantage, messe après messe, au Christ bon pasteur qui donne sa vie pour ses brebis. En conformant sa vie à ce qu'il célèbre, il fait de sa vie une Eucharistie à la louange de Dieu pour le service de l'Église. On a cru à un moment qu'il fallait libérer le prêtre de son rôle de célébrant
comme s'il était prisonnier du culte, enfermé dans la liturgie, et du coup incapable de rejoindre le monde. Mais la célébration de la messe est le lieu propre du prêtre, parce que c'est là qu'il trouve le sens de sa mission. Totalement et évidemment dépassé par les mystères qu'il célèbre, puisqu'il agit au nom du Christ. Le prêtre est tout entier au service des chrétiens et de leur vocation eucharistique. Le prêtre célèbre pour vous. Et c'est ainsi que sa vie est livrée aussi pour vous. Pas pour lui, pour vous. Le curé d'Ars disait qu'un prêtre fait bien de s'offrir à Dieu en sacrifice tous les matins. Et le pape Benoît XVI, dans sa lettre aux prêtres, lettre du 18 juin, dit « Le curé d'Ars avait pris l'habitude, quand il célébrait, d'offrir toujours le sacrifice de sa propre vie. » De même, sur le mur de sa petite maison de Saint-Fons, à côté de Lyon, le bienheureux père Antoine Chevrier, qui vivait au moment du curé d'Ars, ils s'étaient rencontrés tous les deux. Père Antoine Chevrier a marqué sur un mur, il y avait un mur qui était là, qui était nu, vous pouvez aller le voir d'ailleurs, il est toujours visible, on peut le visiter. Il avait mis le résumé de ce qu'était sa vie sacerdotale et puis il marque « Le prêtre est un autre Christ. Donner son corps, son esprit, son temps, ses biens, sa santé, sa vie. » Puis ensuite il écrit « Il faut devenir du bon pain. » Il faut devenir du bon pain. Le prêtre est un homme mangé. Ce qui fait écho aux mots de saint Ignace, évêque d'Antioche, emmené en captivité à Rome pour y être martyrisé au début du IIe siècle, et écrivant aux chrétiens de Rome, afin qu'ils n'interviennent pas pour le faire relâcher. Vous savez, saint Ignace, il est prisonnier. Il est emmené à Rome pour être jeté aux bêtes. Et puis il écrit à toutes les églises sur son passage, et puis il écrit aussi une lettre aux Romains en disant surtout « N'intervenez pas pour me relâcher. Si vous intervenez pour me relâcher, vous n'avez pas compris. » Et que dit-il ? « Je vais mourir pour Dieu. Si du moins vous ne m'en empêchez pas. Je vous en supplie, n'ayez pas pour moi une bienveillance inopportune. » Laissez-moi être la pâture des bêtes, par lesquelles il me sera possible de trouver Dieu. Je suis le froment de Dieu. Et je suis moulu par la dent des bêtes, pour être trouvé un jour pain du Christ. Implorez le Christ pour moi, pour que, par l'instrument des bêtes, je sois une victime offerte à Dieu. Évidemment, ces mots peuvent nous sembler terribles, mais ils étaient le testament de toute une vie dans laquelle saint Ignace avait cherché à être consacré au Seigneur dans le service de l'Église. Et à la fin de cette vie, l'évêque d'Antioche n'avait plus qu'un seul désir, être totalement configuré au Christ, éternellement offert au Père. Être totalement configuré au Christ livré pour le salut du monde, au bon pasteur qui donne sa vie pour ses brebis. Et la perspective de son martyre à Rome ne lui inspire ni terreur, ni révolte, mais la prise de conscience dans l'Esprit Saint d'un aboutissement, d'un achèvement, un peu à la manière de Louis Martin. Il va devenir jusque dans sa chair ce froment broyé à la louange du Père pour le salut de tous. Saint Ignace va devenir ce qu'il a célébré. Et dans un abandon total, il pourra répondre par la grâce de Dieu, il pourra répondre amour pour amour. Il va se laisser ajuster à Dieu dans l'Esprit Saint. Il va se laisser ajuster à Dieu dans l'Esprit Saint.
Et à tout cela, il donne son consentement dans la joie et la paix. Qu'y a-t-il de plus abouti ? Qu'y a-t-il de plus abouti ?

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2: Aimons-nous les uns les autres, puisque l'amour vient de Dieu. 1 Jean 4, 7.

Avant-hier, jeudi 1er novembre, nous avons fêté la solennité de la Toussaint. Aussi, aujourd'hui, nous vous proposons quatre homélies du pape François prononcées un 1er novembre. Homélie du pape François en la solennité de la Toussaint au cimetière romain de Campo Verano le vendredi 1er novembre 2013. À cette heure-ci, avant le coucher du soleil, dans ce cimetière, nous nous recueillons et nous pensons à notre avenir. Nous pensons à tous ceux qui s'en sont allés, qui nous ont précédés dans la vie et qui sont dans le Seigneur. Elle est si belle cette vision du ciel que nous avons entendue dans la première lecture. Le Seigneur Dieu, la beauté, la bonté, la vérité, la tendresse, l'amour plénier. Tout cela nous attend. Ceux qui nous ont précédés et qui sont morts dans le Seigneur sont là. Ils proclament qu'ils n'ont pas été sauvés en raison de leurs œuvres. Ils ont aussi accompli de bonnes œuvres, mais qu'ils ont été sauvés par le Seigneur. Le salut est à notre Dieu qui siège sur le trône et à l'agneau. C'est lui qui nous sauve. C'est lui qui, à la fin de notre vie, nous emmène par la main comme un père, précisément dans ce ciel où sont nos ancêtres. L'un des anciens pose une question. Ceux-là qui sont vêtus de blanc, qui sont-ils et d'où viennent-ils? Qui sont ces justes, ces saints qui sont au ciel? Voici la réponse, ce sont ceux qui viennent de la grande tribulation et qui ont lavé leurs vêtements, les rendant blancs dans le sang de l'agneau. Nous ne pouvons entrer au ciel que grâce au sang de l'agneau, grâce au sang du Christ. C'est justement le sang du Christ qui nous a justifiés, qui nous a ouvert les portes du ciel. Et si aujourd'hui nous rappelons ces frères et sœurs qui nous ont précédés dans la vie et qui sont au ciel, c'est parce qu'ils ont été lavés dans le sang de l'agneau. Voilà notre espérance, l'espérance du sang du Christ, une espérance qui ne déçoit pas. Si nous marchons dans la vie avec le Seigneur, il ne déçoit jamais. Nous avons entendu dans la deuxième lecture ce que l'apôtre Jean disait à ses disciples. « Voyez comme il est grand l'amour dont le Père nous a comblés. Il a voulu que nous soyons appelés enfants de Dieu, et nous le sommes. Voilà pourquoi le monde ne peut pas nous connaître. Dès maintenant, nous sommes enfants de Dieu, mais ce que nous serons ne paraît pas encore clairement. Nous le savons, lorsque le Fils de Dieu paraîtra, nous serons semblables à lui, parce que nous le verrons tel qu'il est. » Voir Dieu, être semblable à Dieu, voilà notre espérance. Et aujourd'hui, justement, en ce jour des saints, et avant le jour des morts, il est nécessaire de penser un peu à l'espérance, cette espérance qui nous accompagne dans la vie. Les premiers chrétiens dépeignait l'espérance comme une ancre, comme si la vie était l'ancre jetée sur le rivage du ciel, et nous tous en marche vers ce rivage, agrippés au cordage de l'ancre. C'est une belle image de l'espérance. Avoir un cœur ancré là où sont nos ancêtres, où sont les saints, où est Jésus, où est Dieu. Voilà l'espérance qui ne déçoit pas, aujourd'hui et demain sont des jours d'espérance. L'espérance est un peu comme le levain qui fait dilater l'âme. Il y a des moments difficiles dans la vie, mais avec l'espérance, l'âme avance et regarde ce qui nous attend. Aujourd'hui est un jour d'espérance. Nos frères et sœurs sont en présence de Dieu, et nous aussi nous serons là, par pure grâce du Seigneur, si nous marchons sur la voie de Jésus. L'apôtre Jean conclut, « Celui qui a en lui cette espérance se purifie lui-même. » L'espérance aussi nous purifie, nous rend plus légers. Cette purification dans l'espérance en Jésus-Christ nous fait marcher en hâte, promptement. Dans cet avant-coucher de soleil d'aujourd'hui, chacun de nous peut penser au crépuscule de sa vie. Comment sera mon crépuscule? Nous aurons tous un crépuscule, tous. Est-ce que je le regarde avec espérance? Est-ce que je le regarde avec cette joie d'être accueilli par le Seigneur? Voilà une pensée chrétienne qui nous donne la paix. C'est aujourd'hui un jour de joie, mais d'une joie sereine, tranquille, de la joie, de la paix. Pensons au crépuscule de tant de nos frères et sœurs qui nous ont précédés. Pensons à notre crépuscule, lorsqu'il viendra. Et pensons à notre cœur et demandons-nous, où mon cœur est-il ancré? S'il n'est pas bien ancré, ancrons-le là, sur ce rivage, en sachant que l'espérance ne déçoit pas, parce que le Seigneur Jésus ne déçoit pas. Amen.

homélie du pape François en la solennité de la Toussaint au cimetière de Campo Verano à Rome le samedi 1er novembre 2014. Lorsque dans la première lecture, nous avons entendu cette voix de l'ange qui cria à grande voix aux quatre anges auxquels il avait été permis de dévaster la terre et la mer et de tout détruire, « Attendez pour malmener la terre et la mer et les arbres. » Il m'est venu à l'esprit une phrase qui n'est pas ici, mais qui est dans notre cœur à tous, « Les hommes sont capables de faire mieux que vous. Nous sommes capables de dévaster la terre mieux que les anges, et c'est ce que nous faisons. Dévaster la création, dévaster la vie, dévaster les cultures, dévaster les valeurs, dévaster l'espérance. Et combien avons-nous besoin de la force du Seigneur afin qu'il nous scelle de son amour et de sa force pour arrêter cette folle course à la destruction. Destruction de ce qu'il nous a donné, des choses les plus belles qu'il a faites pour nous, pour que nous les portions de l'avant, pour que nous les fassions croître, pour porter du fruit. Lorsque dans la sacristie je regardais les photos d'il y a 71 ans, le bombardement du Verano a eu lieu le 19 juillet 1943, j'ai pensé, cela a été si grave, si douloureux, cela n'est rien en comparaison de ce qui a lieu aujourd'hui. L'homme s'empare de tout, se prend pour Dieu, pour le roi, et les guerres qui continuent, pas précisément à semer le blé de la vie, mais à tout détruire, c'est l'industrie de la destruction. C'est un système même de vie qui fait que, lorsqu'on n'arrive pas à arranger les choses, on les met au rebut. On met au rebut les enfants, on met au rebut les personnes âgées, on met au rebut les jeunes sans travail. Cette dévastation a produit cette culture du rebut, on met au rebut les peuples, c'est la première image qui m'est venue lorsque j'ai entendu cette lecture. La deuxième image dans la même lecture, cette foule immense que nul ne pouvait dénombrer, de toute nation, race, peuple et langue. Les peuples, les gens. À présent commence le froid. Ces pauvres gens qui, pour sauver leur vie, doivent fuir leur maison, leur peuple, leur village, dans le désert, et vivent sous des tentes, souffrent du froid, sans médicaments, affamés, parce que le Dieu homme s'est emparé de la création, de toute cette beauté que Dieu a faite pour nous. Mais qui paie la fête? Eux, les petits, les pauvres, ceux qui, en tant que personne, ont fini au rebut. Et cela n'est pas de l'histoire ancienne, cela a lieu aujourd'hui. Mais Père, c'est loin? Ici aussi, partout. Cela arrive aujourd'hui, je dirais même plus, il semble que ces gens, ces enfants affamés, malades, il semble qu'ils ne comptent pas, qu'ils soient d'une autre espèce, qu'ils ne soient pas humains. Et cette multitude est devant Dieu et demande, s'il vous plaît, donnez-nous le salut, s'il vous plaît, donnez-nous la paix, s'il vous plaît, donnez-nous du pain, s'il vous plaît, donnez-nous du travail, s'il vous plaît, donnez-nous des fils et des grands-parents, s'il vous plaît, donnez-nous des jeunes avec la dignité de pouvoir travailler. Parmi ces persécutés, il y a également ceux qui sont persécutés à cause de la foi. L'un des vieillards prit alors la parole et me dit, « Ces gens vêtus de robes blanches, qui sont-ils et d'où viennent-ils ? Ce sont ceux qui viennent de la grande épreuve. Ils ont lavé leurs robes et les ont blanchies dans le sang de l'agneau. Et aujourd'hui, sans exagérer, aujourd'hui, le jour de la Toussaint, je voudrais que l'on pense à eux, tous, les saints inconnus, des pécheurs comme nous, pires que nous, mais détruits, à tous ces gens qui vivent des grandes épreuves. La plupart du monde vit de grandes épreuves. Et le Seigneur sanctifie ce peuple, pécheur comme nous, mais il le sanctifie par les épreuves. » Et à la fin, la troisième image, Dieu. La première, la dévastation. La deuxième, les victimes. La troisième, Dieu. Dans la deuxième lecture, nous avons entendu, « Dès maintenant, nous sommes enfants de Dieu, et ce que nous serons n'a pas encore été manifesté. Nous savons que lors de cette manifestation, nous lui serons semblables parce que nous le verrons tel qu'il est, c'est-à-dire l'espérance. Et c'est la bénédiction du Seigneur que nous avons encore, l'espérance. L'espérance qu'il ait pitié de son peuple, qu'il ait pitié de ceux qui vivent de grandes épreuves, qu'il ait pitié également des destructeurs, afin qu'ils se convertissent. Ainsi, la sainteté de l'Église va de l'avant, avec ces gens, avec qui nous verrons Dieu tel qu'il est.
Quelle doit être notre attitude si nous voulons entrer dans ce peuple et marcher vers le Père, dans ce monde de dévastation, dans ce monde de guerre, dans ce monde d'épreuves ? Notre attitude, nous l'avons écoutée dans l'Évangile, est l'attitude des béatitudes. Seul ce chemin nous conduira à la rencontre avec Dieu. Seul ce chemin nous sauvera de la destruction, de la dévastation de la terre, de la création, de la morale, de l'histoire, de la famille, de tout. Seul ce chemin. Mais il nous fera passer des choses terribles. Il nous apportera des problèmes, la persécution. Mais seul ce chemin nous mènera de l'avant. Et ainsi ce peuple, qui souffre tant aujourd'hui à cause de l'égoïsme des dévastateurs, de nos frères dévastateurs, ce peuple va de l'avant avec les béatitudes, avec l'espérance de trouver Dieu, d'être face à face avec le Seigneur, avec l'espérance de devenir saint au moment de la rencontre définitive avec lui. Que le Seigneur nous aide et nous donne la grâce de cette espérance, mais également la grâce du courage de sortir de tout ce qui est destruction, dévastation, relativisme de vie, exclusion des autres, exclusion des valeurs, exclusion de tout ce que le Seigneur nous a donné, exclusion de la paix. Qu'il nous libère de cela, et qu'il nous donne la grâce de marcher avec l'espérance de nous retrouver un jour face à face avec lui. Et cette espérance, frères et sœurs, ne déçoit pas. Amen.

homélie du pape François en la solennité de la Toussaint au cimetière du Verano à Rome le dimanche 1er novembre 2015. Dans l'Évangile, nous avons entendu Jésus enseigner à ses disciples et à la foule rassemblée sur la colline près du lac de Galilée. La parole du Seigneur ressuscité et vivant nous indique aussi à nous aujourd'hui la route pour atteindre la vraie béatitude, la route qui conduit au ciel. C'est un chemin difficile à comprendre parce qu'il va à contre-courant, mais le Seigneur nous dit que celui qui emprunte cette route est heureux, tôt ou tard, il devient heureux. Heureux ceux qui ont une âme de pauvre, car le royaume des cieux est à eux. Nous pouvons nous demander comment une personne qui a une âme de pauvre, dont l'unique trésor est le royaume des cieux, peut être heureuse. Mais la raison est précisément celle-ci. Ayant le cœur dépouillé et libre de beaucoup de choses mondaines, cette personne est attendue au royaume des cieux. Heureux les affligés, car ils seront consolés. Comment ceux qui pleurent peuvent-ils être heureux? Et pourtant celui qui, dans la vie, n'a jamais éprouvé de tristesse, d'angoisse, de douleur, ne connaîtra jamais la force de la consolation. Heureux, en revanche, peuvent être ceux qui ont la capacité de se laisser émouvoir, la capacité de sentir dans leur cœur la douleur qu'il y a dans leur vie et dans la vie des autres. Ceux-ci seront heureux, parce que la main tendre de Dieu le Père les consolera et les caressera. Heureux les doux. Et nous, au contraire, combien de fois sommes-nous impatients, nerveux, toujours prêts à nous lamenter ? À l'égard des autres, nous avons beaucoup d'exigences, mais quand elles nous touchent, nous réagissons en élevant la voix, comme si nous étions les maîtres du monde, alors qu'en réalité nous sommes tous enfants de Dieu. Pensons plutôt à ces mères et à ces pères qui sont si patients avec leurs enfants qui les rendent fous. Voilà la voie du Seigneur, la voie de la douceur et de la patience. Jésus a parcouru cette voie. Enfant, il a supporté la persécution et l'exil. Puis, adulte, les calomnies, les pièges, les fausses accusations au tribunal, et il a supporté tout cela avec douceur, par amour pour nous, il a même supporté la croix. Heureux les affamés et assoiffés de la justice, car ils seront rassasiés. Oui, ceux qui ont un sens profond de justice, et pas seulement envers les autres, mais avant tout envers eux-mêmes, ceux-là seront rassasiés, parce qu'ils sont prêts à accueillir la justice la plus grande, celle que Dieu seul peut donner. Et puis, heureux les miséricordieux, car ils obtiendront miséricorde. Heureux ceux qui savent pardonner, qui ont de la miséricorde pour les autres, qui ne jugent pas tout et tout le monde, mais qui cherchent à se mettre à la place des autres. Le pardon est ce dont nous avons tous besoin, personne n'est exclu. C'est pour cela qu'au début de la messe, nous nous reconnaissons tels que nous sommes, c'est-à-dire pécheurs. Et ce n'est pas une façon de parler, une formalité, c'est un acte de vérité. Seigneur, me voici, aie pitié de moi. Et si nous savons donner aux autres le pardon que nous demandons pour nous, nous sommes heureux. Comme nous le disons dans le Notre Père, pardonne-nous nos offenses, comme nous pardonnons à ceux qui nous ont offensés. Heureux les artisans de paix, car ils seront appelés fils de Dieu. Regardons le visage de ceux qui se promènent en semant la zizanie. Sont-ils heureux? Ceux qui cherchent toujours les occasions pour embrouiller, pour profiter des autres, sont-ils heureux? Non, ils ne peuvent pas être heureux. En revanche, ceux qui, quotidiennement, patiemment, cherchent à semer la paix, sont des artisans de paix, de réconciliation. Ceux-là, oui, ils sont heureux, parce qu'ils sont les vrais enfants de notre Père du Ciel, qui sème toujours et uniquement la paix, au point d'avoir envoyé dans le monde son Fils, comme semence de paix pour l'humanité. Chers frères et sœurs, voilà la voie de la sainteté, et c'est la voie même du bonheur. C'est la voie qu'a parcouru Jésus, ou plutôt, il est lui-même cette voie. Celui qui marche avec lui et passe à travers lui entre dans la vie éternelle. Demandons au Seigneur la grâce d'être des personnes simples et humbles, la grâce de savoir pleurer, la grâce d'être doux, la grâce d'œuvrer pour la justice et pour la paix, et surtout, la grâce de nous laisser pardonner par Dieu pour devenir des instruments de sa miséricorde. C'est ce qu'ont fait les saints
qui nous ont précédés dans la patrie céleste. Ils nous accompagnent pendant notre pèlerinage terrestre, ils nous encouragent à avancer. Que leur intercession nous aide à marcher sur la voie de Jésus et obtienne le bonheur éternel pour nos frères et sœurs défunts, pour lesquels nous offrons cette messe. Amen.

homélie du pape François en la solennité de la Toussaint lors de son voyage apostolique en Suède au cours de la messe au stade Swinbank Stadion à Malmö le mardi 1er novembre 2016. Avec toute l'Église, nous célébrons aujourd'hui la solennité de tous les saints. Nous nous souvenons ainsi non seulement de ceux qui ont été proclamés saints tout au long de l'histoire, mais également de beaucoup de nos frères qui ont vécu leur vie chrétienne dans la plénitude de la foi et de l'amour au milieu d'une existence simple et cachée. Sûrement parmi eux, il y a beaucoup de nos familiers, amis et connaissances. Nous célébrons par conséquent la fête de la sainteté. Cette sainteté qui, parfois, ne se manifeste pas dans de grandes œuvres ou dans des succès extraordinaires, mais qui sait vivre fidèlement et chaque jour les exigences du baptême. Une sainteté faite d'amour de Dieu et des frères, amour fidèle jusqu'à l'oubli de soi-même et jusqu'au don total de soi aux autres, comme la vie de ses mères et de ses pères qui se sacrifient pour leur famille en sachant renoncer volontiers, même si ce n'est pas toujours facile, à tant de choses, à tant de projets ou de plans personnels. Mais s'il y a quelque chose qui caractérise les saints, c'est qu'ils sont réellement heureux. Ils ont trouvé le secret de ce bonheur authentique, niché au fond de l'âme et qui a sa source dans l'amour de Dieu. C'est pourquoi on appelle bienheureux les saints. Les béatitudes sont leur chemin, leur but vers la patrie. Les béatitudes sont le chemin de vie que le Seigneur nous enseigne pour que nous suivions ses traces. Dans l'évangile de la messe, nous avons entendu comment Jésus les a proclamées face à une grande multitude sur une montagne près du lac de Galilée. Les béatitudes sont le profil du Christ et par conséquent du chrétien. Parmi elles, je voudrais en souligner une, bienheureux les doux. Jésus dit de lui-même, apprenez de moi que je suis doux et humble de cœur. C'est son portrait spirituel et cela nous révèle la richesse de son amour. La douceur est une manière d'être et de vivre qui nous rapproche de Jésus et nous unit entre nous. Elle nous permet de laisser de côté tout ce qui nous divise et nous oppose, et on cherche les façons toujours nouvelles pour avancer sur le chemin de l'unité, comme l'ont fait les enfants de cette terre, dont Sainte Marie-Élisabeth Esselbald, canonisée récemment, et Sainte Brigitte, Brigitte Vadstena, copatronne de l'Europe. Elles ont prié et travaillé pour resserrer les liens d'unité et de communion entre les chrétiens. Un signe très éloquent est que ce soit ici dans votre pays, caractérisé par la cohabitation entre des populations très diverses, que nous sommes en train de commémorer ensemble le 5e centenaire de la Réforme. Les saints parviennent à des changements grâce à la mansuétude du cœur. Avec la mansuétude, nous comprenons la grandeur de Dieu et nous l'adorons avec sincérité. En outre, c'est l'attitude de celui qui n'a rien à perdre, car son unique richesse est Dieu. Les béatitudes sont de quelque manière la carte d'identité du chrétien, qui l'identifie comme disciple de Jésus. Nous sommes appelés à être des bienheureux, des disciples de Jésus, en affrontant les souffrances et les angoisses de notre époque avec l'esprit et l'amour de Jésus. Ainsi, nous pourrions indiquer de nouvelles situations pour les vivre avec l'esprit renouvelé et toujours actuel. Bienheureux ceux qui supportent avec foi les maux que d'autres leur infligent et pardonnent du fond du cœur. Bienheureux ceux qui regardent dans les yeux les rejetés et les marginalisés en leur manifestant de la proximité. Bienheureux ceux qui reconnaissent Dieu dans chaque personne et luttent pour que d'autres le découvrent aussi. Bienheureux ceux qui protègent et sauvegardent la maison commune. Bienheureux ceux qui renoncent à leur propre bien-être pour le bien d'autrui. Bienheureux ceux qui prient et travaillent pour la pleine communion des chrétiens. Ils sont tous porteurs de la miséricorde et de la tendresse de Dieu, et ils recevront certainement de lui la récompense méritée. Chers frères et sœurs, l'appel à la sainteté est pour tous, et il faut le recevoir du Seigneur avec un esprit de foi. Les saints nous encouragent par leur vie et leur intercession auprès de Dieu, et nous, nous avons besoin les uns des autres pour nous sanctifier. Aidez-nous à devenir des saints. Ensemble, demandons la grâce d'accueillir avec joie cet appel et de travailler unis pour l'amener à la plénitude. À notre Mère du Ciel, Reine de tous les saints,
Nous confions nos intentions et le dialogue à la recherche de la pleine communion de tous les chrétiens pour que nous soyons bénis dans nos efforts et parvenions à la sainteté dans l'unité. Amen.

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2: Seigneur, que ton amour et ta vérité sans cesse me gardent. Psaume 39, 12.

dans cette cité de Paray le Monial, depuis les événements du XVIIe siècle, on vénère le cœur de Jésus, son sacré cœur. Alors, le but de cet enseignement, c'est de pouvoir un petit peu approfondir, parce que sinon, c'est une dévotion un petit peu vague, sinon on ne comprend pas. Tout d'abord, si on doit faire un très très très rapide parcours, mais alors vraiment c'est un parcours historique de la dévotion au côté transpercé et au cœur de Jésus, disons qu'on peut déceler, enfin en tout cas pour ma part, en essayant de résumer, deux étapes. À la suite de Saint Jean, qui est l'évangéliste justement qui nous dévoile, qui nous révèle l'événement du côté ouvert du Christ d'où jaillissent le sang et l'eau. À la suite de Saint Jean, on peut dire que toute la tradition de l'Église, la période post-apostolique et les pères de l'Église ont comme contemplé ce côté ouvert. Et ils l'ont contemplé, ils ont médité. Et ils y ont vu beaucoup de choses, mais essentiellement ce qu'ils y ont vu, c'est la naissance de l'Église, à partir du côté ouvert du Christ. Ils font même une analogie entre la naissance de l'Église épouse du Christ, née à partir du côté ouvert de Jésus sur la croix, avec la création de la première femme, Ève, qui a été suscitée, créée, à partir aussi du côté ouvert du premier Adam, endormi lui aussi par une profonde torpeur, un sommeil que Dieu a fait tomber sur lui justement pour lui ouvrir le côté et susciter donc la première femme. Donc il y a eu comme une sorte de contemplation théologique, biblique, du côté ouvert. Mais cette contemplation, si on peut dire, ce que je dis là n'est pas du tout une limite ni une restriction, mais c'est un fait, était encore quelque peu extérieure au mystère par rapport à ce qui allait suivre plus tard. C'est au Moyen Âge qu'une nouvelle dimension intervient avec les révélations privées de certaines mystiques, en particulier Sainte Gertrude, mais aussi Sainte Gertrude au XIIIe siècle, Sainte Catherine de Sienne au XIVe siècle. On passe de la contemplation du côté ouvert à l'entrée, si je puis dire, dans le mystère même du cœur. On entre en quelque sorte dans ce sanctuaire très saint qu'est le cœur de Jésus. Et là, il y a une nouvelle place qui est faite à l'affectivité, bien comprise, qui n'a rien à voir avec le sentimentalisme, l'affectivité. On veut découvrir et explorer cet amour jusqu'à l'extrême qui remplit le cœur de Jésus et qui nous parle justement, cet amour qui s'exprime avec des mots de tendresse humaine, à la fois divine, biblique, mais profondément humaine. Donc on entre peu à peu dans les sentiments même du cœur de Jésus. C'est ce qui arrive par exemple avec Sainte Gertrude, qui entend les battements du cœur de Jésus lors d'une révélation privée, alors qu'avec Saint Jean, elle repose sur le cœur de Jésus. Donc il y a un contact, une sorte d'appréhension, de proximité plus grande encore, plus intime, plus intériorisée. Non pas fusionnel, mais il y a quand même une sorte d'entrée, une union profonde, de réciprocité. Catherine de Sienne aussi, si nous avons le temps, nous citerons aussi un de ses passages des dialogues. Et alors on peut dire que cette intériorité correspond peut-être à ce besoin d'entrer dans cette dimension affective. Alors je rappelle quand même que les révélations privées n'ont pas du tout le même statut que la grande révélation avec un grand R, consignée dans les Écritures et constamment interprétée par la tradition de l'Église. Même quand l'Église a canonisé des saints comme Sainte Gertrude ou Catherine de Sienne, elle ne canonise pas nécessairement toutes leurs expériences. Mais au moins, ce dont on est sûr, c'est que dans tous leurs écrits, dans toutes leurs expériences exprimées, il n'y a absolument rien qui soit contraire
à la foi de l'Église ou à la saine théologie. Donc il est légitime de prendre au sérieux, surtout quand l'Église a canonisé à cause de ses vertus ou de sa sainteté un saint ou une sainte, il est légitime donc, en tout cas, de s'intéresser à ce qu'elle a vécu dans la mesure où ça a été publié. Donc, dans cette révélation privée où Gertrude a été avec Saint Jean, reposant sur le cœur de Jésus, étant ravie en extase par les battements, ce qu'elle appelle les saintes pulsations du cœur de Jésus, alors elle demande à Saint Jean comment cela se fait-il qu'il n'en ait pas parlé dans son évangile. Il se contente de dire qu'il a reposé sur le cœur de Jésus. Vous savez, au chapitre 13, pendant le dernier repas, mais pas un mot de la suavité, de l'extase que suscitent ces saintes pulsations. Alors Jean lui fait cette réponse qui est éclairante et lui dit, au début, au premier âge de l'Église, sa mission était de donner une parole qui puisse aider l'intelligence humaine à saisir quelque chose sur le Verbe incarné. Donc il dit bien, ma première mission était d'aider l'intelligence humaine à saisir quelque chose du mystère du Verbe qui s'est fait chair. Donc en fait, c'était de faire œuvre de théologien, de s'adresser bien sûr au cœur, mais surtout à l'intelligence humaine. Et alors il poursuit, toujours dans cette révélation privée, « Mais de dire la suavité de ces pulsations, cela est réservé pour les temps actuels. Lorsque l'amour se refroidira dans ce monde vieillissant, l'amour qui s'alanguit dans ce monde vieillissant, qui s'alanguit. » Donc, selon cette révélation privée, il semble qu'il y a un moment où il va falloir, justement, pour réchauffer ce monde qui se refroidit, entrer plus avant encore dans le mystère même, y compris dans sa dimension affective, dans le mystère même du cœur de Jésus. Et on peut dire que les événements de Paray-le-Monial, c'est comme un petit peu le point culminant, la manifestation au XVIIe siècle de ce besoin, de cette nécessité pour l'Église et pour l'humanité, surtout au XVIIe siècle, en plein jansénisme, où les chrétiens étaient très culpabilisés par une certaine vision de Dieu très, très dure, où la miséricorde semblait absente, eh bien, il fallait d'une certaine façon qu'il y ait ces révélations sur le cœur même de Jésus, sur les sentiments qu'il habite, sur la brûlure de cet amour. Ce qu'il y avait déjà certes un petit peu avec les pères de l'Église, mais pas avec ce même accent. Et pour cela, il a fallu donc le génie mystique de plusieurs âmes, 13e, 14e siècle, et puis finalement Marguerite Marie. Et beaucoup plus tard, Sainte Faustine au 20e siècle. Donc on découvre le cœur de Jésus. Et alors le but maintenant de cet enseignement, où je vais parler du sens du mot « cœur » dans la Bible, ou plutôt des différents sens que ce mot recouvre dans la Bible, c'est d'abord, je dirais, pour entrer plus avant dans ce mystère qui est insondable et qui est exprimé avec une extrême sobriété, presque de façon lapidaire par le Concile Vatican II, dans la Constitution Gaudium et Spes. En fait, le Concile parle très peu du cœur sacré de Jésus. Mais il y a un passage au paragraphe 22 où il est dit, alors j'ai un tout petit peu adapté la phrase qui est longue, donc je la ramasse. « Le Verbe de Dieu a voulu nous aimer avec un cœur d'homme. » Voilà le mystère. « Le Verbe de Dieu a voulu nous aimer avec un cœur d'homme. » Pleinement humain. Il reste divin, bien sûr, mais il nous aime avec un cœur d'homme. C'est ça le mystère, cet amour infini, insondable, incompréhensible, divin, des trois personnes de la Trinité et qui s'exprime à travers un cœur humain, lui-même, connaissant les limites inhérentes à toute créature. Et c'est ce cœur qui exprime cet amour infini sans le réduire, justement, sans le réduire. Et c'est là peut-être où
Les paroles de Catherine de Sienne pourront un petit peu nous aider plus tard. Alors, pour connaître le cœur de Jésus, il faut d'abord connaître notre propre cœur. Notre cœur, qui est aussi une sorte de sanctuaire, de trésor, mais blessé à cause de la blessure du péché originel et puis de tous les péchés, de tout l'environnement. Enfin, donc, nous avons en nous un cœur capable de l'infini, capable de sainteté, mais profondément blessé. Et le cœur de Jésus, précisément, en tout semblable au nôtre, excepté justement la souillure du péché, est le lieu même de notre guérison. C'est pour ça, maintenant, ce que je me propose, c'est de parler de ces cinq sens, ces cinq niveaux de sens. Il y en a beaucoup plus, en fait. C'est pas exhaustif, ce que je vais dire, mais cinq sens principaux du mot « cœur » dans la Bible. Pour d'abord mieux connaître notre propre cœur, le mystère de notre propre cœur, car notre cœur est un mystère. Et ensuite, à chaque sens, je vais aussi, du coup, parler du cœur de Jésus, comme le lieu où ce mystère s'éclaire alors pleinement, ce mystère du cœur humain. Alors donc, le premier niveau de sens, on pourrait dire le plus superficiel, bien paradoxalement, il n'est pratiquement pas utilisé dans la Bible, sauf une fois, mais je ne sais même pas où. Il s'agit du cœur de chair, l'organe vital, donc le muscle cardiaque, ce qu'on pourrait appeler notre moteur vital, sans lequel nous ne pouvons absolument pas vivre. Ce premier sens n'est pratiquement pas utilisé dans la Bible. Mais déjà, lorsque nous contemplons le cœur de Jésus, il nous faut considérer aussi son cœur sous cet aspect. En effet, Jésus avait demandé à Marguerite Marie, dans ses apparitions, que son cœur soit réellement représenté, physiquement, sur les images. C'est mettre l'accent sur le réalisme de l'incarnation. Comme le disait un ancien supérieur des Chapelains, ici dans un enseignement, le cœur ouvert de Jésus est la manifestation la plus bouleversante de l'incarnation. Par l'incarnation, Dieu se rend visible, il se fait homme. Mais par l'ouverture de son cœur, il livre tout le mystère de son humanité lié à sa divinité. Là, il livre tout. C'est la manifestation la plus bouleversante de l'incarnation. Car ce Verbe qui s'est fait chair et qui a voulu nous aimer avec un cœur d'homme permet du coup que ce cœur, au terme de son acte pascal et avant la grande victoire manifestée de la résurrection, permet que ce cœur justement soit ouvert et qu'il en jaillisse le sang et l'eau. Symbole un peu de l'identité de l'amour trinitaire. Voilà. Donc, cet aspect physique du cœur de Jésus est extrêmement important déjà. Et dans sa grande encyclique sur le cœur de Jésus, le pape Pie XII, qui a écrit une encyclique en 1956, Aurietis aquas in gaudio, qui veut dire « exultant de joie, vous puiserez les eaux », donc citant Isaïe, chapitre 12, alors Pie XII parle de l'amour et il parle du cœur physique de Jésus. Et il dit, dans cette encyclique, que notre Seigneur a été doué d'un cœur physique et semblable au nôtre, puisque sans cette partie très excellente du corps, il ne peut y avoir de vie d'homme. Mais surtout, et là ça nous ouvre, je dirais, des horizons insoupçonnés sur l'adoration, sur le réalisme de l'adoration, devant le Saint-Sacrement, qui est la présence substantielle de Jésus. Donc voilà ce que Pie XII nous dit. « Ayant incliné la tête, Jésus rendit l'esprit. Alors son cœur s'arrêta et cessa de battre. Et son amour sensible fut suspendu jusqu'au jour où, triomphant de la mort, le Christ ressuscita du tombeau. Depuis, son cœur très saint n'a jamais cessé et ne cessera de battre d'un mouvement paisible
et imperturbable. Voilà le réalisme de la sainte humanité glorifiée de Jésus. Son cœur ne cessera plus jamais de battre d'un mouvement paisible et imperturbable, et cela pour l'éternité. Ce qui veut dire que dans l'adoration, il ne s'agit pas d'imaginer de manière forcée, mais nous pouvons nous dire, nous sommes en présence de ce cœur qui bat d'amour pour nous, pour le Père, pour chaque homme de tous les temps, pour toute l'histoire. Chaque battement du cœur de Jésus est infiniment précieux au Père du ciel. Chaque battement du cœur de Jésus renferme tout son amour inépuisable pour le Père et pour chacun de nous. Et je crois que c'est ça ce que dit Jean-Paul II dans sa lettre apostolique lors de l'année de l'Eucharistie. Donc sa lettre apostolique « Reste avec nous, Seigneur, Mane nobis cum Domine » qu'il avait écrite en 2004, où il invite à l'adoration longuement, dit-il, jusqu'à presque entendre les battements de son cœur, dit-il. Voyez ? Donc il y a là quelque chose qui est très précieux. Alors concernant ces battements du cœur de Jésus, il faut signaler l'importance, je l'ai déjà évoqué, mais je le redis là, du chapitre 13 de l'évangile de Jean. Le disciple bien-aimé qui reposa sur la poitrine du Sauveur et qui, selon cette révélation privée qu'il a faite à Sainte-Gertrude au XIIIe siècle, qui expérimenta la douceur de ses pulsations. Comme Sainte-Gertrude, lorsqu'elle en fit l'expérience, donc au XIIIe siècle, extatique. Deuxième niveau de sens. Maintenant, nous revenons à la Bible, et là, la Bible en parle, bien sûr, le cœur humain désigne le lieu des sentiments, des affections et des passions, des émotions, ce que la Bible peut-être exprime par le mot « entrailles ». C'est aussi le lieu de l'imagination, et en partie de la mémoire, dans ce que la mémoire a de spontané, d'affectif, de ce qui surgit, un peu comme l'imagination. C'est donc aussi le lieu de la sensibilité. Alors, dans le cœur blessé de l'homme, les passions et les affections peuvent être bonnes ou mauvaises. Rappelez-vous ce que Jésus dit dans le discours sur le pur et l'impur.

et affection très sainte. Mais cette dimension de l'affectivité et des sentiments du cœur, il l'a vraiment pleinement vécu. Cela aussi fait partie du mystère de son sacré cœur. Comme le dit l'Épître aux Hébreux, il a été éprouvé en toutes choses, tout comme nous, mais sans péché. Hébreux chapitre 4. Donc notre Seigneur a connu la fatigue, la tristesse, la joie. Rappelez-vous le chapitre 10 de Luc, lorsqu'il tressaille de joie dans l'Esprit Saint, au retour des apôtres. L'angoisse, il l'a connue, parfois jusqu'à l'extrême, comme à Gethsémani. Il a été bouleversé au plus profond de ses entrailles. C'est comme ça qu'il faut traduire, d'après le grec, le passage du chapitre 13 de Jean, justement, où après le lavement des pieds, il est bouleversé en lui-même et qu'il dit, je vous le dis en vérité, un de vous me livrera. Donc il a été bouleversé au plus profond de ses entrailles. Et selon saint Thomas d'Aquin, repris par Pie XII, il a même connu la colère, une sainte colère qui s'exprimait, comme pour nous tous, dans l'expression de ses yeux. Il suffit de nous souvenir de ce passage du chapitre 3 de saint Marc dans la synagogue, au moment où il veut faire une guérison et on veut l'en empêcher sous prétexte que c'est le jour du Shabbat. Alors il est dit que le Seigneur promène un regard chargé de colère sur ses auditeurs endurcis. Alors c'est consolant, seulement simplement la colère du Seigneur, c'était une sainte colère. C'est pas très souvent notre cas. Il n'y avait pas désir de vengeance, de je ne sais pas quoi. C'était pas une colère destructrice. La colère du Seigneur, on peut dire que c'est comme l'expression de l'impatience de l'amour. Voilà, l'impatience de l'amour. Alors je cite une partie de nouveau de l'encyclique de Pie XII. Le cœur de Jésus-Christ a sans aucun doute, non, le cœur de Jésus-Christ uni à la divine personne du Verbe a sans aucun doute palpité d'amour et de tout autre sentiment. Et cependant tous ces sentiments étaient en parfait accord et s'harmonisaient avec l'amour divin lui-même que le Fils partage en commun avec le Père et avec l'Esprit Saint. Voilà le mystère du cœur de Jésus, comme siège de tous les sentiments, qui en lui s'harmonise parfaitement avec l'amour divin, mais qui n'en perdent rien de leur consistance et de leur diversité. Angoisse, tristesse, joie, fatigue, colère, etc. Donc c'est inutile de dire le cœur de Jésus est le lieu de la guérison de notre affectivité. Nous continuons à étudier la signification du mot cœur dans la Bible, donc à la lumière de l'Écriture sainte, et plus nous avançons, plus le sens s'approfondit dans une intériorité croissante, dans une dimension de plus en plus essentielle. Alors, troisième niveau donc, et ça peut paraître étonnant, le cœur pour la Bible est le siège de l'intelligence. Et donc ici aussi, à ce niveau-là, de la mémoire. Et il est aussi le siège de la volonté. On dira peut-être un mot de la volonté après. C'est pour le cœur humain, là dont je parle, hein, selon la Bible. Alors il nous faut en effet distinguer entre le cerveau, qu'on pourrait décrire comme le lieu du mécanisme de l'intelligence, l'intelligence cérébrale, et le cœur, lieu de l'intelligence plus globale, qu'on pourrait définir comme intelligence intuitive, à condition de ne pas réduire la dimension de l'intuition à un simple instinct. C'est pas ça. L'intuition, c'est cette capacité de saisir, de comprendre, au-delà, justement, de ce que peut faire la pure rationalité. Alors, à cause du péché, il y a souvent séparation entre les deux,

entre l'intelligence cérébrale et l'intelligence intuitive, ou entre l'intelligence rationnelle du cerveau et l'intelligence du cœur. Il y a souvent séparation entre les deux. L'orgueil de l'intelligence cérébrale ne se soumettant pas facilement à l'intelligence intuitive plus humble. C'est cette intelligence du cœur qui est première et qui est fondamentale. Bien sûr, elle intègre aussi l'intelligence cérébrale qui est un don de Dieu. Et elle se caractérise, cette intelligence du cœur, d'abord par une attitude d'accueil et non pas de prise de possession. D'accueil de la vérité, à l'égard de la vérité, d'accueil de la présence de Dieu, vérité et présence de Dieu qui s'exprime à travers la création et à l'intérieur de notre propre vie. Donc cette intelligence du cœur est soumise avant d'être spéculative. Ça a été l'attitude intérieure d'un des plus grands génies, justement, de l'intelligence dans toute l'histoire de l'Église, qui est saint Thomas d'Aquin, qui était théologien et philosophe, et toute sa philosophie commence d'abord par l'étonnement, l'accueil. Il s'émerveille. Il commence par se poser la question essentielle, comment se fait-il que les choses existent, tout simplement, qu'elles sont posées dans l'existence, plutôt que de ne pas exister? Comment se fait-il qu'il y ait des choses plutôt que rien? Alors il peut ensuite spéculer, explorer. L'explorateur, lorsqu'il explore, l'explorateur réel, donc géographique, lui, il reste humble, il est émerveillé, il explore avec une passion devant une réalité qu'il dépasse. Un massif de montagne, le pôle sud, je ne sais pas quoi, les fonds marins, etc. Ce n'est pas une prise de possession ou de domination. Mais maintenant, vous allez me demander quel est le fondement scripturaire de cette affirmation du cœur comme lieu de l'intelligence, comme siège de l'intelligence. On le trouve surtout au livre du Siracide, qu'on nomme aussi Ecclésiastique, chapitre 17. Je lis d'abord le verset 1. Le Seigneur a tiré l'homme de la terre. Et maintenant, je passe directement au verset 6 et 7. Il leur forma une langue, des yeux, des oreilles. Il leur donna un cœur pour penser. Il les remplit de science et d'intelligence et leur fit connaître le bien et le mal. Donc voilà cette parole essentielle. Et cette parole du Siracide, avec bien d'autres passages de l'Écriture, sont fondamentales pour comprendre le concept de la loi naturelle. Que, selon l'Église, tout homme, croyant ou non, est capable d'accueillir comme lumière de sa conscience la loi naturelle, qui parle justement à l'intelligence du cœur. Il les remplit de science et d'intelligence, il leur fit connaître le bien et le mal. Et comment il leur fait connaître? Justement avec ce cœur qu'il leur a donné, un cœur pour penser. Alors maintenant, si on se tourne vers le cœur de Jésus, évidemment là, l'intelligence du cœur de Jésus, c'est tout un mystère. Cette intelligence venant du cœur de Jésus, on peut la contempler dans l'épisode évangélique du recouvrement de Jésus au temple à l'âge de 12 ans. C'est la première fois qu'on mentionne son intelligence. Il est dit en effet que les docteurs, les scribes, les autorités religieuses, tous ceux qui l'entendaient étaient stupéfaits de son intelligence et de ses réponses. C'est au chapitre 2 de Luc, hein, du verset 41 à 50. Or, cette intelligence de son cœur est tout tournée, c'est l'intelligence plutôt de son cœur qui est tout tournée vers le Père, tel qu'il va justement l'exprimer quelques versets plus loin. Ne saviez-vous pas que je dois être dans la maison de mon Père?
un grand religieux, théologien, le bienheureux Don Colomba Marmion, écrit et fait remarquer de façon très judicieuse que cette parole de Jésus, « Ne saviez-vous pas que je dois être dans la maison de mon Père ?» c'est sa toute première parole dans les Écritures. C'est la première parole proférée par le Verbe incarné. Bien sûr qu'il a parlé avant. Ses parents lui ont appris à parler, mais c'est la première parole relatée par la Sainte Écriture, par la Révélation. « Ne saviez-vous pas que je dois être dans la maison de mon Père ?» C'est donc la toute première parole proférée par le Verbe divin incarné dans l'Évangile. Et cette parole est précisément orientée tout de suite vers le Père. Et donc l'intelligence de Jésus, dont on parlait juste quelques versets avant, l'intelligence de son cœur est entièrement oblative, tournée vers le Père. D'ailleurs, c'est intéressant que dans le même évangile de Luc, justement, notons aussi que sa toute dernière parole, je ne parle pas des paroles de Jésus ressuscité là, mais de sa dernière parole dans sa vie terrestre, s'adresse à nouveau au Père, et il n'y a que en Luc qu'on a ça. Jésus en croix dit « Père, en tes mains je remets mon esprit ». Donc vous avez dans l'évangile de Luc une merveilleuse, ce qu'on appelle une inclusion. Première parole, toute orientée vers le Père, je dois être dans la maison de mon Père. Dernière parole, Père, entre tes mains je remets mon esprit. Vous avez là tout le sens de sa mission, le sens de son incarnation, le sens de sa venue au monde. Et nous rappelons d'ailleurs en particulier les nombreuses paroles du Christ dans l'évangile de Jean, en particulier par exemple les paroles que je dis, je ne les dis pas de moi-même, mais le Père demeurant en moi fait ses œuvres. Ou alors il dira encore, je ne suis pas venu pour faire ma volonté, mais la volonté de celui qui m'a envoyé. Donc ce qui se révèle là dans le temple, lorsque Jésus a 12 ans, c'est déjà toute cette attitude oblative. Dans cet épisode de l'Évangile, la première manifestation de l'intelligence de Jésus est liée à la première révélation de sa relation au Père qui constitue l'essentiel du mystère de son cœur sacré. Et donc la guérison de notre propre intelligence humaine a sa source dans la sainte intelligence du cœur de Jésus, car c'est lui qui rétablit la justesse de notre relation au Père et à la création. Alors il nous faut dire un mot sur la volonté, qui trouve aussi son principe dans le cœur humain, selon la Bible. En ce qui concerne la volonté du Christ, l'épisode de son agonie à Gethsémani est la plus significative, la plus bouleversante. Alors que toutes ses facultés humaines semblent être comme englouties par une angoisse mortelle, il puise du plus profond de son cœur tout l'amour pour le Père et pour sa volonté, ainsi que l'amour pour nous, le désir ardent de notre salut. In extremis, il puise cela au plus profond de son cœur et il accepte de boire la coupe. C'est là où il met justement, c'est là où on voit que son cœur met en mouvement sa volonté, qui est pourtant broyée par l'épreuve. Je disais, comme engloutie. Là, la puissance divine de Jésus à Gethsémani ne s'exprime absolument pas. Il est comme livré à sa seule humanité, qui est broyée par l'angoisse et par la solitude extrême, par un poids trop lourd qu'il a déjà presque tué. La sueur de sang en est un symptôme. Mais au cœur même de cette angoisse, de son cœur sacré, il puise tout, de son cœur tout l'amour pour le Père et pour nous. Et alors il soumet sa volonté en disant non pas ma volonté mais la tienne, à celle du Père. Alors cela nous enseigne entre autres que l'amour, justement, que l'Évangile nous demande, le pardon des ennemis,
où l'amour des ennemis n'est pas uniquement sentiment. C'est souvent une décision aimante, le pardon, qui met en mouvement la volonté. Ça, c'est souvent la tentation de beaucoup. Quand on les entend au confessionnal, ils viennent, ils vous disent, voilà, je croyais avoir pardonné, j'avais vraiment pardonné, et puis je m'aperçois que je n'ai pas pardonné. Parce que depuis hier, je suis de nouveau en colère et ressentiment et je ne sais pas quoi du tout. À chaque fois, je suis obligé de dire, mais si, l'acte a été donné de façon lucide, par une décision aimante, et on n'est pas maître des passions qui peuvent brusquement nous submerger au gré d'un événement, d'un souvenir qui déclenche tout. Ça n'annule pas le pardon. Et le conseil que je donne souvent, je dis laissez la tempête passer et dès qu'il y aura de nouveau un moment de paix, de lucidité, contentez-vous de confirmer ce pardon. Mais ne vous débattez surtout pas avec vos sentiments. D'ailleurs, le Martin Luther King, justement, qui avant d'être assassiné avait déjà été plusieurs fois victime de tentatives d'attentat, mais il disait, c'est ça, quand j'ai décidé de pardonner et d'aimer mon ennemi, c'est une décision que j'ai prise. Ça n'a rien à voir avec de la sympathie. Comment est-ce que je peux éprouver de la sympathie pour celui qui vient de plastiquer ma maison? Bien sûr. Donc vous voyez, souvent on confond les niveaux, ou plutôt on réduit l'amour de l'ennemi, ou l'amour difficile qui nous est parfois demandé, exigeant, ou un pardon humainement impossible, on le confond avec ce qu'on ressent. Et c'est ça le piège. Alors que c'est souvent un acte de foi, c'est un saut dans l'inconnu. Pas dans l'inconnu, mais c'est un saut dans l'abîme insondable, incompréhensible de l'amour du cœur de Jésus, qui lui a pardonné sur la croix. Il ne nous a pas dit « soyez tendre » ou « sentez pour lui de l'affection » ou « prenez-le dans vos bras, votre ennemi ». Il a dit « pardonnez-lui et aimez-le, comme votre Père du ciel l'aime ». Donc c'est très important, l'épisode de Gethsémani, vous savez, là, Gethsémani n'a certainement pas ressenti, Jésus n'a certainement pas ressenti, je vous dis, il était broyé, ses facultés humaines, y compris affectives, psychologiques, tout était complètement broyé, englouti par cette angoisse mortelle. C'est un acte de foi qu'il a fait, dans la nuit la plus épaisse qu'on puisse imaginer. Non pas ma volonté, mais la tienne. Alors que vraiment, il n'avait aucune envie de boire la coupe. Donc, l'amour n'est pas uniquement sentiment, mais souvent décision aimante qui met en mouvement la volonté. Et celle-ci n'est pas volontarisme, mais exercice de la liberté aidée et accompagnée par la grâce. Nous descendons maintenant toujours plus en profondeur pour le quatrième sens. Et avec la Bible, nous considérons maintenant le cœur comme le lieu de notre identité, le lieu de notre moi ou de notre je véritable, le lieu de notre unicité, là où nous sommes le plus vrais. Alors à cause des blessures du péché et de toutes ses conséquences, nous ne sommes pas, en tout cas au premier abord, on peut progresser, mais nous ne sommes pas au premier abord capables de transparence dans nos relations les uns vis-à-vis des autres. Nous camouflons souvent notre véritable moi derrière de fausses apparences, une façade, un rôle que nous jouons, une image que nous donnons, que nous nous donnons aussi, même vis-à-vis de nous-mêmes parfois. Pour être en vérité avec nous-mêmes, il faut descendre jusqu'en notre cœur. Comme le fils cadet de la parabole de l'enfant prodigue, vous savez, Luc 15, entrant alors en lui-même, il est dit. Jusqu'ici, le fils cadet a vécu extérieurement à lui-même, justement, dans la dissipation des biens, dans les illusions, dans les faux plaisirs, dans la griserie. Il a fallu cette misère qui consistait pour lui à être dans une situation telle qu'il aurait aimé se nourrir de la nourriture qu'on donnait aux porcs pour qu'il entre dans son cœur, qu'il fasse cette sorte de pèlerinage
intérieure jusqu'à son cœur. Et alors là, il découvre, qu'est-ce qu'il découvre? Et sa dignité et son extrême misère. Et il découvre l'abîme qu'il a lui-même suscité entre sa dignité de fils. J'ai un père, il s'en souvient enfin, j'ai un père, je suis fils, et me voilà en train de mendier avec les porcs pour avoir la nourriture des porcs. Donc il entre dans son cœur et il se connaît lui-même, sous les deux dimensions, richesse, dignité de fils, mais terriblement abîmé par le péché et la misère dans laquelle il s'est mis lui-même. Donc, il nous faut entrer dans notre cœur là où Dieu lui-même nous éclaire. Car, comme le dit l'Écriture dans le premier livre de Samuel, l'homme regarde à l'apparence, mais le Seigneur regarde au cœur. Premier livre de Samuel, chapitre 16. Descendre en notre cœur, c'est comme je viens de le dire pour l'enfant prodigue, c'est y lire à la fois notre richesse et notre misère, avec un regard éclairé par la lumière et la miséricorde de Dieu. Alors évidemment, si on applique ça au cœur de Jésus, le cœur ouvert de Jésus nous révèle le mystère le plus profond de son identité unique. Et quelle est cette identité absolument unique en Jésus? Il est vrai Dieu et vrai homme. Ça, c'est un mystère. Le cœur ouvert de Jésus nous découvre mystérieusement son identité. C'est Catherine de Sienne qui dit ça. Le secret du cœur de Jésus, c'est l'union des deux natures dans le Christ. Le secret du cœur de Jésus, c'est l'union des deux natures dans le Christ. Alors, si vous voulez, c'est exactement ce qui se passe dans l'épisode bien connu de l'Évangile de Jean, chapitre 20, lorsque l'apôtre Thomas entre en contact avec le côté ouvert du Sauveur ressuscité. Lorsque Jésus l'invite justement et lui dit « Mets ta main dans mon côté ». C'est là et là seulement qu'il découvre la vraie identité de Jésus. Et il dit « Mon Seigneur et mon Dieu ». Il découvre la totalité. Il ne se contente pas de dire « Ah oui, c'est bien toi Jésus de Nazareth, maintenant je te reconnais ». Tu étais mort et maintenant je vois que tu es ressuscité. J'ai touché tes plaies. Ça va beaucoup plus loin. Comme disent les pères de l'Église, il toucha l'homme et rencontra Dieu. Mon Seigneur et mon Dieu. Donc le cœur ouvert de Jésus est le lieu de la découverte de son identité profonde. Alors une dimension essentielle de cette identité de Jésus, du cœur de Jésus, se dévoile lorsque le Seigneur parle lui-même de son cœur. Il y a un seul passage dans l'Évangile où lui-même parle de son cœur, c'est en Matthieu chapitre 11. « Apprenez de moi, dit-il, que je suis doux et humble de cœur. » Dans les Évangiles aussi, on déchiffre l'amour divin et humain de son cœur, inséparablement divin et humain. Si vous voulez, la tradition a toujours dit que la dimension humaine de Jésus se traduit par ses sentiments justement humains, la compassion, la tendresse, la sollicitude pour les âmes, le fait qu'il soit bouleversé ou sa joie. Et la dimension divine de ce même amour qui ne fait qu'un, qui est unique, justement se manifeste par les prodiges. Ça appartient à la nature divine, lorsqu'il ressuscite les morts ou lorsqu'il relève les paralytiques, etc. Donc l'Évangile nous fait déchiffrer l'amour divin et humain de son cœur à travers toutes ses paroles, ses attitudes de compassion, ses gestes de pardon, ses miracles. Mais c'est là que justement, je voudrais dire ce que Catherine de Sienne au XIVe siècle nous fait connaître par les lumières qu'elle a reçues lors de ses dialogues mystiques. Un jour, elle demande au Seigneur, elle pose cette question qui est très sensée. Elle dit, 12 agneaux immaculés, se référant à l'évangile de Jean, chapitre 19. 12 agneaux immaculés, vous étiez déjà morts sur la croix. Tout était achevé. Ce sont les paroles mêmes de Jésus lorsqu'il meurt dans Saint Jean.
Tout est achevé, et inclinant la tête, il remit l'esprit. Il rendit l'esprit. Donc vous étiez déjà mort sur la croix. Pourquoi avez-vous permis que votre cœur fût transpercé par la lance du soldat? Alors la question est forte, elle est théologique et biblique. Catherine de Sienne, en grande théologienne mystique qu'elle est, comprend que au moment où Jésus meurt et où il dit « tout est achevé », effectivement, il ne manque plus rien. Tout est vraiment accompli. Notre rédemption est vraiment accomplie. Moyennant, bien sûr, notre accueil et notre acceptation, notre adhésion. Il a livré son corps, il a versé son sang, il a remis l'esprit, et qui plus est, en Saint Jean, il nous a remis à sa mère. Donc le mystère de notre rédemption et de l'Église est déjà inauguré et accompli à la croix. Il ne manque plus rien. Alors Catherine de Sienne se pose la question, quel est donc le sens de cet événement de surcroît qui survient après la mort? Qu'est-ce que cela ajoute, en d'autres termes? Alors Jésus va lui répondre par ces paroles que je vais être obligé de commenter un petit peu. Il va commencer par dire à Catherine de Sienne, « Mon amour pour les hommes est infini. Tandis que les douleurs et les tortures que j'éprouvais sur la croix étaient finies. » Fini dans le sens de limité. Alors, et c'est là que ça demande un petit commentaire. On pourrait se poser la question, où est la limite? Parce que nous savons bien que les souffrances du Christ à Gethsémanie et pendant toute sa passion et sur la croix, c'est un véritable abîme. C'est un océan sans fond de souffrance. Donc, où est la limite? Eh bien, il y a quand même une limite qui s'inscrit dans le temps. En effet, comme pour chacun de nous, comme pour tout homme, lorsque Jésus meurt, c'est la fin de ses souffrances. Vous voyez, il y a là une limite dans le temps. Il y a un moment où ses souffrances s'arrêtent. Alors que son amour, lui, est illimité. Alors il dit à Catherine de Sienne, donc je reprends, mon amour pour les hommes est infini, tandis que les douleurs et les tortures que j'éprouvais sur la croix étaient finies. Donc j'ai voulu que mon cœur fût ouvert, et mon cœur désormais ouvert, et c'est vrai que le cœur de Jésus est ouvert pour l'éternité, il ne sera jamais plus fermé, donc mon cœur désormais ouvert peut vous exprimer mon amour infini beaucoup mieux que ne pouvait le faire une douleur finie, ou disons limitée dans le temps. Donc vous voyez, ça c'est très fort. Le cœur ouvert de Jésus, donc, nous révèle l'identité profonde de Jésus qui est le Verbe, le Fils du Père, la deuxième personne de la Trinité, et par son cœur jaillit de façon inépuisable l'amour trinitaire des trois personnes à notre rencontre. De façon inépuisable. Constante source de pardon, de miséricorde, de guérison, de purification, de sanctification. Avant d'être pour l'éternité, car ce fleuve d'eau vive, de grâce, ne va jamais terminer, avant d'être pour l'éternité la source de notre bonheur permanent, selon la parole d'Isaïe, chapitre 12, reprise par l'encyclique de Pie XII, exultant de joie, vous puiserez, et vous puiserez donc pour l'éternité, les eaux aux sources du salut. Donc, pour conclure ce quatrième sens, le cœur ouvert du Rédempteur demeure à jamais le signe de ce qui constitue profondément son identité. Et là, on revient au titre de notre enseignement, tiré de Gaudium et Spes. Il est le Verbe de Dieu qui a voulu nous aimer avec un cœur d'homme. Amour infini. Il nous reste à déchiffrer le cinquième sens que la Bible donne au mot « cœur ». Nous en arrivons enfin à ce qu'on pourrait appeler la dimension sacrée du cœur humain. Pour la Bible, le cœur humain est le sanctuaire intime de la présence de Dieu en tout homme, croyant ou non. Lieu permanent et secret, si souvent caché, du dialogue avec Dieu. Sanctuaire en lequel une petite flamme est toujours allumé, sauf volonté perverse
de l'éteindre. À ce niveau-là, c'est le lieu de l'amour vrai, de l'amour total, de l'amour vrai, car amour divin et humain s'y rejoignent nécessairement dans ce lieu du colloque, du dialogue entre l'homme et Dieu. Cet amour vrai, humain et divin, plus fondamental et essentiel que l'amour affectif, dont nous avons déjà parlé, et cependant cet amour affectif est aussi intégré, inclus dans cet amour fondamental. Ce cœur sanctuaire du cœur humain, c'est en définitive le lieu de la conscience, le lieu de la conscience de l'homme. Comme le dit la même constitution de Vatican II, Gaudium et Spes, mais cette fois-ci au paragraphe 16, la conscience est le centre le plus secret de l'homme, le sanctuaire où il est seul avec Dieu et où sa voix se fait entendre. Voyez ? C'est donc bien au niveau du cœur sanctuaire de l'homme, sanctuaire humain de l'homme, où Dieu se fait entendre, où sa voix se fait entendre. Alors voilà pour le cœur humain. Alors par rapport au cœur de Jésus, concernant ce cinquième sens, le cœur comme sanctuaire de Dieu, de la présence de Dieu, alors il est évident que le cœur sacré de Jésus est le sanctuaire par excellence. Vous savez que dans l'ancien temple de Jérusalem, il y avait plusieurs niveaux dans le temple, dans la structure même du temple. Il y avait le parvis des païens, le parvis des juifs, le parvis des femmes. Il y avait aussi le lieu des prêtres, le sanctuaire où les prêtres offraient le sacrifice, sur l'autel du sanctuaire, là où Zacharie, le futur père de Jean-Baptiste, était là pour officier. Mais il y a surtout un lieu sacré entre tous qu'on appelait le Saint des Saints et qui n'était pas accessible, où personne n'avait le droit d'entrer. Il était séparé du reste par un rideau, par un voile. Et seul le grand prêtre, au temple donc, avait le droit, devait entrer dans le Saint des Saints une fois par an, le jour de l'expiation, le jour du Yom Kippour, pour invoquer le nom de Dieu, offrir le sacrifice et invoquer la miséricorde de Dieu sur les péchés, à cause des péchés d'Israël. Donc le Saint des Saints. Alors on pourrait dire que le cœur sacré de Jésus est le sanctuaire par excellence, le Saint des Saints du nouveau temple qu'il est lui-même. En effet, au XIIIe siècle, toujours lors de cette même apparition de Jésus et de Jean à Sainte Gertrude, Saint Jean devait dire à Sainte Gertrude, en lui montrant le cœur de Jésus, « Voici le Saint des Saints qui attire à soi tout le bien du ciel et de la terre. » Voici le Saint des Saints qui attire à soi tout le bien du ciel et de la terre. Alors évidemment, bibliquement, on aurait des fortes raisons d'appeler le cœur de Jésus le Saint des Saints. Je vous disais qu'il était séparé par un rideau, un voile. Or, curieusement, alors que les autres évangélistes synoptiques ne parlent pas du cœur de Jésus, eux disent cependant que symboliquement, et c'est très signifiant, au moment de la mort de Jésus, le voile justement du Saint des Saints, parce que c'est de celui-là qu'il s'agit, le voile du Saint des Saints, le rideau du sanctuaire se déchira en deux. Alors spirituellement, mystiquement, comme pour signifier que désormais le vrai Saint des Saints n'est plus à chercher dans le temple de pierre de Jérusalem, mais dans le sanctuaire très saint qui est le corps même de Jésus. Selon la parole même, ça c'est scripturaire, c'est dans l'évangile de Jean chapitre 2, justement où Jésus dit, après avoir chassé les marchands du temple, « Détruisez ce sanctuaire et en trois jours je le rebâtirai. »
Alors on se moque de lui, on lui dit il a fallu 46 ans, etc., pour construire ce temple. Alors l'évangéliste nous dit, mais il parlait du sanctuaire de son corps. Et cela, les disciples comprirent après la résurrection. C'est une vraie prophétie de sa passion et de sa résurrection. Et son corps sera détruit par la passion et 3 jours plus tard sera relevé par la résurrection. Et donc ce sanctuaire très saint, temple non fait de main d'homme, sur la croix, eh bien, on peut dire que le Saint des Saints a été percé pour qu'il n'ait plus voilé son cœur, pour que tous les hommes qui le veulent peuvent s'approcher et s'abreuver à la source. Voici le Saint des Saints qui attire à soi tout le bien du ciel et de la terre. Donc le cœur de Jésus est un tabernacle vivant, lieu de la présence du Dieu unique en 3 personnes. La présence unique du Dieu unique en 3 personnes, la Trinité. C'est Jean-Paul II qui nous aide à méditer cela. Il dit « L'amour qui brûle dans le cœur de Jésus est surtout l'Esprit Saint, dans lequel le Dieu Fils s'unit éternellement au Père. Le cœur de Jésus, le cœur humain de Dieu homme, est étreint par la vive flamme de l'amour trinitaire. » Donc le cœur de Jésus, c'est vraiment le sanctuaire qui nous ouvre le ciel, qui nous ouvre le temple de la Sainte Trinité, où les 3 personnes se révèlent justement à travers le don de leur amour. C'est dans ce cœur sacré de Jésus qu'on déchiffre, si on peut dire, le dialogue secret et permanent du Fils avec le Père durant sa vie terrestre. Dialogue indicible dont l'Évangile se fait l'écho. Par exemple, au chapitre 6 de Luc, Jésus passa toute la nuit à prier Dieu. C'est en contemplant ce cœur sanctuaire qu'on peut quelque peu entrevoir le mystère de l'union du Père et du Fils. Comme le dit Jésus dans sa grande prière sacerdotale, au chapitre 17 de Jean, « Comme toi, Père, tu es en moi et moi en toi. » Cette union, elle se traduit par son cœur, elle s'exprime par son cœur. C'est plus qu'elle s'exprime, elle se vit dans son cœur. C'est le lieu même de cette union. Et c'est aussi dans son cœur que nous pouvons déchiffrer notre propre union au Fils et par lui au Père. Que eux aussi, dit-il, soient un, dans le même chapitre, que eux aussi soient un en nous, moi en eux et toi en moi, afin qu'ils soient parfaits dans l'unité et que le monde reconnaisse que tu m'as envoyé et que tu les as aimés comme tu m'as aimé. Voilà. Le cœur de Jésus. Le cœur de Jésus est le lieu où nous pouvons déchiffrer d'une part l'union du Fils au Père et notre intégration dans cette union, comme dans un sanctuaire. Moi en eux et toi en moi, afin qu'ils soient parfaits dans l'unité et que le monde reconnaisse que tu m'as envoyé et que tu les as aimés comme tu m'as aimé. D'ailleurs, on peut dire que tout ce chapitre 17 de Saint Jean, la prière sacerdotale du Christ, est une prière entièrement qui vient de son cœur, où il révèle déjà, même avant le transpercement, où déjà il ouvre son cœur. Pour laisser parler dans l'Esprit Saint, pour laisser paraître dans l'Esprit Saint l'amour du Père pour nous. On a pu dire parfois que l'Église, c'est l'amour du Père pour le Fils répandu et communiqué.

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2: Une femme peut-elle oublier son nourrisson, ne plus avoir de tendresse pour le fils de ses entrailles? Même si elle l'oubliait, moi, le Seigneur, je ne t'oublierai pas. Ésaïe 49, 15.

On m'a demandé de vous parler de la vocation. Et c'est donc un petit peu la question à laquelle je vais essayer de répondre. Hein, comment découvrir notre vocation, hein, comment percevoir ce que Dieu attend de chacun de nous. C'est une question importante, hein, parce que percevoir sa vocation, c'est aussi découvrir son identité, hein, sa personnalité profonde, dans ce qu'elle a d'unique. C'est aussi découvrir le sens qu'a notre existence, et puis c'est enfin permettre à notre vie de trouver toute sa fécondité. Jésus nous dit « Je vous ai choisi, je vous ai établi, afin que vous portiez du fruit et un fruit qui demeure. » Est-ce que vous m'entendez bien? Ça va? Alors, je voudrais aborder cette question d'une manière qui puisse intéresser tout le monde. Ceux qui sont en recherche de vocation, les jeunes par exemple, mais aussi tous ceux qui déjà ont perçu leur vocation, mais qui veulent aller plus loin dans leur réponse à l'appel de Dieu. Et puis je voudrais aussi m'adresser à ceux qui sont en souffrance, parce qu'ils ont le sentiment de ne pas découvrir quel est leur appel, ou parfois même le sentiment de ne pas avoir de vocation. Quand on parle de vocation, il y a toujours des gens qui se sentent un peu les laissés pour compte, parce que le déroulement de leur vie n'entre pas dans des schémas classiques de la vocation, comme l'appel à la vie religieuse ou au mariage. C'est fréquent et souvent douloureux. Comme vous le savez, la petite Bernadette, malgré les apparitions dont elle a été gratifiée, a mis du temps pour découvrir sa vocation. Ça n'a pas été plus facile pour elle que pour nous. Et entre le moment où Bernadette a vécu les apparitions et le moment où elle est entrée au noviciat à Nevers, 8 années se sont écoulées. Et des années avec beaucoup d'incertitudes, d'hésitations, de perplexités, avant de comprendre clairement ce à quoi Dieu l'appelait. Et on peut dire aussi que Bernadette a rencontré des obstacles pour répondre à cet appel. Sa santé est déficiente, la pauvreté de sa famille, et puis aussi le sentiment qu'elle avait de n'être bonne à rien. Et je crois que donc Bernadette, elle peut nous aider, parce qu'elle est passée aussi à travers ses difficultés, à comprendre l'appel qui repose sur nous. Et puis je voudrais aussi, vous voyez, parler de vocation de manière très large. Pas seulement le choix d'un état de vie, mais aussi comment, dans le quotidien de notre existence, découvrir jour après jour ce que Dieu attend de nous et y répondre. Mais je crois qu'en un certain sens, ce n'est pas simplement des choix importants,

mais c'est aussi le quotidien de nos journées que nous devons penser en termes de vocation, c'est-à-dire en termes de réponse à des appels que Dieu ne cesse de nous adresser. Alors, je voudrais d'abord faire une réflexion, donc pour élargir un petit peu ce concept de vocation, c'est que sous-jacente à cette idée de vocation, il y a une vérité anthropologique fondamentale, une vérité concernant l'homme, que Jean-Paul II a beaucoup souligné dans ses catéchèses au début de son pontificat. Oui, Jean-Paul II nous dit que l'homme est un être essentiellement appelé. Oui, ce qui veut dire que l'homme ne peut pas se réaliser seulement en élaborant des projets de sa propre initiative et en s'efforçant de réaliser ses projets, mais c'est aussi et surtout, bon, entre parenthèses, c'est normal évidemment d'avoir des projets et de vouloir les réaliser, mais ça ne suffit pas et on peut s'y enfermer. Et l'homme se réalise encore davantage, plutôt qu'en élaborant simplement les projets qui l'intéressent, l'homme se réalise davantage en répondant à des appels, parfois imprévus, que la vie lui propose. Parce que vous voyez, si pour nous la vie ne consiste qu'à réaliser des projets personnels, eh bien nous risquons très vite de nous enfermer en nous-mêmes, de nous enfermer dans les limites de ce que nous sommes capables de concevoir et d'imaginer. Autrement dit, dans les limites de notre fonctionnement psychologique et dans lequel souvent nous restons enfermés. Oui, je crois que ça, c'est un des grands drames du monde d'aujourd'hui, c'est que de plus en plus, l'homme est prisonnier d'un monde qu'il se fabrique. Au moins, c'est sa tentation, oui. Se fabriquer un univers, mais si c'est un univers que je fabrique moi-même, qui est simplement le fruit de mes projections psychologiques, j'aurais très vite fait d'y être enfermé et d'étouffer dans cet univers. Alors que si je suis capable de m'ouvrir à des appels, à une réalité qui me dépasse, une réalité que je n'ai pas fabriquée, dont je ne suis pas l'auteur, alors là j'ai la garantie de vivre une vie beaucoup plus belle, beaucoup plus profonde et beaucoup plus féconde que si je suis simplement livré à moi-même. Oui, très souvent par exemple, l'homme d'aujourd'hui élabore des projets en fonction d'une certaine idée qu'il se fait du bonheur. Voilà ce qui pourrait me rendre heureux. Oui, mais est-ce que tu es sûr? Et Dieu sait bien mieux que nous ce qui peut nous rendre heureux. Vous voyez, pour dire ça en d'autres termes, le propre de l'homme, c'est la liberté et la responsabilité. Et qu'est-ce que c'est que d'être responsable? C'est répondre de ses actes, les assumer, mais encore plus, je dirais, c'est répondre, on trouve cette racine dans la parole responsabilité, c'est répondre aux défis que la vie nous adresse, c'est répondre aux appels qui se présentent jour après jour devant nous dans notre existence. Oui, et c'est donc cette vérité fondamentale sur laquelle le pape a beaucoup insisté, vous voyez, c'est que l'homme grandit en percevant et en accueillant librement toutes les sollicitations à mûrir, à se convertir, à se laisser transformer, que la vie ne cesse de lui adresser. Et c'est un point fondamental. Et donc, vous voyez, tout au long de notre existence, Dieu, de manière mystérieuse, de manière discrète, mais réelle, elle ne cesse pas de nous interpeller, de nous proposer des chemins de croissance et de maturation humaine et spirituelle. Une invitation à poser des choix, jour après jour, et qui sont parfois différents de ceux que nous nous proposons spontanément. Alors, ces appels que Dieu ne cesse de nous adresser, ils peuvent, bien sûr, de temps en temps, concerner des grandes orientations de notre vie. Autrement dit, une vocation au sens classique du terme. Mais bien souvent, les appels que Dieu nous adresse, et c'est très important de ne pas passer à côté, c'est fondamental, bien souvent, les appels de Dieu, ça concerne des choses de tous les jours. Ça peut être, par exemple,
une invitation discrète, un acte de confiance, une invitation à un moment de prière, une invitation à un pardon, à un service rendu par amour, une invitation tout simplement à un sourire alors que mon humeur ne m'y porte pas du tout spontanément. Vous voyez, et à travers ces appels que Dieu nous adresse en permanence, nous sommes invités à nous dépasser sans cesse, mais ce dépassement de soi, il ne faut pas du tout le comprendre dans une perspective volontariste ou ascétique, hein, où il s'agirait de se fabriquer un programme de perfection et de le réaliser à la force du poignet. Mais il s'agit, vous voyez, d'accueillir des invitations douces et discrètes du Saint-Esprit qui nous oriente vers telle ou telle décision, tel ou tel choix, parfois imprévu. Mais en même temps qu'il y a cette lumière qui est donnée à l'intelligence pour nous faire comprendre ce que Dieu attend de nous, il y a aussi une grâce de force, d'encouragement qui nous est donnée pour accomplir ce que Dieu nous demande. Mais donc là, il n'y a rien de volontariste, hein, au sens de durci et de tendu. Il y a bien sûr un acte de la volonté pour accueillir ce que Dieu nous propose, et un acte de volonté qui peut demander parfois un certain courage, un dépassement de nos peurs, de nos fermetures, de nos attachements. Mais quand ça vient vraiment de Dieu, cet acte de volonté, il nous est comme donné. Oui. Ce n'est pas quelque chose que l'homme se fabrique. C'est de l'ordre d'une grâce, d'un don de Dieu. Oui. Une grâce à accueillir et non pas un effort volontariste. Parce que dans la mesure même, nous accueillons cette invitation de Dieu, nous recevons une force et un encouragement qui nous permet de le mettre en pratique. Alors, la question se pose, vous voyez, comment tous ces appels de Dieu au quotidien, ou les appels plus importants, comment est-ce qu'ils peuvent nous rejoindre? Comment est-ce qu'ils peuvent se manifester dans notre vie? Alors, évidemment, de multiples manières. Ça peut être une parole de l'Écriture qui touche mon cœur. Ça peut être l'exemple d'une personne de bien qui m'encourage, qui me donne envie de suivre le même chemin. Ça peut être un désir qui naît dans le profond de mon cœur, dans la prière en particulier. Ça peut être aussi une motion de l'Esprit Saint. Et puis très souvent, ce qu'il faut ajouter, et c'est très important, j'en parlerai un petit peu, c'est très souvent à travers les événements de notre existence que ces appels de Dieu nous rejoignent. Et aussi bien les événements heureux, les bénédictions de la vie, mais aussi les épreuves, les souffrances, sont toujours porteurs d'un certain appel de Dieu. Alors j'y reviendrai tout à l'heure. Donc voilà un petit peu une considération pour élargir à cette notion de vocation et d'appel. Ça va, vous me suivez? Oui. Alors maintenant, dans une deuxième partie, ce que je voudrais, c'est répondre à la question suivante. Qu'est-ce qui nous permet de détecter? Qu'est-ce qui nous permet de percevoir, de reconnaître tous ces appels de Dieu dans le quotidien de notre vie? Vous voyez, et puis aussi découvrir la vocation qui est la nôtre, ça va ensemble. Mais je pense que le plus important dans ce domaine-là, c'est pas de se torturer l'esprit avec inquiétude, de se poser 1000 questions. Oui, la vocation, c'est pas un problème à résoudre, mais c'est un fruit qu'il faut laisser mûrir. On voit bien pour la petite Bernadette, à un certain moment, après une Eucharistie, d'ailleurs c'était très intéressant, c'était mûr, c'était clair. Ça n'était pas un an avant, ce n'était pas de sa faute, mais le moment n'était pas encore venu. Vous voyez? Donc si on veut comprendre un petit peu ce que c'est que le discernement d'une vocation, c'est très important d'avoir un petit peu ce modèle en tête. Ce n'est pas un problème à résoudre, mais c'est un fruit qu'il faut laisser mûrir. Et vous savez très bien que pour qu'un fruit mûrisse, il n'y a pas à tirer sur les feuilles de l'arbre. Il faut simplement donner à cet arbre les conditions qui lui permettent de porter du fruit et que ces fruits viennent à maturité. Autrement dit, il faut du soleil, il faut de l'engrais, il faut de la pluie. Et puis aussi, ce qui est nécessaire, et ça il faut dans notre vie, c'est de temps en temps un peu d'émondage, une bonne taille, pour enlever des gourmands ou des rameaux
hein, qui risquerait de prendre toute la sève et la vitalité hein, de cet arbre. Alors c'est ce que je vais faire maintenant, oui, pour que cet arbre du discernement, oui, ce mûrissement de notre vocation, hein, ou dans le quotidien, cette capacité à percevoir les appels de Dieu puisse se déployer dans notre vie, qu'est-ce qu'il faut faire? Alors je vais donner un certain nombre de conseils. Il y a 7 points qui me paraissent donc des points importants, hein, des attitudes de cœur, un style de vie hein, qui permet à nos choix de mûrir dans le bon sens. Alors mettons en pratique hein, ces attitudes et après ça, les choses se feront toutes seules, hein, comme un fruit qui arrive tout seul à maturité si l'arbre a les bonnes conditions. Premier point, donc comment nous ouvrir aux appels de Dieu. Premier point, le désir et, je dirais, une détermination. Être bien décidé à faire la volonté de Dieu en toutes choses. Oui. Être bien décidé à ne rien refuser à Dieu. Alors, bien sûr, nous sommes pécheurs, nous sommes infidèles, nous tombons 10 fois par jour, nous chutons sans cesse, et cela est inévitable. Mais malgré nos pauvretés, nous devons être déterminés à ne rien refuser à Dieu. Et une détermination qui procède de la confiance. Nous sommes sûrs que Dieu veut notre bonheur. Mais voyez, cette détermination est importante parce que plus nous sommes décidés à faire la volonté de Dieu, et bien plus nous recevrons la lumière pour la comprendre. Premier point. Deuxième point, la prière. Persévérer dans la prière. Jésus nous dit « Priez sans cesse ». Saint Paul nous dit « Vivez dans la prière ». Pas prier de temps en temps. Vivez dans la prière. Oui, savoir donner du temps à Dieu selon nos possibilités et faire de tous les aspects de notre vie l'occasion d'un dialogue simple, spontané, confiant avec Dieu. C'est très important. Parce que toute vocation naît et mûrit dans le contexte d'un dialogue personnel et intime avec Dieu, dans une disponibilité, une écoute, qui sont les attitudes de base de la prière. Et je crois qu'en lien avec la prière, je mettrai aussi le contact avec la Sainte Écriture, parce que c'est très souvent à travers l'Écriture que Dieu répond à nos questions. Je dirais aussi, ce qui est très important, c'est que quand nous lisons fidèlement l'Écriture, bien, parfois elle est aride, obscure, bien sûr, mais souvent elle touche notre cœur. Et quand l'Écriture, la parole de Dieu touche notre cœur, il y a comme une accoutumance qui se crée. Une accoutumance à reconnaître la voix de Dieu. Et si nous voulons apprendre à reconnaître la voix de Dieu quand il nous parle, eh bien, commençons par lire la parole de Dieu. Et quand elle nous touchera, elle crée comme cette familiarité avec Dieu qui nous permet de reconnaître sa voix. Troisième attitude, la confiance. Une confiance sans limite dans la bonté et la fidélité de Dieu. Évitons toute peur, évitons toute inquiétude et tout découragement. Jésus l'a dit à Sœur Faustine que les seuls obstacles à la sainteté, c'est l'inquiétude et le découragement. Bon, il est normal d'avoir peur, c'est humain, mais nous ne devons pas écouter nos peurs, nous laisser conditionner par nos peurs. Parce que la peur est ce qui peut le plus fausser le discernement d'un appel de Dieu. Et au contraire, c'est très important, plus nous sommes dans la paix, plus nous sommes dans la confiance, plus nous sommes dans l'abandon, plus il sera facile de percevoir la lumière avec laquelle Dieu veut nous conduire. Et puis, un aspect de la confiance qui est très important, c'est ayons confiance en ce que Dieu peut faire en nous malgré nos misères, malgré notre nullité.

Il importe de nous garder libres. La liberté, la souplesse, la disponibilité, un certain détachement. Oui. Ayons des projets, ayons des liens humains. Plus nous avons de projets, plus nous aimons, meilleur c'est. Mais en même temps, toujours avec une liberté. Oui. Il faut qu'aucune réalité, ni aucune personne, en dehors de Dieu, ne soit pour nous l'objet d'une déclaration absolue et irrévocable du genre « je ne peux pas exister sans cela ». Mais c'est ce qu'on dit parfois, « je ne peux pas vivre sans cela ». Mais c'est faux. Et puis c'est une forme d'idolâtrie. Il est important d'aimer, d'avoir des projets, mais il est important aussi de le faire en gardant son cœur libre et détaché de manière à accueillir ce que Dieu nous pourrait nous proposer. Nous devons rester libres d'accueillir tout ce que Dieu pourrait nous proposer et savoir parfois renoncer à certains désirs, à certains projets, à certains attachements et liens humains si Dieu nous le demande. Et Dieu nous rendra le centuple. Tout ce qu'on aura quitté pour Dieu, petit ou grand, nous sera rendu au centuple. Gardons notre cœur libre. Là encore, c'est une attitude de confiance. C'est souvent nos peurs et nos inquiétudes qui font que nous nous attachons à un tas de trucs, à un tas de sécurité. Mais plus nous sommes confiants que Dieu veut nous combler, plus notre cœur est libre. Un cinquième point, alors là je vais toucher à un point un peu plus difficile, mais qui est important quand même. Le mot-clé, c'est consentement, acceptation. Oui, je crois que si nous voulons découvrir les appels de Dieu dans notre vie, et spécialement à travers les événements de notre vie, eh bien, cela suppose d'accueillir la vie telle qu'elle est, d'accueillir le réel tel qu'il est. Oui. M'accepter tel que je suis, avec mes faiblesses et mes pauvretés. Accepter les situations dans lesquelles je me trouve et les chemins par lesquels la vie me fait passer. Oui. Dieu travaille dans le réel, pas dans l'imaginaire. Et plus je consens au réel avec confiance, plus j'accepte la réalité telle qu'elle est, ma situation telle qu'elle est, et bien plus je suis en mesure de percevoir les appels de Dieu. Oui, et puis une petite réflexion entre parenthèses, c'est que... je vais prendre une image un peu banale, mais... Oui, ce que... je veux évoquer à travers ce que je suis en train de dire, bon, c'est pas facile, mais c'est important. C'est un peu comme une attitude de fond, face à l'existence, face à la vie. Et vous voyez, parfois notre attitude, c'est la suivante. On est un peu comme quelqu'un qui est devant une assiette, une grande assiette au restaurant, par exemple, et puis dans l'assiette, il y a plein de trucs. Il y a tout un tas de mets différents, de condiments, de garnitures et tout ça. Bon. Et puis dans cette assiette, eh bien, il y a des choses qui me plaisent, et puis il y a des machins que j'aime pas. J'aime pas les olives, j'aime pas les anchois. Alors qu'est-ce qu'on fait? Bon, on le fait pas évidemment parce qu'on est poli, mais la tentation, c'est quand même de dire, eh bien, je vais vider l'assiette de tout ce qui me plaît pas, et au contraire, je vais me resservir abondamment de tout ce qui me plaît. Bon, on peut peut-être faire ça avec une assiette, mais on peut pas faire ça avec la vie. On ne peut pas faire ça avec l'existence. On ne peut pas faire un tri. Il faut tout accepter. Tout accueillir dans la confiance. Y compris les épreuves et les difficultés. Mes pauvretés, mes fragilités. Oui, par exemple, par rapport à soi. Eh bien, ce que je suis, il faut l'accepter totalement. Ce qu'il y a de bon et de beau en moi, mais aussi mes parts d'ombre et de pauvreté, je dois y consentir. Parce que si j'accepte la vie dans sa totalité, elle prendra un sens, elle deviendra belle. Par contre, si, en fonction de mes caprices, en fonction de quoi? En fonction de mes caprices, j'accepte certains aspects de la vie et je rejette les autres, eh bien, la vie deviendra incohérente. Là, il y a un grand secret, vous voyez. Si nous voulons que la vie soit belle, cohérente, qu'elle ait un sens, il faut l'accepter telle qu'elle est. La joie, le plaisir, le bonheur, mais aussi la difficulté, aussi la souffrance, aussi la maladie, aussi l'échec.

Oui. Et plus nous acceptons la vie dans sa totalité, plus elle trouve un sens. C'est très mystérieux, mais c'est réel. La petite Thérèse, elle disait, vous voyez, je choisis tout. Je choisis tout. Ça veut dire, je ne subis rien. Je ne suis pas la personne qui subit, mais j'accepte, je choisis. C'est un acte qui demande du courage, mais c'est un acte de confiance et de foi, qui a une fécondité immense, parce que plus nous acceptons le réel tel qu'il est, eh bien plus Dieu nous conduit et nous parle à travers les événements et à travers les réalités. Sixième point, vivre l'instant présent. Mais pour que notre vocation mûrisse, ou bien pour que nous puissions discerner les appels de Dieu, il faut vivre l'instant présent. Ce n'est pas en s'inquiétant pour l'avenir qu'on découvre sa vocation, mais c'est en vivant le moment présent tel qu'il est, avec confiance, avec gratitude, en accomplissant jour après jour simplement le bien qui est possible aujourd'hui. C'est en vivant pleinement le moment présent que nous construisons notre avenir. Repartons chaque matin à zéro, oubliant le chemin parcouru, comme dit saint Paul. Laissons notre passé à la miséricorde de Dieu. Confions notre avenir à sa providence. Appliquons-nous à nos tâches d'aujourd'hui, même si elles sont banales et pauvres, dans la paix et dans la confiance. Et l'avenir adviendra tout seul. Laissons Dieu faire. Et puis le septième point donc, je voudrais évoquer aussi, c'est que pour discerner notre vocation, les appels de Dieu, enfin surtout s'il s'agit de choix importants, eh bien nous avons besoin de nous confronter avec d'autres personnes. Là c'est le mystère de l'Église, voyez. Soit nous confronter avec un accompagnateur, avec quelqu'un qui peut nous aider, nous conseiller, soit une autorité d'Église qui peut confirmer, encourager ou pas notre vocation. Mais c'est nécessaire, voyez. Personne n'est autosuffisant. Et face aux choix fondamentaux de notre vie, nous avons besoin de dialoguer avec quelqu'un. C'est la beauté du mystère de l'Église. Nous avons besoin les uns des autres. Voilà, donc ça c'était sept points, sept attitudes. Et si nous essayons de les mettre en pratique humblement, jour après jour, eh bien, ça crée un certain style de vie qui nous rend réceptifs, accueillants aux appels de Dieu. Et c'est infaillible. Mettons cela en pratique et Dieu fera sa part à lui. Il nous fera comprendre ce qu'il attend de nous. Je voudrais maintenant, dans une troisième partie, dire quelques mots sur la manière dont Dieu nous guide à travers les événements de notre existence. Parce que c'est un point important. Comme je le disais, vous voyez, tout événement de notre vie, heureux ou malheureux, est porteur d'un appel de Dieu, qu'il est bon de discerner et de suivre. Les événements heureux, par exemple, eh bien, c'est un appel à l'action de grâce, un appel à la confiance, un appel à avancer en nous appuyant sur le Seigneur, qui nous touche de temps en temps de ses grâces et de ses bénédictions. Bon. Les événements douloureux, c'est aussi un appel. Ça peut être un appel à la prière, un appel à nous convertir, un appel à nous reconnaître pauvres, un appel à nous appuyer davantage sur le Seigneur, un appel à nous laisser aider, bon, etc. Il peut y avoir mille choses qui consistent à l'appel que Dieu dépose dans un événement. Et c'est très important cette réalité parce que oui, c'est ça qui nous permet de vivre positivement toute situation. Et c'est ça la liberté chrétienne. Ce n'est pas la toute-puissance. Mais la liberté chrétienne, c'est cette capacité de vivre positivement toute situation, quelle qu'elle soit. Et avec le Seigneur, c'est possible. Ce n'est pas irréaliste. Et ce qui nous permet justement de vivre positivement une situation difficile, c'est de découvrir quel est l'appel que Dieu m'adresse au cœur de cette situation.
Mais même si elle n'est pas voulue par Dieu, hein, il y a beaucoup de choses que Dieu ne veut pas, mais Dieu le permet, hein, et s'en sert. Et donc même dans des situations douloureuses, Dieu est présent, hein, et m'invite à m'orienter, à me positionner, hein, d'une manière ou d'une autre. Et c'est en découvrant cet appel de Dieu que je suis en mesure de vivre positivement une situation qui auparavant me paraissait seulement négative ou même insupportable. C'est vraiment un chemin de liberté. Oui, et je dirais que répondre à une vocation, c'est pas seulement choisir un état de vie, mais c'est bien plus encore un grandir à travers les événements de l'existence, se laisser éduquer par la vie. L'épreuve, la maladie, les échecs, c'est aussi des vocations, un appel à grandir. Et c'est important de le comprendre. Mais récemment, j'ai lu l'exemple d'une femme de 60 ans qui a perdu son mari, avec qui elle avait été très très heureuse, à la suite d'une opération en soi assez bénigne, mais qui a mal tourné. Et ce mari était encore assez jeune et plein de vitalité. Et suite à la mort de cet époux qu'elle aimait, cette femme est tombée en dépression. Il était comme hanté par la question suivante, mais pourquoi lui ? Et pourquoi de manière si stupide ? Une opération qui a mal tourné. Alors qu'il pouvait encore tellement profiter de la vie. Alors elle a fait tout un travail d'accompagnement, et puis elle a compris plusieurs choses. La première qu'elle a compris, c'est que même s'il y avait eu cette mort brutale, eh bien, elle devait quand même être reconnaissante pour tout ce qu'ils avaient vécu de beau ensemble. Ils avaient vécu des années de bonheur et de communion, et elle devait être reconnaissante pour cela. D'autre part, ce qu'elle a compris aussi, c'est que bon, perdre un époux, un conjoint, c'est très très douloureux, mais en même temps, on ne peut pas demander à la vie que les époux qui s'aiment partent toujours ensemble. Il faut bien qu'il y en ait un des deux qui vive l'épreuve du veuvage, même si elle est douloureuse. Et après ça, elle s'est dit, mais finalement, pourquoi cette épreuve du veuvage, c'est moi qui la vis et non pas lui ? Elle a commencé à recevoir une lumière. Elle a compris que quelque part, c'était un petit peu logique. Parce que dans leur couple, c'était lui qui avait été l'élément fort. Elle, elle était plus faible, plus délicate. Elle s'était beaucoup appuyée sur son mari. Et d'une certaine manière, elle avait vécu un peu à l'ombre de son mari. Lui, par contre, il avait réussi, pourrait-on dire, à déployer toute sa personnalité, toute sa maturité. Mais pas elle, en un certain sens. Est-ce qu'en fin de compte, elle n'avait pas besoin de comprendre cette épreuve comme une occasion de mûrir, une occasion de trouver une véritable autonomie, de trouver un déploiement nouveau de sa personnalité propre, ce qu'elle n'avait pas fait jusqu'à présent. Et elle a compris cela, elle l'a accepté, et ça l'a fait sortir de sa dépression. Oui. Un exemple, comment un événement douloureux eh bien, peut devenir un défi difficile, mais si on l'accepte avec confiance, eh bien, ça peut nous faire sortir de la détresse et nous conduire sur un chemin de vie. Alors, comment, donc la question revient, oui, comment, face aux événements de notre existence, découvrir les appels de Dieu ? Alors, la réponse, je l'ai déjà donnée. Mettons en pratique les 7 points que j'évoquais tout à l'heure, et tôt ou tard, la lumière viendra. Mais il y a un point un petit peu sur lequel je voudrais insister. Là encore, comme une espèce de conversion, de changement d'attitude par rapport à l'existence. Voilà comment je vais l'exprimer. Oui, dans une situation déterminée, une situation concrète de notre vie, quelle est la question fondamentale ? Oui, la question fondamentale, ce n'est pas de savoir ce que je suis en droit d'attendre de la vie. Qu'est-ce que je peux prétendre ? Qu'est-ce que je peux exiger de la vie ou des autres ? Qu'est-ce que je dois exiger des autres, par exemple ? C'est une question souvent qui nous habite de manière plus ou moins consciente. Et spontanément, c'est un petit peu ça notre manière d'être. Qu'est-ce que je suis en droit d'attendre, de demander à la vie ou aux autres ? Donc on met en premier plan un petit peu nos attentes, nos désirs, et je dirais même nos revendications parfois.
Mais cette attitude, elle risque d'être stérile. On peut nous enfermer là-dedans. Et la vraie question, donc ce n'est pas de comprendre ce que moi je suis en droit d'attendre de la vie, mais ce que la vie attend de moi, ce que l'existence exige de moi. C'est ça la question fondamentale qu'il faut accepter de se poser. Et ça suppose parfois un certain renversement de perspective. Oui, ce n'est pas, je vais le dire en une phrase qui est un peu choquante, mais je crois que ça peut nous rendre libres en même temps. Ce n'est pas à la vie de répondre à mes attentes, mais c'est à moi de répondre aux attentes de la vie. Et c'est ça la véritable attitude de responsabilité. Et si nous sommes dans cette attitude de responsabilité, paradoxalement, bien nous trouverons le bonheur, non pas comme un but qu'on a cherché, mais comme un effet, comme un don, comme un cadeau. Ça, c'est un des grands paradoxes, voyez. Plus nous avons confiance dans la vie, plus nous acceptons les défis de la vie, plus nous cherchons à répondre à ce que la vie attend de nous, et bien plus nous serons libres, et plus nous serons en paix, et plus nous serons heureux. Parce que, et je dirais que ce qui est très important, c'est que cette attitude responsable, elle nous évite de tomber dans une attitude, je dirais, de revendication permanente. Où en permanence, on est mécontent, on est insatisfait, on reproche à la vie, on reproche aux autres de ne pas correspondre à nos attentes. Et à cause de ça, on peut s'enfermer parfois, pendant très longtemps, dans des amertumes, des ressentiments, des désirs de vengeance, qui nous font un mal terrible. Et pour sortir de ça, la seule solution, c'est d'entrer dans cette disposition que je suis en train d'essayer d'évoquer devant vous. Oui, de confiance et de responsabilité. Oui, la vie est difficile. Oui, la vie n'est pas toujours ce qu'on voudrait, mais j'ai confiance. Et j'essaye, dans chaque situation, de comprendre le défi qui m'est lancé, l'appel qui m'est proposé, et d'y répondre, en m'appuyant sur Dieu. Je peux tout en celui qui me rend fort. Ça ne veut pas dire que je suis un superman, mais ça veut dire qu'avec Dieu, en mettant ma confiance en Dieu, je peux toujours avancer dans toute situation, y compris la plus fermée apparemment et la plus négative. Vous voyez, pour dire un peu les choses autrement, quand nous vivons des temps difficiles, nous nous posons beaucoup de questions. Par exemple, pourquoi est-ce que ça m'arrive à moi? Est-ce que c'est normal que je vive cela? Comment trouver une solution rapide à ce problème? Quelles sont les causes? À qui c'est la faute? Qui est responsable de ce qui m'arrive? Et souvent, nous sommes hantés par ces questions. Alors, elles ont un côté légitime, bien sûr, et parfois, la réponse peut être utile. Mais il faut comprendre que très souvent, nous pouvons nous enfermer dans ces questions, qui sont parfois sans réponse. Et donc, nous enfermer aussi dans des amertumes et des insatisfactions. Et je dirais que la maturité humaine et spirituelle, c'est d'accepter que beaucoup de ces questions restent sans réponse. Et de changer un peu de perspective, et de nous poser en fin de compte la seule vraie question. C'est pas à qui c'est la faute, qui est coupable, combien de temps ça va durer, bon, on le sait pas toujours. La vraie question, c'est qu'est-ce que Dieu attend de moi? Qu'est-ce que la vie attend de moi dans ce contexte déterminé? Quel est le défi qui m'est proposé? Quelle est la décision concrète vers un bien que je peux poser aujourd'hui? Ou autrement dit, et je vais formuler cette question autrement, d'une manière qui me paraît importante, dans cette situation concrète, le problème, ce n'est pas de savoir les causes, les responsabilités. Le vrai problème, c'est de savoir quoi. C'est dans cette situation, quels sont les actes de foi, quels sont les actes de confiance et quels sont les gestes d'amour que je peux poser. Oui, oui, dans toute situation, y compris les plus incompréhensibles et les plus imbriquées et les plus scandaleuses, beaucoup de questions sont sans réponse. Et la seule véritable question, c'est la suivante. Quels sont les actes de foi aujourd'hui pour toi? Quels sont les actes de foi? Quels sont les actes de confiance? Quels sont les gestes concrets d'amour de Dieu, du prochain ou de toi-même que tu peux poser? C'est la seule vraie question de notre vie. Les autres questions, souvent, elles sont stériles.
parce qu'elles servent à satisfaire notre curiosité, elles servent à calmer nos angoisses, mais ne nous aident pas à changer, elles ne nous aident pas à grandir, elles ne nous convertissent pas. Et les seules vraies questions pour lesquelles il faut faire un discernement, c'est les questions qui nous convertissent, qui aboutissent à des décisions, qui aboutissent à des choix. Et la seule vraie question, aujourd'hui et maintenant, c'est la suivante, quels sont les actes de foi ? Quels sont les actes de confiance ? Quels sont les gestes d'amour que je peux poser aujourd'hui ? Et même si je suis la personne la plus pauvre, la plus handicapée, la plus malade, la plus fragile du monde, je peux poser des actes de foi, je peux poser des actes de confiance, je peux poser des gestes d'amour, ne serait-ce qu'accepter et offrir la situation dans laquelle je suis. Mais c'est très important, parce que ça nous évite de nous enfermer sur nous-mêmes, et quand on a le courage d'accepter le réel tel qu'il est, d'accepter nos situations, d'accepter que beaucoup de questions soient sans réponse, mais de nous poser la seule vraie question que je viens d'évoquer, alors un chemin se trace, alors Dieu nous conduit, alors Dieu nous donne la lumière. Peut-être pas tout de suite, mais tôt ou tard, on a la lumière, et on avance, et on vit, et on trouve la liberté, et on ne s'enferme pas dans sa souffrance. On n'est pas la personne qui est victime des autres, victime de la société, victime de mon passé, victime de mes blessures, et ainsi de suite, comme trop souvent nous nous considérons quand nous nous regardons nous-mêmes. Et ça ne nous fait pas vivre, ça ne nous fait pas avancer. Et la petite Bernadette, c'est un très bel exemple. Parce que par certains côtés, elle aurait eu beaucoup à se plaindre de sa vie. La pauvreté de sa famille, le drame de son papa, les humiliations qu'elle a subies tout au long de sa vie. Elle a été traitée comme une bête curieuse, et pour elle c'est une grande souffrance. Mais elle ne s'est jamais plainte. Elle avait un cœur tellement pur, tellement désireux de faire la volonté de Dieu, tellement accueillant au réel, tellement confiant, bien qu'elle a accepté tout cela et qu'elle a vécu un très très beau chemin, vous voyez. Et c'est beau de voir aussi comment sa vocation a changé, vous voyez. Là, il y a des frères et sœurs malades parmi nous, mais bon, c'est peut-être un peu choquant de dire ça, vous voyez. Je veux blesser personne, mais c'est vrai. Vous voyez, Thérèse, elle a eu Bernadette, elle a compris à un moment que sa vocation, c'était de soigner les malades. Mais c'est pour ça qu'elle est entrée chez les sœurs de Nevers. Mais à un certain moment, ça a changé. Parce que c'était Bernadette la malade. À la fin de sa vie, elle dit maintenant, mon emploi, c'est la maladie. Maintenant, ma vocation, c'est d'être malade. Et je l'accepte. Et je vis ma maladie avec Jésus dans la patience, dans l'acceptation de ma pauvreté, dans l'offrande de ce que je vis, vous voyez. Et là, il y a des vocations bien plus authentiques, vous voyez. Bon, c'est très bien de porter un habit religieux. C'est un signe de vocation qui est important. Et pour moi, la maladie, par exemple, c'est plus qu'un habit religieux. C'est une vocation peut-être plus authentique. Quand je porte l'habit religieux, ça veut dire que j'essaye d'être pauvre, chaste et obéissant. Mais dans la maladie, on est pauvre. On est chaste parce qu'on est privé de bout de consolation affective. On est obéissant parce qu'on ne fait pas sa volonté. Et les vraies pauvretés, ce n'est pas celles qu'on professe. Les vraies pauvretés, ce n'est pas celles qu'on choisit. Les vraies pauvretés, c'est celles qu'on ne choisit pas. Et être malade, c'est plus que faire vœu de pauvreté. Vous voyez, parce que c'est une pauvreté qui vous tombe dessus, qu'on n'a pas choisi, mais qu'on accepte avec amour, avec confiance, et ça devient un chemin de vie. Vous voyez. Alors je voudrais maintenant, pour conclure, dire quelques mots à l'adresse de ceux qui souffrent parce qu'ils n'ont pas de vocation. Et parfois, c'est vrai, ça arrive souvent de rencontrer des personnes qui ont cette souffrance parce que leur vie ne suit pas un chemin bien classique de mariage, de vie consacrée, bon, etc. Et la tentation de ces sources de beaucoup de souffrance, ça je le comprends très bien, parce qu'on aime bien savoir qui on est et ne pas être dans une case précise, c'est toujours un peu une souffrance. Et donc il y a beaucoup de personnes dont le cheminement n'entre pas dans le cadre d'une vocation classique, bien claire et bien précise. Du coup, elles se dévalorisent, elles se culpabilisent parfois. Je suis peut-être passé à côté de la vie, je n'ai pas entendu l'appel de Dieu, etc. Et se sentent défavorisés par rapport aux autres. Mais il ne faut pas. C'est un manque de confiance en Dieu. C'est un manque de confiance en Dieu. Dieu ne fait pas exception de personne.
Il n'y a pas les gens qui ont des belles vocations, de beaux habits et qui sont bénis par Dieu, et puis les pauvres.

qui ne savent pas quoi faire de leur existence. Ça, ce n'est pas des catégories, des divisions qui correspondent à l'Esprit de Dieu. Alors, quelques remarques. D'abord, c'est une grâce, évidemment, que d'avoir une vocation bien précise, bien classique, à être un bon jésuite ou un bon père de famille, mais ce n'est pas l'essentiel. Au soir de la vie, le Seigneur ne me demandera pas quelle profession j'ai exercée, dans quelle communauté j'ai vécu, quel habit j'ai porté. Il me demandera si j'ai aimé. Un point, c'est tout. Au soir de la vie, vous serez jugés sur l'amour. Et le reste, Dieu s'en fiche. Dans quelle communauté tu as été, quelle était la couleur de ton scapulaire. Est-ce que tu as aimé? C'est la seule question que Dieu te posera. Et ça, on peut toujours le faire. Il y a de nombreuses demeures dans la maison du Père. Une autre remarque aussi, vous voyez, c'est que parfois, vouloir une vocation bien claire et bien définie, bien reconnue, ça peut être un piège au plan psychologique. Entrer dans un moule, se fabriquer une identité, se sécuriser au plan psychologique, chercher une reconnaissance, chercher un statut social. Mais ça n'a pas de valeur aux yeux de Dieu, tout ça. Et d'autre part, il faut se dire aussi qu'avoir une vocation, bon, bien claire, bien précise, ce n'est qu'un point de départ. C'est simplement, oui, se dire « je suis prêtre, je suis religieuse, je suis mariée », c'est très bien, il faut remercier le bon Dieu, mais ce n'est pas un acquis. On ne peut pas s'en prévaloir, c'est un appel, c'est un chemin, c'est une responsabilité, c'est une tâche qui commence. Et après ça, bien, tu devras aussi, comme les autres, affronter tous les événements de la vie. Comme les autres, tu mesureras ta pauvreté, tu auras des souffrances, tu auras des crises. Et le plus important, ce n'est pas l'habit que tu portes, mais c'est comment tu vas réagir aux situations de l'existence. C'est ça qui est important, vous voyez. Ce n'est pas l'identité que je porte, l'étiquette qu'on m'a donnée parce que je suis ceci ou cela. Mais ce qui est important, c'est comment je réagis face aux circonstances de la vie. Comment je réagis à l'épreuve. Comment je réagis à la maladie. Comment je réagis quand on dit du mal de moi. Comment je réagis quand je suis face à mes pauvretés, à mes misères. Est-ce que je me décourage? Est-ce que je m'inquiète? Ou bien est-ce que je mets ma confiance en Dieu? C'est ça les vrais problèmes. Et à la limite, vous voyez, moi je réalise de plus en plus que quelle que soit la vocation, qu'on soit marié, qu'on soit célibataire, qu'on soit béatitude, qu'on soit jésuite, nous vivons tous les mêmes choses. Nous vivons tous les mêmes épreuves, les mêmes appauvrissements, et en même temps la même croissance dans l'amour et dans la charité. Il n'y a pas à se jalouser les uns les autres. La vie est la même pour tout le monde. La vie est exactement la même pour tout le monde. Qu'on soit béatitude ou dehors, la vie est la même pour tout le monde. Sachons l'accueillir, sachons l'aimer, sachons y reconnaître les appels de Dieu et nous serons sur un chemin de vie. Et j'oserais dire, vous voyez, alors je vais peut-être scandaliser certaines personnes, mais j'oserais dire, bienheureux ceux qui n'ont pas une vocation bien claire. Bienheureux sont-ils, parce qu'ils sont plus pauvres, heureux les pauvres. Ils n'ont pas de reconnaissance extérieure, ils n'ont pas de place sociale, ils n'ont pas de bel habit, mais ils sont ramenés à l'essentiel. Et l'essentiel, c'est donner un sens à la banalité du quotidien en cherchant jour après jour comment croire, comment espérer, comment aimer. Mais c'est ça l'essentiel. Et donc nous sommes ramenés à l'essentiel. Et quelque part, ça peut être un bienfait. Si tu n'as pas de vocation bien identifiable, ne t'inquiète pas. Laisse-toi conduire par la vie. Fais confiance à la vie. Accepte-toi toi-même et jour après jour, accueille avec confiance tous les événements de ton existence, heureux ou malheureux. Et cherche simplement à découvrir chaque jour, c'est pour aujourd'hui, cherche à découvrir chaque jour quels sont les actes de foi, les actes d'espérance et les gestes d'amour que chaque circonstance t'invite à poser. Et dis, comme la petite Thérèse, ma vocation, c'est l'amour.
Ma vocation, c'est l'amour.

0: C'est la plus belle de toutes les vocations et c'est l'unique et la seule vocation de tout homme et de toute femme. Nous demandons à la petite Bernadette, elle aurait pu reprendre aussi cette parole à son compte, de réaliser que l'essentiel, c'est cette croissance dans l'amour et qu'elle est possible pour tout le monde. Elle a été possible pour Bernadette à travers le chemin de la vie religieuse, bon, pas de manière facile, mais dans chacune de nos situations, ce chemin de la foi, de l'espérance, de la charité, nous est ouvert. Il n'y a pas d'obstacle. Mais les seuls obstacles, c'est nos manques de foi, nos manques de confiance, nos attachements à nous-mêmes, notre amour propre. Mais le chemin est ouvert pour tous. Le chemin est libre, parce que Dieu est avec nous. Si Dieu est avec nous, qui sera contre nous? Quelles que soient mes pauvretés, mes difficultés, peu importe. Le Seigneur est avec moi et j'avance jour après jour. J'accueille la vie telle qu'elle est et simplement je cherche toujours à rester dans ce climat, dans ce désir de pratiquer la foi, de pratiquer l'espérance et de pratiquer la charité. Alors, eh bien, j'accomplirai pleinement ma vocation d'homme et de femme, j'accomplirai pleinement ma vocation de baptisé. Amen.
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0: C'est donc au numéro 9 de ce document, la bulle d'indiction, voici ce qui est écrit. Regarder l'avenir avec espérance, c'est aussi avoir une vision de la vie pleine d'enthousiasme à transmettre. Donc, regarder l'avenir avec espérance, c'est aussi avoir une vision de la vie pleine d'enthousiasme à transmettre. Une vision de la vie pleine d'enthousiasme. Et peut-être quelque chose de prophétique aussi, là, hein? Dans le monde d'aujourd'hui, une vision de la vie pleine d'enthousiasme. Non pas simplement à la voir, nous dit le texte, mais à transmettre. Et si nous voulons transmettre cette vision de la vie avec enthousiasme, il faut que nous-mêmes, déjà, nous soyons avec enthousiasme dans cette vie. Que nous ne soyons pas là simplement pour subir la vie, mais pour en être les artisans, les bâtisseurs. Et tout de suite après, il y a une phrase qui prend le contre-coup, on pourrait dire, nous devons malheureusement constater avec tristesse que dans de nombreuses situations, cette vision fait défaut. Ce n'est pas la première fois que vous entendez qu'il y a toute une série de questions autour de la vie, de la beauté de la vie, de la défense de la vie qui se posent à notre société contemporaine. Et nous, chrétiens, nous ne pouvons pas nous taire. Il y a cette fameuse phrase des Actes des Apôtres à laquelle je reviens souvent quand Pierre et Jean sont arrêtés, enfermés, on les a un peu battus quand même pour qu'ils comprennent la leçon. Et puis finalement, on leur dit, écoutez, on est prêt à vous relâcher, mais à une condition, c'est que vous arrêtez de parler de ce fameux Jésus, quoi. Et Pierre et Paul répondent, faites-nous tout ce que vous voulez, quant à nous, nous ne pouvons pas nous taire. Quant à nous, nous ne pouvons pas nous taire. Ce n'est pas une parole qui concerne simplement un événement d'il y a un peu plus de 2000 ans, c'est une parole qui nous rejoint dans notre actualité. Nous ne pouvons pas nous taire. Et surtout, non seulement nous ne pouvons pas, mais nous ne devons pas nous taire. Toujours vous rappeler ce qu'on soulignait, ce que je soulignais déjà hier, avec respect et souci d'instruire. Et dans cette vision enthousiaste de la vie, le champ est immense. Et ça nous renvoie à notre propre responsabilité. Qu'est-ce qui fait que nous avons une vision enthousiaste de la vie? Qu'est-ce qui fait que nous sommes heureux de vivre? Évidemment, la réponse chrétienne, c'est cette certitude que le Christ est là avec nous et nous invite à collaborer avec lui. Il est là et il nous dit à toi maintenant de continuer à travers le temps, à travers l'espace, ce qui a été initié lorsque j'étais parmi vous. C'est lui qui est le fondement de notre espérance et c'est lui aussi qui est le fondement de notre joie. Et ça nous renvoie à notre propre responsabilité, que j'essayais déjà de souligner hier, à l'égard du monde et donc à l'égard des autres. Et là, je voudrais vous citer un petit passage toujours de mon brave théologien suisse, Maurice Zandel. Voici ce qu'il écrivait. Il parle de nous. Depuis l'ascension, le Christ ne peut être visible qu'à travers nous. C'est ce qu'il y a de plus bouleversant, de plus magnifique, que l'incarnation se continue à travers nous. Tout le mystère de l'Église, c'est cela. Par conséquent, chacun de nous est le visage du Christ pour les autres. Vous êtes le Christ des autres. Ils n'ont pas d'autre Christ que vous, parce que c'est uniquement à travers vous qu'ils voient le Christ. Ça fait partie de ces phrases. Oui, on les trouve très belles. Mais quand on se dit, mais c'est de moi dont il est question, on a peut-être un peu l'impression que ça nous dépasse. J'allais dire, et heureusement. Heureusement que ça nous dépasse. Parce que sinon, si nous disons, oui, je suis tout à fait conscient que je suis le Christ, quoi. Là, il faudrait un peu tempérer, hein. Il est bon que cela nous dépasse, mais pas à nous dépasser au point de nous dire, puisque ça me dépasse, c'est pas pour moi. Ça me dépasse comme une puissance d'amour qui m'attire et qui m'invite à rejoindre ce sommet. Et vous voyez cette responsabilité. Les autres n'ont pas d'autre Christ que nous pour rencontrer le vrai Christ. Ça dit quelque chose de fort, il me semble, de cette mission qui est la nôtre au cœur de ce monde. Qu'est-ce qui fait, on pourrait analyser certaines choses, mais qu'est-ce qui fait que dans notre monde, le désir de transmettre la vie ne soit plus présenté comme un bien? Il m'était arrivé d'animer une autre week-end ici sur cette question-là. Et je me suis rendu compte en cherchant dans certains documents que dans certains pays, que nous avons une certaine tendance à imiter d'ailleurs, il y a des mouvements qui se créent. Il y en a un qui s'intitule « Le mouvement de l'engagement vert afin de ne pas avoir d'enfants ». Je ne pourrais pas vous donner les coordonnées si vous vouliez être membre de ce mouvement, mais hein, le mouvement « L'engagement vert pour ne pas avoir d'enfants ». Et le leitmotiv, c'est « Ce monde sera meilleur s'il est moins peuplé ». Mais si plus personne n'a d'enfants, le monde meilleur, je ne sais pas très bien qu'est-ce qui va en rester, de quoi on parlera quand on parlera alors du monde. Enfin, il n'y aura même plus personne pour en parler, donc ça sera réglé. Alors c'est évidemment très prophétique que nous soyons invités à regarder l'avenir avec espérance. Quand Dieu nous regarde, il regarde l'avenir avec espérance. Une autre façon de dire que l'homme est l'espérance de Dieu. Et voyez quelle espérance nous est confiée. Ce Dieu qui est créateur et qui maintient dans l'existence, il nous dit à toi, c'est en toi qu'est mon espérance, pour que cette beauté de la vie soit aujourd'hui vécue et transmise. En revenant à ce document, voilà l'invitation qui nous est adressée. Chacun a besoin de retrouver la joie de vivre, car l'être humain, créé à l'image et à la ressemblance de Dieu, ne peut se contenter de survivre ou de vivoter, de se conformer au présent en se laissant satisfaire de réalité uniquement matérielle. Ne nous satisfaisons pas de survivre ou de vivoter, alors que ce qui nous est offert, c'est la plénitude de la vie. Don de Dieu.
1: De quoi ?
0: La plénitude de la vie, c'est ce projet de Dieu, ce projet de vie éternelle. Ce projet de vie éternelle, vous avez entendu hier au cours de la veillée de l'espérance, c'est encore lié au baptême. Que demandez-vous ? La foi. Que donne la foi ? La vie éternelle. C'est ça la plénitude de la vie. C'est pas considérer que notre vie n'est marquée que du point zéro de notre conception, et en disant cela, je prends déjà parti, de notre conception jusqu'au terme naturel de notre vie sur terre. Nous sommes sur une trajectoire d'éternité. La vie éternelle, ce n'est pas pour demain. Soit la vie éternelle, c'est aujourd'hui, soit elle n'est pas. Nous sommes déjà dans l'éternité. Et qu'est-ce que c'est que cette éternité ? Comment elle se manifeste, cette éternité ? Par la qualité, justement, de ce que nous sommes et de ce que nous vivons. Sainte Thérèse de l'Enfant Jésus disait « Accomplir un acte avec amour, c'est ça l'éternité. » C'est ce que signifie justement ne pas se contenter de survivre ou de vivoter. Je fais les choses parce que je dois les faire, parce qu'il y a une règle qui dit que je dois. Je fais ces choses-là avec amour et ça donne un sens à ce que je suis et pas seulement à ce que je fais. Donc c'est prendre en compte justement cette dignité unique de toute personne humaine. Vous savez, quand le pape François, je sais qu'il a souvent agacé par ses prises de position, mais quand on est agacé, c'est que quelquefois on a peut-être été piqué là où on avait besoin. Quand il parlait de la culture du déchet, je te considère tant que tu es utile. Le jour où tu ne m'es plus utile, la culture du déchet, je prends et je jette. Alors, tant que c'est à l'égard d'objets, bon, se dire qu'il y a peut-être d'autres manières de faire. Mais quand ça devient à l'égard des personnes, donc, voyez, ça nous invite à prendre conscience de cette dignité unique de l'être humain, de toute personne créée à l'image et à la ressemblance de Dieu. C'est là, pour nous, le fondement de notre regard sur l'autre. Ce ne sont pas des raisons philosophiques ou je ne sais quoi, c'est cette certitude que tous nous sommes créés à l'image et à la ressemblance de Dieu. Et que donc, en l'autre, en tout autre, qu'il soit productif ou pas, qu'il soit utile ou pas, vous pouvez faire toutes les distinctions que vous voulez, en tout autre, Dieu est là. La grâce que nous avons, mais c'est aussi, comme toute grâce, une responsabilité, c'est de le savoir justement, et de croire en cela. Et le fait de le savoir et de le croire nous rend responsables de la transmission. On revient toujours à cette chaîne de transmission. On nous a beaucoup dit que le XXe siècle était victime du manque de transmission. Donc, non pas survivre, non pas vivoter, mais être dans cette plénitude de vie. Avoir cette conscience que cet instant que nous vivons, il a une valeur d'éternité, par la qualité de notre présence, par la qualité de notre amour, par la qualité de notre volonté de correspondre au désir ou à la volonté de Dieu. L'histoire sainte du peuple de Dieu, ce n'est pas uniquement celle qui est écrite dans ce fameux livre que l'on appelle la Bible. Hein, je dis souvent, le livre des Actes des Apôtres, on en connaît les premiers chapitres. Nous sommes en train d'écrire la suite de ces premiers chapitres. Alors bien sûr, comprenez la distinction avec les textes de la parole de Dieu que la liturgie nous offre. Mais en fait, ce que nous vivons, c'est la continuation des actes des apôtres. Et vous voyez, le titre qui est donné à ce livre, c'est déjà tout un programme. Les actes, ils ne se sont pas contentés de parler. Ils ont posé des actes. Et notre situation aujourd'hui, la vie de l'Église aujourd'hui, c'est la continuation du livre des Actes des Apôtres. Certains théologiens disent l'Église, c'est l'Évangile continué. Et toutes les interventions de Jésus, c'est pour éveiller à cette présence de la vie qui est offerte, et d'une vie qui n'a désormais plus de terme puisqu'elle est éternelle. Oui, l'enjeu est d'importance là, pas simplement pour l'avenir de l'Église, mais pour l'avenir de l'humanité. Ne nous contentons pas de survivre ou de vivoter, de nous conformer au présent. Hein. Ne nous contentons pas de nous conformer à ces modes qui nous écrasent, parce qu'elles s'imposent à nous avec beaucoup de force et de moyens. Hein, rappelons-nous toujours la petite fleur qui est capable de traverser l'épaisseur du goudron. Hein, c'est une belle figure de l'espérance aussi, ça. Peut-être qu'on a l'impression aujourd'hui d'être écrasé par cette culture qui nous entoure. Ben non, ne nous laissons pas prendre au piège d'avoir ce genre d'attitude. Nous sommes cette petite fleur qui ne demande qu'à sortir pour donner une espérance à ce monde. Et dans un autre de ces documents, le pape François disait que si nous nous contentons de survivre ou de vivoter, finalement, nous allons tomber dans l'indifférence. Et il a beaucoup parlé de cette maladie de l'indifférence. L'indifférence à l'égard de l'autre. Vous savez, le fameux ben, « j'y peux rien », quoi. Rappelons-nous aussi cette fameuse question qu'on lit dans le livre de la Genèse, dès les premiers chapitres, chapitre 4. « Où est ton frère ?» Réponse. « Suis-je le gardien de mon frère ?» Eh oui, tu es le gardien de ton frère. Et en, En reprenant ces questions, le pape disait, en posant cette question, Dieu met en cause tous les germes de déterminisme ou de fatalisme qui cherchent à justifier l'indifférence comme la seule réponse possible. Hein, le drame de cette indifférence. Je peux vous dire qu'ici, une des choses que l'on entend très régulièrement, c'est la souffrance de la solitude. Pas simplement parce que nous sommes dans un lieu retiré, hein. Et par les gens qui viennent là et qui disent un peu ce qu'est leur vie. L'indifférence. Le fait d'avoir l'impression de ne compter pour personne. De ne pas exister d'une certaine manière. Oui, notre regard d'espérance, être pour eux des signes d'espérance, c'est leur rendre déjà cette dignité d'exister. Toute la dimension de l'écoute, ça, cette finalité-là, je prends du temps pour écouter. Et en écoutant ce que tu me dis, je reconnais que tu existes. Et finalement, on se rend compte que ce n'est pas si facile d'écouter, parce que bien souvent, on entend une phrase et puis déjà, on est parti vers la réponse qu'on va déverser. Et on n'a pas tout écouté. Ça a été une des méthodes du dernier synode. C'est dans toutes les réunions synodales qui ont été organisées à travers le monde, le principe c'était chacun parle et personne n'intervient dans ce qui vient d'être dit. Personne ne se croit autorisé à dire « mais non, c'est pas tout à fait comme ça qu'il faudrait faire ou qu'il faudrait… » Non, j'écoute ce que toi tu dis. Puis ensuite, j'écoute ce que ton voisin va dire. Alors, bien sûr que ça prend plus de temps que d'avoir simplement un maître qui nous dit « ah ben désormais, vous devez penser ainsi ». Vous savez, c'est ceux qui vous disent « moi, je suis toujours d'accord avec les autres, surtout quand ils pensent comme moi ». Non, ça prend du temps, l'écoute. Mais ça prend du temps aussi de rendre la dignité d'être à l'autre. Hein, combien de personnes sont blessées et profondément parce qu'elles ont l'impression de ne compter pour personne. D'où la nécessité, et c'est peut-être aussi une façon d'être signe d'espérance et de transmettre cet enthousiasme de la vie, la nécessité de prendre soin de l'autre. Prendre soin. Développer une culture du soin. Et pour vous montrer à quel point c'est quelque chose qui reste

resté très très présent tout au long du ministère du pape François, dans le message qu'il a écrit pour la Journée mondiale de la paix du 1er janvier 2021, il disait ceci: il est important de prendre soin les uns des autres et de la création pour construire une société fondée sur des relations de fraternité, une culture du soin pour éliminer la culture de l'indifférence, du rejet et de l'affrontement, souvent prévalente aujourd'hui. Une culture du soin pour sortir de cette culture de l'indifférence, du rejet et de l'affrontement. Et la culture du soin commence par la prise en compte de la dignité de l'autre et du respect qui lui est dû. Peut-être pense-t-il différemment que moi, peut-être agit-il différemment que ce que j'aurais fait, peut-être a-t-il choisi des chemins de vie qui me paraissent étranges, mais il est une personne. Et Dieu ne l'a pas laissé sur le chemin parce qu'il ne pense pas comme moi. Dieu est là. Vous savez, c'est aussi cette fameuse attitude de... Il faut prendre ça au niveau symbolique, bien sûr, mais ça dit quelque chose de profond. Quand Moïse est au pied de l'Horeb et qu'il découvre ce fameux buisson qui ne cesse de brûler, pour lui, c'est un signe éloquent, ce buisson qui ne se consume pas. Et tout de suite, il a la certitude que Dieu est là. Et puisque Dieu est là, que fait-il? Il se prosterne. Premier geste. Faites pas dérouler les siècles. Au cours du dernier repas, Jésus va aussi se prosterner devant ses disciples. Parce qu'il sait que Dieu est là. Et c'est lui qui se met à leur laver les pieds. Vous voyez l'attitude inspirée par cette certitude que Dieu est présent en toute personne humaine, en rencontrant l'autre, intérieurement bien sûr, je me prosterne parce que Dieu est là. Et c'est l'attitude du missionnaire d'ailleurs. Le missionnaire, on a peut-être un peu imaginé que c'est celui qui sait et qui se déplace pour aller à dire à ceux qui ne savent pas quelque chose, transmettre le message. Non, le missionnaire, la première action du missionnaire, c'est en rencontrant l'autre, de l'aider à découvrir que Dieu est déjà là. Ce n'est pas le missionnaire qui apporte Dieu. Le missionnaire, il aide à désencombrer peut-être, à nettoyer le terrain. Mais Dieu est déjà là. Vous voyez, c'est cette attitude qu'on peut avoir à l'égard des autres. En prenant conscience que, en l'autre, en tout autre, Dieu est là. Ça nécessite assez souvent une certaine conversion du regard quand même. Parce que ce n'est pas immédiat chez nous. Enfin, peut-être que chez vous, oui, mais pas toujours chez moi en tout cas. Dieu est là. Et si Dieu est là, je ne peux pas être indifférent à cette présence, même si elle me dérange. Vous voyez, cette importance de la culture du soin. Et vous voyez toutes les conséquences, y compris dans certains domaines. Si Dieu est là, alors je peux comprendre les positions de l'Église en disant non, sur la personne humaine, ceci, ce n'est pas tolérable. La question, c'est de savoir, est-ce que nous croyons fermement que Dieu est là ? Pas simplement dans ceux que j'ai choisis, mais dans tous ceux et celles que je rencontre. Hein, toutes les questions liées, par exemple, là aussi ça m'a assez bouleversé quand j'ai découvert cela, toutes les questions qui se posent, à partir de quel moment peut-on parler d'une personne humaine? Parce que finalement, ça commence là, l'enthousiasme par rapport à la vie. La tradition de l'Église et l'enseignement de l'Église n'a cessé de redire que c'était dès l'instant de la conception. Alors, je vais vous citer quelques textes contemporains. Un organisme ne possède un droit sérieux à la vie que s'il possède le concept de soi en tant que sujet.

continue d'expérience. On ne parle pas dans tous les détails, mais vous voyez que si j'applique cette phrase, il y a déjà toute une partie de la population qui est éliminée. Un sujet mental pour être une personne humaine, voilà la définition de certains praticiens. Un sujet mental qui perdure dans le temps, qui a le désir de continuer à vivre, qui est un être autonome, capable de faire des choix. Vous en éliminez encore une partie. Un individu qui devient une personne seulement quand il devient un agent moral responsable aux alentours de 3 ou 4 ans. Si je lis bien, aux alentours de 3 ou 4 ans. Donc, avant ces 3 ou 4 ans, culture du rejet. Ça, c'est pas mal non plus, et c'est un des grands philosophes de certaines universités. Il est raisonnable de décrire l'infanticide comme un avortement postnatal. L'infanticide est en fait une chose très humaine lorsqu'il s'agit d'enfants mal engendrés. Nous devrons peut-être l'encourager sous certaines conditions, en cas d'excès de population, et en particulier lorsqu'il s'agit d'enfants défectueux. Mais qui a l'autorité pour décréter qu'un enfant est bien engendré ou mal engendré? Défectueux à partir de quoi? En fonction de quel repère? C'est un certain Joseph Fletcher qui a écrit cela, qui est un des grands philosophes, enfin, de grands philosophes. C'est au moins ce qui se... Oh, c'est actuel, là, c'est 70 ou 80. Si vous voulez vous... Je ne vais pas vous délecter, mais si vous voulez vous renseigner un petit peu sur toutes ces questions, il y a un livre qui me paraît assez bien et fondé et sérieux, d'une Véronique Bournino, elle a écrit un livre dont le titre est déjà tout un programme, Contre la détestation de l'homme par l'homme. Et elle vous donne toutes ces citations et tous ces exemples. Et elle fait ça dans une démarche tout à fait chrétienne. Un autre, c'est un James Watson, écrivait ceci, « Nous devons reconsidérer nos conceptions de base sur le sens de la vie. » Merci, monsieur. Peut-être, comme mon ancien collègue Francis Crick le suggérait, personne ne devrait être considéré comme vivant jusqu'à 3 jours environ après la naissance. Si un enfant n'était considéré, c'est logique, dans leur façon d'être, de penser, si un enfant n'était considéré comme légalement né que lorsqu'il a 3 jours, alors tous les parents pourraient avoir un choix que peu ont dans le système actuel. Alors les médecins pourraient permettre à l'enfant de mourir si les parents en décidaient ainsi et éviter ainsi beaucoup de misère et de souffrance. C'est avec une considération pour l'humanité qui est magnifique, vous voyez, c'est... Pour vous éviter de souffrir, autant vous tuer tout de suite, quoi. Voyez la dimension prophétique d'être appelé à transmettre l'enthousiasme de la vie, c'est pas rien. Il y a tout ça derrière. Il y a toutes ces forces qui sont derrière. Alors peut-être ça nous paraît un peu naïf. Oui, il faut transmettre la beauté de la vie, mais ça n'a rien de naïf. C'est la prise en considération de la situation dans laquelle nous nous trouvons. Et il y a une parole courageuse à faire entendre. Et ce sont ces gens-là qui façonnent la pensée d'un certain nombre d'universités et donc de jeunes et voilà, et la culture de ce temps. Vous voyez, cette nécessité pour nous et cette urgence pour nous de nous tenir déjà informés de ce qui est écrit, de ce qui se dit, de ce qui s'enseigne. Alors, le but, évidemment, ce n'est pas de pourfendre ces gens-là, mais c'est avec la conviction de notre foi d'affirmer la beauté de la vie. Et si vous lisez le texte, vous verrez qu'après, il y a toute une série

enthousiaste de la vie, oser dire qu'il est bon et qu'il est beau de vivre. La culture du soin. Dans un de ses autres textes, où il avait quand même l'art de certaines formulations, le pape François, il disait ceci. « Nous aussi, disciples du crucifié, nous sommes appelés à être des arbres de vie. » Vous avez bien écouté la suite de l'image. « Nous sommes appelés à être des arbres de vie qui absorbent la pollution de l'indifférence et restituent au monde l'oxygène de l'amour. » Restituer au monde l'oxygène de l'amour. Et sans oxygène, eh bien, la vie humaine est quelque peu menacée. Eh bien, sans amour, la vie humaine est elle aussi menacée. Absorber la pollution de l'indifférence et restituer l'oxygène de l'amour. Faire face à la grande maladie de notre époque, l'indifférence. C'est un virus qui paralyse, qui rend inerte et insensible, un mal qui attaque le centre même de la religiosité, provoquant un nouveau paganisme extrêmement triste, le paganisme de l'indifférence. Ça fait partie de ces phrases choc. Mais le projet est beau, restituer l'oxygène de l'amour. Voilà, c'est ça aussi être signe d'espérance. Restituer dans le monde d'aujourd'hui, dans les circonstances qui sont les nôtres, dans la société à laquelle nous appartenons, restituer l'oxygène de l'amour. Le projet chrétien n'a jamais été de s'extraire du monde actuel pour construire un monde parallèle, mais d'être dans le monde sans appartenir au monde. Voilà, c'est ça la pédagogie chrétienne. Et c'est ça aussi la pédagogie de l'espérance. Rester dans ce monde qui est le nôtre, avec ce beau projet de devenir pour les autres signe d'espérance. Là, je vous donne 4 conseils, je les ai trouvés, ces fameux dont je vous ai déjà parlé hier, Emmanuel Tourpe. 4 conseils pour qu'advienne en nous la joie et que s'accomplisse notre espérance. Première chose qu'il nous dit, c'est « Ne dis pas « je voudrais bien », mais dis « je veux ». Vous savez, il arrive quelquefois dans l'Évangile, Jésus appelle la réponse « je te suivrai ». Ce n'est pas la réponse que Jésus attend. La réponse qu'il attend, c'est « je te suis ». « Je te suivrai ». Que ce soit un futur ou un conditionnel, c'est pas la réponse que Jésus attend de nous. La seule réponse qu'il attend de nous, c'est celle du présent. Je te suivrai. Mais laisse-moi d'abord. J'ai encore autre chose à faire avant. Non, je te suis. Ne dis pas je voudrais bien, mais je veux. Et il dit ainsi, nous exercer à passer de l'intention à la réalisation. Avoir déjà une bonne intention, c'est bien, mais c'est encore mieux quand elle se réalise. Vous vous rappelez peut-être quel est le lieu qui est pavé de bonnes intentions. Donc, l'intention, oui, c'est le déclic, mais en vue de la réalisation, de la concrétisation, de l'accomplissement. Le temps dans lequel nous vivons n'a rien de virtuel. Nous ne vivons pas dans un monde conditionnel, mais nous vivons dans le réel et dans le présent. Découvrir la valeur du présent. Peut-être ça aussi, redécouvrir l'enthousiasme de la vie. La valeur, la beauté du présent. Souvent, mais c'était quand même bien mieux autrefois. Oui, mais dans 20 ans, ça ira mieux. Bon. Et aujourd'hui, qu'est-ce qu'on fait? La valeur du présent. Parce qu'en fait, c'est ce présent que nous allons animer, habiter par la présence et l'amour de Dieu
qui prend une valeur d'éternité.

Et si le présent prend une valeur d'éternité, alors l'éternité n'a pas besoin ni du passé ni du futur. S'il y a des dictées au ciel, ça doit être très facile parce que tous les verbes ne se conjuguent qu'au temps présent. À redécouvrir la beauté du présent et la responsabilité que j'ai à l'égard du présent. Si je ne fais pas en sorte que ce temps présent qui est le mien soit qualifié par l'amour, eh bien, ce temps, je ne vais pas pouvoir le récupérer. Il m'appartient d'une certaine manière de donner à ce temps sa vraie dimension. C'est ça, être les artisans d'un monde nouveau. Le pape Jean-Paul II parlait souvent de ce désir de voir advenir la civilisation de l'amour. On en est encore assez loin. Bon, on a l'intention, à nous maintenant, de tout faire pour passer à l'accomplissement. Et quand nous disons dans notre prière quotidienne, eh bien, que ton règne vienne, est-ce que c'est pas ça que nous souhaitons finalement? Que la présence de Dieu soit visible et j'allais dire repérable en chacune et chacun de nous. Rappelez-vous le texte que je vous ai lu. Les autres n'ont pas d'autre Christ que vous. Donc c'est bien une responsabilité pour chacun de nous, certes, dans la diversité de nos vocations personnelles. Tous, nous avons une vocation différente, mais cette différence n'est pas en vue d'une concurrence, elle est en vue justement de l'accomplissement de la même mission. La différence au service de l'accomplissement de la mission unique. Donc non pas oui, je te suivrai, mais je te suis. On dit qu'il y avait un barbier qui affichait sur la porte de son négoce tous les matins, aujourd'hui on paie, demain gratis. Et tous les matins, il remettait la même chose. Deuxième conseil, ne pas douter de la toute-puissance de l'amour. Deuxième conseil, ne pas douter de la toute-puissance de l'amour. En vous référant peut-être au texte que je vous ai donné pour hier, c'est au nom de l'amour que l'on reconnaît en l'autre. Cette présence qui m'est indispensable. C'est au nom de l'amour qu'on passe au-dessus des épreuves, des difficultés, parfois des incompréhensions. On a peut-être beaucoup parlé de la toute-puissance de Dieu. Alors, on a des images d'un Dieu tout-puissant. Mais le fameux Maurice Handel disait toujours, oui, il est tout puissant, mais n'oubliez pas d'ajouter tout puissant en amour. C'est la toute puissance de l'amour, parce qu'aujourd'hui, il y en a des personnes qui se croient toutes puissantes, pas nécessairement au service de l'amour. La toute puissance de Dieu, c'est la toute puissance de l'amour. Donc, non pas une force qui s'impose, qui méprise, qui détruit, mais la force qui se met au service. La toute-puissance, vous imaginez, la toute-puissance de l'amour témoignée par Jésus alors qu'il se met à genoux devant celui qui va le trahir, le renier, l'abandonner pour lui laver les pieds. C'est là que la toute-puissance de l'amour se manifeste. Et quand Pierre va rencontrer Jésus après la résurrection, je sais pas si qu'est-ce que j'aurais dit moi à quelqu'un qui m'a trahi à ce point? Je suis pas sûr que la seule chose que je lui aurais demandé, c'est est-ce que tu m'aimes vraiment? Je lui aurais d'abord fait entendre ce que je pensais de lui. La toute puissance de l'amour. Après tout ce qui s'est passé, c'est Jésus qui se fait encore mendiant d'amour et qui vient solliciter l'amour de Pierre. Est-ce que tu m'aimes vraiment? La toute-puissance de l'amour à l'égard de

celui qui est crucifié avec Jésus, aujourd'hui même, tu seras avec moi dans le paradis. Peut-être que nous aurions dit, bon, après tout ce qu'il a fait, quand même, ça serait bien qu'il en bave un peu, quoi, hein. Aujourd'hui même, tu seras avec moi dans le paradis. La toute-puissance de l'amour. Et vous pouvez relire l'Évangile ainsi, les paraboles de l'ouvrier de la 11e heure. La toute-puissance de l'amour, c'est de donner tout ce qu'il est, quelles qu'en soient les conditions, que tu sois arrivé à la première ou à la 11e heure. Alors humainement, bien sûr que ça nous paraît un peu injuste. Nous, ça fait depuis toute la journée qu'on en bave. Et lui, il arrive au dernier moment, voilà. Mais c'est la toute-puissance de l'amour. Et tu n'as pas à te plaindre puisque tu es associé au même amour. Vous voyez qu'affirmer la toute-puissance de l'amour, ça nous engage, nous aussi, à l'égard de la façon dont nous vivons cet amour avec les autres. Donc, non pas un Dieu qui s'impose, mais un Dieu serviteur. Et avec cette phrase finale de Jésus, après avoir accompli ce geste surprenant du lavement des pieds, et là, c'est la phrase qui vient nous rejoindre dans notre responsabilité. C'est un exemple que je vous ai donné afin que vous fassiez les uns pour les autres ce que j'ai fait pour vous. Donc, quand on va être en présence de celui, peut-être, qui va nous trahir, ou etc., c'est un exemple que Jésus m'a donné afin que je fasse pour les autres comme il a fait pour moi. Pas facile dans ces conditions de se mettre à genoux et dire « bon, ben, je vais commencer par te laver les pieds ». Troisième conseil, ça rejoint d'une certaine manière ce que nous dit le pape aussi dans ce document, lorsqu'il lie l'espérance à la patience. Il écrit ceci, « une vertu qui est étroitement liée à l'espérance et qui est la patience. Dans un monde où la précipitation est devenue une constante, nous nous sommes habitués à vouloir tout et tout de suite. On n'a plus le temps de se rencontrer, et souvent même dans les familles, il devient difficile de se retrouver, de se parler calmement. La patience est mise à mal par la précipitation, causant de graves préjudices aux personnes. En effet, l'intolérance, la nervosité, parfois la violence gratuite surgissent, provoquant l'insatisfaction et la fermeture. Lier la patience à l'espérance. Alors, quand nous avons des attitudes ou des paroles d'impatience à l'égard des autres, je sais bien que ça ne vous arrive pas, mais au cas où, à ce moment-là, il est bon de se rappeler la patience de Dieu à mon égard. Quelle patience il a, Dieu. Le troisième conseil, c'était, l'auteur que je vous citais, l'apprend chez Tolstoï, c'est assez surprenant. Il écrit ceci, « Les plus forts parmi les guerriers sont le temps et la patience. » Le temps et la patience, comme remède au tout de suite, à cette immédiateté qui nous paraît vraiment aujourd'hui indispensable. Ça me rappelle ce fameux proverbe que l'on entend souvent, mais vous avez la montre, nous avons le temps. On en est même arrivé à nous minuter en nous disant qu'une bonne homélie ne doit pas dépasser 8 minutes. Vous voyez, ça ne m'a jamais préoccupé, je dois vous dire. Mais bon, enfin. Mais oui, on a besoin de tout minuter. On est pressé. Dès que la messe dominicale, ça déborde d'une heure, c'est déjà beaucoup, mais si ça déborde d'une heure, mais alors... qu'est-ce qu'on va manger, quoi, hein? Voilà. Ouais. Peut-être une invitation à recadrer l'essentiel et le secondaire. La patience du semeur.

La patience qui implique aussi la fidélité dans l'acte de semer, bien sûr. J'ai semé, je ne vois rien, donc je ne vais plus semer. Ben, alors là, tu es sûr que tu ne verras jamais plus rien. Sème. L'un sème, l'autre récolte. Et ça ne nous satisfait pas beaucoup. On aimerait bien être à la fois celui qui sème et celui qui récolte, comme pour pouvoir dire, ben, c'est pas grâce à moi, hein, quand même, qu'il y a eu la récolte. Ben, c'est peut-être pour éviter ce piège de notre orgueil personnel, hein, que l'un sème et l'autre récolte. Et notre responsabilité, et c'est ce que vous vivez quotidiennement dans votre mission de parent, c'est de semer. La récolte, vous n'en êtes pas responsable. Votre responsabilité, c'est de semer. Après, il y a tout le chemin qui est fait, hein, par cette semence. Il y en a qui mettent un peu plus de temps à éclore. Mais toujours respect et patience dans l'acte de semer. Non pas la recherche de la satisfaction ou de la réponse immédiate, mais ne jamais se décourager de cette nécessité d'être semeur. Et là aussi, comme vous avez peut-être déjà compris que j'aimais jouer sur les mots, dans l'Évangile, il y a écrit, en parlant des disciples, « Voyez comme ils sèment. » Je vous laisse l'écrire. Vous avez deux possibilités. Hein? Voilà. C'est ça aussi la mission du disciple, c'est d'être celui qui sème et qui aime en semant. La semence jetée en terre avec amour ne peut pas ne pas porter du fruit. Pas nécessairement le fruit que nous avons prévu. Mais elle ne peut pas ne pas porter du fruit. J'ai découvert ces derniers temps un théologien, figurez-vous que c'est assez surprenant, c'est un théologien tchèque. Et il écrit ceci, et le titre de son livre est très joli, « Donner du temps à l'éternité ». Et il écrit ceci, « La foi, la véritable foi, est patiente. Bien plus, la foi est patience. » Rappelez-vous, la patience de Jésus entre le moment où il a choisi ses apôtres et le moment où il va les envoyer. Ça ne va pas toujours être une histoire tranquille. Satan, passe derrière moi. La foi, la véritable foi, est patiente. Bien plus, la foi est patience. De même que c'est dans la patience envers autrui que se montre et se prouve la force et l'authenticité de l'amour. La patience envers autrui comme étant le lieu où se prouve et se montre l'authenticité de l'amour du prochain. De même, c'est dans une certaine forme de patience envers tout ce qui, dans la vie, est difficile, dur et ambivalent, qui est présente, sous une forme cachée, implicite, anonyme, la foi. Et c'est dans cette patience, et peut-être surtout en elle, que se manifeste sa force et son authenticité. La patience comme étant le témoignage de la force et de l'authenticité de notre foi. Ce n'est pas parce que ceux qu'il a appelés n'ont pas tout compris dès le premier jour que Jésus les a renvoyés à la maison. Parce que les 12 suivants, il aurait fallu aussi les renvoyer à la maison. Hein, il a recommencé. Là aussi, je suis sûr que dans votre mission de parent, la patience est assez régulièrement mise à l'épreuve. Mais la vivre comme le moyen de montrer l'authenticité de l'amour. Tu n'as pas encore tout compris, mais parce que je t'aime, je te le redis une fois. J'aime beaucoup le passage dans l'Évangile où les disciples ont pêché toute la nuit, ils n'ont rien pris. Et puis voilà que Jésus leur dit, mais jetez le filet, quoi.

Jésus, c'est l'homme de la ville, hein. Les apôtres, ce sont les hommes du lac, ils connaissent leur métier, quoi. Peut-être qu'ils ont eu envie de lui dire, écoute, occupe-toi de tes affaires, on sait ce qu'on a à faire, nous, hein. Et j'aime beaucoup la réponse de Pierre que je modifie un peu. Ce que tu nous demandes n'a aucun sens. Mais parce que c'est toi qui le demandes, je vais jeter les filets une fois de plus. Voilà. J'aime beaucoup cette réponse. Parce que c'est toi qui le demandes, je vais essayer une fois de plus. Hein, c'est ça toute la pédagogie de la patience. Le quatrième conseil, alors c'est un conseil qui vient de bien plus loin, puisque c'est Cicéron qui écrivait ceci, il n'y a rien que l'effort et l'amour ne puissent réaliser. Suivre le Christ, c'est vraiment un engagement. Ce n'est pas un chemin de tout repos. C'est bien plus difficile que de monter au col de l'Ange sous le soleil. Suivre le Christ, cela demande un effort. Un effort qui est le signe de notre engagement. Un effort qui implique toute notre personne. Un effort qui va venir éprouver, mais aussi bâtir et nourrir notre fidélité et notre persévérance. La vie chrétienne, c'est aussi un combat spirituel. Il ne faut pas oublier cette dimension-là. Ah ben vous, les chrétiens, c'est des réponses qui m'agacent et qui, dans certaines occasions, ont pu me blesser. Ah mais pour vous, les chrétiens, c'est facile. Qu'est-ce qui est facile? Parce qu'on est chrétien, on vit à quelques centimètres au-dessus du sol et on passe devant les difficultés et rien ne nous touche. Non, il y a un combat spirituel. Saint Paul en parle de manière très claire. Donc il y a un effort, il y a un engagement, il y a une persévérance. Et le oui que nous prononçons en disant, ben oui, Seigneur, je te suis, et nous savons bien que il n'est pas suffisant de l'avoir dit une fois. C'est un oui à redire chaque jour. C'est peut-être la première chose que nous pourrions dire au Seigneur en nous réveillant, en nous levant le matin, plutôt que de commencer à dire, ah ben il fait chaud, il fait froid, il pleut ou je ne sais quoi. Seigneur, je te dis oui. Le plus beau et le signe de notre confiance et de notre espérance, c'est que nous lui disons oui sans savoir la suite. Hein, le oui a besoin d'être renouvelé, il a besoin d'être nourri, il a besoin d'être ravivé. D'où la nécessité d'être attentif à tout ce qui pourrait être simplement habitude, répétition. Vous savez, on a toujours fait comme ça, alors surtout ne changeons rien. Et dans le document, il est écrit ceci, le pèlerinage à pied, vous l'avez éprouvé ce matin, est très propice à la redécouverte de la valeur, du silence, de l'effort et de l'essentiel. Voilà, redécouvrir l'essentiel. Quand on regarde, notre journée, on se dit, oh là là, aujourd'hui, je me suis battu contre ce. Est-ce que ça valait vraiment la peine? Ça ne veut pas dire qu'il faut fuir la réalité, mais est-ce que nous sommes sûrs de mettre l'essentiel là où il est vraiment? Est-ce que parfois nous ne confondons pas l'essentiel et l'accessoire? Et même l'engagement de Dieu à l'égard de l'homme, il y a un certain effort, on pourrait dire. Ce qui est demandé à Jésus, c'est quand même pas rien, la croix. Pour dire, ben, j'envoie mon fils, ben, tout va bien se passer. Ben, rappelez-vous la parabole des vignerons homicides. Je leur envoie mon fils, celui-là, ils vont quand même l'écouter. Eh ben, non. Et ce n'est pas parce que nous avons crucifié son fils que le Père a dit, bon, allez, maintenant c'est terminé. Hein. Oui, il y a un effort aussi dans l'engagement de Dieu à notre égard. Le salut du monde a un coût. Il a le coût de l'amour qui va jusqu'au don de soi. Donc à nous d'être non pas de ceux et celles qui se contentent de subir, mais d'être à nous d'être les conquérants de notre humanisation.

à nous de collaborer à cette humanisation de notre temps. Et je vous renvoie à ce fameux texte pour terminer en vous recitant le numéro 9. Regarder l'avenir avec espérance, c'est aussi avoir une vision de la vie pleine d'enthousiasme à transmettre.

0: Si ton œil est mauvais, ton corps tout entier sera dans les ténèbres. Matthieu 6, 23.
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3: Discours du pape Léon XIV aux participants au deuxième congrès international de pastorale des personnes âgées. Au nom du Père, du Fils et du Saint-Esprit, la paix soit avec vous. Bonjour à tous et bienvenue. Éminence, Excellence, chers prêtres, frères et sœurs. Je vous souhaite la bienvenue et je suis heureux de vous rencontrer à l'occasion du deuxième congrès international de pastorale des personnes âgées promu par le dicastère pour les laïcs, la famille et la vie. Le thème du congrès, « Vos anciens auront des songes », rappelle les paroles du prophète Joël, si chères au pape François, qui a souvent parlé de la nécessité d'une alliance entre les jeunes et les personnes âgées, inspirée par les rêves de ceux qui ont vécu longtemps et fécondée par les visions de ceux qui commencent la grande aventure de la vie. Dans le passage cité, le prophète annonce l'effusion universelle de l'Esprit-Saint qui crée une unité entre les générations et distribue à chacun des dons différents. À notre époque, malheureusement, les relations entre les générations sont souvent marquées par des fractures et des oppositions qui opposent les uns aux autres. Par exemple, il est reproché aux personnes âgées de ne pas laisser de place aux jeunes dans le monde du travail, ou alors d'absorber trop de ressources économiques et sociales aux dépens des autres générations, comme si la longévité était une faute. Il s'agit de façons de penser qui révèlent des visions très pessimistes et conflictuelles de l'existence. Les personnes âgées sont un don, une bénédiction à accueillir, et l'allongement de la vie est une chose positive. C'est même l'un des signes d'espérance de notre époque partout dans le monde. Il s'agit certainement d'un défi, car le nombre croissant de personnes âgées est un phénomène historique inédit qui nous appelle à un nouvel exercice de discernement et de compréhension. La vieillesse est avant tout un rappel bénéfique à la dynamique universelle de la vie. La mentalité qui prévaut aujourd'hui tend à donner une valeur à l'existence si elle produit de la richesse ou du succès, si elle exerce du pouvoir ou de l'autorité, en oubliant que l'être humain est une créature toujours limitée et nécessiteuse. La fragilité qui apparaît chez les personnes âgées nous rappelle cette évidence commune. C'est pourquoi elle est cachée ou éloignée de ceux qui cultivent des illusions mondaines pour ne pas avoir devant les yeux l'image de ce que nous serons inévitablement. Il est au contraire salutaire de se rendre compte que le vieillissement fait partie de la merveille que nous sommes. Cette fragilité, si nous avons le courage de la reconnaître, de l'embrasser et d'en prendre soin, est un pont vers le ciel. Au lieu d'avoir honte de la faiblesse humaine, nous serons amenés en effet à demander de l'aide à nos frères et à Dieu qui veille comme Père sur toutes les créatures. Les personnes âgées nous enseignent que le salut ne réside pas dans l'autonomie, mais consiste à reconnaître humblement son propre besoin et à savoir l'exprimer librement, si bien que la mesure de notre humanité n'est pas donnée par ce que nous pouvons conquérir, mais par notre capacité à nous laisser aimer et, quand cela est nécessaire, aussi aider. Aussi étrange que cela puisse paraître, la vieillesse devient malheureusement toujours plus souvent quelque chose qui arrive soudainement et qui nous prend au dépourvu. En puisant dans les Écritures, dans la sagesse des pères et dans l'expérience des saints, l'Église est appelée à offrir des moments et des instruments pour la déchiffrer, afin de la vivre de façon chrétienne, sans prétendre rester toujours jeune, sans se laisser gagner par le découragement. Dans ce sens, les catéchèses que le pape François a consacrées à ce thème en 2022, développant une véritable spiritualité des personnes âgées, sont précieuses. On peut s'en servir pour réaliser un travail pastoral utile. De nos jours, de nombreuses personnes, une fois leur carrière professionnelle terminée, ont la possibilité de vivre une période toujours plus longue de bonne santé, de bien-être économique et de temps libre accru. On les appelle les jeunes du troisième âge. Ce sont souvent eux qui témoignent d'une fréquence assidue à la liturgie et qui conduisent des activités paroissiales, comme le catéchisme et différentes formes de service pastoral. Il est important de définir pour eux un langage et des propositions adéquats en les impliquant non pas comme des destinataires passifs de l'évangélisation, mais comme des sujets actifs et pour répondre ensemble, et non à leur place, aux questions que la vie et l'évangile nous posent. Les situations que l'on peut rencontrer sont variées. Certaines personnes reçoivent, à un âge avancé, la première annonce de la foi. D'autres ont fait l'expérience de Dieu et de l'Église dans leur jeunesse, mais s'en sont par la suite éloignés. D'autres encore ont persévéré dans la vie chrétienne. Pour tous, la pastorale des personnes âgées doit être évangélisatrice et missionnaire, car l'Église est toujours appelée à annoncer Jésus, le Christ Sauveur, à chaque homme et chaque femme, à tout âge et toute période de la vie. Là où les personnes âgées sont seules et rejetées, cela signifiera leur apporter l'annonce joyeuse de la tendresse du Seigneur pour vaincre avec elles les ténèbres de la solitude, grand ennemi de la vie des personnes âgées. Que personne ne soit abandonné, que personne ne se sente inutile. Même une simple prière, récitée avec foi à la maison, contribue au bien du peuple de Dieu et nous unit dans la communion spirituelle. Ce devoir missionnaire nous interpelle tous, nos paroisses, et en particulier les jeunes qui peuvent devenir des témoins de proximité et d'écoute, d'écoute réciproque avec ceux qui sont plus âgés. Dans d'autres cas, l'évangélisation missionnaire aidera les personnes âgées à rencontrer le Seigneur et sa parole. En effet, avec l'âge, la question du sens de la vie refait surface chez beaucoup, créant l'occasion de rechercher une relation authentique avec Dieu et d'approfondir leur vocation à la sainteté. Chers amis, rappelons-nous toujours que l'annonce de l'Évangile est l'engagement premier de notre pastoral. En impliquant les personnes âgées dans cette dynamique missionnaire, elles aussi seront des témoins d'espérance, notamment par leur sagesse, leur dévouement et leur expérience. Je prie pour cela en invoquant l'intercession maternelle de la Vierge Marie et je vous accompagne de ma bénédiction. Merci.

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1: Les esprits et les âmes des justes, bénissez le Seigneur. Daniel 3, 86.

Alors, bonjour à tout le monde. J'espère que vous soyez tout prêts à écouter un petit témoignage qui sera à la fois un enseignement, mais aussi un témoignage de mon expérience personnelle. Je suis évêque depuis 7 mois. La dernière fois, quand Saint-Christophe m'a appelé il y a 2 ans pour le premier festival, j'ai travaillé à la secrétaire d'État. Et là, je travaillais avec le Saint-Père et j'avais commencé à travailler au cœur de l'Église depuis 1987. En venant d'Afrique, où j'avais été missionnaire pendant 10 ans. Et merci. Et donc, au cœur de l'Église, je peux remarquer, en ayant la mission de collaborer avec le Saint-Père à l'époque Jean-Paul II, je vous conterai tout à l'heure quelques petits témoignages de lui, personnel qui a marqué ma vie. J'ai appris que l'Église, le monde, dans ce temps, est en crise. Ce n'est pas une nouveauté. Nous le savons bien, mais tout en voyant un monde qui est en train de s'effondrer, je suis persuadé et je veux déclarer aujourd'hui que la victoire de Jésus par Marie est très proche de nous. Il faut absolument y croire. Il ne faut pas céder à la tentation du désespoir parce que l'Esprit Saint qui est l'époux de Marie, Marie, c'est le sanctuaire de l'Esprit Saint. L'Esprit Saint est aujourd'hui à l'œuvre d'une manière exceptionnelle. Et dans mon travail, dans mon expérience personnelle, je peux remarquer le fruit de ce travail de l'Esprit. Et cette rencontre, le festival marial qui réunit bien des mouvements, bien des communautés, bien des gens que le Saint-Esprit a suscité dans ce temps, est un témoignage important dont je rends grâce à Dieu. Voilà un signe de l'action de l'Esprit-Saint. Ce que nous sommes en train de voir, et nous sommes seulement au début. Nous, vous tous, chers frères et sœurs, qui participez à cette expérience, qui voulez suivre Jésus d'une manière véritable, vous serez témoins de grandes choses que nous allons voir d'ici à peu. Mais je dois vous dire que nous sommes au milieu maintenant d'un grand combat. Et je vous inviterai, chers frères, chères sœurs, à relire aujourd'hui, pour votre méditation personnelle, quelques passages du Nouveau Testament. Notamment, je vous invite à relire attentivement, le chapitre 12 de l'Apocalypse. Parce que c'est par là que nous percevons qu'il y a depuis le début un grand combat entre la Vierge lumineuse couronnée d'étoiles et les dragons rouges qui combat envers les hommes. La Vierge, c'est l'Église. C'est le peuple d'Israël
le nouveau peuple d'Israël que Dieu a suscité. Les dragons, c'est le malin, le diable. C'est lui qui a la haine dans son cœur et qui veut détruire l'œuvre de Dieu. Dans ces combats terribles, nous voyons déjà la victoire. Et c'est très intéressant, je lirai simplement un verset pour voir que la victoire, c'est du Christ et de ceux qui le suivent. Alors voilà, dans ces combats terribles que nous voyons aussi aujourd'hui dans notre monde, et ce n'est pas difficile à percevoir les signes de ces combats dans l'athéisme, dans le relativisme éthique, philosophique, dans l'hédonisme effréné, dans tout ce qu'il y a aujourd'hui partout dans le monde, dans l'injustice sociale, dans la violence, dans tout ce que nous pouvons voir. Nous savons et nous pouvons dire que c'est un combat prévu et dans lequel chacun de nous doit choisir de quel côté se poser, avec la Vierge couronnée d'étoiles ou bien avec le dragon. Et là, nous arrivons donc à comprendre aussi Marie, reine de l'Église. C'est par là, chers frères et sœurs, que je vais vous inviter aujourd'hui à regarder ce monde, à ne pas vous étonner de ce qui arrive même à l'intérieur de l'Église. Nous avons eu dernièrement des scandales qui ont été relancés partout dans le monde, qui ont fait souffrir le Saint-Père. Nous voyons aujourd'hui une attaque directe à l'Église, au Saint-Père. Nous voyons que le Saint-Père est en train de souffrir en ce moment. Et nous sommes dans cette situation de confusion, de division, d'opposition. Nous avons à choisir notre place et à nous mettre au combat. Mais comment? Voilà donc que dans l'évangile de Jean, et je viens maintenant à une deuxième page de la Sainte Bible, c'est l'évangile de Jean, je viens tout juste au début, au chapitre 2, la vie publique de Jésus commence par une fête de mariage. C'est justement à Cana, je vous remercie. À Cana, la Sainte Vierge était invitée. Soyez attentifs, parce que ce que je suis en train de vous dire, c'est comme un chemin à parcourir. Si vous sortez un peu, après vous ne retrouverez pas le chemin. Alors, c'est à Cana que la Sainte Vierge Marie était invitée, et c'était une fête. Et là, il y a quelque chose qui arrive qui est terrible. Le vin. Manque du vin. C'est vraiment la défaite. C'est vraiment un gros problème. Et c'est la Sainte Vierge Marie qui s'aperçoit et qui dit à son fils, ils n'ont plus de vin. Et laissons de côté la réponse de Jésus parce que ce n'est pas maintenant que je vais m'attarder dans une explication exégétique, mais je vais simplement dire que Jésus répond ainsi à la Sainte Vierge, « Qu'est-ce qu'il y a à faire avec toi, femme ? Mon heure n'est pas encore arrivée. » La Sainte Vierge dit au serviteur, « Faites tout ce qu'il vous dira. » Écoutez bien, nous sommes au début de la vie publique de Jésus. Jésus est resté 30 ans caché à Nazareth. Il commence maintenant sa vie publique, son apostolat, nous pouvons dire, et
la première, nous rencontrons la Sainte Vierge Marie qui nous dit des choses. Écoutez-les bien. Jésus, ils n'ont plus de vin. Et puis, au serviteur, faites tout ce qu'il vous dira. Nous voyons déjà là le rôle de la Vierge Marie dans l'histoire de l'humanité. Elle a été choisie pour être la mère de Jésus. Elle a été choisie pour être la mère de l'humanité. Nous voyons déjà là qu'elle est très attentive à tout ce qui se passe. Ils n'ont plus de vin. La Sainte Vierge, depuis lors jusqu'à maintenant, il répète toujours à Jésus, ils n'ont plus de vin. Ces gens ont perdu la joie de vivre. L'humanité a perdu la joie d'être, de redécouvrir la beauté, d'être fils de Dieu. Ils n'ont plus de vin. Le vin dans l'Ancien Testament signifie la joie, signifie l'espoir qui se réalise, l'attente qui trouve sa réalisation. Ils n'ont plus de vin. Ce cri de la Vierge Marie, ce cri continue toujours, même aujourd'hui. Ils n'ont plus de vin. L'homme, l'humanité, aujourd'hui, n'a plus de joie, n'a plus d'amour, n'a plus d'espérance, n'a plus de paix. Et Jésus, il écoute, il est là. Et au serviteur, la Sainte Vierge Marie dit, faites tout ce qu'il vous dira, tout ce que Jésus vous dira. Elle continue de répéter la même chose aujourd'hui. Faites tout ce que Jésus vous dit. Il faut jamais oublier qu'au début de la vie publique de Jésus, la Sainte Vierge Marie nous a donné deux paroles. Deux paroles. Les seules paroles que nous connaissons de la Vierge Marie. Elle n'a jamais plus parlé. Nous ne connaissons plus dans la révélation, bien sûr, dans les apparitions privées, nous voyons la Sainte Vierge qui parle, quelquefois même beaucoup, mais elle souligne fondamentalement, elle souligne simplement ces deux choses. Elle rappelle à Jésus et à nous tous que l'humanité n'a plus de vin, a besoin de Dieu, a besoin de joie, et de l'autre côté nous dit, faites tout ce que Jésus vous dit, convertissez-vous, retournez à Jésus. Elle ne dit pas d'autre chose. C'est la Sainte Vierge Marie qui est mère et qui nous accompagne. Et pourquoi elle continue de répéter toujours cela? Nous allons, chers frères et sœurs, maintenant à une autre page de l'Évangile de Saint Jean. C'est le chapitre 19. Et c'est le passage de l'Évangile que nous allons méditer dans la célébration eucharistique. Auprès de la croix, la Sainte Vierge Marie était là. Et Jésus dit à la Vierge Marie, qui est là avec certaines femmes, deux femmes, et l'apôtre Jean dit Jésus à la Vierge Marie, « Voici ton enfant, et à Jean, voici ta mère. » Voilà donc pourquoi la Sainte Vierge est mère de l'Église. Parce que c'est Jésus qui lui a confié l'Église. Saint Augustin, en expliquant dans un commentaire très intéressant ce passage de l'Évangile, nous dit que sous la croix, il y avait l'Église fidèle. Il y avait la Sainte Vierge Marie. Il y avait Jean, l'apôtre que Jésus bien-aimé. Il y avait d'autres femmes qui avaient suivi Jésus et ne l'avaient jamais abandonné. C'était le petit noyau de l'Église naissante. C'était le petit noyau de l'Alliance internationale mariale qui était là, au pied de l'Église, au pied de Jésus crucifié. Et là, reçoit ce petit noyau, reçoit un cadeau, le plus grand cadeau, le cadeau de Jésus, avant de mourir. Voici ta mère. Et c'est très intéressant
que après avoir donné sa mère à l'humanité, à l'Église, Jésus nous continue l'évangile de Saint Jean pour accomplir l'écriture sainte dit « J'ai soif ». Jésus a soif. Vous rappelez-vous le vin de Cana. Là, c'était l'humanité qui n'avait pas de vin. Jésus nous rappelle qu'il a soif parce que l'humanité a soif. C'est son cri d'amour. J'ai soif. L'humanité a soif. Là, Jésus, c'est l'homme, c'est l'humanité souffrante qui crie « J'ai soif ». C'est le dernier cri de Jésus qui rassemble les cris de tous les hommes, qui rassemble les cris désespérés de l'humanité qui a soif, « J'ai soif ». Mère Thérèse de Calcutta, dans toute maison, dans toute chapelle, elle a voulu que, à côté de la croix de Jésus, il y ait aussi cette phrase, « J'ai soif ». Pour nous rappeler que Jésus, là, s'est chargé de toute souffrance, de tout besoin, de tout cri désespéré de l'humanité. Et la Sainte Vierge Marie était là, à écouter ce cri, à accueillir le dernier appel de Jésus, et c'est par là que, après la mort de Jésus, la Sainte Vierge Marie, en embrassant son fils mort, avait à côté Saint Jean et les femmes, et c'est là que la Sainte Vierge Marie a commencé à être mère. Jésus est mort et ressuscité. Elle est devenue invisible, mère de Jésus. Et depuis lors, Marie est devenue mère de Jésus invisible avec les apôtres, les femmes et tout ce qui vient après visible, c'est-à-dire l'Église. Voilà pourquoi nous vénérons, nous appelons Marie, nous contemplons Marie, mère de l'Église. Et la dernière page du dernier testament que je vous invite à méditer, c'est le premier chapitre des Actes des Apôtres. Là où nous voyons la Sainte Vierge Marie qui est réunie avec les apôtres dans la chambre haute pour prier dans l'attente de l'Esprit Saint. Jean-Paul II, plusieurs fois, je l'ai entendu dire, disait que l'Église, depuis ces jours-là, depuis les jours de la Pentecôte, demeure dans cette attente. Elle demeure avec Marie. C'était très intéressant voir comme tous les saints que vous avez là, vous avez beaucoup de saints qui nous entourent, vous connaissez beaucoup de saints, trouvez-vous un saint qui n'aime pas la Sainte Vierge Marie? On ne trouve jamais un saint qui n'aime d'un amour très grand la Sainte Vierge Marie. Et cela, nous pouvons le comprendre assez facilement parce que sans la Vierge Marie, c'est très difficile de comprendre le mystère du Christ. C'est pour cela que elle nous a été donnée comme mère, comme guide. Elle nous a donné comme celle qui nous aide à comprendre le véritable Jésus dans notre vie, à l'accueillir dans notre vie, à le suivre fidèlement. Et dans ce combat eschatologique dont nous avons parlé tout à l'heure et que nous avons vu et que nous pouvons contempler dans le chapitre 12 de l'Apocalypse, ce combat qui continue toujours et qui va vers la victoire, la Sainte Vierge Marie nous guide comme mère. À la fin du Concile Vatican II, le pape Paul VI a voulu proclamer
la Sainte Vierge, Mère de l'Église. J'étais à l'époque un enfant, un jeune, un adolescent. Et je me rappelle être que j'ai été présent dans la basilique de Saint-Pierre. Et mon impression à moi, mon impression, je me rappelle cette basilique remplie d'évêques, le Saint-Père Paul VI, avec une grande émotion, qui a proclamé Marie, Mère de l'Église. J'étais un adolescent, j'avais 13 ans, et avec mes copains, mes amis, on était là, et je perçus en ce moment un éclat de joie. C'était vraiment cette basilique, c'était les évêques, les gens qui étaient là, un applaudissement très fort, Marie, Mère de l'Église. Et j'ai compris comme dans ce moment, l'Église avait besoin d'une mère. L'Église a besoin d'une mère parce que l'Église, c'est une famille. Ce n'est pas une association où les gens adhèrent et chacun s'en va pour son compte. Nous sommes une famille. Et quand dans une famille manque, vient à manquer la maman, la famille s'effondre. Voilà pourquoi l'Église a la Sainte Vierge. Jésus nous a laissé sa mère comme notre mère et sa joie plus grande sera quand tu reviendras dans la gloire de se présenter avec elle et nous embrasser. Et nous découvrirons la beauté de cette reine et mère qui nous guide maintenant et qui nous veut constamment nous instruire dans la vérité profonde de Jésus. Alors voilà, voici donc que Jésus nous a confié la Sainte Vierge comme mère. Mais il y a une question. Il y a plusieurs questions qu'on pourrait poser, mais il y a une question quand même à laquelle je pose et à laquelle je voudrais répondre. La question est la suivante. Mais pourquoi, dans ces temps-ci, on insiste beaucoup sur Marie? Pourquoi on insiste sur la présence de Marie comme mère et comme celle qui nous conduit dans ce temps? Pourquoi? Je répondrai en vous citant l'expérience de Jean-Paul II. Je pense que désormais, nous pouvons parler d'une époque, l'époque de Jean-Paul II. En 1978, quand, après la mort de Jean-Paul Ier, qui avait été élu tout juste dans ce jour-ci, pape, et il est mort d'après moi, Jean-Paul II, qui venait de Pologne, le premier geste qu'il a posé, ça a été de montrer son amour filial envers la Vierge Marie. Et cet amour, il l'a montré jusqu'au bout. Il a été un témoin d'un amour qui ne connaît pas de limites. Parce que moi,

de l'Église, à l'intérieur de l'Église catholique, et avec nos frères chrétiens, avec nos frères qui ont été baptisés, qui adorent le même Dieu et qui invoquent le même Jésus-Christ. L'unité de l'Église passe à travers la redécouverte de Marie, mère de l'Église. Ce n'est pas elle qui divise, mais c'est plutôt elle qui unit les chrétiens. Et d'autre part, Jean-Paul II nous a montré Marie comme reine de l'univers, de l'humanité, pour nous indiquer que la mission particulière de chacun de nous, c'est de servir. Marie est reine de la même manière que Jésus est roi. C'est-à-dire, comme Jésus l'a dit très clairement, « Je ne suis pas venu pour être servi, mais pour servir et pour donner ma vie. » Voilà donc pourquoi aujourd'hui nous avons besoin de redécouvrir Marie comme reine de l'Église, mère de l'humanité, mère de l'Église. Parce que nous avons besoin de redécouvrir que chacun de nous doit être un serviteur de l'humanité, un serviteur de l'homme. On ne peut pas comprendre vraiment les autres si on ne donne pas notre vie, si on ne devient pas comme Jésus, de gens qui donnent totalement leur vie. Et Jean-Paul II, je peux vous dire, a témoigné ça d'une manière forte. Je vous dirai, je pourrais ici vous conter son plusieurs épisodes. Je pourrais vous dire bien des choses de lui. Et chaque fois que je pense, je suis ému dans mon cœur, parce que Jean-Paul II, pour moi, a été un maître de vie, a été un père qui m'a enseigné, par exemple, à être prêtre, qui m'a témoigné la beauté d'une prière profonde, qui m'a enseigné la consécration à la Sainte Vierge Marie. Je ne pourrai jamais oublier comme dans un voyage, il a fait plusieurs voyages, comme vous savez. Je me rappelle dans un voyage, nous sommes arrivés dans un coin, dans une maison, où il y avait une statue de la Sainte Vierge Marie, et le Saint-Père est arrivé, s'est assis là-devant, il s'est mis avec la main comme ça, et il est resté en contemplation. Moi, je suis pas sûr, mais je suis convaincu dans mon cœur que Jean-Paul II, en tant que mystique, avait un colloque intime avec la Sainte Vierge Marie. Et il voulait faire comprendre à tous que l'Église aujourd'hui peut trouver en elle le soutien pour résister aux attaques du malin et pour gagner la dernière bataille, la bataille décisive. Quand il était malade, la dernière fois, on lui a fait une trachéotomie, il pouvait plus parler. Et vraiment, les derniers mois, c'était le février, la fin du janvier 2005. Nous étions préoccupés pour sa santé. Jean-Paul II, c'était un lutteur, c'était un combattant, c'était fort, un homme fort. Un homme qui avait été choisi comme pape à 58 ans et il apparaît comme l'athlète de Dieu. C'est lui qui apparaît comme, et il avait été considéré aussi comme une star. Jean-Paul II, les dernières années de sa vie, de son pontificat, nous a montré un aspect important de notre vie que je voudrais bien souligner, mes frères et sœurs, parce que c'est très important que nous le comprenions. Quand il était fort, vaillant, il a impressionné le monde, mais il a touché les cœurs des gens, surtout quand il a commencé à être malade, jusqu'à la fin de sa vie. Et quand il a commencé à baisser sa santé, quand il a commencé sa maladie à se développer, il ne pouvait plus marcher. Lui qui allait sur les montagnes, lui qui était un grand athlète, quand il n'a plus pu parler,
lui qui avait

Une voix forte qui aimait parler avec vigueur. Là, on a vu sa faiblesse, mais on a vu aussi la force de sa foi. Et il répétait souvent « Totus tuus », c'est-à-dire « tout à toi ». Et la dernière fois, quand on l'a opéré, il s'est aperçu qu'il ne pouvait plus parler. Dans l'hôpital à Rome, où il avait été hospitalisé, il a demandé, comme on appelle ça, une lavagne, un truc là pour écrire quelque chose, un tableau, un petit tableau, et puis la merci. Hein. Comme vous voyez, je ne suis pas français, donc je ne parle pas trop bien le français. Mais, et il a écrit là, dans ce tableau, il a écrit « Totus ». Tous sont les dernières paroles qu'il a pu écrire. Après, il n'a même plus pu utiliser sa main. Donc, il nous a laissé un témoignage important. L'héritage spirituel de Jean-Paul II, je pourrais dire, c'est Marie. Il nous a indiqué que sans la Vierge Marie, elle est mère qui nous accompagne et nous guide, et que nous devons lui confier notre vie. Nous sommes les apôtres de ces derniers temps. La Vierge Marie, en tant que reine et mère de l'Église, nous demande d'être des gens disposés à donner notre vie, comme a fait Jean-Paul II, en donnant tout notre vie. Et souvent, quand il était malade et il n'arrivait plus à faire ce qu'il voulait, on lui disait « Sainteté, reposez-vous ». Et il répondait non. Il voulait envoyer que, il voulait demander quelque chose de plus, toujours à son physique. Il voulait, c'est-à-dire, se donner totalement. Et une fois, je demandais au cardinal Descours, qui était son ami intime et qui avait été son camarade quand ils étaient au séminaire, et qui, c'est une chose extraordinaire, le jour de l'élection de Jean-Paul II comme pape, le cardinal Monseigneur Descours, il a une ischémie, une ictus, une ischémie cérébrale, et il fut paralysé. Il est resté paralysé pendant toutes les années du pontificat de Jean-Paul II. Ils étaient très amis et Jean-Paul II disait toujours que son ami l'aidait par sa souffrance. Et le cardinal Descours, que je connais très bien, disait toujours « Je collabore au ministère du pape par ma souffrance ». Quand Jean-Paul II était malade donc et ne pouvait plus faire tout ce qu'il voulait, mais on voyait qu'il avait envie de travailler, de se donner, de ne pas reposer. Le cardinal Descours m'a expliqué, tu sais pourquoi? Parce qu'il a consacré totalement sa vie à Marie, en tant qu'esclave, selon la spiritualité de celui Grignot de Montfort. Et cette attitude signifie que Jean-Paul II a donné jusqu'au bout sa vie dans les mains de la Vierge Marie. Quel est donc l'enseignement que nous pouvons tirer aujourd'hui en contemplant Marie, reine, mère de l'Église? C'est que si elle est notre mère, nous avons à être, comme Jean-Paul II nous a montré, et comme le pape Benoît l'a répété souvent, nous devons être des fils bien-aimés qui suivent ses enseignements et qui font ce qu'elle a dit au serviteur à Cana. Faites tout ce qu'il vous dit. Là, nous venons donc aux conclusions de notre méditation, de notre enseignement. Avoir Marie comme reine, comme mère, signifie être fils fidèle, signifie être frère entre nous, signifie faire tout ce qu'il nous dit, jusqu'au bout, comme Jean-Paul II nous l'a témoigné. Et je peux vous dire,
en regardant la vie de Jean-Paul II, surtout les derniers mois de Jean-Paul II, je peux vous dire qu'il a parlé d'abord, quand il était en pleine vigueur, il parlait par sa puissance physique et humaine. Quand il était malade, il a parlé par la puissance de sa faiblesse. Les témoignages d'une vie totalement donnée jusqu'au bout. Et les derniers jours, la dernière semaine de sa vie a été un message de grande spiritualité. Ceux qui ont eu la chance d'être à côté de lui, ceux qui ont pu, merci, ceux qui ont pu, comme moi, le voir et participer à ces derniers jours, je peux vous dire que il a terminé sa vie de la même manière comme il avait vécu, c'est-à-dire en donnant totalement soi-même. Et les derniers jours, le samedi, le 10 avril 2005, quand je pense, j'ai envie de pleurer parce que ça a été un moment terrible pour nous. Ce jour-là, les derniers moments, il a terminé en priant. Il a voulu qu'on célèbre la Sainte Messe. Il n'arrivait plus à célébrer la Messe. Et c'est intéressant que le dernier moment, ça a été comme s'il allait rencontrer quelqu'un. Il était souriant. Il est parti en souriant. Et je pense que c'était la Sainte Vierge Marie qui venait l'accueillir, lui, le serviteur fidèle, lui qui avait donné entièrement sa vie en se consacrant à la Sainte Vierge pour être au service de Jésus et de l'humanité. Chers frères et sœurs, nous sommes rassemblés aujourd'hui ici, nous avons la chance de savoir que Dieu nous aime, parce que nous avons une mère qui nous montre le visage maternel de Dieu, qui nous manifeste que Dieu ne nous abandonne jamais. La mère de Jésus qui nous a donné comme mère, c'est elle qui nous encourage dans nos difficultés. Parmi nous, peut-être, il y a des gens qui ont dans leur cœur de chagrin, qui sont préoccupés. Il y a certains qui se posent des questions. Qu'est-ce que je peux faire? Qu'est-ce que je dois faire? Ne vous inquiétez pas. Reposez-vous dans les bras de la Sainte Vierge Marie. Écoutez-la. Laissez-la travailler. Restez dans ses bras. Et laissez que soit elle à vous conduire, à vous amener là où Jésus veut. Parce que le monde aujourd'hui a besoin d'apôtres. D'apôtres qui soient disposés à faire pas de grandes choses, mais des apôtres qui soient disposés à faire de petites choses avec un grand amour. C'est un amour grand qui change l'humanité. C'est un grand amour manifesté dans le petit geste de chaque jour qui peut toucher les cœurs des hommes que nous approchons dans la vie de chaque jour. Demandons donc à la Sainte Vierge Marie qu'il nous fasse don de sa tendresse, parce que la mère de l'Église et mère signifie tendresse. Qu'il nous donne la tendresse qui nous rend capable d'écouter les autres, d'accueillir les autres, de souffrir pour les autres et à cause des autres. Nous sommes peut-être souvent capables d'aimer, disposés à accueillir les autres, mais difficilement nous sommes prêts à souffrir, à accueillir l'ingratitude. La Sainte Vierge Marie nous apprend à avoir un cœur libre, le cœur de serviteur de la vérité et de l'amour. Je voudrais, avec ça, vous dire simplement que dans ces temps-ci, la Sainte Vierge Marie est en train de bâtir, de réunir
partout dans le monde des enfants à elle, des enfants à lui, qui puissent être les instruments de la nouvelle évangélisation. Vous savez que le Saint-Père, tout dernièrement, a institué un nouveau dicastère pour la nouvelle évangélisation de l'Occident. Et donc, là, c'est bien à nous qui revient maintenant la tâche d'être les apôtres de la nouvelle évangélisation. Et je vous dis, et termine par là, en disant que si nous sommes fils de la Sainte Vierge Marie, si nous sommes frères entre nous, si nous regardons à elle comme à celle qui nous guide, nous avons à prendre dans notre main la croix. Hier soir, c'était hier nuit, ça a été très émouvant ce que nous avons fait, la croix. La croix de Jésus qui est le signe de la victoire. Aujourd'hui, il y a besoin de redécouvrir la croix de Jésus, qui est le signe de la souffrance des hommes, mais aussi la souffrance de Dieu qui devient, par la résurrection, la victoire. La croix d'un côté, et de l'autre côté, permettez-moi, le chapelet, comme le signe d'une prière simple qui peut être faite par tous et qui part du cœur et arrive au cœur de Marie et à travers elle puisse parvenir au cœur de Jésus. Voilà donc ces témoignages. Je vais terminer simplement par vous donner encore un témoignage de Jean-Paul II. Une fois, c'était dans un voyage, pour vous dire pour la simplicité de la prière de ce pape, lequel chaque jour disait trois rosaires entiers. Trois rosaires. Mystère joyeux, douloureux, glorieux. Joyeux, glorieux, glorieux. Douloureux, glorieux. Mystère joyeux, douloureux et glorieux. Il disait trois rosaires et entiers chaque jour. Et une fois, on était dans un pèlerinage. On allait dans un voyage apostolique. Et là, il est monté sur l'hélicoptère et à côté de lui, il y avait le chef de l'État. C'est le chef de l'État même qui m'a raconté, parce qu'à l'époque, j'étais missionnaire en Afrique. Et c'est le chef d'État qui m'a raconté, le chef d'État de la Côte d'Ivoire. Il a dit, j'ai vu le Saint-Père qui s'est mis à côté de moi. Il s'est mis là et après quelques minutes, m'a dit, Monsieur le Président, vous m'excusez si je prends le chapelet, je prie. Et le Président a ajouté, j'étais tellement touché d'un pape qui préférait se mettre à prier plutôt que bavarder simplement pour une question d'amitié. Et là, je perçus que c'est un homme qui croyait vraiment à ce qu'il faisait. Et j'étais touché. Voyez, pourquoi je cite cet épisode? Parce que souvent, nous nous demandons, qu'est-ce que puis-je faire pour évangéliser qui est à côté de moi? Souvent, c'est l'exemple, c'est le courage de manifester d'une manière simple notre foi, notre amour pour la Sainte Vierge Marie qui contagie les cœurs des autres, qui les change et qui les amène à elle. Merci.

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Oui, alors il s'agit donc de formation célibat et de vie fraternelle. Il me semble que parler de la formation quand il s'agit de futurs prêtres, c'est tout naturellement se tourner vers ce lieu dont le Concile de Trente a voulu l'existence et qui a vu le jour près d'un siècle après, après sa clôture, avec l'efflorescence des congrégations du XVIIe siècle. Jusqu'alors, ceux qui désiraient devenir prêtres allaient dans les écoles presbytérales, à l'ombre des clochers des paroisses, sous la direction du curé, et la plupart du temps, ces écoles se trouvaient même dans le presbytère du curé. Finalement, c'est cette expérience-là qui a été faite par Jean-Marie Vianney lui-même, dans les suites d'une révolution qui avait provoqué la fermeture des séminaires et des noviciats. En somme, c'était les prêtres du terrain qui formaient les futurs prêtres. On peut dire que l'avenir du sacerdoce était entre leurs mains. On se souvient que dans Pastores d'Abo Vobis, il y a cet appel des pères conciliaires, des pères synodaux, ayez soin au moins de trouver un successeur. C'est dit. Ça veut dire que même si aujourd'hui il y a des séminaires, aucun d'entre nous prêtres ne peut se désolidariser de l'avenir du sacerdoce. Le titre de cet entretien, en introduisant un lien entre la formation au célibat et la vie fraternelle, laisse entendre que ces deux domaines, celui du célibat et celui de la fraternité sacerdotale, entretiennent des liens étroits. Le premier, le célibat, entraînant le second, la vie fraternelle, c'est-à-dire que l'un et l'autre ont des effets entre eux. On comprend sans peine qu'un séminaire forme à la vie fraternelle, vu la structure de vie que présente un séminaire. On est ensemble, on passe les journées ensemble. Mais est-ce que on voit clairement que le séminaire forme au célibat? On vit entre célibataires. Est-ce que ça suffit? Alors, peut-être on peut s'interroger comment le séminaire forme à la vie fraternelle et à la vie du célibat. Il me semble qu'on peut retenir au moins trois éléments dans la vie structurante que propose la formation telle qu'elle est donnée dans un séminaire. D'abord, je signale que le séminaire est une institution d'église, une institution sui generis, c'est-à-dire on n'a pas l'équivalent nulle part. On n'a pas l'équivalent ailleurs. Mais évidemment, pour le percevoir mieux, il faut entrer dans tout le détail la pensée de l'Église a exprimé ce qu'était un séminaire. Mais en tout cas, une institution, c'est-à-dire, si on reprend l'étymologie du mot, instituere, c'est-à-dire un lieu qui rend capable celui qui y vit d'être en état de se tenir debout dans le domaine auquel il se prépare, où prépare l'institution. C'est-à-dire qu'au fond, celui qui fréquente un séminaire, il est là pour recevoir ce qui lui est nécessaire pour assumer ce qu'en définitive, il sera appelé à faire. Mettre quelqu'un en état de se tenir debout, instituere. Alors, on peut se référer, évidemment, à Pastores d'Abo Vobis. Bien sûr, il y a les textes du Concile, bien sûr. Mais dans Pastores d'Abo Vobis, on peut voir comment le texte répond à trois questions. Le séminaire, oui, en vue de quoi? Le séminaire, par qui? Et le séminaire, avec qui? Alors d'abord, pour quelle destination? En vue de quoi? Vous avez dans Pastores d'Abo Vobis le passage, je ne vais pas tout lire, mais au moins ce passage-là. La connaissance de la nature et de la mission du sacerdoce ministériel est le présupposé nécessaire et en même temps le guide le plus sûr et le stimulant le plus fort pour développer dans l'Église l'action pastorale en vue de la promotion
et du discernement des vocations sacerdotales et de la formation de ceux qui sont appelés au ministère ordonné. Autrement dit, on forme ceux qui entrent au séminaire en vue qu'ils perçoivent mieux ce qu'il en est de la nature et de la mission du sacerdoce ministériel. Ça, c'est le but. Il faut que la maison y réponde. Par qui ? Voilà ce que dit Pasteur Zabovobils. L'Église comme telle est le sujet communautaire qui a la grâce et la responsabilité d'accompagner ceux que le Seigneur appelle à devenir ses ministres dans le sacerdoce. L'Église, c'est elle qui a la responsabilité d'accompagner. Et le texte un peu plus loin ajoutera que le premier représentant dans la formation sacerdotale, le représentant du Christ, c'est l'évêque. L'évêque. Et on explique, la responsabilité de l'évêque comme formateur des futurs prêtres lui fait un devoir de les visiter souvent et d'être, en quelque manière, leur compagnon. Leur compagnon. Et encore, on précise un peu plus loin, il apporte, l'évêque, un élément fondamental à leur formation, la formation au sens de l'Église, qui est une valeur spirituelle et pastorale centrale dans l'exercice du ministère sacerdotal. Autrement dit, l'évêque qui visite, qui est un compagnon, est chargé de, comment dire, d'éduquer, de transmettre ce sens de l'Église qui est central dans l'exercice du ministère sacerdotal. Si on n'aime pas l'Église, il vaut mieux ne pas venir au séminaire. C'est clair. Et si on ne veut pas chercher à l'aimer, ben il faut en tirer les conséquences. Alors avec qui se fait cette formation? Le texte dit, le protagoniste par excellence, c'est l'Esprit Saint. Il s'agit donc, pour le candidat, d'affermir sa liberté d'accueillir l'action éducative de l'Esprit. Donc disponibilité à l'Esprit. Bon, on voit l'attitude mariale, enfin, etc. Mais l'action de l'Esprit Saint n'est vraiment et pleinement efficace que si le futur prêtre y collabore d'une façon personnelle, convaincue et de bon cœur. Oh là là. Donc on voit, protagoniste, l'Esprit Saint, le premier. Et le second, ben c'est le futur prêtre lui-même. Et vient, bien entendu, l'équipe des formateurs. Car il s'agit, pour le candidat, d'accueillir les médiations humaines. Formation au célibat. Si je me réfère à ma propre formation, je ne me souviens pas d'avoir reçu un enseignement particulier sur ce point. Cours, sessions, conférences, retraites, non. Mais je n'ai pas une critique à formuler spécialement sur la formation reçue. J'ai trouvé que c'était plutôt une très bonne formation. Là, vous voyez le résultat. J'ai été ordonné en juin 65. À cette époque, les esprits étaient plutôt en émoi du fait de la fin du concile, pour ne pas dire plus, hein, plutôt en émoi. L'idée générale qui était la plus communément répandue dans les esprits était que bien des choses allaient changer. Le concile promettait de sérieuses transformations. Il y avait un mot qui revenait quasiment sans cesse, c'était l'aggiornamento. C'était ce mot qui ouvrait tout l'avenir comme un sésame. Quoi. C'était, on annonçait un nouvel avenir. Je crois que dans ce contexte, on était quand même plus proche de l'herméneutique de la rupture que de l'herméneutique de la réforme, je crois. De la continuité, oui. Alors, formation célibat, me semble-t-il, ce qui est fondamental, c'est d'abord la formation de l'intelligence. Le chrétien est quelqu'un d'intelligent. On ne peut pas être chrétien en faisant main basse sur son intelligence. Il faut développer son intelligence. Tout l'évangile, tout, c'est un aspect de la fécondité. Fécondité intellectuelle. Il faut comprendre. Il s'agit d'être... Enfin, d'être capable de rendre raison du célibat qui est la forme de l'existence du prêtre. Et dans ce but, il semble indispensable
de savoir d'où vient le célibat. Car c'est par son origine qu'on en justifie le bien fondé. Il faut absolument avoir perçu d'où vient le célibat. Et, je m'excuse mon père, mais c'est dans cet esprit que la venue du père Christian Cochigny à ce colloque, à mon sens, prend tout son sens. Faire venir quelqu'un de Chine pour quelques interventions paraît quand même bien excessif. Est-ce vraiment raisonnable ? Je ne parle pas du point de vue financier, hein, mais simplement occuper quelqu'un, la fatigue et tout le reste, pour un si long voyage, pour quelques heures d'intervention et à peine. Mais il m'a semblé qu'il fallait répondre oui à cette venue, étant donné l'enjeu. À savoir, qu'est-ce qui s'est passé dans les premiers temps de l'Église ? Vous savez, c'est comme pour le Big Bang. Qu'est-ce qui s'est passé dans les premières secondes du Big Bang ? On est en train d'essayer, tous les scientifiques, les grands physiciens du monde sont là rassemblés à Genève, tout près d'ici, dans le nouvel anneau qui a été construit, et on s'emploie à reconstituer l'état originel d'où est venu l'univers qu'on connaît. Parce que c'est dans les premiers instants que tout se décide. Tout, toute la suite. Cet exemple du Big Bang peut s'appliquer aux origines de l'Église pour mieux mettre le célibat en perspective dans sa vérité historique. D'où l'étude savante du père Cochigny. On est là du côté de l'alpha et non pas d'abord de l'oméga. Encore que l'alpha annonce l'oméga, bien sûr. La première fois que j'ai entendu parler de son travail, c'était par le père de Lubac, au cours d'un repas, rue de Grenelle. Et je lui ai entendu dire à peu près ceci, qui était d'ailleurs répercuté dans la réimpression de la thèse. Cette thèse est de première importance, rien ne peut lui être comparé, même de loin. De Lubac qui dit ça. Alors, vous le devinez, sans plus tarder, je m'en suis procuré un exemplaire. Je crois que c'était dans les années 83-84. J'en avais jamais entendu parler. Et j'ai découvert avec une joie profonde que le célibat remontait au Christ et aux apôtres. Je vivais le célibat par appel du Seigneur lui-même dans la ligne des apôtres, comme le dit le père Manarange, prêtre à la manière des apôtres. Si vous voulez, ma conviction était qu'on ne pouvait pas suivre Jésus sans l'imiter. La sequela Christi appelle l'imitatio Christi. C'était déjà pas mal. Cohérence, convenance, bon, on voit. Jésus n'avait pas fondé de famille, donc c'était cette route-là qu'il était normal de suivre. Et je trouvais ça très bien. Mais, je m'excuse, mais c'était pas vraiment Jésus lui-même qui m'appelait au célibat. L'appel venait plutôt de l'Église, qui à un moment donné de son histoire en avait décidé ainsi. Comme je suis assez familier du football, si vous voulez, prenons le champion de football Zidane. Eh bien, on pourrait dire, je vais être comme lui, mais lui ne me demande rien. Il ne me demande rien. C'est-tu plutôt quelqu'un de ma famille qui me dit, tiens, tu devrais l'imiter, tu devrais devenir footballeur comme lui. Ah oui, mais enfin, pourquoi pas, oui, en effet. Mais comme il s'agit, dans le cas du célibat, d'un choix qui fixe définitivement le sens de toute une existence humaine, cela vaut la peine d'aller plus loin dans l'intelligence du célibat. Surtout avec toutes les remises en cause qui, avant ou après le concile, ont traversé les rangs de l'Église. Les séminaires, les noviciats, les presbytériums diocésains, et voilà. Il faut que le prêtre, le futur prêtre, sache pourquoi il choisit librement cette forme de vie. Ça, c'est la formation de l'intelligence. Le pape Jean-Paul II, quand il était venu en octobre en 86, avait dit, je le cite, « Je souhaite que vos séminaires vous préparent au mieux à la vie sacerdotale. » Vous savez qu'on avait réuni, là, pas très loin, tous les séminaristes de France,
Donc le pape, dans le cours de la petite retraite, la récollection qu'il avait imaginée, il a dit cela donc en s'adressant aux séminaristes. On ne peut pas en rester à un flou impressionniste sur l'identité du prêtre. Voilà ce qu'il avait dit, un flou impressionniste. Au point que l'expression était tellement française, enfin, qu'on s'était dit, oh ben ça, c'est pas le pape qui a trouvé ça. Il a fallu que quelqu'un lui glisse l'expression. Flou impressionniste sur l'identité du prêtre. Enfin, il l'a dit. Quand on joue sa vie, on ne peut pas se contenter d'un à peu près. Il faut au moins une fois être allé voir de près ce qu'il en est. Vous voyez, ma question, elle ne porte pas d'abord sur le célibat en tant que tel, mais sur son origine. D'où vient-il? Et à ce propos, je repense aux conversations qui ont eu lieu à travers bien des échanges au lendemain de mai 68. On posait volontiers les questions à cette époque, quand on se parlait les uns et les autres. Mais d'où parles-tu? D'où parles-tu? Comment te situes-tu? Oh, mais j'ai entendu ça, hein. C'est pas très loin. D'où parlez-vous? C'est-à-dire, au fond, quels sont les conditionnements culturels, sociologiques qui téléguident vos affirmations? Ah, vous avez fait telle étude, vous êtes dans tel milieu social, sociologique, vous avez telle famille, vous avez fait ceci et cela, vous habitez à tel endroit, donc il est facile de comprendre pourquoi vous exprimez ainsi, pourquoi vous avez telle conviction. Et de ce fait, vos propos étaient totalement dévalués. Les conditionnements apparaissaient si fortement que ce que vous pouviez dire n'avait plus aucune valeur. Ici, dans le cas du célibat, c'est le contraire. Si le célibat s'origine aux sources les plus hautes, c'est-à-dire le Christ, les apôtres, alors vous qui aujourd'hui vivez dans le célibat, vous êtes immédiatement compagnon de Jésus et des apôtres. Immédiatement. Le célibat, vous rend compagnon de Jésus et des apôtres. Vous vivez avec eux. L'origine, ici, projette une lumière incomparable sur l'existence que vous menez aujourd'hui. Si éloignée que soit l'origine, elle éclaire aujourd'hui. Parce qu'il y a un lien étroit entre l'origine et aujourd'hui. C'est pourquoi, me semble-t-il, ici, l'histoire est capitale. Ce n'est pas pour rien que l'Évangile n'est pas un livre tombé du ciel. Et je pense que vous tous, vous avez aimé lire ce livre de Benoît XVI, Jésus de Nazareth, parce que précisément, il replace Jésus dans l'histoire. La méthode historico-critique, bien sûr, lui-même, le pape le dit, n'est pas à récuser, mais elle est à situer, à être remise à sa place, car à force de travailler avec le bistouri du chirurgien, il ne reste bientôt plus rien du corps qu'on examine. Il ne reste plus rien. Il n'y a plus rien. D'où alors, si vous voulez, si on revient aux origines, ben, il faut regarder d'abord Jésus, quoi. Alors bien sûr, on ne peut pas tout dire, d'ailleurs, beaucoup de choses ont déjà été dites. Mais quand même, quelques péricopes évangéliques. Et là, ici, je me réfère au cardinal Amato, ou est-ce que Sylvain Bataille? Mais il est cardinal, oui, c'est ça. Nous, on ne travaille qu'avec les cardinaux, oui, ça c'est vrai. Il a fait un exposé il n'y a pas très longtemps qui est assez remarquable. Première parole de Jésus à 12 ans. À 12 ans. Ne savez-vous pas que je dois être au service du Père, de mon Père? Depuis son enfance, Jésus se considère libre de tout lien de parenté humaine. Cette liberté affirmée dès 12 ans témoigne de manière effective de sa pleine communion avec son Père. Et il déclare en quelque sorte la priorité de ce lien sur tous les autres. Cette liberté donne une densité sans égale au lien qui le rattache au Père.
Et le cardinal dit, ben, c'est le secret de sa personne. Les racines de sa chasteté se trouvent là, dans l'amour du Père, auquel il est uni par l'Esprit Saint, l'amour trinitaire. Et ça veut dire très concrètement, il ne peut être aux autres que s'il est totalement à son Père. Second passage, voici ma mère et mes frères, hein, en Matthieu 12. La parenté de Jésus est d'un type nouveau et elle inaugure des liens de parenté inédits, je dirais inconnus jusque-là. Jésus appartient à tous ceux qui acceptent de se livrer à la volonté du Père comme lui. Donc les liens de sang ne définissent plus l'identité familiale telle que Jésus l'inaugure. Et c'est en raison de l'amour qu'il a pour le Père que naît cette famille d'un genre nouveau. Bon, on passe sur d'autres passages, mais peut-être, si je dis encore cela, vous vous souvenez, c'est cette femme qui vient et qui lave, qui baigne ses pieds de ce parfum qu'elle va essuyer avec ses cheveux. Et Jésus qui dit à Simon, tu vois cette femme. Jésus retient de cette femme, non pas ce qu'il attacherait à elle à la suite de cet acte, on pourrait dire, de séduction féminine. Dans la relation, je dirais, naturelle, homme-femme. Mais il ne voit dans ce mouvement de la femme qu'un amour pur, dont le centre est occupé par le désir de se convertir et d'être sauvé. Voilà ce qu'il retient. Ta foi t'a sauvé. De la même façon, le jour de la résurrection, quand il s'adresse à Marie-Madeleine, ne me retiens pas. Ne me retiens pas. Ça ne veut pas dire du tout qu'il rejette celle qui sera la première à annoncer la résurrection. Jésus laisse percevoir que lui, le ressuscité, ne peut pas s'attacher à une personne. Il est ouvert à l'accueil de tout être humain, avec l'affection et la liberté du Fils unique du Père. Il les accueille tous. Il les accueille à la fête que lui réserve le Père, et c'est là encore à nouveau, c'est parce qu'il est totalement au service du Père qu'il est ouvert à l'amour universel. Alors on pourrait dire la même chose à propos des eunuques en Matthieu 19. Bon, on passe. Mais alors j'en viens à Luc 14, 26. Il n'y a pas très longtemps que j'ai découvert ce texte finalement. On passe sur les textes, on les lit et puis... Si quelqu'un vient à moi sans me préférer à son père, sa mère, sa femme, ses enfants, ses frères, etc. Sa femme. Enfin, les apôtres ont entendu ça. Ils étaient mariés, pour la plupart peut-être. C'est pas trop, mais enfin, on peut le penser. Mais ils ont entendu Jésus leur dire ça. Si quelqu'un vient à moi sans me préférer à sa femme. Et... Jésus explique, parce que c'est le contexte où est cité ce passage, et Jésus leur dit, il faut prendre le temps de réfléchir à ce que je vous dis. Un peu comme quand on veut construire une maison, on entreprend quelque chose d'important, ben, il faut étudier les conditions et les moyens, il faut pouvoir aller jusqu'au bout. La maison, il ne faut pas commencer de la construire en ne sachant pas qu'on va pouvoir aboutir. Donc prenez le temps, réfléchissez. Là, vous êtes en train de construire une nouvelle maison, c'est votre existence. Et je vous dis, si quelqu'un vient sans me préférer à sa femme. Et alors, en Luc un peu plus loin, Pierre lui dit, pour nous, laissant nos propres biens, nous t'avons suivi. Alors, réponse de Jésus, personne n'aura laissé maison, femme, frère, parent, enfant, qui ne reçoit beaucoup plus en ce temps et dans le monde à venir la vie éternelle. Ici, c'est vraiment la situation des apôtres qui est visée. On peut conclure ici, si on est vraiment exégète, et, c'est-à-dire historien du texte, et non pas romancier, on est contraint d'affirmer que Jésus n'a pas contracté de mariage, qu'il n'a pas fondé de famille, et que sa chasteté, sa virginité, est un dévouement volontaire et total à la cause du royaume, puisé dans son amour absolu pour son père. Donc sa virginité
n'est pas quelque chose de vide, elle est remplie par la communion avec le Père, ce qui entraîne une répercussion existentielle dans la mission qu'il a reçue. Je cite un passage du cardinal Amato. La renonciation au mariage et à la famille advient non en raison d'un idéal ascétique, mais bien plutôt pour pouvoir œuvrer de toutes ses forces en faveur de l'instauration du royaume dont il a reçu la mission du Père. C'est donc l'amour qu'il a pour son Père qui fonde son amour universel pour tout homme. Donc vous voyez, le célibat n'est pas seulement une imitation libre et volontaire de Jésus, mais c'est un véritable appel que Jésus nous adresse aux apôtres quand il les a appris. Je dis un appel et c'est pas tout à fait un commandement, une invitation pressante, mais je dirais, en fait, tel qu'on le perçoit de l'Évangile, pas une obligation, une contrainte. Je dirai après plus loin. Bon, un regard sur l'Évangile. Maintenant, un regard sur l'Église, sur l'histoire de l'Église. Il faudrait vraiment pour cela suivre pas à pas l'enquête minutieuse, érudite, qu'a entreprise le père Christian Cochini. Mais je pense que vous ne perdrez pas de temps à la suivre vous-même personnellement. Je voudrais seulement souligner ici le débat dont on s'est déjà fait l'écho au cours du 19e, fin du 19e, entre Bickel et Funke. C'est vrai que c'est finalement la thèse de Funke, Franz Funke, qui a survécu à l'histoire. Bickel, lui, on le sait, était entré finalement dans le silence. Mais si cette thèse de Funke est pratiquement la seule qui a été connue tout au long des années 20e siècle, au 20e siècle, c'est parce que, je le répète, il y a eu deux hommes très compétents qui s'en sont fait les promoteurs à travers des écrits qui, eux, ont eu une grande diffusion dans la formation de beaucoup de séminaristes, de religieux, d'universitaires et autres. Alors, bien sûr, on parle de l'histoire des conciles de Eiffel et Leclerc, justement, il s'agit d'Henri Leclerc, et du DTC, dont le père Vacandar a été un collaborateur important, éminent par ailleurs. Et c'est lui qui a fait dans le DTC l'article célibat. Donc, tout le monde, pratiquement, s'est mis à leur école. Bon, je passe sur les détails. En somme, il y a des commentaires ou des présentations qui peuvent être parfois des écrans par rapport aux sources elles-mêmes. Et donc, il est bon que de temps en temps, il y en ait parmi nous qui se disent « bon, on va aller voir ce qui s'est passé » et qui entreprennent, au bénéfice de tous les autres qui les liront, ben, les chemins qui nous permettent d'arriver, d'accéder vraiment aux réalités des sources. Car de fait, il y a des commentaires qu'on fait de l'Évangile qui masquent l'Évangile, puis il y en a d'autres qui nous ouvrent à l'Évangile. Donc il faut être conscient de ça. Donc il faut garder un certain regard critique. Donc, retrouver le chemin qui mène aux sources. C'est la formation de l'intelligence qui est celle donnée dans un séminaire. Et j'ajoute que dans un séminaire, ce qui est très important, c'est la formation par convergence. C'est-à-dire que si dans un même séminaire, vous avez tel enseignant qui dit ceci et l'autre à côté qui dit le contraire, ben c'est comme ce qui se passerait dans une famille, quand l'enfant reçoit un ordre de son père et un ordre qui est contredit par la mère. L'enfant est perturbé. Non seulement il ne grandit pas, mais il régresse. On doute de tout. Donc c'est extrêmement important qu'il y ait une formation par convergence, de telle manière qu'au niveau de l'intelligence, le jeune qui est en formation perçoive quoi ? Perçoive la beauté de la synthèse chrétienne. Tout s'articule. C'est formidable. Mais ça, il faut en avoir fait une expérience assez décisive, de telle manière que ça devienne, pour celui qui va sortir du séminaire, une sorte de bagage avec lequel il pourra affronter tout ce qui viendra par la suite, contredire parfois dans les difficultés, les épreuves qu'il aura traversées. Je vous signale quand même, enfin je m'excuse, mais c'est un élément de l'histoire. Vous connaissez Talleyrand,
évêque d'Autun. Talleyrand était à ce moment-là, on dit dans les années 1802, était ministre et, bon, il aimait beaucoup une certaine Catherine Grand. Bon, beaucoup de prêtres à l'époque, après la Révolution, étaient partis se marier, avaient des enfants. Bon, alors Talleyrand glisse parmi les appels adressés à Rome l'idée que peut-être lui-même pourrait être, autorisé à vivre son ministère d'évêque tout en restant dans une situation plus qu'ambiguë. Le pape reçut l'appel à travers des appuis, des insistances du premier consul, enfin je passe sur le détail, c'était Picette à l'époque. Le seul argument qui a justifié la décision du pape, c'est que cela n'était jamais arrivé depuis 18 siècles qu'un évêque soit en même temps marié et dans l'exercice de son ministère épiscopal. Depuis 18 siècles, ça ne s'était jamais passé. C'est-à-dire depuis le début de l'origine, depuis le début de l'Église. Alors on a répondu ça, et donc il a été ramené à l'état laïque, enfin, etc. Mais c'est pour dire, Talleyrand. L'évêque n'a pas obtenu ce qu'il souhaitait. Hein. Mais c'est pour dire à quel point l'histoire, c'est comme un organisme, si vous voulez, de l'Église, c'est un continuum qui fait que dans ce domaine-là, il n'y a pas de rupture. Bon, formation, j'ai encore 15 minutes, bon, c'est bon. La formation de l'intelligence, la formation du cœur. Formation du cœur. Sur ce point, encore, l'Évangile est précieux. La relation de Jésus avec ses apôtres est une relation très spécifique. D'abord, souveraineté de Jésus. Et une souveraineté qui est très, très manifestée dans le fait que c'est Jésus lui-même qui choisissait ses disciples. Alors que dans toute l'Antiquité, les fondateurs d'écoles offraient leur enseignement au public. Et puis ceux qui étaient intéressés, ils venaient, ils se mettaient sur les bancs, puis ils le suivaient. Ils suivaient l'enseignement du maître. Là, non. Jésus va. Et par ailleurs, cette souveraineté s'accompagne d'une sorte de liberté qui imprègne le lien entre Jésus et les apôtres. Par exemple, vous vous souvenez, après le discours sur le pain de vie, Jésus qui se retourne, puisque tout le monde s'en allait, enfin beaucoup, il se retourne vers les apôtres, il leur dit « Alors vous aussi, vous voulez partir ?»« Vous voulez partir ?» Tout à fait, avec l'idée, ma foi, si vous voulez partir, partez. Sous-entendu, je ne vous retiens pas. Quelle liberté dans le lien ? Il n'y a aucune emprise possessive de Jésus sur les disciples, alors même qu'ils vivent ensemble, ils partagent la vie quotidienne. Et de même, à propos des eunuques, justement, vous l'avez dit à l'instant, que celui qui peut comprendre, comprenne. Ce n'est pas « je vous oblige ». Liberté. Et alors cette liberté, me semble-t-il, elle culmine dans cette appellation que Jésus va adresser aux apôtres. « Je vous appelle mes amis, serviteurs amis ». La relation qu'instaure Jésus implique, non seulement un compagnonnage physique, mais un engagement libre de l'affectivité qui est sollicité. Quand on est dans un lien d'amitié, c'est quelque chose de par lequel qui met en mouvement le cœur dans le sens le plus synthétique de la personne. Autrement dit, il n'y a rien entre Jésus et les apôtres, rien qui puisse ressembler à une sorte de lien fusionnel. Souveraineté de l'appel, liberté laissée à chacun, adhésion de l'intelligence et du cœur. Finalement, c'est une relation dans laquelle la proximité et la distance sont intimement unies. Une proximité qui sollicite la liberté, mais qui ne la détruit jamais. Vous savez, quand on lit l'Évangile, on respire, vraiment. Et le lien que veut instaurer Jésus entre lui et l'apôtre trouve son exemplarité dans celui que Jésus entretient lui-même avec son Père. Finalement, dans ce lien de Jésus avec son Père et avec ses apôtres, se trouve tout le mouvement de la révélation chrétienne.
à la fois proximité et distance. C'est vrai, Jésus s'approche de l'humanité, c'est la loi même de la révélation. Jésus s'approche, hein, on sait Saint Paul, hein, il quitte tout, hein, sa présence auprès du Père, voilà, il quitte tout, il devient l'humble serviteur. Et en même temps, il s'approche de l'humanité, et en même temps, c'est l'intime communion avec son Père qui le tourne vers l'universalité et donc vers l'amour virginal. Et cette virginité de Jésus, c'est vraiment l'œuvre de la Trinité, Père, Fils et Esprit Saint. Et c'est sur ce modèle-là que l'apôtre est appelé à accomplir la mission dont il va être chargé. Au fond, la formation du cœur consiste en une juste articulation entre la proximité et la distance. Et ce que nous appelons la charité pastorale, c'est précisément la mise en œuvre de cette juste articulation. On ne peut pas transmettre sans s'approcher. C'est la loi de l'incarnation. Et en même temps, s'approcher sans exclusive. Le lien exclusif effacerait l'universalité dans laquelle est appelée à se maintenir toujours la proximité. Eh bien, cette juste articulation passe par la connaissance de notre humanité. Dans le temps d'une formation, il s'agit non seulement de connaître Jésus, de vivre le lien avec l'Église, son histoire, il s'agit de se connaître soi-même, percevoir les mouvements de notre cœur pour mieux les orienter, les convertir, les garder dans la lumière de la virginité. Une virginité qui se résume ainsi, tout à tous, parce que tout à Dieu. Et sur ce chemin, on rencontre forcément la croix. Parce qu'il y a des formes de renoncement qui sont naturelles si on veut garder cette juste articulation, proximité et distance. Et il faut jamais oublier cela, mais une des raisons profondes pour lesquelles Dieu s'approche de l'humanité, s'approche de chacun d'entre nous, et s'emploie à faire que cette proximité se poursuive dans l'espace et le temps, à travers les apôtres, la succession des apôtres, et dans la condition du célibat, c'est que l'enjeu d'une existence humaine engage l'éternité. Chacun d'entre nous, nous pouvons nous détourner de Dieu, et d'une manière qui est définitive. On a trop facilement, dans l'opinion générale, tout le monde est sauvé, il n'y a pas de problème. La miséricorde de Dieu est tellement grande que, voilà quoi, au fond, finalement, il n'y a pas de problème. Il n'y a même pas d'enjeu, quoi, quand on réfléchit bien. Il n'y a pas d'enjeu. Je vous donne un exemple. 5 minutes. Bon, ben on terminera par là, puis voilà. C'est une confidence d'une trapistine qui a 20 ans de vie religieuse. En 75, on avait fait tout un ensemble de, comme on pouvait s'y attendre à cette époque, mais même encore aujourd'hui, puisque maintenant tout marche par sondage. Alors on avait sondé les cloîtrés à cette époque. Il y avait eu 6000 cloîtrés qui avaient répondu. Et voilà la réponse de l'une d'entre elles. Un jour, je me suis heurté au péché dans toute sa nudité. Et là, 20 ans de vie religieuse, de vie cloîtrée. La question de pardonner s'est posée net à moi. C'est le fait même de pardonner qui me révoltait. Consentir à tout oublier, à n'avoir plus jamais rien sur le cœur, ce n'était pas les actes à faire pour y parvenir qui me révoltaient. Dieu ne me les demandait pas encore. Alors, il me montrait seulement très clairement jusqu'où il voulait que j'aille et que je consente à aller jusque-là. Tout mon être répondait non. La pensée de dire oui m'était intolérable. Alors, j'ai compris presque physiquement ce qu'était le péché. Dire non à Dieu. Je côtoyais alors l'enfer. Mais je préférais, ça c'est formidable, mais je préférais plutôt l'enfer que de dire oui. Une cloîtrée. Et puis, cette petite phrase s'est mise à danser devant moi et aimez vos ennemis afin d'être comme les enfants de votre Père. Alors j'ai dit oui consciemment. Et à cette heure-là, qui n'a pas été longue, je l'ai choisi.

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Bah écoutez, moi je suis heureux de passer un peu de temps avec vous. Moi je trouve ça génial, ça me fait beaucoup de bien de voir toutes ces familles. En Corse on en voit, mais pas tant que ça finalement. Enfin l'été bien sûr, l'été il y a beaucoup de... Mais l'hiver c'est l'âge moyen un petit peu plus élevé que la moyenne disons. Donc voilà, ça me fait du bien. Puis je pense qu'aussi vous, ça vous fait du bien ce genre de session. Je disais ce matin, on a la chance quand même aujourd'hui d'avoir quand même pas mal de propositions comme ça pour les familles, et je trouve que c'est vraiment une belle grâce. Ça fait du bien parce que la vie, la vocation de couple, du mariage, c'est une belle vocation, mais c'est pas toujours simple. Et de temps en temps, ça fait du bien de se retrouver pour se stimuler. C'est un peu comme nous les évêques, vous savez, parce que nous les évêques, on rame. Alors de temps en temps, on est heureux de se retrouver entre nous. Et quand on arrive avec le moral dans les chaussettes et on repart en se disant, finalement, c'est quand même beau la mission de pasteur. Voilà. Donc, je crois que le titre de mon petit topo, c'est le mystère de l'amour conjugal. C'est beau, non, hein? Le titre est beau. Après, bon, je sais pas, on verra. Mais on va essayer de se plonger dans le mystère de l'amour conjugal. Alors, je ne sais pas trop si je dois m'asseoir ou rester debout, parce que vu la configuration de la salle, je me dis si je m'assis, je m'assieds, je vais pas voir la moitié. Alors, je vais peut-être essayer debout, on verra bien. Oui, au fond, la question de l'amour, c'est quand même la grande question, hein. C'est la grande question de nos vies, bien sûr, parce qu'on a soif d'amour. On a soif d'amour, hein, on est fait pour ça quand même. Donc, c'est notre grand désir. Et c'est la grande affaire de nos vies. C'est aussi grand paradoxe parce que il y a quand même un sacré décalage entre ce désir qui est dans mon cœur d'un amour parfait finalement, d'un amour en plénitude. On aspire à un amour en plénitude, non? J'ai jamais rencontré quelqu'un qui aspirait à un amour au rabais. On aspire au grand amour, en principe, si on est fait normalement. Et puis, en même temps, et c'est pour ça que je parle de paradoxe, en même temps, la réalité, c'est que c'est compliqué quand même d'aimer, d'être aimé, c'est, voilà, il y a quand même une sacrée imperfection dans l'amour, et donc c'est un grand paradoxe, et du coup, c'est une blessure aussi. Alors, d'où vient ce décalage, en nous-mêmes, hein? J'ai soif d'aimer, j'aspire à l'amour, et puis, je me découvre quand même sacrément maladroit finalement dans ma façon d'aimer. Je suis blessé dans ma capacité à aimer. Et comment, donc voilà, il faut essayer de comprendre au fond qu'est-ce qui nous arrive là, qu'est-ce qui nous arrive. Pourquoi on aspire à l'amour vrai et pourquoi on n'y arrive pas? C'est vraiment une grande question dans nos vies. Et aujourd'hui, il y a un autre décalage qui s'ajoute, c'est que nous sommes j'imagine que la plupart d'entre nous, de par notre éducation chrétienne,

Nous avons une certaine idée de ce qu'est l'amour. L'amour, en particulier l'amour conjugal, hein. Et nous avons reçu des repères, des valeurs, des points d'appui. Et certains d'ailleurs qui faisaient partie de la culture humaine depuis longtemps, depuis des siècles. Et puis on a un peu l'impression que là, aujourd'hui, bah tout ça, ça vole un peu en éclats. Et ça aussi, c'est déstabilisant, hein. Il y a beaucoup de repères qui sont mis en question. Ce qui tourne à l'amour en général et l'amour conjugal en particulier, c'est vrai qu'on passe un peu quand même pour has-been aujourd'hui quand on dit que le mariage c'est un homme ou une femme. C'est voilà, c'est fini ça. Maintenant on est un peu là, on est ringard. Bon. Quand on dit qu'un enfant il doit avoir un papa et une maman, bientôt ça va être has-been, hein, avec vous voyez ce à quoi je fais allusion. Bon. Donc tout ça, ça nous déstabilise quand on dit que, si on ose dire, parce qu'on n'ose plus le dire en fait, qu'on ne peut pas mettre sur le même plan homosexualité et hétérosexualité, on vous regarde, non seulement on vous regarde de travers, mais on vous taxe d'homophobe, etc. Bon, quand on ose dire que la sexualité engage la personne et prend tout son sens dans un don de soi définitif, bon. Donc, avec tout ça, comment ne pas être ébranlé dans nos convictions? Hein, je pense qu'on a quand même quelques convictions. Et on se dit, mais finalement, ma façon de voir, il y a pas longtemps, même quelqu'un de ma famille me disait, mais au fond, tout ça, est-ce que c'est pas votre vérité à vous? Est-ce que c'est la vérité? Oui. Est-ce que c'est une vision particulière parmi d'autres? Ou est-ce que ça se rattache à... Ouh, c'est bon le biberon. Ou est-ce que ça se rattache à quelque chose de plus fondamental, hein? C'est ça la question qu'on peut se poser. Et puis comment entrer en dialogue avec la culture qui nous entoure, hein, si on se sent tellement en décalage? Et comment parler d'amour à nos enfants? Alors voilà quelques-unes des questions qui peuvent se poser aujourd'hui. Et pour essayer de répondre un peu à ces questions, eh ben je vais faire appel à Jean-Paul II. Qui je pense que vous avez peut-être, enfin vous avez entendu parler de ce qu'on appelle la théologie du corps. On en parle pas mal, mais après c'est pas pour ça forcément qu'on la connaît, mais et qui je crois apporte vraiment une lumière nouvelle, hein, sur l'amour conjugal. Alors vous savez que le pape Jean-Paul II, avant d'être pape déjà dans son ministère de prêtre, il s'est toujours intéressé à la question de l'amour conjugal, les familles. Et il écrivait « L'amour ne s'apprend pas ». C'était à propos de son livre qu'il avait écrit « Amour et responsabilité ». Il écrivait « L'amour ne s'apprend pas et pourtant il n'existe rien au monde qu'un jeune ait autant besoin d'apprendre ». Et à propos de la période où il était à ce moment-là, c'était la période d'après-guerre, il écrit « Pour moi, la priorité devant ces jeunes qui frappaient à ma porte, pour moi, la priorité devenait ces jeunes qui frappaient à ma porte. Ils ne venaient pas seulement avec des questions sur l'existence de Dieu, ils me demandaient surtout comment ils devaient vivre, c'est-à-dire comment ils pouvaient affronter les défis de l'amour et du mariage. » Et donc, une fois pape, il va développer, vous savez, le pape, le mercredi, il y a les catéchèses du mercredi, le pape fait des catéchèses avec le pape François, c'est assez compréhensible. Avec le pape Jean-Paul II, c'était absolument incompréhensible. Et il a fait pendant 5 ans des catéchèses, personne n'a rien compris. Et après, on a compris, mais sur le moment, on ne comprenait rien du tout. Et c'était les catéchèses justement sur sa théologie du corps qu'il a développée de 1979 à 1984. Et la théologie du corps, pour lui, le but, c'était d'aider l'homme à se réconcilier avec son corps. C'est vrai que notre rapport au corps n'est pas toujours très simple. À redécouvrir ce qu'il est dans le projet de Dieu. À prendre conscience des dégâts occasionnés par le péché originel et à accueillir la grâce que Dieu donne pour restaurer l'homme dans son corps et en particulier dans l'exercice de sa sexualité. Donc ça, c'est un peu la visée. Et donc, il va développer ses catéchèses en gros 4 parties. La première partie, c'est quoi le projet de Dieu sur l'amour humain à l'origine? Qu'est-ce que Dieu a voulu quand il nous fait hommes et femmes? La deuxième partie, c'est qu'est-ce que le péché originel a abîmé dans tout ça?
Bon, vous devinez déjà un peu la réponse à la première question, le décalage dont je parlais tout à l'heure. Oui, il y a le projet de Dieu, je suis fait pour l'amour, mais je suis blessé. La troisième partie, c'est comment cet amour conjugal blessé va être restauré par le Christ. Et puis la quatrième partie dont je parlerai pas aujourd'hui, c'est il va relire Humanae Vitae, vous savez la fameuse encyclique sur la régulation des naissances à la lumière de cette théologie du corps. Alors, je suis un peu, je sais pas s'il faut dire audacieux, prétentieux ou fou, mais je vais essayer en l'espace de 45 minutes de vous faire les 50 catéchèses en 45 minutes en gros. Oui, un peu fada, je crois. Bon, mais c'est pas grave, on va essayer quand même. Donc, c'est vraiment voilà un petit aperçu de cette théologie du corps. Alors, d'abord, première partie, le plan de Dieu sur la sexualité humaine. Le point de départ de Jean-Paul II, c'est, vous savez, la question qu'on pose à Jésus sur le divorce. Est-ce qu'il est permis de répudier sa femme, etc. Et on trouve ça dans Matthieu 19 ou Marc 10. Et Jésus renvoie à l'origine. Il dit à l'origine. Qu'est-ce qu'il y a écrit? Allez lire le livre de la Genèse là. Hein? Le livre de la Genèse qui nous parle justement du projet de Dieu sur l'homme et sur la femme. Qu'est-ce qui est écrit? Vous irez lire. Hein, je vous cite pas tout. Hein, et puis voilà, Dieu créa l'homme à son image, homme et femme, il les créa, etc. C'est pourquoi ce que Dieu a uni, que l'homme ne le sépare pas. Bon, donc, en gros, il dit, faut pas divorcer, quoi. Mais surtout, ce que retient Jean-Paul II, c'est qu'il renvoie à l'origine, donc au projet de Dieu. Et c'est ce que Jean-Paul II appelle ça la préhistoire théologique. Alors, c'est la préhistoire, pas au sens chronologique, hein, mais quand il parle de l'homme historique, c'est nous maintenant, quoi. Nous sommes tous marqués par le péché originel, ça, c'est l'homme historique. Et lui, il dit, la Genèse nous parle de l'homme préhistorique, c'est-à-dire de nous parle de l'homme avant, alors c'est une façon de parler maladroite parce que c'est pas forcément chronologique, mais avant le péché originel, hein. L'homme tel que Dieu l'a voulu, l'homme et la femme tel que Dieu l'a voulu. Et donc, il va méditer sur, au fond, ces récits de Genèse décrivent, selon Jean-Paul II, des expériences originelles. Et ce que Jean-Paul II dit, c'est ces expériences originelles, elles sont encore inscrites en nous. Il y a une trace en nous. Il y a en nous, vous savez, c'est comme il paraît, moi je suis pas psy, mais il paraît que on porte en nous une sorte de nostalgie de l'époque où on était dans le sein de notre mère. Bon, j'en sais rien si c'est vrai, mais en tout cas, et là, c'est un peu ça. Il y a en nous comme une nostalgie de l'époque, entre guillemets, où nous n'étions pas encore blessés par le péché. Donc, il y a une trace. L'homme historique, nous aujourd'hui, plonge ses racines dans l'homme préhistorique. Oui. Et on va voir tout à l'heure pourquoi c'est important. Donc, il dit que ces expériences originelles nous sont encore accessibles. Et que, au fond, ce qu'il y a de plus fondamental en nous, c'est pas l'homme blessé. C'est l'homme préhistorique, c'est l'homme dans l'innocence originelle, qui est plus fondamental que l'homme ou la femme que nous sommes aujourd'hui et qui est blessé par le péché. C'est ce qui est plus fondamental, c'est l'homme créé à l'image et à la ressemblance de Dieu. Et au fond, Jean-Paul II dit que finalement, on peut pas comprendre ce que nous sommes, et c'est vrai que nous sommes un mystère nous-mêmes, hein, on peut pas vraiment comprendre ce que nous sommes, ce qu'est l'être humain aujourd'hui, si on fait pas référence à cet homme préhistorique. Et grâce à ce regard sur l'homme préhistorique, on comprend que l'homme est en l'attente de la rédemption. Et là, il fait référence vous savez, c'est saint Paul qui dit dans Romains 8, 23, nous gémissons dans l'attente de la rédemption de notre corps. Et donc, si le Christ fait référence à l'origine, c'est pas pour dire simplement, ah, bah, c'était bien avant le péché, mais c'est parce qu'il annonce la rédemption du corps. On va pas rester indéfiniment comme ça, blessé dans notre capacité à aimer. Dieu vient nous sauver dans notre capacité à aimer. Il ouvre la perspective de la rédemption du corps. Alors, ça va? Si vous êtes largué, vous tirez la sonnette d'alarme, vous criez, je sais pas, vous faites quelque chose. Et donc, la première expérience originelle, c'est la solitude originelle. Et là, il va décrire, alors, avec une patience, il revient, machin, je vous dis, ça a duré 5 ans, hein. Il va décrire ses récits de la Genèse. Et
En particulier, vous savez, il y a deux récits de création, hein, en gros, chapitre 1, chapitre 2. Le deuxième récit, qu'on appelle Yavis, qui est plus ancien, où il y a ce fameux, vous savez, il y a l'homme, et puis Dieu lui dit, voilà, il y a tout ça, c'est pour toi, les animaux, la nature, c'est magnifique. Et il y a cette fameuse phrase, il n'est pas bon que l'homme soit seul. Donc ça, c'est l'expérience de la solitude originelle. Et Jean-Paul II va dire, l'homme fait l'expérience à deux niveaux. D'abord, en tant, non pas en tant qu'homme masculin, hein, Adam, d'ailleurs, au début de la Genèse, c'est l'être humain. En tant qu'homme, l'homme fait une première expérience de solitude, c'est que les petits chats, les petits moutons, c'est sympa, mais ça, j'ai besoin d'autre chose, quoi. Vous voyez? Alors, on rigole, mais aujourd'hui, il y a beaucoup de personnes seules, les personnes âgées en particulier, c'est bien pour elles, ça leur fait une compagnie d'avoir un petit chien. Mais vous voyez bien que ça remplace pas une personne. Bon, ça, c'est la première expérience de solitude. Mais ensuite, il y a une autre solitude, une deuxième signification de la solitude existentielle, c'est celle qui est liée à la différence sexuelle. C'est-à-dire que l'homme, en tant qu'homme masculin, eh ben, il lui manque un correspondant. Et le texte dit, il ne trouve pas une aide qui lui soit assortie. Ça veut dire, eh ben, j'ai personne avec qui, au fond, je me sens appelé à entrer dans une relation personnelle, et ça, je peux pas le faire avec les animaux. J'ai besoin d'une personne, oui, qui va me correspondre. Et donc là, c'est aussi l'expérience qui va me correspondre et qui va être différente. Ça, j'y reviendrai sur la différence. Donc, c'est déjà l'expérience d'une incomplétude. Oui. L'homme masculin, c'est pas l'humanité tout entière, et la femme, c'est pas l'humanité tout entière. Il y a une forme d'incomplétude dans notre condition d'être sexué. Remarquez qu'aujourd'hui, c'est quelque chose, mais c'est pas étonnant puisqu'on est une époque où on a plutôt tendance à s'éloigner de Dieu, et donc on a tendance à refuser cette incomplétude. Finalement, on peut se débrouiller sans l'homme peut se débrouiller sans la femme, hein. D'ailleurs, maintenant on sait faire, on peut faire, un homme peut avoir, une femme peut avoir un enfant sans homme et inversement, bah oui, c'est un peu ce refus de l'incomplétude. Ou alors, il y a ça aussi, le refus des limites, on voit avec le transhumanisme. Hein. Bon. En tout cas, il y a ce désir de pouvoir se donner à une personne semblable à lui. Donc, en même temps, une souffrance, hein, parce que l'homme se rend compte qu'il ne peut s'accomplir que dans le don de lui-même, et là, il est seul. Alors ensuite, il va y avoir l'expérience de l'unité originelle. Non, la solitude originelle, maintenant l'unité originelle. Il reprend le récit de Yaviste, il repart Jean-Paul II commente ce récit, et vous savez, Dieu endort Adam, et à partir de sa côte, il va créer la femme. Bon. Et évidemment, ça montre quoi? Ça montre qu'ils sont faits de la même pâte. Hein. Il y a, dit Jean-Paul II, une homogénéité entre l'homme et la femme. Hein. L'homme et la femme sont de la même pâte, de la même humanité, égale dignité. En sumérien, le signe qui désigne la côte, il désigne en même temps la vie. Ève, qu'on appellera la mère des vivants, est tirée de la même vie, de la vie même d'Adam. Et vous savez que l'homme, Adam, une fois qu'il se réveille, il est dans l'émerveillement devant la femme. Ça n'a pas changé, n'est-ce pas? Et donc, il dit, voici l'eau de mes os, la chair de ma chair. Bon, vous savez, en hébreu, il n'y a pas de superlatif. Alors, on répète, hein, l'eau de mes os, la chair de ma chair. Et Jean-Paul II dit, attention, là, on n'est pas dans la catégorie âme-corps, hein, on est, les os, ça désigne, l'intime de mon être. Ouais, pensez au psaume, mes os ne t'étaient pas cachés, dans le secret, etc., le psaume 139, hein. Et la chair, ça désigne, au fond, ça désire l'être. Donc, c'est mon alter ego, mais en tant qu'il est incarné. Donc, Adam découvre quelqu'un qui lui est homogène. Et cette homogénéité concerne l'humanité, mais aussi le corps. Même si leurs corps sont marqués par la différence sexuelle, ils ont des corps semblables. Et donc, Jean-Paul II va dire, oui, il y a une homogénéité entre le corps de l'homme et de la femme. Ce n'est pas le cas entre le corps de l'homme et le corps du singe, par exemple. Alors que le corps de l'homme et le corps du singe, génétiquement, ils sont très proches, hein. Physiquement, ils sont très proches. Mais il n'y a pas d'homogénéité. Alors que c'est le cas entre l'homme, le corps de l'homme et le corps de la femme. Et donc, devant la femme, Adam jubile car il découvre une personne à qui il va pouvoir se donner. Et cela passe par le corps.
Il ne dit pas l'esprit de mon esprit, hein, la chair de ma chair. Ensuite, le pape revient au premier récit de création, où l'homme, vous savez, on montre qu'il domine le reste de la création. Et là, Jean-Paul II fait remarquer qu'il n'est pas question de ressemblance entre l'homme et les animaux, mais il est question de ressemblance entre l'homme et Dieu. L'homme est créé à la ressemblance, à l'image et à la ressemblance de Dieu. Entre l'homme et les autres créatures, il est plutôt question de différence. Et on voit, je ne reviens pas dans le détail, mais il y a une discontinuité dans le récit, hein, sur toute la lumière, le ciel, machin. Hop, et quand on passe à l'homme, il y a une discontinuité dans le récit. Il y a vraiment une différence entre l'homme et les autres créatures. Et quand on parle de l'homme, cette différence sexuelle, elle vient juste après à l'image de Dieu. Dieu créa l'homme à son image. Homme et femme, il les créa. Donc là, vous voyez, il est question de la différence sexuelle pour l'homme, pas pour les animaux. On ne parle pas de mâle et femelle chez les animaux. En revanche, on en parle pour l'être humain. Et donc, Jean-Paul II dit, cette différence sexuelle entre l'homme et la femme fait partie de la ressemblance. Alors là, c'est vraiment nouveau. Ça, personne n'avait osé dire ça jusque-là. Jusque-là, on disait, bah oui, l'homme, il a l'image de Dieu parce qu'il est doté d'une raison, d'une liberté, capacité à aimer, oui. Mais dire que l'homme est à l'image de Dieu parce qu'il est sexué, là, c'était venu à l'idée de personne. Et Jean-Paul II dit oui, mais ça fait partie de l'image. Et donc, la différence sexuelle, y compris donc avec les organes sexuels, est du côté de Dieu plus que du côté de l'animal. Et elle est bénie par Dieu. On verra un peu plus tard où il veut en venir. Alors ensuite, il revient au deuxième récit de la création, et vous avez ce fameux verset Genèse 2, 24, « C'est pourquoi l'homme quittera son père et sa mère, il s'attachera à sa femme, et tous deux ne feront plus qu'une seule chair », dit le texte, hein, un texte qui est souvent choisi pour le mariage. Et donc, ça veut dire que dans l'acte sexuel, les époux réalisent la communion interpersonnelle à laquelle ils sont appelés. Ils sortent de la solitude existentielle. La différence sexuelle manifeste l'appel à la communion dans la réciprocité. Et cette communion suppose égalité et différence. Et donc, ainsi unis, quand ils ne font plus qu'un, ils deviennent image de Dieu. Ils deviennent pleinement image de Dieu. L'être humain est image de Dieu en tant qu'il est homme et femme, ça c'est le premier récit, mais aussi et plus fondamentalement, l'homme et la femme sont image de Dieu en tant qu'ils sont appelés à la communion, à ne faire qu'un. Et cela passe par le corps, hein, une seule chair. Tout particulièrement, évidemment, cette unité de couple, c'est pas simplement dans l'union sexuelle, hein, mais ça passe particulièrement par l'union sexuelle. Autrement dit, dans la communion des corps, l'image de Dieu Trinité s'incarne dans la matière. Alors là aussi, il fallait quand même oser le lire. Et de fait, nous croyons en un Dieu, Père, Fils, Saint-Esprit, qui ne font qu'un dans l'amour. C'est une communion d'amour entre le Père et le Fils et le Saint-Esprit Saint. Et bien Jean-Paul II dit, l'homme et la femme qui vivent vraiment en communion, ils sont un reflet du mystère de Dieu. C'est quand même... C'était quand même un peu osé de dire ça. Hein. Et ça se réalise, pas uniquement, mais en particulier dans l'union des corps. Alors, moi, je trouve que ça donne, pour un couple, ça donne de l'oxygène. Enfin, vous voyez, l'union des corps, c'est pas rien, quoi. C'est un reflet du mystère même de Dieu. Hein. D'un amour qui unit, qui fait vivre une communion. Bon. Donc, vous voyez, la sexualité ne peut plus être considérée comme quelque chose de dégradant ou de tout juste toléré. Vous savez, il n'y a pas si longtemps, l'époque de mes grands-parents, c'était presque le péché autorisé. Enfin, il fallait faire des enfants, puisque Dieu a demandé, mais on n'était pas à l'aise avec la sexualité. Et là, avec Jean-Paul II, ça c'est vraiment fini, parce que pour lui, elle est signe de la communion entre les personnes divines. Alors vous voyez que si on pense un peu à la théorie du genre qu'on entend aujourd'hui, ben voilà, on n'est vraiment pas du tout dans la différence sexuelle entre l'homme et la femme, elle est intrinsèque à la communion à laquelle ils sont appelés. C'est dans et par cette différence qu'il y a possibilité de don
de complémentarité et de communion. Dans cette communion, l'homme et la femme ne fusionnent pas, ne se perdent pas l'un dans l'autre, mais se révèlent l'un à l'autre. C'est l'homme qui révèle la femme à elle-même, et inversement, la femme, bon, déjà, ça c'est évident dans l'engendrement, hein. C'est la femme qui permet à l'homme d'être père. Et c'est l'homme qui permet à la femme d'être mère. Je ne peux me réaliser que grâce à l'autre. C'est le mystère de l'amour, ça. Donc la différence n'est pas simplement somatique, elle est aussi d'ordre psychologique, affectif, spirituel. Le sexe n'est pas un attribut accidentel de la personne. La différence sexuelle est constitutive de la personne. Elle concerne toutes les dimensions de son être. Donc vous voyez, il n'y a pas grand-chose à voir avec la théorie du genre, qui considère que, au fond, le fait d'avoir des organes génitaux masculins ou féminins, c'est une réalité uniquement physique et qu'on peut choisir son orientation sexuelle indépendamment de cette réalité physique. Ce qui est important pour certains, dans la théorie du genre, au fond, c'est d'appartenir à l'humanité, peu importe si on est homme ou femme, et pour eux, vouloir accentuer la différence homme-femme, c'est vouloir maintenir l'oppression de l'homme sur la femme. Voilà. Bon. Donc, vous voyez, c'est pas tout à fait la perspective de Jean-Paul II. En tout cas, ce qu'on peut dire, c'est que ce rapprochement entre la sexualité humaine et la vie trinitaire bouleverse totalement le regard que l'on peut porter sur l'amour conjugal. La communion entre les personnes divines va devenir, pour les époux, pour vous, un modèle. Et donc, c'est pour ça que c'est pas des élucubrations théologiques de méditer sur la façon dont ça marche entre le Père, le Fils et l'Esprit Saint, parce que c'est le modèle de votre union de couple. C'est plus qu'un modèle, c'est la source. C'est la source. C'est l'amour divin. Et le sacrement du mariage, il est là, on y reviendra pour puiser à cette source. Non seulement c'est la source, c'est le modèle, mais je dirais c'est aussi le but. C'est le but. Le but de notre existence, c'est Dieu. C'est cette communion trinitaire. C'est pour ça que ça peut pas être pris à la légère la façon dont on s'aime. Parce que, je dirais, on est là sur Terre pour apprendre à faire ce qu'on fera dans l'éternité. Donc, j'allais dire, c'est la priorité. Aujourd'hui, on passe beaucoup de temps pour tel ou tel apprentissage, pour apprendre des langues, un métier, machin. Apprendre à aimer, comme disait Jean-Paul II, c'est ce qu'il y a de plus fondamental. Parce qu'on est créé à l'image de Dieu qui est amour, on est fait pour apprendre à aimer comme Dieu aime. Alors ça, c'était donc après la solitude originelle, l'unité originelle, et maintenant je passe à la troisième. Plus rapidement, la troisième expérience, c'est celle de l'unité, la nudité de l'innocence. Vous savez, dans ce récit, Adam et Ève sont nus, jusqu'au péché originel. La nudité nous met dans un état de vulnérabilité, hein, et on sait bien, enfin, vous savez mieux que moi, qu'entre un homme et une femme mariés, la nudité n'est pas évidente. C'est pas si facile de se dévoiler, de dévoiler ses imperfections, son intimité. C'est encore plus difficile quand il y a une tension dans le couple. Mais Jean-Paul II fait remarquer qu'à l'origine, il en est autrement. Adam et Ève sont nus et ça pose pas de problème. Ils vivent en parfaite harmonie. Pourquoi ? Parce qu'ils n'ont pas peur du regard de l'autre. Ils n'ont pas peur d'être jugés par l'autre ou convoités. Ils n'ont pas de honte ni de peur parce qu'ils ne réduisent pas le corps de l'autre à un objet. Ils sont dans un état d'innocence originelle. Et pose l'un sur l'autre un regard de totale transparence. Il est clair pour eux que le corps est le signe de la personne. Oui. On y reviendra tout à l'heure, mais c'est ça une des blessures, c'est qu'on en reste au corps, alors que le corps, il renvoie à plus grand que lui, il renvoie à la personne. Une personne qu'on ne peut jamais considérer comme un objet. Et donc là, dans cette unissance originelle, la sexualité est vue à la lumière de sa finalité, qui est d'être un signe de la communion des personnes divines. Bon. Ensuite, un petit mot sur la signification sponsale du corps. Sponsale, c'est un mot qui veut dire une relation sponsale, c'est une relation d'époux à épouse. Donc l'homme se découvre comme un être donné à lui-même. De fait, on ne s'est pas donné la vie à nous-mêmes. Il n'est pas à l'origine de sa propre vie, elle lui a été donnée par Dieu et donnée par amour. Donc le don est à l'origine de son existence, mais il en est aussi l'accomplissement. L'homme se découvre appelé à se donner lui-même et à se donner par amour.
c'est le propre de la personne humaine. Ce qui est le propre de la personne humaine, c'est d'être fait pour une communion, et cette communion se réalise dans le don de soi, hein, dans le don et l'accueil, bien sûr. Mais ce don de soi s'accomplit par le don du corps. Pour ça que Jean-Paul II est très méfiant vis-à-vis des spiritualités désincarnées. Hein, le don de soi se réalise toujours par le don du corps. Autrement dit, l'être humain est appelé à se donner par son corps, avec tout ce qu'il inclut, et donc le fait d'être sexué. Le corps humain sexué n'est pas d'abord fait pour la procréation. Alors là, ça renvoie à tous les débats théologiques sur la théologie du mariage, la finalité du mariage, etc. Pendant longtemps, on considérait le mariage, c'est d'abord fait pour faire des enfants, quoi. La sexualité, c'est fait pour procréer. Et Jean-Paul II dit non. Le corps humain sexué n'est pas d'abord fait pour la procréation ou la survie de l'espèce, hein, comme c'est le cas chez les animaux, mais pour la communion des personnes. La sexualité nous a été donnée, c'est un don de Dieu qui est fait pour la communion des personnes. Ça aussi, c'est une affirmation de Jean-Paul II qui est une petite révolution. Alors, vous voyez, dans cette lumière, on comprend... En particulier, alors peut-être demain, si dans les questions, on pourrait revenir sur la question de la chasteté avant le mariage. Alors là, pour le coup, complètement has-been aujourd'hui. Or, moi, je pense que c'est vraiment quelque chose, si les jeunes ont besoin de quelque chose, c'est vivre la chasteté avant le mariage. À la lumière de la théologie du corps, ça paraît plus évident. Hein. Alors, après, on pourra peut-être, si vous voulez, demain, voir comment est-ce qu'on peut parler de ça à des jeunes. Hein, mais c'est vraiment pas un interdit d'un autre âge, c'est au contraire une chance pour pouvoir vivre pleinement notre vocation à l'amour. En tout cas, quelle que soit notre vocation, mariage ou virginité pour le royaume, nous sommes appelés à nous donner par amour et par notre corps. Nous sommes appelés à ces épousailles. Hein. C'est ce que Jean-Paul II appelle la signification sponsale du corps. Hein. Ça veut dire que cet appel à la communion, cet appel à ressembler à Dieu, au fond, est inscrit dans notre corps. Jean-Paul II, je développe pas ça trop ça maintenant, mais il dit que le corps est langage. Le corps est langage, il a une signification. Notre corps sexué a une signification, il y a une dimension objective, et on peut pas décider par nous-mêmes ce qu'il est. Vous voyez, alors là, on pourrait faire le lien avec les débats de société actuelle. Bon. Je ne vais pas plus loin pour cette première partie. Ça va, vous n'êtes pas complètement sous l'eau? Non? Respirez un grand coup. Et je passe à la deuxième partie. Donc, vous avez suivi, la première partie, c'était le projet de Dieu sur le mariage. Ça va? Deuxième partie, c'est... Ah, il y en a qui suivent, c'est bien. Le péché, enfin, l'amour blessé par le péché originel. Alors, j'irai plus vite sur la troisième partie, parce que sinon... l'amour blessé. Alors, pour cette deuxième partie de la théologie du corps, là, le point de départ, c'est les paroles de Jésus, vous savez, dans Matthieu 5, quand il dit « Il vous a été dit, tu ne commettras pas d'adultère, eh bien moi je vous dis, celui qui regarde une femme pour la désirer, celui-là a commis l'adultère avec elle dans son cœur. » Une parole de Jésus qui est pas si simple, surtout pour nous les hommes. Et il faut la situer dans Matthieu 5, hein, vous savez, c'est le fameux chapitre où on vous a dit, moi je vous dis, on vous a dit, et à chaque fois il monte la barre. Hein, bon, vous pourrez aller relire ce chapitre 5 de Matthieu. Et Jésus, donc il fait référence à la loi, et il nous dit ailleurs, je suis pas venu pour abolir la loi, mais pour l'accomplir. Et donc Jésus, ce qui l'intéresse, c'est pas simplement la loi dans son libellé, mais c'est la loi dans son sens profond. L'accomplissement de la loi, du décalogue, ça correspond à son sens profond. Et Jésus met en garde contre une observance selon une justice purement humaine qui n'accomplit pas la justice de Dieu. Et c'est pourquoi, au verset 20, Jésus dit « Si votre justice ne surpasse pas celle des scribes et des pharisiens, vous n'entrerez pas dans le royaume des cieux. » Donc, il faut aller au-delà d'une observance à la lettre des commandements. Il faut rentrer dans la profondeur. C'est pour ça qu'il dit « a commis l'adultère dans son cœur ». C'est une invitation à intérioriser. Il invite à ne pas voir les choses simplement de l'extérieur, mais aller dans la profondeur de l'action humaine, à prendre en compte l'intériorité de l'homme. Donc, il fait appel à l'intériorité de l'homme, mais de l'homme, bien sûr, blessé par le péché. Alors, il y a tout un développement dans ces catéchèses sur le péché originel.
À l'époque, quand Jean-Paul II faisait ses catéchèses, maintenant ça va un peu mieux, mais il y avait des théories du péché originel qui étaient un peu comme ça, disons. Et donc, il redit combien la doctrine du péché originel est fondamentale, est une clé de lecture pour la foi chrétienne, mais même pour comprendre qui nous sommes, pour comprendre le monde. C'est absolument fondamental. On comprend rien finalement à l'être humain sans cette doctrine du péché originel. Le péché originel, j'insiste pas trop, mais vous voyez, au fond, c'est l'idée, c'est je veux décider par moi-même de ce qui est bien ou mal, quoi. L'arbre de la connaissance du bien et du mal. Je ne veux pas recevoir de Dieu le principe de la distinction du bien et du mal. C'est un peu ça le péché originel. Et donc l'homme qui est marqué par le péché, c'est parce que l'homme, au fond, a mis en doute le don qui lui a été fait. Sa vie, ma vie est un don de Dieu. Le monde qui m'entoure est un don de Dieu. La création est un don de Dieu. L'homme a perdu de vue ce don. Hein. Et c'est toujours évidemment d'actualité vis-à-vis de la création. Hein, on va bien. Alors, on en prend conscience, ça, maintenant, qu'on a négligé ce don de Dieu de la création. Donc, c'est toute la crise écologique. Mais on est en train de faire la même bêtise qu'on a faite avec la création, hein, avec la révolution industrielle et tout ce qui a suivi. On a complètement déréglé la nature. Et parce qu'on a oublié que la nature avait ses lois internes, sa cohérence propre. Et on est en train de refaire la même chose avec l'être humain, avec toutes les lois, maintenant, sur la procréation, sur le mariage, etc. Voilà. Et puis dans 20 ou 30 ans, on se rendra compte qu'on a fait des bêtises. Il faudra peut-être revenir en arrière. Bon, donc c'est toujours d'actualité. Donc le péché originel, en tout cas, il a introduit une rupture d'harmonie dans toute la création. Et Jean-Paul II va décrire trois conséquences au niveau de la relation homme-femme. Enfin, elles sont dans le récit de la Genèse. C'est premièrement la honte du corps, deuxièmement la volonté de domination, troisièmement la perte de l'unité. Alors la honte sexuelle, si vous lisez, c'est très frappant, le Genèse. Donc il y a le récit du péché originel, et juste après, Adam et Ève, oups, ils se font des pagnes, ils ont honte d'être nus l'un devant l'autre. Oui, c'est très caractéristique, hein. On dit parfois qu'on focalise sur la sexualité, mais là, c'est vraiment le livre de la Genèse, hein. C'est la première chose qui est atteinte, hein, dans cette rupture d'harmonie, c'est la relation homme-femme. C'est ce qui est blessé en premier. Et Jean-Paul II explique pourquoi ils ont honte tout d'un coup, parce que le regard est blessé. Et qu'au lieu de voir, en voyant l'homme, en voyant la femme, au lieu de voir un corps qui renvoie à la personne, je focalise sur un corps, que je réduis la personne à un corps qui devient un objet de convoitise. Oui. Et donc la tentation de l'utiliser, de l'instrumentaliser pour ma propre jouissance. Ça, je crois que ça, on voit bien ce que ça veut dire. Hein. Et du coup, à ce moment-là, Jean-Paul II va expliquer que la pudeur devient nécessaire. La pudeur n'est pas nécessaire avant le péché, mais maintenant la pudeur est nécessaire. La pudeur est une façon de. Alors ça, c'est entre parenthèses, important d'aider les jeunes à comprendre ça, hein, aujourd'hui. La pudeur devient nécessaire, et en particulier pour la femme, la pudeur, ça veut dire, oh, stop, ne me réduis pas à un corps. Parce que le manque de pudeur, d'une certaine façon, je captive le regard de l'homme sur mon corps, et je l'empêche d'aller plus loin, et de voir que je ne suis pas un corps, mais je suis une intériorité, je suis une personne. Donc la pudeur est une invitation à aller plus loin que l'attrait du corps. Oui. Ça ne veut pas dire qu'il faut s'habiller d'un sac et avec la cendre sur la tête, hein. Mais bon, j'ai pas le temps de trop. Si je me laisse aller, après, on va déborder. De toute façon, vous avez compris où j'en étais. Voilà. Bon, tout ça, je l'ai dit. Alors, donc ça, c'était la honte. Du coup, la pudeur. Et la troisième chose, blessure, conséquence, c'est la domination. Pareil, c'est dans la Genèse. Jean-Paul II n'invente rien. Genèse 3, 16, hein, ton désir te portera vers ton mari et lui dominera sur toi. Et de fait, depuis toujours, la relation homme-femme a été marquée par ce déséquilibre, cette domination qui est plutôt celle de l'homme sur la femme. Hein, pas uniquement, mais plutôt de la domination ne serait-ce que par sa force physique. Hein, bon, ça, il faut pas le nier, c'est évident. Qui se réalise aussi dans la relation sexuelle, hein, ou dans le sens où ben, la femme
elle doit être disponible. Hein. Moi, en tant qu'homme, j'ai un désir, j'ai une pulsion, hop, tu dois être disponible. Entre parenthèses, la pilule n'a rien arrangé là. Parce qu'avant, il y avait au moins l'excuse de dire, bah non, attends, attends un peu, parce que là, on va encore avoir un 15e enfant, c'est bon. Avec la pilule, ben non, il n'y a même plus ça. Tu dois être disponible. Oui. Et puis aussi parce que ben, l'homme va avoir tendance à imposer son rythme et vous savez comme moi que l'homme et la femme n'ont pas le même rythme, la même courbe d'accès à l'orgasme, etc. Bon, ben, voilà, ce déséquilibre va se jouer en particulier cette domination dans l'union sexuelle. Alors, ça peut être aussi la femme aussi peut exercer une domination plus subtile, hein, mais elle se sait plus libre vis-à-vis de la pulsion sexuelle et peut exercer une sorte de chantage affectif ou de manipulation. En tout cas, tout ça affecte évidemment les relations sexuelles des époux et souvent ça va installer un malaise avec des non-dits, quelque chose de plus ou moins diffus, avec tout son lot de frustration, de rancœur. Hein, et aujourd'hui, enfin, c'est ce que nous disent les sondages, beaucoup de gens sont insatisfaits de leur relation sexuelle, et pourtant c'est pas faute d'avoir libéré la sexualité, hein. Et donc d'où le succès des sexologues, et aussi la tentation d'aller voir ailleurs. Bon. Entre parenthèses, Jean-Paul II fait aussi remarquer qu'il peut y avoir une tentation chez des époux, alors peut-être un peu plus âgés, plus jeunes, encore que, la tentation un peu à l'inverse, de négliger l'harmonie sexuelle en cherchant une communion plus spirituelle avec Dieu. Et là, Jean-Paul II dit non, ça c'est un danger parce que pour des époux, la communion avec Dieu, elle est à vivre non pas en dehors de leur mariage, mais au sein même de leur mariage. En tout cas, Jean-Paul II, là aussi c'est d'actualité, rappelle que face à la domination de l'homme, la femme est dans une impasse. Si elle cherche à devenir l'identique de l'homme, à s'approprier les caractéristiques masculines, en voulant se masculiniser, la femme perd les grâces propres de sa féminité. Donc, vous voyez, cette théologie du corps, elle nous met en garde, en tant que, déjà nous, les hommes, contre la tentation du machisme, et il faut bien reconnaître que c'est une réalité. Hein. Le féminisme, il part quand même de quelque chose de réel. Hein. Mais elle montre aussi avec évidence que l'égalité fondamentale entre l'homme et la femme ne signifie pas l'identité. Ça va? Vous êtes sympa, vous dites oui. Alors, ensuite, la perte de l'unité. Ça va, je suis encore dans les créneaux. La perte de l'unité. Donc là, toujours dans le commentaire des paroles de Jésus, il vous a été dit, tu ne commettras pas d'adultère. Eh bien, moi, je vous dis, celui qui regarde une femme pour la désirer, celui-là a commis l'adultère avec elle dans son cœur. En fait, pour les pharisiens et les légistes à qui Jésus s'adresse, pour eux, l'adultère, il est corporel ou il n'est pas. Et Jésus, lui, parle d'un adultère commis dans le cœur. Il attire l'attention sur l'acte intérieur qui est au principe de l'extérieur. Il veut aider l'homme, enfin plutôt le Christ. Jésus veut aider l'homme à comprendre qu'il s'est détaché intérieurement de la signification conjugale du corps. En ce sens, il s'agit d'un adultère du cœur, même si en soi l'adultère est un péché du corps. Le corps est réduit à un objet désirable à saisir, à s'approprier. Au lieu d'être vu comme un être de don, l'autre est vu comme un objet d'appropriation. Et donc le Christ fait appel au cœur de l'homme, de tout homme, pour que celui-ci retrouve en son cœur l'écho de la loi d'amour des origines. Souvenez-vous ce que je disais tout à l'heure, il reste en nous une trace de cet amour pur, de cet amour vrai pour lequel nous sommes faits. Et Jésus, il fait appel à ça. Hein, quand il parle de péché dans son cœur, il invite à descendre dans le cœur profond pour que dans notre cœur profond, nous découvrions cette exigence de l'amour. Alors ça, j'en reparlerai demain où on verra des choses beaucoup plus concrètes, parce que je pense que c'est quelque chose de très important aujourd'hui, si en particulier lorsqu'on parle des exigences de l'amour aux jeunes, ces exigences qui sont tellement en décalage avec le monde qui nous entoure, si on n'aide pas le jeune à descendre dans la profondeur de son cœur pour qu'il réalise
que ces exigences, et c'est pas une espèce d'interdit qui tombe du ciel, mais c'est inscrit en lui. Au fond, c'est son désir le plus profond. Bon, mais ça, on y reviendra demain. Cette perte de l'unité, elle se manifeste à plusieurs niveaux, dit Jean-Paul II, dans le cœur qui devient, je cite, un champ de bataille entre l'amour et la concupiscence. Ça veut dire que il y a ce désir du cœur, c'est un peu ce que je disais en introduction, ce désir, le désir du corps, mais en même temps, il demeure un appel à l'amour vrai. Et donc, nous sommes un peu partagés, bon, un tiraillement dans le cœur entre le corps et l'esprit, mais aussi entre une rupture d'unité entre le corps et le cœur. En fait, ce que dit Jean-Paul II, c'est que quand on sent que voilà, on dérape un peu au niveau de l'amour, on a tendance, on peut avoir tendance à accuser le corps. Et souvenez-vous, alors on n'est plus tout à fait dans cette époque-là, mais l'époque, il y avait une certaine spiritualité. On disait, il faut mater le corps. Oui. Si j'ai des tentations charnelles un peu machin, un peu bizarre, il faut, alors on s'auto-flagellait même parfois. On se mettait, on portait des comment ça s'appelle, des cilices, des trucs comme ça, parce que il faut mater le corps. Et Jean-Paul II dit, mais c'est pas le corps qui est responsable, c'est le cœur qui est blessé. Oui. Et ça, cette distinction, cette espèce de manichéisme entre l'âme et le corps, hein, ce qui est important, c'est l'âme, le corps au fond, hein, ce qui rejoint presque Platon, le corps est une prison pour l'âme, etc. Il dit ça, c'est pas chrétien, ça. Ça, c'est pas chrétien du tout. Le christianisme, c'est la spiritualité de l'incarnation. Nous sommes corps et âme, et justement, cette façon de mépriser le corps, c'est le signe de cette perte d'unité. Mais à l'origine, c'est il faut refaire cette unité entre l'âme et le corps, oui, ou entre le corps et le cœur. Remarquez, il faudrait y réfléchir, mais un adolescent, vous savez, on dit un adolescent qui est mal dans sa peau. C'est un peu la même idée, hein, et les scarifications et choses comme ça. Il y a un peu ça derrière, vous voyez, on va punir le corps. Bon. Entre le corps et le cœur, voilà. Et puis, perte de l'unité, bien sûr, entre l'homme et la femme. Hein. Ce qui fait que ben on n'est plus dans le don. Hein. L'homme et la femme ne sont plus l'une pour l'autre, l'un pour l'autre don d'elle-même en tant que personne. La femme est vue comme ce qui va pouvoir apaiser le désir sexuel. Et donc le désir, le regard pour désirer, hein, celui qui regarde une femme pour la désirer, fait de l'autre un objet. Et cela est contraire à l'unité profonde de l'homme et de la femme qui ne font plus qu'une seule chair. Donc, vous voyez, le problème vient du regard, hein, du regard posé sur l'autre. Et dans ce sens, un homme, vous voyez, Jean-Paul dit, fait remarquer que un homme peut commettre un adultère avec son épouse. Vous voyez, c'est pas simplement aller coucher avec l'épouse d'à côté, la femme d'à côté. C'est si je considère ma femme comme un objet qui doit être disponible pour satisfaire ma jouissance, je suis plus dans la communion interpersonnelle. C'est une forme d'adultère. Vous voyez? C'est un adultère qui est commis dans le cœur. Extérieurement, ben ça va, je couche avec ma femme. Mais en fait, oui, je ne suis pas je considère pas l'autre comme une personne, je la respecte pas comme une personne. L'adultère est tout ce qui est contraire à la communion entre l'homme et la femme. L'autre peut être réduit à un moyen d'obtenir du plaisir ou un moyen de procréation. Ben remarquez, quand vous voyez aujourd'hui une femme seule qui veut un enfant, ben, elle va avoir une petite aventure sexuelle d'une nuit pour avoir un enfant. C'est fréquent aujourd'hui. Ben, c'est tout à fait ça. J'ai utilisé un homme uniquement pour procréer, mais après, je n'ai rien à faire. Oui, j'en ai fait un instrument. Bon. Voilà. Donc, vous voyez, le discours de Jésus sur la montagne est une invitation faite à l'homme à retrouver ce qu'il est dans le projet de Dieu, un être fait pour la communion. Mais, étant blessé par le péché, il ne peut y parvenir qu'en retrouvant la pureté du cœur, ce qui est l'œuvre de la grâce. Donc voilà pour la deuxième partie, vous voyez, première partie, le projet de Dieu, nous sommes vraiment faits pour cette communion à l'image de Dieu, mais il faut prendre conscience, c'est très important de prendre conscience que le péché a fait des dégâts en nous, nous sommes arrivés à mieux identifier hein, d'où viennent ces tentations, ce manque de pureté, ce manque de communion. Et puis, dans une troisième partie, Jean-Paul II, mais là je vais passer un peu, je vais faire un peu une synthèse pour pas être trop long, Jean-Paul II va montrer comment le Christ va restaurer le mariage. Hein. Alors vous pouvez penser à Cana, bien sûr, Cana,
il n'y a plus de vin, hein, symbole de la joie. Le mariage est loupé, Jésus change l'eau en vin, c'est le premier signe. Hein. Il annonce qu'il va faire réussir le mariage. Et s'il vient faire réussir le mariage, ça veut dire qu'il vient faire réussir l'alliance, parce que le mariage, dans la Bible, est le signe de l'alliance. Oui, alors là, j'ai pas le temps, mais je vous invite à relire ou à lire ou à relire Tobie, le livre de Tobie. Hein, c'est très beau, ça se lit comme un roman. Vous savez, Tobie qui va épouser Sarah, la pauvre, elle s'est mariée combien de fois? 7 fois, je crois. Et à chaque fois, au moment de la nuit de noces, pof, son mari décède. À dur, dur. Et notre ami Tobie, lui, il arrive, et avant de s'unir à sa femme, qu'est-ce qu'il fait? Il va dire, lève-toi, et on va prier. Et d'ailleurs, Jean-Paul II dit, là, c'est déjà, lève-toi, c'est le mot de la résurrection. Et on va prier, et ensuite, on va s'unir. Et là, ça se passe bien. Et il dit, en fait, ça annonce le sacrement du mariage. Sacrement du mariage, suivi de l'union des corps. Vous savez qu'un mariage n'est vraiment indissoluble que quand il a été consommé. Hein. Bon. Et donc, le sacrement du mariage, c'est ce qui vient guérir le couple. Voilà. En gros, je vais très vite. En gros, comment dire ça? Jean-Paul II vient montrer qu'on a besoin de la grâce. Le sacrement du mariage, c'est pas simplement le jour du mariage. C'est une grâce à accueillir toute la vie. Et c'est une grâce qui vient guérir. Pas comme ça, comme un coup de baguette magique. C'est bon. Non, non. Mais arriver malgré, mais il reste des blessures, il reste des conséquences du péché en nous, bien sûr, mais il vient nous rééduquer à l'amour. Cette grâce vient nous rééduquer à l'amour, vient nous aider à dépasser nos blessures, nos imperfections, etc. Oui, à grandir dans l'amour. Donc c'est une grâce à accueillir tous les jours. Entre parenthèses, vous savez, on dit que les époux sont les ministres du sacrement. Et c'est vrai. Par contre, c'est maladroit à mon sens de dire les époux se donnent le sacrement. Non, un sacrement on se le donne jamais. On le reçoit toujours comme un don de Dieu par l'Église. D'ailleurs, le rituel du mariage a été revu il y a déjà quelques années, qui montre mieux comment s'articule le don de Dieu, le rôle du prêtre qui représente l'Église et les époux. Mais ils sont ministres du sacrement parce que c'est au moment de l'échange des consentements, c'est là la grâce est donnée. Oui. Et si on dit qu'ils sont ministres du sacrement, c'est parce que le lendemain du mariage, le prêtre il est plus là, mais eux sont toujours ministres du sacrement. Et jusqu'à la fin de leur vie, si ils sont dans cette disposition qu'ils ont exprimée par l'échange des consentements, eh bien, ils sont toujours ministres du sacrement. Et alors là, j'ai pas le temps d'approfondir, mais c'est quand même assez magnifique d'approfondir ça. C'est que non seulement c'est une grâce pour eux de guérison, pour s'aimer. Mais ils rendent présent le mystère pascal. Et alors là, Jean-Paul II va faire, je crois, 17 catéchèses pour commenter uniquement Éphésiens 5, qui est un peu le texte de référence pour la théologie du mariage, où vous savez, où en particulier Saint Paul écrit « Le Christ a aimé l'Église et s'est livré pour elle ». Le Christ a aimé l'Église et s'est livré pour elle. Et donc, vous les époux, faites pareil. Donc, aimez votre femme comme le Christ a aimé l'Église. Et donc, ça veut dire que les époux, ils sont le signe, pas simplement le signe de l'alliance entre Dieu et l'humanité, ils sont le signe de l'alliance entre le Christ, époux, et l'Église, épouse. Et ils participent, le Christ, époux, il vient sauver l'Église. Eh bien, ça veut dire que la grâce du mariage, c'est à la fois une grâce pour l'unité du couple, une grâce pour le couple, pour s'aimer, mais c'est aussi, il y a une dimension de rédemption, c'est une grâce pour le monde. C'est pour ça que vous avez une mission très importante dans le monde. J'oserais dire, nous prêtres, quand on célèbre l'Eucharistie, on rend présent le mystère pascal. Les époux qui vivent une vraie communion, aussi, d'une certaine façon, aussi, ils rendent présent le mystère pascal. Et alors, ça nous dépasse, c'est mystérieux de tous les côtés, mais c'est une grâce qui sauve le monde. Donc, c'est pour ça qu'il faut prendre au sérieux la vocation au mariage. Et c'est pas simplement une petite grâce pour qu'on soit plus en harmonie tous les deux, c'est une grâce de salut pour le monde.

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3: La moisson est abondante, mais les ouvriers sont peu nombreux. Priez donc le maître de la moisson d'envoyer des ouvriers pour sa moisson. Luc 10, 2.

Ce thème, c'est les dérives actuelles de l'assistance médicale, enfin de la PMA, la procréation médicalement assistée. Et donc, je suis parti de deux instructions. Donc, ce ne sont pas des encycliques de pape. Les instructions, ce sont des enseignements, des directives qui sont faites par la Congrégation pour la foi, anciennement le Saint-Office. Je ne sais pas si ça vous dit quelque chose, le Saint-Office. Bah, c'était le Saint-Office, c'était l'Inquisition, tout ça, voilà. Et donc, c'est par rapport toujours à l'actualité. Pour répondre, on va dire, à la stérilité conjugale, les scientifiques, les médecins ont proposé la procréation médicalement assistée. Donc, alors, la grande question... Est-ce que c'est légitime, est-ce que c'est moral que de promouvoir ou en tout cas de demander pour les chrétiens la procréation médicalement assistée? Alors, sachant que la stérilité conjugale est quand même un drame, que c'est pas dans l'ordre de la nature des choses que de ne pas pouvoir avoir d'enfants, et on le voit par exemple dans l'Ancien Testament. Lorsque vous entendez Abraham qui dit « Je m'en vais sans enfant, un serviteur héritera de moi hein, ». La descendance était quand même très très importante, d'autant hein, plus que le Seigneur lui avait quand même promis une descendance aussi nombreuse que les étoiles du ciel, et puis il a 100 ans, il n'a toujours pas d'enfant. Bon, ça viendra, mais et puis vous avez Rachel, pareil, qui dira à son époux « Donne-moi des enfants ou je meurs. » Voilà, c'est, parce que c'est vraiment constitutif de la nature humaine que d'avoir une descendance. Alors, pour contourner l'obstacle de la stérilité, vous avez des scientifiques qui ont élaboré des techniques de substitution aux relations conjugales et aux premières étapes de la gestation. Alors, donc, est apparu diverses formes d'insémination et de fécondation artificielle, dans certains cas, les gamètes. Alors, les gamètes, c'est l'ovule, oui, c'est ça, et le spermatozoïde des époux, étaient inexistants ou déficients et les techniciens, si vous voulez, sont sortis un peu du cadre du couple pour permettre la fécondation. Et alors l'Église justement a pris position par rapport à ces pratiques de substitution parce que c'est quand même une tierce personne qui intervient dans la vie du couple et ça ne correspond pas vraiment à l'ordre naturel des choses. Donc il y a eu deux instructions, Donum Vitae en 87 et Dignitatis Personae en 2008. Donc ça fait 20 ans de différence à peu près, parce que les techniques ayant évolué, donc il fallait reconfirmer et repréciser la position de l'Église par rapport à la procréation médicalement assistée. Alors d'emblée, je tiens à vous dire que ce qu'on appelle la FIVET homologue ou la FIVET hétérologue,

bâtisse personnée, la procréation humaine doit demeurer un acte personnel du couple homme et femme qui n'admet aucune forme de délégation substitutive. Je n'ai pourtant pas bu, hein, mais bon, voilà. Alors, l'instruction dit que il y a deux axes fondamentaux qui structurent le discernement moral. Eh bien, la reconnaissance inconditionnelle de la dignité de la personne à tout être humain depuis sa conception jusqu'à sa mort naturelle. Donc, si ça c'est pas respecté, c'est forcément immoral. Donc voilà. Et la dignité inviolable du mariage et de la famille, là je vous cite l'instruction, qui constitue le contexte authentique où la vie humaine trouve son origine. Voilà. Donc il ne faut pas sortir de ce cadre-là. Alors autrement dit, l'Église réaffirme le lien entre le don de la vie et le respect dû à l'embryon. Voilà, l'embryon lui-même, et la dignité de l'amour humain. Voilà. L'amour humain, enfin, l'amour, donc le fruit de l'amour d'un couple et de la relation conjugale, eh bien, c'est l'enfant. Voilà. Alors, et je vous le disais, même pour la fillette homologue, hein, eh bien, l'Église dit non, parce que justement, cette reconnaissance inconditionnelle de la dignité de la personne à tout être humain n'est pas respectée. Et pareil, le mariage non plus, l'union des époux non plus n'est pas respectée. Donc voilà, parce qu'il y a une troisième personne, une tierce personne qui s'immisce dans la vie du couple, dans la relation conjugale. Alors, c'est vrai que on pourrait se dire c'est quand même injuste. Autant on peut comprendre que l'Église, on va dire, condamne les mères porteuses, le diagnostic pré-implantatoire, hein, c'est-à-dire, par exemple, détecter sur l'embryon, avant qu'il ne soit implanté, une maladie génétique grave. Donc elle condamne ça aussi parce que ça conduit à l'eugénisme. Elle condamne le clonage. Elle condamne aussi la recherche sur l'embryon. Et puis elle condamne aussi la création de chimères. Mais certains, même catholiques, ne comprennent pas pourquoi une procréation médicalement assistée homologue, on va dire, peut être condamnée. Hein. Il y a des catholiques qui disent que le message de l'Église est complètement inaudible et même contre-productif contre ça. Hein, autant on arrive à se dire, bon, une fivette hétérologue, ok, mais pourquoi pas une fivette homologue, après tout, c'est la femme, c'est le père et la mère de l'enfance. Je veux dire, il n'y a pas de donneur extérieur, quoi. Bon, alors... en quoi la PMA même homologue sonne faux et ne correspond pas à la dignité du mariage et de l'amour. Par rapport déjà à l'acte conjugal. En fait, l'acte conjugal, c'est pas simplement, on va dire. L'acte conjugal, c'est. Quand un homme et une femme s'unissent, on l'avait dit la dernière fois, à travers l'offrande qu'ils font de leur corps, ils se donnent tout entier. Voilà. Donc je vous ai parlé la dernière fois du langage du corps. Donc à travers le don de mon corps que je fais à mon conjoint dans l'union conjugale. Bien, je me donne totalement aussi dans mon âme. Hein. Et l'Église dit le sacrement, au niveau sacramentel, le sacrement du mariage, la finalité du sacrement du mariage, c'est quoi? C'est l'union des époux et la procréation. Et l'union des époux ne peut se faire que par l'union conjugale, hein, c'est-à-dire à travers l'étreinte des corps.
Hein, et

Et donc le fruit de cet étreinte des corps peut être l'enfant. Voilà. Avec la procréation médicalement assistée, c'est pas évident. Hein, voyez, donc le mariage n'est pas, enfin l'union conjugale n'est pas respectée, hein, parce qu'il y a toujours une tierce personne qui intervient. Alors c'est ce que dit l'instruction Dignitatis Personae. Hein, elle dit que en matière d'infertilité, les nouvelles technologies doivent respecter trois valeurs fondamentales: le droit à la vie, et à l'intégrité physique de tout être humain, depuis la conception jusqu'à la mort, ça on l'a vu, l'unité du mariage, qui implique le respect mutuel du droit des conjoints de devenir père et mère, mais seulement l'un à travers l'autre, et les valeurs spécifiquement humaines de la sexualité, qui exigent que la procréation d'une personne doit être poursuivie comme le fruit de l'acte conjugal spécifique de l'amour des époux. Voilà. Procréation d'une personne, c'est le fruit de l'acte conjugal spécifique de l'amour des époux. Alors, quand on regarde les deux points, l'unité du mariage et les valeurs, la procréation d'une personne qui doit être poursuivie comme le fruit de l'acte conjugal spécifique des époux, concernant ces deux points, il est manifeste que la PMA manipule l'acte conjugal. Hein, parce qu'elle exclut le langage des corps, comme je vous disais, et l'union affective et spirituelle des époux. L'instruction ira jusqu'à dire que la procréation en tant que telle, elle est amputée, pas seulement par les mécanismes reproductifs, mais surtout parce qu'elle est récupérée par la technique. Voilà. Hein, et donc la communion interpersonnelle. Il n'y a plus de communion interpersonnelle conjugale, il n'y a plus d'expression corporelle. Donc, avec la procréation médicalement assistée. Alors, il y a une étude. Alors, j'aime bien parce que vous savez que c'est pas évident. Hein, j'ai pas mal cherché sur Internet les derniers chiffres par rapport à au nombre d'embryons datent en France, j'entends. Je vous le dirai, mais c'est vraiment pas évident. Je ne sais pas pourquoi. Est-ce qu'il y a une, on cache les choses, j'en sais rien. Mais vous voyez, j'ai cherché, par exemple, combien pouvait coûter. Je vous en parlerai pour la sécurité sociale, par exemple, la FIV. J'ai trouvé des chiffres, mais de 2014, pour un article du Point de 2019. Donc, ça veut dire que même le Point n'a pas pu trouver. De chiffres plus récents. Hein. Et ben, c'est pareil pour certaines études. Là, il y a une étude qui a été faite, mais en 2008. On est quoi là? 2023. Donc voilà. Qui met en avant, là je vous cite, ça s'appelle de la pilule au bébé éprouvette, choix individuel ou stratégie médicale. Donc, c'est une étude de l'INED, et donc qui met en avant le vécu existentiel des couples soumis à la médicalisation à outrance de la procréation, et confirme indirectement l'analyse, hein, éthique du magistère. Qu'est-ce que dit cette étude? Eh bien, elle dit que, il y a une déshumanisation de l'amour, tout simplement. Et de la vie conjugale. Alors, par exemple, là, je vous cite l'article: les propos des hommes qui ont participé à nos entretiens rendent compte d'un sentiment d'intimité dépouillé et exposé. L'instrumentalisation de l'usager permet à la biomédecine de désacraliser l'activité sexuelle, alors je vous cite, hein, et la masturbation dans le but de l'accomplissement d'une procréation par voie non sexuelle. C'est pas un texte religieux, hein, donc c'est l'étude de l'INED. Ils décrivent aussi le témoignage des femmes. Je ne supporte plus l'idée de faire un bébé avec du sperme. Car depuis longtemps, je n'ai plus le sentiment de faire un bébé avec mon mari. L'homme dans la FIV est réduit à l'état de sperme. Il donne ses spermatozoïdes, un point c'est tout. À tel point que j'ai l'impression étrange et désagréable de fabriquer un bébé avec le médecin,
fabriquer un bébé avec le médecin plutôt qu'avec mon compagnon. Vous voyez ? La femme, le sperme du mari, le gynécologue, voilà la nouvelle Sainte Trinité. Donc ça, c'est le rapport de l'INED. Ce n'est pas moi qui le dis. Voilà. Et en fait, les femmes vivent très mal cette mainmise, si vous voulez, du médecin sur leur féminité, sur leur maternité. Elles évoquent même une certaine dépersonnalisation de leur corps, donc qui est manipulé comme un objet par les médecins. Donc en fait, la femme, c'est une machine à produire des ovocytes, quoi, en gros. Alors l'étude de conclure, la déshumanisation pourrait correspondre à la disparition de l'acte amoureux. C'est une étude laïque. Vous voyez, il y a quand même des points de convergence avec la position de l'Église qui défend l'union conjugale, quoi, dans le don de la vie, dans la transmission de la vie. Alors, et en fait, on se rend compte, si vous voulez, que cette substitution, c'est-à-dire le médecin qui intervient, crée des blessures au sein même du couple. Voilà. Leur intimité conjugale l'aurait en quelque sorte confisquée pour un temps. Leur paternité et leur maternité sont transférées à des hommes et des femmes en blouse blanche. Voilà. Bon. Alors, ce qui est quand même important, je vous le disais, c'est que certaines études montrent bien que l'Église n'a pas forcément tort dans ce domaine-là. Mais c'est vrai que on peut constater quand même une certaine divergence majeure entre ce que l'Église propose et ce que pense une bonne partie de notre société occidentale. Pour l'Église, le seul moyen qui convient à la conception d'une nouvelle personne est la donation amoureuse réciproque des époux dans la totalité de ce qu'ils sont, c'est-à-dire corps et âme. Voilà. Alors, soigner, ok, l'Église est pour. Donc, il faut soigner la stérilité ou les difficultés à avoir des enfants, ok, mais remplacer, même si matériellement c'est réalisable, non. Voilà. L'Église est à fond pour la thérapie, mais elle est contre, justement, la procréation médicalement assistée, c'est-à-dire à l'extérieur du couple, ça non. La procréation, donc ça c'est l'instruction qui dit, la procréation d'une personne humaine doit être poursuivie comme le fruit de l'acte conjugal spécifique de l'amour des époux. Alors je vais y revenir justement. Je vous le disais, en ce qui concerne la fécondation artificielle hétérologue, vous comprenez, vous suivez quand je vous dis ça, la FIVET hétérologue ou la FIV hétérologue. Donc c'est un donneur étranger qui fait une intrusion, de façon anonyme ou non, dans l'intimité du couple et de l'enfant en constitution. Voilà. Ce que rejette le magistère, c'est justement cette intrusion extérieure, donc à la vie des époux et à l'acte conjugal. L'Église vraiment vise à sauvegarder la richesse et la spécificité de la sexualité et de la procréation humaine. Voilà. C'est confirmé, si vous voulez. C'est confirmé par certaines études. Hein, je vais vous en parler. Ce qui est insupportable, donc, c'est que j'arrive plus à trouver. Oui, voilà, c'est ça. C'est-à-dire que dans l'instruction de Dignitas Personae, dit que la transmission de la vie
est inscrite dans la nature et ses lois. Et donc, une intervention extérieure, c'est-à-dire féconder un enfant, enfin un embryon à l'extérieur, c'est contre la nature des choses. Voilà. Donc, parce que c'est toujours pareil, on veut préserver l'union conjugale et le fruit de cette union conjugale, donc c'est l'enfant. Voilà. Bon, il faut savoir quand même que le taux de réussite, c'est 80, le taux d'insuccès plutôt, c'est 80 à 85%. C'est énorme. Je veux dire, voilà, moi je connais des couples, ils ont essayé 3, 4 fois, 5 fois, ça n'a jamais marché. Voilà. Et vous imaginez, c'est toujours pareil, ça provoque toujours des traumatismes. Je vais y revenir, mais je peux vous dire que l'homme comme la femme sont complètement déstabilisés par cette intervention, cette intrusion dans la médecine, dans l'intimité de leur couple. Quoi. Ça, c'est vraiment important aussi. Voilà. Là, j'ai parlé de l'union conjugale, ok. Donc, ce que dit l'Église, il faut préserver, il faut défendre l'intégrité de l'union conjugale. Et puis, il faut défendre l'intégrité de l'enfant. Moi, j'entre pas dans le sujet. Vous savez, ça a été un débat. Tant qu'il n'y a pas d'âme humaine, c'est simplement des cellules. On peut en faire ce qu'on veut. Alors l'Église a été très claire là-dessus, vous savez, parce que, par exemple, au Moyen-Âge, on disait, l'embryon ne devient vraiment une personne humaine qu'à partir de 40 jours. Donc c'est saint Thomas d'Aquin qui disait ça. Parce que Dieu infuserait l'âme après 40 jours, après, oui, 40 jours, après la, oui, 40 jours après la fécondation. Non. Ce que dit le... Alors ça, c'était Donum... Donum Vitae qui dit l'enfant, même s'il n'a pas d'âme humaine, on s'en fout, l'embryon, l'œuf fécondé, même s'il n'a pas d'âme humaine, ce n'est pas notre problème, il faut le considérer comme une personne humaine. Voilà. Ce n'est pas une personne humaine, parce que la définition d'une personne humaine, c'est une substance individuelle de nature raisonnable. Bon, est-ce que l'embryon entre dans cette définition-là ? Sûrement pas, mais en tout cas, un embryon humain, ça n'a jamais donné un animal. Donc, on le considère comme une personne humaine, et il a autant de respect, il doit avoir autant de respect, lui procurer autant de respect que pour une personne humaine. Donc, voilà. Donc, c'est comme une personne humaine. C'est pas une personne humaine, mais c'est comme une personne humaine. Voilà. Donc, dignitas personae va dans ce sens-là, bien sûr. C'est intéressant parce que l'instruction rappelle des données toutes simples. Il dit compte tenu du rapport entre le nombre total d'embryons produits et ceux effectivement nés, le nombre d'embryons sacrifiés reste très élevé. Ça veut dire quoi ? C'est tous les embryons congelés. Qu'est-ce qu'on en fait ? Parce que généralement, moi je vous dis, on prend 4-5, et puis on féconde 4-5 embryons, là, et puis après, on en implante un, ça échoue, on implante le deuxième, ça marche, et il en reste 3. On en fait quoi ? Donc ils vont au congélateur. Voilà. Je ne sais plus si je vais retrouver les chiffres. C'est un peu le problème. Et puis, il y a aussi la tentation eugéniste. C'est-à-dire qu'on va analyser chaque embryon fécondé, donc un embryon ne fécondé, un embryon, et puis on va voir ceux qui sont les plus vigoureux. On va éliminer les autres. Jusqu'où ça va, quoi. Alors que chaque embryon devrait être respecté comme une personne humaine. Soit on les supprime, soit on les met au congélateur. Voilà. Et après, qu'est-ce qu'ils vont devenir, quoi. Alors, je vais en parler un peu. Donc,
Voilà, en 2006, l'État français reconnaît que lorsqu'un couple met en œuvre une PMA pour bénéficier d'une FIV, il peut lui être proposé, je cite, de consentir dans le même temps par écrit à ce que les embryons qui ne seraient pas susceptibles d'être transférés ou conservés fassent l'objet d'une recherche. Voilà. Donc tu livres à la médecine, à la science, l'embryon, et puis ils en font ce qu'ils veulent, quoi, pour le progrès de la médecine. Bon, moi, je ne vais pas faire de rapprochement avec une période de l'histoire, mais voilà, passons. Voilà. Alors, bien sûr, après, il y en a qu'on garde parce que, bon, ils peuvent servir à d'autres fécondations, etc., enfin, d'autres implantations, mais n'empêche que, alors c'est ce qu'il dit, c'est ce que, par rapport au système de cryoconservation, enfin le congélateur, hein, des banques de plusieurs milliers d'embryons, ça c'est la Dignitas Personae, congelés dans presque tous les pays où est pratiquée la fécondation in vitro. Vous avez des milliers d'embryons dans les congélateurs. Alors moi, après j'ai souvenir que c'est quand même un problème, c'est que qu'est-ce qu'on peut faire de tout cela? Alors je me souviens que le cardinal Lustiger, qui était l'archevêque de Paris, mais je crois qu'il avait raison, au bout d'un moment, ils n'ont aucune chance d'être implantés, qu'est-ce qu'on en fait? On ne va pas les garder éternellement, quoi. Au bout d'un moment, voilà, c'est un peu le problème, quoi, parce que ce sont des personnes humaines, enfin... Après, je sais pas, j'ai pas creusé vraiment la question. Quand elles meurent, admettons qu'on les congèle plus et qu'on les laisse mourir, enfin qu'on les laisse, qu'on les détruit. Moi, je pense aussi à la vie éternelle. Enfin, j'espère que voilà, ces enfants, ils seront au paradis. Enfin, il n'y a pas de souci, quoi. Mais bon, quand même, voilà. C'est un peu la question parce que c'est toujours le problème de l'infusion de l'âme. Vous savez, jusqu'à 14 jours, n'importe quelle cellule peut devenir n'importe quel organe. Hein. Après 14 jours, non, ça y est, c'est bien défini. Voilà. C'est pour ça que ça a toujours été ma question, et l'Église ne s'est jamais prononcée, hein, quant à l'infusion de l'âme, à partir de quel moment l'âme a été infusée, et ces embryons congelés, est-ce qu'ils avaient une âme, et puis cette âme elle va au paradis une fois qu'on les a détruits? Moi, c'est une question que je me pose, quoi. Mais voilà. Alors. Oui. Alors, en France, par exemple, quand un ou deux embryons sont implantés par cycle de PMA, si bien que la seule chance pour ceux qui restent de sortir de cette situation de congélation est de bénéficier, on implante un embryon, si ça ne marche pas, le deuxième a peut-être une chance d'être réimplanté, mais les 3, les 4, les 5, ceux-là, on les congèle. Hein. Et après, les parents, alors c'est là où ça pose un problème, c'est qu'on demande aux parents de faire un choix et de leur dire, écoutez, il vous reste 3-4 embryons, qu'est-ce que vous voulez faire? Vous voulez les garder, ils font toujours partie du projet parental, ou vous voulez les donner à la médecine? Enfin, vous imaginez quand même le traumatisme que ça peut créer pour des parents. Hein, voilà. Parce que forcément, il y a toujours des embryons surnuméraires lors d'une procréation médicalement assistée. Hein, parce qu'on prend toujours les meilleurs, et puis que ça ne marche pas, donc on recommence. Hein. On comptait en 2015 68 000 embryons surnuméraires qui était congelé, hein, voilà, 68 000 embryons surnuméraires. Voilà. Donc, c'est quand même énorme. Hein. Bon, je pense qu'il y en a toujours autant. C'est le seul chiffre que j'ai trouvé. Hein, donc, dans un site qui était à fond, procréation médicalement assistée. Voilà. Alors,
dont déjà vous avez des parents qui sont traumatisés par l'insémination artificielle, si je puis dire, hein, donc l'intrusion des médecins, hein, la fameuse trinité dont parlait l'étude de l'île. Mais en plus, après, pour les embryons surnuméraires, on dit, mais qu'est-ce que vous faites, hein? Et ça, c'est une étude du Figaro. Hein. Alors, je vais vous lire simplement l'article lui-même. Comme ça, vous comprendrez. Alors, c'est le cas de Nathalie et Eric, parents de jumeaux, après une FIV en 2003, à qui il reste 24 mois avant l'échéance des 5 ans. Oui, parce qu'on a jusqu'à 5 ans pour se décider. Est-ce qu'on les livre on les donne à la science, voilà, aux découvertes, ou encore on les garde pour une éventuelle implantation. Alors, cela me pèse énormément, à vous Nathalie, qui exclut la possibilité d'avoir un autre enfant. J'ai beau tourner la question dans tous les sens, je ne sais pas quelle décision prendre. Impossible pour elle de détruire ou de donner ses 5 embryons restants. Ils sont notre patrimoine génétique et notre histoire, reprend Nathalie. On tient à eux. C'est l'aboutissement de notre combat pour fonder une famille. Son mari, Eric, d'ajouter, après avoir voulu plus que tout des enfants, cadeau offert par la science, on devrait casser le reste des œufs en omelette. Bon. Bah oui. Hein. Alors, comme eux, Laurence est en proie aux plus vives interrogations. 4 de ses embryons sont congelés. Depuis 2002, date à laquelle sa deuxième FIV lui a donné des jumeaux. Comment décider de détruire ou de donner ce qui s'avère être mes enfants en devenir? Les frères ou sœurs potentiels de mes jumeaux? Se demande-t-elle. Ainsi, Laurence renvoie-t-elle automatiquement le formulaire que lui adresse chaque année le laboratoire pour reconduire la conservation. Pour Agnès et son mari, leur famille est terminée. Pourtant, ils ont encore 9 embryons. Agnès en est malade, mettre à la poubelle ses embryons désirés obtenus après tant de galères. Option impensable pour beaucoup, car le grand frère qui joue au train électrique dans le salon était lui aussi un embryon. Bah oui. Un sacré vénard, celui-là, échoué dans la bonne paillette. Dans celle d'à côté, restent des petits frères et sœurs en puissance. Un père se désole, jeter leur embryon congelé, c'est comme si je signais l'arrêt de mort de mes enfants. Mais pourtant, il faut se décider. Chaque année, le couple recevant un questionnaire, faut-il continuer la cryoconservation? Avez-vous toujours un projet parental? Voilà, c'est la grande question. Moi, je suis sûr qu'il y a un problème. Il y a des gens qui souffrent de ça. Hein. Donc, voilà. Bah oui, l'embryon qui a été implanté, bah, c'est l'enfant qui joue au train. Hein, voilà. Et puis, son frère et sa sœur, ils sont dans les congélateurs. Quoi. Vous imaginez les parents là-dedans, ça doit travailler quand même. Hein. Enfin, bon, alors, vous comprenez quand même que l'Église a éprouvé la nécessité de vraiment se prononcer, quoi, pour mettre au moins en garde les catholiques qui étaient tentés par la procréation médicalement assistée. Ah. Bon, alors. C'est ce qu'elle dit, hein. Pour ces millions d'embryons en état d'abandon, eh bien, il n'y a pas de remède. Hein. Et donc, l'Église, alors c'est toujours dans l'instruction, Dignitas Personae, l'Église lance un appel à la conscience des responsables du monde scientifique, de façon particulière aux médecins, pour que soit arrêtée la production des embryons humains. Mais bon, hein, voilà. Je reprends l'instruction. On notera que cette congélation expose les embryons à de graves dangers de mort ou à des altérations de leur intégrité physique, ainsi que le montre le pourcentage élevé qui ne survit pas à la technique de congélation et de décongélation. Elle les prive de l'accueil maternel et les place dans une situation qui les expose à des atteintes et à des manipulations ultérieures. Alors après, bon, vous avez l'instruction qui se penche longuement sur les manipulations embryonnaires qui explosent ces dernières années, hein, notamment par rapport à la recherche des cellules souches qui sont issues des embryons surnuméraires. Bon, je ne veux pas en parler. Alors oui, alors il y a bon après bon ça me dirait, mais alors il faut voir aussi le
le fric que ça coûte. Hein. Hein. Je vous dis comme ça, 2014. Hein. 2014, ça a coûté 300 millions d'euros à la Sécurité sociale. c'est le dernier chiffre que j'ai, et je vous dis, c'est un article du Point de 2019. Donc, à mon avis, je pense qu'il planque un peu les choses. 300 millions d'euros. Hein? Ah ben, le trou de la Sécurité sociale peut être... mais déjà, entre les avortements remboursés, les procréations médicalement assistées, 300, alors j'ai vu, c'était 3600 euros en 2014. Donc, dans le public, une hospitalisation pour une FIV, c'était 3600 euros. Par fivette. Hein. Dans le privé, 3000. Je ne sais pas pourquoi c'est moins cher. Mais voilà. Enfin, te rends compte. Et tout ça, c'est notre fric, quoi. Bon. Hein, mais c'est vrai, quoi. Tu te dis... Enfin, bon. Alors, voilà. Donc, ce que dit l'Église, c'est que les gestes techniques, hein, se réalisent en dehors des corps... des époux, hein, et en fait que l'acteur principal de la procréation, ce ne sont pas la femme et le mari, hein, ou l'union conjugale, c'est le médecin. Et en fait, on demande simplement aux parents de fabriquer des cellules. Voilà, et le médecin, lui, fabrique des embryons. En gros, c'est ça. Voilà. Alors, la question qui se pose, est-ce que la procréation médicalement assistée est de nature thérapeutique ou médicale ? Eh bien, pas du tout. Hein. C'est pas de la thérapie. Voilà. La vraie thérapie, eh ben, elle vise justement... je vous lis l'instruction, hein. Elle dit « Les techniques visant à l'élimination des obstacles à la fécondité naturelle, hein, voilà, tels que le traitement hormonal de l'infertilité d'origine gonadique. Hein, » voilà, donc c'est traité par exemple l'ovaire, hein, qui n'arrive pas à produire un ovule, en tout cas qui, voilà, ou enfin stimuler par exemple l'ovaire, ou les gonades, c'est donc il y a la gonade femelle, c'est l'ovaire, et la gonade mâle, c'est le testicule. Hein, voilà, donc si on peut traiter médicalement après examen, etc., il n'y a aucun souci. Ça rentre dans la légitimité, la morale, il n'y a pas de souci. Hein. Tout ce qui est traitement chirurgical de l'endométriose. L'endométriose, eh ben, c'est toutes les muqueuses de l'utérus qui peuvent s'installer à l'extérieur de l'utérus et qui font très très mal et qui peuvent empêcher la fertilité, justement. Eh ben, s'il y a une intervention chirurgicale, ou même hormonale, ou même médicale, il n'y a aucun souci. Voilà, ça on peut. Hein. Moi, ça me fait toujours mourir, parce que c'est une instruction quand même de la congrégation pour la foi, si vous voulez. Donc, il rentre quand même dans pas mal de détails. Hein. La désobstruction des trompes, hein, voilà, là aussi, vous voyez. Tout ça, sont considérés comme de véritables thérapies. Hein. Voilà. Par contre, la procréation, non, c'est pas une thérapie. Hein, voilà. Alors après, il existe, bien sûr, une alternative médicale, et naturelle, c'est toutes les méthodes de régulation naturelle. Et vous savez que, alors, il y a des ce qu'on appelle la naprotechnologie. Est-ce que vous en avez entendu parler ? Qui aide justement à reconsidérer, à aider, hein, à ce que le couple soit fécond. Naprotechnologie. Alors, c'est l'abréviation de Natural Procreative Technology. Ça va, c'est bon comme accent. Ça va. Procréation naturelle médicalement assistée. Procréation naturelle et pas artificielle médicalement assistée. Donc, c'est une méthode scientifique qui a été mise au point par un médecin catholique américain. Hein. Et en fait, qu'est-ce que vise cette méthode ? Eh ben, d'abord, vous avez un couple qui est... qui n'arrive pas à avoir d'enfant. Il va consulter un spécialiste de naprotechnologie, et ils vont évaluer ensemble la santé gynécologique, hein,
donc du cycle féminin, les déficiences hormonales, parce qu'il y a quand même une bonne part hormonale, voilà, de manière à identifier les anomalies de la fertilité et à établir un diagnostic rigoureux. Il faut savoir quand même que ça marche. Des couples qui n'arrivent pas à avoir d'enfants, eh ben, ils vont voir, ils vont consulter justement, je ne sais pas si on dit un naprotechnologue, j'en sais rien si on peut le dire, bon, j'en sais rien, mais voyez, il dit qu'il y a un taux de réussite impressionnant qui va de 40 à 50% chez les femmes de plus de 35 ans. Voilà. Donc, vous voyez, déjà rien de voir ça. Il y a aussi la méthode Billings, qui est une méthode de régulation naturelle des naissances. En fait, on apprend, la femme apprend à s'observer dans son cycle. Hein. Bon, je vous passe les détails, ça vous irez voir. Ben, je connais, mais bon, c'est pas le lieu d'en parler. Mais, en fait, souvent, vous avez des couples qui se mettent à la méthode de régulation naturelle des naissances. En fait, c'est les couples qui ont souvent beaucoup d'enfants. Mais c'est voulu, hein, c'est pas parce que vous avez des, par exemple, vous avez des couples qui n'arrivaient pas à avoir d'enfants, ils se mettent à ce genre de méthode, à force de s'observer, eh ben, ils voient les moments de fertilité et tout ça, etc. Et ils arrivent à avoir des enfants, quoi, de manière naturelle. Voilà. Donc ça aussi, c'est quand même assez surprenant, mais le bon Dieu, il a créé une nature, quoi. Alors je dis pas, il peut y avoir des déficiences, effectivement, il y en a, hein, bon. Mais c'est quelle heure là ? Je parle. Ah ça va. J'ai fini. Voilà. Mais voilà, il existe vraiment des conseillers, des gens tout à fait formés qui peuvent justement aider les couples à mieux se connaître et à voir s'il y a certaines anomalies qu'on peut justement contourner ou soigner, hein, dans la fertilité. Alors, l'Église met alors je vous le lis, hein, c'est pas moi, hein, l'Église met en garde aussi par rapport, elle dit, bah, vous savez, il y a quand même beaucoup d'infertilité ou d'infécondité qui sont dues à des MST. Il dit, une partie non négligeable des cas d'infécondité qui se présente aujourd'hui au médecin, chez la femme comme chez l'homme, pourrait être évitée si la vertu de chasteté était vécue plus fidèlement et si les sujets adoptaient un style de vie plus sain et si les facteurs de risque au niveau professionnel, alimentaire, pharmacologique et écologique étaient éliminés. Bon, il ne dit pas comme moi je vous le dis, hein, mais alors, on sait quand même qu'il y a des MST contractés lors de relations préconjugales à l'adolescence qui peuvent entraîner aussi une stérilité. Hein. C'est le cas par exemple de la bactérie chlamydia. Mais il n'y a pas que ça. Il hein. y a aussi les polluants chimiques. Moi, une fois, je crois que le Vatican était le premier à mettre en garde, parce qu'on s'était rendu compte que les poissons devenaient stériles, les poissons des rivières. Et on se disait, mais d'où ça vient, quoi ? En fait, c'est un professeur, Castelvi, je ne sais pas comment on dit, parce qu'il est espagnol, Castel, deux L, ça se dit comment ? Castelvi, non ? Comme ça s'écrit. Et qui était président de la Fédération internationale des médecins catholiques. Et en fait, il est venu expliquer le lien qu'il y avait entre le rejet massif des contraceptifs hormonaux dans l'environnement et l'augmentation de l'infertilité masculine. Alors, je vous cite. Hein, c'est dans Zénith, du 8 janvier 2009. Les hormones sont relâchées et diffusées dans la nature. Elles ont un mauvais effet sur le foie et sont ensuite dispersées dans la nature où elles polluent. Durant toutes ces années, l'utilisation de la pilule contraceptive, des tonnes d'hormones ont été relâchées dans l'environnement. Plusieurs études scientifiques affirment que cela pourrait être une des raisons de l'augmentation de l'infertilité masculine. Nous souhaitons que d'autres recherches plus poussées soient menées sur les effets polluants des hormones dispersées dans l'environnement. Mais ça, il n'y a pas si longtemps, il y a 2-3 ans, je discutais avec un médecin chirurgien, un jeune que j'ai marié,
Il me disait exactement la même chose. Et il me disait ça pour la pilule, mais il me disait ça aussi pour tous les traitements du cancer, la chimiothérapie, etc. Tout ça va tout dans la nature après. C'est quand même. Bon, il faut le savoir, quoi. Hein. Le problème aussi, donc, je vous avais dit, c'est. Il y a ça, et puis il y a aussi l'augmentation de l'âge de la maternité. C'est-à-dire qu'avant, ben, si vous voulez, on était mère à 24, 25 ans, hein, et maintenant, eh ben, la plupart du temps, c'est après 35 ans, quoi. Ben, on n'a plus la même forme, hein. Donc. Non, mais. Faut vous dire ce qui est, quoi. Près de 30% des femmes qui se retrouvent dans un parcours de PMA ont plus de 38 ans. Voilà. Bah ouais, bon, mais c'est comme ça. Alors la grande question, hein, est-ce qu'on va vers une stérilité sociale? C'est vrai qu'on a de moins en moins d'enfants, hein. Enfin, là, ça devient dramatique, hein, maintenant, hein. Avant, on en était, pour avoir un équilibre, on était à 2,1 par femme d'enfants. Maintenant, on en est à 1,7. 1,7, hein. Bon, hein. Alors, ça, je vous cite un article du Figaro qui dit que le taux de fécondité dramatiquement bas de l'Europe représente une menace inquiétante pour l'avenir, ainsi que l'âge de la première grossesse chez les femmes. Un nombre de plus en plus élevé de patientes investissent des services de procréation médicalement assistés simplement parce qu'elles ont trop attendu. Bah ouais, c'était la carrière avant. Hein, voilà. Puis il faut dire aussi que quand tu veux te faire embaucher, bah, si tu dis que tu es enceinte, bah, c'est cuit, hein, généralement. Donc, puis on te demande de ne pas être enceinte pendant un certain temps, quoi, parce qu'il faut quand même que ça rapporte. Hein. Alors, voilà. Alors, il y aura toujours, hein, des problèmes d'infertilité, mais l'Église, elle propose aux couples stériles de se lancer dans l'adoption. Alors c'est vrai que, hein, et alors elle dit par exemple, toujours dans la même instruction, de nombreux enfants orphelins ont besoin d'un foyer domestique pour leur croissance humaine. Et elle demande aux responsables politiques d'encourager, de promouvoir et de faciliter avec des mesures législatives appropriées la procédure d'adoption. Parce que c'est quand même le parcours du combattant, hein, pour adopter un enfant. Hein. Voilà. Alors, comme elle le dit, à la différence des soins thérapeutiques, la technique de production d'embryons sont donc illicites, que ce soit hétérologue ou homologue. Voilà, vous le savez maintenant. Voilà, d'un point de vue éthique, y compris comme dernier recours. Alors, il y a des chemins qui peuvent s'ouvrir à ceux et celles qui souffrent justement de ne pas être en mesure de mettre au monde un enfant. L'Église dit bien, hein, elle a toujours dit qu'il y a une réelle fécondité aussi, mais sous d'autres formes. Hein. Bah, ça peut être la fécondité aussi spirituelle. Hein. L'engagement d'un couple dans des œuvres caritatives, dans l'accueil. Voilà, vous avez des couples qui n'ont jamais eu d'enfants, mais qui ont eu porte et table ouverte, quoi. Hein, voilà, ou qui sont investis dans l'éducation, ou, voilà, qui ont exercé une certaine fécondité. Mais bon, même si ça, ne pas avoir d'enfants, c'est quand même très traumatisant. Hein, mais bon. Voilà. Alors, bon, après, quoi vous dire? Ben, moi, j'ai envie de vous dire, hein, que ce que propose, enfin, je trouve cette l'analyse que fait l'Église, hein, c'est-à-dire, voilà, de mettre en garde contre l'intégrité de l'union conjugale, contre l'intégrité de l'embryon, ben, pour moi, voilà, c'est essentiel, hein. On n'est pas des objets. Hein, et c'est la science qui est à notre service, voilà, et c'est pas nous qui sommes au service de la science, quoi. Voilà, ça, il faut bien remettre les pendules à l'heure, quoi. Le problème, c'est ça, c'est que il y a toujours ce sentiment de puissance. Moi, je vois encore, je revois ce médecin là, mais je vous l'avais dit ça, non, peut-être pas, je sais pas, mais ça m'avait marqué. Je l'ai retrouvé, hein, sur Internet. J'avais écouté à la télé là, quand il y avait cette fameuse probidolie là,
La brebis Dolly, là, vous savez, qui a été clonée, là, la première. Ouais. Et alors, j'entends le médecin, j'entends, dans le journal télévisé, maintenant nous sommes devenus comme Dieu. Enfin, c'est quand même extraordinaire de dire un truc pareil, quoi. Voilà. Ben, y a quand même cette tentation, hein, de se mettre au-dessus de Dieu, quoi. Hein, de la part de la médecine, hein, et puis, et voilà, de ne pas, de ne pas respecter ou de ne plus voir, dans l'embryon humain la personne humaine, quoi, et respecter son intégrité. Voilà. Et puis de ne plus voir, dans le couple, eh ben, l'amour humain. Voilà. C'est simplement, simplement de, bon, je ne sais pas comment dire, mais voilà, il ne voit plus l'amour humain et il ne voit plus l'intégrité de la personne humaine dans l'embryon. Bon, voilà, j'ai terminé.

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2: Heureux ces serviteurs-là que le maître, à son arrivée, trouvera en train de veiller. Luc 12, 37.

Je me suis fatigué pour rien. C'est pour le néant, c'est en pure perte que j'ai usé mes forces. Voilà, Siméon, lisant ce passage chez lui du prophète Isaïe, soupirant en lui-même. Quand ton serviteur pourra-t-il s'en aller en paix selon ta parole? Quand pourrais-je voir ton salut? Quand Israël sera-t-il sauvé? Et pourtant, mon droit subsistait auprès du Seigneur, ma récompense auprès de mon Dieu, continue le prophète. Courage, Siméon, se dit-il, poursuis ta lecture. Il viendra, le Seigneur, il te l'a promis. Ton Messie viendra. Et l'humble vieillard de se pencher de nouveau sur son rouleau. C'est trop peu que tu sois mon serviteur pour relever les tribus de Jacob, ramener les rescapés d'Israël. Je fais de toi la lumière des nations pour que mon salut parvienne jusqu'aux extrémités de la terre. C'est là dans son cœur que Siméon sent, par l'appel pressant et heureux que vient le serviteur de Dieu, celui qui a été façonné dès le sein de sa mère pour ramener Jacob, pour rassembler Israël. Aussi vite qu'il le peut, il se rend au temple et son regard scrute l'assemblée. Peut-être voit-il ceux qui se présentent, des riches familles, apportant dans des habits luxueux et avec ostentation les meilleurs taureaux pour le sacrifice. Mais il sait que le serviteur du Seigneur ne sera pas reconnu. Il connaît l'humilité du Seigneur, et c'est peut-être là qu'il aperçoit cette famille que l'on a fait patienter avec les autres, avec ces pauvres qui n'apportent que deux petites colombes pour le rachat de leur premier-né. Peut-être qu'au moment de leur passage, de la présentation de cet enfant qui sera donné au Seigneur, un lévite s'avance et proclame dans le temple « Voici mon serviteur que je soutiens, mon élu qui a toute ma faveur. J'ai fait reposer sur lui mon esprit. Aux nations, il proclamera le droit. » La parole frappe le cœur du vieillard. C'est lui. C'est bien cet enfant. C'est le Messie. C'est le serviteur. Mes yeux ont vu le salut. Mes yeux ont vu le salut, dit-il en prenant l'enfant dans ses bras. Cet enfant, il vient comme un racheté, mais c'est lui qui nous rachète. Nous avons été épargnés de la mort par Dieu en Égypte, et voilà que celui qui nous sauve du voile de la mort qui couvre toute la terre s'est fait l'un de nous. Il est notre salut, oui, la gloire d'Israël, celui qui apportera la lumière de la vie à toutes les nations. Il s'est fait en tout semblable à nous, nous ses frères. Il sera le grand prêtre miséricordieux. Il intercédera en notre faveur, car il connaîtra tout de notre existence, et il enlèvera notre péché, lui qui est sans péché. Il nous apprendra à vivre de nouveau. Il prend chair et sang et nous rendra libres de l'esclavage du diable, de la peur et de la mort. Oui, maintenant tu peux laisser ton serviteur s'en aller. Béni sois-tu, Seigneur, je ne me suis pas fatigué en vain. Et béni soyez-vous aussi, vous ses parents, continue Siméon, de nous apporter le Sauveur du monde. Mais n'oubliez pas, vous qui vous réjouissez, les prophètes l'ont annoncé, il sera un signe de contradiction et provoquera la chute et le relèvement en Israël. Il portera nos péchés. Ses blessures nous apporteront la guérison. Il se dépouillera lui-même jusqu'à la mort et sera compté avec les pécheurs alors qu'il portera le péché des multitudes et qu'il intercédera pour les pécheurs. Et toi, Marie, sa mère, à cause de cela, ton cœur sera transpercé d'un glaive, car ton cœur sera uni au premier-né que l'on pleurera, celui qui sera transpercé, ce fils unique, et qui nous fera nous frapper la poitrine. Nous en recevrons, comme l'annonçait le prophète Zacharie, un esprit de grâce et de supplication qui nous fera tous regarder, enfin,
Israël et tous les peuples de la terre ensemble, les yeux lavés vers notre unique Seigneur. Chers frères et sœurs, sans doute bien imparfaitement avons-nous pu revivre cet épisode de la présentation du Christ au Temple. Peut-être comme Siméon, portons-nous le poids de l'attente trop longue. Peut-être comme la Vierge Marie et Saint Joseph, sommes-nous venus vivre un événement heureux avec notre communauté et acceptons-nous d'être emportés par ce que Dieu vient accomplir de nouveau dans nos vies. Peut-être prenons-nous conscience davantage par les cierges que nous avons reçus au début de notre célébration que nous sommes lumière pour éclairer les nations. Lumière avec notre lumière, le Christ. Prenons-nous conscience que le baptême qui nous a consacrés au Seigneur, quand nous-mêmes ou nos parrains, marraines, avons reçu une lumière au cierge pascal, prenons-nous conscience que notre baptême doit nous faire entrer dans les sentiments mêmes du Christ. Car pour Dieu, pour le Fils de Dieu, c'est une joie, oui, une joie de se consacrer à nous, de se faire semblable à nous en tout sauf le péché, de nous élever à lui en s'abaissant jusqu'à nous. Le Christ vivra la joie et l'angoisse tout au long de sa vie, devant sa mort et avec sa résurrection. Marie et Joseph vivront la joie et l'angoisse de la vie, la mort et la résurrection de leur enfant chéri. Et ne nous y trompons pas, nous vivrons nous aussi la joie et l'angoisse devant notre vie, notre mort et notre résurrection. Mais le Christ a vécu jusqu'au bout l'épreuve de sa passion pour porter secours à ceux qui subissent une épreuve. Et il est désormais dans la gloire, gloire du souverain consolateur, gloire de Dieu, de celui qui nous console pour l'éternité. Nul ne console à moins d'avoir souffert, nul ne témoigne s'il ne vit la parole, où l'homme gagne sa joie quand il se perd. Chantons-nous de temps en temps, aux premières vêpres de nos saints pasteurs, des bergers de Dieu, de ceux qui ont ressemblé à l'unique berger, le Christ. Oui, l'homme gagne sa joie quand il se perd. Notre vie est consacrée à Dieu, et elle est pour cela consacrée avec le Christ à notre monde qui souffre et qui attend sa consolation. Oui, il y a plus de joie à donner qu'à recevoir. Oui, il existe une richesse, un royaume invisible, le royaume des pauvres de cœur, invisible à notre monde car il passe par la croix, par l'amour jusqu'au bout, l'amour qui se donne et se redonne sans se reprendre, mais en se redonnant sans cesse. Que Dieu nous donne cet amour, il soit notre trésor à tous, surtout à ceux qui ont tout quitté, les consacrés, ceux qui ont tout quitté dès ici-bas pour suivre leur Seigneur, jusque dans sa passion et sa résurrection, afin que là où est notre trésor, là aussi soit notre cœur. Fais-nous voir, Seigneur, ton salut. Amen.

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2: Tout homme qui se met en colère contre son frère devra passer en jugement. Matthieu 5, 22.

Donc oui, pour moi, c'est vraiment l'heure par excellence. C'est l'heure du face-à-face avec le Père, hein, et de cette triple prière. S'il est possible que ce calice s'éloigne de moi, cependant, non ma volonté, mais la tienne. Pour moi, c'est vraiment l'heure inverse du péché. Hein. C'est pas par hasard que la scène du péché est placée dans un jardin et que c'est la scène de la triple prière de Jésus se passe aussi dans un jardin. Bon, les évangélistes sont tout à fait conscients de cette réponse. Donc, on dit le bois de la croix correspond au bois de l'arbre, hein, dont il n'aurait pas fallu manger le fruit, qui n'était pas forcément une pomme d'ailleurs. Non, donc, bois, vous savez, dans la préface de la croix, c'est ça qu'on dit. Afin que soit vaincu par le bois, celui qui avait triomphé par le bois. Bon. Mais je crois qu'il y a aussi cette correspondance des deux jardins, hein, et refait en sens inverse au jardin de Gethsémani, le chemin qui avait été descendu au jardin d'Éden. Remarquez bien d'ailleurs que Jésus n'a pas demandé aux disciples, d'ailleurs, d'être avec lui, de prier, ou plus exactement de prier avec lui, sa prière, elle est solitaire. Mais il leur avait demandé d'être à proximité, il leur demandait au moins un peu de soutien amical. Hein. Le combat, c'était bien pour lui. D'ailleurs, dans l'Évangile, vous verrez que Jésus prie toujours seul, sauf quand il dit les psaumes, sinon il est toujours seul. C'est une des grandes énigmes de l'Évangile, c'est que la prière il ne partage pas la prière avec ses disciples. Il partage tout, sauf la prière. Et quand l'enseignement du Notre Père, il leur dit, quand vous prierez, vous direz. Il ne dit pas, on va dire ensemble à Notre Père. Il n'a pas dit ça. Non. Bien. Mais donc même ce soutien minimal, hein, il ne leur demandait pas de soutenir l'épreuve radicale, mais même ce soutien minimal d'une présence amicale, comme je ne sais pas quoi, comme on peut être auprès de quelqu'un dans la souffrance ou proche de la mort, ah, bon, on ne peut pas vraiment partager, mais on peut être proche quand même. Bon. Et bien même ça, ça lui a été refusé. Donc c'est vraiment la nuit de la foi. La nuit de la foi, ce n'est pas la perte de foi,

que relayer un paradoxe qu'on trouve chez Saint Jean, puisque dans Saint Jean, quand il est question de la croix, il en est question en termes d'élévation, d'exaltation ou de glorification. Il faut que le Fils de l'homme soit élevé. Et à travers la réalité matérielle, c'est-à-dire que de fait la croix est dressée, c'est évidemment l'exaltation, et finalement l'exaltation auprès du Père que Saint Jean a en vue. C'est tout le système johannique, c'est-à-dire où à la fois c'est très concret, et ça veut dire qu'il va être crucifié et non pas lapidé. S'il avait été lapidé, il n'aurait pas été exalté, il aurait reçu des coups de cailloux. Bon. Donc c'est à la fois très concret et en même temps ça a une portée théologique infinie. Et l'élévation, c'est la résurrection, c'est l'ascension. Et chez Saint Jean, ça va de pair. D'ailleurs, chez Saint Jean, à proprement parler, il n'y a pas d'ascension. C'est le mouvement d'élévation et d'exaltation, de glorification, qui s'origine dans la croix. Donc, le paradoxe de la lumière de la croix, c'est à peu près le même que celui de Saint Jean quand il parle d'élévation, d'exaltation ou de glorification. Père, glorifie ton Fils, afin que ton Fils te glorifie. Alors, maintenant, en quoi, de façon un peu plus concrète, une fois qu'on a dit que c'était le paradoxe, ben d'accord, on n'a pas dit grand-chose. Bon. Et puis, il va pas être content pour son enregistrement, parce qu'il n'aura que 5 minutes sur son truc. Quoi. Donc, il faut bien lui en mettre un peu plus. Bon, voilà. Et donc, en quoi, alors, est-ce qu'on peut dire que c'est une lumière, sauf à dire que, ben oui, ben, tout le monde évangélique est un monde de paradoxes. Ben oui, on peut dire les béatitudes, c'est une suite de paradoxes, puisque on dit bienheureux ceux qui pleurent, quitte à d'ailleurs à faire éventuellement un petit contresens sur le mot. Bon. Donc, il faut quand même, si on dit Dieu est sage, alors c'est une sagesse qui dépasse nos raisonnements habituels, mais enfin, il faut bien quelque part redécouvrir quand même quelque chose qui se tienne, et pas purement et simplement se tenir dans ce qui serait l'absurde. Et appeler bien le mal, c'est l'absurdité. Comme quand Jésus dit s'il chasse les démons, c'est par la puissance du démon, il dit ça va pas à la tête. Et donc dans ce cas-là, si vous êtes à ce point enfoncé dans le non-sens, il n'y a plus de guérison possible, on n'y peut plus rien. Donc, il ne suffit pas de jouer du paradoxe pour entrer un peu plus dans la vérité. Alors, en quoi on peut dire que la croix serait une lumière? On va reprendre un petit peu les différents points de précédemment. Je crois d'abord que la croix, justement, dévoile, révèle, éclaire le mystère du mal, par l'énormité du crime commis, on peut voir la nocivité d'actes partiels. Qui est responsable? Il n'y a pas une seule personne qui est responsable de la mort de Jésus. Alors on peut dire, si on prend globalement, c'est nous tous de toutes les époques, etc. Mais même si on prend les récits évangéliques, qui est responsable? C'est un peu compliqué. C'est pas Judas tout seul, c'est pas Pilate tout seul, Anne et Caïphe et tout ça, d'accord, ils ont joué un certain rôle, mais il y en a d'autres. Bon, c'est pas une personne. Donc finalement, c'est la conjonction d'erreurs, de refus d'ouverture, de jalousie, comme dit Pilate. Il repère bien que c'est par jalousie qu'ils ont voulu le livrer. Bon. De lâcheté, peut-être du côté de Judas, d'un peu de cupidité, de déception, c'est l'interprétation qu'on donne aujourd'hui pour Judas. Il espérait un Messie triomphant, puis ça n'a pas marché. Alors finalement, il a été déçu, il l'a trahi, peut-être pour le provoquer à faire un coup d'éclat. Enfin, peu importe, là on est un peu dans le roman. Bon. Donc, c'est pas une seule. Mais donc, il y a cette espèce de conjonction de médiocrité et de
Oui, de

0: d'attitude quand même coupable, qui aboutit au crime. Bon, ben, hélas, d'habitude, c'est comme ça, les accidents. Hein. C'est jamais une seule cause. C'est une suite de causes, de négligence. Hein. Ah ouais, ouais, mais finalement, ça fait 3 morts, ou ça fait 100 morts. Bon. Ben, c'est un peu ça. Et donc, la croix du Christ, elle nous révèle à quel point nos lâchetés, nos tout ce qu'on voudra, etc., sont potentiellement meurtrières. Et là aussi, je crois qu'on ne peut pas éviter de faire le rapprochement avec les crimes monstrueux du XXe siècle. Hein. Alors, d'accord, là, il y avait une volonté claire, si on pense aux nazistes, il y avait une volonté claire d'élimination, etc. Mais ce qui a abouti finalement à tant et tant de morts, dans les conditions qu'on sait, c'est pas la volonté d'un seul, c'est finalement qu'il y a eu beaucoup de complicité, de largeté, de compromission, etc. Bon. Et finalement, toute cette addition qui a pu amener de pareilles catastrophes. Eh bien, je crois que c'est quand même nous rendre service que de nous manifester la portée de nos actes, y compris les plus banaux. Et après tout, la foule qui était dans les rues de Jérusalem et qui criait à mort, bon, on dit, bah, cette fois, c'était peut-être les mêmes qui avaient crié Hosanna le dimanche d'avant. C'est pas sûr. Mais ces braves gens, on leur a dit, il faut gueuler comme ça. Ils ont gueulé comme ça, quoi. Ils étaient à la manif. Bon. Voilà. Donc, je crois que. Oui, là, hélas, c'est souvent devant des événements tragiques qu'on se rend compte de la portée de nos comportements ordinaires, bon, et on se rend compte que le quotidien est porteur et peut être générateur de choses qui vont transcender le quotidien, justement, et qui seront, d'une certaine façon, irrécupérables. Voilà. Ou encore, c'est la croix, ça révèle que par un enchaînement, ben, finalement, et le péché, finalement, qu'est-ce qu'il produit? Il produit la mort. Ben oui, de fait. Il y a cette espèce de vérification, hélas, on peut dire expérimentale, sur la personne de Jésus, que cette accumulation de refus amène effectivement à la mort. Bon, et ben déjà, le dévoilement du péché, c'est déjà une lumière. Ben, c'est ce qu'on fait dans le sacrement de la réconciliation. On pense que c'est déjà une bonne chose que de prendre conscience de son mal. Hein, et qu'il n'y a rien de pire que la maladie indolore. Hein, donc ils vont encore mieux être capables. Bon, et même en dehors du terrain religieux, c'est bien connu que si les grands coupables de la même chose, bon, sont d'une certaine façon délivrés une fois qu'ils ont pu le dire. Même si ça entraîne pour eux des condamnations, des peines, etc. Bon, pouvoir reconnaître son mal et être capable de le nommer, c'est déjà quand même plutôt un bien. Voilà. Donc, la croix, elle est une lumière sur notre péché. Elle est évidemment, deuxièmement, elle nous montre l'amour de Dieu. Elle nous montre jusqu'où Dieu nous a aimés. Et très important, d'abord de la semaine de la Passion, et en particulier le Vendredi Saint, hein, de bien voir que c'est un événement trinitaire, la croix. C'est pas seulement l'aventure personnelle de Jésus. Hein, bon, beaucoup de gens admireront la façon dont cet homme est allé jusqu'au bout, a tenu, etc., etc. Bon, c'est une vision qui n'est pas du tout blasphématoire, mais qui est uniquement humaine. Bon, c'est pas une lecture chrétienne, c'est pas une lecture dans la foi de ce qui s'est passé. C'est l'admiration pour quelqu'un qui a tenu, comme heureusement, c'est à l'honneur de l'humanité. Beaucoup d'hommes et de femmes ont tenu dans des circonstances tout à fait horribles. Pensez à la résistance ou à bien d'autres scènes comme ça. Bon. Mais là, ça nous révèle jusqu'où est allé l'amour de Dieu, puisque celui qui est sur la croix, c'est le Fils. C'est le Fils que le Père nous a donné, d'une certaine façon, qu'il a livré, puisque c'est les mêmes mots dans Saint Jean pour dire que le Père a livré son Fils et que le Fils a livré sa vie. C'est les mêmes mots. Bon. Donc on est dans un prolongement du don qui va jusqu'à ce point-là, pour reprendre encore une formule de Saint Jean, vous savez, le début du chapitre 13, avant le lavement des pieds, c'est une inauguration très solennelle du récit, hein, ayant aimé les siens, il les aima jusqu'au bout. C'est le mot telos en grec. Alors, ça ne veut pas dire jusqu'au dernier instant, hein, ça veut dire jusqu'à un point indépassable, on ne peut pas aller plus loin. À la fin, Jésus dira, et c'est pratiquement le même mot, c'est la même racine en tout cas, tout est achevé, tout est accompli. C'est le même mot. Hein. Donc il les a aimés à la plénitude, on ne peut pas aller plus loin comme signe de l'amour. Et c'est un amour qui est à la fois donc celui du Père qui donne son Fils, du Fils qui donne sa vie. Bon, et s'il est question de l'amour du Père et du Fils, l'Esprit Saint ne doit pas être très loin, mais on ne va pas entrer dans les arcanes des relations intra-trinitaires, c'est un peu plus complexe. Bon, mais enfin, on peut penser qu'il ne doit pas être très loin. D'ailleurs, il est dit qu'il a donné sa vie dans un esprit éternel, dit l'Épître aux Hébreux. Donc, on peut admirer la force spirituelle de Jésus allant jusqu'à la croix, etc., bien sûr, hein, mais il faut le lire comme le signe de l'amour de Dieu qui nous donne son Fils et du Fils qui part amour pour nous dans un désir conjoint avec le Père, hein, donne sa vie. Parce que, Père, que ta volonté soit faite, hein, nous avons souvent une lecture de cette parole un peu fataliste, comme si Jésus était la victime de son Père. Vous voyez, on a un peu ces trucs-là dans la tête. Alors, quelle est la volonté du Père? La volonté du Père, ce que Dieu veut, c'est que tous les hommes soient sauvés, dit saint Paul. C'est ça, la volonté de Dieu. Qu'est-ce que Dieu veut, hein? Dieu ne veut pas la mort du pécheur, mais qu'il se convertisse, est-il déjà dit dans les prophètes. Vous voyez, on a, je crois, parce que c'est très important l'interprétation de cette parole, parce que c'est celle qu'on retrouve dans le Notre Père. Hein? Et la demande du Notre Père, c'est pas le fatalisme, que ta volonté soit faite sur la terre comme au ciel, c'est-à-dire que le bien arrive. Bon, dans le monde des anges, etc., bon, les choses vont bien, etc., ben, on veut que ça soit, qu'il en soit ainsi. Bon. Donc la croix comme révélation de l'amour de Dieu, ben, comme on pourrait dire, hein, aussi que un amour humain, un amour de parents pour des enfants, etc., peut certaines fois se manifester dans... Alors c'est très bien si c'est les jours de fête, que tout va bien, etc., mais certaines fois il se manifestera au contraire dans des jours de difficulté, dans des jours où l'enfant apparemment a trahi, ou a déçu, ne répond pas du tout à l'attente et on l'aime quand même, enfin donc dans des heures obscures, dans des heures difficiles. Voilà. Et l'amour se révélera davantage, plus authentique encore dans ce genre de circonstances que dans des moments euphoriques où tout va bien. Voilà. Donc, deuxième révélation, la révélation de l'amour de Dieu. Donc on peut dire, oui, c'est la lumière de la croix. La croix nous éclaire sur ce que c'est qu'aimer de la part de Dieu. Hein, aimer de la part de Dieu, c'est véritablement se donner. Donc ça donne le sens à toute l'œuvre de Dieu, y compris à l'œuvre de création, car Dieu n'a pas pu se contredire. Hein. Si le salut, c'est un acte de don, et bien ça veut dire que la création, déjà, par elle-même, est un acte de don. Donc la croix nous éclaire sur notre péché, mais la croix nous éclaire aussi sur le fait que Dieu est amour. Bon, on prend la formule de Saint Jean. Bon, j'ai déjà dû vous dire, je vais peut-être le raconter l'autre jour au sermon, mais que depuis très très longtemps, nous avons associé, la tradition catholique occidentale a associé au signe de croix l'invocation du nom de Dieu, au nom du Père, du Fils et de l'Esprit, hein, c'est-à-dire, bon, le mystère trinitaire, c'est-à-dire la plénitude de l'amour, que Dieu est en lui-même amour. Bon, et notre tradition a associé ces deux choses-là, hein. Parce que si la croix n'était que la manifestation de l'horreur du péché, on ne voit pas en quoi elle nous sauverait. Donc elle est en même temps la révélation de ce que Dieu est et n'est que amour. Troisièmement, on pourrait dire que la croix nous éclaire aussi en ce sens que elle montre que le mal ne l'emportera pas définitivement. Alors on peut dire que c'est paradoxal, puisque précisément, là, le mal semble gagner. Puisque, bon, et c'est bien, vous savez, le texte de la sagesse qu'on lit le vendredi saint, il nous ennuie, on va l'éliminer, comme ça, ça sera terminé. Eh bien oui, donc, ils ont cru l'avoir, mais ils ne l'ont pas eu, si j'ose dire. Et ça, je crois, c'est assez important de voir que dans les heures même de la passion, hein, il est clair que le mal n'a pas gagné l'intérieur du Christ. Elle a pu le mettre à mort, physiquement, elle a pu le faire souffrir intensément, hein, elle a pu le plonger dans la nuit, l'obscurité, etc. Mais il n'a pas gagné. Pourquoi ? Parce que il n'y a jamais chez le Christ de paroles de vengeance, de paroles réellement de désespoir, de paroles de déception, d'amertume, de reproche aux uns ou aux autres. Les paroles de Jésus sur la croix, là on retrouve l'importance des paroles du Christ en croix, sont des paroles qui ne sont pas centrées sur lui-même, hein, puisque c'est de confier sa mère aux disciples bien-aimés et réciproquement, et suprêmement c'est la parole de pardon, hein, « Père, pardonne-leur, car ils ne savent pas ce qu'ils font ». Je vous signale d'ailleurs au passage que Jésus est tellement décentré de lui-même qu'il ne s'attribue jamais à lui-même la capacité de pardon. Il dit toujours « Tes péchés sont pardonnés ». Et quand dans la langue biblique on dit « Tes péchés sont pardonnés », ça veut dire que Dieu, donc le Père, que le Père te pardonne tes péchés. Jésus ne dit pas, il dit « Va en paix ». Ne pêche plus, mais il ne dit pas « je te pardonne ». Il ne s'attribue pas la puissance du pardon. Bien sûr, tout est commun en Dieu, mais ultimement, il fait remonter le pardon au Père. Ben, comme tout remonte au Père, tout vient ultimement du Père. Et les autres paroles sont des paroles de prière, y compris le psaume 21-22, « mon Dieu, pourquoi m'as-tu abandonné ?» Hein? Et vous savez bien que c'est un long psaume, hein, qui se termine par des paroles de confiance, des paroles d'espérance. Et de toute façon, ce sont toujours encore des paroles de prière, avec l'audace qu'a eu l'Ancien Testament dans ses psaumes, certaines fois, d'être vigoureux dans l'interpellation de Dieu. « Pourquoi dors-tu, Seigneur ? Tu m'as abandonné. » Bon. Mais c'est toujours des paroles de prière qui sont toujours sur un fond de confiance. Sinon, on ne prierait pas. Ce n'est pas une parole de révolte contre Dieu. Mais c'est pas une parole de révolte. Ça reste une question, hein, à la suite de tout le peuple d'Israël et de cette expérience aussi d'avoir eu de nombreuses épreuves à traverser, mais il faut prendre le psaume dans son ensemble et d'aller jusque aux paroles d'espérance, quasiment des paroles de résurrection. Bon, et puis jusqu'à tout est achevé, enfin donc toutes ces prières de Jésus. Donc Jésus, on dit, il meurt. Oui, dans la souffrance, dans les cris, bon, on dit il crie la prière, etc. Mais il meurt aussi dans la prière. Il n'y a pas de moment de tout l'évangile où Jésus prie autant qu'à la Passion. Prenez l'ensemble des récits de la Passion, disons depuis l'institution de l'Eucharistie jusqu'à la mort à la 9e heure. Il n'y a pas de passage de l'ensemble des évangiles où il soit aussi souvent mentionné que Jésus prie. Et le plus souvent, il prie avec les psaumes. Bon. Et donc, je dis, le mal ne l'a pas, il ne s'est pas replié sur lui-même et il n'en a pas voulu aux autres. Hein? Et dans la nuit et dans la tension, il continue de s'adresser à son Père jusqu'à la prière qui est relatée par Saint Luc. « Entre tes mains, je remets mon esprit. » Et donc, je dis, c'est une espérance, c'est-à-dire de nous dire, eh bien, unis au Christ, on est unis au Christ, etc. Bon, Le désespoir ne l'emportera pas en nous. Par la force du Christ mourant sur la croix, qui nous est communiqué par son esprit, on peut espérer justement échapper au piège du mal, qui est justement de nous replier sur nous-mêmes et d'en vouloir au monde entier, y compris au bon Dieu. Et le Christ, au contraire, ouvre un chemin de liberté qui est tout intérieur à ce moment-là, mais le mal n'a pas réussi à lui faire perdre sa dignité de fils de Dieu. On sait que le mal, hein, quand on prend toujours cet exemple des camps, etc., bon, le triomphe, c'est quand le tortionnaire arrive à extorquer sa dignité, non seulement sa liberté, mais sa dignité à celui qui le torture, bon, et à le transformer en bête, et par exemple à le faire devenir agressif à l'égard des autres, etc. Et au contraire, des saints, comme mettons le Maximilien Kolb, hein, dont l'exemple est tellement remarquable, bon, c'est celui qui va donner sa vie à la place de quelqu'un d'autre, bon, une très belle logique de la rédemption, hein, et qui continuera à chanter, à prier, à donner courage aux autres, etc. Et ça, c'est insupportable pour ces tortionnaires. C'est donc pour ça que finalement, ils le font mourir, ils lui injectent la dose finale. Parce que c'est insupportable pour le mal, pour ces gens qui incarnaient le mal, là, quand même, à ce moment-là, de voir qu'ils n'ont pas réussi à prendre l'âme. Ils n'ont pas réussi à prendre son âme. Ils n'ont pas eu la main là-dessus. Mais ça, je dis, c'est vraiment la logique de la croix. Ça, c'est vraiment une lumière. Et ça, c'est vraiment, une espérance pour l'humanité. Et heureusement, dans l'histoire humaine, un certain nombre d'hommes, de femmes, ont eu cette grâce. On retrouve ça aussi dans les récits des résistants, bon, sur lesquels moi j'ai travaillé un petit peu parce que j'étais à Chartres avant, donc avec le souvenir de l'abbé Stock qui a accompagné tant et tant de condamnés, etc. Et il avait remarqué, ce qu'il arrivait à faire justement, c'était de faire en sorte que ces hommes, même non chrétiens, meurent en paix et plutôt faisant de leur mort plutôt un acte dans la direction de la réconciliation, hein, plutôt que de la haine contre la puissance qui allait les mettre à mort. Ben ça, je crois que c'est vraiment une logique chrétienne et la logique de la croix. C'est, voilà, c'est un chemin qui s'est ouvert à la croix. C'est pas ouvert après. Ça, c'est un chemin qui s'est ouvert à la croix. Donc, je reste dans mon titre. C'est la lumière de la croix. C'est pas qu'est-ce qui va découler ensuite de la croix. Ça, c'est déjà présent dans le temps de la croix. Comme déjà le retournement du péché s'est opéré au jardin de Gethsémani à l'opposé du jardin d'Éden, et bien là, voilà, pas bon. C'est mon idée et je la partage. Voilà. Voilà. Et pour montrer que quelque chose déjà sort de la croix elle-même, et bien c'est la phrase des évangiles à propos du centurion, hein, voyant comment cet homme était mort. Voyant comment cet homme était mort, hein, le centurion dit, vraiment cet homme était... Moi, on me dit, faut pas traduire, il était le fils de Dieu. Le centurion, il n'avait pas prévu le concile de Nicée. Hein? Bon, il était peut-être très malin, le centurion, mais il n'avait pas dû quand même assister par avance au concile de Nicée. Donc, demandez pas à ce centurion romain, hein? C'est pas parce qu'il est centurion, mais c'est un païen. N'allez pas lui demander la foi trinitaire. Mais il doit dire, cet homme était vraiment fils de Dieu, c'était injuste. C'est l'autre version. Donc, cet homme, il a repéré dans la manière dont cet homme était mort, hein, et que justement, il n'a pas été dans les imprécations, dans le désespoir, etc. Voyant comment cet homme, ce centurion, se met sur le chemin de la mort. Et ça, c'est la croix elle-même, c'est pas après. Voilà. Bon. Alors, on peut dire encore que... ce qui montre que la croix, déjà en elle-même, est un chemin de vie, hein, eh bien, c'est la transfixion, vous dites, c'est-à-dire le côté transpercé du Christ. Hein? Et de ce côté transpercé, il sortit du sang et de l'eau, dit Saint Jean. Hein? Et le sang et l'eau, alors on peut hésiter un petit peu sur les interprétations, hein? Mais est-ce que c'est l'eau du baptême? Est-ce que c'est l'eau qui représente le Saint-Esprit? Chez Jean, l'eau est aussi l'eau vive, c'est aussi un symbole de l'Esprit. Vous savez que dans Saint Jean, la phrase pour la mort de Jésus, c'est « Il remit l'esprit, il transmit l'esprit hein? ». Et qui est une phrase aussi ambiguë que « élevé de terre », c'est-à-dire à la fois il rend son dernier souffle, hein, mais aussi en même temps il transmet l'Esprit, c'est-à-dire Saint Jean, il voit l'envoi de l'Esprit Saint de la croix elle-même. Bon. Et puis repenser aux c'est les mosaïques Ravenne et autres, bon, vous savez, avec la croix et puis les fleuves qui partent de la croix, hein, voilà, les fleuves d'eau vive. Bon. Et puis le sang, ben, sans doute le symbole eucharistique, hein, la communion au sang du Christ. Donc de la croix elle-même hein, sort les sources de vie, en baptême eucharistie ou l'Esprit Saint, l'Eucharistie, enfin bon, peu importe. Mais voilà, Saint Jean nous montre bien la vie sortant de la croix elle-même, de la croix, du crucifié. Là aussi, il y a une petite discussion. Bon, ça va avec nos amis protestants, ne représentent pas le crucifié, hein, en disant, ben non, il est ressuscité, vous n'allez pas mettre le corps du mort, il est vivant. Bon, ça se comprend. Et d'un autre côté, c'est pas la croix, c'est pas le bout de bois qui est sauveur, c'est la personne de Jésus. Hein? Donc, je crois que les deux, on peut comprendre leur attitude, mais en tout cas, c'est pas le symbole de la croix qui nous sauve, hein? c'est la personne de Jésus. Voilà. Bien. Et donc, le sang et l'eau, ils ne sortent pas de la croix, hein, ils sortent du côté du Christ. Voilà. Alors, on pourrait dire, pour terminer, sur le paradoxe, hein, que le baptême, qui est bien une plongée, apparaît Saint Paul, c'est bien une plongée dans la mort du Christ, hein, eh bien, ce baptême, un des noms traditionnels pour le désigner, c'était de l'appeler l'illumination. Et les baptisés étaient qualifiés, dans un bon sens, hein, d'illuminés. Pas les branzingues, mais c'est ceux qui avaient reçu la lumière. Ils avaient reçu la lumière. Or, le baptême, c'est bien une plongée dans la mort et résurrection, mais dans la mort du Christ. Donc, on retrouve, si vous voulez, ce même paradoxe dans la façon dont le baptême est désigné. Alors vous me direz, mais de tout ça, vous n'avez pas parlé de la résurrection. Ben, j'ai pas parlé de la résurrection. Mon sujet, c'était la lumière de la croix. Moi, je prends le sujet qu'on me donne. Hein. C'est la période des examens, donc moi, je prends le sujet. Bon. Et je dirais, la résurrection, c'est le début de la manifestation de la fécondité de la croix. Mais ce n'est que le début de la manifestation de cette fécondité. Parce que la fécondité de la croix, elle va jusqu'à la résurrection dernière, jusqu'au ciel nouveau, etc. Bon. Et la résurrection de Jésus est une première étape sur ce chemin. Mais la force, la fécondité de la croix n'est pas, j'allais dire, épuisée hein, dans la résurrection personnelle de Jésus. Mais cette fécondité de la croix, elle va se manifester dans le pouvoir de ressusciter les autres. Hein? Donc Jésus en premier, mais la puissance ressuscitante, une puissance de résurrection, bon, et donc qui doit être à l'œuvre dans nos vies d'aujourd'hui et qui doit aboutir à la fin des temps. D'ailleurs, la résurrection de Jésus hein, au matin de Pâques, elle se passe dans la discrétion. On voit bien que Dieu n'a pas voulu, Valérie, etc., n'a pas voulu en faire. C'est moins glorieux que la transfiguration. La transfiguration, il le voit, son vêtement blanc comme ci, comme ça. Il n'y a pas ça hein, pour Pâques. Il n'y a pas ça à Pâques. D'abord, il ne le voit pas ressuscité. Il le voit leur apparaître. Et plutôt, sous une forme plutôt ordinaire. Puisqu'il va même partager une sardine. Enfin, pas une sardine, mais du poisson. Enfin, je sais pas quoi. Donc, il reste encore très proche de l'humanité. Bon. Alors, il y aura la scène de l'ascension, c'est un peu plus glorieux. Mais on est bien loin. Donc moi je ne suis pas du tout pour dire match nul, il y a eu la phase négative puis une phase positive, non, je crois que tout se joue dans la passion hein, avec la phase secrète hein, totalement privée qui est Gethsémani, la phase publique qui est les heures de la passion et la crucifixion elle-même, et on pourrait dire avant la phase symbolique l'institution de l'Eucharistie. Il ne faut jamais dissocier ces trois éléments. Voilà, je crois que c'est là où se joue le destin du monde. Hein. Et puis, de là, hein, par un chemin de remontée, enfin, il repart même d'un peu plus bas, puisqu'il commence par se faire mort parmi les morts. Mais de là, repart un chemin de vie dont sa résurrection personnelle n'est qu'une première étape. Voilà. Alors, je crois que c'est un carrefour, c'est-à-dire qu'on a le droit de poser des questions dans un carrefour, c'est ça, ma sœur?
1: Oui. Quand je vous ai demandé si vous vouliez bien nous prêcher sur la lumière de la croix,
0: oui,
1: vous étiez un peu interpellé par ce titre.
0: Oui.
1: Comment vous avez réussi à vous en sortir? Voilà, parce que je n'étais pas à tout l'enseignement, je suis désolée.
0: Ah oui, mais de toute façon, vous n'aurez pas le début parce que ce n'est pas enregistré. Ben si, vous savez, moi je crois que c'est toujours intéressant d'ailleurs. Je n'aime pas quand on me dit, vous dites ce que vous voulez. Je n'aime pas ça du tout. D'abord, ça veut dire, vous pouvez parler de n'importe quoi, on s'en fout. Bon. Et d'autre part, vous parlez de ce que vous voulez, bon, on risque toujours de reprendre ce qu'on a déjà raconté 100 fois, parce qu'on est tous un peu paresseux. Bon. Tandis que quand c'est un truc difficile, ben, il faut réfléchir un peu, quoi. Se dire, après tout, les gens qui donnent le sujet, ils devaient avoir une idée, il doit y avoir quelque chose à trouver, quoi. Voilà, donc j'aime mieux être confronté à quelque chose de plus difficile. Voilà.
2: Pourquoi est-ce que Jésus est descendu aux enfers?
0: Quand on dit Jésus descendu aux enfers, je crois que c'est la manière concrète, toujours, si on parle, le monde biblique est un monde concret, de symbole, de dire il a été parmi les morts. Il a connu cette condition de la vie humaine qui est d'être mort. Et je crois que, c'est la logique de l'incarnation. C'est-à-dire, l'incarnation veut dire que notre salut, ce n'est pas opéré par une opération magique et instantanée. Ce n'était pas dans le virtuel et tchac, dans un instant, tout s'est fait. Non, c'est passé par... il a été préparé 2000 ans dans l'histoire d'Israël. Il a été porté dans le sein de sa mère 9 mois. Il a vécu 30 ans à Nazareth. Il a exercé son ministère. Il a vécu la passion pendant un certain nombre d'heures. Et il a été aussi parmi les morts un certain temps. Le temps fait partie de notre condition humaine. Il a été compté parmi les morts. Il a été parmi les morts. Les enfers, c'est les enfers au sens biblique, c'est-à-dire qui c'est pas la damnation, hein, ça veut dire les zones inférieures, parce que dans le monde biblique, on disait, il y a le ciel c'est plutôt Dieu, bon la terre c'est nous, alors ça veut dire après, on savait pas très bien, ils étaient pas très au clair sur la condition des défunts, ils étaient bien persuadés que tout ne périssait pas, mais enfin, c'est pas une condition enviable quand même que d'être mort. Alors, ils les voyaient descendant comme dans des cavernes, ce qu'ils appellent le Sheol, les enfers, des zones ténébreuses dans lesquelles il vaut mieux aller le plus tard possible. Voilà, c'est pas l'enfer, la damnation, le refus de Dieu, non. Mais c'est une zone où quand même Dieu est quand même provisoirement mis en échec puisque on n'est pas vivant. Or Dieu est le Dieu des vivants. Donc, les psaumes disent souvent ça. Si tu m'envoies dans les enfers, c'est pas bon pour toi, parce que tu es le Dieu de la vie. Si tu m'envoies dans les enfers, c'est apparemment ton échec. Donc, c'est une moindre vie. Vous voyez ? Évidemment, c'est assez ennuyeux, cette histoire, parce que les gens risquent de confondre. C'est les enfers au sens des zones inférieures. Hein. C'est pas la géhenne de feu, c'est pas la damnation. C'est la représentation d'ailleurs de l'Orient chrétien. Vous savez que l'Orient chrétien ne représente pas... Nous, on représente la résurrection avec Jésus qui bascule la pierre du tombeau. On a oublié l'histoire de la pierre qui roule. Donc nous, on voit les tombeaux comme chez nous, donc avec une dalle par-dessus. Vous avez sûrement des images dans la tête. Et on voit Jésus qui a entrouvert là et qui sort avec un petit drapeau. Hein? En gros, c'est ça. Bon, bien. C'est la représentation occidentale. Il y en a des très belles, d'ailleurs. Enfin, bon. Et avec les gens autour. Bien. Tandis que l'Orient montre Jésus comme ça, dans les enfers, et prenant par la main Adam et Ève. Bon, plus exactement, il les prend par le poignet, parce que par la main, ça risque d'échapper. Bon, si vous voulez attraper quelqu'un, vous pouvez prendre par le poignet. C'est plus solide. Et donc, ça veut dire... Et moi, c'est quelque chose qui, pour moi, a pris de l'importance. Ça veut dire, entrant dans le domaine des morts, il se fait aussi solidaire de tous ceux qui l'ont précédé et qui sont des morts. Il rejoint les morts, il rejoint le monde des morts. Et quand je dis le chapelet, à bout de chapelet, entre le Vendredi Saint et le Samedi Saint, vous savez, le pape nous a recommandé d'ajouter une clausule à chacun des Je vous salue Marie. Donc, je dis pourquoi ? Pour la croix, celui qui a donné sa vie pour nous, je dis, et celui qui est descendu aux enfers. Parce que c'est un mystère de salut pour toute l'humanité qui a précédé. Il est allé la chercher et il la remonte. Donc c'est la représentation traditionnelle. Vous l'avez, l'image qui est la plus souvent reproduite, c'est une fresque qui est à Istanbul, hein, Kariye Jami, qui est évidemment une mosquée aujourd'hui, et où on voit. Mais c'est un motif iconographique traditionnel. Voilà. Donc qu'est-ce qu'il est allé faire, comme vous dites ? Il est allé faire ça. Voilà. Bon. Alors je vais vous dire, si vous passez à la grotte, sans doute on vous a expliqué, j'ai une minute là, oui. Pour moi, le passage à la grotte, c'est une mini veillée pascale, c'est-à-dire, c'est la vigile pascale pour moi, c'est-à-dire qu'on entre d'un côté, on sort de l'autre, donc on traverse la nuit, on passe par le fond, qui justement est toujours dans l'obscurité, même en plein été, etc., l'obscurité est toujours dans le vent. Et on passe à côté de la source, on appelle le baptême, on sort du côté du candélabre, on rappelle le cierge pascal, avec pour moi en haut le grand cierge, c'est le Christ, puis il y a tous les petits cierges autour, c'est nous. Au milieu, il y a l'autel, donc vous avez les sacrements d'initiation chrétienne, tout ça sous le regard de la Sainte Vierge, qui est au-dessus, qui regarde, et on forme une procession, qui est l'Église, à travers le temps. Et on peut dire depuis 152 ans, pratiquement, cette procession ne s'est pas interrompue. C'est pour moi une très belle image de l'Église. On est à la fois en procession, on est à la fois ensemble, et cependant, on fait chacun la démarche. Ah oui, c'est très fort, le passage dans la grotte. Alors, je vous ai dit une erreur, que vous n'avez pas relevé, mais parce que vous êtes bon ou parce que vous ne saviez pas, mais c'est que pendant des dizaines et des dizaines d'années, on ne passait pas du tout dans la grotte. Elle était fermée par des grilles. Mais on l'a reconstituée depuis quelques dizaines d'années, et je trouve ce symbole. Et on ne sort pas par où on est entré. On ne tourne pas en rond. On ne va pas visiter la grotte. Voilà, on traverse. C'est le thème pour ça que je dis une mini-vigée pascale, c'est la traversée de la mer Rouge, c'est le symbole baptismal. Dans la piscine baptismale, on entrait d'un côté, on sortait de l'autre.
1: Merci.
0: Voilà.
1: Merci.

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0: C'est donc au numéro 9 de ce document, la bulle d'indiction. Voici ce qui est écrit. Regarder l'avenir avec espérance, c'est aussi avoir une vision de la vie pleine d'enthousiasme à transmettre. Donc, regarder l'avenir avec espérance, c'est aussi avoir une vision de la vie pleine d'enthousiasme à transmettre. Une vision de la vie pleine d'enthousiasme. Et peut-être quelque chose de prophétique aussi, là, hein? Dans le monde d'aujourd'hui, une vision de la vie pleine d'enthousiasme. Non pas simplement la voir, nous dit le texte, mais à transmettre. Et si nous voulons transmettre cette vision de la vie avec enthousiasme, il faut que nous-mêmes déjà nous soyons avec enthousiasme dans cette vie. Que nous ne soyons pas là simplement pour subir la vie, mais pour en être les artisans, les bâtisseurs. Et tout de suite après, il y a une phrase qui prend le contre-coup, on pourrait dire, nous devons malheureusement constater avec tristesse que dans de nombreuses situations, cette vision fait défaut. Ce n'est pas la première fois que vous entendez qu'il y a toute une série de questions autour de la vie, de la beauté de la vie, de la défense de la vie qui se posent dans notre société contemporaine. Et nous, chrétiens, nous ne pouvons pas nous taire. Il y a cette fameuse phrase des Actes des Apôtres à laquelle je reviens souvent quand Pierre et Jean sont arrêtés, enfermés, on les a un peu battus quand même pour qu'ils comprennent la leçon. Et puis finalement, on leur dit, écoutez, on est prêt à vous relâcher, mais à une condition, c'est que vous arrêtez de parler de ce fameux Jésus, quoi. Et Pierre et Paul répondent, faites-nous tout ce que vous voulez, quant à nous, nous ne pouvons pas nous taire. Quant à nous, nous ne pouvons pas nous taire. Ce n'est pas une parole qui concerne simplement un événement d'il y a un peu plus de 2000 ans, c'est une parole qui nous rejoint dans notre actualité. Nous ne pouvons pas nous taire. Et surtout, non seulement nous ne pouvons pas, mais nous ne devons pas nous taire. Toujours vous rappelez ce que je soulignais déjà hier, avec respect et souci d'instruire. Et dans cette vision enthousiaste de la vie, le champ est immense. Et ça nous renvoie à notre propre responsabilité. Qu'est-ce qui fait que nous avons une vision enthousiaste de la vie? Qu'est-ce qui fait que nous sommes heureux de vivre? Évidemment, la réponse chrétienne, c'est cette certitude que le Christ est là avec nous et nous invite à collaborer avec lui. Il est là et il nous dit à toi maintenant de continuer à travers le temps, à travers l'espace, ce qui a été initié lorsque j'étais parmi vous. C'est lui qui est le fondement de notre espérance et c'est lui aussi qui est le fondement de notre joie. Et ça nous renvoie à notre propre responsabilité, que j'essayais déjà de souligner hier, à l'égard du monde et donc à l'égard des autres. Et là, je voudrais vous citer un petit passage toujours de mon brave théologien suisse, Maurice Zandel. Voici ce qu'il écrivait. Il parle de nous. Depuis l'ascension, le Christ ne peut être visible qu'à travers nous. C'est ce qu'il y a de plus bouleversant, de plus magnifique, que l'incarnation se continue à travers nous. Tout le mystère de l'Église, c'est cela. Par conséquent, chacun de nous est le visage du Christ pour les autres. Vous êtes le Christ des autres. Ils n'ont pas d'autre Christ que vous, parce que c'est uniquement à travers vous qu'ils voient le Christ. Ça fait partie de ces phrases. Oui, on les trouve très belles. Mais quand on se dit, mais c'est de moi dont il est question. On a peut-être un peu l'impression que ça nous dépasse. J'allais dire, et heureusement, heureusement que ça nous dépasse, parce que sinon, si nous disons, oui, je suis tout à fait conscient que je suis le Christ, quoi. Il faudrait un peu tempérer. Hein. Il est bon que cela nous dépasse, mais pas à nous dépasser au point de nous dire, puisque ça me dépasse, c'est pas pour moi. Ça me dépasse comme une puissance d'amour qui m'attire et qui m'invite à rejoindre ce sommet. Et vous voyez cette responsabilité. Les autres n'ont pas d'autre Christ que nous pour rencontrer le vrai Christ. Ça dit quelque chose de fort, il me semble, de cette mission qui est la nôtre au cœur de ce monde. Qu'est-ce qui fait, on pourrait analyser certaines choses, mais qu'est-ce qui fait que dans notre monde, le désir de transmettre la vie ne soit plus présenté comme un bien? Il m'était arrivé d'animer une autre week-end ici sur cette question-là. Et je me suis rendu compte en cherchant dans certains documents que dans certains pays, que nous avons une certaine tendance à imiter d'ailleurs, il y a des mouvements qui se créent. Il y en a un qui s'intitule « Le mouvement de l'engagement vert afin de ne pas avoir d'enfants ». Je ne pourrais pas vous donner les coordonnées si vous vouliez être membre de ce mouvement, mais hein, le mouvement, l'engagement vert pour ne pas avoir d'enfants. Et le leitmotiv, c'est « Ce monde sera meilleur s'il est moins peuplé ». Mais si plus personne n'a d'enfants, le monde meilleur, je ne sais pas très bien qu'est-ce qui va en rester et de quoi on parlera quand on parlera alors du monde. Enfin, il n'y aura même plus personne pour en parler, donc ça sera réglé. Alors c'est évidemment très prophétique que nous soyons invités à regarder l'avenir avec espérance. Quand Dieu nous regarde, il regarde l'avenir avec espérance. Une autre façon de dire que l'homme est l'espérance de Dieu. Et vous voyez quelle espérance nous est confiée. Ce Dieu qui est créateur et qui maintient dans l'existence, il nous dit à toi, c'est en toi qu'est mon espérance, pour que cette beauté de la vie soit aujourd'hui vécue et transmise. En revenant à ce document, voilà l'invitation qui nous est adressée. Chacun a besoin de retrouver la joie de vivre, car l'être humain, créé à l'image et à la ressemblance de Dieu, ne peut se contenter de survivre ou de vivoter, de se conformer au présent en se laissant satisfaire de réalités uniquement matérielles. Ne nous satisfaisons pas de survivre ou de vivoter, alors que ce qui nous est offert, c'est la plénitude de la vie. Don de Dieu.
1: De quoi?
0: La plénitude de la vie, ben c'est ce projet de Dieu, ce projet de vie éternelle. Ce projet de vie éternelle, vous avez entendu hier au cours de la veillée de l'espérance, c'est encore lié au baptême. Que demandez-vous? La foi, que donne la foi? La vie éternelle. C'est ça la plénitude de la vie. Hein, c'est pas considérer que notre vie n'est marquée que du point zéro de notre conception, et en disant cela, je prends déjà parti, hein, de notre conception jusqu'au terme naturel de notre vie sur Terre. Nous sommes sur une trajectoire d'éternité. La vie éternelle, c'est pas pour demain. Soit la vie éternelle, c'est aujourd'hui, soit elle n'est pas. Nous sommes déjà dans l'éternité. Et qu'est-ce que c'est que cette éternité? Comment elle se manifeste, cette éternité? Par la qualité, justement, de ce que nous sommes et de ce que nous vivons. Sainte Thérèse de l'Enfant Jésus disait « Accomplir un acte avec amour, c'est ça l'éternité. » C'est ce que signifie, justement, ne pas se contenter de survivre ou de vivoter. Je fais les choses parce que je dois les faire, parce qu'il y a une règle qui dit que je dois. Je fais ces choses-là avec amour et ça donne un sens à ce que je suis et pas seulement à ce que je fais. Donc c'est prendre en compte justement cette dignité unique de toute personne humaine. Vous savez, quand le pape François, je sais qu'il a souvent agacé par ses prises de position, mais Quand on est agacé, c'est que quelquefois on a peut-être été piqué là où on avait besoin. Hein, quand il parlait de la culture du déchet, je te considère tant que tu es utile. Le jour où tu ne m'es plus utile, la culture du déchet, je prends et je jette. Alors, tant que c'est à l'égard d'objets, bon, se dire qu'il y a peut-être d'autres manières de faire. Mais quand ça devient à l'égard des personnes, donc vous voyez, ça nous invite à prendre conscience de cette dignité unique de l'être humain, de toute personne créée à l'image et à la ressemblance de Dieu. C'est là pour nous le fondement de notre regard sur l'autre. Ce ne sont pas des raisons philosophiques ou je ne sais quoi, c'est cette certitude que tous nous sommes créés à l'image et à la ressemblance de Dieu. Et que donc, en l'autre, en tout autre, qu'il soit productif ou pas, qu'il soit utile ou pas, vous pouvez faire toutes les distinctions que vous voulez, en tout autre, Dieu est là. La grâce que nous avons, mais c'est aussi, comme toute grâce, une responsabilité, c'est de le savoir justement. Et de croire en cela. Et le fait de le savoir et de le croire nous rend responsables de la transmission. On revient toujours à cette chaîne de transmission. On nous a beaucoup dit que le XXe siècle était victime du manque de transmission. Donc, non pas survivre, non pas vivoter, mais être dans cette plénitude de vie. Avoir cette conscience que cet instant que nous vivons, il a une valeur d'éternité, par la qualité de notre présence, par la qualité de notre amour, par la qualité de notre volonté de correspondre au désir ou à la volonté de Dieu. L'histoire sainte du peuple de Dieu, ce n'est pas uniquement celle qui est écrite dans ce fameux livre que l'on appelle la Bible. Hein, je le dis souvent, le livre des Actes des Apôtres, on en connaît les premiers chapitres. Mais nous sommes en train d'écrire la suite de ces premiers chapitres. Alors bien sûr, comprenez la distinction avec les textes de la parole de Dieu que la liturgie nous offre. Mais en fait, ce que nous vivons, c'est la continuation des Actes des Apôtres. Et oui, le titre qui est donné à ce livre, c'est déjà tout un programme. Les actes, ils ne se sont pas contentés de parler. Ils ont posé des actes. Et notre situation aujourd'hui, la vie de l'Église aujourd'hui, c'est la continuation du livre des Actes des Apôtres. Certains théologiens disent l'Église, c'est l'Évangile continué. Et toutes les interventions de Jésus, c'est pour éveiller à cette présence de la vie qui est offerte et d'une vie qui n'a désormais plus de terme puisqu'elle est éternelle. Oui, l'enjeu est d'importance là, pas simplement pour l'avenir de l'Église, mais pour l'avenir de l'humanité. Ne nous contentons pas de survivre ou de vivoter, de nous conformer au présent. Hein. Ne nous contentons pas de nous conformer à ces modes qui nous écrasent, parce qu'elles s'imposent à nous avec beaucoup de force et de moyens. Hein, rappelons-nous toujours la petite fleur qui est capable de traverser l'épaisseur du goudron. Hein, c'est une belle figure de l'espérance aussi, ça. Peut-être qu'on a l'impression aujourd'hui d'être écrasé par cette culture qui nous entoure. Ben non, ne nous laissons pas prendre au piège d'avoir ce genre d'attitude. Nous sommes cette petite fleur qui ne demande qu'à sortir pour donner une espérance à ce monde. Et dans un autre de ces documents, le pape François disait que si nous nous contentons de survivre ou de vivoter, finalement, nous allons tomber dans l'indifférence. Il a beaucoup parlé de cette maladie de l'indifférence. L'indifférence à l'égard de l'autre. Vous savez, le fameux « ben, j'y peux rien, quoi ». Rappelons-nous aussi cette fameuse question qu'on lit dans le livre de la Genèse, dès les premiers chapitres, chapitre 4. Où est ton frère? Réponse. Suis-je le gardien de mon frère? Eh oui, tu es le gardien de ton frère. Et en reprenant ces questions, le pape disait, en posant cette question, Dieu met en cause tous les germes de déterminisme ou de fatalisme qui cherchent à justifier l'indifférence comme la seule réponse possible. Hein, le drame de cette indifférence. Je peux vous dire qu'ici, une des choses que l'on entend très régulièrement, c'est la souffrance de la solitude. Pas simplement parce que nous sommes dans un lieu retiré, hein, mais par les gens qui viennent là et qui disent un peu ce qu'est leur vie. L'indifférence. Le fait d'avoir l'impression de ne compter pour personne. De ne pas exister d'une certaine manière. Oui, notre regard d'espérance, être pour eux des signes d'espérance, c'est leur rendre déjà cette dignité d'exister. Toute la dimension de l'écoute, ça a cette finalité-là. Je prends du temps pour écouter. Et en écoutant ce que tu me dis, je reconnais que tu existes. Et finalement, on se rend compte que ce n'est pas si facile d'écouter, parce que bien souvent, on entend une phrase et puis déjà, on est parti vers la réponse qu'on va déverser. Et on n'a pas tout écouté. Ça a été une des méthodes du dernier synode. C'est dans toutes les réunions synodales qui ont été organisées à travers le monde, le principe, c'était chacun parle, personne n'intervient dans ce qui vient d'être dit. Personne ne se croit autorisé à dire « mais non, c'est pas tout à fait comme ça qu'il faudrait faire ou qu'il faudrait… » Non, j'écoute ce que toi tu dis. Puis ensuite, j'écoute ce que ton voisin va dire. Alors bien sûr que ça prend plus de temps que d'avoir simplement un maître qui nous dit « ah ben désormais, vous devez penser ainsi ». Vous savez, c'est ceux qui vous disent « moi, je suis toujours d'accord avec les autres, surtout quand ils pensent comme moi ». Non, ça prend du temps, l'écoute. Mais ça prend du temps aussi de rendre la dignité d'être à l'autre. Hein, combien de personnes sont blessées et profondément parce qu'elles ont l'impression de ne compter pour personne. D'où la nécessité, et c'est peut-être aussi une façon d'être signe d'espérance, et de transmettre cet enthousiasme de la vie, la nécessité de prendre soin de l'autre. Prendre soin. Développer une culture du soin. Et pour vous montrer à quel point c'est quelque chose qui restait très très présent tout au long du ministère du pape François, dans le message qu'il a écrit pour la Journée mondiale de la paix du 1er janvier 2021, il disait ceci, « Il est important de prendre soin les uns des autres et de la création pour construire une société fondée sur des relations de fraternité, une culture du soin pour éliminer la culture de l'indifférence, du rejet et de l'affrontement. » Souvent prévalente aujourd'hui. Une culture du soin pour sortir de cette culture de l'indifférence, du rejet et de l'affrontement. Et la culture du soin commence par la prise en compte de la dignité de l'autre et du respect qui lui est dû. Peut-être pense-t-il différemment que moi, peut-être agit-il différemment que ce que j'aurais fait, peut-être a-t-il choisi des chemins de vie qui me paraissent étranges, mais il est une personne. Et Dieu ne l'a pas laissé sur le chemin parce qu'il ne pense pas comme moi. Dieu est là. Vous savez, c'est aussi cette fameuse attitude de il faut prendre ça au niveau symbolique, bien sûr, mais ça dit quelque chose de profond. Quand Moïse est au pied de l'Horeb, et qu'il découvre ce fameux buisson qui ne cesse de brûler. Pour lui, c'est un signe éloquent, ce buisson qui ne se consume pas. Et tout de suite, il a la certitude que Dieu est là. Et puisque Dieu est là, que fait-il ? Il se prosterne. Premier geste. Faites pas dérouler les siècles. Au cours du dernier repas, Jésus va aussi se prosterner devant ses disciples. Parce qu'il sait que Dieu est là. Et c'est lui qui se met à leur laver les pieds. Mais l'attitude inspirée par cette certitude,

Missionnaire qui apporte Dieu. Le missionnaire, il aide à désencombrer peut-être, à nettoyer le terrain. Mais Dieu est déjà là. Vous voyez, c'est cette attitude qu'on peut avoir à l'égard des autres. En prenant conscience que, en l'autre, en tout autre, Dieu est là. Ça nécessite assez souvent une certaine conversion du regard quand même. Parce que ce n'est pas immédiat chez nous. Enfin, peut-être que chez vous, oui, mais pas toujours chez moi en tout cas. Dieu est là. Et si Dieu est là, je ne peux pas être indifférent à cette présence, même si elle me dérange. Vous voyez, cette importance de la culture du soin. Et vous voyez toutes les conséquences, y compris dans certains domaines. Si Dieu est là, alors je peux comprendre les positions de l'Église en disant non. Sur la personne humaine, ceci, ce n'est pas tolérable. La question, c'est de savoir, est-ce que nous croyons fermement que Dieu est là ? Pas simplement dans ceux que j'ai choisis, mais dans tous ceux et celles que je rencontre. Hein, toutes les questions liées, par exemple, là aussi, ça m'a assez bouleversé quand j'ai découvert cela. Toutes les question qui se pose, à partir de quel moment peut-on parler d'une personne humaine ? Parce que finalement, ça commence là, l'enthousiasme par rapport à la vie. La tradition de l'Église et l'enseignement de l'Église n'a cessé de redire que c'était dès l'instant de la conception. Alors, je vais vous citer quelques textes contemporains. Un organisme ne possède un droit sérieux à la vie que s'il possède le concept de soi en tant que sujet continu d'expérience. On ne va pas entrer dans tous les détails, mais vous voyez que si j'applique cette phrase, il y a déjà toute une partie de la population qui est éliminée. Un sujet mental pour être une personne humaine, voilà la définition de certains praticiens. Un sujet mental qui perdure dans le temps, qui a le désir de continuer à vivre, qui est un être autonome, capable de faire des choix. Vous en éliminez encore une partie. Un individu qui devient une personne seulement quand il devient un agent moral responsable aux alentours de 3 ou 4 ans. Si je lis bien. Aux alentours de 3 ou 4 ans. Donc, avant ces 3 ou 4 ans, culture du rejet. Ça, c'est pas mal non plus, et c'est un des grands philosophes de certaines universités. Il est raisonnable de décrire l'infanticide comme un avortement post-natal. L'infanticide est en fait une chose très humaine lorsqu'il s'agit d'enfants mal engendrés. Nous devrons peut-être l'encourager sous certaines conditions, en cas d'excès de population, et en particulier lorsqu'il s'agit d'enfants défectueux. Mais qui a l'autorité pour décréter qu'un enfant est bien engendré ou mal engendré? Défectueux à partir de quoi? En fonction de quel repère? C'est un certain Joseph Fletcher qui a écrit cela, qui est un des grands philosophes, c'est au moins ce qui se... Oh, c'est actuel, là, c'est 70 ou 80. Si vous voulez je ne vais pas vous délecter, mais si vous voulez vous renseigner un petit peu sur toutes ces questions, il y a un livre qui me paraît assez bien et fondé et sérieux d'une Véronique Bournino. Elle a écrit un livre dont le titre est déjà tout un programme, « Contre la détestation de l'homme par l'homme ». Et elle vous donne toutes ces citations et tous ces exemples. Et elle fait ça dans une démarche tout à fait chrétienne. Un autre, c'est un James Watson,
écrivait ceci, nous devons reconsidérer nos conceptions de base.

Phrase sur le sens de la vie. Merci, monsieur. Peut-être, comme mon ancien collègue Francis Crick le suggérait, personne ne devrait être, écoutez bien, personne ne devrait être considéré comme vivant jusqu'à 3 jours environ après la naissance. Si un enfant n'était considéré, mais, c'est logique, enfin, dans leur façon d'être, de penser. Si un enfant n'était considéré comme légalement né que lorsqu'il a 3 jours, alors tous les parents pourraient avoir un choix que peu ont dans le système actuel. Alors les médecins pourraient permettre à l'enfant de mourir si les parents en décidaient ainsi et éviter ainsi beaucoup de misère et de souffrance. C'est avec une considération pour l'humanité qui est magnifique, vous voyez, c'est... Hein? Pour vous éviter de souffrir, bah, autant vous tuer tout de suite, quoi. Voyez la dimension prophétique d'être appelé à transmettre l'enthousiasme de la vie, c'est pas rien. Il y a tout ça derrière. Il y a toutes ces forces qui sont derrière. Alors peut-être ça nous paraît un peu naïf. Oui, bah, il faut transmettre la beauté de la vie, mais ça n'a rien de naïf. C'est la prise en considération de la situation dans laquelle nous nous trouvons, et il y a une parole courageuse à faire entendre. Et ce sont ces gens-là qui façonnent la pensée d'un certain nombre d'universités, et donc de jeunes, et voilà, et la culture de ce temps. Mais cette nécessité pour nous, et cette urgence pour nous, de nous tenir déjà informés de ce qui est écrit, de ce qui se dit, de ce qui s'enseigne. Alors, le but, évidemment, ce n'est pas de pourfendre ces gens-là, mais c'est avec la conviction de notre foi d'affirmer la beauté de la vie. Et si vous lisez le texte, vous verrez qu'après, il y a toute une série de besoins de retrouver la joie de vivre. Bon, être des signes tangibles d'espérance, et en particulier à l'égard des jeunes. Il est triste de voir des jeunes sans espérance. Le pape parle d'un engagement social pour l'espérance. L'espérance, ce n'est pas simplement, voilà, tout le monde dit il est beau, tout le monde dit il est gentil. Importance de donner cette conception enthousiaste de la vie. Oser dire qu'il est bon et qu'il est beau de vivre. La culture du soin. Dans un de ses autres textes, où il avait quand même l'art de certaines formulations, le pape François, il disait ceci. « Nous aussi, disciples du crucifié, nous sommes appelés à être des arbres de vie. » Eh bien, écoutez la suite de l'image. Nous sommes appelés à être des arbres de vie qui absorbent la pollution de l'indifférence et restituent au monde l'oxygène de l'amour. Restituer au monde l'oxygène de l'amour. Et sans oxygène, eh bien, la vie humaine est quelque peu menacée. Eh bien, sans amour, la vie humaine est elle aussi menacée. Absorber la pollution de l'indifférence et restituer l'oxygène de l'amour. Faire face à la grande maladie de notre époque, l'indifférence. C'est un virus qui paralyse, qui rend inerte et insensible, un mal qui attaque le centre même de la religiosité, provoquant un nouveau paganisme extrêmement triste, le paganisme de l'indifférence. Hein, ça fait partie de ces phrases choc. Mais le projet est beau, restituer l'oxygène de l'amour. Voilà, c'est ça aussi être signe d'espérance. Restituer dans le monde d'aujourd'hui, dans les circonstances qui sont les nôtres, dans la société à laquelle nous appartenons, restituer l'oxygène de l'amour. Le projet chrétien n'a jamais été de s'extraire du monde actuel pour construire un monde parallèle, mais d'être dans le monde
sans appartenir au monde. Voilà, c'est ça la pédagogie chrétienne. Et c'est ça aussi la pédagogie de l'espérance. Rester dans ce monde qui est le nôtre, avec ce beau projet de devenir pour les autres signe d'espérance. Là, je vous donne quatre conseils. Je les ai trouvés, ces fameux dont je vous ai déjà parlé hier, Emmanuel Tourpe. Quatre conseils pour qu'advienne en nous la joie et que s'accomplisse notre espérance. Première chose qu'il nous dit, c'est « Ne dis pas « je voudrais bien », mais dis « je veux ». Vous savez, il arrive quelquefois dans l'Évangile, Jésus appelle la réponse « je te suivrai ». Ce n'est pas la réponse que Jésus attend. La réponse qu'il attend, c'est « je te suis ». Je te suivrai, que ce soit un futur ou un conditionnel, ce n'est pas la réponse que Jésus attend de nous. La seule réponse qu'il attend de nous, c'est celle du présent. « Je te suivrai ». Mais laisse-moi d'abord, j'ai encore autre chose à faire avant. Non, je te suis. Ne dis pas « je voudrais bien », mais « je veux ». Et il dit ainsi, nous exercer à passer de l'intention à la réalisation. Avoir déjà une bonne intention, c'est bien, mais c'est encore mieux quand elle se réalise. Vous vous rappelez peut-être quel est le lieu qui est pavé de bonnes intentions. Donc, l'intention, oui, c'est le déclic, mais en vue de la réalisation, de la concrétisation, de l'accomplissement. Le temps dans lequel nous vivons n'a rien de virtuel. Nous ne vivons pas dans un monde conditionnel, mais nous vivons dans le réel et dans le présent. Découvrir la valeur du présent. Peut-être ça aussi, redécouvrir l'enthousiasme de la vie. La valeur, la beauté du présent. Souvent, mais c'était quand même bien mieux autrefois. Oui, mais dans 20 ans, ça ira mieux. Bon. Et aujourd'hui, qu'est-ce qu'on fait ? La valeur du présent, parce qu'en fait, c'est ce présent que nous allons animer, habiter par la présence et l'amour de Dieu qui prend une valeur d'éternité. Et si le présent prend une valeur d'éternité, alors l'éternité n'a pas besoin ni du passé ni du futur. S'il y a des dictées au ciel, ça doit être très facile parce que tous les verbes ne se conjuguent qu'au temps présent. À redécouvrir la beauté du présent et la responsabilité que j'ai à l'égard du présent. Si je ne fais pas en sorte que ce temps présent qui est le mien soit qualifié par l'amour, eh bien, ce temps, je ne vais pas pouvoir le récupérer. Il m'appartient d'une certaine manière de donner à ce temps sa vraie dimension. C'est ça, être les artisans d'un monde nouveau. Le pape Jean-Paul II parlait souvent de ce désir de voir advenir la civilisation de l'amour. On en est encore assez loin. Bon, on a l'intention, à nous maintenant, de tout faire pour passer à l'accomplissement. Et quand nous disons dans notre prière quotidienne, eh bien, que ton règne vienne, est-ce que ce n'est pas ça que nous souhaitons finalement ? Que la présence de Dieu soit visible et, j'allais dire, repérable en chacune et chacun de nous. Rappelez-vous le texte que je vous ai lu. Les autres n'ont pas d'autre Christ que vous. Donc c'est bien une responsabilité pour chacun de nous, certes, dans la diversité de nos vocations personnelles. Tous, nous avons une vocation différente, mais cette différence n'est pas en vue d'une concurrence,
Elle est en vue, justement, de l'accomplissement de la même mission. La différence au service de l'accomplissement de la mission unique. Donc, non pas « oui, je te suivrai », mais « je te suis ». Vous savez, on dit qu'il y avait un barbier qui affichait sur la porte de son négoce tous les matins « aujourd'hui, on paie, demain, gratis ». Et tous les matins, il remettait la même chose. Deuxième conseil, ne pas douter de la toute-puissance de l'amour. Deuxième conseil, ne pas douter de la toute-puissance de l'amour. En vous référant peut-être au texte que je vous ai donné pour hier, c'est au nom de l'amour que l'on reconnaît en l'autre cette présence qui m'est indispensable. C'est au nom de l'amour qu'on passe au-dessus des épreuves, des difficultés, parfois des incompréhensions. On a peut-être beaucoup parlé de la toute-puissance de Dieu. Alors, on a des images d'un Dieu tout-puissant. Mais le fameux Maurice Handel disait toujours « Oui, il est tout-puissant, mais n'oubliez pas d'ajouter tout-puissant en amour. » C'est la toute-puissance de l'amour, parce qu'aujourd'hui, il y en a des personnes qui se croient toute-puissantes, pas nécessairement au service de l'amour. La toute-puissance de Dieu, c'est la toute-puissance de l'amour. Donc, non pas une force qui s'impose, qui méprise, qui détruit, mais la force qui se met au service. La toute-puissance, vous imaginez, la toute-puissance de l'amour témoignée par Jésus alors qu'il se met à genoux devant celui qui va le trahir, le renier, l'abandonner pour lui laver les pieds. C'est là que la toute-puissance de l'amour se manifeste. Et quand Pierre va rencontrer Jésus après la résurrection, je ne sais pas si... Qu'est-ce que j'aurais dit, moi, à quelqu'un qui m'a trahi à ce point? Je ne suis pas sûr que la seule chose que je lui aurais demandé, c'est « est-ce que tu m'aimes vraiment ?» Je lui aurais d'abord fait entendre ce que je pensais de lui. La toute-puissance de l'amour. Après tout ce qui s'est passé, c'est Jésus qui se fait encore mendiant d'amour et qui vient solliciter l'amour de Pierre. Est-ce que tu m'aimes vraiment ? La toute-puissance de l'amour à l'égard de celui qui est crucifié avec Jésus. Aujourd'hui même, tu seras avec moi dans le paradis. Peut-être que nous aurions dit, bon, après tout ce qu'il a fait, quand même, ça serait bien qu'il en bave un peu, quoi. Hein ? Aujourd'hui même, tu seras avec moi dans le paradis. La toute-puissance de l'amour. Et vous pouvez relire l'Évangile ainsi, les paraboles de l'ouvrier de la 11e heure. La toute-puissance de l'amour, c'est de donner tout ce qu'il est, quelles qu'en soient les conditions, que tu sois arrivé à la première ou à la 11e heure. Alors humainement, bien sûr que ça nous paraît un peu injuste. Nous, ça fait depuis toute la journée qu'on en bave. Et lui, il arrive au dernier moment, voilà. Eh bien, c'est la toute-puissance de l'amour. Et tu n'as pas à te plaindre puisque tu es associé au même amour. Vous voyez qu'affirmer la toute-puissance de l'amour, ça nous engage, nous aussi, à l'égard de la façon dont nous vivons cet amour avec les autres. Donc, non pas un Dieu qui s'impose, mais un Dieu serviteur. Et avec cette phrase finale de Jésus, après avoir accompli ce geste surprenant du lavement des pieds, et là, c'est la phrase qui vient nous rejoindre dans notre responsabilité, « C'est un exemple que je vous ai donné afin que vous fassiez les uns pour les autres ce que j'ai fait pour vous. » Donc, quand on va être en présence de celui
peut-être qui va nous trahir, ou etc. C'est un exemple que Jésus m'a donné afin que je fasse pour les autres comme il a fait pour moi. Pas facile dans ces conditions de se mettre à genoux et dire « bon, ben, je vais commencer par te laver les pieds ». Troisième conseil, ça rejoint d'une certaine manière ce que nous dit le pape aussi dans ce document, lorsqu'il lit l'espérance à la patience. Il écrit ceci, « Une vertu qui est étroitement liée à l'espérance et qui est la patience. Dans un monde où la précipitation est devenue une constante, nous nous sommes habitués à vouloir tout et tout de suite. On n'a plus le temps de se rencontrer, et souvent même dans les familles, il devient difficile de se retrouver, de se parler calmement. La patience est mise à mal par la précipitation, causant de graves préjudices aux personnes. En effet, l'intolérance, la nervosité, parfois la violence gratuite surgissent, provoquant l'insatisfaction et la fermeture. Lier la patience à l'espérance. Alors, quand nous avons des attitudes ou des paroles d'impatience à l'égard des autres, c'est bien que ça ne vous arrive pas, mais au cas où, à ce moment-là, il est bon de se rappeler la patience de Dieu à mon égard. Quelle patience il a, Dieu. Le troisième conseil, c'était, l'auteur que je vous citais, la prend chez Tolstoï, c'est assez surprenant. Il écrit ceci, « Les plus forts parmi les guerriers sont le temps et la patience. » Le temps et la patience, comme remède au tout de suite. À cette immédiateté qui nous paraît vraiment aujourd'hui indispensable. Ça me rappelle ce fameux proverbe que l'on entend souvent, mais vous avez la montre, nous avons le temps. Puisqu'on en est même arrivé à nous minuter en disant qu'une bonne homélie ne doit pas dépasser 8 minutes. Vous voyez, ça ne m'a jamais préoccupé, je dois vous dire. Mais bon, enfin. Oui, on a besoin de tout minuter. On est pressé. Dès que la messe dominicale, ça déborde d'une heure, c'est déjà beaucoup, mais si ça déborde d'une heure, mais alors, qu'est-ce qu'on va manger, quoi, voilà. Peut-être une invitation à recadrer l'essentiel et le secondaire. La patience du semeur. La patience qui implique aussi la fidélité dans l'acte de semer, bien sûr. J'ai semé, je vois rien, donc je ne vais plus semer. Ben, là, tu es sûr que tu ne verras jamais plus rien. Sème. L'un sème, l'autre récolte. Ça ne nous satisfait pas beaucoup. On aimerait bien être à la fois celui qui sème et celui qui récolte, comme pour pouvoir dire, ben, c'est grâce à moi quand même qu'il y a eu la récolte. Ben, c'est peut-être pour éviter ce piège de notre orgueil personnel que l'un sème et l'autre récolte. Et notre responsabilité, c'est ce que vous vivez quotidiennement dans votre mission de parent, c'est de semer. La récolte, vous n'en êtes pas responsable. Votre responsabilité, c'est de semer. Après, il y a tout le chemin qui est fait par cette semence. Il y en a qui mettent un peu plus de temps à éclore. Mais toujours respect et patience. Dans l'acte de semer, non pas la recherche de la satisfaction ou de la réponse immédiate, mais ne jamais se décourager de cette nécessité
d'être semeur. Et là aussi, comme vous avez peut-être déjà compris que j'aimais jouer sur les mots, dans l'Évangile, il y a écrit, en parlant des disciples, « Voyez comme ils s'aiment. » Je vous laisse l'écrire. Vous avez deux possibilités. Hein? Voilà. C'est ça aussi la mission du disciple, c'est d'être celui qui sème et qui aime en semant. La semence jetée en terre avec amour ne peut pas ne pas porter du fruit. Pas nécessairement le fruit que nous avons prévu. Mais elle ne peut pas ne pas porter du fruit. J'ai découvert ces derniers temps un théologien, figurez-vous que c'est assez surprenant, c'est un théologien tchèque. Et il écrit ceci, et le titre de son livre est très joli, « Donner du temps à l'éternité ». Et il écrit ceci, « La foi, la véritable foi, est patiente. Bien plus, la foi est patience. » Rappelez-vous, la patience de Jésus entre le moment où il a choisi ses apôtres et le moment où il va les envoyer. Ça ne va pas toujours être une histoire tranquille. Satan, passe derrière moi. La foi, la véritable foi, est patiente. Bien plus, la foi est patience. De même que c'est dans la patience envers autrui que se montre et se prouve la force et l'authenticité de l'amour. La patience envers autrui comme étant le lieu où se prouve et se montre l'authenticité de l'amour du prochain. De même, c'est dans une certaine forme de patience envers tout ce qui, dans la vie, est difficile, dur et ambivalent, qui est présente, sous une forme cachée, implicite, anonyme, la foi. Et c'est dans cette patience, et peut-être surtout en elle, que se manifeste sa force et son authenticité. La patience comme étant le témoignage de la force et de l'authenticité de notre foi. Ce n'est pas parce que ceux qu'il a appelés n'ont pas tout compris dès le premier jour que Jésus les a renvoyés à la maison. Parce que les 12 suivants, il aurait fallu aussi les renvoyer à la maison. Hein, il a recommencé. Là aussi, je suis sûr que dans votre mission de parent, la patience est assez régulièrement mise à l'épreuve. Mais la vivre comme le moyen de montrer l'authenticité de l'amour. Tu n'as pas encore tout compris, mais parce que je t'aime, je te le redis une fois. J'aime beaucoup le passage dans l'Évangile où les disciples ont pêché toute la nuit, ils n'ont rien pris. Et puis voilà que Jésus leur dit, mais jetez le filet, quoi. Jésus, c'est l'homme de la ville. Hein. Les apôtres, ce sont les hommes du lac, ils connaissent leur métier, quoi. Peut-être qu'ils ont eu envie de lui dire, écoute, occupe-toi de tes affaires, on sait ce qu'on a à faire, nous. Hein. Et j'aime beaucoup la réponse de Pierre, que je modifie un peu. Ce que tu nous demandes n'a aucun sens. Mais parce que c'est toi qui le demandes, je vais jeter les filets une fois de plus. Voilà. J'aime beaucoup cette réponse. Parce que c'est toi qui le demandes, je vais essayer une fois de plus. C'est ça toute la pédagogie de la patience. Le quatrième conseil, alors c'est un conseil qui vient de bien plus loin, puisque c'est Cicéron qui écrivait ceci, « Il n'y a rien que l'effort et l'amour ne puissent réaliser. » Suivre le Christ, c'est vraiment un engagement. Ce n'est pas un chemin de tout repos. C'est bien plus difficile que de monter au col de l'ange sous le soleil. Suivre le Christ, cela demande un effort. Un effort qui est le signe de notre engagement. Un effort qui implique toute notre personne,
un effort qui va venir éprouver, mais aussi bâtir et nourrir notre fidélité et notre persévérance. La vie chrétienne, c'est aussi un combat spirituel. Il ne faut pas oublier cette dimension-là. Ah ben vous, les chrétiens, c'est des réponses qui m'agacent et qui, dans certaines occasions, ont pu me blesser. Ah mais pour vous, les chrétiens, c'est facile. Qu'est-ce qui est facile? Parce qu'on est chrétien, on vit à quelques centimètres au-dessus du sol et on passe devant les difficultés et rien ne nous touche. Non, il y a un combat spirituel. Saint Paul en parle de manière très claire. Donc il y a un effort, il y a un engagement, il y a une persévérance. Et le oui que nous prononçons en disant « ben oui Seigneur, je te suis », nous savons bien qu'il n'est pas suffisant de l'avoir dit une fois. C'est un oui à redire chaque jour. C'est peut-être la première chose que nous pourrions dire au Seigneur en nous réveillant, en nous levant le matin, plutôt que de commencer à dire « ah ben il fait chaud, il fait froid, il pleut ou je ne sais quoi ». Seigneur, je te dis oui. Le plus beau et le signe de notre confiance et de notre espérance, c'est que nous lui disons oui sans savoir la suite. Le oui a besoin d'être renouvelé, il a besoin d'être nourri, il a besoin d'être ravivé. D'où la nécessité d'être attentif à tout ce qui pourrait être simplement habitude, répétition. Vous savez, on a toujours fait comme ça, alors surtout ne changeons rien. Et dans le document, il est écrit ceci, « Le pèlerinage à pied, vous l'avez éprouvé ce matin, est très propice à la redécouverte de la valeur, du silence, de l'effort et de l'essentiel. » Voilà, redécouvrir l'essentiel. Quand on regarde, notre journée, on se dit « Oh là là, aujourd'hui je me suis battu contre ce... » Est-ce que ça valait vraiment la peine? Ça ne veut pas dire qu'il faut fuir la réalité, mais est-ce que nous sommes sûrs de mettre l'essentiel là où il est vraiment? Est-ce que parfois nous ne confondons pas l'essentiel et l'accessoire? Et même l'engagement de Dieu à l'égard de l'homme, il y a un certain effort, on pourrait dire. Ce qui est demandé à Jésus, c'est quand même pas rien, la croix. Pour dire, j'envoie mon fils, tout va bien se passer. Rappelez-vous la parabole des vignerons homicides. Je leur envoie mon fils, celui-là, ils vont quand même l'écouter. Non. Et c'est pas parce que nous avons crucifié son fils que le Père a dit « Bon, allez, maintenant c'est terminé. » Oui, il y a un effort aussi dans l'engagement de Dieu à notre égard. Le salut du monde a un coût. Il a le coût de l'amour qui va jusqu'au don de soi. Donc à nous d'être non pas de ceux et celles qui se contentent de subir, mais d'être à nous d'être les conquérants de notre humanisation. À nous de collaborer à cette humanisation de notre temps. Et je vous renvoie à ce fameux texte pour terminer en vous recitant le numéro 9. Regarder l'avenir avec espérance, c'est aussi avoir une vision de la vie pleine d'enthousiasme à transmettre.

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0: Cari fratelli e sorelle,
2: chers frères et sœurs, aujourd'hui, l'Église de Rome se réjouit avec l'Église universelle, exultant pour le don d'un nouvel évêque, Monseigneur Miroslav Stanislav Warochki, fils de la terre polonaise, archevêque titulaire élu de Livamagna dei Proconsolare et nonce apostolique auprès du cher peuple d'Irak. La devise qu'il a choisie, Gloria Deo Pax Hominibus, résonne comme l'écho du chant de Noël des anges de Bethléem. Gloire à Dieu au plus haut des cieux, et paix sur la terre aux hommes qu'il aime. C'est le programme d'une vie. Cherchez toujours à faire resplendir la gloire de Dieu dans la paix entre les hommes. Tel est le sens profond de toute vocation chrétienne, et en particulier de la vocation épiscopale. Rendre visible par sa propre vie la louange de Dieu et son désir de réconcilier le monde avec lui. La parole de Dieu qui vient d'être proclamée nous offre quelques traits essentiels du ministère épiscopal. L'Évangile nous montre deux hommes qui prient au temple, un pharisien et un publicain. Le premier se présente avec assurance, énumérant ses œuvres. Le second reste en retrait, sans oser lever les yeux, et confie tout à une seule invocation. Ô Dieu, aie pitié de moi, pécheur. Jésus dit que c'est en réalité lui, le publicain, qui reçoit la grâce et le salut de Dieu, car quiconque s'élève sera abaissé. Et celui qui s'abaisse sera élevé. La prière du pauvre traverse les nuages, nous rappelle le livre de Ben Sira le Sage. Dieu écoute la supplication de ceux qui s'en remettent totalement à lui. C'est la première leçon pour tout évêque, l'humilité. Non pas l'humilité des mots, mais celle qui habite le cœur de celui qui sait qu'il est serviteur et non maître, berger et non propriétaire du troupeau. Je suis ému en pensant à la prière humble qui, en Mésopotamie, monte depuis des siècles comme de l'encens. Le publicain de l'Évangile a le visage de tant de fidèles d'Orient qui, dans le silence, continuent à dire « Ô Dieu, aie pitié de moi, pécheur. » Leur prière ne s'éteint pas. Et aujourd'hui, l'Église universelle s'unit à ce cœur de confiance qui traverse les nuages et touche le cœur de Dieu. Cher Monseigneur Miroslav, tu viens d'une région de lacs et de forêts. Dans ces paysages où règne le silence, tu as appris à contempler. Entre la neige et le soleil, tu as appris la sobriété et la force. Dans une famille paysanne, tu as appris la fidélité à la terre et au travail. Les matins qui commencent tôt t'ont enseigné la discipline du cœur. Et l'amour de la nature t'a fait découvrir la beauté du Créateur. Ces racines ne sont pas seulement un souvenir à conserver, mais une école permanente. Au contact de la terre, tu as appris que la fécondité naît de l'attente et de la fidélité. deux mots qui définissent également le ministère épiscopal. L'évêque est appelé à semer avec patience, à cultiver avec respect, à attendre avec espérance. Il est gardien, non propriétaire, homme de prière, non de possession. Le Seigneur te confie une mission afin que tu t'en occupes avec le même dévouement que celui dont le paysan prend soin de son champ. Chaque jour, avec constance, avec foi. En même temps, nous avons écouté l'apôtre Paul, qui, en regardant sa propre vie, dit « J'ai mené le bon combat, j'ai achevé ma course, j'ai gardé la foi. » Sa force ne vient pas de l'orgueil, mais de la gratitude, car le Seigneur l'a soutenu dans ses efforts et ses épreuves. Ainsi, toi aussi, cher frère, qui as parcouru un chemin au service de l'Église dans les représentations pontificales au Sénégal ou dans ta Pologne, auprès des organisations internationales à Vienne et à la secrétaire d'État. En tant que minutante et sous-secrétaire pour les relations avec les États, tu as vécu la diplomatie comme une obéissance à la vérité de l'Évangile, avec discrétion et compétence, avec respect et dévouement. Et je t'en suis reconnaissant. Maintenant, le Seigneur demande que ce don devienne une paternité pastorale. Être père, pasteur, témoin de l'espérance dans une terre marquée par la douleur et le désir de renaissance. Tu es appelé à mener le bon combat de la foi, non pas contre les autres, mais contre la tentation de te lasser, de te refermer, de mesurer les résultats, en comptant sur la fidélité qui est ta marque distinctive, la fidélité de celui qui ne cherche pas sa propre satisfaction, mais qui sert avec professionnalisme, avec respect, avec une compétence qui illumine et ne s'affiche pas. Saint Paul VI, dans sa lettre apostolique Solicitudo Omnium Ecclesiarum, rappelle que le représentant pontifical est le signe de la sollicitude du successeur de Pierre pour toutes les églises. Il est envoyé pour renforcer les liens de communion, pour promouvoir le dialogue avec les autorités civiles, pour préserver la liberté de l'Église et favoriser le bien des peuples. Le nonce apostolique n'est pas un diplomate comme les autres. Il est le visage d'une Église qui accompagne, qui console, qui construit des ponts. Sa tâche n'est pas de défendre des intérêts partisans, mais de servir la communion. En Irak, terre de ta mission, ce service revêt une signification particulière. Là-bas, l'Église catholique, en pleine communion avec l'évêque de Rome, vit selon différentes traditions. L'Église chaldéenne avec son patriarche de Babylone des Chaldéens et la langue araméenne de la liturgie. Les églises syro-catholiques, arméniennes catholiques, grecques catholiques, latines. C'est une mosaïque de rites, de cultures, d'histoires et de foi qui demande à être accueillie et préservée dans la charité. La présence chrétienne en Mésopotamie est très ancienne. Selon la tradition, c'est l'apôtre Saint Thomas qui, après la destruction du Temple de Jérusalem, a apporté l'Évangile dans cette région. Et ce sont ses disciples, Adai et Marie, qui ont fondé les premières communautés. Dans cette région, on prie dans la langue que parlait Jésus, l'araméen. Cette racine apostolique est le signe d'une continuité que la violence qui s'est manifestée avec férocité au cours des dernières décennies n'a pas pu éteindre. Au contraire, la voix de ceux qui ont été brutalement privés de la vie dans ces terres ne faiblit pas. Ils prient aujourd'hui pour toi, pour l'Irak, pour la paix dans le monde. Pour la première fois dans l'histoire, un pape s'est rendu en Irak. En mars 2021, le pape François s'y est rendu en tant que pèlerin de fraternité. Dans cette terre où Abraham, notre père dans la foi, a entendu l'appel de Dieu, mon prédécesseur a rappelé que Dieu, qui a créé les humains égaux en dignité et en droit, nous appelle à répandre amour, bienveillance, concorde. En Irak aussi, l'Église catholique désire être amie de tous et par le dialogue, collaborer de façon constructive avec les autres religions à la cause de la paix. Aujourd'hui, tu es appelé à poursuivre ce chemin, à préserver les germes de l'espoir, à encourager la coexistence pacifique, à montrer que la diplomatie du Saint-Siège naît de l'Évangile et se nourrit de la prière. Cher Monseigneur Miroslav, sois toujours un homme de communion et de silence, d'écoute et de dialogue. Porte dans ta parole la douceur qui édifie et dans ton regard la paix qui console. En Irak, le peuple te reconnaîtra, non pas pour ce que tu diras, mais pour la façon dont tu aimeras. Nous confions ta mission à Marie, reine de la paix, au saint Thomas, Adai, Marie, et aux nombreux témoins de la foi en Irak. Qu'ils t'accompagnent et soient une lumière sur ton chemin. Ainsi, alors que l'Église, dans la prière, t'accueille au sein du Collège des évêques, prions ensemble que la gloire de Dieu illumine ton chemin et que la paix du Christ habite là où tu poseras tes pas. Gloria Deo, Pax Hominibus. Amen.

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1: Dieu, tu visites la terre et tu l'abreuves, tu la combles de richesses. Psaume 64, 10.

J'aurais envie de vous dire au début la parole qu'aimait beaucoup utiliser l'archevêque qui m'a ordonné, le cardinal Lustiger. Il aimait beaucoup commencer en disant « mes chers amis ». Et parfois il rajoutait « connus ou inconnus ». Samedi dernier, un de mes meilleurs amis m'appelle au téléphone. J'entends un sanglot dans sa voix. Aussitôt, je m'arrête et il m'explique que sa sœur, 54 ans, on vient de lui annoncer qu'elle a un cancer qui est tellement grave que probablement elle ne passera pas Noël. Nous parlons, ou plutôt je l'écoute, pendant au moins une heure. Je sens après cette heure qu'il est apaisé et je me dis en raccrochant combien l'amitié est un lieu de consolation. Ce beau mot français de consolation qui vient du latin cum solus, être avec celui qui est seul. Il y a beaucoup de co qui sont liés à l'amitié, même la compassion, même le mot de copain, les copains d'abord. Les copains, ce sont ceux qui partagent le même pain. Et les compagnons de même. L'amitié, c'est si beau et si grand que tous les mystères de la foi en parlent et qu'ils participent à tous ces mystères. Je vais visiter l'amitié en passant en revue les trois plus grands mystères de notre foi. Le mystère trinitaire, l'incarnation, et le mystère pascal, c'est-à-dire la passion et la résurrection. La Trinité, on va monter. On va d'abord commencer par essayer une définition de l'amitié pour voir comment est-ce qu'on peut l'appliquer. Alors là, on va remonter, machine à voyager dans le temps. Aristote, philosophe grec du 4e siècle avant Jésus-Christ, a peut-être écrit le plus beau livre qu'un païen ait rédigé sur l'amitié, dans les livres 8 et 9 de l'éthique à Nicomaque. Nicomaque, c'est son fils. Et il dit, l'amitié, c'est trois choses. Je rappelle que la mémoire est une infidèle. Si vous prenez des notes, ça aide cet infidèle qu'est la mémoire. Première note de l'amitié, dit-il, la bienveillance. Qu'est-ce que ça veut dire, la bienveillance? Vous l'entendez dans le mot bienveillance. La bienveillance, c'est vouloir le bien. Vouloir le bien, c'est vouloir le bien de l'ami. En italien, quand on dit « je t'aime », on peut dire « ti amo » comme en français, mais l'italien est plus riche que le français. On peut aussi dire « ti voglio bene ». « Je te veux du bien ». Quand vous aimez votre ami, vous lui voulez du bien et vous lui voulez le meilleur bien. Et si ultimement vous êtes croyant, vous voulez pour lui que lui-même, comme dit saint Thomas d'Aquin, il soit en Dieu, ou s'il est déjà en Dieu, qu'il y reste. Superbe formule de saint Thomas. Qu'il soit en Dieu, ou s'il y est déjà, qu'il y demeure. Donc, aimer d'amitié, c'est vouloir le bien de l'autre. Ça veut donc dire une première chose, ce n'est pas vouloir mon bien. Et toujours le vieil Aristote, avec beaucoup de finesse, a distingué trois espèces d'amitié. Il dit, il y a les amitiés utiles, les amitiés agréables, et les amitiés qu'il appelle honnêtes, on pourrait dire les amitiés vertueuses. Les amitiés utiles sont les amitiés où finalement on s'entraide. Je vais voir mon ami pour l'aide qu'il peut m'apporter. Mais vous sentez bien que dans cette amitié, l'amitié durera seulement le temps que l'aide de l'autre durera. Et donc dans cette amitié, finalement, l'autre est comme instrumentalisé. C'est-à-dire, je suis tourné vers l'autre, mais finalement, l'autre, je vais le tourner vers moi. Certes, ça a sa valeur, dans une certaine camaraderie, mais vous voyez bien que finalement,
ce n'est pas l'autre que j'aime pour lui-même. Et de fait, ce qui caractérise l'amitié, c'est la gratuité. La gratuité, c'est aimer l'autre pour lui. L'amitié agréable, bien sûr, surtout aujourd'hui, ça paraît en effet très désirable, mais là encore, je ne vais vers mon ami que pour le plaisir que j'y trouve, et si jamais je commence à me lasser, les relations d'amitié vont se raréfier. Et déjà, vous voyez, donc Aristote, qui n'a rien de chrétien, bien évidemment, 4e siècle avant Jésus-Christ, lui-même nous dit que la seule véritable amitié, et les païens sont très sensibles à l'amitié, autant les Grecs que les Latins, Cicéron, Sénèque, ont écrit de grands traités sur l'amitié, nous disent donc ces païens que la seule véritable amitié, c'est l'amitié fondée sur la vertu. Et cette amitié, et ça qui est admirable, elle-même intègre les deux autres. Parce que finalement, quand je veux le bien de mon ami, forcément, je vais voir ce qui pour lui est utile. Aimer, c'est pas seulement avoir un grand frisson dans le dos quand je rencontre mon ami, très bien, qu'un ami est une chose agréable, hein, c'est vrai, bon, tant mieux. Mais c'est d'abord être centré sur lui, je vais y revenir, c'est être centré sur lui pour me dire, mais de quoi a-t-il maintenant besoin? Et donc, l'utilité est intégrée dans l'amitié vertueuse. Et forcément, quand je suis décentré de moi, il est impossible que je ne ressente pas en moi de la joie. Vous savez, si vous allez à une soirée, et vous y allez pour rencontrer des personnes, pour être tourné vers les autres, si vous revenez de cette soirée avec un goût de cendre dans la bouche, une espèce de tristesse, interrogez-vous sur la pureté même de votre attitude intérieure. Est-ce que véritablement j'étais là pour l'autre, ou est-ce qu'il n'y avait pas secrètement une partie de nous-mêmes qui, bien que notre main droite donne, récupérait de la main gauche pour finalement avoir de la reconnaissance ou je ne sais pas quoi. Et donc c'est pour ça que dans l'amitié qui est vertueuse, donc qui est vraiment tournée vers l'autre, pour l'autre, il y a toujours de la joie. Romains 12, verset 8. Que votre acte de charité soit plein de joie. La charité est toujours au minimum paisible et au maximum pleinement heureuse. Donc, conséquence importante, donc, l'amitié la plus pure, donc l'amitié, c'est vraiment cette amitié vertueuse. Ce qui signifie aussi quelque chose d'important, c'est que si elle est vertueuse, elle se fonde pas seulement sur ce que je ressens. L'ami, il se choisit. Il s'élit. Je sais pas comment c'est, moi j'ai bien sûr un certain nombre d'amis, je sais que dans mon cœur je les ai élus comme amis, et à tous, un moment ou l'autre, je leur ai dit que je les ai choisis comme des amis. J'ai mis des mots dessus avec tout ce que ça suppose dans la parole comme engagement. Première note donc, vouloir le bien de mon ami. Deuxième caractéristique de l'amitié. Alors, je vous cite un grand auteur sur l'amitié qui est Clive Staples Lewis, celui qui a écrit les Chroniques de Narnia et la Tactique du Diable. Il a écrit un très beau livre qui est traduit en français, Les Quatre Amours. Il y a un beau chapitre sur l'amitié. Il dit, l'amitié, et cela n'a rien de péjoratif, c'est le moins naturel des amours, le moins instinctif, le moins organique, le moins biologique. Parce qu'il veut l'opposer à l'amour, par exemple, l'attrait d'un homme et d'une femme, a fortiori l'amour pour les enfants. Il dit, comme ce n'est pas naturel, c'est-à-dire biologiquement entré, c'est donc que c'est choisi. Donc c'est pas ancré dans la nature, c'est ancré dans la liberté. D'ailleurs, Jésus nous le dit, hein. Je vous ai choisi, je vous ai choisi. Deuxième caractéristique de l'amitié, la réciprocité. À ce point est important aussi. L'amitié, ce n'est pas qu'un amour unilatéral. L'amitié, c'est pas seulement le fait que j'aime quelqu'un, c'est que aimant quelqu'un, il y ait retour vers moi-même. Ce point est important parce que parfois il y a des confusions. Je me rappelle une histoire qui m'est arrivée tout jeune prêtre. J'accompagne une personne, je trouve la personne plutôt sympathique, les échanges étaient plutôt riches, et me prend l'idée un jour de lui dire, tiens, on pourrait se retrouver à déjeuner. Et je vois que lorsque nous arrivons à déjeuner,
la personne est troublée, une gêne, et puis elle a la lucidité de mettre des mots sur ce trouble qui l'habite. Elle dit, mais mon père, je ne comprends pas. Si vous m'accompagnez, voilà, moi je vous fais des confidences, etc. Mais si on est à table ensemble, c'est plutôt pour échanger, donc il y a une réciprocité. Je suis perdu. Elle m'a beaucoup éclairé. Et en effet, j'étais en train de faire une confusion entre deux types de relations différentes. La relation, par exemple, d'accompagnement, c'est une relation qui est asymétrique. C'est une relation avec dénivellation. Comme toutes les relations où il y a quelqu'un qui donne ou quelqu'un qui écoute et l'autre qui va recevoir. La relation d'amitié, comme disent aussi Sénèque et d'autres, est une relation qui fait que les deux partenaires sont les plus égaux possibles.

pareil pour un maître qui donne à un disciple. Et si on ne vit pas cela, il n'y aura pas de gratitude. Donc de l'importance de maintenir cette différence. Une société se structure à partir des deux rocs de l'altérité qui sont la différence de l'homme et de la femme et la différence entre les générations. Vous mesurez la santé de notre société aujourd'hui à cela, ou plutôt sa mal-santé. La difficulté que l'on a à repérer ces deux rocs absolument structurants. Donc, deuxième caractéristique, c'est donc le fait que des amis vivant cet échange vivent une communion. Autrement dit, vivent un bien commun. L'amitié est tournée, centrée sur un bien commun. Quand je prépare des fiancés, je leur demande parfois l'air un peu naïf, mais pourquoi est-ce que vous voulez vous marier? Ah, ils me répondent un peu étonnés, la bouche en cœur, ben parce qu'on s'aime. Non, non, non. Je vous demande pas pourquoi en un mot, je vous demande pourquoi en deux mots. Quel est votre but? Là, la réponse, elle se fait plus attendre. Et en fait, il faut réfléchir, en effet. D'ailleurs, vous remarquez, moi je vois bien en tout cas les amis que j'ai eus, moi j'ai un vieil ami d'enfance que j'ai rencontré il y a plus de 45 ans, quand on se retrouve, c'est plutôt pour faire un peu ancien combattant. Et je vois que mes amis les plus chers, ce ne sont pas mes amis avec qui je partage mon passé, mais ce sont ceux avec qui je partage au contraire l'avenir, le projet commun. Alors, il y a une différence entre les hommes et les femmes. C'est clair que les hommes aiment faire ensemble, ils font ensemble. Les femmes aiment être ensemble, elles sont ensemble. Il y a cette différence. Mais il n'empêche qu'à chaque fois, il y a quand même bien, au moins implicitement, un bien commun et un projet qui unit, une communion. Troisième caractéristique, vouloir le bien, deuxièmement réciprocité, il manque un troisième élément, la convivialité. Ah oui, une belle parole du psaume sur le but commun, le psaume 54. Que notre entente était bonne quand nous allions d'un même pas dans la maison de Dieu. Superbe ça. Ça c'est vraiment très dynamique. Hein. Aller d'un même pas vers, ça c'est vraiment, ça indique le bien commun. Superbe psaume sur la trahison de l'ami. Ceux qui ont été trahis, on ne parle pas beaucoup de la trahison dans l'amitié, c'est extrêmement douloureux. Ce psaume est consolant, le psaume 54. Troisième caractéristique, hein, ça serait intéressant, dommage, on est un peu trop nombreux pour que je vous interroge, ça serait intéressant. Qu'est-ce qui manque pour qu'il y ait l'amitié là? Il manque troisième chose importante. Aristote nous dit la convivialité. Et il utilise une image, il dit deux amis ont mangé ensemble un boisseau de sel. Alors je ne sais pas ce que c'était qu'un boisseau de sel, donc j'étais voir sur internet, c'est apparemment assez variable, en tout cas ça va de 10 à 36 litres. Il faut quand même un peu de temps. Donc c'est-à-dire que l'amitié suppose beaucoup de temps. Saint Jérôme, qui savait aussi ce que c'était que l'amitié, même s'il avait un caractère de cochon, oui il y a des saints qui ont des caractères de cochon, c'est pas une justification, hein, disait, un ami on le cherche longtemps, on le trouve avec peine, et on le conserve difficilement. Donc de fait, dans l'amitié, il y a cette relation qui est appelée à s'inscrire dans le temps. Quand Jésus nous parle de l'amitié, hein, vous rappelez, quand je ne vous appelle plus serviteur mais ami, c'est l'unique parole de Jésus qui le dit aussi explicitement, je ne l'appelle plus serviteur mais ami, en Jean chapitre 15, verset 15, vous rappelez la suite, car tout ce que j'ai entendu de mon Père, je vous l'ai fait connaître. Que c'est beau cela. Saint Thomas d'Aquin, quand il commente ce passage, il dit, en effet, ce qui caractérise l'amitié, c'est pas seulement qu'on soit ensemble, c'est que tout ce que je l'ai fait connaître, c'est que je partage à mon ami mon cœur. Je lui révèle des choses qui sont en moi. Donc, le signe de la confiance, c'est la confidence. D'ailleurs, un autre signe, c'est aussi la durée. Ce qui signifie donc, c'est un point important, notamment pour ceux qui vivent dans des communautés, le frère n'est pas l'ami. Je vois que ceux qui vivent dans des communautés s'imaginent parfois que ceux avec qui ils vivent, communauté religieuse, communauté paroissiale, communauté nouvelle, ils transforment le frère avec qui ils vivent en ami. Non, premièrement d'abord, le frère je ne le choisis pas, alors que l'ami je le choisis. Et surtout, je ne passe pas avec un frère de communauté le temps que je passe avec un ami, avec

tout ce que ça suppose comme relation privilégiée et comme temps. Et quand je confonds fraternité et amitié, je ne parle pas de fraternité dans une famille, je parle de fraternité dans une communauté. Quand je confonds les deux, je risque d'annexer les moments communautaires comme des moments d'amitié et à la limite même d'instrumentaliser les moments communs pour partager ce que je devrais faire avec mon ami. Et qu'il est important notamment pour des religieux, des religieuses, pour des prêtres aussi. Moi qui suis formateur de prêtres à Bordeaux, je veille de manière extrêmement précise à ce que déjà séminaristes, ils aient des vraies amitiés. Autrement dit, ce qui caractérise le deuxième point, des relations symétriques. Je vois des prêtres qui sont toujours en relation de donner, syndrome Saint-Bernard. Et bien dans ces cas-là, ils n'ont pas des relations où ils reçoivent gratuitement. Est-ce que nous avons cela, mes amis ? Celui qui passe son temps à aider, qui ne vit que pour l'autre, est-ce qu'il sait vivre aussi pour lui ? Aime ton prochain comme toi-même. Est-ce que vous voulez être aimé par quelqu'un qui ne s'aime pas ? Et donc, combien il est important que cette amitié elle-même s'enracine dans ce juste amour de soi, et d'ailleurs l'amitié elle-même étant le signe de ce juste amour de soi. Alors, on n'a pas le temps de presse, ça serait passionnant, mais toute la question, en effet, des amitiés hein, sur Internet. Hein, on sait bien que la fonctionnalité contact ami est une de celles hein, qui est la plus utilisée. Hein, 2 milliards de personnes qui sont sous Twitter, hein, c'est considérable. Alors, je dis pas ça pour critiquer, parce que je pense que on a besoin des liens faibles, hein, ce qu'on appelle les liens faibles par rapport aux liens forts. On sait qu'aujourd'hui, 1 personne sur 3 qui se marie s'est rencontrée sur Internet, et donc ça a de la valeur. La seule chose, c'est qu'il faut bien graduer. Ce qu'on appelle friend sur Internet ne correspond pas à la véritable amitié qui, elle, implique ce contact. Donc je pense qu'il y a une reconfiguration actuellement, mais que ultimement, l'amitié suppose de prendre du temps avec, et de prendre un temps physique avec celui qui est mon véritable ami. Une autre conséquence, c'est qu'on n'a pas beaucoup d'amis. Parce que l'amitié suppose de prendre du temps et que le temps est compté. Alors il faudrait que je remonte, là je suis fixé sur le temps avec panique d'ailleurs. Donc, si je prends ces 3 caractéristiques de l'amitié, saint Thomas d'Aquin, il les applique à l'amour avec Dieu. Et il a cette audace folle, c'est le premier au XIIIe siècle à le faire, il dit « La charité, c'est l'amitié avec Dieu ». C'est le premier à définir ainsi la charité. Il dit en effet, dans la charité, on retrouve les 3 caractéristiques de l'amitié. Premièrement, Dieu veut mon bien. Et moi, quand je vais prier, je veux le bien de Dieu. Ma relation n'est pas d'abord utilitaire. Je vais vers Dieu pour lui. Ce qui fait que je vais même durer, même si apparemment je ne reçois rien. Je vous rappelle, mes frères, que les grâces de la prière se reçoivent après. La fidélité, elle, fait que nous durons pour Dieu lui-même. Deuxièmement, c'est une relation réciproque. Ça, c'était totalement fou. Aristote, à un moment, dit, mais mes amis, il n'y a pas d'amis. Il dit, mais c'est pas possible qu'il y ait une relation entre Dieu et moi. Ce que le christianisme apporte, c'est que oui, il y a une relation au point que Dieu se met au même niveau. Je vais en reparler avec la question de l'incarnation. Et troisièmement, durer avec. Regardez Jésus, 3 ans avec ses disciples. Et il ne s'est pas donné la tâche facile. Hein. Quand vous regardez entre un Simon le Zélote et un Matthieu le publicain, vous avez un collabo d'un côté avec saint Matthieu, et de l'autre côté, vous avez un résistant. Vous imaginez avec en plus le côté un peu méditerranéen, ça devait être assez vivant, hein, les relations entre les 12 apôtres. Et donc, Jésus a vécu 3 ans pour leur faire découvrir l'intimité, la proximité. Et c'est la même chose, bien sûr, pour nous, d'où l'importance des temps d'adoration, d'où l'importance de ces moments gratuits par lesquels nous prenons du temps avec cet ami qui est Jésus. Premier point, la Trinité. Je remonterai, j'en dirai un petit mot à la fin. Deuxièmement, l'incarnation. Aimer d'amitié, c'est parler le langage de l'autre. Incarnation, donc, c'est Dieu qui vient parler notre langage d'homme. Il y a 2 ans, je reçois un coup de téléphone d'un ami. « Est-ce que tu es chez toi samedi un tel du mois ?»« Oui, j'étais là pour une fois. »« Bien, me dit-il. Alors, si c'est possible, garde ton après-midi à partir de 17h ainsi que ta soirée. » Oui, c'était possible. Et il savait que j'aimais bien les surprises. À 17h, je reçois un SMS de mon ami.
Dans le dernier manuscrit, tu trouveras un manuscrit. Sur le coup, je me dis, il y a une erreur de texto. Puis je songe au rendez-vous qui m'avait fixé. Je me dis, oh, il doit s'agir d'une énigme. Mais quel en est le sens ? Alors je me souviens que j'ai chez moi une BD qui porte ce nom, le dernier manuscrit. J'y vais et de fait, je trouve à l'intérieur un message qu'il avait écrit, un message codé. Ça y est, maintenant j'y suis. Il s'agit d'une chasse au trésor. Je prends ma respiration, mon esprit passe en mode aventure, et, c'est-à-dire en mode un peu surexcité. Il y aura plus de 10 étapes dans l'appartement. Puis ça se poursuivra en dehors, dans Paris, jusqu'à un rendez-vous, 3 heures plus tard, où il m'attend hilar avec ses fils, hein, dont mon filleul, aussi heureux que lui. Hein, il y a vraiment plus de joie à donner qu'à recevoir. J'apprendrai... Super, oui. J'apprendrai plus tard par mes voisins que mon ami est venu il y a une semaine chez moi, il a les clés, hein, alors que j'étais au séminaire à Bordeaux, il a les clés de mon appartement, il a tout mis en place avec un de ses fils, il a tout préparé depuis 2 mois, y consacrant des heures, avec minutie et créativité. Quand j'y pense, je suis rempli à la fois d'émerveillement et de gratitude. Cette anecdote, elle m'a appris 2 choses. Premièrement, aimer l'autre, c'est se centrer sur ce que l'autre aime. Et moi, j'ai un petit côté Indiana Jones, hein, prof et aventure, bon, on verra rien, on n'a pas le temps de voir Indiana Jones. En tout cas, il me connaît, et donc, il a cherché, en effet, ce qui me faisait plaisir. On me racontait un jour qu'à une soirée d'amitié, toutes les personnes étaient venues en apportant à la personne le livre que ces personnes préféraient. Mais désolé, c'est le contraire de l'amitié, c'est pas... Je ne suis pas centré sur moi, ce que je préfère, je suis centré sur ce que l'autre préfère. Ça, c'est vraiment le signe de l'amitié. Puis la deuxième chose que ça m'a appris, c'est le temps qu'il a passé pour moi. Et encore maintenant, quand je vous en parle, vous avouerez que j'en suis ému. Donc, premièrement, donc, aimer d'amitié, donc c'est l'incarnation, c'est parler le langage de l'autre. Deuxièmement, parler le langage de l'autre, ça passe par la parole et par les gestes. J'ai lu une biographie que je vous conseille, de Léonie Martin, la sœur Martin, celle qui n'est pas connue, qu'on considère toujours un peu comme le canard boiteux, et dont la biographie très bien documentée montre que sa sainteté est probablement quasiment équivalente à celle de la petite Thérèse. Et c'est Léonie Martin qui a une vie tellement difficile, était débordante d'amour. Elle était visitandine, et quand elle voyait une sœur, elle lui sautait au cou en disant « Ah, qu'est-ce que je t'aime !» Et dans l'atmosphère qui était plutôt très réservée de la visitation, c'est vrai que ça passait pas forcément très bien, malheureusement. Oh, quel bonheur d'avoir un pape latino-américain. Hein, le continent même où justement on apprend à exprimer affectivement son amour et son amitié pour l'autre. Donc, aimer l'autre, son ami, c'est donc parler son langage, mais c'est lui exprimer. Ça fait combien de temps, voire l'avez-vous fait, que vous avez dit à vos amis « je t'aime » d'amitié ? Mais le dire explicitement, à un moment ou l'autre, en effet, c'est vrai qu'il y a une émotion qui monte quand on le dit. Mais mes amis, n'appelez pas pudeur ce qui n'est que mécanisme de défense. Si je ne sais pas dire « je t'aime », c'est quelque chose en moi qui est encore figé. Jésus, on le voit dire avec sa parole, l'amour qu'il a pour son Père et l'amour qu'il a pour ses disciples. Nous mourrons à côté de ces sources d'eau vive qui sont ces paroles « je t'aime ». Et inversement, quand nous ne sommes pas prêts à l'entendre. Donc, aimer, c'est deuxièmement passer par la parole et par les gestes. Vous savez, je me rappelle une paroissienne qui me touchait beaucoup, qui me disait, vous savez, mon père, moi je crois plus à l'amitié des hommes. C'est pour ça que maintenant je regarde la chaîne animalière. Et c'était touchant parce qu'elle me disait, là je vois combien il y a d'amour entre les animaux. Et c'est vrai qu'il y a ce qu'on appelle l'altruisme ou le comportement prosocial des animaux. C'est vrai qu'il y a vraiment de l'amour. Et quand elle dit ça, je pense qu'il y a comme une espèce de réserve de miséricorde que Dieu a déposée par ces animaux. Il n'empêche que jamais ce seul animal qui me regarde dans les yeux, qui est le chien, c'est le seul animal qui me regarde dans les yeux, mais jamais il ne pourra me dire « je t'aime ». Et donc, la relation ne s'achève pas dans la relation avec la nature, mais seulement dans la relation d'homme à homme, d'être humain à être humain. Et troisièmement, l'incarnation, ça veut dire une autre chose,
Je ne sais pas si vous connaissez cette parole en Isaïe. Ah, si tu descendais des cieux, si tu déchirais les cieux et si tu descendais. Est-ce qu'on imagine ce qu'est pour Dieu cette décision de sortir du bonheur infiniment infini qui est le bonheur même de la Trinité pour venir vers nous. Imaginez, vous vivez le bonheur le plus incandescent qui soit, est-ce que vous avez envie de quitter ce bonheur pour faire autre chose? Certainement pas. Eh bien, Dieu va quitter ce bonheur et va venir vers nous. Pas seulement venir vers nous. Aimer, c'est courir le beau risque de donner. Aimer, c'est courir le beau risque de donner. Pourquoi beau? Parce que c'est gratuit. Pourquoi je dis cela? Hein, l'amour, c'est un peu comme une marche. Quand je marche, vous savez bien que c'est un déséquilibre permanent, la marche. Hein, je cours le risque à chaque fois, en effet, de tomber. Hein, donc, il y a ce... Eh bien, dans l'amitié, dans la communion, c'est un mot un peu statique. En fait, la communion dans l'amitié, c'est un échange de dons. Ça veut dire quoi, un échange de dons? C'est-à-dire qu'à chaque fois, c'est gratuit. Oui, certes, ça serait quand même mieux si vous avez décidé, en effet, que ce soit votre mari qui descende la poubelle, qui le fasse, c'est bien. Il n'empêche que c'est pas gravé dans le marbre. Et le fait qu'il le fasse, soit on le considère comme un dû et on perd la gratitude, soit on le considère comme un don et on s'émerveille en permanence. La pire parole qui tue l'amour conjugal, comme l'amitié, comme d'ailleurs toute espèce de relation, c'est « quand il aura fait le premier geste, alors oui, moi je ferai un geste vers lui. » C'est le contraire même de l'amour. 1 Jean 4, verset 11. En ceci consiste l'amour. On s'attend à une définition. Et qu'est-ce qu'on voit? Dieu a aimé le premier. Voyez, je répète ça, c'est tellement important. 1 Jean 4, 11. Le signe que j'aime, c'est que je n'attends pas, c'est que je prends l'initiative. Avec tout ce que ça suppose éventuellement comme pardon. Et donc, aimer, c'est en effet, comme cet homme, courir le risque. Et courir le risque qui est non. Alors quand je dis cela, c'est important de préciser. Bien sûr que nous désirons tous la communion, et bien sûr que quand il court ce risque, en effet, de s'approcher de celle qui sera peut-être sa femme, il court un immense risque, c'est vrai. Et c'est vrai que quand nous donnons, nous aspirons à un retour. Donc, il y a un très grand désir de communion en nous. Mais il y a deux manières de le vivre. Quand il y a un petit exemple qui m'a frappé. C'est une sœur de communauté qui me raconte qu'un jour, elle se dit, tiens, je vais inviter tous mes voisins. Elle a invité une demi-douzaine de voisins pendant toute l'année. Et elle me racontait, je les ai tous invités, j'étais vraiment heureuse de les inviter, je n'ai reçu aucun retour. Je dis, oh là là, mais ça a dû être dur. Elle dit, oui, c'est dur quand je te le raconte, c'est vrai que je suis triste, je ne suis pas amer. Autrement dit, elle avait attendu les retours, elle ne les avait jamais exigés. Ces deux points sont importants, hein, mes amis. C'est d'un côté donc, elle désirait, mais elle n'exigeait pas. Deuxièmement, elle était triste, elle n'était pas amère. La tristesse ne détruit pas le cœur. L'amertume le tue. L'amertume, la rancœur, le cœur ranci le détruit. Donc, oui, dans l'amitié, il y a toujours ce risque relancé. Troisièmement, après donc le mystère donc de la communion, le mystère pascal en quelque sorte, pardon, le mystère de l'incarnation, troisièmement, le mystère pascal. L'amitié ne va pas sans passion et résurrection. Il y a toujours des crises. Quelqu'un me raconte, nous sommes quatre amis qui se connaissent depuis 20 ans. On s'est retrouvés bien souvent seuls ou avec nos épouses en vacances ou pendant l'été. Et on va enfin réaliser notre rêve de toujours. Et donc, de fait, depuis, on a réalisé ce rêve de toujours. C'est traverser une partie de l'océan Indien en voilier, 5000 km, 3 semaines. Alors, ils préparent minutieusement le voyage. Le grand jour est arrivé. Ils partent aux Anges pour cette aventure. Et voilà que le deuxième jour, l'un d'eux, tout à trac, lâche,
Mais qu'est-ce que je fis sur ce maudit voilier, loin de ma femme et de mes enfants, pendant 3 semaines ? Inutile de vous dire que ça plombait l'atmosphère. Donc, sidération. Donc, il les regarde un peu gênés d'avoir parlé ainsi. Hein, personne n'ose réagir. Tout le monde continue comme si de rien n'était. Hein, donc, l'atmosphère qui était plutôt joyeuse devient irrespirable. Et l'un des 4 amis qui m'a raconté cette histoire commente « Pendant les 3 semaines qui ont suivi, nous n'avons pas reparlé, surtout pas. Le climat, bien sûr, était maussade. Chacun dans son coin, chacun ne pensait qu'à une seule chose, retrouver le plus vite possible sa femme qui attendait à l'arrivée. » Comment est-ce que c'est possible une telle chose? Comment est-ce qu'on a transformé une superbe balade en une espèce de randonnée infernale? L'enfer, c'est les autres, comme dit Sartre dans 8 clos. Eh bien, en fait, ses amis n'avaient jamais, non pas connu, mais affronté une crise. Bien sûr qu'ils avaient eu des tensions, mais quand il y avait une tension, qu'est-ce qu'ils faisaient? Comme on fait très souvent, ils avaient fui. Donc ils n'avaient pas, donc s'étaient pas rencontrés pendant quelques semaines, quelques mois, et puis s'étaient retrouvés sans surtout parler du problème. Donc même s'ils avaient 20 ans d'amitié, en fait ils n'avaient pas accepté de vivre l'épreuve même de la crise qui en effet bronze ou brise la relation. Donc, toujours une amitié va passer par cette crise. Pourquoi ? Parce que le premier temps de l'amitié, c'est comme le premier temps de l'amour, c'est la fascination. C'est le moment où je suis attiré par l'autre, par tout ce qui est bon chez l'autre. Mais il y a un moment où l'autre n'est plus seulement celui que j'imagine qu'il est, il apparaît dans toute sa différence. Et c'est là que commence en fait véritablement l'amitié. Là, j'insiste sur ce point parce qu'il est extrêmement important. Nous sommes habités par l'idée que ce qui nous unit, c'est ce qui nous ressemble. Ce qui nous rassemble, c'est ce qui nous ressemble. Mes amis, c'est exactement le contraire. Plus il y a de similitudes et plus il y a de violence. Autrement dit, la jalousie, ce poison qu'est la jalousie fait que je ne vis pas ma vie, je vis la vie de l'autre. Donc je ne suis pas moi-même, je suis comme l'autre. Combien de fois, mes amis, combien de fois nous ne sommes pas dans cette relation de vérité et nous vivons comme l'autre. Moi, je me rappelle une personne qui m'a témoigné un jour avec beaucoup d'humilité et en même temps une lucidité assez frère, en disant, mais finalement, je vois que j'ai construit ma vie en prenant d'autres modèles. J'ai choisi ce métier pour imiter une personne, pour recevoir les gratifications qu'elle recevait. J'ai choisi d'épouser telle personne de tel milieu pour, là encore, recevoir la reconnaissance que je croyais attendre. Autrement dit, elle n'a jamais véritablement vécu sa vie. Voilà pourquoi, je vous dis, c'est le grand enseignement de René Girard, l'anthropologue, de nous avoir montré que la similitude crée de la violence. Je suis sérieux. Bien sûr qu'il faut un minimum de communion, je vais y revenir. Mais combien il est important de nous aimer différents. Regardez la nature. La nature, c'est une machine à faire du différent. Je sais pas, moi, vous avez 42 500 espèces d'araignées, vous avez 165 000 espèces de papillons. On pense qu'aujourd'hui, il y a environ 10 millions d'espèces de bactéries différentes, etc., etc. Donc, c'est inouï, hein. On a 10 000 milliards, 2 milliards d'étoiles dans le ciel au minimum. On pourrait continuer. Et on se rend compte de plus en plus que chaque réalité est profondément différente. Un jour, on a rasé 1 hectare de forêt équatoriale en Amazonie, on a repéré 1000 nouvelles espèces de scarabées. Donc, bon, on pourrait continuer. Vous voyez à quel point la différence, c'est ce que Dieu aime. Et plus nos communautés, nos familles ont de fortes identités, et plus elles ont tendance à élimer la différence. Vous savez quelle est la matrice du nazisme? C'est pas d'abord l'antisémitisme. C'est d'abord que les jeunesses hitlériennes, ça a été montré, étaient dans des lieux où on biffait totalement la différence. C'était une espèce de groupe totalement fusionnel. Et la fusion engendre la violence. C'est pour ça que nos banlieues sont aussi violentes. Elles sont non pas patriarcales, mais matriarcales. Or, le matriarcat écrase la différence beaucoup plus que le patriarcat. Donc,
apprenons à aimer cette altérité. Je me souviens du cardinal Lustiger. Comme justement, il parlait à Notre-Dame de Paris, 7000 personnes, avec, c'est une messe chrismale, je crois. Là, très solennel, ses prêtres étaient là, en disant « Aimez-vous les uns les autres ?» Puis il s'arrête, il relève la tête, il dit « Je ne vous dis pas, pensez la même chose, que c'est précieux. » Aimons-nous les uns les autres, ça ne veut pas dire penser la même chose. Nous réjouir de cette différence. Donc, l'amitié, c'est un chemin. Comme le couple. Il y a le moment du « je », c'est-à-dire j'aime au fond chez l'autre soit ce qui me manque, soit en effet ce que j'idéalise, etc. Donc ça, c'est le moment. Deuxièmement, il y a le moment où j'éprouve le « tu », l'altérité. Il y a des moments où dans un couple, on se dit, mais attends, mais est-ce que c'est vraiment celui ou celle que j'ai épousée? Il est tellement différent. Et tant qu'on n'a pas vécu cette crise de l'incommensurabilité de l'autre, l'autre ne peut pas être mesuré par moi, je ne sais pas ce que c'est qu'un tu, ou je suis perdu. Et malheureusement, on divorce souvent à ce moment-là, que c'est le moment important. Et troisièmement, enfin, après le je et le tu, il y a le moment du vrai nous, où ni le je, ni le tu s'écrasent. Et là, c'est la vraie communion. Il y a une belle image de François de Sales qui nous le dit. François de Sales raconte l'histoire d'un roi sur son lit de mort qui fait venir ses enfants. Il demande à un de ses fils, tiens, prends une flèche, brise-la. Le fils brise la flèche. Prends deux flèches, brise-les. Le fils brise les deux flèches. Prends un faisceau de flèches. Il n'y arrive pas. C'est comme vous. Tant que vous resterez unis, vous serez imbrisables. Donc bien sûr que l'unité de notre Église, que l'unité d'une famille, que l'unité d'une communauté, c'est le bien le plus précieux. Mais mes amis, que cela passe bien par l'épreuve de la différence et donc par l'épreuve de la crise. Pour revenir à la question du début, en effet, la question en effet de Jésus comme unique ami. Alors je pense qu'en effet, par rapport à la question de Jésus comme unique ami, est-ce que Jésus est vraiment l'unique ami? Alors, d'un côté, c'est vrai que l'amitié, qui est un bien tellement précieux, peut nous conduire à idolâtrer l'ami. Saint Augustin dit à un moment de son ami Alipus qu'il l'aimait tellement qu'il avait pris la place de Dieu. Donc c'est vrai que l'ami peut prendre trop de place. De l'autre côté, est-ce que on peut se passer des amis humains? On peut dire Dieu, voilà, l'unique ami, l'unique et véritable ami. Je suis très éclairé par l'exemple de Marthe Robin. Marthe Robin qui vivait la Passion toutes les semaines, qui avait une relation privilégiée avec Jésus, Marie, la petite Thérèse qu'elle avait vue je ne sais pas combien de fois, a souffert terriblement pendant des années entières de ne pas avoir d'amis. Et elle raconte, un jour, elle était avec une de ses amies de la campagne, elle aimait beaucoup parler des vaches, de l'état un peu de la campagne, et puis, d'un coup, quelqu'un frappe à la porte. C'était un père d'un foyer de charité qui était toujours prioritaire. Oh, dit-elle, oui, c'est bien. Bon, non, mais quand même, qu'il reste un petit peu, il faut quand même que je parle avec mon ami. Très bien. Donc, fait dire ça au père, donc le père va attendre. Quelques temps après, de nouveau, frappe à la porte. Oh non, bah, qui dit son bréviaire? Et en effet, elle a passé tout un temps avec son ami et elle n'a vu le père qu'après. Autrement dit, l'amitié de Dieu ne fait pas l'économie de nos amitiés humaines. Si vous n'avez pas d'amis, prenez le temps, prenez les moyens pour en trouver, transformer cette demande en supplication. Non seulement c'est important, mais c'est même important dans un couple. Moi, je me rappelle, alors c'est vrai que l'idée, je me rappelle une personne qui avait 60 ans de mariage, qui disait, lorsque mon mari, c'est sa femme, lorsqu'elle est morte, j'ai pas seulement perdu ma femme, j'ai perdu mon plus grand ami. Admirable. Il n'empêche que je pense que dans un couple, il est important que, à côté du conjoint, il y ait un ami. Pour deux raisons. La première, pour nous rappeler que le conjoint ne peut jamais tout donner. Même
après 40 ans de mariage, il y a toujours au moins une dizaine de points de mésentente, une dizaine de points sur lesquels on n'est pas d'accord. Je vous dis ça, statistique tout à fait sérieuse. Non, je blague, hein. Bon, en tout cas, d'expérience, ça montre bien que ne rêvons pas qu'il y ait une espèce de total. Donc ça, c'est la première raison. Et la deuxième raison, il y aura toujours un moment où il y aura une telle crise entre les personnes qu'elles ne pourront pas s'apporter la consolation dont elles ont besoin. D'où l'importance qu'il y ait une personne ressource, c'est une personne qui connaisse, qui ne juge pas, qui sache écouter, et qui ne cherche pas non plus à sauver la situation, juste offrir l'espace d'empathie dont on a besoin. Donc, d'un côté, il faut affirmer que l'amitié humaine n'est pas la totalité des relations. De l'autre côté, l'amitié humaine a sa place. Alors, comment tenir les deux? Je pense que la première chose qu'il nous faut dire, c'est d'abord que Jésus est vraiment notre ami. Non seulement il est notre ami, mais il désire que nous lui répondions oui. Donc prendre le temps. Vous poserez trois petites questions à la fin. Donc prendre le temps, en effet, d'entendre le fait que Jésus demande cette amitié. Et d'ailleurs, à un moment dans sa vie, il a dit. Thérèse d'Avila était très touchée par ce moment. Il dit, mais il y a un moment, à Gethsémani, où Jésus a demandé la présence consolante de ses amis. Est-ce que nous répondrons oui? Ça, c'est le premier point. Et le deuxième point, c'est que nos amitiés s'inscrivent dans cet horizon. C'est Saint-Claude de la Colombière qui rajoute, hein, après avoir parlé de Jésus comme l'unique ami, « L'amour d'amitié nous élève jusqu'au Christ qui veut être notre ami. L'ami qui, dans l'esprit du Christ, est uni à un ami, ne fait avec lui qu'un seul cœur et qu'une seule âme. C'est à ce degré d'amour-là qu'ensemble, il s'élève vers l'amitié du Christ. » Et puis une dernière parole de Lewis. Ah, superbe. Hein, on a commencé par lui, on finit par lui. L'ami, et Dieu sait qu'il avait des amis comme Tolkien, hein, les autres Inklings, hein, l'ami, dit-il, c'est l'instrument par lequel Dieu révèle chacun la beauté des autres. Je terminerai bien en vous montrant une photo. C'est une photo qui m'a été envoyée. C'est un couple que j'ai marié, que j'aime beaucoup, mais je ne vais pas la commenter, je vais vous laisser simplement la contempler. Hein. C'est un papa et son enfant. Et si, moi, j'ai observé longuement cette photo. Ça me parle tellement de l'amitié, tout en marquant bien la différence hein, qu'il y a entre les deux, avec tout ce que ça suppose comme abandon, comme joie. Et finalement, hein, c'est la relation même qu'il y a dans la Trinité entre le Père et le Fils. Hein, ce paradoxe inouï où le Fils reçoit tout et pourtant est totalement l'égal du Père. Alors je vous propose, pour votre prière, pour la nourrir, trois questions que je vais vous dicter. Posez-vous une première question. Est-ce que j'ai des amis authentiques? Il n'y a pas des camarades, pas des frères, hein, avec les trois critères que j'ai donnés tout à l'heure. Si c'est le cas, rendez grâce hein, pour ce trésor. Je peux vous dire qu'en préparant l'enseignement, j'étais dans l'action de grâce de mes amis, mes amis fidèles. Et si ce n'est pas le cas, transformez ce manque en supplication. Donc, est-ce que j'ai des amis authentiques? Deuxièmement, est-ce que, sur fond de communion, je sais me réjouir de la différence avec mes amis? Est-ce que je sais me réjouir de la différence? Bien sûr qu'il y a une communion, sinon il n'y aurait pas d'amitié, mais leur différence, sans jalousie, de leur talent en tel ou tel domaine. Et troisièmement, donc, si on reprend la photo, hein, donc Jésus nous redit à chacun d'entre nous, hein, je désire être ton ami. Donc, entendez cela, hein, Jésus qui nous dit, je désire être ton ami. Prenez le temps de l'entendre, de le voir comme ce Père qui aime tellement que son Fils soit abandonné. Donc, entendez-le et demandez-vous, que répondrai-je ? En entendant cet appel, je veux être ton ami, laissez monter en vous la réponse.
Merci.

Si quelqu'un détruit le sanctuaire de Dieu, cet homme, Dieu le détruira, car le sanctuaire de Dieu est saint, et ce sanctuaire, c'est vous. 1 Corinthiens 3, 17.

Jésus, un jour, il nous dit, je ne vous appelle plus serviteur, mais ami. Alors je voudrais, plutôt que de faire des grandes réflexions sur qu'est-ce que c'est que l'amitié, etc., je voudrais tout simplement aller rencontrer avec vous tous les amis de Jésus qu'on trouve dans l'Évangile. Alors, on va essayer d'abord de faire la liste. Quel est le premier grand ami de Jésus qu'on trouve dans l'Évangile? Il y a Jean, le disciple que Jésus aimait. Alors, il y a Jean-Baptiste, l'ami de l'époux. Il y a Lazare. Et il y en a un quatrième, c'est Pierre. Alors, je voudrais d'abord m'arrêter sur pardon, Jean le Baptiste, l'ami de l'époux. D'abord, pourquoi est-ce qu'on l'appelait l'ami de l'époux? Pour le comprendre, il faut savoir comment se célébraient les noces à l'époque de Jésus. À ce moment-là, c'est les parents, les familles qui faisaient des tractations, et puis une fois qu'on s'était mis d'accord sur la dot à apporter, sur les cadeaux que la famille du mari ferait, à ce moment-là, on organisait la fête du mariage et on demandait à un ami de l'époux, d'où le titre ami de l'époux, d'aller chercher l'épouse dans la maison familiale et de l'amener solennellement jusqu'à la maison de l'époux. Et Jean-Baptiste est le premier à remplir cette mission. Mais je voudrais revenir encore en arrière pour regarder qu'est-ce qui s'est passé avant même la naissance de Jean-Baptiste. Son père, Zacharie, était prêtre et il était au temple pour le service qu'il devait remplir. Sa femme s'appelait Élisabeth. Il n'avait pas d'enfant car Élisabeth était stérile. C'est dramatique parce qu'il n'arrive pas à donner la vie. Et c'est un peu l'image du peuple d'Israël qui n'arrivait plus à enfanter véritablement. Et Zacharie est nommé pour aller offrir la prière du soir. Alors il y avait l'offrande de l'encens, etc. Mais quelle est la prière qu'il faisait dans le temple? Parfois, les gens me disent, ah ben il devait prier pour avoir un enfant. Ben, pas du tout. Le prêtre dans le temple, il avait une prière à faire, et cette prière, elle est fondamentale pour comprendre tout ce qui va se passer ensuite. Car le prêtre dans le temple, il devait dire au milieu de toute une prière, Seigneur, viens enfin faire miséricorde à ton peuple. Et ça faisait des siècles et des siècles que tous les soirs, le prêtre dans le temple disait, Seigneur, viens enfin faire miséricorde à ton peuple. Et ce jour-là, au moment même où Zacharie dans le temple fait cette prière, l'ange Gabriel lui apparaît. Et il lui dit, ta prière a été exaucée. Ça, c'est un tournant merveilleux dans l'histoire de l'humanité, car le temps de la miséricorde est arrivé. Et comme preuve que le temps de la miséricorde est bien arrivé, l'ange Gabriel dit à Zacharie, ta femme va enfanter un fils et tu l'appelleras du nom de Jean, ce qui signifie Dieu fait miséricorde. Et le vieux Zacharie, il n'a pas cru. Alors il va être silencieux, il sort du temple, tout le monde se rend compte qu'il a dû avoir une vision, mais il n'arrive plus à parler. Et au moment de, il rentre chez lui après son service, Élisabeth conçoit dans son sein un bébé,
Et là, vous avez, je le rappelle parce que je trouve ça bouleversant dans le contexte de notre société actuelle, c'est que Marie, à peine l'annonciation terminée, à peine l'ange Gabriel l'a quittée, elle se lève. Elle participe déjà au mystère pascal. Elle court chez sa cousine Élisabeth et au moment où la salutation de Marie touche les oreilles d'Élisabeth, celle-ci est remplie d'Esprit Saint et surtout, le bébé se met à tournoyer dans le sein d'Élisabeth. Il danse en tournoyant. Alors, mesdames, je ne sais pas comment il a fait, hein, mais pourquoi est-ce que la Bible nous dit cela? C'est parce qu'il y a quelqu'un d'autre qui a dansé en tournoyant dans la Bible. Le roi David, qui au moment où l'arche monte vers le temple, à ce moment-là, vers la tente du temple, à ce moment-là, le roi David y danse en tournoyant. Eh ben, le petit Jean-Baptiste, il a réalisé qu'il a devant lui la nouvelle arche d'alliance qui porte celui qui porte l'univers. Et ça, c'est bouleversant. Le petit Jean-Baptiste, il commence sa mission. Alors, quand on nous dit aujourd'hui qu'un fœtus, c'est pas un enfant, c'est pas une personne humaine, eh bien, moi, je leur lis la visitation et je dis ça, c'est quand même la preuve que deux personnes humaines se répondent encore dans le sein de leur mère. Pour moi, c'est la plus belle preuve de la vie humaine commencée dans le sein d'une maman. Mais je reviens à Jean-Baptiste au moment de sa naissance et de la circoncision 8 jours plus tard. On dit, on va lui donner son nom. Et tout le monde s'attend à ce qu'on l'appelle Zacharie. Et sa mère dit, non, son nom sera Jean, c'est-à-dire Dieu fait miséricorde. Et on lui dit, mais il n'y a personne dans ta famille qui porte ce nom. Et à ce moment-là, eh bien, Zacharie retrouve la parole après qu'on lui ait mis une tablette et qu'il ait écrit « Jean est son nom ». Et là, c'est vraiment, pour moi, ça me bouleverse toujours parce que c'est le moment de la miséricorde qui commence. Et c'est celui qui va justement remettre l'épouse entre les mains de l'époux quelques dizaines d'années plus tard, dont le nom signifie justement « Dieu fait miséricorde ». Alors, Jean-Baptiste, on le retrouve dans l'évangile de Jean. Et là, je voudrais regarder avec vous quelques versets de l'évangile de Jean. Parce que dès le prologue de son évangile, Jean nous parle de l'ami de l'époux. Et il nous dit... Il y eut un homme envoyé de Dieu, son nom était Jean. Alors il faut tout de suite se dire, son nom c'est Dieu fait miséricorde. Il vint en témoin pour rendre témoignage à la lumière, afin que tous croient par lui. Il n'était pas la lumière, mais il devait rendre témoignage à la lumière. Alors là, vous avez un ou deux versets qui sont étonnants, car Jean, il vient témoigner de la lumière. Et vous, est-ce que vous êtes des témoins de la lumière? Pas toujours, hein. Pas toujours, hein. Parce que dans l'évangile de Marc, on retrouve la même réalité. Car à un moment, Marc, Jésus dit, est-ce que la lumière arrive pour qu'on la mette sous le lit ou sur le lampadaire? Tout le monde se dit, c'est évident, c'est sur le lampadaire. Mais il y a quelque chose de bizarre dans cette phrase. Est-ce que la lampe arrive pour qu'on la mette sous le lit ou sur le lampadaire? Vous avez déjà vu des lampes marcher, vous? Dans les dessins animés, tout est possible. Mais en réalité, qu'est-ce que Jésus veut nous dire? Il veut nous dire à tous, moi je suis la lumière du monde, je viens dans ta vie, est-ce que tu me mets sur le lampadaire de ta vie ou est-ce que tu le mets sous le boisseau?
Je prends un exemple très pratique. Quand j'étais étudiant à Toulouse, un beau jour, il y a eu une grève sauvage dans un supermarché avec 60 caisses. Eh ben, les gens, qu'est-ce qu'ils ont fait? Sont tous partis avec leur caddie. Et parmi eux, il y avait sûrement des bons chrétiens. De même, j'entends souvent dire, ben, voler les impôts, c'est pas voler. Parce qu'ils nous volent suffisamment par ailleurs. Mais tout ça, c'est pas quand même très moral. Alors, est-ce qu'on est vraiment la lumière du monde? Et là, je pense qu'on a vraiment tous, mais on va essayer de découvrir ensemble comment, en devenant les amis de Jésus, on peut redevenir lumière du monde. Oh, vous n'êtes pas des lumières et moi non plus, mais c'est Jésus qui devient lumière dans nos vies. Alors je reviens à Jean-Baptiste, mais vraiment, il est témoin de la lumière afin que tous croient par lui. Alors, ce verbe croire, c'est un verbe étonnant. Car si je pouvais, avec mon micro, demander à chacun de vous qu'est-ce que ça veut dire croire, eh ben, j'aurais des réponses un peu bizarroïdes. Et si je vous demande ce que c'est que la foi, vous allez me dire la foi c'est croire en Dieu. Et croire en Dieu c'est quoi? C'est avoir la foi. Ça définit rien du tout. Et Jean, il sait très bien que le verbe croire c'est un verbe difficile. Alors très souvent, chaque fois qu'il met le verbe croire, il met à côté une petite phrase pour expliquer ce que ça veut dire. Et à ce moment-là, quand vous mettez bout à bout toutes ces petites explications, vous avez la plus belle définition du verbe croire que je connais. Car j'ai envie de vous demander, j'aime bien faire un peu d'interaction pour pas vous endormir. Et est-ce que le mot de foi vient souvent dans l'évangile de Jean? Vous osez plus répondre, hein? Parce que vous avez peur de vous faire piéger. Et je vois des têtes qui font ça. Eh ben, les têtes qui font ça, elles se trompent. Jamais le mot de foi n'est employé par Jean, sauf une fois, mais dans un autre sens. Par contre, le verbe croire revient au moins 90 fois. Alors croire, qu'est-ce que c'est? Croire, c'est accueillir Jésus. À ceux qui l'ont accueilli, à ceux qui croient en son nom, croire, c'est accueillir Jésus. Croire, c'est demeurer auprès de lui. Croire, c'est écouter sa parole. Croire, c'est manger son corps. Croire, c'est boire son sang. Et ainsi, on s'aperçoit que le verbe croire, ça veut tout simplement dire vivre dans l'intimité avec Jésus. Et ça se terminera par la plus belle petite périphrase qui dit « Croire, c'est demeurer en lui ». Au début de l'évangile, c'est demeurer auprès de lui. Et à la fin de l'évangile, c'est demeurer en lui. Eh bien, la mission de Jean, c'est que tous croient en lui. Eh bien, en France, on est loin de cela, hein. Quand on voit des églises qui continuent à se vider, ben, alors, au lieu de se dire les gens, ils sont complètement païens, c'est nous qui sommes pas des lumières. Si nous étions rayonnants de la lumière de Dieu, eh bien, le monde y croirait. Mais je continue mon petit tour avec le premier ami de Jésus. Je surveille l'heure parce que je suis très bavard. Alors on le retrouve un peu plus loin, et là je voudrais simplement, au moment où Jean donne son témoignage, et les pharisiens lui disent, mais qui es-tu? Si tu n'es ni le Christ, ni le prophète, etc., mais qui es-tu? Et Jean dit, moi je baptise dans l'eau, au milieu de vous se tient quelqu'un que vous ne connaissez pas. Et là, je trouve que ce verset, il a gardé toute son actualité. Au milieu de vous se tient quelqu'un que vous ne connaissez pas. Et là, c'est la deuxième partie de ce que je voudrais voir avec vous après. C'est celui qui se tient au milieu de nous aujourd'hui,
vous ne le connaissez pas. Et car tout, Jésus nous a dit tout à l'heure, tout ce que j'ai entendu de mon Père, je vous l'ai fait connaître. Eh bien, prenez une vieille balance Roberval. Vous voyez les balances Roberval avec les deux plateaux? Eh bien, sur un plateau, on va prendre celui de droite, vous mettez tout le temps que vous perdez en choses inutiles tous les jours. Et je mets la télévision sur le plateau de droite. Et sur le plateau de gauche, vous mettez le temps que vous passez au pied du maître à écouter sa parole tous les jours. De quel côté la balance va pencher? Eh bien, je pense que la barre, elle va aller se bloquer à droite, complètement. Et ça, c'est, je crois, le péché des catholiques en France aujourd'hui. C'est qu'on ne prend plus le temps de venir s'asseoir au pied du maître pour écouter sa parole. Or, l'Église, nous dit Saint Marc, et j'y reviendrai tout à l'heure, elle naît de l'écoute de la parole de Jésus. Alors vous voyez, si vous voulez vraiment être les amis de Jésus, si vous voulez devenir des lumières du monde, ben il faut que vous connaissiez la parole, il faut que la parole elle puisse vous transpercer, comme dans les Actes des Apôtres. D'entendre cela, ils eurent le cœur transpercé. L'Esprit Saint, il est comme un glaive qui passe par la parole de Dieu. Mais ça m'arrive de demander aux gens, ben, où est-ce que se trouve Zachée? Où est-ce qu'on va le trouver? Quelle est son adresse? Luc 19. Vous connaissez tous les rues de vos villages ou de vos villes. Mais les rues de l'Évangile, vous les connaissez pas. Un jour, il y a un professeur, j'étais au séminaire de N'Djamena, et il y avait un jésuite qui enseignait la parole de Dieu. Et dans la classe où il était, il demande au séminariste de prendre l'épître de Jude. Et il demande, il y a un séminariste qui lève le doigt et qui dit « Dans quel chapitre ?» Et là, l'exégète, il a sauté en l'air en disant « Tu reliras tout le Nouveau Testament pour ta pénitence. » Ben, il n'y a qu'un chapitre. Et là, on ne connaît pas l'Évangile. Normalement, l'Évangile, j'ai eu la joie d'aller visiter une école juive de la banlieue parisienne. Et ben, tous les pitchouns de 6-7 ans, ils connaissent Abraham, Isaac, Jacob, comme leurs grands-parents. Et nous, on connaît pas la parole de Dieu. Mais je reviens à Jean-Baptiste, l'ami de l'époux. Quelqu'un se tient au milieu de vous que vous ne connaissez pas. Et il vient après moi et je ne suis même pas digne de dénouer la courroie de sa sandale. Alors, le lendemain, va se passer le début des noces entre le Christ et l'humanité. Car le lendemain, Jean-Baptiste voit Jésus qui passe et il dit à ses disciples, voici l'agneau de Dieu qui porte ou qui enlève le péché du monde. Et à ce moment-là, deux de ses disciples se mettent à suivre Jésus. C'est l'épouse qui commence à rejoindre son époux divin. Et c'est saint Augustin qui raconte ça. Et moi, j'ajouterai quelque chose qui m'a bouleversé depuis des années. C'est qu'au moment où les deux premiers disciples y suivent Jésus, à un moment, Jésus s'arrête. Et qu'est-ce qu'il fait? Il se retourne. Et vous, ça vous laisse froid. Ben, qu'est-ce que ça vous dit, ça? Jésus se retourne. Et ça vous dit rien. Quelle horreur. En fait, dans tout le Premier Testament, impossible de voir Dieu sans mourir. Et voilà que tout d'un coup, Jésus se retourne et les deux disciples peuvent voir Dieu face à face. Vous êtes à peu près comme Philippe qui un jour dit à Jésus, « Allez, maintenant montre-nous le Père et cela nous suffit. »
Et Jésus le regarde en disant, mais Philippe, tu comprends rien encore? Car il y a si longtemps que je suis avec toi, qui m'a vu a vu le Père. Mais si vous voulez connaître Jésus, eh ben, il faut vivre avec lui. Il faut le regarder vivre. Et pour ça, ben, il faut connaître l'Évangile. Il faut s'en nourrir, il faut que l'Évangile, il prenne corps, il prenne vie en vous. Moi, j'ose dire que chaque fois que j'ouvre mon Nouveau Testament, c'est la fête de Noël pour moi. Pourquoi ? Parce que le Verbe se fait chair en moi. Le Verbe, la parole, prend vie en moi. Et devenir chrétien, c'est devenir habité par le Christ. Le Christ qui me transfigure en lui. Et j'ose dire le verbe transfigurer parce que saint Paul, deux fois dans ses épîtres, il emploie le même verbe que la transfiguration de Jésus pour dire ce que nous devons devenir. Alors Jean-Baptiste, je termine avec lui encore quelques mots parce que au chapitre 3 de saint Jean, on va le retrouver et on va le retrouver d'une manière merveilleuse. Car c'est un programme de vie qu'il nous donne à tous. Moi, je ne suis pas le Christ, mais je suis celui qui a été envoyé devant lui. Et les deux versets suivants, il faut les savoir par cœur. Celui qui a l'épouse est l'époux, mais l'ami de l'époux, il se tient là, il l'écoute et la voix de l'époux le comble de joie. Telle est ma joie, elle est parfaite. Il faut qu'il grandisse et que je diminue. Eh bien là, vous avez tout votre programme de vie si vous voulez être les amis de Jésus. Il faut se tenir là, se réjouir à la voix de l'époux, et votre joie sera parfaite, et il faut qu'il grandisse et que je diminue. Souvent on me dit devenir des saints, c'est impossible. Mais c'est très simple de devenir des saints. Il faut qu'il grandisse lui en moi, et que moi je diminue. Il faut que progressivement l'époux divin prenne toute la place en moi. Mais pour ça, il faut que la voix de l'époux me réjouisse et que je me tienne là auprès de lui. Alors n'hésitez pas à méditer ces deux petits versets, à les apprendre par cœur. Jean 3, 29, jusqu'à la fin du chapitre, les deux versets. Alors après ça, c'est un de mes grands amis que je veux vous présenter. C'est le disciple que Jésus aimait. Alors, je vais vous poser une question, mais attention, il y a un piège dans la réponse. Quelles sont les deux personnes, ou même il y en avait trois ou quatre, mais les deux personnes essentielles qui sont présentes au pied de la croix? Marie et Jean. Eh bien, pour votre pénitence... Je m'excuse.

Ah, est-ce que c'est comme ça? C'est parce que l'évangéliste Saint Jean veut nous dire à tous ce matin que chacun de nous, nous sommes appelés à devenir le disciple bien-aimé, et chacun de nous est appelé à venir au pied de la croix et à entendre Jésus dans un dernier effort, en regardant non plus sa mère, mais ça, les traductions sont très mauvaises en français, en regardant la mère, c'est-à-dire la nouvelle Ève, il dit aux disciples bien-aimés dans la version grecque, voici ta mère. Et l'évangéliste ajoute, toujours dans la version grecque, à partir de cette heure-là, Jésus, le disciple, l'a pris chez lui. Impossible d'être chrétien sans prendre Jésus, sans prendre Marie, ou plutôt la mère de Jésus, chez nous. Il faut vivre avec elle. Alors j'ai précisé la version grecque parce que hier en venant à Paris, je me suis arrêté 2 heures ou 3 heures chez Monsieur Pierre Perrier, qui est un type extraordinaire, qui travaille sur l'araméen de l'époque de Jésus et qui est en train de préparer un livre, un petit livre de 150 ou 200 pages sur la place de Marie dans l'Évangile. Et ça sera un chef-d'œuvre pour montrer que c'est Marie qui a été à la source des 4 évangiles. Et il le montre à partir de l'araméen. Mais je ferme ma parenthèse. Alors, si chacun de nous, on est invité à devenir le disciple que Jésus aimait, mais c'est formidable. Le jeudi saint, où il était le disciple que Jésus aimait? Il était assis à côté de Jésus. Jésus lui dit aux disciples, l'un de vous me trahira. Et Pierre se penche vers Jean et lui dit, demande-lui qui c'est. Et là, le disciple bien-aimé se penche vers Jésus, vers la poitrine de Jésus, nous dit l'évangéliste. Et ça, moi, ça me bouleverse. Parce que qu'est-ce qu'il a entendu? Ben, il a entendu battre le cœur de Dieu. Le cœur de Dieu qui... C'est Jésus, il est venu pour cette heure-là. Et voilà que le disciple bien-aimé, il entend battre le cœur de Dieu. Ce cœur débordant d'amour. Et voilà qu'il est penché sur la poitrine, sur le cœur de Jésus. Et le lendemain, il se tient au pied de la croix. Et là, il va contempler le changement radical dans l'histoire de l'humanité, c'est le jaillissement des sources de la miséricorde divine. En réalité, pour comprendre ce texte, il faut avoir en tête 2 autres textes un du premier, l'autre de l'évangile. C'est la petite source qui coule de dessous le côté droit du temple, que le prophète Ézéchiel a aperçu, une petite source qui devient un ruisseau, puis un torrent, puis un fleuve infranchissable, et il apporte la vie partout où il passe. Il n'y a plus besoin de médecins et d'infirmières, car les feuilles des arbres servent de remède à toutes les maladies du monde. Et il y a des récoltes tous les mois. Qu'est-ce que veut dire ce texte? C'est que du côté de dessous le côté droit du temple, c'est-à-dire du côté transpercé du nouveau temple qu'est Jésus, eh bien, les sources de l'amour vont jaillir et elles vont apporter la vie partout, partout, partout. Et donc, nous avons à nous tenir au pied de la croix, d'abord pour que les sources, la source d'eau vive, la source de la miséricorde viennent nous renouveler chacun de nous. Et c'est le sens aussi de cette journée de la miséricorde. Et le deuxième texte, c'est de Saint Jean au chapitre 7e.
le jour de la

fête. C'est la fête des tentes. Le grand jour. Alors nous, quand on entend le grand jour, ça vous dit rien du tout à vous. Mais malheureusement, l'évangéliste, tout ce qui était connu de tout le monde, il l'a pas rapporté parce que tout le monde le savait. Mais 20 siècles plus tard, on le sait plus. C'est qu'à ce moment-là, le grand jour dans le temple, le grand prêtre, c'était le seul jour où il entrait dans le temple. Et ce jour-là, il faisait la prière suivante. « Seigneur, viens enfin donner à ton peuple les eaux vives dont il a besoin. » Et à ce moment-là, Jésus, debout dans la cour du temple, s'écrie « Si quelqu'un a soif, qu'il vienne à moi et qu'il boive. » Il parlait de l'esprit que devaient recevoir ceux qui croiraient en lui. Alors, ça, c'est quelque chose de bouleversant. Vous mettez ces deux textes et vous êtes au pied de la croix, vous, le disciple bien-aimé, et vous assistez à cette scène bouleversante. Un soldat romain s'approche, il casse le mur du temple saint et en jaillissent les sources de la miséricorde. Alors ça, c'est vraiment bouleversant. Et moi, je vous invite à vous tenir au pied de la croix. Et quand est-ce que vous pouvez vous y tenir au pied de la croix? Ben, à chaque Eucharistie. Car l'Eucharistie, ce n'est rien d'autre que la participation pour nous, aujourd'hui, à l'unique sacrifice de la croix. Et c'est Jean Chrysostome qui dit, mais chrétien, à chaque Eucharistie, tu es plus proche de la croix que ne l'était le soldat romain. Mets tes pieds dans ceux du disciple bien-aimé. Et Marie dans ton cœur, la mère de Jésus, laisse-toi enfanter à cette nouvelle humanité. Alors, le disciple bien-aimé, c'est vraiment, pour nous, c'est notre vocation à tous. Et on le retrouve une troisième fois. On le retrouve le matin de Pâques. Le matin de Pâques, Marie-Madeleine. Eh ben, Marie-Madeleine, elle court dire à Pierre dans l'évangile de Jean, hein, parce que dans les autres évangiles, il y a un autre récit. Dans l'évangile de Jean, elle court trouver Pierre et l'autre disciple, celui que Jésus aimait. Elle leur dit, on a enlevé le Seigneur et je sais pas où on l'a mis. Et à ce moment-là, Pierre et le disciple que Jésus aimait, ils courent au tombeau. Et qui arrive le premier? Le disciple que Jésus aimait. Et moi, j'en tire la conclusion que quand on aime, eh ben, on court vite. Ben oui, quand on aime quelqu'un, on a soif de le retrouver, de le voir. Mais en même temps, on nous dit, il n'entra pas. Il voit le tombeau, mais il n'entra pas. Le tombeau ouvert. Et à ce moment-là, arrive Pierre, qui entre, il regarde, il voit le linceul, il voit le sundarion, c'est le linge qui couvrait la tête, et il constate. Le disciple bien-aimé, il entre, et qu'est-ce que nous dit l'évangéliste? Il vit et il crut. Ça, c'est quelque chose de merveilleux. Alors vous voyez, si vous mettez vos pas dans ceux du disciple bien-aimé, vous expérimenterez dans votre cœur l'intimité avec le Christ. Car la parole de Dieu, elle veut vous donner d'entrer dans l'intimité du Verbe. Et une dernière fois, on le rencontre, c'est au bord du lac. Au bord du lac, un jour, ils étaient partis à la pêche, Et Pierre avait dit aux autres, je m'en vais à la pêche. Ils commençaient à en avoir marre de tout ça. Ils avaient bien vu le ressuscité, mais bon, qu'est-ce qu'on fait maintenant? Et Pierre dit aux autres, je pars à la pêche. Les autres disent, on va avec toi. Ils passent la nuit sans rien prendre. Et le matin, il y a quelqu'un qui est en train de préparer, qui a du feu, qui a allumé un feu au bord du lac. Et qui leur dit, les enfants, est-ce que vous avez quelque chose à manger?
Ils lui disent, ben non, on a passé la nuit à la pêche et on n'a rien pris. Et à ce moment-là, Jésus leur dit, jetez le filet à droite et vous prendrez. Et ils le font. Et à ce moment-là, le filet se remplit. Il a failli même éclater. Alors ça aurait été terrible de faire une pêche comme ça, puis tout repart dans le lac. Mais ils ont réussi à le ramener jusqu'au bord du lac. Mais ce qui m'intéresse, c'est que immédiatement, le disciple que Jésus aimait dit à ses collègues de pêche, c'est le Seigneur. Il l'a reconnu et immédiatement, eh bien, il entre dans l'intimité avec Jésus. Maintenant, le troisième, c'est Lazare. Lazare, on nous dit, c'est l'ami de Jésus. Mais ce qui est étonnant, c'est qu'on ne sait pratiquement pas grand-chose de Lazare. On sait qu'il était le frère de Marthe et de Marie. On sait que Jésus l'aimait. Mais on n'en sait pas plus. Et ça, je trouve ça extraordinaire. Parce que Jésus, quand il apprend que son ami Lazare est malade, eh ben, il va pas se presser pour y aller. Et à un moment, il apprend Lazare est mort. Et lui, il répond, non, il dort. Et il va dans son village. Et là, quand il va aller jusqu'au tombeau, Jésus a été complètement bouleversé et il a pleuré sur la mort de son ami Lazare. Eh bien, pour moi, c'est le symbole de Jésus qui pleure sur la mort de tous les hommes. Car dans le projet du Père de rassembler tous les hommes au cœur même de la vie trinitaire, dans le Fils bien-aimé, eh bien, il n'y avait pas le mystère de la mort. Et Jésus, le Fils éternel, eh bien, il pleure devant la mort de son ami Lazare, devant la mort de tous les hommes de tous les temps. Les pleurs de Jésus sur la mort de son ami Lazare, c'est quelque chose de merveilleux, car ça nous montre l'amour de Jésus pour chaque homme et pour la souffrance et pour la mort de tous les hommes de tous les temps. Jésus pleure sur chacun de nous au moment où on meurt. Et le quatrième ami de Jésus officiellement nommé dans l'évangile de Jean, c'est Pierre. Alors Pierre, c'est au moment... Alors Pierre, c'est étonnant parce que Pierre, c'est celui qui, au moment où Jésus annonce qu'il va mourir, et Pierre lui dit, non, non, ça t'arrivera pas, ça, Seigneur. Non, non, là, ce que tu dis, c'est pas vrai, ça va pas arriver. Et Pierre, il va renier son maître par trois fois. Alors, pourquoi est-ce qu'il renie Jésus? Eh bien, parce qu'il ne le reconnaît plus. Il attendait un Jésus qui allait triompher, et il a en face de lui une loque humaine qui se laisse faire, qui résiste pas. Pierre, il n'a pas compris ce que le prophète Isaïe annonçait dans les chants du serviteur. Il porte le péché des multitudes. Il n'a plus visage humain. Et tout le monde le bafoue, tout le monde se moque de lui. Si vous prenez l'évangile, vous allez voir toutes les autorités, la foule, le peuple, tout le monde. Alors Pierre, il ne le reconnaît plus. Et pour une fois, il dit la vérité. Mais j'en suis pas, moi, de ceux-là. Et en plus, c'est devant une servante, ce qui était humiliant. Mais Pierre, à un moment, il croisa le regard de Jésus. Et il se rappelle de la parole de Jésus. Et finalement, c'est la parole de Jésus qui va venir transpercer son cœur et commencer sa conversion. Il se mit à pleurer amèrement. Là, Pierre, il est comme retourné par le regard et la parole de Jésus qui descendent dans son cœur pour lui faire comprendre le chant du serviteur qui devait porter le péché des multitudes. Et à ce moment-là, on le retrouve, Pierre, après la résurrection,
lorsque on est au bord du lac avec le moment où le disciple bien-aimé a dit c'est le Seigneur, entre parenthèses, Pierre qui était quasiment tout nu, immédiatement il met son pantalon pour descendre. Et après le repas, Jésus va dire à Pierre, est-ce que tu m'aimes? Alors, dans nos traductions françaises, en français, on n'a qu'un seul verbe pour dire aimer d'amitié ou aimer d'agapé, c'est-à-dire de l'amour même qui jaillit du cœur de Dieu. Et à ce moment-là, Jésus dit à Pierre, est-ce que tu m'aimes d'agapé? Parce qu'en fait, vous pouvez aimer quelqu'un pour lui-même, mais vous pouvez aussi aimer quelqu'un pour le bien que ça vous fait. Ça, c'est pas. Moi, je peux dire j'aime les frites, mais c'est parce que ça me fait du bien quand j'en mange. Mais ça, c'est pas un amour. C'est l'amour d'agapé, l'autre pour lui-même, ou l'amour d'amitié, qui est encore une autre forme d'amour. Et Jésus dit à Pierre, est-ce que tu m'aimes de cet amour d'agapé? Et Pierre lui répond, tu sais bien que je t'aime d'amitié. Alors Jésus lui dit, paie mes agneaux. La deuxième fois, Jésus lui dit, est-ce que tu m'aimes d'agapé? Et Pierre répond, tu sais bien que je suis ton ami, que je t'aime d'amitié. Et c'est la troisième fois où c'est Jésus qui dit, est-ce que tu m'aimes d'amitié? Et là, Pierre, il est contristé de voir que Jésus insiste. Ben, il l'avait renié trois fois, par trois fois, Jésus insiste. Et là, Pierre lui dit, tu sais bien que je t'aime d'amitié. Et là, c'est la charge pastorale qui est donnée à Pierre, à Simon Pierre. Et je vous ferai remarquer qu'il lui est pas demandé d'avoir des doctorats en théologie, en philosophie, en je sais pas quoi. Il lui est demandé, est-ce que tu m'aimes d'agapé? Est-ce que tu m'aimes d'amitié? Jésus, c'est ça qu'il attend de nous tous pour nous confier la charge du troupeau, la charge de ses agneaux. Et la confier à tout le monde d'une manière ou d'une autre, par la vie baptismale qui nous est donnée, le baptême, la confirmation et l'Eucharistie. Je vous appelle mes amis, car tout ce que j'ai entendu de mon Père, je vous l'ai fait connaître. Et là, je suis en train de travailler sur l'évangile de saint Marc, car j'ai jamais lu ça nulle part. Nous assistons entre le chapitre 3e, pour l'instant je le prends au verset 35 pour simplifier pour vous, jusqu'à la fin du chapitre 5, nous assistons à la naissance de l'Église à partir de l'écoute de la parole de Dieu. Ça, je l'ai jamais vu nulle part, mais c'est ça que je voudrais essayer de vous faire découvrir rapidement. Car au verset, je crois, 31 du chapitre 3e de saint Marc, on voit... On nous dit, la mère de Jésus et ses frères arrivent et ils le font demander. Mais ils restent dehors. Ça, c'est fondamental. Ils sont dehors. Et la mère arrive avec ses frères et on envoie quelqu'un dire à Jésus, ta mère et tes frères sont là qui te cherchent. Et la réponse de Jésus, c'est de regarder ceux qui sont assis autour de lui à écouter sa parole. Et Jésus répond, mais qui est ma mère? Qui sont mes sœurs? Qui sont mes frères? Et il regarde ceux qui sont assis autour de lui. Ce sont ceux qui font la volonté de mon Père. Et donc la volonté du Père, eh bien c'est qu'on soit de ceux qui sont en cercle autour de lui à écouter la parole. Voilà la volonté du Père, la volonté de Dieu. Parce que dans saint Marc, le mot de Père, il arrivera qu'à la croix. Après cela, Jésus arrive au bord du lac. Il y a une foule immense et on nous dit qu'il monte dans la barque. Et avec un jeu de mots un peu étrange, on nous dit que
il s'assit sur la mer dans une barque. Moi, si j'avais été l'instituteur de celui qui a écrit ça, j'aurais écrit faute de grammaire. Parce que Jésus, il n'est pas assis sur la mer, il est assis dans la barque. Mais l'évangéliste insiste en écrivant « Jésus s'assit sur la mer dans la barque ». Quel est le seul qui peut s'asseoir sur la mer, qui peut marcher sur les eaux? Ben c'est Dieu lui-même. Il chevauche les monstres marins. Et donc voilà que Jésus, il apparaît comme Dieu lui-même qui s'assied sur la mer. Et il est assis car il est dans la position de celui qui va enseigner. Et on nous dit que toute la foule était à terre pour bien montrer la différence. Et Jésus va leur parler en parabole. Et vous connaissez tous, c'est la parabole du semeur. Quel est le premier mot de sa parabole? Écoutez. Et puis, à la fin de la parabole, les dernières paroles de Jésus, c'est « Si quelqu'un a des oreilles pour entendre, qu'il entende !» Et la parabole, c'est l'histoire toute simple d'un semeur qui sème du grain. Il y en a qui tombent au bord du chemin. Alors moi, ça m'étonne toujours parce qu'un vrai semeur, même le paysan d'autrefois, il jetait pas le grain sur la route, hein. Ça tombait tout dans le champ. Alors je me suis demandé pourquoi. J'ai été voir dans un dictionnaire d'archéologie agronomique à Toulouse, à l'Institut catholique, et j'ai découvert que dans les champs en Palestine, il y avait un petit sentier qui allait jusqu'au centre du champ, où il y avait un petit monticule qui avait été fait avec des branches. Et quand la moisson se préparait, on envoyait les enfants, non pas à une session de parelmonial, mais on les envoyait sur le monticule pour faire du bruit, pour chasser les oiseaux. Et comme ça que les oiseaux, ils viennent pas manger les grains. Et le chemin, il avait été tellement piétiné que le grain, il tombait sur le chemin. Et comme on ne labourait à l'époque qu'après avoir semé, avec une espèce de lame qui n'arrivait pas vraiment à retourner le chemin qui était dur comme du bois, eh ben à ce moment-là, les oiseaux, ils arrivaient, ils mangeaient tout. Après, vous avez de la graine qui est tombée là où il n'y avait pas de profondeur de terre, et évidemment, elle a tout de suite poussé, parce que avec la chaleur, elle commence à pousser tout de suite, mais dès que le soleil devient violent, eh ben immédiatement, elle meurt. Le troisième terrain, c'est la graine qui tombe dans les épines et les ronces. Et les ronces étouffent le grain, l'épi qui commence à pousser, et ça rapporte rien. Et si ça tombe dans la bonne terre, ça rapporte 30, 60 ou 100 pour un. Est-ce que c'est beaucoup, ça? Et j'ai découvert qu'à l'époque de Jésus, les meilleures récoltes connues, c'était 28 pour un. Ça veut dire que la graine dont parle Jésus, elle va rapporter beaucoup plus que toutes les moissons connues à l'époque. Alors vous allez me dire, mais qu'est-ce que ça a à faire avec la parole de Dieu, cette parabole, et avec l'Église? Eh bien, dans les versets suivants, et là je vous lis les versets qui sont essentiels pour comprendre cette naissance de l'Église, c'est-à-dire la naissance d'une nouvelle famille de Jésus, parce que immédiatement après la parabole, Jésus va s'adresser, je vous lis les versets, « Quand Jésus fut à l'écart, ceux qui l'entouraient, ceux qui étaient assis autour de lui avec les 12, se mirent à l'interroger sur les paraboles. » Donc là, c'est bien uniquement ceux qui sont assis autour de lui et les 12 qui l'interrogent sur les paraboles. Et Jésus leur répond, « À vous, le mystère du royaume de Dieu est donné. À vous qui êtes assis autour de moi avec les 12,
le mystère du royaume vous est donné. » Et il continue. « Mais pour ceux qui sont dehors, tout et vous vous rappelez, c'est la mère de Jésus et ses frères qui étaient dehors. Eh bien, à tous ceux qui sont dehors, tout arrive en énigme, de peur qu'en regardant ils voient et qu'en entendant, de peur qu'ils se convertissent. » Alors là, on se dit, mais Jésus, il perd la tête ou quoi? Il veut plus que les gens se convertissent. Mais pas du tout. Ce qu'il veut nous dire, c'est que la condition sine qua non pour pouvoir recevoir le mystère du royaume qu'il nous soit donné, eh bien, c'est de venir s'asseoir aux pieds de Jésus, de faire partie de ceux qui sont assis autour de lui. Alors là, ça commence à prendre son sens. C'est qu'il y a une nouvelle famille qui est en train de se former, qui est la famille de ceux qui sont assis autour de lui avec les 12, et donc de ceux qui écoutent la parole de Dieu. Et la condition sine qua non pour que le mystère du royaume nous soit donné, c'est de venir aux pieds de Jésus. Et si vous ne prenez pas un minimum de 20 minutes tous les jours au pied du maître à écouter sa parole, eh ben jamais vous pourrez entrer dans cette véritable famille. Vous resterez toujours aux périphéries. Mais ça, il y a beaucoup de gens qui me disent « Mais mon père, moi j'ai pas le temps de donner 20 minutes à Dieu tous les jours. » Mais vous perdez combien de temps en choses inutiles par jour? Rappelez-vous la Robert Val de tout à l'heure. Et on a tous 20 minutes à donner à Jésus. Et puis, il faut peut-être remettre les priorités à leur place. Et après ça, Jésus va continuer et il va nous préciser, en expliquant la parabole, qui est le semeur, qu'est-ce que c'est que la graine. Alors, la graine, c'est quoi? Ben, c'est la parole de Dieu. Et la graine, la parole de Dieu, et si elle tombe sur le chemin, eh bien, les oiseaux, ils vont la manger tout de suite. Moi, ça m'arrive régulièrement. Un jour, je présidais la messe, je devais prêcher, j'avais pas eu le temps de préparer mon homélie, et puis c'est le diacre qui lit l'évangile. Et à la fin de l'évangile, je me dis, mais zut, qu'est-ce qu'il vient de lire? J'avais absolument pas écouté. Ça vous arrive jamais à vous, mais à moi, ça m'arrive. Et à ce moment-là, j'ai des plans hors sec. Hein, vous en faites pas. J'ai des plans pour m'en tirer, parce que j'ai dit à l'Assemblée, la parole de Dieu, elle est tellement belle qu'on va prendre un temps de silence pour l'accueillir. Et pendant ce temps-là, j'ai été relire l'Évangile tranquillement. Mais oui, mais c'est... Alors... Vous voyez comment la graine, si parfois on l'entend pas, elle entre par une oreille, et voilà, la deuxième terre, c'est là où il n'y a pas de profondeur de terre. Je me souviens un jour, j'avais présidé un mariage, et j'avais fait une belle homélie, et j'étais content de moi à la fin, même probablement un peu trop content. Et puis en sortant du mariage, il y avait une voiture qui bloquait la mienne. Et j'ai commencé à râler. Et puis au bout d'une minute, je me suis dit, mais attends, t'es complètement incohérent. Tu viens de parler de l'importance de l'amour dans la vie, et une demi-heure après, tu te mets à râler pour une histoire de bagnole qui n'est pas à sa place. Eh bien ça, c'est la parole, je l'avais entendue, mais je ne l'ai pas laissé porter son fruit en moi. Et puis la troisième terre, eh ben, c'est la graine, la parole de Dieu, elle est bien accueillie, elle commence à pousser, mais les soucis du monde, de la richesse et tout ça, l'étouffent. Comment est-ce qu'on est pris les uns et les autres par tout ce matérialisme dans lequel on vit, dans lequel on baigne? Faut toujours avoir les choses les meilleures, etc., etc. Mais... combien de fois la parole de Dieu est étouffée en nous par les soucis du monde et les richesses. Et puis la dernière, quand elle tombe dans la bonne terre, elle produit du fruit en surabondance.
Et ainsi, la graine, c'est l'image de la puissance de la parole de Dieu. Et après, vous aurez deux autres paraboles. La petite parabole du grain qu'on a semé, le paysan, il va pas venir toutes les cinq minutes voir si la graine, elle pousse. Dès que la parole de Dieu est descendue en nous, elle porte son fruit, même si... Une fois, il y a une dame qui me dit, « Mon père, c'est dramatique, je retiens jamais rien. » La parole, je suis heureuse de la lire, mais le lendemain, j'ai complètement oublié. Mais je lui dis, c'est pas grave. La parole, elle a été semée dans votre cœur. Elle va accomplir son œuvre. Et puis la dernière parabole, c'est une petite graine, la graine de senvé. Et on m'a ramené une fois d'Égypte des graines de senvé, c'est de la poussière. Et cette graine, elle donne une plante potagère, la plus grande des plantes potagères. Et les oiseaux du ciel peuvent venir sous son ombre. Et là, j'ai une petite anecdote du cardinal Ratzinger en l'an 2000, l'année sainte, avant qu'il devienne Benoît XVI. Il a fait une conférence aux catéchistes à Rome. Et à la fin de la conférence, il y avait des questions. Et dans sa conférence, il avait parlé de la graine de senvé qui devenait la plus grande des plantes potagères. Et à ce moment-là, il y a une catéchiste qui lui dit, « Éminence, c'est bien votre image, mais maintenant c'est qu'il n'y a plus un oiseau qui vient se mettre sous son ombre. » Ben oui, aujourd'hui, vous avez beau rassembler les chrétiens, il n'y a plus personne qui vient. Et le cardinal, il s'est tourné vers la catéchiste, il lui a dit, « Mais... vous savez ce qu'il vous reste à faire ? C'est de replanter une nouvelle graine qui redeviendra la plus grande des plantes potagères. Mais pour ça, il faut semer la parole de Dieu. Et la grande affaire pour nous tous, c'est qui est le semeur de la parabole ? C'est chacun de nous. En fait, on ne sait pas qui est le semeur. À aucun moment, l'évangéliste ne nous le dit. Parce qu'en réalité, c'est nous tous qui sommes invités à porter la parole. Alors, il me reste 2 minutes. Je voudrais maintenant prendre un hélicoptère et survoler la fin de ce que je voulais vous dire. C'est que la nouvelle famille de Jésus, c'est celle qui se forme à partir de ceux qui écoutent la parole. Et après ça, à la fin, voilà que Jésus monte dans la barque, c'est l'image de l'Église, Jésus dort, la barque elle est en train de s'enfoncer, c'est l'image de notre Église en France. On a toujours des gens qui me disent « mais j'ai beau prier, Dieu m'écoute pas ». On a l'impression qu'on a un Dieu qui est sourd, muet, aveugle, et il dort. Il est sur un coussin. Et le coussin, c'est pas pour dormir mieux, c'est parce que le coussin, c'était là où se mettait le capitaine du bateau. Et le bateau, il commence à enfoncer. C'est l'image de notre Église. Elle sera toujours à moitié en train de couler. Et en même temps, quand on réveille Jésus en lui disant, Seigneur, on est en train de couler. Jésus, il se redresse et il fait taire la mer et le vent. Et il va leur dire, mais homme de peu de foi. Et après ça, vous avez le chapitre 5 et je m'arrête là-dessus. Jésus, il va guérir. Dites-moi les 3 guérisons que Jésus va faire au chapitre 5 de Saint Marc. Il va guérir un païen, un homme. C'est vraiment le tout impur. Ensuite, il va guérir une femme juive qui avait des pertes de sang depuis 12 ans. Elle n'arrive plus à donner la vie, c'est l'image d'Israël. Et l'homme, c'est l'image du paganisme qui est incapable de vivre ailleurs que dans les tombeaux. Et cette femme, elle était réduite en esclavage. Il y a même le mot de « tu es guéri de ton mal ». Le mal, c'est le fouet qu'avait le maître des esclaves. Et après, il va guérir qui en troisième ? Une petite fille, un homme, une femme, une enfant, ça fait quoi ? Ça fait une famille, et une famille qui rassemble les hommes de tout le monde entier, les païens, les juifs, et la petite fille, elle a quel âge ? 12 ans. Et 12 ans, c'est l'âge où, à l'époque, une fille peut commencer à enfanter. Ça veut dire que l'Israël de Dieu va reprendre vie.
Alors rendez grâce à Dieu pour toutes ces merveilles et surtout prenez la décision, vous aussi, d'aller vous asseoir aux pieds de Jésus pour écouter sa parole. Amen, alléluia.

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Voilà, chers amis, nous allons réfléchir un petit peu ce matin sur les fameux miracles eucharistiques et qui, grâce à la figure de Carlo Acutis, béatifié récemment, bientôt canonisé, grâce à son exposition, eh bien, se font connaître dans quantité de paroisses qui accueillent cette exposition et qui découvrent tous ces signes extraordinaires que le Seigneur donne à l'Église pour nous encourager, pour fortifier notre foi, pour parler de l'Eucharistie dans une vraie valeur pédagogique, et en même temps le Seigneur qui vient aussi nous fortifier dans la foi et nous consoler par rapport aux grâces qu'il donne dans ces miracles. Alors pour cet enseignement, je vais essayer de retrouver à partir de la Bible des préfigurations de ce qu'on appelle la transsubstantiation, le Seigneur qui est caché sous les apparences du pain. Ensuite, on essaiera de voir les limites de ces miracles eucharistiques et puis eh bien, ces contributions positives, qu'est-ce que ça apporte. Donc ça sera une partie un tout petit peu plus théorique dans un premier temps, et dans un deuxième temps, j'ai regroupé une quinzaine de miracles eucharistiques et on essaiera de voir qu'est-ce que le Seigneur veut nous dire à travers ces miracles sélectionnés. Alors pour commencer ce partage, je relis le passage de Sainte Marie-Madeleine qui est au tombeau vide. Marie-Madeleine se tenait près du tombeau, au dehors, tout en pleurs. En pleurant, elle se penche vers le tombeau. Elle aperçoit deux anges vêtus de blanc assis l'un à la tête et l'autre aux pieds, à l'endroit où avait reposé le corps de Jésus. Il lui demande « Femme, pourquoi pleures-tu » Elle répond « On a enlevé le Seigneur et je ne sais pas où on l'a déposé. » Ayant dit cela, elle se retourna, elle aperçoit Jésus qui se tenait là, mais elle ne savait pas que c'était Jésus. Jésus lui dit « Femme, pourquoi pleures-tu? Qui cherches-tu » Le prenant pour le jardinier. Elle lui répond « Si c'est toi qui l'as emporté, dis-moi où tu l'as déposé et moi j'irai le prendre. » Jésus lui dit alors « Marie ». S'étant retournée, elle lui dit en hébreu « Rabouni », c'est-à-dire « Maître ». Jésus reprend « Ne me retiens pas car je ne suis pas encore monté vers le Père. Va trouver mes frères pour leur dire que je monte vers mon Père et votre Père, vers mon Dieu et votre Dieu. » Marie-Madeleine s'en va donc annoncer aux disciples « J'ai vu le Seigneur » et elle raconta ce qu'il lui avait dit. Alors elle fait une rencontre avec Jésus ressuscité et comme nous sommes invités, chaque fois que nous approchons de l'Eucharistie, de rencontrer le même ressuscité. Comment nous pouvons faire cette analogie avec Jésus sous les apparences du pain? Tout d'abord, il faut voir que Marie-Madeleine, en arrivant au tombeau vide, elle veut finir ce rite d'onction du corps de Jésus qui n'avait pas été terminé parce que tout s'était passé très vite lorsque Jésus était mort sur la croix pour respecter le sabbat. Donc Jésus a été mis dans le tombeau précipitamment et elle va donc au tombeau pour finir ce qui a été mal fait ou fait trop vite. Et voilà qu'en arrivant au tombeau, c'est pas du tout ce qu'elle a prévu qui se passe, elle va faire cette rencontre. D'abord, il est dit qu'elle se retourne. C'est un retournement physique. Et lorsqu'elle se retourne physiquement, elle se trouve devant celui qu'elle pense être le jardinier. Vous voyez, elle reste sur les apparences. Il y a Jésus, mais en fait, pour elle, c'est le jardinier. Et dans un deuxième temps, le Seigneur voit qu'elle ne l'a pas reconnu. Et il l'appelle par son prénom Marie. Et au moment où Jésus dit « Marie », eh bien, elle reconnaît, malgré les apparences du jardinier, Jésus ressuscité qui est là, et elle se jette à ses pieds, c'est l'adoration, elle adore le ressuscité, et ensuite elle va l'annoncer, c'est la mission qui prolonge l'adoration. Alors, il en est de même pour nous, lorsque nous venons à la messe, nous nous retournons, c'est-à-dire physiquement, nous sortons de chez nous pour aller physiquement à la messe. Est-ce que ça suffit? Non, parce que lorsque le prêtre élève l'hostie, on va dire « c'est du pain ». Comme Marie-Madeleine qui dit « c'est le jardinier ». Et alors Jésus va nous interpeller à chaque messe
lorsqu'il nous entendons cette parole, ceci est mon corps. Et au moment où nous entendons ceci est mon corps, c'est pas le prêtre qui parle, c'est Jésus ressuscité qui dit c'est moi, je suis là. Et à ce moment-là, on pose l'acte de foi, on se retourne spirituellement et on reconnaît Jésus sous les apparences du pain. Et on se prosterne, c'est la consécration, on le reçoit et ensuite on va l'annoncer. Donc Marie-Madeleine nous enseigne à reconnaître eh bien, le ressuscité au-delà des apparences. Et c'est ce que nous sommes à faire chaque fois que nous venons à la messe, chaque fois que nous venons adorer. Le prophète Isaïe disait « Notre Dieu est un Dieu qui se cache ». Dans la nature, nous savons que les plus grandes merveilles sont souvent cachées, il faut de la persévérance pour les atteindre. Comprenons que dans l'ordre de la grâce, c'est la même chose, la plus grande merveille est la présence cachée de Jésus sous les apparences du pain, et il faut la foi pour percer ce mystère. Saint Pierre Julien Aymar disait ceci, « La foi, c'est l'acte pur de l'esprit dégagé des sens. Ici, les sens ne servent de rien, ils n'ont pas d'action. L'Eucharistie est le seul mystère de Jésus où les sens doivent absolument se taire. » Dans tous les autres, dans l'incarnation, la rédemption, les sens voient un enfant, un Dieu mourant. Ici, rien qu'un nuage impénétrable pour eux. La foi doit seule agir. L'Eucharistie est le royaume de la foi. Comprenons que le drame de l'homme est de ne pas chercher Dieu. J'aime beaucoup ces petits contes de Maguide de Mesrich au 18e siècle qui disait « Imaginez deux enfants qui jouent à cache-cache. L'un se cache, mais l'autre ne le cherche pas. Dieu se cache et l'homme ne le cherche pas. Imaginez sa peine. » Comprenons que Dieu se cache par amour, pour que nous le trouvions par la foi dans la Sainte Hostie. Et le miracle eucharistique est là pour nous aider, nous aider à le trouver. Alors, chaque fois qu'on évoque l'Eucharistie, il faut revenir au chapitre 6 où tout évoque cette réalité, cette nourriture divine, cette présence cachée de Jésus. Tout d'abord, Jésus multiplie les pains pour montrer au monde son désir de nourrir l'humanité. Et ensuite, Jésus marche sur l'eau. Étonnant, il est dit ceci, « Le soir venu, ses disciples descendirent jusqu'à la mer. Ils s'embarquèrent pour gagner l'autre rive. » C'était déjà les ténèbres et Jésus n'avait pas encore rejoint les disciples. Un grand vent soufflait, la mer était agitée. Les disciples avaient ramé sur une distance de 25 ou 30 stades lorsqu'ils virent Jésus qui marchait sur la mer et s'approchait de la barque. Alors ils furent saisis de peur. Mais il leur dit « C'est moi, n'ayez plus peur ». Les disciples voulaient le prendre dans la barque. Aussitôt la barque toucha terre là où ils se rendaient. Alors c'est un passage très étonnant. Jésus s'approche sous une forme mystérieuse et dès qu'il monte dans la barque, hop, la barque arrive à destination. Qu'est-ce que ça veut dire tout ça? C'est une analogie de Jésus qui vient sous les apparences mystérieuses du pain et dès qu'il entre dans une âme, comme ici dans la barque de l'Évangile, eh bien l'âme atteint immédiatement sa patrie, notre ciel sur la terre. C'est ce qui se passe pour les apôtres. Voilà, le Christ vient caché, enfin mystérieux, et il rentre dans la barque et la barque est arrivée. Et nous aussi, lorsque je reçois l'Eucharistie, eh bien j'ai déjà un pied au ciel. C'est pas un pied au ciel, c'est le ciel qui descend dans mon âme. Le ciel, c'est Jésus. Jésus ressuscité, avec Jésus ressuscité, j'ai bien sûr la Sainte Trinité, le Père, le Fils et le Saint-Esprit. Et quand vous avez la Sainte Trinité, il y a tout le ciel qui vient avec, la Vierge Marie, les anges, les saints et tous les défunts de nos familles qui sont unis à nous à travers la Sainte Communion. Dans ce sens, Saint Pierre Julien d'Aymar disait « Heureuse l'âme qui s'est trouvée en l'Eucharistie Jésus et en Jésus toute chose ». Alors, en même temps, en marchant sur l'eau, Jésus défie les lois de la nature. Car pour annoncer cela, pour annoncer que dans l'Eucharistie, Jésus va défier certaines lois de la physique. Il faut dépasser le signe pour rencontrer celui qui se cache derrière le signe.
Alors on parle ici de ce fameux mot transsubstantiation. Certes, ce mot n'est pas dans l'évangile. Jésus n'a pas parlé de transsubstantiation. Ce sont les théologiens, eh bien, qui ont dû penser à ce mot, en fait, pour arriver à réconcilier deux réalités. Deux réalités. D'une part, il y a une parole de Jésus, parole de vie, qui dit ceci est mon corps, faites cela en mémoire de moi. Il y a cette réalité-là. Jésus ne peut pas mentir. Et de l'autre côté, il y a cette réalité, c'est mon expérience sensible qui fait que lorsque je regarde cette hostie, eh bien, ça ressemble à du pain, ça a le goût du pain, c'est comme du pain. Donc, une parole, ceci est mon corps, et une expérience sensible, eh bien, pour arriver à rassembler ces deux réalités-là, les théologiens nous donnent hein, ce chemin, ce mot de transsubstantiation qui nous renvoie un petit peu à la philosophie. La philosophie d'Aristote, hein, des Grecs déjà, nous rappelle eh bien, qu'il faut, en toute chose, il faut distinguer ce qu'on appelle la substance d'une chose, c'est-à-dire ce qui existe en soi, l'être, et puis de ce qu'on appelle les apparences. Les apparences, on appelle ça les accidents, les espèces de cette chose. C'est ce qui, en fait, est accessible à nos cinq sens et qui nous permet, eh bien, grâce à un travail du cerveau, d'affirmer ceci est une pomme. Comment je sais que j'ai une pomme? Je la vois, je la goûte, je la sens, et c'est mon cerveau qui va dire ça, c'est une pomme. Voilà. Donc, à partir des apparences, eh bien, je peux affirmer la réalité, la substance. Alors, voilà, dans l'Eucharistie, eh bien, nous avons des premiers miracles, qui sont les miracles ordinaires de l'Eucharistie. Avant de parler des miracles extraordinaires, d'abord il faut parler de ce qui se passe à chaque messe, parce qu'il y a au moins cinq grands miracles eucharistiques qui se réalisent chaque fois que je viens à la messe. Alors quels sont-ils? Ici je résume un petit peu alors ce que nous dit saint Thomas d'Aquin et puis le Concile de Trente et notre foi tout simplement catholique. Hein? Alors, premier miracle, première merveille, sous l'apparence du pain est présent le vrai corps du Christ. Sous les apparences de l'humble hostie se trouve le Créateur du ciel et de la terre. La substance du pain est changée en vrai corps du Christ. Ce corps est le même qui fut formé dans le sein de la Vierge Marie. 1. Le pain qui devient le corps du Christ, il est là. Deuxième merveille, c'est celle qui nous intéresse la plus lorsqu'on parle des miracles eucharistiques, parce que c'est sur ce deuxième miracle qu'il y a les miracles, c'est les miracles dans le miracle. Alors, c'est quoi? Il ne reste plus du pain que l'apparence. Les apparences du pain, c'est-à-dire la couleur, le goût, la forme extérieure, demeurent sans leur sujet. Hein, c'est ça le terme de saint Thomas. Les apparences demeurent sans le sujet. Le sujet, c'est le pain. Il n'y a plus le sujet, la substance, mais il reste les apparences, voyez. Et on appelle ceci les saintes espèces, miraculeusement conservées et qui cachent le Christ ressuscité. Troisième, j'ai envie de dire, miracle ordinaire eucharistique, troisième merveille, ce n'est pas un petit bout de Jésus que l'on trouve dans l'hostie. Le corps du Christ est tout entier sous l'apparence de la sainte hostie. Le corps du Christ n'est pas dans ce sacrement selon le mode propre aux dimensions, mais davantage selon le mode de la substance. En d'autres mots, chacun reçoit autant le corps du Christ en mangeant une grande hostie ou en recevant la moindre parcelle. D'où la délicatesse de l'Église, que l'Église nous demande pour recevoir, eh bien, c'est le Christ sous les apparences du pain. Si je recevais l'hostie que le pape Jean-Paul II a consacrée pour les JMJ devant 1 million de personnes, une hostie qui fait 1 mètre hein, de diamètre et que je la mangeais à la communion, ou si je reçois la moindre parcelle, eh bien, je reçois le Christ pareil, autant, de la même manière, d'où le respect que je dois avoir sur les saintes espèces. Il y aura beaucoup de miracles qui vont justement montrer les fois où il y a de l'ingratitude ou de l'irrespect par rapport à ceci. Alors, quatrième miracle, merveille,
un seul et même corps est tout entier en plusieurs lieux, en plusieurs hosties, en plusieurs portions. Ce corps de Jésus en plusieurs lieux demeure cependant un. Il n'est pas divisé ou morcelé, mais il règne intègre et sans division. Le corps du Christ ressuscité est au ciel dans son mode naturel et dans chaque hostie dans son mode sacramentel. Le Christ peut être ici à Toulon, je ne sais pas combien il y a de tabernacles, eh bien nous pouvons rencontrer Jésus resté dans tous ces tabernacles. Et lorsque l'Eucharistie est célébrée, il se démultiplie pour venir dans nos cœurs, bien sûr, et faire de nous un nouveau Christ, d'où la cinquième merveille que je lis ici. « En recevant ce corps, je suis changé en ce corps, selon la parole de saint Augustin, devenez ce que vous recevez. Le corps du Christ est augmenté lorsque nous communions, car ceux qui communient deviennent le corps du Christ. » C'est l'Église dont la frontière passe par nos cœurs qui grandit ainsi. L'Église grandit quand je mange ce corps. C'est beau. En revanche, si le corps du Christ n'est pas mangé, il est en quelque sorte diminué dans la mesure où nous sommes tous ensemble un même corps, puisque nous participons à un même pain. Et lorsque les chrétiens en mesure de communier ne le font pas, ils empêchent la construction du corps mystique du Christ. Le corps du Christ dans l'hostie construit donc le corps du Christ qui est l'Église. Le lien corps du Christ, Église, plus je communie, plus je deviens le corps du Christ, plus l'Église grandit. Alors, l'analogie la plus connue pour parler de la transsubstantiation, vous la connaissez peut-être, on en a déjà parlé, c'est saint Thomas encore qui nous donne comme un fondement biblique de cette transsubstantiation en prenant Genèse 27. Genèse 27, c'est cette histoire assez incroyable où nous avons le vieux Isaac qui est à moitié aveugle et qui veut donner sa bénédiction à son fils. Avec la bénédiction, c'est toutes les promesses de Dieu qu'il va donner, donc c'est essentiel. Et vous souvenez, il veut donner cette bénédiction à son fils premier-né, Ésaü, qui est connu pour être un chasseur, un homme fort, viril, qui aime la chasse. C'est l'homme extérieur. Et puis, voilà que Rebecca, la femme d'Isaac, voit les choses autrement, mais elle veut que la bénédiction soit donnée au jeune fils, Jacob. Lui, c'est plutôt l'intello, c'est plutôt l'homme intérieur, l'homme du cœur, qui s'est pas chassé, lui, ça c'est sûr. Et voilà que Rebecca souhaite que la bénédiction aille à Jacob. Et alors, Rebecca va inventer une sorte de supercherie à première vue, qui consiste, pendant que le premier fils est allé chasser, c'est, il va chasser, il revient avec un animal, il le cuit, Isaac mange, et ensuite il donne cette bénédiction, et ensuite il meurt, quoi. C'était la fin de sa vie. Et donc voilà, pendant qu'Ésaü est parti, eh bien Jacob, c'est Rebecca, pardon, la mère, qui va prendre un petit agneau, du cheptel qui est juste derrière, qui le prépare, et qui va le donner à Jacob en disant « Tu amènes ça à ton père et tu auras la bénédiction ». Le problème, c'est comme il est aveugle, il va peut-être toucher les bras, et les bras sont moins virils. Il a une peau de bébé, comme on dit, Jacob, et donc il va peut-être se rendre compte. Et alors, c'est pour ça que Rebecca pense à mettre un peu de peau de l'agneau, pour avoir une peau plus poilue. Et c'est ce qui se passe. Isaac, il se dit « C'est bizarre, j'entends la voix de Jacob, il se trompe pas sur Louis. » Mais il va toucher le bras et il dit « c'est le bras d'Ésaü ». Il va quand même manger, il donne la bénédiction. Alors, voyez ici, on a tous les éléments de notre bénédiction, de la transsubstantiation, où l'analogie consiste à voir dans Isaac l'homme, le corps, notre corps, qui est attaché au sens, à ce qu'on mange, et Rebecca représente l'intériorité, l'âme, qui voit avec les yeux du cœur. Et alors, Ésaü, le fils aîné, représente dans cette analogie le pain, d'accord,
avec le goût, voilà. Et Jacob, c'est ici, c'est Jacob sous les apparences d'Ésaü, d'accord, eh bien représente en fait Jésus sous les apparences du pain. Vous voyez, Jésus sous les apparences du pain. Et donc, au moment de la consécration, on a d'abord du pain, ensuite la bénédiction, l'Esprit-Saint descend. Et après cette bénédiction, eh bien, c'est plus du pain, mais c'est Jésus sous les apparences du pain. Et ce qui est très intéressant, c'est que, vous voyez, Rebecca, elle voit, comme nous, c'est l'âme, on sait ce qui se passe. Isaac, il est trompé dans ses sens, sauf dans l'ouïe, parce qu'il dit, c'est la voix de Jacob. Et nous aussi, on dit que nos sens sont trompés, sauf l'ouïe. C'est le seul sens qui n'est pas trompé dans la transsubstantiation, parce que j'entends cette parole de Jésus qui dit « Ceci est mon corps ». Et au moment où j'entends « Ceci est mon corps », je me prosterne, Jésus est là, même si je vois Jésus sous les apparences du pain. Hein, comme ici, c'est la voix de Jacob, mais c'est les apparences d'Ésaü. Donc, vous voyez, à partir de ce texte, on voit comme une analogie, on dit souvent que le Nouveau Testament est caché dans l'Ancien, l'Ancien révèle le Nouveau, on voit que cette réalité de la transsubstantiation est contenue, alors, de manière un peu étonnante, dans l'Ancien Testament. Alors, ensuite, voilà, je voulais, par cette grande introduction, première partie, rappeler que l'Eucharistie est le grand intarissable miracle quotidien. Hein, ce sont tous les miracles qui se passent à chaque messe. Vous voulez un miracle eucharistique, allez à la messe, tous les dimanches. Hein, et j'ai parlé de 5 miracles, 5 merveilles qui sont toujours là. Voilà. Maintenant, évidemment, lorsqu'on parle, nous, des miracles eucharistiques, on va parler, eh bien, des miracles extraordinaires qui sont au-delà, hein, de ceux qu'on a évoqués à l'instant. Le plus célèbre, c'est l'Anciano, je le cite d'abord, une inscription de marbre décrit ce miracle à l'Anciano. Alors je lis, c'est très court. Un moine, prêtre, douta de la présence du corps du Seigneur de l'hostie consacrée. Il célébra la messe et après avoir prononcé les paroles de la consécration, il vit l'hostie se transformer en chair et le vin en sang. Tous les assistants furent témoins de l'événement. Ça s'est passé, je crois, au 8e siècle, si je me trompe pas. Alors, ce qui est intéressant, c'est les études scientifiques qui ont été faites sur, eh bien, ce morceau de chair qu'on peut encore voir aujourd'hui lorsqu'on va à l'Anciano. C'est présenté dans un ostensoir. Et en 1970, donc l'évêque de l'Anciano demanda à un grand docteur, un spécialiste, le docteur Linoli de l'hôpital Arezzo, d'effectuer des examens scientifiques de ce prodige qui s'est passé il y a 12 siècles. Et alors il décrit une liste de points, j'en prends juste 4. La chair miraculeuse est une chair constituée par le tissu musculaire strié de la du myocarde. C'est une partie du cœur, une partie de la chair du cœur d'un homme. Le sang miraculeux est du vrai sang. L'analyse chromatographique le prouve. Voilà. La chair et le sang sont nature humaine, appartient au même groupe, au groupe sanguin AB. Et alors, ce qui est intéressant, c'est qu'il y a plusieurs reliques du Christ, le Saint-Suaire, le voile. Je ne sais plus de quel voile. Il y a plusieurs linges, hein, qui étaient associés à la

parler un petit peu des limites des miracles eucharistiques, d'abord rappeler que notre foi n'est pas fondée sur les miracles, mais sur l'annonce de Jésus-Christ, notre Seigneur, accueilli dans la foi grâce à l'action de l'Esprit-Saint. Hein, la foi naît de la prédication, et la prédication se fait par la parole du Christ. Il faut se souvenir de ce passage de Lazare, vous savez, dans le Nouveau Testament, c'est une parabole, mais qui renvoie à une autre histoire où il y a un autre Lazare. Et Lazare, dans la mort, dans ce lieu de souffrance, il avait renié son prochain, il n'avait pas vécu selon la charité. Et voilà, il demande, il dit, mais Seigneur Jésus, envoie un mort ressuscité, fais ressusciter un mort et tout le monde va se convertir. Et Jésus, dans le passage, dit... Enfin, c'est Abraham hein, dans l'évangile, il dit « S'il n'écoute ni Moïse ni les prophètes, quelqu'un pourra ressusciter d'entre les morts, ils ne seront toujours pas convaincus. » Voilà. Et vous savez qu'il y a cet autre passage, on peut les lier, lorsque justement Lazare, le frère de Marthe et Marie, est sorti du tombeau, eh bien c'est un mort qui sort de la mort, du tombeau. Est-ce que ça crée la foi auprès des chefs des prêtres qui étaient là? Non, au contraire, c'est le moment où ils décident la mort de Jésus. En d'autres mots, c'est pas le miracle hein, qui va créer la foi, mais Dieu a le droit quand même de faire des miracles pour nous encourager dans la foi. Hein, voilà. Alors, la foi, ce n'est pas une obligation pour les chrétiens de croire à ces miracles. Voilà. Pourtant, on ne doit pas exclure que Dieu peut intervenir de manière extraordinaire dans l'histoire de l'Église. Et je pense au Padre Pio, qui est, en fait, toute sa vie est un miracle eucharistique, son sacerdoce est un miracle eucharistique. C'est d'une part, on dit qu'à chaque messe, il revivait dans sa chair la passion du Christ. C'était comme si les différentes parties de la messe, eh bien, étaient comme calquées sur les étapes du chemin de croix du Christ entre sa condamnation à mort jusqu'à sa mort et sa résurrection. Hein, si l'un et l'autre étaient calqués. Et puis, en même temps, les membres du Padre Pio étaient marqués par les stigmates du Christ et qui montraient que comment, eh bien, dans son sacerdoce, il était un autre Christ à travers ce qui était visible, ses stigmates et sa manière de célébrer la messe a édifié tant de monde. Les gens venaient à lui pour être renouvelés dans la foi, dans l'Eucharistie, et aussi recevoir la confession. Alors, l'Église est prudente, bien sûr, par rapport à tous ces phénomènes extraordinaires, pour nous rappeler que la messe dominicale, où on voit rien, est le grand miracle, hein, et rien ne peut dépasser ce miracle de la messe. En même temps, pour éviter des tromperies, des toutes sortes de d'erreurs, hein, ou pour mettre trop d'importance hein, à l'aspect extraordinaire du miracle et déprécier la foi ordinaire. Donc, je pense que dans sa sagesse et dans sa prudence, voilà, l'Église hein, n'essaie pas d'aller trop vite dans la recherche de tous ces signes. Et lorsqu'il y a un miracle, l'Église va analyser ça de manière très attentive et peut-être peut dire oui, il y a vraiment un miracle et donc officialiser ce lieu pour la foi de l'Église, comme dire peut-être, peut-être pas, et dans ce cas-là, l'Église se prononce pas. Alors, quels sont les intérêts des miracles? C'est bien sûr aller au-delà du visible, du sensible, admettre l'existence hein, du surnaturel qui se manifeste dans notre vie ordinaire. On va dire que les miracles sont aussi, ces miracles eucharistiques, eh bien, sont aussi l'occasion de parler, de faire de la catéchèse, hein, de rappeler l'importance de la vie eucharistique, de l'Eucharistie dans la vie de tous les jours. Le premier miracle eucharistique, c'est quoi? C'est la multiplication des pains. Vous vous souvenez, au moment où Jésus démultiplie tous ses pains, eh bien, ils veulent faire de Jésus leur roi. C'est pratique, on aimerait tous avoir un homme politique qui, à partir de 5 pains et 2 poissons, nourrit toute la France sur un coup de baguette magique. Hein, je pense qu'il serait immédiatement élu. Et c'est ce que les gens voulaient faire. Ils voulaient faire de Jésus leur roi pour ça. Bah oui, c'est normal après tout. Hein, et donc Jésus se retire et il les invite à dépasser le signe visible du miracle, mais pour nous renvoyer vers non pas cette nourriture

0: du corps, mais une autre nourriture, celle de l'âme, celle pour laquelle il est venu. Alors, vous savez, dans le Notre Père, on dit « Donne-nous aujourd'hui notre pain de ce jour ». On prie Dieu de nous donner notre pain, hein, ce pain. Alors, il faut le lire à deux niveaux. C'est bien sûr d'abord demander à Dieu de bénir notre travail, de bénir nos activités pour qu'on puisse manger, nourrir ce corps, hein, que Dieu aime. Et c'est Dieu qui nourrit, comme il dit, les petits oiseaux, etc., dans la nature. Donc Dieu a un souci réel pour la santé de notre corps et la nourriture de notre corps. Mais il faut pas oublier l'autre traduction de la Vulgate, hein, cette version latine traditionnelle qui traduit de ce jour par super substantialem. En d'autres mots, donne-nous aujourd'hui notre pain surnaturel. Hein, c'est l'autre traduction qui évoque directement cette fois, pas simplement le pain du corps, mais le pain de l'âme. Donc, dans cette prière, eh bien, je prie pour que le Seigneur bénisse mon travail, mais en même temps, je prie pour que le Seigneur continue de me donner son corps dans l'Eucharistie. Et ça me pousse à prier pour l'Église, pour les prêtres, hein, pour qu'on puisse bien toujours recevoir ce pain de vie. Alors, voilà, dans les miracles eucharistiques nous aident à apprécier, à découvrir, à creuser, redécouvrir la beauté, la richesse de l'Eucharistie. Et c'est là où le fameux Carlo Acutis, qu'on a évoqué à plusieurs reprises, un jour il était enfant et ses parents l'emmènent à Milan pour voir une exposition sur les voitures de course, des voitures, ces grosses voitures italiennes magnifiques. Et il est étonné, il est stupéfait devant ces panneaux, de ces super bolides, hein, italiens. Et c'est là, en voyant ces panneaux, lui qui avait un esprit complètement eucharistique, eh bien, il s'est dit, mais moi, il faut qu'on fasse des panneaux de grande qualité qui vont mettre en avant non pas les voitures de course, les Ferrari ou Lamborghini italiennes, hein, mais qui vont mettre plutôt justement, eh bien, ce que le Seigneur nous donne de voir, de découvrir par ces miracles eucharistiques. Donc, son inspiration, c'est vraiment là-bas, devant cette exposition. Alors, dans la deuxième partie de cet enseignement, je vais prendre maintenant directement des miracles eucharistiques en les ayant classés par thème. Il y en a beaucoup et c'est très intéressant de voir la valeur pédagogique de chacun de ces messages. Qu'est-ce que Dieu veut nous dire à travers ces miracles? On a eu la chance, il y a quelques semaines, avec la paroisse ici de l'Immaculée Conception et la paroisse de Saint-Maximin et des adorateurs qui étaient venus de partout, de faire un pèlerinage en Italie sur les miracles eucharistiques. On a visité 20 à 30 lieux où il y a eu des miracles eucharistiques et chaque fois de voir les lieux, de découvrir l'histoire, eh bien, c'était l'occasion d'un, bien sûr, un plus grand amour pour l'Eucharistie, mais en même temps de faire toutes sortes de catéchèses pour comprendre qu'est-ce que Jésus veut me dire, hein, par ce miracle. Alors, d'abord, les premiers miracles, peut-être les essentiels, la plupart, ce sont des miracles contre les doutes. Parce que c'est ça le vrai problème, c'est de s'habituer à l'Eucharistie, de douter que Jésus est vraiment là, présent sous les apparences du pain, contre les doutes et les hérésies. Alors le premier que je cite, celui de Rimini en 1227, Saint Antoine tentait de convertir un cathare à la foi en l'Eucharistie. L'incrédule lui lance un défi. J'enfermerai pendant 3 jours une de mes bêtes et je lui ferai sentir les tourments de la faim. Après 3 jours, je la sortirai en public et lui montrerai une botte de foin. Toi, tu resteras en face de moi avec ce que tu estimes être le corps du Christ. Si la bête, en négligeant le fourrage, se hâte d'adorer ton Dieu, alors je partagerai la foi de ton Église. Bon. Saint Antoine releva le défi. Le jour fixé, les protagonistes de cet insolite défi firent leur apparition sur la place. Le saint se présenta en tenant dans ses mains, l'hostie consacrée, contenue dans le ciboire, l'hérétique menant la mule affamée. Antoine s'adressa à la mule par ces mots, « En vertu et au nom de ton Créateur que je tiens dans mes mains, je te l'ordonne, avance, rends hommage au Seigneur avec le respect qui lui est dû, afin que les malfaisants, les hérétiques, comprennent que toutes les créatures doivent s'humilier devant le Créateur que les prêtres portent en leurs mains sur l'autel. »
1: Et aussitôt, l'animal, refusant la nourriture de son maître, s'approcha docilement du religieux. Il plia les pattes antérieures devant l'hostie et s'inclina respectueusement. Antoine ne s'était pas trompé en jugeant la loyauté de son adversaire, qui alors se jeta à ses pieds en confessant publiquement ses fautes. Il devint ensuite, depuis ce jour-là, un des plus fervents coopérateurs du saint thaumaturge. Donc, vous connaissez la mule hein, de saint Antoine, eh bien, qui va d'abord adorer avant de se nourrir. Un autre miracle à Ratisbonne, en Allemagne, au cours d'une messe, un prêtre fut pris de doute sur la présence réelle de Jésus dans l'Eucharistie. Ça arrive, chers amis, que des prêtres soient pris de doute. Au moment d'élever le calice, le crucifix en bois au-dessus du tabernacle s'anima, le Seigneur tendit lentement ses bras, prit le calice des mains du prêtre et l'exposa à l'adoration des fidèles. Imagine un beau retable en bois en Allemagne, et puis c'est le Christ qui s'anime hein, en bois et qui prend le calice des mains du prêtre, et tout le monde adore. Ça devait être une expérience fantastique. Alors ensuite, il y a tous les miracles liés à l'inattention ou l'irrespect pour les saintes espèces et les saintes parcelles. Alors, Valdurne, en 1330, pendant la messe, un prêtre renversa par mégarde du vin consacré, qui se transforma en sang et forma sur le corporal une image du Christ crucifié. La relique du corporal tachée de sang est conservée encore aujourd'hui sur l'autel latéral de la basilique Saint-Georges. Chaque année, des milliers de pèlerins se rendent là-bas pour vénérer la sainte relique. Florence, en 1230, un prêtre purifia maladroitement le calice et il laissa quelques gouttes de vin consacré. Le jour suivant, en célébrant la messe dans la même église, il trouva dans le calice des gouttes de sang frais coagulé. Le sang fut aussitôt mis dans une burette de cristal. Ce miracle nous montre un rappel, on va dire, aux prêtres, aux diacres, de purifier dignement hein, les saintes, le calice, le ciboire. Combien de fois le prêtre est un peu pressé à la fin de la messe, on finit la communion et on purifie à toute vitesse et très souvent on laisse des parcelles hein, où on purifie mal le corps du le précieux, le ciboire. 1294, un autre miracle, Gruaro, une femme qui faisait la lessive des nappes d'autel au lavoir du village, vit tout à coup une nappe se teinter de sang. En observant plus attentivement, elle remarqua que le sang sortait d'une parcelle d'hostie restée dans les plis de la nappe. Et donc c'est pour ça que lorsqu'on purifie les linges d'autel, eh bien, l'Église nous demande toute une petite, voilà, il faut plonger trois fois dans de l'eau, ensuite le mettre dans un lieu particulier. Il y a tout un, voilà, il y a tout un principe de, voilà, des règles à suivre. Cassia, 1330, un paysan gravement malade demanda à recevoir la Sainte Communion. Le prêtre, par négligence, au lieu de placer l'hostie dans une custode, il la glisse sans respect dans son bréviaire. Arrivé chez le paysan, le prêtre ouvrit le livre et vit avec effroi que l'hostie s'était transformée en un caillot de sang qui avait taché les pages. Hein, on le voit dans cette église de Cassia. Alors ensuite, il y a les miracles où le Seigneur protège son peuple de ses ennemis. Alors, le plus connu, bien sûr, c'est celui d'Assise. En 1240, on raconte que sur ordre de l'empereur Frédéric II, lors d'un assaut ennemi contre Assise, les farouches sarrasins firent irruption à l'intérieur des limites du monastère Saint-Damien, au point d'atteindre le cloître des moniales, les Clarisses. Les voix des religieuses tremblèrent de peur et leurs larmes s'adressèrent à leur mère Claire. Elle demanda que malgré sa maladie, on la conduise à la porte et qu'on la mette en face des ennemis avec le coffret en argent où était précieusement conservé avec grande dévotion le corps du Saint des Saints. Prostrée en prière et en larmes, elle parla au Christ. « Je vous en supplie, Seigneur, protégez ces servantes que moi toute seule, je ne puis sauver. » Aussitôt, une voix comme d'un enfant résonna du tabernacle. « Je vous protégerai toujours. » Alors la sainte, en levant son visage inondé de larmes, conforta les sœurs bouleversées. « Je vous promets, mes filles, que vous ne souffrirez aucun mal. Ayez simplement confiance en Jésus-Christ. » Il n'y eut aucun retard. Les soldats pris d'épouvante, abandonnèrent rapidement les murs qu'ils avaient escaladés, mis en déroute par la force de celles qui priaient. Alors aujourd'hui, qu'est-ce qu'on a comme trace de ce miracle? En fait, on sait, ce qui est quand même incroyable, c'est que justement les Sarrasins avaient pris tous les villages, sauf celui d'Assise. Et donc, on peut imaginer qu'il y a eu quelque chose, historiquement, hein, on peut dire qu'il y a eu quelque chose parce que le village d'Assise n'a pas été pris par les Sarrasins. Et donc, pour nous, hein, l'explication, c'est ce miracle du Seigneur qui protège ses enfants. Ensuite, à Badonvillers, au XVIIe siècle, la ville est livrée au pillage, les cris des soldats retentissent, bientôt le bruit de leurs bottes et le cliquetis des armes résonnent dans l'escalier du monastère. Un monstre à face humaine les conduit. De son large talon, il frappe à coups redoublés contre la porte qui tombe fracassée à l'intérieur de la chapelle. Mais du contre-coup, le malheureux est renversé, tandis qu'une force invisible retient ses compagnons sur le seuil. La vue de ces 40 religieuses prosternées devant la Sainte Hostie, plus semblables dans leur immobilité à des statues qu'à des créatures humaines, leur impose. Aucun n'ose s'avancer. Saisi d'une subite terreur, il recule et s'enfuit en désordre. Alors voilà, il y a eu des miracles hein, où le Seigneur eh bien, protégeait ses enfants qui étaient en adoration. Alors ensuite, il y a d'autres miracles où cette fois le Seigneur protège son peuple des catastrophes naturelles. Alors Canosio, en 1630, un prêtre connu pour sa grande dévotion réussit à sauver le village de la crue du torrent. En procédant à la bénédiction du Saint-Sacrement. Il y eut de nombreuses conversions parmi les témoins qui assistèrent à la scène. Aujourd'hui encore, chaque année, les citoyens célèbrent une fête à l'octave de la fête Dieu en l'honneur de ce prodige. Une crue bénie, hein, et la crue s'est arrêtée, sauvant le village. Un autre miracle, à Tumaco, en 1906, un raz-de-marée frappa la côte pacifique et causa des dégâts importants dans plusieurs régions. À la suite d'un tremblement de terre, le père Bernardino de la Conception, qui se trouvait à ce moment-là dans la ville, organisa une procession du Saint-Sacrement. Soudain, une énorme vague envahit le port et le marché, soulevant les bateaux sur la rive et les projetant à une grande distance, provoquant d'innombrables dommages. La petite île de Tumaco fut épargnée par miracle de cette catastrophe naturelle grâce à la foi eucharistique de ses habitants. Voilà. Avant le raz-de-marée, vous savez, toujours des tremblements de terre, il y a la mer qui part ou je sais pas quoi, et donc ils ont eu, voilà, ils étaient en train de prier et le Seigneur les a protégés. Alors ensuite, il y a les miracles où le Seigneur, l'Eucharistie, défie lui-même les lois de la nature. Alors on pense à Avignon, pas très loin d'ici. En 1463, le Saint-Sacrement est exposé pour l'adoration dans la chapelle des Pénitents Gris. Soudain, la ville d'Avignon fut submergée par le débordement du Rhône. Deux membres de la confrérie réussirent avec une barque à gagner la chapelle où le Saint-Sacrement exposé à l'adoration n'était pas gardé. Quand ils entrèrent dans la chapelle, ils virent que les eaux s'étaient écartées à droite et à gauche en laissant l'autel et l'ostensoir parfaitement sec, un peu comme le passage de la mer Rouge, hein, les deux murailles d'eau qui étaient restées et le Saint-Sacrement qui était resté sec. Un miracle très étonnant parce qu'il est vraiment visible et c'est un témoignage pour tout le monde, c'est sur l'île de la Réunion. En 1977, le piton de la Fournaise entre en éruption et va causer de nombreux dégâts. Les coulées de lave détruisent toute la ville de Piton-Sainte-Rose, les maisons brûlent, les champs et les forêts sont dévastés, les oiseaux meurent par asphyxie à cause du gaz. Cependant, la lave s'arrête miraculeusement à l'entrée de l'église paroissiale, alors que les premiers bancs prennent feu à cause de la chaleur. De part et d'autre de l'église, la lave continue son chemin destructeur avant de se jeter dans l'océan. Les coulées de lave refroidies sont toujours visibles autour de l'église et témoignent du miracle aux générations à venir. Hein, c'est très important parce qu'on voit vraiment la lave hein, qui va jusqu'à la mer et devant l'église, hop, ça s'arrête. Voilà. Et ce qui est beau, c'est que voilà, on voit cette lave qui est là. Ensuite, il y a celui de Faverney en France en 1608. À la veille de la Pentecôte, les moines firent exposer le Saint-Sacrement pour l'adoration des fidèles. Pendant la nuit, un incendie éclata dans l'église et détruisit l'autel, les objets de culte. l'ostensoir qui contenait la grande hostie fut retrouvé plusieurs jours plus tard, suspendu en l'air, parfaitement intact. L'hostie miraculeuse est encore conservée et de nombreux pèlerins viennent la vénérer. Donc là, c'est l'Eucharistie qui défie les lois de la nature. Ensuite, il y a Jésus qui se défend lui-même quand quelqu'un veut le profaner. Alors, il se défend contre les profanations et les sacrilèges. Alors, Volterra, en 1472, pendant la guerre entre Volterra et Florence, un soldat florentin entré dans la cathédrale réussit à s'emparer du précieux ciboire en ivoire contenant plusieurs hosties consacrées. Dès qu'il fut sorti de l'église, pris par un mouvement de colère envers Jésus, il jeta le ciboire avec son précieux contenu contre la paroi de l'église. Toutes les hosties consacrées, éclairées d'une lumière mystérieuse, s'élevèrent miraculeusement et restèrent longtemps suspendues. Ou alors à Turin, en 1640, durant l'invasion des troupes du comte d'Harcourt, les soldats entrèrent dans l'église Santa Maria del Monte et tuèrent de nombreux civils. Un soldat réussit à ouvrir le tabernacle. Miraculeusement, du ciboire sortit une sorte de langue de feu qui lui brûla le visage et les vêtements. La petite porte du tabernacle, décorée avec des pierres précieuses, montre encore les traces du méfait commis par les soldats. Donc, au moment où il veut profaner, fou, le feu qui sort du tabernacle, et ça l'a calmé. Ensuite, à la Trie, 1228, une jeune femme, pour retrouver l'amour de son fiancé, s'adresse à une voyante qui lui suggère de voler une hostie consacrée pour en faire un filtre d'amour. Pendant une messe, la jeune fille réussit à s'emparer d'une hostie qu'elle cache dans un linge. Rentrée chez elle, elle s'aperçoit que l'hostie est transformée en chair ensanglantée. De nombreux documents parlent de ce prodige, parmi lesquels la bulle pontificale de Grégoire IX. Voilà, les vols d'hosties, hein, malheureusement, souvent, c'est pour faire des sacrilèges. Ici, c'est voilà, faire une sorte de sorcellerie ou je ne sais pas quoi. Ça arrive, ça existe, hein, certainement trop. Ensuite, un dernier, ou un avant-dernier, à Trani, 11e siècle, une femme non-croyante réussit à voler une hostie consacrée pendant une messe. La femme, voulant défier Dieu et la foi catholique, mit l'hostie consacrée sur le feu dans une poêle pleine d'huile. Tout à coup, une grande quantité de sang jaillit de l'hostie en inondant le sol au point de couler sur la porte d'entrée de la maison. Terrorisée, la femme se mit à crier et les voisins accoururent pour voir quelle était la raison de tant de larmes. Et l'archevêque, immédiatement informé de l'événement, ordonna de ramener respectueusement l'hostie dans l'église. La dernière partie des miracles, dernier groupe, j'ai envie de dire, ce sont des miracles liés à des consolations sensibles, où Jésus se rend visible avec un trait de son visage. Alors ici, c'est important de bien distinguer ce type de manifestations qui peuvent arriver de manière privée. Plusieurs fois, j'ai rencontré des gens qui vivent des grandes épreuves, des grandes souffrances, et ils ont une consolation qui leur est donnée pour eux, hein, exceptionnelle, qu'il ne faut pas rechercher en soi, où le Seigneur peut se manifester à travers un rayon de lumière, à travers un visage, à travers quelque chose. Ce sont des choses qui arrivent, et généralement, moi je dis à ces gens-là, écoutez, c'est quelque chose que le Seigneur vous donne pour vous, à vous de le garder, et c'est pour vous encourager à persévérer à travers toutes les épreuves hein, que vous subissez. Mais de temps en temps, le Seigneur se rend visible aussi, cette fois en public, à une communauté de paroissiens. Et donc là, il faut bien sûr attendre l'accord hein, de l'ordinaire local, et après essayer de savoir la valeur pédagogique du miracle. Alors on est à Douai. Un prêtre, en distribuant la communion, fit tomber par mégarde une hostie consacrée. Alors qu'il voulut la ramasser, celle-ci se souleva d'elle-même et se posa dans l'ostensoir. Peu après, apparut un enfant splendide que tous les fidèles et religieux présents purent contempler. On a aussi celui à Ulm. Pendant l'exposition du Saint-Sacrement, à la place de l'hostie apparut la forme d'un homme. Il avait des cheveux bruns, clair jusqu'aux épaules, le visage lumineux, les mains jointes et le corps recouvert d'une tunique blanche. Il y a celui de Bordeaux aussi. Pendant plus de 20 minutes, Jésus apparut dans l'hostie exposée à l'adoration. Il bénissait les fidèles présents. Ou récemment en Inde, en 2001, le visage du Christ couronné d'épines dans l'hostie est apparu. Et c'est l'évêque qui était là et qui a dit ceci. « Pour nous croyants, ce que nous avons vu et ce à quoi nous avons toujours cru. Si notre Seigneur nous parle en nous donnant ce signe, c'est qu'il attend notre réponse. Alors, en conclusion, j'aimerais donner trois témoignages de saintes religieuses qui nous encouragent à adorer le Saint-Sacrement et surtout à lui rendre, à le recevoir dignement et à lui rendre amour pour amour. Tout d'abord, c'est ce témoignage de Catherine de Bar, que l'on appelle aussi Mère Mechtilde du Saint-Sacrement. Il faut voir dans quelles circonstances les quatre donatrices de sa communauté furent amenées à jeter les bases de l'Institut de l'Adoration Perpétuelle. Se trouvant chez Madame de Beauvais, la Mère Mechtilde y vit un tableau représentant une cérémonie païenne où des prêtres et prêtresses adoraient une idole en tenant un flambeau à la main et des vestales entretenaient le feu sacré. Saisie en présence de cette toile d'une profonde émotion, la vénérable mère ne put se retenir de dire à la marquise « Madame, les idolâtres seront un jour notre condamnation et celle des chrétiens qui, dans les églises, ont si peu de respect pour le très saint sacrement. Que ne faisons-nous pour Dieu ce que ces païens faisaient pour leur fausse divinité ? Pourquoi dans sa maison où continuellement il habite, ne serait-il pas continuellement adoré ? Pourquoi des vierges de la terre ne chanteraient-elles pas perpétuellement le cantique des anges devant les saints autels ? Pourquoi ces sentinelles d'Israël ne veilleraient-elles pas jour et nuit, sans jamais se lasser autour du trône du Salomon de la loi nouvelle ? Donc intéressant cette inspiration devant cette toile païenne qui lui dit « s'il y a tant d'amour, à nous de faire ça ». Ensuite à Lisieux, Mère Agnès, qui écrit sur Sainte Thérèse, « Un jour que Thérèse, proche de la mort, vint à la messe et communia, je me mis à pleurer. Je la suivis dans sa cellule, je la verrai toujours assise sur son petit banc, le dos appuyé sur la pauvre cloison de planches. Elle était exténuée et me regardait d'un air triste et si doux. Mes larmes redoublèrent en devinant combien je la faisais souffrir. Je lui en demandai humblement pardon à genoux. Elle me répondit, ce n'est pas trop souffrir pour gagner une sainte communion. » Combien de fois nous avons des excuses pour ne pas aller à la messe et qu'on voit Thérèse épuisée, qui se traîne pour aller recevoir le Saint des Saints. Et enfin, Marie-Théodelaine Duboucher, la fondatrice des Sœurs de l'Adoration Réparatrice, qui écrivait « Misère humaine, on cherche la voie partout, on interroge la science, on lit les livres volumineux, on s'adresse à l'expérience, on observe, on réfléchit, on considère la créature dans l'ordre physique, moral, tout ça en quête de vie, et le principe de vie est là, il est à nous, et nous le dédaignons pour aller boire à tous ces ruisseaux qui ne peuvent étancher notre soif, qu'il est triste de voir les hommes qui se remuent en vain pour découvrir des moyens de trouver Dieu quand ils l'ont si près dans ce divin sacrement. » Et alors, lorsqu'elle a fondé sa communauté, à la fin de sa vie, il s'est passé un drame. Une jeune sœur avait allumé une bougie et qui s'était renversée et qui a commencé à, la chapelle a commencé à prendre feu. Et voilà que soudain, eh bien, l'autel, la nappe et avec le Saint-Sacrement qui était exposé au centre, eh bien, le feu embrase tout le maître-autel. Et voilà que dans cet acte d'amour, total, je veux dire, Marie-Théodelaine va se jeter dans le brasier, dans ce feu, pour récupérer l'ostensoir qui était rouge, vif, à cause de la chaleur, et pour protéger, sortir la Sainte Hostie de ce feu. Et alors, elle va y arriver à sortir, mais on sait qu'elle est brûlée au troisième degré, des brûlures qui la conduiront à sa mort, en tout cas sur terre, dans des souffrances terribles. On voit ici l'acte héroïque d'amour de cette religieuse pour Jésus dans l'Eucharistie. Alors voilà trois exemples dans la vie de ces religieuses, ces grandes saintes, héroïques bien sûr, mais qui nous rappellent, qui peut-être nous aide à travers aussi tous ces miracles qu'on a évoqués, à nous stimuler, à faire de notre vie, on peut dire, un grand acte d'amour, pour pouvoir répondre, amour pour amour, à la source de tout amour, ce divin cœur qui palpite au Saint-Sacrement. Alors recevons avec amour cette hostie, laissons-nous transformer par l'amour eucharistique, et puis nous pourrons ainsi répondre à sa parole. Le pain que je donnerai, c'est ma chair donnée pour la vie du monde. Amen.

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2: Ce qui est d'origine modeste, méprisé dans le monde, ce qui n'est pas, voilà ce que Dieu a choisi pour réduire à rien ce qui est. 1 Corinthiens 1, 28-29.

Oui, ça peut paraître évident qu'on ne peut pas suivre le Christ sans le suivre dans l'Église, mais ce n'est pas si évident que cela. Pour certains chrétiens, et puis aussi pour certains non-chrétiens. Pour les non-chrétiens, évidemment, pour eux, pour certains d'entre eux, certains de nos frères que nous connaissons bien, avec lesquels nous vivons, peut-être ont-ils l'impression qu'on peut très bien suivre le Christ sans appartenir à l'Église, et quelquefois même, ils disent, bah, le Christ pour moi c'est quelqu'un d'important, c'est plus que quelqu'un de sympathique, c'est quelqu'un d'important, mais franchement l'Église, moi je ne comprends pas, et puis d'ailleurs je connais des chrétiens qui, des chrétiens que, on connaît toujours des chrétiens qui ne vivent pas dans la foi chrétienne, qui ne vivent pas de façon cohérente, et qui sont un petit peu décourageants de vivre la foi chrétienne si on regarde simplement tel ou tel qui se dit chrétien mais qui finalement non seulement n'est pas gay mais aussi a l'air de contredire un petit peu la foi qu'il affirme. Donc on comprend qu'un certain nombre de non-chrétiens aient du mal et se disent mais est-ce que pour suivre le Christ il faut vraiment faire partie de l'Église? Mais cette difficulté, elle est aussi partagée parfois par des chrétiens. Qui, même des chrétiens pratiquants, qui pratiquants réguliers ou occasionnels, qui veulent sincèrement appartenir à l'Église, mais qui, devant les limites d'un certain nombre de membres de l'Église, ou devant les limites qu'ils imaginent, prennent peu à peu de la distance par rapport à l'Église. Ils sont à l'intérieur et ils sont à l'extérieur en même temps. C'est un peu curieux. Ils sont à l'intérieur dans la mesure où ils participent à la liturgie au moins de temps en temps, où ils adhèrent au moins à une partie de ce que l'Église enseigne et croit. Et en même temps, peu à peu, ils prennent distance, justement parce que, ils acceptent un certain nombre de choses qui sont dites dans la foi, et puis d'autres, ils ne les acceptent pas. Et ne les acceptant pas, ils prennent du champ, si je puis dire. En imaginant souvent une autre église que celle qui existe, soit en se disant, oh, c'était 10 000 fois mieux il y a un siècle, d'ailleurs ils ne vivaient pas au siècle précédent, donc ils ne peuvent pas vérifier, donc personne ne peut les contredire, donc ils peuvent continuer à penser qu'ils ont raison, soit au contraire, à rêver d'une autre église, d'un concile. Qui aurait lieu dans 10 ans ou dans 20 ans ou dans 30 ans, d'une autre Église. Voilà. D'où un certain nombre de réflexions que nous pouvons même entendre à l'intérieur de l'Église et qui peuvent nous frapper, nous heurter, nous-mêmes, du genre je crois en Dieu, j'aime Jésus, mais moi, l'Église, j'y crois plus ou j'ai du mal à y croire, etc. Alors, c'est pour ça que la réflexion que vous m'avez proposée, poursuivre le Christ, est-il indispensable d'appartenir à l'Église? Qu'est-ce que c'est, au fond, qu'appartenir à l'Église? Ça m'est apparu, bien sûr, comme une question non seulement importante en soi, mais enfin importante aujourd'hui. Il est bon d'essayer de vous proposer, de nous proposer un certain nombre de réflexions. Alors, la première que je vais vous proposer, j'en propose deux. La première, c'est qu'est-ce que suivre le Christ? Et la deuxième, c'est suivre le Christ dans l'Église et par l'Église. Alors la première, qu'est-ce que c'est que suivre le Christ d'après l'Évangile et les actes des apôtres? Alors là, je vais vous proposer tout simplement de regarder ce que font les disciples de Jésus avant la résurrection et après la résurrection, et d'entendre ce que Jésus nous dit lui-même sur l'Église. Donc cette première partie est une partie dans cet enseignement que je vous donne, qui va nous permettre de regarder tout simplement les disciples de Jésus dans l'Évangile. Alors d'abord, les disciples de Jésus avant la résurrection. Et nous allons constater tout de suite que les disciples de Jésus, chacun est appelé personnellement, mais il est appelé toujours à l'intérieur d'une communauté de vie avec Jésus et avec ce que l'Évangile appelle les siens. Alors, on voit bien comment Jésus, sur les bords du lac de Tibériade, va décider qui est appelé
qui il va choisir comme apôtre pour être avec lui, comme dit l'Évangile. Et puis, on voit bien à d'autres moments que telle ou telle autre personne qui est convertie par la rencontre avec Jésus, eh bien, ne fera pas forcément partie du groupe des douze, mais fera partie des disciples du Christ. Par exemple, ce jeune homme riche qui est venu le voir, qui a dit à Jésus, « Mais qu'est-ce qu'il faut que je fasse pour avoir la vie éternelle ?» Jésus lui explique, et après avoir eu cette explication, le jeune homme riche s'en va tout triste car il avait de grands biens. Parce que Jésus lui avait dit, « Vends tout, viens et suis-moi. » Ça ne veut pas dire que ce jeune homme ne fera jamais partie des disciples de Jésus, mais on voit bien que Jésus a eu un contact personnel avec lui, lui a dit quelque chose et l'a invité à rejoindre le groupe des disciples de Jésus. Et puis à un autre moment, on voit bien dans l'Évangile quelqu'un d'autre qui s'approche de Jésus et qui lui dit « Mais moi, je voudrais venir avec toi. » Alors, pas avec toi simplement comme les disciples, mais avec toi te suivre comme les douze là, qui sont là. Je voudrais faire partie des douze. Et Jésus lui dit « Non, ce n'est pas ta place. » C'est pas ta place, ça ne veut pas dire que tu n'as pas ma place parmi mes disciples, mais les douze, je les ai choisis, j'en ai choisi douze. Donc on voit bien que Jésus choisit personnellement chacun, lui donne sa place, et que ça n'est pas simplement, ça n'est pas la fantaisie personnelle de chacun qui compte, en disant « Tiens, j'ai envie de suivre Jésus, je vais aller lui demander, on verra bien comment ça se passe. » C'est bien sûr aussi et d'abord une initiative de Jésus qui vient choisir cette personne et lui dire « Toi, viens, suis-moi. » Il y a une voix, la voix d'une personne qui s'adresse aux oreilles et à la personne de quelqu'un d'autre et qui lui dit « Toi, viens, suis-moi. » Je dis, ce n'est pas simplement donc la fantaisie personnelle de la personne qui dit « Tiens, je vais suivre Jésus », ce n'est pas seulement ça. Mais alors, on voit bien en même temps que les apôtres sont choisis, les uns et les autres, et les disciples, les 72 aussi, sont choisis chacun, mais dans une communauté, dans un groupe constitué, et dans un groupe qui est organisé. On voit dès le début du ministère de Jésus, le groupe des 12 et les 72 disciples. Alors, je ne rentrerai pas dans l'explication et le détail de la signification symbolique des 12 et des 72. Ce qui est important ici, c'est de voir que les disciples de Jésus sont autour de lui, mais de façon organisée, organique. Et la mission des uns et des autres n'est pas non plus une mission solitaire. Ils vont deux par deux. Rappelez-vous, lorsque Jésus envoie ses disciples en mission et qu'il leur dit « Quand vous partez en mission, ne soyez pas soucieux de tout ce que vous allez emporter. Ne vous demandez pas si vous allez emporter une table, trois chaises, la cage à serin, la voiture ou les voitures. Bon, évidemment, il vous faudra des sandales pour marcher sur les routes caillouteuses. Il faudra un peu de pain pour manger. » Mais ne pensez pas tout le temps au lendemain, le lendemain s'occupera de lui-même. Et puis, puisque je vous donne mission, ça va marcher. Ça va marcher parce que c'est moi qui dirige la mission. C'est moi qui agis. Vous servez la mission, mais puisque je suis tout-puissant, puisque je veux m'adresser aux hommes et aux femmes de ce temps, eh bien, je vais m'adresser à eux par vous. Vous rencontrerez le succès ou l'insuccès, parce que le disciple n'est pas au-dessus du maître, mais ma parole va être transmise. Et vous n'avez à vous soucier que de cela. Et évidemment, vous avez à vous soucier, pour que cette parole soit transmise, il faut que vous prêtiez vos bras, vos mains, votre personne sympathique, votre sourire, vos qualités. Et puis même vos défauts, vous tâcherez de raboter entre-temps. Mais offrez tout ça et vous verrez combien ma parole est puissante. Pas la vôtre. Et puis vous verrez aussi que ma parole est parfois refusée. Et alors, simplement, ce que je vous demande, c'est de partir deux par deux et puis de ne pas trop vous préoccuper du lendemain, même s'il est bon de prévoir, même s'il est bon d'organiser.
Là, je brode un peu sur la parole de l'Évangile que vous savez par cœur, mais simplement pour faire ressortir que Jésus envoie donc ses disciples deux par deux. C'est déjà un signe aussi que les disciples soient choisis à l'intérieur d'une communauté organisée et que la mission est voulue par Jésus avec une certaine forme. Ensuite, on voit que les disciples, avant la résurrection, eh bien, ils vont suivre Jésus, ils vont participer à la prédication de Jésus, aux miracles, ils vont suivre le Christ qui entraîne, qui sanctifie son Église, et ils font partie de ce groupe qui est invité par Jésus à le suivre jusqu'à la croix. Et on voit bien d'ailleurs que de ce groupe des disciples invités à le suivre jusqu'à la croix, hélas, on voit bien que des 12, il n'en reste pas grand-chose. Il reste Saint Jean au pied de la croix. Enfin, c'est l'un des 12. Et puis, Marie, figure de l'Église. Elle est là, toute l'Église est là. Et les saintes femmes. Des disciples un peu plus loin. Alors ça, c'était un regard sur les disciples de Jésus avant la résurrection. Comment est-ce qu'ils vivaient avant la résurrection? On voit bien qu'ils suivaient Jésus et ils appartenaient à cette communauté des disciples. Alors après la résurrection de Jésus, est-ce que ça va arrêter? Est-ce que tout le monde va se disperser? Pas du tout. Au contraire. On voit que les compagnons d'Emmaüs, par exemple, après cette rencontre extraordinaire qu'ils ont eue sur le chemin, Jésus qui chemine avec eux, qui leur explique les Écritures, qu'ils ne reconnaissent pas tout de suite, mais qu'ils finissent par reconnaître à la fraction du pain, ce Jésus, dès qu'ils l'ont reconnu à la fraction du pain, ils n'ont pas pu le retenir davantage, mais Jésus leur a dit l'essentiel, leur a fait comprendre qu'il est vivant. Les disciples d'Emmaüs, aussitôt, vont aller à la rencontre de l'Église pour raconter à la communauté ce qui s'est passé. Ils ne gardent pas l'expérience du ressuscité pour eux, en se disant « Mon Dieu, c'est merveilleux, nous n'osions pas y croire, gardons-nous au chaud cette bonne nouvelle pour nous, et puis on en parlera quand on aura le temps, on en parlera quand on aura le courage, on en parlera quand on aura fait 10 ans de catéchisme, on en parlera... » Non, on va en parler maintenant, tout de suite, on ne va pas attendre. On va aller tout de suite leur dire, parce que c'est la grande nouvelle. L'Église ne peut vivre sans vivre du Christ, et sans vivre du Christ ressuscité. L'Église, avant la résurrection du Christ, elle était comme en état de j'oserais dire, d'hibernation, d'attente. Et voilà les compagnons d'Emmaüs qui, aussitôt, vont voir les 12. Et les femmes venues de Galilée avec Jésus, qui était venu avec Jésus, qui avait suivi Jésus pendant tout son chemin, quand elles ont rencontré les deux anges, elles vont tout de suite raconter aux 11 et à tous les autres, dit l'Évangile, ce qui vient de leur arriver.

0: Et Paul, saint Paul, très intéressant, saint Paul,
1: vous le savez bien,
0: très intéressant, la vie de saint Paul et sa conversion, parce que saint Paul est conduit au Christ par l'Église, et le Christ le conduit aussi à une compréhension plus grande de ce que c'est que le mystère de l'Église, qui est son corps mystique. En effet, d'abord, ça commence par un paradoxe douloureux, par ce drame et par ce témoignage du martyr d'Étienne. On voit que Paul est là, il tient les manteaux de ceux qui sont en train de lapider Étienne. Dans son zèle fou pour Dieu, il persécute les chrétiens, et Étienne est un des représentants les plus extraordinaires de la foi chrétienne, et le martyr d'Étienne représente quelque chose de très important pour les ennemis du Christ. Et il participe à cette lapidation. Et vous savez bien qu'Étienne, je vois les cieux ouverts, je vois le Fils de Dieu, le Fils de l'homme, Étienne affirmant sa foi en même temps qu'il pardonne à ceux qui viennent de le lapider. Et saint Augustin, devant cette scène, dit que la prière d'Étienne a été exaucée par Dieu, puisque à la prière d'Étienne, Paul a été converti. Et voilà que Paul, qui rencontre Jésus sur le chemin de Damas, s'entend dire « Va donc à Damas rencontrer un certain Anani ». Anani, c'est un disciple, c'est un membre de l'Église. C'est Jésus qui dit « Va voir Anani ». Jésus aurait pu dire simplement « Paul, confie-toi à la grâce du Saint-Esprit et débrouille-toi ». Il ne lui a pas dit ça. Il lui a bien sûr dit en sous-entendu qu'il le confiait à la grâce du Saint-Esprit, parce qu'on ne peut pas rencontrer le Christ sans recevoir la grâce de son esprit. Mais il lui dit « Va voir Anani ». Et Anani va faire le catéchisme, perfectionné certainement, et rapide, dense, à Paul, qui déjà, d'une certaine manière, a tout compris. Et voilà qu'Anani lui explique, répond à ses questions. On n'a pas de détails dans les Actes des Apôtres sur cette conversation avec Anani, mais parce que l'Écriture ne nous donne des détails que ceux qui sont utiles pour nous. Donc, il y a cette conversation avec Anani. C'est la rencontre avec l'Église. Et voilà qu'Anani, ensuite, après la rencontre avec Anani, Paul va partir au désert, faire sa retraite. Et ensuite, il ira rencontrer ceux qu'il appelle les colonnes, c'est-à-dire les apôtres de l'Église. Il ne conçoit pas son ministère sans être en rapport avec les 12 et avec l'ensemble de la communauté de l'Église. Et c'est l'Église qui va reconnaître la mission de Paul auprès des païens, et c'est l'Église qui va lui confier les compagnons que Paul demande. Paul demandera à avoir comme compagnon Barnabé, et il aura Barnabé entre autres, mais il aura aussi Tite, il aura aussi Timothée. Donc vous voyez, après la résurrection, la communauté de l'Église existe très fortement. Et après l'ascension de Jésus, j'ai déjà parlé de Paul, mais parlons de façon plus générale de l'ensemble de l'Église. Après l'ascension de Jésus, regardez ce qui se passe. Le choix de Matthias pour compléter le collège des 12. Le choix de Matthias a été fait par la communauté en disant, non pas en disant, nous pensons que c'est mieux pour l'Église qu'il y ait, que le chiffre de 12 soit complété. Ils n'ont pas dit non plus, nous pensons que pour l'organisation des affaires et la mission universelle de l'Église, le chiffre parfait, c'est le chiffre 12. Ils n'ont pas dit non plus, ça fait désordre qu'on ne soit que 11, et donc il faut qu'on soit 12. n'ont pas dit tout ça. Ils ont dit le Christ Jésus a choisi 12 apôtres et aujourd'hui l'Esprit Saint nous demande de choisir celui qui remplacera celui qui a trahi Jésus. La communauté se réfère à la pensée de Jésus, à l'action de Jésus et à ce que veut le Saint-Esprit. Ce n'est pas la communauté qui tourne autour d'elle-même en se disant qu'est-ce qu'on peut faire pour avancer davantage, pour avancer mieux. L'Église, si vous voulez, n'est pas douée d'une espèce de moteur autonome ou bien n'a pas été fondée par le Christ qui lui aurait donné une espèce d'énergie cinétique au moment de son ascension, excusez l'image, et puis finalement avec cette énergie, l'Église arriverait à survivre jusqu'à la fin des temps. Non, l'Église reçoit sa vie, sa vitalité de l'Esprit-Saint qui, au cœur de l'Église, lui donne l'amour du Christ. C'est l'Église, c'est le Christ qui dirige son Église par son Esprit. Alors, nous voyons cela pour le choix des 12, mais nous voyons pour la mission remplie par l'Église. Les chrétiens comprennent et se rappellent la parole de Jésus, leur disant au moment de l'ascension, « Maintenant, allez annoncer la bonne nouvelle, prêcher et baptiser, annoncer à toutes les nations la bonne nouvelle. » Et là, ça n'est pas l'Église, ça n'est pas la communauté qui a inventé sa mission et qui s'est dit maintenant, après la résurrection du Christ, qu'est-ce qu'on fait ? Ils ne se disent pas comment est-ce qu'on va subsister comme une communauté sympathique, par cooptation. Ils n'ont rien dit de tout ça. Ils ont réentendu les paroles de Jésus, « Allez dans le monde entier, annoncer partout la bonne nouvelle. Jésus est mort, il est ressuscité, il est le Fils de Dieu. » La prière commune aussi des disciples. On voit bien, les actes des apôtres insistent pour nous montrer les disciples qui prient ensemble. Alors oui, nous comprenons que faire partie de la communauté chrétienne, c'est recevoir l'Esprit du Christ qui agit à travers les sacrements. Les sacrements qui ne sont pas inventés par l'Église, mais qui sont transmis par l'Église. L'Église, non, n'invente pas les sacrements. Ces signes efficaces de la présence de Dieu, ces signes à travers lesquels nous est montré l'amour de Dieu, mais à travers lesquels il nous est donné. Ces signes ont été inventés par Dieu lui-même. Même si le Seigneur n'a pas donné tous les détails pour tous les sacrements, chacun des sacrements a été voulu par le Christ. Et c'est en fidélité à la volonté du Christ que l'Église en est la servante pour tous nos frères. Nous regardions donc les disciples après la résurrection de Jésus. Et maintenant, il nous faudrait entendre, bien sûr, ce que Jésus nous dit lui-même sur l'Église. Et là, bien sûr, je ne peux pas vous citer tous les passages où Jésus parle de l'Église, mais on ne peut tout de même pas séparer, on ne peut pas du tout séparer Jésus de l'Église, pas simplement parce que l'Église se réclame du Christ, parce qu'elle a été fondée par le Christ, parce que le Christ vit au milieu d'elle, parce que le Christ est comme cette source vivante sans cesse à laquelle l'Église se ressource, mais aussi parce que le Christ nous a dit lui-même sur son Église des paroles que nous ne pouvons pas et que nous ne voulons pas oublier. Alors, parmi les paroles que le Christ a dites, j'en cite un certain nombre simplement pour que vous puissiez tranquillement les relire. Je cite par exemple, j'en ai parlé tout à l'heure, dans l'Évangile de Matthieu, la finale de l'Évangile de Matthieu, qui nous donne la mission de l'Église, je la rappelle. Quant aux 11 disciples, ils se rendirent en Galilée à la montagne où Jésus leur avait ordonné de se rendre. Jésus s'approcha d'eux et leur adressa ces paroles. « Tout pouvoir m'a été donné au ciel et sur la terre. Allez donc de toutes les nations, faites des disciples, les baptisant au nom du Père et du Fils et du Saint-Esprit, leur apprenant à garder tout ce que je vous ai prescrit. Et moi, je suis avec vous tous les jours jusqu'à la fin des temps. » Un autre passage de l'Évangile que je vais prendre plutôt dans la prière même de Jésus dans Saint Jean au chapitre 17, on voit que Jésus prie avant de mourir et demande à son Père de lui donner la gloire qu'il avait avant de venir en ce monde. Et il lui demande de donner sa vie tout entière pour que, à travers sa mort et sa résurrection, Jésus rende gloire à son Père. Et aussi, dans sa prière, Jésus prie pour que nous soyons tous un. Et il prie pour que les disciples soient gardés du malin, gardés du mauvais, soient consacrés dans la vérité. Et il prie non seulement pour eux, mais Seigneur, Père, je ne te prie pas seulement pour les douze et les disciples, mais je te prie aussi pour ceux qui, grâce à leurs paroles, croiront en moi. Que tous soient un, comme toi, Père, tu es en moi et que je suis en toi. Voilà une manière aussi dont Jésus pense à l'Église et prie pour l'Église au moment où il va mourir. Pas simplement une pensée parmi d'autres. C'est au cœur de sa vie que de donner sa vie pour l'Église, et sa vie pour le monde et de prier pour l'Église. Nous sommes donc au cœur de sa prière. Un autre passage ou deux autres passages, c'est bien sûr celui que vous connaissez bien, où Jésus montre à Pierre, dans Matthieu au chapitre 16, versets 18 à 20, nous voyons que Jésus, après avoir annoncé sa passion et sa résurrection, et après avoir été transfiguré, explique à Pierre, Matthieu 16, versets 18 à 21, à Pierre qui vient de confesser, qui vient de lui dire « Tu es le Fils de Dieu », Jésus l'interrogeait, lui disait « Mais qui dit-on de moi et qui, vous qui me suivez, que dites-vous sur moi ?» Pierre répond « Tu es le Christ, le Fils du Dieu vivant. » Reprenant alors la parole, Jésus lui déclare « Heureux es-tu, Simon, fils de Jonas, car ce n'est pas la chair et le sang qui t'ont révélé cela, mais mon Père qui est aux cieux. Et moi je te le déclare, tu es pierre, et sur cette pierre je bâtirai mon Église, et la puissance de la mort n'aura pas de force contre elle. Je te donnerai les clés du royaume des cieux, tout ce que tu liras sur la terre sera lié dans les cieux, et tout ce que tu déliras sur la terre sera délié aux cieux. » Alors il commanda sévèrement aux disciples de ne dire à personne qu'il était le Christ. Ceci avant la résurrection. On pourrait citer bien d'autres passages dans l'Écriture, je voudrais simplement en donner deux autres. La première qui est une consigne générale donnée à toute l'Église et qui indique finalement quel est pour nous tous le regard que le Seigneur nous demande d'avoir vis-à-vis de nos frères dans ce monde. Vous savez, c'est dans Matthieu au chapitre 25, versets 31 à 46, lorsque Jésus parle de sa venue et du jugement. Quand le Fils de l'homme viendra dans sa gloire, accompagné de tous les anges, il siégera sur son trône de gloire. Devant lui seront rassemblées toutes les nations, et il séparera les hommes les uns des autres, comme le berger sépare les brebis des chèvres. Et vous connaissez la suite. Jésus disant: Le roi dira à ceux qui sont à sa droite, venez les bénis de mon Père, recevez en partage le royaume qui a été préparé pour vous depuis la fondation du monde, car j'ai eu faim et vous m'avez donné à manger, j'ai eu soif et vous m'avez donné à boire, j'étais un étranger et vous m'avez recueilli, nu et vous m'avez vêtu, malade et vous m'avez visité, en prison et vous êtes venu à moi. Alors les justes lui répondront, Seigneur,

lise au chapitre 12 de Saint Luc, verset 11, en disant, ben, vous allez être envoyés et vous ne serez pas toujours écoutés. Ne cherchez pas comment vous défendre ou que dire, car le Saint-Esprit vous enseignera à cette heure ce qu'il vous faudra dire. Voici quelques-uns des innombrables passages où Jésus parle de l'Église. Tout ceci pour dire, et je conclurai cette première partie là-dessus, pour dire que sans le Christ, bien sûr, l'Église n'a pas de sens. Mais aussi, le Christ sans l'Église est un Christ abstrait, désincarné, et qui n'aurait jamais fondé l'Église, qui ne serait pas ressuscité et qui ne lui donnerait pas aujourd'hui sa vie. Il ne resterait plus, si nous séparons le Christ et l'Église, que des systèmes religieux relayés par des groupes, des gros groupes ou des petits groupes, mais nous n'aurions pas affaire au Christ et au véritable Fils de Dieu ressuscité.

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1: Et alors maintenant, dans une deuxième partie, je voudrais voir avec vous comment pratiquement aujourd'hui, pour nous, qu'est-ce que ça veut dire. Vous attendez peut-être depuis longtemps cette partie en vous disant, mais nous voulons faire partie, être des membres vivants de l'Église, comment pouvons-nous suivre le Christ dans l'Église et par l'Église? Alors, je voudrais ici vous proposer plusieurs pistes de réflexion. Une première piste de réflexion, c'est de nous inviter les uns et les autres à continuer à, il faudrait dire l'expression en latin d'abord, à sentire cum ecclesia, c'est-à-dire à sentir avec l'Église. Sentir avec l'Église, ça ne suppose pas un odorat très particulier. Je ne parle pas de l'odorat physique, mais c'est quand même intéressant que j'emploie cette expression à la suite de toute la tradition de l'Église, sentir avec l'Église, sentir, consentir. C'est important, et sentir avec l'Église, ça veut dire tout simplement laisser parler en nous le sens de la foi qui nous a été donné par le baptême et que nous partageons les uns et les autres avec toute l'Église, non pas simplement toute l'Église répandue dans le monde entier, toute l'Église catholique, mais aussi toute l'Église depuis que l'Église est Église, que nous sentons par une sorte de sentir spirituel, que nous consentons profondément aussi avec tout ce que l'Église croit sur le Christ, sur ce que le Christ nous a dit et sur ce qu'il nous demande de vivre. Le sens de la foi est défini par le Concile de la manière suivante, par le Concile Vatican II. Le sens de la foi, c'est l'ensemble des fidèles, l'universitas fidelium, l'ensemble des fidèles qui ne peut se tromper dans la foi. L'ensemble des fidèles, pas simplement des petits groupes séparés, mais l'ensemble des fidèles, est doué du sens surnaturel de la foi qui lui fait apporter aux vérités concernant la foi et les mœurs un consentement universel. Grâce à ce sens de la foi, qui comprend aussi la docilité au magistère de l'Église, eh bien, les croyants accueillent la parole de Dieu et cherchent à en vivre. Alors, se sentir avec l'Église, je vous y

invite et je vous invite à approfondir encore ce sens profond de la foi que vous avez reçu au baptême. Alors, ça se peut se traduire de manière variée. D'abord, par l'accueil de l'enseignement de l'Église, et de l'enseignement notamment du magistère de l'Église. Magistère de l'Église, qu'est-ce que c'est? Je cite encore le Concile. « La charge d'interpréter de façon authentique la parole de Dieu, écrite ou transmise, a été confiée au seul magistère vivant de l'Église, dont l'autorité s'exerce au nom du Christ. Pour que l'Évangile soit toujours gardé, intact et vivant dans l'Église, les apôtres laissèrent comme successeurs les évêques, auxquels ils remirent leur propre fonction d'enseignement. » Alors, le magistère de l'Église n'est pas au-dessus de la parole de Dieu, il est au service de la parole de Dieu, et il nous propose de croire ce qui est révélé par Dieu. Alors, ce à quoi je nous invite, c'est un accueil, bien sûr, un accueil de l'enseignement de l'Église, quand l'Église s'exprime de façon solennelle, mais aussi quand elle s'exprime de façon moins solennelle. L'Église s'exprime assez rarement de façon très solennelle. S'exprime de façon très solennelle, vous savez, dans les conciles, mais un concile, il y en a un par siècle à peu près, dans les conciles œcuméniques, j'entends, ou bien dans les déclarations dogmatiques, lorsque le pape et tous les évêques unis à lui proclament un dogme et une vérité de foi. En disant qu'il proclame cette vérité de foi, l'Église demande à l'ensemble, le magistère de l'Église demande à l'ensemble de l'Église d'adhérer de tout son cœur à cette vérité qui est proposée, mais qui n'est pas nouvelle, qui est tirée du trésor de la foi, que simplement la déclaration dogmatique va simplement expliciter, offrir aux fidèles. C'est le cas, par exemple, pour le dogme de l'Immaculée Conception. L'Église l'a toujours cru, mais il y a eu un moment où cette foi a été proposée comme vérité dogmatique, faisant partie de l'ensemble de ce que l'Église croit depuis toujours. Alors, l'Église s'exprime de façon extraordinaire à travers ses déclarations solennelles, qui sont très rares, ou à travers les conciles œcuméniques, mais le magistère de l'Église s'exprime de façon ordinaire à travers alors l'enseignement des évêques et à travers les enseignements des évêques unis au pape et l'enseignement du pape lui-même, notamment à travers ses encycliques ou à travers des déclarations qui ont une autorité qui est d'ailleurs spécifié, précisé dans chaque document. Une encyclique, par exemple, a une autorité plus forte, plus grande. Des affirmations souvent plus solennelles sont portées à l'intérieur d'encycliques plutôt que dans des lettres circulaires. Alors, une autre conséquence du sentir, consentir avec l'Église, tout simplement prier avec l'Église. Prier avec l'Église. L'Église éduque ma prière, c'est elle qui détermine les règles liturgiques pour éviter l'arbitraire, pour éviter que notre prière soit une prière des fantaisies additionnées les unes aux autres, que ce soit la prière du corps de l'Église et que la proclamation de la foi, ce soit la proclamation de la foi de tous. Également, l'Église nous conduit au Christ et nous guide sur les voies de la sainteté spirituelle, la direction spirituelle, l'accompagnement spirituel. Croyez-vous que le père de Foucault serait le père de Foucault aujourd'hui et aurait eu le rayonnement qu'il a eu s'il n'avait pas eu le père spirituel qu'il a eu, l'abbé Huvelin, ce prêtre admirable, perclus de maladies, qui, de façon prophétique, a carrément envoyé finalement le père de Foucault, Ataman Rasset, après lui avoir fait parcourir les routes du Maroc et l'avoir fait rester à Jérusalem, c'est lui qui a pratiquement guidé les pas du père de Foucault et qui l'a guidé dans les voies de la sagesse spirituelle. Et comme il le connaissait bien, le père de Foucault, il lui a dit aussi, surtout ne fondez aucun ordre, car le père de Foucault avait un désir de fonder un ordre. Eh bien, l'Église, par la voix de l'abbé Huvelin, lui a dit, non, Charles, ne fondez pas. Peut-être qu'à d'autres, il dira fonder.
Je ne veux pas empêcher toute fondation en disant ça, mais simplement voir combien la sagesse de l'Église s'adresse et s'est adressée à travers justement l'accompagnement spirituel pour guider sur les voies de la sainteté. C'est aussi, bien sûr, vivre la communion de la foi. Et la communion de la foi, vous voyez, ça va plus loin que la solidarité. C'est bien sûr l'entraide et l'entraide matérielle. Saint Paul insiste, il y a deux chapitres de la deuxième aux Corinthiens sur l'entraide matérielle. Ne rechignons pas à donner de l'argent pour nos frères qui en ont le plus besoin. Ne parlons pas que de ça, bien sûr. Mais que la charité s'exprime aussi matériellement. C'est très beau de dire que nous prions pour vous. C'est très vrai, c'est très beau. Et c'est très important, c'est même ce qu'il y a de premier. Mais qu'il puisse y avoir une charité et un partage des biens envers les plus pauvres. Là aussi, l'exemple de saint Paul nous parle. Mais aussi, vibrer au rythme de la mission de l'Église, telle qu'elle nous est insufflée, si je puis dire, au long des siècles et tout au long des années. C'est pour ça que je trouve merveilleux ces jubilés, ces journées mondiales, ces rassemblements, pour nous apprendre à laisser rythmer notre prière et notre mission même au rythme de nos frères. Que nous ne soyons pas tout le temps, que nous recevions cette mission et que nous la recevions en la vivant ensemble. Aussi, bien sûr, le témoignage envers l'unité. Nous sommes invités à l'œcuménisme à l'intérieur de l'Église catholique et à l'extérieur des frontières visibles de l'Église catholique. Nous souffrons beaucoup les uns et les autres de ces divisions dans nos propres familles, et vibrer avec l'Église, c'est vibrer aussi dans sa prière pour l'unité.

Enfin, puisqu'il me reste 5 minutes, je voudrais vous inviter à une autre réflexion. J'ai parlé de sentir avec l'Église. Il y a aussi une autre invitation que je voudrais vous faire. Suivre le Christ dans l'Église, malgré et avec les péchés et les pécheurs dans l'Église. Voyez, l'Église, comme le dit le Concile, elle est toujours en même temps sainte et demandant la sainteté. Simul semper sancta et sanctificanda. Nous souffrons bien sûr des faux frères qui, tout en maintenant une appartenance externe à la communauté, ne partagent plus la foi de l'Église et l'attaquent. Je ne parle pas de cela, mais nous avons aussi à souffrir parce que en nous et autour de nous, dans l'Église, se poursuit sans cesse le long travail, le difficile travail de conversion. L'Église, c'est le lieu de conversion. Elle est le lieu où nous sommes poussés, aidés, stimulés à la conversion. Et même là où nous n'avons pas du tout envie, même pour venir à une session apparelmoniale, peut-être que certains d'entre nous, la veille du jour où ils devaient partir, se sont dit finalement, est-ce que j'y vais ? Et puis, ils ont bien compris qu'il y avait un travail de conversion, un appel de Dieu qui les conduisait par là. Mais nous savons que là, le Seigneur va nous convertir et il n'y a rien qui nous touche plus au cœur que d'être plus proche de Dieu. Être converti, bien sûr que ça fera de temps en temps, ça va être difficile pour nous. Ça va nous raboter quelque part, mais surtout, ça va nous rejoindre, ça va nous rapprocher du cœur du Christ, et ça, rien ne vaut ça, et nous le savons. Non pas parce que ça va nous faire du bien, mais parce que ça va d'abord lui plaire. Et c'est ça qui est important, nous voulons d'abord lui plaire, et répondre à son amour. Mais l'Église est bien sûr le lieu où dans ce combat, cette épreuve de la sainteté, nous avons des frères qui ne sont pas exemplaires toujours. Et nous souffrons quelquefois même que, y compris parmi les prêtres, parmi les évêques, de temps en temps, nous sommes tous des pécheurs en train de demander au Seigneur la grâce de la conversion, et quelquefois nous commettons des péchés, et quelquefois des maladresses, des lourdeurs, et qui ont des conséquences graves. Et nous savons bien que ce que Jésus nous a dit, écoutez ce qu'ils disent, mais ne faites pas ce qu'ils font, en parlant de ces péchés des scribes et des pharisiens. Mais là aussi, les saints, et j'aurais voulu tellement avoir davantage de temps, les saints nous donnent de grands et de beaux exemples pour aimer l'Église, parce qu'ils se sont engagés de façon vigoureuse pour la vérité du Christ, mais jamais contre l'Église. Est-ce que je dois citer Catherine de Sienne, sa manière de s'adresser avec force et vigueur au pape de l'époque, en disant ces quatre vérités, et au pape et aux évêques, mais avec beaucoup de douceur, beaucoup d'amour. Vivre dans l'Église, la communion de l'Église, alors qu'il y a des péchés et ce travail de conversion, ça veut dire aussi que ça veut dire accepter quelquefois, d'obéir même si nous ne comprenons pas bien ce qui nous est demandé, bien que nous soyons très libres et qu'il faille exprimer notre point de vue. Nous avons à exprimer notre point de vue de façon très forte en disant « Je pense là que vous avez tort de me demander ça, mais si vous insistez, si vraiment vous me le demandez au nom du Christ, je le ferai. » Parce qu'après tout, vous voyez peut-être davantage le bien de l'Église et puis si vous vous trompez, le Seigneur rattrapera votre erreur après. Parce que le Seigneur est le maître du temps et de l'histoire. Et je pense que cette attitude spirituelle contue nos prédécesseurs. Lorsque je pense par exemple à cette fameuse et terrible affaire des rites chinois où tant de missionnaires ont donné leur vie pour l'évangélisation de la Chine et où des efforts considérables avaient été faits pour que les Chinois puissent prier en intégrant un certain nombre de leurs propres coutumes à l'intérieur des rites de la liturgie, l'Église y avait consenti pendant un certain temps et puis l'a refusé au XVIIe siècle. Et ça a été, pour la mission en Chine, certainement, il faut le dire, a été certainement une occasion de recul de l'annonce de l'Évangile. Alors bien sûr, le Seigneur, oui, maître de l'histoire, sait ce qu'il fait à travers nos erreurs. N'empêche qu'il y a une erreur qui a été commise. Mais n'empêche que les jésuites qui étaient là-bas
ont reçu cet ordre qui leur était donné de ne pas intégrer aucune espèce de coutume chinoise, l'ont reçu avec une obéissance et un amour de l'Église extraordinaire, que nous ne pouvons que saluer. Et certainement, leur obéissance aux yeux de Dieu et leur façon dont ils ont accueilli ce qui leur était demandé est pour nous un exemple. En même temps qu'ils disaient avec force et véhémence ce qu'ils pensaient. Doit-on citer aussi dans cet ordre, et de façon plus proche de nous, l'obéissance admirable du Père Lagrange, un dominicain, et grand spécialiste de l'étude de l'Écriture sainte, à qui il a été demandé pendant un certain temps de sursoir à la publication de ses œuvres, ou au Père de Lubac. Mais la façon admirable dont ces hommes ont continué leurs recherches, sans jamais, jamais avoir une parole, un mot de trop sur l'Église en général, au contraire, leur amour de l'Église n'a fait que se renforcer. Et si on lit leurs écrits et si on regarde leur vie, ils ont été des témoins extraordinaires de l'amour de l'Église, même si dans l'Église, ils avaient eu à souffrir de tel ou tel qui tenait une place importante et avait une place considérable pour les décisions. Là, nous recevons des exemples, des manières d'être qu'il nous faut recevoir, car l'obéissance du Christ dans son Église est plus fructueuse, malgré tout ce que l'œil peut voir et tout ce que l'intelligence peut concevoir, est plus fructueuse que la révolte et l'orgueil, qui ne sont jamais, jamais fructueux. Reconnaître, oui, l'action de Dieu à travers le ministère de ministres qui sont, comme nous, de pauvres pécheurs, et prier pour leur conversion. Et là, je voudrais citer, je terminerai là-dessus. Il y avait un certain cardinal Roncalli, patriarche de Venise. Vous connaissez ce patriarche Roncalli, c'est le futur Jean XXIII. Jean XXIII connaissait très bien l'histoire de l'Église. Il connaissait jusqu'au bout des ongles cette histoire de l'Église. Et on lui parle un jour d'un prêtre indigne du diocèse de Venise, et on lui dit, oh, celui-là vraiment on ne sait pas quoi en faire. Enfin, on lui a dit en des mots peut-être plus choisis, mais on lui a dit ça. Alors le patriarche, il fallait savoir ce que c'était que le patriarche à l'époque. Il avait la gondole, si je puis dire, personnelle. Il ne se déplaçait jamais sans être en grande tenue, un grand prince de l'Église. Jean XXIII prend sa soutane noire et va tout seul dans le fin fond du diocèse de Venise, où on avait relégué ce pauvre prêtre qui vivait de façon très contraire à l'Évangile. Et là, ce prêtre imposant demande au prêtre indigne, lui dit, « Est-ce que mon père, vous pourriez me confesser ?» Puis alors le prêtre, entre deux alcools, retrouve quand même la formule d'absolution et confesse ce prêtre mystérieux qui vient le voir. Puis après, le patriarche Roncalli s'en va, et c'est juste en partant qu'il lui dit ben, comment ça va la paroisse, et puis que peu à peu, il se dévoile. Je dis qu'il connaissait bien l'histoire de l'Église parce que, j'allais dire, c'est un coup que Saint François d'Assise a fait à un prêtre qui vivait difficilement son ministère. Je donne cet exemple simplement pour nous montrer combien vivre dans l'Église, c'est être conduit par le Christ, et vivre, suivre le Christ, c'est être conduit à un amour très profond de l'Église. Alors mes frères, je termine là pour le coup vraiment sur cette double remarque. Je crois vraiment que la difficulté que peuvent avoir des incroyants ou que peuvent avoir des croyants face à l'Église, en réalité, quand nous regardons bien, c'est derrière ces agacements, derrière ces refus d'autorité, derrière ces blessures qui ont été parfois causées par des membres de l'Église, derrière tout cela, il y a en réalité un désir de sainteté, un désir réel, un attrait pour la sainteté. Car ce qui attire l'homme toujours,
C'est la beauté de l'image de Dieu. Et c'est cela qui attire tout homme.

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2: Le Christ est ressuscité d'entre les morts, lui, premier ressuscité parmi ceux qui se sont endormis. 1 Corinthiens 15-20.

Jésus proposa à la foule une autre parabole. Le royaume des cieux est comparable à une graine de moutarde qu'un homme a semée dans son champ. C'est la plus petite de toutes les semences,

paroles, et il ne leur disait rien sans employer de paraboles, accomplissant ainsi la parole du prophète. C'est en paraboles que je parlerai, je proclamerai les choses cachées depuis les origines. »

Je voudrais d'abord vous poser une question. Est-ce que vous avez quelquefois trouvé un nid d'oiseau dans un arbre? Oui, c'est tout petit un nid d'oiseau. Et pour le faire, il faut que l'oiseau, il ait cherché des brins de paille, de foin, des petits bois pour le rendre solide. Et Jésus, dans la parabole, nous parle d'un arbre où les oiseaux ont pu faire un nid. C'est extraordinaire. Moi, quand je découvre un nid dans un arbre ou dans une haie de ma maison, je suis étonné. J'ai toujours peur que le chat du voisin vienne manger les petits. Il est coquin, le chat, parce qu'il sent les petits. Jésus nous donne une leçon d'horticulture. L'horticulteur, c'est celui qui s'occupe de planter et de faire grandir les arbres et de les tailler. Et Jésus emprunte cette image rurale à la nature pour nous parler de la présence du Seigneur dans nos vies. Jésus devait aimer formidablement la nature pour prendre de tels exemples. Il y a des gens qui prennent des images comme ça pour illustrer, mais l'image est dans la tête. Pour Jésus, l'image, elle est dans son cœur, elle est dans son expérience d'homme. Et il nous invite nous-mêmes, en regardant cette nature, et notamment cette histoire extraordinaire qu'une petite graine plantée en terre peut devenir un grand arbre. Si vous allez au Buissonnet, vous pourrez voir, il y a un arbre qui a été planté par le papa de Thérèse et qui est toujours là, un ginkgo biloba. C'est un arbre extraordinaire qui, au Japon, après la bombe atomique, tout a été brûlé. Cet arbre-là, lui, il a redémarré parce que ses racines sont profondes et il est toujours vivant. Jésus veut nous faire comprendre que sa présence dans nos cœurs, c'est comme une petite graine. C'est tout petit, c'est très fragile. Et pourtant, si on se laisse envahir par son amour, ça devient un arbre énorme, presque un baobab. Il n'y en avait pas, c'est dans l'Afrique qu'il y a ces gros arbres. Mais quand même, Jésus veut nous faire comprendre que ce qui commence petit peut grandir, s'épanouit. Et la petite Thérèse disait, elle répétait une phrase de la grande Thérèse, que le plus petit geste d'amour peut sauver une âme. En lisant donc cette parabole, je suis émerveillé parce que Jésus va connaître tout le temps où l'arbre pousse, mais qu'il est dans la terre. Il est tout petit. On se demande s'il va vraiment pousser. Jésus, quand il dit cette parabole, il est à la veille de sa passion. La terre va être labourée parce qu'on va tuer Jésus. On va le martyriser, on va le tuer. Et pourtant, par sa résurrection, il va apporter une puissance de vie formidable dans laquelle on va pouvoir se nicher, nous. On va pouvoir habiter dans ce bel arbre qu'il a fait. La deuxième parabole, faudrait reprendre, comme pour mon premier exemple, faudrait prendre une caméra et aller voir comment à la cuisine on fait un gâteau. On prend de la pâte, on la travaille, mais si on la met comme ça au four, ça va pas lever, ça va faire une croûte qu'on va essayer de manger, de dire « j'ai raté mon gâteau, faut le manger quand même hein? ». Non, là, et Jésus donne les proportions, alors là je suis moins fort, parce qu'il dit qu'on met 3 mesures de farine, quelle quantité de levain il faut-il ?
En tout cas, Jésus joue sur le contraste. Un petit peu de levain fait que le gâteau s'épanouit, grandit et devient un bon gâteau. Et là encore, Jésus insiste. Le levain, c'est une poudre. C'est pas grand-chose. La farine, là, elle se présente, 2 ou 3 kilos de farine. C'est peut-être trop, hein, mais 2 ou 3 kilos de farine pour un gâteau. Les cuisinières, là, vous savez bien, c'est trop. J'aurais dû prendre une leçon avant de commencer mon homélie. Mais il reste que le peu de levain transforme. Et Jésus nous dit que quand il met en nous un peu de son esprit, la vieille croûte qu'on est, nos vieilles habitudes, nos péchés, même que les péchés dont, qu'on ne veut pas reconnaître, c'est les autres qui sont responsables, tout ça va partir, tout ça va se lever. Quel magnifique passage! Et Jésus nous dit, c'est ça le royaume des cieux. Alors il y en a qui pensent que le royaume des cieux, c'est au ciel qu'on le connaîtra à la fin du monde. Ils ont tout mal ceux qui disent ça. Le royaume des cieux, c'est maintenant. La puissance de résurrection, elle est à l'œuvre dans nos vies. Alors, je voudrais appliquer cette parabole à votre présence à Lisieux. Parce qu'ici, on a un grand arbre dans lequel on peut nicher. Ce grand arbre, il a poussé à travers Thérèse. Thérèse est ce grand arbre qui a pris une dimension internationale. L'arbre de Thérèse, il est connu dans le monde entier, dans les 5 continents. Je voyais quelqu'un qui me parlait de la Colombie ce matin. Hier, je voyais quelqu'un qui me parlait d'une paroisse immense au Tchad où c'est la misère. Et c'est la paroisse Sainte-Thérèse de l'Enfant Jésus. On me disait qu'elle est immense, cette paroisse. Et il y a un tas de gens qui souffrent à cet endroit-là. Le 19 octobre 1997, le pape Jean-Paul II a dit, il a donné un nom à l'arbre de Thérèse. Il a dit qu'elle était docteur de l'Église. Ça ne veut pas dire qu'elle est médecin. Et Thérèse, parce qu'elle nous apporte, elle enseigne dans toute l'Église. Alors, c'est drôle, ça aussi, je pense aux enfants. Parce que Thérèse, elle n'avait pas fait d'études de théologie. Elle n'avait même pas une Bible en entier. Mais dans le témoignage de la vie qu'elle a donnée, quand on a lu son histoire, qu'on appelle l'histoire d'une âme, eh bien, partout dans le monde, il y a des hommes et des femmes qui ont découvert en Thérèse un chemin vers Jésus. Ils se sont dit, Jésus, c'est pas de la théorie, c'est l'ami de Thérèse et il veut devenir mon ami à moi, à nous. Il est dans l'Église, Thérèse est là pour enseigner la voie pour rencontrer Jésus. Alors, l'arbre de Thérèse, il a mis du temps à pousser. Quand Thérèse était sur la terre, il y avait des sœurs qui étaient quand même un peu surprises par elle. Il y en avait d'autres qui avaient dit « Oh, elle est gentille, elle sourit tout le temps, elle est un peu minable, hein, elle a pas l'esprit pratique dans la communauté. On voit bien qu'elle a été gâtée dans sa famille, hein, elle fait mal la cuisine, et puis quand elle chasse les toiles d'araignée, il en reste, tout ça, ouais. » Et pourtant, voilà qu'après sa mort, quand on lit l'expérience spirituelle de Thérèse, les cœurs sont émus, sont changés. Ils découvrent à travers ce que vit Thérèse une capacité d'aimer Jésus et on l'ignorait. Elle était en nous, on l'ignorait. Alors, quand Thérèse a commencé à être connue, les papes se sont occupés d'elle. D'ailleurs, je pensais que le petit arbre de Thérèse, il a commencé à son baptême le 4 janvier 1873. C'était un petit bébé de 2 jours. Mais ce baptême, grâce à sa famille, grâce au cœur de Thérèse, il a grandi.
Et quand elle va finir son existence terrestre, quand, comme elle le dit, elle va entrer dans la vie le 30 septembre 1897, alors l'arbre va commencer à sortir de la terre. Et il va rapidement se développer. Le 29 avril 1923, le pape Pie XI la déclare bienheureuse. Alors, c'est pas dire « t'es belle, t'es bienheureuse ». Non, ça veut dire « t'as du boulot ». Ta mission, c'est de rendre les autres heureux en leur faisant approcher Jésus. Et le 17 mars 1925, ça a été la canonisation de Thérèse. 2 ans plus tard, on l'a déclarée patronne des missions et de tous les missionnaires à l'égal de saint François Xavier. C'était le 14 décembre 1927. Et aujourd'hui, on en est le témoin à Lisieux, mais vous aussi, vous le savez bien, l'arbre de Thérèse continue d'abriter beaucoup qui viennent pour rencontrer Jésus. Et dans ces derniers... Alors ici, à Lisieux, on est dans l'arbre de Thérèse, on est bien situé, parce qu'on a le Carmel, on a la maison où elle a été 11 années, on a la... l'église où elle priait, allait souvent à la messe. Mon seul regret, c'est qu'elle n'est jamais venue à la basilique, parce que la basilique n'était pas construite. Thérèse ne savait pas qu'il y aurait une basilique. De temps en temps, quand j'accueille des enfants, je leur dis, mais peut-être que quand Thérèse se baladait dans la campagne avec son chien Tom, elle est peut-être venue dans les champs qui sont ici. Ça, c'est mon esprit qui divague un petit peu. Mais l'événement le plus important de ces dernières années, c'est l'incroyable épopée des voyages des reliques de Thérèse à travers les 5 continents. La petite Thérèse, là où elle passe, aide les hommes et les femmes à se mettre à l'écoute de l'Esprit Saint. Et ainsi, chacun découvre la tendresse du Père et découvre la fraternité en Jésus. Il y a aujourd'hui autant de faits étonnants, autant de grâces, autant de miracles qu'en 1925. Nous en sommes les témoins directs. Et on peut dire, en reprenant la deuxième parabole, que le levain de Thérèse dans la pâte fait grandir la pâte. Mais on a aussi ici un autre arbre qui grandit peu à peu et qui pousse. C'est l'arbre planté par Louis et par Zélie Martin. Et le 19 octobre 2008, l'Église a reconnu ici leur mission en les déclarant bienheureux. Pourtant, quand je regarde la vie de Louis ou celle de Zélie, je vois quelqu'un qui est à l'école, ils sont fils de militaires. Louis a suivi les déplacements des régiments de son père à travers la France. Et puis, quand le père a eu sa retraite, ils sont venus vivre à Alençon. Et puis, quand il se marie à Zélie, Louis, il a 35 ans. Et Zélie en a 27, et quand ils se marient, ils vont avoir une vie de famille comme tant de familles autour d'eux. Ça va être la vie d'un couple. La maman va porter 9 bébés. Sur les 9, il y en a 4 qui vont mourir, quelques-uns à quelques mois. La petite Marie-Hélène a 4 ans et demi. On les voit joyeux des événements de la naissance, tristes des décès. Et puis il y a une tragédie dans cette famille, c'est le cancer. La maman est gravement malade, elle a un cancer. On ne savait pas soigner le cancer à ce moment-là. Et Zélie va mourir à 47 ans. Mais voilà qu'après leur mort, l'arbre qu'ils ont planté reçoit comme une mission. On se met à prier d'abord le papa, Louis, et quand on le prie, on est exaucé. Parce que,
en lisant l'histoire de Thérèse, on voyait le rôle du papa. Mais très vite, autour des années 1940, quand on va lire les lettres de la maman, on va la prier, elle aussi. Et voilà qu'aujourd'hui, nous voyons leur sainteté devenir un grand arbre qui nous appelle tous à la sainteté. Ce grand arbre nous dit que la sainteté, elle est pour les familles, elle est pour tout le monde. Et l'Église a reconnu cette mission-là. La reconnaissance d'un miracle a été nécessaire pour leur béatification, le petit Pierrot de Monza. Mais surtout, l'Église met de plus en plus en valeur la mission de Louis et de Zélie au service des familles. Et ici, à Lisieux, nous assistons, étonnés, un peu comme au début du XXe siècle, sur ce développement de la prière, de la force d'amour que Louis et Zélie Martin prennent dans l'Église, dans la pastorale familiale. Mais je vous fais une confidence, il vient des gens ici qui, dans leur rapport avec l'Église, tout est tordu. C'est pas bien, extérieurement. Et ils viennent confier leur espoir de bonheur, leur espoir d'amour à Louis et à Zélie Martin. Et ce qui est extraordinaire, c'est qu'ils trouvent la paix. C'est drôle la façon dont les saints interviennent dans nos vies. En théologie, on a un mot qui est deux mots pour dire ça. Ça s'appelle la communion des saints. Je cherchais en préparant mon homélie comment en parler. Puis j'ai trouvé une lettre de Thérèse qui explique ça de façon très brève. C'est la dernière lettre qu'elle a écrite sur la terre. Elle aide un séminariste. Maurice Bellière, c'est un gars qui avait beaucoup de problèmes. Je ne vais pas vous détailler sur Maurice, mais quand il apprend que Thérèse, qui l'aide et qu'il considère comme sa maman, va mourir, il est pris de panique. Il dit au ciel, vous allez savoir toutes les bêtises que j'ai faites. On a fait des bêtises, mais on les a cachées, on les sent dans l'ombre. Ben au ciel, Thérèse, vous allez apprendre tout ça. Et Thérèse lui dit, mais non, Alors voilà ce que Thérèse lui dit. « Je vous avoue, mon petit frère, que nous ne comprenons pas le ciel de la même manière. Il vous semble que, participant à la justice, à la sainteté de Dieu, je ne pourrai, comme sur la terre, excuser vos fautes. Oubliez-vous donc que je participerai aussi à la miséricorde infinie du Seigneur ?»« Je crois, dit Thérèse, que les bienheureux ont une grande compassion pour nos misères. Ils se souviennent qu'étant comme nous, fragiles et mortels, ils ont commis les mêmes fautes, soutenu les mêmes combats, et leur tendresse fraternelle devient plus grande encore qu'elle ne l'était sur la terre. C'est pour cela qu'ils ne cessent de nous protéger et de prier pour nous. » Je conclue parce que j'ai été un peu long. Au début de cette session, vous allez vivre une référence constante à Thérèse. Elle va être votre guide. Vous savez, comme dans les voitures, là, on met un GPS pour trouver la route. Thérèse peut être votre GPS si par ses paroles, ce qu'elle a vécu, vous trouvez le chemin. Avec elle, nous allons laisser la petite graine grandir dans nos vies. En nous, l'Esprit Saint va donner vie à des paroles de l'Évangile qui ont aidé Thérèse, qui ont aidé Louis et Zélie Martin à grandir dans leur réponse à Jésus dans la vie quotidienne. Thérèse va vous aider à vivre sa petite voie pour aller à Jésus. Comme le thème de cette journée, je souhaite qu'à travers cette Eucharistie, chacun entende Jésus lui dire,
viens à moi.

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2: Le Fils de l'homme enverra ses anges, et ils enlèveront de son royaume toutes les causes de chute et ceux qui font le mal. Ils les jetteront dans la fournaise. Matthieu 13, 41-42.

Beaucoup d'entre vous, hier soir, avaient eu la joie, la grâce, la confiance, le courage pour aller vers le Seigneur, miséricorde, et pour recevoir le sacrement du pardon. Et je sais que d'autres parmi vous, aujourd'hui et demain, viendront aussi vers le sacrement du pardon. Franchement, notre cœur est fortifié. Et le Christ, dans ce sacrement, est venu vous libérer du péché, de votre péché. Et j'ajoute, et vous libérer de votre culpabilité. Mais voyez, l'autre jour, un chrétien me disait, pour moi dans la vie, le sacrement du pardon, c'est essentiel. Mais évidemment, il reste toujours la culpabilité. Et après, il faut arriver à vivre avec. Et c'est lourd à porter. Alors je voudrais te dire, ça c'est une erreur. Quand tu as reçu le sacrement de la réconciliation, non seulement le Seigneur t'a pardonné tes péchés, mais il a ôté ta culpabilité devant Dieu. Tu n'es plus coupable. Alors je sais très bien, il y en a parmi vous qui me diront, ben ouais, j'aimerais bien, mais enfin, il y a toujours ma mémoire qui me rappelle des trucs. Et puis, il y a le souvenir de mes péchés. Et puis, il y a mes tentations qui m'agressent et qui, en permanence, me talonnent. Je me sens coupable. Alors je voudrais te dire, là, il y a un acte de foi. Est-ce que tu mets ta foi dans tes émotions, ton imagination, ton ressenti intérieur? Ou est-ce que tu mets ta foi dans le Christ qui t'a libéré non seulement du péché, mais de la culpabilité liée au péché? Là, il y a un acte de foi. Alors, analysons. Oui, dans la confession, le Seigneur m'a vraiment libéré du péché et de la culpabilité. Et pourtant, mon émotionnel continue à me faire des reproches. Ma mémoire continue à me rappeler des fautes. Mon imagination n'est pas libérée des tentations. Oui, ce sont là les blessures liées, consécutives au péché. Donc la mémoire garde des traces. Mais la force du sacrement, c'est que le Christ me libère, te libère de la culpabilité. Aussi, je t'invite à un acte de foi. Le Christ t'a libéré, il est plus fort que tes voix intérieures négatives. Ne te laisse pas intimider. Ce matin, je ne sais pas si vous avez remarqué dans la louange, on a ouvert l'évangile de Saint Marc, cette parole de Jésus, « Laissez les petits-enfants venir à moi, affirme Jésus, car le royaume des cieux est à ceux qui leur ressemblent. » Et je ne sais pas si vous avez remarqué, mais juste après, il y a eu la prière d'un des frères, « Seigneur, accorde-nous d'être comme les petits-enfants, permets-nous d'accueillir nos faiblesses et nos fragilités. » C'est le thème dans lequel je voudrais entrer ce matin. Car la miséricorde de Dieu pardonne nos fautes, mais reste nos faiblesses. Qu'est-ce qu'on en fait? Comment Dieu agit quand je suis confronté à ma vulnérabilité, à mes faiblesses? Comment Dieu les transforme-t-il? Alors, je vous partage bien simplement que quand on m'a demandé d'aborder ce thème au lendemain du sacrement de la réconciliation, je n'avais pas réalisé que ça allait en fait m'impacter personnellement assez fort. Il se trouve que j'ai eu la chance, la grâce, au mois de juillet, de pouvoir vivre un long temps de retraite et merci Seigneur, le Seigneur m'a parlé, a renouvelé
au fond de ma personnalité, l'appel. Et vous imaginez bien que pour un évêque, que le Seigneur renouvelle son appel pour me redonner la source de ma mission, c'est le grand cadeau. Mais je vous avoue que durant ce temps de retraite, j'ai été aussi plongé dans mes faiblesses, la fragilité de ma personnalité, tout ce qui fait que ma mission me panique à certains moments parce que je connais mes limites et que je connais mes blessures. Et du coup, ce thème, c'est bien celui que je voudrais aborder avec vous ce matin, au lendemain du sacrement du pardon et de la confession où le Seigneur me pardonne. Je reste avec mes fragilités, je reste avec mes traumatismes, mes blessures. Qu'est-ce que j'en fais? Comment j'avance? Voilà ce que je voudrais ainsi aborder avec vous. Et du coup, disons-le tout de suite, il y a bien un combat. Plutôt un combat intérieur d'ailleurs qu'un combat extérieur. Il y a bien un combat. Le Concile de Vatican II a une parole très belle pour nous aider à vivre ce combat, et je voudrais vous le dire tout de suite. Vous allez remarquer que, au lieu que mon combat, avec mes limites, m'enferme sur moi-même, me rétrécisse, vous allez voir que cette affirmation du Concile me permet de situer mon propre combat au sein du grand combat du mal avec la puissance des Lumières depuis l'origine du monde jusqu'à la fin. Je lis ce petit passage. Un dur combat contre les puissances des ténèbres passe à travers toute l'histoire des hommes. Commencé dès les origines, ce combat durera, le Seigneur nous l'a dit, jusqu'au dernier jour. Engagé dans cette bataille, l'homme doit sans cesse combattre pour s'attacher au bien, et non sans grands efforts, avec la grâce de Dieu, il parvient à réaliser son unité intérieure. Alors la bonne nouvelle, c'est qu'il y a un lien entre ce combat, je dirais à certains moments je le subis, il y a un lien entre ce combat et la réalisation de mon unité intérieure. Et je sais très bien que nombre d'entre vous, qu'est-ce que vous êtes venus à chercher à Paray-le-Monial ? Dans une vie dispersée, vous êtes venus chercher l'unité de votre personnalité. Comprendre l'orientation. Comprendre l'unité, l'unification. Voilà la bonne nouvelle. Il y a un lien entre la qualité avec laquelle je m'investis dans ce combat, qui est toujours complexe, et la réalisation de mon unité intérieure. Avec François, le pape François, il revient dans sa dernière exhortation apostolique avec grande force sur ce combat personnel, et il a des paroles, je trouve, fort viriles, qui exprime combien ce combat est de l'ordre du courage, de la force, avec une vision créatrice, et je cite le pape François. « La vie chrétienne est un combat permanent. Il faut de la force et du courage pour résister aux tentations du diable et annoncer l'évangile. Cette lutte est très belle. » Voilà. Cette lutte est très belle. Car elle nous permet de célébrer chaque fois le Seigneur vainqueur dans notre vie. Voyez, c'est intéressant parce que le pape n'est pas en train de parler de ce combat en soupirant « Oh, la vie est dure, faut bien l'affronter ». Non, non, il n'est pas du tout dans subir. Non, non, il est dans un élan, un dynamisme, une lutte permanente contre le diable qui est le prince du monde. Alors, cher ami, tu désires la lumière. Tu désires mettre ta vie sous la lumière de Dieu, du Christ,
Et puis, ben comme moi, tu es aussi confronté aux puissances des ténèbres. Et tu sens bien l'esprit du monde qui pénètre en toi et qui essaye d'avoir une emprise sur ta personnalité, sur ta volonté. J'ai pas de volonté. Sur ton imagination, elle est folle, mon imagination. Donc tu sens bien cette emprise des puissances des ténèbres. Et parfois tu gémis, et parfois tu te sens esclave, addict, comme on dit aujourd'hui. Parfois tu te sens addict aux idées noires. Toujours les idées noires et les idées négatives, et voir les autres en négatif, et voir l'avenir en négatif.

des ténèbres. Je connais des jeunes, un groupe de jeunes, qui, c'est un groupe de prière, sûrement qu'il y en a parmi vous qui les ont connus, ils se sont fait un sweat pour s'identifier. Et qu'est-ce qu'il y avait écrit sur le sweat ? Jesus addict. Jésus est mon addiction. Tu vas dire, non, pas Jésus. Jésus est ma libération, pas mon addiction. Ah, attention. Précisément, quand je sens la puissance des ténèbres et l'emprise qu'elles ont sur moi, il me faut une addiction plus grande. Jesus addict, c'est l'affirmation « Jésus est mon addiction ». Ça veut dire quoi ? Ça veut dire « Jésus, j'ai décidé de me mettre sous ton emprise. J'ai décidé que c'est toi qui prendrais pouvoir sur mon âme, sur ma personnalité et sur ma liberté. Jésus, prends pouvoir dans ma vie. » Comment faire pour prendre pouvoir ? Pour que le Seigneur prenne pouvoir. Il y a un philosophe français, Maurice Blondel, qui, je trouve, a une formule géniale. Il affirme, si tu ne te laisses pas juger par lui, c'est toi-même qui te condamnera. Alors là, c'est sublime. Et je trouve qu'ici, dans la cité du cœur de Jésus, où vous êtes invités à venir contempler le cœur de Jésus et vous laisser regarder par le Christ. Vous connaissez ce chant ? N'aie pas peur. Laisse-toi regarder par le Christ. Laisse-toi regarder par lui-même, car il t'aime. J'ajoute, n'aie pas peur. Laisse-toi juger par le Christ. Parce que si tu ne te laisses pas juger par lui, c'est toi-même qui te condamnera. Et ça, c'est le drame de l'homme moderne, c'est qu'il croit, et nous croyons tous, que c'est nous-mêmes qui allons sauver notre vie. Laisse-toi juger par lui, parce que son jugement est miséricorde. Si je me laisse à mes propres auto-jugements, j'entre tout de suite dans la critique, dans le préjugé, c'est réducteur sur les autres et sur moi. Et donc forcément, je m'auto-condamne. Si tu ne te laisses pas jugé par lui, c'est toi-même qui te condamnera. Un jour, Jésus accueille ceux qui portent lourd. Et il leur dit, venez à moi, vous tous, qui peinez sous le poids du fardeau. Et moi, je vous donnerai le repos. Et il ajoute, prenez sur vous mon joug, devenez mes disciples, car je suis doux et humble de cœur. Vous trouverez le repos pour votre âme, mon joug est facile à porter et mon fardeau léger. Je ne sais pas comment vous l'entendez ça. Je suis doux et humble de cœur. Ben, il se vante le Seigneur là. Je suis doux et humble de cœur. Dans la tradition du Carmel, on ne pense pas du tout que le Seigneur est en train de se vanter. On pense que le Seigneur est en train, à ce moment-là, de faire une confidence. Je suis doux et humble de cœur. C'est un jour où le Seigneur a un ressenti d'écrasement. Humble de cœur parce que il n'est pas dans la force physique. Alors on peut dire, ben, bien sûr, il y a des jours où le Seigneur était fatigué. Certainement. Mais ce que m'inspirent les maîtres du Carmel, c'est de comprendre qui est la personnalité de Jésus que nous contemplons. Jésus-Christ, il est vrai Dieu et vrai homme, ensemble. Vrai Dieu et vrai homme. Et à certains moments, c'est, je dirais, l'harmonie de la divinité et de l'humanité dans la même personnalité. Mais à d'autres moments, parce que notre humanité et son humanité est limitée, elle se

trouve comme écrasé par la divinité qui est illimitée, infinie. Et que du coup, cette parole « je suis doux et humble de cœur », c'est Jésus qui fait une confidence, du ressenti d'ailleurs, de son corps et de son âme, confidence que en lui, la divinité écrase en ce moment l'humanité. Et du coup, il est humble, doux, sans défense, accueillant. Je dis ça parce que pour nous, c'est extrêmement important. Alors, et c'est ce que je vais aborder ensuite. Comment, à certains moments, ce ressenti de faiblesse dans notre expérience n'est pas seulement consécutive au péché, mais qu'à certains moments, elle est le fait que comme nous sommes habités par l'Esprit Saint et par la grâce de Dieu, quelque chose est trop fort en nous, du côté de la grâce de Dieu. Je ne dis pas trop fort que ça nous détruise, mais voyez, ça porte à saturation notre ressenti sensible. Alors, soyons très clairs, pour Jésus, ce phénomène n'est absolument pas lié au péché, puisque pour Jésus, il est absolument sans péché, et comme on dit, c'est uniquement la conséquence de l'union hypostatique dans le Christ. Alors pour nous c'est différent, parce que notre ressenti de fragilité, de faiblesse, pour une part est lié à notre péché, et pour une part est lié à la grâce. Alors pour poursuivre, je vais me tourner vers Thérèse de l'Enfant Jésus, parce que à travers des anecdotes de sa vie, nous percevons avec grande simplicité des choses très essentielles de ce mystère de la puissance de Dieu dans la fragilité de l'homme. Je vais vous raconter deux anecdotes. Thérèse de l'Enfant Jésus, donc Thérèse de Lisieux. Donc la première anecdote, Thérèse a 22 ans. On est en 1895 à Lisieux, au Carmel. Thérèse est carmélite depuis l'âge de 15 ans, donc ça fait 7 ans qu'elle est au Carmel. Et on est dans la période après la Pentecôte. Donc elle a vécu tout le carême. Alors c'est à fond elle l'a vécu. La prière, la pénitence, et puis le grand désir. Bien, vécu le carême. Puis tout le temps pascal, il y a eu la Pentecôte, et le mardi, après la Pentecôte, Thérèse a une soif d'amour, une soif d'aimer et d'être aimée. Et en particulier, elle est poussée par une motion pour se donner, une immense envie de se donner. Et du coup, ce mardi, après la Pentecôte, elle écrit une prière pour exprimer ce don à Dieu qu'elle désire faire. Ça s'appelle « Acte d'offrande à l'amour miséricordieux du bon Dieu ». Alors, je dis une prière, à vrai dire, c'est même plus qu'une prière, c'est un acte. Dans le sens qu'elle s'implique, elle s'engage, elle se livre dans cette prière. Je ne vais pas vous la lire en entier parce qu'elle est extrêmement longue, mais je vais m'arrêter sur le premier paragraphe parce que nous allons observer, dans le premier paragraphe, ce qu'on appelle la petite voix de Thérèse, la voix d'enfance, c'est-à-dire une espèce de secret, précisément de comment on fait pour entrer dans la sainteté quand on est confronté à ses imperfections, à ses péchés et à ses limites. Alors je vous lis le premier paragraphe, qui va nous aider à saisir quelque chose de ce secret de la petite voix d'enfance. Ô mon Dieu, Trinité bienheureuse, je désire vous aimer et vous faire aimer. Je désire travailler à la glorification de la Sainte Église en sauvant les âmes qui sont sur la terre
en délivrant celles qui souffrent dans le purgatoire. Je désire accomplir parfaitement votre volonté et arriver au degré de gloire que vous m'avez préparé dans votre royaume. En un mot, je désire être une sainte. Mais je sens mon impuissance. Et je vous demande, ô mon Dieu, d'être vous-même ma sainteté. Alors je vais relever trois éléments de ce premier paragraphe qui nous aide à capter c'est quoi la petite voix de Thérèse de l'Enfant Jésus. Voilà, trois éléments. Premier élément, je ne sais pas si vous avez perçu dans ce que je viens de lire la présence du désir. Ô mon Dieu, Trinité bienheureuse, je désire vous aimer. Je désire travailler à la glorification de la Sainte Église. Je désire accomplir votre volonté. En un mot, je désire être une sainte. C'est hyper important de mesurer l'intensité du désir chez Thérèse à ce moment-là. En ça, elle est bien fille de la grande Thérèse, Thérèse d'Avila, qui disait aux Carmélites, « Mes filles, je vous veux animer de grands désirs. » Et du coup, chers amis, je m'adresse à vous en ces jours bénis du Forum des Jeunes. Identifie tes grands désirs, tes beaux désirs, tes désirs les plus nobles. Notre sainteté a besoin de pouvoir trouver une base dans les désirs qui animent notre personnalité, notre destinée sur la terre. Je t'invite, en ce moment où je te parle, à identifier quels sont mes grands désirs, mes idéaux. Voilà, première étape de la petite voie d'enfance, je désire être une sainte. Deuxième étape, je désire être une sainte, mais je sens en moi mon impuissance. Alors, je vous ai dit que Thérèse avait 22 ans, il y a 7 ans qu'elle est carmélite. Peut-être il y en a parmi vous qui ont déjà vu un portrait de Thérèse. Alors, c'est assez marquant parce qu'on voit, elle a le menton fort en avant. Signe de volontarisme. Donc, Thérèse, elle est entrée au Carmel pour devenir une sainte et elle a, dès le début, mis le paquet à la force du poignet pour devenir sainte. Donc vous imaginez bien que 7 ans plus tard, quand elle se trouve confrontée à ses imperfections, c'est une grande épreuve, un sentiment d'échec. Alors c'est quoi ces imperfections? Vous allez me dire, elle est sainte. C'est quoi? Par exemple, imaginez-vous, une carmélite, vraiment le cœur de la vocation d'une carmélite, c'est l'oraison, c'est-à-dire la prière silencieuse, le cœur à cœur, 1 heure le matin, 1 heure l'après-midi. Figurez-vous que Thérèse, elle s'endort à l'oraison. Alors franchement, pour une carmélite, dont c'est l'essentiel, ça la fout mal. Et donc c'est humiliant pour elle. Ou alors encore autre chose, c'est que elle est très lente au début. Et du coup, quand elle est aux travaux avec ses sœurs, dans la lingerie, elle est très lente. Alors les sœurs vont vite et elle, ça traîne. Voilà. Et donc, on lui renvoie tout le temps cette difficulté de la lenteur. Et Thérèse, donc, à 22 ans, elle qui a vraiment désiré être une sainte et qui s'est, à la force du poignet, de la volonté, qui a essayé, elle constate, et alors en plus au Carmel, je ne sais pas si vous savez, mais les repas c'est en silence. Enfin, en silence, sauf qu'il y a des lectures. Et on lit la vie des saints. Et ça met la pression, parce que
tout le temps, on lit la vie des saints, à la fois ça enthousiasme, mais enfin, on voit. Et alors, elle dit, moi je suis un petit oiseau, ça décolle pas. Et puis, on lit l'histoire des grands aigles qui planent dans le ciel et qui volent très haut. Et donc, elle voit la différence. Cette étape, cette deuxième étape, je désire être une sainte, mais je sens mon impuissance, c'est une étape de tentation. Et je m'arrête sur deux tentations majeures de cette étape, parce que je sais très bien que la plupart des chrétiens sincères qui ont un certain désir de la sainteté se trouvent confrontés à ces étapes. Quelles sont les deux tentations qu'elles rencontrent ? La première tentation, c'est le découragement. C'est quoi le découragement ? Ben, sur le chemin de la sainteté, le découragement, c'est le moment où tu te dis « De toute façon, je sais très bien que j'y arriverai jamais. » Ou encore « De toute façon, je retombe tout le temps dedans, je sais très bien que c'est moi, ça. » Et tu vois des paroles enfermantes qui te découragent terriblement. Autrement dit, le découragement, j'aimerais bien être une sainte, mais je retombe tout le temps dans les mêmes défauts, les mêmes imperfections et le même péché. Deuxième tentation, alors elle est plus sournoise, la deuxième tentation c'est la suivante. Quand j'étais jeune, j'avais 20 ans, j'avais des grands désirs. Maintenant j'ai 40 ans, je suis réaliste. J'ai vécu la vie, j'ai vu que c'était pas possible, et maintenant je prends un profil moyen. Donc la deuxième tentation, c'est de ne plus croire aux grands idéaux, de ne plus oser écouter ces grands désirs. Terrible tentation de médiocrité, qui nous guette tous, parce que c'est pas confortable d'être confronté à ses fragilités, à ses faiblesses, et en même temps, d'aspirer au plus beau. Alors, comment elle s'en sort, Thérèse ? Première étape, je désire être une sainte. Deuxième étape, je sens mon impuissance. Troisième étape, alors je vous demande, ô mon Dieu, d'être vous-même ma sainteté. Je vous demande, ô mon Dieu, d'être vous-même ma sainteté. Alors ça, c'est le secret. C'est le secret de Thérèse. Je dirais, ça ne se voit pas de l'extérieur. Personne ne le voit à l'extérieur, mais toi, tu le vis à l'intérieur. Alors comment faire ? Parce que vous allez me dire, c'est franchement exactement ce que je veux vivre. Sauf que j'ai beau le savoir, j'y arrive pas. Je vous demande, ô mon Dieu, d'être vous-même ma sainteté. Comment le faire ? Eh bien, un peu plus loin dans cet acte d'offrande, Thérèse, elle dit la chose suivante. Au soir de cette vie, Seigneur, je paraîtrai devant vous les mains vides. Waouh ! Ça c'est un peu étrange parce que je sais pas comment vous êtes, mais moi, j'aimerais bien, au soir de ma vie, avoir les mains pleines à présenter au Seigneur des belles actions. Une bonne vie, quoi, à présenter au Seigneur. Et Thérèse dit, au soir de cette vie, je paraîtrai devant vous les mains vides. Et ça mérite qu'on s'y arrête. C'est quoi les mains vides ? Eh bien, Thérèse, les mains vides, ça veut dire, devant Dieu, j'ai rien pour me justifier. J'aimerais bien avoir des belles actions, des belles réalisations, des exploits, et lui dire « Je te l'offre, Seigneur, c'était pour toi que je l'avais fait. » Et Thérèse, en ce moment, elle consent à être devant Dieu les mains vides, c'est-à-dire « Seigneur, par ma vie personnelle, il n'y a rien pour me justifier devant toi, il n'y a que ta grâce qui me justifie. » Il n'y a que ta prévenance qui donne sens à ce que je suis en train de vivre. C'est hyper important, ça.
Et peut-être il y en a parmi vous qui, le soir, font l'examen de conscience. Tu sais, l'examen de conscience, c'est le moment, le soir, au terme de la journée, de refaire le film devant Dieu. Et donc, de pouvoir, un petit moment de prière, repasser la journée pour voir les bonnes actions et les présenter à Dieu, pour lui offrir, pour voir les péchés, pour lui demander pardon. Et je ne sais pas comment vous êtes, mais moi j'aime bien le soir quand je peux dire des belles choses, Seigneur. Aujourd'hui, je te remercie et je t'offre cette décision que j'ai prise, cette belle rencontre que j'ai faite, et pouvoir lui offrir quelque chose. Mais je pense que ça vous arrive comme à moi, il y a des jours, eh ben il n'y a rien. Les mains vides. C'est pas si simple à assumer ça. Et c'est des journées où l'examen de conscience est pas si simple à assumer, sauf si on connaît le secret de Thérèse. Au soir de cette vie, je paraîtrai devant vous les mains vides, c'est-à-dire disponibles. Disponible pour ta présence et pour ta grâce, Seigneur. Et elle dit un peu dans une lettre, comme ça, plus on est sans mérite et sans vertu, plus on est apte à accueillir l'amour, pardon, pas accueillir, plus on est apte à attirer l'amour consumant du cœur de Dieu. Ça, c'est trop génial. Plus on est sans mérite et sans vertu, plus on est apte à attirer l'amour consumant du cœur de Dieu. Et du coup, le jour où tu te sens le plus, les mains vides, ou bien les jours où tu sens le plus l'emprise de tes fragilités et de ta vulnérabilité, tu es à ce moment-là le plus en aptitude à attirer à toi l'amour consumant du cœur de Dieu. Et ça, c'est une nouvelle extraordinaire de Thérèse. Formidable. Il y a une autre chose qui n'est pas facile à vivre et qui ne touche pas forcément maintenant les fragilités. C'est quoi ? C'est l'obscurité. Autrement dit, dans ma vie, il y a des moments où le Seigneur a été lumineux. Il a été clair pour moi. Il me montrait le chemin. Je lisais la parole et ça me parlait. Je chantais la louange et j'étais dans la joie et l'exultation. Et puis, en ce moment, c'est tout le contraire. J'ai plus de ressenti. Quand je prie, j'arrive plus à solliciter mon imagination et mon émotionnel. Il ne se passe rien. C'est le vide ou l'obscurité. Puis pour avancer dans la vie, j'y vois pas à plus d'un mètre devant moi. Voilà, l'obscurité. Comment je gère ? Alors je voudrais dire un mot sur les dons du Saint-Esprit. En substance, ce que je voudrais vous partager maintenant, c'est comment le Saint-Esprit, quand il influe sur les dons que nous avons reçus, à certains moments, il, on dirait, les retourne. Et donc, le ressenti subjectif que nous avons est exactement contraire à ce que l'Esprit-Saint est en train de faire. Vous allez me dire, qu'est-ce que c'est qu'il nous raconte et tout. Ok. Il y a une belle image pour parler des dons du Saint-Esprit en parlant des 7 voiles de mon bateau. Autrement dit, je suis une barque. Ou un navire sur les flots de l'existence. Et puis j'ai 7 voiles. Ce sont les dons de l'Esprit Saint. Je dirais quand les voiles sont affalées, le bateau n'avance pas. Quand les voiles sont dressées, ben, s'il n'y a pas de vent, il n'avance pas. Mais s'il y a du vent, ça pulse. Le vent, c'est l'Esprit Saint. L'action de l'Esprit-Saint en nous, dans les dons que nous avons reçus, c'est ce vent qui s'engouffre, comme dans les voiles, pour propulser
le navire dans la destinée. Je vais vous donner une autre image de cette influence de Dieu par l'Esprit Saint en vous disant la chose suivante. Alors, j'ai remarqué là, les grandes prairies à Paray-le-Monial, elles ont été bien grillées et donc il n'y a pas trop de fleurs. Mais au printemps, quand tu vois une prairie avec des fleurs, il y a des boutons d'or qui sont jaunes, il y a des coquelicots qui sont rouges, il y a des petites violettes. Autrement dit, elles ont chacune leur couleur. Mais étrangement, le soleil qui les éclaire n'a qu'une seule couleur. Le soleil n'a qu'une seule couleur. Mais la lumière du soleil se réfléchit. Et chaque fleur réverbère avec sa propre couleur. Il en est ainsi des dons de l'Esprit Saint. Il y a une seule influence de Dieu par l'Esprit Saint dans notre personnalité, mais qui se réfléchit de manière différente selon les dons qui m'ont été donnés. La chose qui n'est pas tout à fait simple, et je vais entrer dans cette question de l'obscurité, la chose qui n'est pas tout à fait simple, c'est que parce que l'Esprit Saint est infini, et que mes dons, mes qualités sont limitées, à certains moments, il y a saturation. Alors, je sais qu'il y en a parmi vous, je prends une image, je sais qu'il y en a parmi vous qui ont fait du scoutisme, ou d'autres qui, à l'occasion de camping ou de vacances, ont fait une marche nocturne. Quand tu marches, la nuit, au début, tu as besoin d'une lampe électrique pour voir ton chemin. Puis, au bout d'un moment, il n'y a plus besoin de lampe, parce que malgré tout, la nuit, tu arrives à marcher. Les yeux s'habituent à l'obscurité et tu arrives à marcher. Puis voilà que sur la route où tu es, en face, il y a une voiture qui arrive plein phare. Alors on pourrait dire, chouette, voilà la lumière. Oui, sauf que toi qui es habitué à l'obscurité, la voiture arrive et tu te trouves ébloui. Et sitôt que la voiture est passée derrière, tu ne vois plus rien. Parce qu'il y a eu saturation entre la source de lumière et la réceptivité. Il y a eu saturation, et du coup ça a créé l'effet inverse, tu es devenu aveugle. Eh bien, je voudrais vous partager quelques témoignages d'adolescents qui m'ont écrit dans leur lettre de confirmation et chez qui j'ai perçu cette influence des dons du Saint-Esprit, pardon, cette influence de l'Esprit-Saint, qui provoque un ressenti inverse de ce que l'Esprit-Saint est en train de faire. En fait, j'ai capté les paroles d'adolescents, alors que je sais très bien que vous n'êtes pas adolescents, mais parce qu'ils ont cet art, les adolescents, de dire les choses de manière très brève, et en peu de mots, on comprend des éléments importants de ce qu'on peut appeler cette ambivalence de l'action de l'Esprit-Saint lorsqu'elle agit de manière obscure et pourtant très réelle. À propos du don de piété, donc c'est quoi le don de piété? C'est lorsque nous arrivons à entrer dans l'expérience de la prière. Alors c'est une jeune qui m'écrit « Je prie tous les soirs dans mon lit ». Bon, j'aurais envie de dire, tu peux aussi prier dans ton coin de prière. Bon, enfin, elle prie tous les soirs dans son lit, c'est très bien. J'aimerais que le Seigneur me donne un signe pour que je sois rassuré de sa présence. Alors ça, c'est vraiment le don de piété. Pourquoi? Elle prie tous les soirs, donc il y a une fidélité dans sa prière, et pourtant il n'y a pas de signe, il n'y a pas de ressenti. Elle aimerait que le Seigneur lui donne un signe pour l'encourager. Eh bien, voyez, c'est exactement l'influence de l'Esprit-Saint, mais en négatif. Son ressenti est un ressenti d'absence, mais la réalité, c'est qu'elle est fidèle. Il y a un grand saint, c'est Vincent de Paul, qui a expérimenté comme ça le don de force. Vincent de Paul, c'est un homme qui avait beaucoup de talent, un leader, un homme de prière, un créatif. Il a initié
un certain nombre de congrégations. Or, ceux qui le fréquentaient de près voyaient qu'à certains moments, il était tout le contraire. Hésitant, timide, indécis. Mais ce qu'ils ont remarqué, c'est que cette étape précédait toujours un moment de grande décision. Ben, c'est très intéressant de réaliser que l'Esprit Saint, dans cette période préparatoire d'une grande décision, voyez, était en train de saturer les capacités de Vincent de Paul de décision, de prise d'initiative, de leadership. Il était en train de les saturer, de les purifier, de les transformer pour qu'ils puissent être l'instrument du Seigneur, l'apôtre, au moment où il devrait prendre sa décision. Alors, je vous dis simplement, on sent bien que l'âme est troublée. Et je suis sûr qu'il y en a parmi vous qui, dans les moments d'obscurité, sont troublés. Seigneur, toi qui as été si lumineux, toi qui m'as si bien montré le chemin, pourquoi aujourd'hui je suis dans l'obscurité ? Et du coup, je voudrais t'inviter à pouvoir consentir à l'influence de l'Esprit Saint dans l'obscur, qui est en train de te purifier pour faire de toi un apôtre livré à l'emprise de Dieu. Justement, non pas livré à l'emprise des ténèbres, mais livré à l'emprise de Dieu. Notre principal maître dans le Nouveau Testament là-dessus, c'est Saint Paul. Avec ces confidences que fait Saint Paul, « Quand je suis faible, c'est alors que je suis fort. » Et pourquoi ? Parce que la puissance de Dieu se déploie dans la faiblesse. Et je terminerai avec le pape François qui reprend Jean-Paul II en disant « N'aie pas peur du Christ, il n'enlève rien, il donne tout. » Alors voilà le pape François, « N'aie pas peur de viser plus haut, de te laisser aimer et libérer par Dieu. N'aie pas peur de te laisser guider par l'Esprit Saint. La sainteté ne te rend pas moins humain, c'est la rencontre de ta faiblesse avec la force de la grâce. » Et il ajoute, comme disait Léon Blois, dans la vie, il n'y a qu'une seule tristesse, c'est de ne pas être des saints. Merci.

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2: Heureux les artisans de paix, car ils seront appelés fils de Dieu. Matthieu 5, 9.

Donc vous avez vu hein, comment ça... Le baptême de Jésus par Jean est un moment très important, puisque c'est le moment où Jésus apparaît, commence sa vie publique, où il est manifesté au monde, mais il est manifesté non pas avec éclat, mais en recevant le baptême des pécheurs. Non pas évidemment parce qu'il serait pécheur lui-même, ce serait un blasphème que de le dire, mais parce qu'il a voulu suivre en tout notre condition de pécheur. Et donc il s'est plongé dans ces eaux bourbeuses, ces eaux fangeuses du Jourdain, dans l'endroit le plus bas du monde, lui qui s'est abaissé pour venir jusqu'à nous. Ça c'est une très belle chose à méditer lorsque l'on va voir le lieu présumé du baptême de Jésus sur le Jourdain en Terre Sainte. On a vu comme c'était important ce baptême de Jésus aussi pour l'évangéliste Jean. L'auteur de la première lettre de Jean, qui dit « Il y en a trois qui rendent témoignage, l'esprit, l'eau et le sang. » Comme on l'a vu, cette eau, c'est l'eau du baptême qui vient témoigner que Jésus a bien pris notre chair, qu'il a été un véritable homme comme nous. Et l'autre qui témoigne, c'est le sang. Alors on en a abondamment parlé hier, le sang que Jésus verse sur la croix est en effet un témoignage, d'une part qu'il était bien homme, qu'il a vraiment souffert, qu'il est vraiment mort, hein. Il est vraiment mort pour nous, et du coup il est vraiment ressuscité, il a vraiment été abandonné à la mort. On avait vu hier, c'était le sens du psaume 22 que Jésus cite sur la croix, et lui qui a été vraiment abandonné, il a été aussi vraiment délivré. Tout ceci est important pour nous, c'est le gage du réalisme de notre foi. Notre foi repose sur des données bien réelles et nous pouvons avoir confiance que lorsque nous souffrons ou lorsque nous sommes dans la peine, Jésus lui-même a connu notre condition, il la partage et il s'est fait notre frère dans toutes circonstances de l'existence. C'est là le témoignage qui nous est donné, sur lequel s'appuie notre foi. Alors l'autre, donc je vous avais annoncé hein, au début de cette séance que on prendrait la vie de Jésus, sa vie publique, à ses deux extrémités, d'une part le baptême, d'autre part non pas tellement la croix, nous en avons parlé hier, mais ce dont la croix et l'institution de l'Eucharistie, qui est l'anticipation de la croix. Là, Jésus offre, donne son corps et son sang, qui bientôt seront, il l'offre en sacrement, bientôt cela sera donné sur la colline du Calvaire. Alors vous pouvez tourner la petite feuille que je vous ai donnée. Et vous avez ici les parallèles. Alors, vous avez compris hein, pourquoi on appelle ça des synoptiques. Vous avez vu ? Parce que, en fait, c'est la même chose, mais qui est racontée par trois auteurs différents. Donc, à chaque fois, avec des petites variations, en fait, hein, de l'un à l'autre. Rappelez-vous ce qu'on disait hier, c'est que l'évangile, les quatre évangiles sont reconnus par l'Église comme inspirés, alors même que parfois ils semblent s'opposer les uns aux autres. Je vous avais dit aussi que dès l'Antiquité, des savants avaient relevé ces contrariétés entre les évangiles et parfois utilisaient comme des objections contre la foi chrétienne. Alors, il y en a une très célèbre. Il y en a deux d'ailleurs qui sont relatives à l'Eucharistie et qu'on va voir aujourd'hui. Regardez. D'après le calendrier de Matthieu, de Marc et de Luc, les textes que je vous ai mis sont en fait concernent l'après-midi. Hein, et en fait, nous on dirait le jeudi saint après-midi, en fait ou matin. Enfin, en fait, le moment où Jésus envoie ses disciples pour préparer la Pâque. On va voir tout à l'heure ce que c'est que la Pâque, mais d'abord. Voilà, le
c'est un matin, Jésus envoie ses disciples préparer la Pâque pour que on sacrifie l'agneau pascal et que le soir, on puisse partager l'agneau et manger les aliments qui font partie de ce repas rituel. Du coup, le jour de la Pâque étant donc le jour suivant, le vendredi, hein, d'après le calendrier juif. C'est pour ça que Matthieu vous dit le premier jour des azimes, c'est-à-dire le jour qui précède en fait la Pâque, le jour de la préparation de la Pâque. Et comme pour les Juifs, le jour commence non pas au matin, mais au soir, le jour de la Pâque commence le jeudi soir. D'accord, ça vous suivez à peu près, hein? Le jour des azimes, c'est depuis le mercredi soir jusqu'au jeudi après-midi. Et le jour de la Pâque, c'est du jeudi soir au vendredi après-midi. D'accord. Et donc, d'après la manière dont présentent les évangiles Matthieu, Marc et Luc, Jésus a célébré le repas de Pâques le jeudi soir, comme c'était prévu. Et il a été... il est mort sur la croix le jour même de la Pâque, le vendredi. Et du coup, avec une certaine symbolique, on va voir le jour de la Pâque, qui est le jour peut-être un des jours les plus solennels de la liturgie juive, correspond avec le jour où Jésus est mis en croix et meurt. Bon, alors on va voir ce que ça peut vouloir dire pour les évangiles. Remarquez quand même déjà une chose, c'est que les références à la Pâque dans les Matthieu, Marc et Luc, concerne surtout le repas, finalement. Le repas du jeudi soir, le repas juif de Pâques. C'est une chose à noter. Hein, c'est peut-être ça qui intéresse plus les évangélistes que le sacrifice de l'agneau lui-même. C'est surtout, en fait, le repas partagé et ce qu'il signifie pour un juif pieux. Alors, vous avez donc une discordance très profonde dans l'évangile de Jean. Vous avez vu Jean 19, 14. Là, cette phrase est tirée du procès de Jésus. Et là, c'est Pilate qui parle en leur présentant Jésus, en disant « Voici votre roi ». C'était la préparation de la Pâque, c'était vers la sixième heure. Pilate dit aux Juifs « Voici votre roi ». Donc, d'après Jean, le vendredi, c'est-à-dire le jour où a lieu le procès et où Jésus est mis en croix et présenté à Pilate, etc., ça n'est pas le vendredi, mais plutôt le jour où Jésus est présenté et mis en croix, c'est le vendredi, qui est le jour de la préparation de la Pâque, et non pas de la Pâque elle-même. La Pâque a lieu le jour suivant, donc le samedi. Comment, pardon, Nathalie? D'après Jean, oui. C'est-à-dire que d'après Matthieu, Marc et Luc, la Pâque a lieu le vendredi, au moment où Jésus est mis en croix et il meurt. D'après Jean, le vendredi est jour de la préparation, et donc le jour de la Pâque, c'est le samedi. Alors, du coup, vous avez une... Du coup, il y a chez Jean quelque chose de très intéressant, c'est que pour lui, la Pâque coïncide avec le sabbat. Hein, le sabbat qui tombe évidemment le samedi. Du coup, dans l'Église, il y a eu des traditions pour fixer la date de Pâques différentes, et en particulier dans l'Église ancienne, il y avait les églises qui dépendaient plus ou moins de Saint Jean, des églises d'Asie mineure, avaient conservé l'habitude de célébrer la Pâque à la date juive, la Pâque, y compris la Pâque de Jésus, et qui coïncidait d'ailleurs avec le sabbat. Et donc, ça ne tombait pas un dimanche, en fait. Hein. Pour eux, le jour du Seigneur, ce n'était pas le dimanche. Alors, il y a eu une mission qui a été faite, commandée à Saint-Irénée de Lyon, pour qu'il essaye de trouver un apaisement, un accommodement entre les églises qui célébraient le jour du Seigneur le dimanche, hein, qui célébraient la résurrection du Seigneur le dimanche, et les églises d'Asie mineure, de dépendance johannique, c'est-à-dire de l'évangile de Jean, qui, elles, célébraient le jour du Seigneur un jour de la semaine, en fait, un jour différent. Bon, puis on a réussi à parvenir à un accommodement. Enfin, c'est voilà, parfois l'œcuménisme fonctionne bien. Et
Donc il y a manifestement une discordance hein, entre les évangiles du point de vue de la date où Jésus a été crucifié. Alors, semble-t-il, il faut donner la préférence à Jean, parce que Jean est de tous les évangélistes certainement le témoin oculaire le plus celui qui a vraiment été présent. Et à un moment, vous savez, on dit dans l'évangile de Jean, le disciple que Jésus aimait a pu rentrer dans le temple au moment où on faisait le procès de Jésus, enfin dans le palais du grand prêtre, parce qu'il était connu du grand prêtre. Du coup, il y a des théories suivant lesquelles Jean, le disciple bien-aimé, aurait été un homme de Judée, plus ou moins lié au milieu aristocratique du temple, du grand prêtre, et peut-être même était-il de sa famille. En tout cas, il avait accès en permanence au palais du grand prêtre. Ça prouve qu'il était connu de lui. Ça, c'est... Donc, Jean... Jean, c'est lui qui souvent a les données historiques et topographiques les plus précises. C'est lui qui est souvent le plus fiable pour ce qui est des renseignements vraiment proprement historiques. Donc certainement, il faut donner la préférence à la datation de Jean. Jésus n'a donc pas été mis en croix le jour de Pâques, de la Pâque juive, mais la veille. Or, la veille, c'est le moment où, dans la liturgie juive, on sacrifie les agneaux qui vont servir au repas de Pâques. Et donc, du coup, d'après Jean, Jésus aurait été mis en croix et serait mort au moment où les Juifs sacrifiaient les agneaux pour fêter le soir la Pâque. D'accord, vous suivez ? Là, et du coup, là, c'est vrai que c'est très profond, hein, parce que Jésus, il y a une autre motivation qui explique que Jésus n'ait pas pu être crucifié le jour de Pâques, c'est que ce jour-là, il y avait beaucoup, beaucoup d'agitation, et de plein de pèlerins, plein de monde dans la ville, et alors on voit mal comment le Sanhédrin aurait pu se réunir ce jour-là pour délibérer, hein, comment on aurait pu réunir toutes les personnes importantes de Jérusalem, ce jour-là, qui est un jour solennel. Ça paraît quand même un peu bizarre que le tribunal juif se soit rassemblé ce jour-là pour condamner Jésus à mort. Et en plus, pour faire l'exécution elle-même, les rues étaient très encombrées par les pèlerins et tout cela. Donc c'était sans doute, ça aurait été vraiment complexe. Donc il est beaucoup plus vraisemblable qu'en effet, Jésus ait eu son procès et sa crucifixion la veille de la Pâque. Et du coup, il a été mis en croix et il est mort au moment où on sacrifiait les agneaux pour le repas de Pâques. Donc, là, on voit bien la différence de perspective. Pour Matthieu, Marc et Luc, ce qui compte dans le symbolisme de la Pâque, c'est le repas lui-même. Ce qu'on appelle dans la liturgie juive le Seder. Le Seder pascal, et c'est lui qui est intéressant pour comprendre le contexte de l'institution de l'Eucharistie. Alors que ce qui compte pour Jean, ce n'est pas le repas, d'ailleurs Jean ne fait pas allusion au repas de Pâques dans son évangile, ce qui compte c'est le sacrifice de l'agneau. Et Jésus a été mis à mort au moment où on sacrifie les agneaux. Bon. Donc vous voyez là une différence de perspective qui est assez intéressante. Alors du coup, pour essayer de concilier un petit peu Matthieu, Marc, Luc avec Jean, eh bien, parce que du coup, on a un problème. C'est que ça veut dire que Jésus a célébré, enfin, a institué le sacrement de l'Eucharistie, eh bien, avant. Il n'a pas célébré, il n'a pas institué, enfin, plutôt. Vous voyez le problème. D'après la chronologie de Jean, le repas de Pâques devait avoir lieu le vendredi soir. Vous me suivez là où c'est chinois ? Oui, c'est bon. C'est vrai que c'est un petit peu précis, mais enfin, voilà. D'après la chronologie de Jean, puisque le repas de Pâques doit avoir lieu le vendredi soir. Or, Jésus est mort à ce moment-là. Donc, qu'est-ce qui s'est passé le jeudi soir ? Est-ce que Matthieu, Marc et Luc ont inventé un repas de Pâques ? Bon, semble-t-il, non. Ce qui a dû se passer, c'est que moi, c'est une solution que j'avais entendue par un prêtre que je connaissais, enfin, qui était aumônier du mouvement dont je faisais partie quand j'étais jeune.
Et il nous avait dit, Jésus a dû anticiper sur la célébration du repas de Pâques, l'a avancé d'un jour, voyant qu'en fait, ça allait être la fin. Donc, et Jésus a voulu instituer le sacrement nouveau dans le contexte du repas pascal. Hein, ça, c'est manifestement, Jésus tenait à cela, à ce qu'il y ait un lien entre la liturgie juive de la Pâque et ce sacrement qu'il institue avec sa mort bientôt. Alors, maintenant, on peut regarder l'institution de l'Eucharistie elle-même. Vous avez donc Marc et Luc sous les yeux. Marc au chapitre 14, versets 22 à 25, et puis Luc, verset 22, chapitre 14 à 20. Chapitre 22, verset 14 à 20. Alors, bon, je suppose que vous avez un petit peu tous et toutes dans la tête les paroles de l'institution de l'Eucharistie, d'accord ? Alors, on lit ce passage de Marc, verset 23. « Prenant une coupe, il rendit grâce et la leur donna, et ils en burent tous. Et il leur dit, « Ceci est mon sang, le sang de l'Alliance, qui va être répandu pour une multitude. » Il n'y a pas quelque chose que vous trouvez bizarre, là ? Prenant une coupe, il rendit grâce et la leur donna, et ils en burent tous. Et il leur dit, ceci est mon sang, le sang de l'Alliance. Pas un truc que vous trouvez curieux ? Oui, l'ordre des choses. De fait, ils en boivent avant même qu'il ait dit, ceci est mon sang. Bon. Et, alors, ensuite, vous regardez verset 25, alors plutôt bon, verset 22, 23, 24, vous avez vraiment l'institution du sacrement nouveau. Il prit du pain, ceci est mon corps. Il prit une coupe, ceci est mon sang, le sang de l'Alliance. Bon, d'accord. Et vous avez une parole d'un genre très différent, verset 25, je ne boirai plus du produit de la vigne jusqu'au jour où je boirai le vin nouveau dans le royaume de Dieu. Donc vous avez d'une part au verset 22 à 24 l'institution d'une chose nouvelle, hein, le don de son corps et de son sang. Et au verset 25, vous avez une parole que l'on appelle une parole de désistement, c'est-à-dire ça ne se reproduira plus. Je ne boirai plus du produit de la vigne jusqu'au jour où je boirai le vin nouveau dans le royaume de Dieu. Bon. Quand vous regardez l'évangile de Luc, et là, c'est grosso modo ceux-là qu'on a dans la liturgie, hein, c'est plutôt les paroles de Luc. Alors là, vous regardez, j'ai essayé de représenter ça graphiquement sur ce petit tableau. Lorsque l'heure fut venue, il se mit à table, et les apôtres avec lui. Bon. Je vous le dis, jamais plus je ne mangerai de cette Pâque jusqu'à ce qu'elle s'accomplisse dans le royaume de Dieu. Puis, ayant reçu une coupe, il rendit grâce et dit, « Prenez ceci, partagez entre vous. Je ne boirai plus désormais du produit de la vigne, jusqu'à ce que le royaume de Dieu soit venu. » Ensuite, là, il y a une césure que j'ai essayé de marquer graphiquement. « Prenant du pain, il rendit grâce, le rompit, ceci est mon corps, donné pour vous, faites cela en mémoire de moi. Il fit de même pour la coupe, après le repas, disant, « Cette coupe est la nouvelle alliance en mon sang versée pour vous. » D'accord. Alors, il y a combien de coupes chez Luc ? Combien y a-t-il de coupes ? Deux, oui, on en compte deux, de fait. Une au début et une à la fin. Chez Marc, vous aviez combien de coupes ? Une seule, d'accord. Vous avez remarqué que chez Luc, on a bien distinctes les paroles de désistement, c'est-à-dire « Je ne mangerai plus cette Pâque », verset 16, « Je ne boirai plus du produit de la vigne », verset 18. Hein, vous avez vu ça. Et bien séparé, vous avez ceci est, il prit du pain, ceci est mon corps, il prend la coupe, ceci est mon sang. Enfin, pratiquement ça. Donc, vous avez vu, il y a vraiment, les deux choses sont tout à fait séparées chez Luc. C'est beaucoup plus net, en fait. Et le premier, à votre avis, le repas de Pâques, le repas juif de Pâques, il est où là-dedans ? Dans le premier, voilà, dans le Mathieu, oui.
Eh bien, justement, non. Justement, non. C'est ça qui est bien fait chez Luc, c'est que c'est séparé. Le repas de Pâques, il est dans ce qui est raconté dans les versets 14 à 18. Vous avez vu, je ne mangerai plus de cette Pâque jusqu'à ce qu'elle soit accomplie dans le royaume de Dieu. Donc, c'est fini, là. On l'a mangé, hein. C'est fini. La Pâque, c'est fini. La Pâque juive, c'est fini. Donc, Luc sépare bien les deux choses. Versets 14 à 18 du chapitre 22, vous avez le repas juif de Pâques que Jésus congédie en disant « Maintenant, il n'y en aura plus, c'est fini. » Et versets 19 à 20, vous avez quelque chose qui est tout à fait en dehors, en fait, du repas juif de Pâques, qui est l'institution du sacrement nouveau. Quelque chose de tout à fait nouveau, hein, qui n'existait pas dans la liturgie juive, hein, où il donne son corps et son sang. Alors, rappelez-vous ce qu'on a dit tout à l'heure sur Jésus et son baptême avec Jean. Violaine nous a fait remarquer que Jean-Baptiste est mis en prison avant même que Jésus soit baptisé. Je vous avais dit à ce moment-là, parce que Jean-Baptiste appartient à l'époque ancienne. Et avec Jésus, c'est des temps nouveaux qui arrivent. Eh bien, vous avez la même chose ici. La Pâque juive appartient à l'époque ancienne. Et Jésus lui dit « Au revoir, salut ». Maintenant, il y a quelque chose de nouveau qui arrive, c'est le don de mon corps et de mon sang. Un sacrement tout à fait nouveau. Donc c'est quand même extrêmement bien composé, quand on y songe. Alors, il y a une explication qu'on peut proposer une autre explication, mais qui n'est évidemment pas contradictoire. C'est que on voit aussi très bien là, avec cet exemple, la manière dont travaillent les évangélistes. Ils ont des documents distincts. Alors, vous aviez un document relatif à Jésus célébrant la Pâque juive au dernier soir. Et vous aviez un autre document sur Jésus instituant le sacrement nouveau de son corps et de son sang. Alors, ce qu'a fait Marc, c'est qu'il a fusionné les deux. Hein ? Il a en fait enchâssé l'institution du sacrement nouveau, de l'institution de l'Eucharistie, dans le repas juif de Pâques. Luc, comme on voit souvent, ça d'ailleurs, si vous poussez un petit peu des études en exégèse, vous le verrez, Luc respecte, en bon historien, scrupuleusement ses sources, et donc il a mis à la suite les deux documents, l'un sur la célébration du repas de Pâques par Jésus, l'autre sur l'institution du sacrement nouveau. Mais de fait, cette séparation a aussi une portée proprement théologique, celle que l'on a vue tout à l'heure. La Pâque juive appartient à l'époque ancienne, qui pour les chrétiens est révolue, et maintenant nous avons reçu un sacrement nouveau, le corps et le sang du Seigneur. C'est un petit peu technique, mais là vous voyez, on voit très bien la manière dont travaillent les évangélistes aussi, c'est intéressant à beaucoup, plus d'un titre. Hein. Donc vous avez vu, Marc était visiblement un petit peu, dans ses documents il devait avoir la mention de plusieurs coupes, à mon avis il avait un peu de mal à comprendre. Là on voit aussi que Marc ne connaît pas forcément très bien les institutions juives. Donc il a vu plusieurs coupes dans ses documents, il a dit « Oh là, toutes ces coupes, on va un peu simplifier, on va mettre une seule. Hein. » Mais Luc, lui, a bien respecté les sources, et donc on voit très bien, c'est extraordinaire, on a comme une sorte d'image extrêmement claire de ce qui s'est passé. Jésus a célébré la dernière Pâque chrétienne et juive, il a célébré la première messe, en quelque sorte. Et donc, vous voyez, hein, tout à l'heure, on a bien vu comment le baptême est aussi le moment où se nouent hein, l'ancien et le nouveau. Le baptême est la réalisation des promesses faites à Israël. Eh bien, là aussi, vous avez un lieu extraordinaire où se lient l'ancien et le nouveau.
l'époque de la préparation juive et l'époque de la nouveauté, de la grâce dans le Christ. Ça, c'est quand même extrêmement bien composé. Alors, le contexte est celui, quoi qu'il en soit, le contexte est bien celui d'un repas juif de Pâques, et cela chez tous les évangélistes. Chez Matthieu, Marc et Luc. C'est bien dans le contexte de la célébration du Seder de Pâques que Jésus a donné l'Eucharistie. Alors, vous n'avez pas forcément des idées très précises sur ce que c'est que la Pâque juive. Qu'est-ce que commémore la Pâque juive ? La sortie d'Égypte, voilà. C'est un repas commémoratif de ce dernier repas que les Hébreux ont pris en Égypte.

Les Juifs étaient, dans le contexte d'institution de la Pâque, dans les livres de l'Exode, on dit bien, ouais, il faut partir vite, hein, allez, dépêchez-vous. Pourquoi est-ce que le pain est azyme, à votre avis? Parce qu'il n'a pas eu le temps de lever. C'est ça. Hein. C'est une manière de leur dire, allez, quittez vite la terre du péché, la terre de l'esclavage. Il faut laisser tout ça derrière vous, et à toute vitesse. Donc c'est pour ça qu'il est précisé même qu'on doit avoir les reins sains, les sandales aux pieds et le bâton à la main. Parce qu'il faut être prêt à partir dans le repas juif de Pâques. Donc le pain n'a pas eu le temps de lever. C'est pour ça qu'il est azyme. Les herbes amères, en fait, veulent symboliser, paraît-il, les années de captivité et d'amertume, en fait, en Égypte. En fait, le céder de Pâques, si je voulais dire ça de manière un peu triviale, c'est comme un encas pour la route. Mais c'est quelque chose de plus encore. La liturgie juive précise que l'on doit terminer toutes les provisions qui se trouvent dans la maison et ne rien laisser. D'ailleurs, vous le voyez aujourd'hui, les mères de famille juives célébrant la Pâque doivent nettoyer toute la maison et puis vider les placards. Et qu'est-ce que c'est? Qu'est-ce qui est symbolisé là-dedans? On mange à la Pâque, c'était les dernières nourritures de l'Égypte. L'Égypte, vous savez, c'est très fertile, hein. L'ail, les concombres, les melons, il y a tout ce que l'on veut qui pousse à profusion. Mais c'est aussi la terre de l'esclavage. Donc, dans l'idée comme ça qu'il faut vider tout ce qu'il y a, il y a l'idée de rupture aussi avec le passé. Hein. On ne garde rien de l'époque antérieure. Parce que finalement, l'Égypte nous avait accoutumés à une vie facile et agréable, mais qui était aussi une vie de servitude. Et vous vous rappelez ce qui se passe dans le désert lorsque le peuple manque de nourriture? Que se passe-t-il? Il y a la manne qui tombe, voilà, ça c'est extrêmement intéressant, on va y revenir. Mais il y a aussi quelque chose qui, avant que la manne tombe, que se passe-t-il? Qu'est-ce qu'ils font? Ils veulent retourner en Égypte. Et qu'est-ce qu'ils disent justement? Ah, les nourritures de l'Égypte, là où nous mangions à profusion l'ail, les concombres et les melons. Enfin, je crois que c'était ça, il y en a peut-être un truc encore qui citait en plus, mais l'ail, les concombres et les melons, je me rappelle. Donc, vous voyez bien, le regret de l'Égypte est figuré par la nourriture, hein, que l'on cherche à retrouver. Donc, or, dans le repas de Pâques, il a bien été précisé, on vide les placards. Parce qu'on rompt avec tout cela. Bon. Et donc, on voit bien l'enjeu. Lorsque le peuple murmure et soupire après les nourritures de l'Égypte, c'est il cherche une vie facile, mais une vie d'esclave. Ce que Dieu lui propose, c'est une vie de liberté, mais plus frugale. Hein, ça, c'est sûr. Il veut les faire échapper à l'esclavage volontaire. D'ailleurs, il est bien précisé aussi dans le livre de l'Exode que le peuple ne doit pas emporter de provisions. Il doit arriver nu dans le désert de façon à tout attendre de son Dieu. Et alors, lorsque l'on a foi en lui, il fait pleuvoir la manne. C'est clair. Vous remarquez déjà une chose, hein? Dieu fait pleuvoir la manne. Dieu donne la nourriture qui ne va pas entretenir l'esclavage, comme les nourritures d'Égypte, mais une nourriture de la liberté. La nourriture de la manne dans le désert. Vous voyez bien à quoi Dieu se fait reconnaître parce qu'il donne la bonne nourriture, la nourriture qui rend libre. Ça doit rester quelque part dans votre mémoire. Hein. Dieu se fait reconnaître en donnant la nourriture qui rend libre, alors que l'Égypte donnait la nourriture qui fait de nous des esclaves. Ça vous fait pas penser à quelque chose aussi, ça, dans la Genèse, tout au début de l'histoire de l'humanité? Une différence entre deux nourritures, une donnée par Dieu et une qui n'est pas donnée par Dieu. Vous vous rappelez, Dieu donne à Adam de tous les fruits des arbres du jardin, sauf de l'un, parce que si tu en manges de celui-là, tu mourras. Donc il y a bien une différence entre la nourriture que Dieu donne, qui donne la vie, qui rend libre, et la nourriture interdite, la nourriture, je dirais pas impure, mais en tout cas interdite, pas commandée par Dieu, qui, elle, fera mourir. Ben, vous retrouvez un petit peu la même distinction, hein, dans l'histoire de l'Exode, entre
la nourriture de l'Égypte.

0: Égypte, qui est celle qui rend esclave, et la nourriture donnée par Dieu, la manne, qui rend libre. Vous voyez à quel point ce schéma doit être important pour lorsqu'on étudie l'institution de l'Eucharistie dans le contexte du repas de Pâques. Parce que, je viens tout de suite, Jésus agit comme Dieu. Rappelez-vous, c'est comme ça que procèdent les évangiles pour nous dire que Jésus est Dieu. Non pas en l'affirmant directement, mais en montrant que Jésus agit comme Dieu. Donc là, vous avez Jésus qui offre une nourriture, et celui qui mange ce pain, qui boira à cette coupe, ne verra pas la mort. Il donne la nourriture qui rend libre pour la vie éternelle. D'accord ? Vous voyez, c'est extrêmement profond tout ça. Donc ce n'est pas un hasard si Jésus institue l'Eucharistie au cours d'un repas pascal. Bon, Mathieu, vous aviez une question ? Alors, c'est, Mathieu nous dit que le fruit, c'est le fruit sur l'arbre du jardin, et ce serait le fruit de la vérité. Et en nous interdisant de manger à ce fruit, est-ce que Dieu nous interdit de chercher la vérité ? Attention, déjà, c'est l'arbre de la connaissance du bien et du mal. Non, Dieu ne cherche pas à nous détourner de la connaissance du bien et du mal. En revanche, bon, ce que l'on dit traditionnellement, il veut donner les choses, mais à un certain rythme. Et surtout, il veut que nous recevions de lui. C'est-à-dire qu'il ne veut pas que nous nous accaparions ses bienfaits, il veut que nous les recevions de lui. Ça, vous savez, c'est extrêmement intéressant pour comprendre l'institution de l'Eucharistie, parce que Ève, on dit qu'elle prit le fruit et elle mangea. Prendre et manger, ça ne vous rappelle pas quelque chose, ça, dans l'institution de l'Eucharistie ? Allez-y, là, vous l'avez dans la tête, j'en suis sûr. Prenez et mangez, ceci est mon corps. Donc, en effet, Ève a pris et a mangé. Elle s'est saisie de ce que Dieu voulait lui donner, mais plus tard, lui donner pour qu'elle le reçoive de lui. Elle s'est accaparée un bienfait divin. Elle a cru qu'elle en était digne, alors qu'elle ne l'était pas. Du coup, Jésus vient comme réparer cette faute originelle où Adam et Ève se sont accaparés les bienfaits divins avec avidité, avec voracité. Jésus dit à ses disciples, prenez et mangez. Et cette nourriture que vous recevez là, elle ne vous donnera pas la mort comme Adam et Ève, qui ont voulu accaparer les bienfaits divins, elle leur donnera la vie. Donc là, il y a un rapport que Jésus a certainement voulu, hein, entre la phrase sur Ève qui prie et qui mange, et Jésus qui dit à ses disciples, prenez et mangez. Maintenant, le fruit de l'arbre de la connaissance du bien et du mal est offert, et il ne vous fera pas mourir, il vous fera vivre. Voyez ? Donc vous voyez, il y a quand même des liens, hein, entre le récit de la... Donc d'une part entre le récit du paradis, d'autre part avec la Pâque, d'autre part avec l'institution de l'Eucharistie. Et à chaque fois, vous avez remarqué, c'est Dieu qui donne la bonne nourriture, qui donne la vie. Et Jésus se prolonge exactement cette manière de faire. Il agit vraiment comme Dieu, c'est lui qui donne la nourriture, qui fait vivre. Alors, je continue un petit peu sur l'institution de l'Eucharistie au cours de la fête juive de Pâques. Voilà, on a dit que ce n'est pas un festin, que c'est frugal, que dans la liturgie juive, il faut terminer toutes les provisions pour bien marquer la rupture avec le passé d'esclaves en Égypte, et s'entraîner à attendre tout de Dieu, Dieu qui fait pleuvoir la manne pour son peuple fidèle dans le désert. Le peuple arrive nu dans le désert. Alors, le mot « Pâques » en hébreu signifie « passage ». Et on a donné traditionnellement deux sens au mot « passage ». D'une part, passage de l'esclavage en Égypte à la liberté sous la loi divine. En passant la mer Rouge, le peuple renonce définitivement à son passé et il se prépare à entrer bientôt en terre promise. Donc c'est le premier volet du premier sens du mot « passage ». Mais c'est intéressant, ça n'est pas en fait celui que donne le livre de l'Exode. Le livre de l'Exode dit comme ceci, Exode 12, 26, ça c'est très intéressant. 12 déjà, et suivante. Cette nuit-là, je parcourrai l'Égypte et je frapperai tous les premiers-nés dans le pays d'Égypte, tant hommes que bêtes. Le sang sera pour vous un signe sur les maisons où vous vous tenez. En voyant ce signe, je passerai outre et vous échapperez au fléau destructeur lorsque je frapperai le pays d'Égypte. Ce jour-là, vous en ferez mémoire, vous le fêterez comme une fête pour le Seigneur dans vos générations. Vous la fêterez, c'est un décret perpétuel. Donc ce deuxième sens du mot passage, c'est en fait l'ange exterminateur qui passe devant les maisons des Hébreux qui ont mis le sang de l'agneau pascal sur le linteau de la porte, de façon à ce que l'ange voit qu'il y a là une famille hébreu et donc qu'il ne fasse pas mourir les premiers-nés. Le peuple s'est engagé à célébrer éternellement la fête en échange de la vie sauve pour ses premiers-nés. Et le passage de l'ange rappelle ainsi les fils épargnés, moyennant le sang de l'agneau pascal répandu sur les linteaux. Vous voyez à quel point ce sera important pour les chrétiens qui reliront la Pâque du Christ dans ce contexte-là. C'est bien le sang de l'agneau pascal qui est Jésus qui nous préserve de la mort. La Pâque du Christ a pour nous ce sens-là aussi, qu'il avait déjà pour les Juifs, qu'il a pour les Juifs. Et du coup, c'est vraiment là c'est presque le moment le fondateur de l'identité juive, cette Pâque, puisque les livres de l'Exode continuent ainsi. Quand vos fils vous diront que signifie pour vous ce rite, vous leur direz, c'est le sacrifice de la Pâque pour le Seigneur qui a passé au-delà des maisons des Israélites en Égypte, lorsqu'il frappait l'Égypte, mais épargnait nos maisons. Donc, déjà, la Bible s'est interrogée. Vos fils vous diront que signifie ce rite. Donc c'est la mémoire du sacrifice de la Pâque qui nous a valu de ne pas être exterminés par l'ange. Donc deuxième sens qui est peut-être le plus important pour la Bible, plus que le sens moral du passage de la terre de l'esclavage à la liberté. Alors au temps de Jésus, la fête est devenue un repas familial, avec le père de famille qui a pour mission de commenter les rites. Donc voilà, le pain azyme parce qu'il n'a pas eu le temps de lever, les herbes amères en mémoire de l'esclavage et de l'amertume de la vie en Égypte, etc., etc. Jésus occupe en quelque sorte la place du père de famille pour expliquer ce qui se passe. Ce qu'on a dit encore, qui est important, c'est Dieu qui, dans la Bible, a la mission de donner la nourriture qui donne la vie. Et c'est très explicite dans Exode 16-12. Au crépuscule, vous mangerez de la viande, au matin, vous serez rassasiés de pain. Ainsi, vous connaîtrez que je suis le Seigneur. Dieu se fait reconnaître parce qu'il donne la nourriture, la bonne nourriture. Et d'ailleurs, c'est assez amusant, on peut faire une étude à travers la Bible. C'est comme la marque des tyrans. Dans la Bible, c'est qu'ils veulent donner des nourritures interdites. Ça, on le voit dans le livre de Daniel, enfin, peu importe. Vous irez voir vous-même si ça vous intéresse. Et pour récapituler ce rapport qu'il y a entre le Dieu qui donne la nourriture et Jésus qui donne la nourriture, l'institution de l'Eucharistie, il y a un très beau sermon de Isaac de l'Étoile, un cistercien du XIIe siècle, qui écrivait ceci. Pour le premier homme, Dieu avait préparé, avant même qu'il ne naisse, de quoi le nourrir. Donc pour le premier homme, c'est-à-dire Adam, qui a fait planter, Dieu avait planté le jardin rempli de fruits délicieux. Pour l'homme nouveau, avant qu'il ne renaisse, Dieu forma d'avance de quoi l'alimenter. C'est pourquoi il changea le pain et le vin dans le sacrement de son corps et de son sang. De même qu'il avait créé un homme nouveau, ainsi, il transforma la vieille nourriture du vieil homme en aliment nouveau pour l'homme nouveau. Bon. Voici, dit-il, je fais toute chose nouvelle. Nouvelle créature, nouvel aliment, nouvelle vie, nouvelle naissance, nouvelle mort, nouvelle résurrection. De même que l'homme, créé âme vivante, a besoin d'aliments pour ne pas perdre la vie, car l'âme donne la vie, mais n'est pas capable de la retenir. Ainsi, la nouvelle créature dans le Christ, en attendant la seconde résurrection, a besoin d'un aliment qui lui permette de vivre et de grandir dans cette régénération, dans cette vie nouvelle. Donc c'est quand même extrêmement riche là. Isaac de l'Étoile fait un lien entre la nouvelle naissance, l'homme nouveau, la nouvelle naissance dans le baptême, bien sûr, qui nous permet de manger cet aliment nouveau est la nourriture des forts, le pain des forts, celui qui nous fait croître pour la vie éternelle. Une semence a été plantée en nous par le baptême, qui est la première semence de la vie nouvelle, de la vie divine, et cette semence va croître, devenir un grand arbre, si nous le nourrissons, cette petite graine de l'Eucharistie, du corps et du sang du Seigneur. Ça, c'est quand même assez extraordinaire quand on y songe. Hein. C'est extrêmement riche comme manière de présenter les choses. Alors, je ne résiste pas à vous présenter ce que Origène commentait. Origène est très attentif aussi à cette séparation entre le repas de Pâques, d'une part, et l'institution du sacrement nouveau, qui est propre à Saint-Luc, qui est très précise chez Saint-Luc. Donc, sur la phrase « Je ne boirai plus du fruit de la vigne jusqu'à ce que soit venu le royaume de Dieu ». Alors, lorsque vous regardez la langue d'origine, il y a une triple négation. Je ne boirai plus, je n'en boirai plus du tout. Hein. Bon, comme une insistance très forte sur la négation, et ce qui donne la force d'une sorte de vœu. C'est comme si Jésus formait un vœu de s'abstenir désormais du fruit de la vigne. L'idée qu'il y a derrière cette phrase « Je ne boirai plus du fruit de la vigne jusqu'à ce que soit venu le royaume de Dieu », c'est une sorte de consécration solennelle au service de sa mission, scellée par le vœu de ne plus boire, de ne plus se réjouir le vin qui réjouit le cœur de l'homme. Eh bien, il fait vœu de s'en passer jusqu'à ce que Dieu ait consommé toute chose en vie éternelle. Vous voyez, c'est une sorte de vœu par lequel Jésus veut hâter le déroulement du plan divin. C'est un petit peu ça qu'il y a derrière. Comme quand on fait un vœu, ben je ne sais pas, je fais le vœu de m'abstenir jusqu'à ce que de vin, ou je sais pas, ou de nourriture qui me plaît, jusqu'à ce que ma grand-mère soit guérie. Hein, voilà, quelque chose comme ça, par exemple. C'est un peu de ce type-là. Comme si Jésus faisait un vœu de ne plus boire ce vin délicieux jusqu'à ce que la Pâque soit complètement accomplie. Voilà, donc Jésus s'abstient de vin. Mais Origène remarque une chose, c'est que dans le livre du Lévitique, si vous arrivez à lire le Lévitique in extenso, je vous félicite, parce que c'est quand même assez austère, hein, ce sont des préparations rituelles, enfin, c'est tout à fait extraordinaire pour la mentalité juive, mais c'est pas toujours très facile à comprendre. Bon, alors Origène était fasciné par ce livre, je ne sais pas pourquoi, on comprend très bien pourquoi, mais il l'aimait beaucoup. Et alors, Origène remarque dans le livre du Lévitique, chapitre 10, verset 8, il est précisé que le grand prêtre ne doit pas boire de vin avant de se rendre à l'autel. Alors, évidemment, on comprend pourquoi. Il peut y avoir une raison toute simple. On n'a pas envie quand même qu'il arrive en état d'ébriété pour célébrer le sacrifice. Ça se ferait quand même vraiment désordre. Mais Origène en tire quelque chose de beaucoup plus profond. Voyons comment nous pouvons appliquer cela au Seigneur Jésus et à ses prêtres. Le grand prêtre boit d'abord le vin avec ses prêtres, mais au moment d'approcher de l'autel, il s'en abstient. De même, notre Seigneur Jésus-Christ buvait le vin dans l'économie terrestre du salut. Regardez Luc 7, 34. « C'est un ivrogne, il mange avec les publicains et les pêcheurs. » Donc voilà, Jésus a bu du vin, sans aucune retenue. Enfin, il a bu du vin parce que le vin est bon, et le vin est un synonyme de fête. Comment ? C'est vrai. Donc il s'est réjoui parce qu'il est venu instaurer la joie, le Seigneur. Donc il a bu, et même tellement qu'on l'a accusé d'être un ivrogne. Bon. Alors donc voilà comment continue Origène. Notre Seigneur Jésus buvait le vin dans l'économie terrestre du salut, mais dès qu'arriva le temps de sa croix et qu'il fut sur le point d'approcher de l'autel où il allait immoler sa propre chair, il prit une coupe, la bénit, la donna à ses disciples en disant, et voilà, buvez, vous qui n'allez pas approcher de l'autel pour l'instant, mais lui, comme quelqu'un qui va s'approcher de l'autel, dit, je ne boirai pas. C'est quand même absolument magnifique. Parce que du coup, c'est ce vœu de s'abstenir de vin, Jésus prend la posture du grand prêtre qui va célébrer le sacrifice solennel. Origène continue. « Pourquoi diffère-t-il de boire ce vin de la béatitude éternelle ? C'est que mon Sauveur pleure mes péchés. Mon Sauveur ne peut se réjouir tant que je demeure dans l'iniquité. Comment pourrait-il être dans la joie, celui qui s'approche de l'autel, afin d'expier nos péchés ? Je le boirai avec vous, dit-il, dans le royaume de mon Père. Tant que nous n'agissons pas de manière à monter au royaume, Jésus ne peut boire seul ce vin qu'il a promis de boire avec nous. » Il est donc dans la tristesse, aussi longtemps que nous sommes dans l'erreur. Il attend notre conversion pour se réjouir avec nous. C'est quand même pas mal, quoi. Le temps du sacrifice, c'est le temps de l'expiation des péchés et du deuil. Hein. Et Jésus est allé jusqu'au bout. Il est allé jusqu'au bout dans l'expiation des péchés. Mais il attend le moment où il pourra se réjouir avec nous, où ce ne sera plus le temps de l'expiation des péchés, mais du partage du vin, ensemble, dans le royaume de son Père. Et quand est-ce que ça se produit ? C'est quand nous nous convertissons, que nous pouvons accéder à sa table et nous réjouir avec lui, en buvant le vin. Donc vous voyez, hein, quand même, toutes ces dimensions sont présentes à la messe. À la messe, il y a à la fois la dimension, évidemment, le sang versé pour l'expiation des péchés, et il y a aussi le vin partagé pour de la joie partagée avec lui. Tout y est, là-dedans. Vous voyez à quel point ça peut enrichir notre célébration de la messe, ce genre de commentaires des pères. On pourrait ajouter aussi que la Pâque a été le moment décisif de fondation du peuple juif. Peuple juif a été constitué comme peuple en sortant d'Égypte, en s'arrachant à l'Égypte. De même, Jésus, lors de ce dernier repas pascal, constitue un peuple nouveau. Et ce n'est pas un hasard s'il a 12 disciples auprès de lui. Parce que les 12, comme il y a 12 tribus d'Israël, de même que les 12 tribus d'Israël ont été constituées en peuple par la sortie d'Égypte, de même les 12 apôtres qui entourent Jésus lors de la célébration de la première Eucharistie sont l'embryon du peuple nouveau qu'il va créer par sa propre Pâque à lui. Donc il y a, on peut signaler ceci. On peut ajouter autre chose, c'est que la Pâque d'Égypte est suivie par le don d'une loi. Dieu donne une loi à son peuple, une loi de sainteté et de vie. Et Jésus aussi, de fait, lors du dernier repas, donne une loi. Rappelez-vous, il dit « Je vous donne un commandement nouveau. Aimez-vous les uns les autres comme je vous ai aimé. » Donc la loi qu'il nous donne à ce moment-là, c'est celle de l'amour. Et il y aurait d'ailleurs beaucoup de choses à... Le plus grand, c'est à ce moment-là qu'il dit « Le plus grand parmi vous sera votre serviteur. Hein. » Ne faites pas comme les potentats qui cherchent à dominer. Mais faites-vous les serviteurs les uns des autres. Il y a tout un enseignement de Jésus au soir de cette Pâque qui est le véritable don d'une loi nouvelle. C'est très net, ça. C'est surtout dans Saint-Luc, si je me souviens bien. Voilà, dans Saint-Jean, de fait, il y a tout un discours très long. Mais dans Saint-Luc, il y a aussi quelque chose... je cherche, c'est au chapitre 22, voilà, c'est là qui est le plus grand. Chapitre 22, verset 25, « Les rois des nations dominent sur elles, mais vous, pour vous, il n'en va pas ainsi, que le plus grand parmi vous se comporte comme le plus jeune, celui qui gouverne comme celui qui sert. Quel est en effet le plus grand, celui qui est à table ou celui qui sert ? N'est-ce pas celui qui est à table ? Eh bien moi, je suis au milieu de vous comme celui qui sert. » Voilà, donc la loi qu'il donne, c'est de se faire les serviteurs les uns des autres. Ça vous lirez vous-même. On peut vraiment lire ce discours du Seigneur au soir de la scène comme le don d'une loi nouvelle, plus parfaite que l'ancienne. Dernière chose... je vous en ferai part demain, ça, parce que c'est terminé. Et Bon, c'est un petit peu, voilà, c'est un peu abrupt comme fin, mais en tout cas, nous avons quand même vu ce qui est important dans cette dernière scène. Jésus donne la nourriture qui fait vivre. En cela, il agit comme Dieu. Il le fait dans le cadre d'un repas pascal, parce que c'est lors du repas pascal que le peuple a rompu avec la servitude de l'Égypte, qu'une loi nouvelle a été donnée, qu'un peuple nouveau a été institué. Eh bien, c'est toute chose que Jésus fait dans le sacrement de son corps et de son sang. Il nous constitue, nous les chrétiens, comme un peuple nouveau, comme qui recevons une loi de Dieu. Et pour pouvoir progresser dans la vie spirituelle, nous recevons de Dieu une nourriture qui est un pain d'effort, qui donne la vie, le sacrement de son corps et de son sang. Amen.
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0: C'est donc au numéro 9 de ce document, la bulle d'indiction. Voici ce qui est écrit. Regarder l'avenir avec espérance, c'est aussi avoir une vision de la vie pleine d'enthousiasme à transmettre. Donc, regarder l'avenir avec espérance, c'est aussi avoir une vision de la vie pleine d'enthousiasme à transmettre. Une vision de la vie pleine d'enthousiasme. Et peut-être quelque chose de prophétique aussi, là, hein? Dans le monde d'aujourd'hui, une vision de la vie pleine d'enthousiasme. Non pas simplement à la voir, nous dit le texte, mais à transmettre. Et si nous voulons transmettre cette vision de la vie avec enthousiasme, il faut que nous-mêmes déjà nous soyons avec enthousiasme dans cette vie. Que nous ne soyons pas là simplement pour subir la vie, mais pour en être les artisans, les bâtisseurs. Et tout de suite après, il y a une phrase qui prend le contre-coup, on pourrait dire, nous devons malheureusement constater avec tristesse que dans de nombreuses situations, cette vision fait défaut. Ce n'est pas la première fois que vous entendez qu'il y a toute une série de questions autour de la vie, de la beauté de la vie, de la défense de la vie qui se posent à notre société contemporaine. Et nous, chrétiens, nous ne pouvons pas nous taire. Il y a cette fameuse phrase des Actes des Apôtres à laquelle je reviens souvent. Quand Pierre et Jean sont arrêtés, enfermés, on les a un peu battus quand même pour qu'ils comprennent la leçon. Et puis finalement, on leur dit, écoutez, on est prêt à vous relâcher, mais à une condition, c'est que hein, vous arrêtez de parler de ce fameux Jésus, quoi. Et Pierre et Paul répondent, faites-nous tout ce que vous voulez, quant à nous, nous ne pouvons pas nous taire. Quant à nous, nous ne pouvons pas nous taire. Ce n'est pas une parole qui concerne simplement un événement d'il y a un peu plus de 2000 ans, c'est une parole qui nous rejoint dans notre actualité. Nous ne pouvons pas nous taire. Et surtout, non seulement nous ne pouvons pas, mais nous ne devons pas nous taire. Toujours vous rappelez ce que je soulignais déjà hier, avec respect et souci d'instruire. Et dans cette vision enthousiaste de la vie, le champ est immense. Et ça nous renvoie à notre propre responsabilité. Qu'est-ce qui fait que nous avons une vision enthousiaste de la vie? Qu'est-ce qui fait que nous sommes heureux de vivre? Évidemment, la réponse chrétienne, c'est cette certitude que le Christ est là avec nous et nous invite à collaborer avec lui. Il est là et il nous dit à toi maintenant de continuer à travers le temps, à travers l'espace, ce qui a été initié lorsque j'étais parmi vous. C'est lui qui est le fondement de notre espérance et c'est lui aussi qui est le fondement de notre joie. Et ça nous renvoie à notre propre responsabilité, que j'essayais déjà de souligner hier, à l'égard du monde et donc à l'égard des autres. Et là, je voudrais vous citer un petit passage toujours de mon brave théologien suisse, Maurice Handel. Voici ce qu'il écrivait. Il parle de nous. Depuis l'ascension, le Christ ne peut être visible qu'à travers nous. C'est ce qu'il y a de plus bouleversant, de plus magnifique. Que l'incarnation se continue à travers nous. Tout le mystère de l'Église, c'est cela. Par conséquent, chacun de nous est le visage du Christ pour les autres. Vous êtes le Christ des autres. Ils n'ont pas d'autre Christ que vous, parce que c'est uniquement à travers vous qu'ils voient le Christ. Ça fait partie de ces phrases, oui, on les trouve très belles, mais quand on se dit, mais c'est de moi dont il est question, on a peut-être un peu l'impression que ça nous dépasse. J'allais dire, et heureusement, heureusement que ça nous dépasse, parce que sinon, si nous disons, bah oui, je suis tout à fait conscient que je suis le Christ, quoi. Là, il faudrait un peu tempérer. Hein. Il est bon que cela nous dépasse, mais pas à nous dépasser au point de nous dire, puisque ça me dépasse, c'est pas pour moi. Ça me dépasse comme une puissance d'amour qui m'attire et qui m'invite à rejoindre ce sommet. Vous voyez cette responsabilité. Les autres n'ont pas d'autre Christ que nous pour rencontrer le vrai Christ. Ça dit quelque chose de fort, il me semble, de cette mission qui est la nôtre au cœur de ce monde. Qu'est-ce qui fait, on pourrait analyser certaines choses, mais qu'est-ce qui fait que dans notre monde, le désir de transmettre la vie ne soit plus présenté comme un bien. Il m'était arrivé d'animer une autre week-end ici sur cette question-là. Et je me suis rendu compte en cherchant dans certains documents que dans certains pays, que nous avons une certaine tendance à imiter d'ailleurs, il y a des mouvements qui se créent. Il y en a un qui s'intitule « Le mouvement de l'engagement vert afin de ne pas avoir d'enfants ». Je ne pourrais pas vous donner les coordonnées si vous vouliez être membre de ce mouvement, mais hein, le mouvement, l'engagement vert pour ne pas avoir d'enfants. Et le leitmotiv, c'est « ce monde sera meilleur s'il est moins peuplé ». Mais si plus personne n'a d'enfants, le monde meilleur, je ne sais pas très bien qu'est-ce qui va en rester, de quoi on parlera quand on parlera alors du monde. Enfin, il n'y aura même plus personne pour en parler, donc ça sera réglé. Alors c'est évidemment très prophétique que nous soyons invités à regarder l'avenir avec espérance. Quand Dieu nous regarde, il regarde l'avenir avec espérance. Une autre façon de dire que l'homme est l'espérance de Dieu. Et vous voyez quelle espérance nous est confiée. Ce Dieu qui est créateur et qui maintient dans l'existence, il nous dit à toi, c'est en toi qu'est mon espérance, pour que cette beauté de la vie soit aujourd'hui vécue et transmise. En revenant à ce document, voilà l'invitation qui nous est adressée. Chacun a besoin de retrouver la joie de vivre, car l'être humain, créé à l'image et à la ressemblance de Dieu, ne peut se contenter de survivre ou de vivoter, de se conformer au présent, en se laissant satisfaire de réalités uniquement matérielles. Ne nous satisfaisons pas de survivre ou de vivoter, alors que ce qui nous est offert, c'est la plénitude de la vie. Don de Dieu.
1: De quoi ?
0: La plénitude de la vie, ben c'est ce projet de Dieu, ce projet de vie éternelle. Ce projet de vie éternelle, vous avez entendu hier au cours de la veillée de l'espérance, c'est encore lié au baptême. Que demandez-vous la foi ? Que donne la foi ? La vie éternelle. C'est ça la plénitude de la vie. Hein, c'est pas considérer que notre vie n'est marquée que du point zéro de notre conception, et en disant cela, je prends déjà parti, hein, de notre conception, jusqu'au terme naturel de notre vie sur Terre. Nous sommes sur une trajectoire d'éternité. La vie éternelle, ce n'est pas pour demain. Soit la vie éternelle, c'est aujourd'hui, soit elle n'est pas. Nous sommes déjà dans l'éternité. Et qu'est-ce que c'est que cette éternité ? Comment elle se manifeste, cette éternité ? Par la qualité, justement, de ce que nous sommes et de ce que nous vivons. Sainte Thérèse de l'Enfant Jésus disait « Accomplir un acte avec amour, c'est ça l'éternité. » C'est ce que signifie justement ne pas se contenter de survivre ou de vivoter. Je fais les choses parce que je dois les faire, parce qu'il y a une règle qui dit que je dois. Je fais ces choses-là avec amour et ça donne un sens à ce que je suis et pas seulement à ce que je fais. Donc, c'est prendre en compte justement cette dignité unique de toute personne humaine. Vous savez, quand le pape François, je sais qu'il a souvent agacé par ses prises de position, mais quand on est agacé, c'est que quelquefois on a peut-être été piqué là où on avait besoin. Hein, quand il parlait de la culture du déchet, je te considère tant que tu es utile. Le jour où tu ne m'es plus utile, la culture du déchet, je prends et je jette. Alors, tant que c'est à l'égard d'objets, bon, se dire il y a peut-être d'autres manières de faire. Mais quand ça devient à l'égard des personnes, donc voyez, ça nous invite à prendre conscience de cette dignité unique de l'être humain, de toute personne créée à l'image et à la ressemblance de Dieu. C'est là pour nous le fondement de notre regard sur l'autre. Ce ne sont pas des raisons philosophiques ou je ne sais quoi, c'est cette certitude que tous nous sommes créés à l'image et à la ressemblance de Dieu. Et que donc, en l'autre, en tout autre, qu'il soit productif ou pas, qu'il soit utile ou pas, vous pouvez faire toutes les distinctions que vous voulez, en tout autre, Dieu est là. La grâce que nous avons, mais c'est aussi, comme toute grâce, une responsabilité, c'est de le savoir justement, et de croire en cela. Et le fait de le savoir et de le croire nous rend responsables de la transmission. On revient toujours à cette chaîne de transmission. On nous a beaucoup dit que le XXe siècle était victime du manque de transmission. Donc, non pas survivre, non pas vivoter, mais être dans cette plénitude de vie. Avoir cette conscience que cet instant que nous vivons, il a une valeur d'éternité, par la qualité de notre présence, par la qualité de notre amour, par la qualité de notre volonté de correspondre au désir ou à la volonté de Dieu. L'histoire sainte du peuple de Dieu, ce n'est pas uniquement celle qui est écrite dans ce fameux livre que l'on appelle la Bible. Hein, je dis souvent, le livre des Actes des Apôtres, on en connaît les premiers chapitres. Mais nous sommes en train d'écrire la suite de ces premiers chapitres. Alors bien sûr, comprenez la distinction avec les textes de la parole de Dieu que la liturgie nous offre. Mais en fait, ce que nous vivons, c'est la continuation des actes des apôtres. Et oui, le titre qui est donné à ce livre, c'est déjà tout un programme. Les actes, ils ne se sont pas contentés de parler. Ils ont posé des actes. Et notre situation aujourd'hui, la vie de l'Église aujourd'hui, c'est la continuation du livre des actes des apôtres. Certains théologiens disent l'Église, c'est l'Évangile continué. Et toutes les interventions de Jésus, c'est pour éveiller à cette présence de la vie qui est offerte et d'une vie qui n'a désormais plus de terme puisqu'elle est éternelle. Oui, l'enjeu est d'importance là, pas simplement pour l'avenir de l'Église, mais pour l'avenir de l'humanité. Ne nous contentons pas de survivre ou de vivoter, de nous conformer au présent. Hein. Ne nous contentons pas de nous conformer à ces modes qui nous écrasent, parce qu'elles s'imposent à nous avec beaucoup de force et de moyens. Hein, rappelons-nous toujours la petite fleur qui est capable de traverser l'épaisseur du goudron. Hein, c'est une belle figure de l'espérance aussi, ça. Peut-être qu'on a l'impression aujourd'hui d'être écrasé par cette culture qui nous entoure. Ben non! Ne nous laissons pas prendre au piège d'avoir ce genre d'attitude. Nous sommes cette petite fleur qui ne demande qu'à sortir pour donner une espérance à ce monde. Et dans un autre De ces documents, le pape François disait que si nous nous contentons de survivre ou de vivoter, finalement, nous allons tomber dans l'indifférence. Il a beaucoup parlé de cette maladie de l'indifférence. L'indifférence à l'égard de l'autre. Savez, le fameux ben, j'y peux rien, quoi. Rappelons-nous aussi cette fameuse question qu'on lit dans le livre de la Genèse, dès les premiers chapitres, chapitre 4. Où est ton frère? Réponse. Suis-je le gardien de mon frère? Eh oui, tu es le gardien de ton frère. Et en reprenant ces questions, le pape disait, en posant cette question, Dieu met en cause tous les germes de déterminisme ou de fatalisme qui cherchent à justifier l'indifférence comme la seule réponse possible. Hein, le drame de cette indifférence. Je peux vous dire qu'ici, une des choses que l'on entend très régulièrement, c'est la souffrance de la solitude. Pas simplement parce que nous sommes dans un lieu retiré, hein, mais par les gens qui viennent là et qui disent un peu ce qu'est leur vie. L'indifférence. Le fait d'avoir l'impression de ne compter pour personne, de ne pas exister d'une certaine manière. Oui, notre regard d'espérance, être pour eux des signes d'espérance, c'est leur rendre déjà cette dignité d'exister. Toute la dimension de l'écoute, ça a cette finalité-là. Je prends du temps pour écouter. Et en écoutant ce que tu me dis, je reconnais que tu existes. Et finalement, on se rend compte que ce n'est pas si facile d'écouter, parce que bien souvent, on entend une phrase et puis déjà, on est parti vers la réponse qu'on va déverser. Et on n'a pas tout écouté. Ça a été une des méthodes du dernier synode. Dans toutes les réunions synodales qui ont été organisées à travers le monde, le principe, c'était chacun parle et personne n'intervient dans ce qui vient d'être dit. Personne ne se croit autorisé à dire, mais non, c'est pas tout à fait comme ça qu'il faudrait faire ou qu'il faudrait. Non, j'écoute ce que toi tu dis. Puis ensuite, j'écoute ce que ton voisin va dire. Alors bien sûr que ça prend plus de temps que d'avoir simplement un maître qui nous dit, ah ben désormais, vous devez penser ainsi. Oui, c'est ceux qui vous disent, moi, je suis toujours d'accord avec les autres, surtout quand ils pensent comme moi. Non, ça prend du temps, l'écoute. Mais ça prend du temps aussi de rendre la dignité d'être à l'autre. À combien de personnes sont blessées et profondément parce qu'elles ont l'impression de ne compter pour personne. D'où la nécessité, et c'est peut-être aussi une façon d'être signe d'espérance et de transmettre cet enthousiasme de la vie, la nécessité de prendre soin de l'autre. Prendre soin. Développer une culture du soin. Et pour vous montrer à quel point c'est quelque chose qui restait très très présent tout au long du ministère du pape François, dans le message qu'il a écrit pour la Journée mondiale de la paix du 1er janvier 2021, il disait ceci: Il est important de prendre soin les uns des autres et de la création pour construire une société fondée sur des relations de fraternité, une culture du soin pour éliminer la culture de l'indifférence, du rejet et de l'affrontement, souvent prévalente aujourd'hui. Une culture du soin pour sortir de cette culture de l'indifférence, du rejet et de l'affrontement. Et la culture du soin commence par la prise en compte de la dignité de l'autre et du respect qui lui est dû. Peut-être pense-t-il différemment que moi, peut-être agit-il différemment que ce que j'aurais fait, peut-être a-t-il choisi des chemins de vie qui me paraissent étranges, mais il est une personne. Et Dieu ne l'a pas laissé sur le chemin parce qu'il ne pense pas comme moi. Dieu est là. Vous savez, c'est aussi cette fameuse attitude de... Il faut prendre ça au niveau symbolique, bien sûr, mais ça dit quelque chose de profond. Quand Moïse est au pied de l'Horeb et qu'il découvre ce fameux buisson qui ne cesse de brûler, pour lui, c'est un signe éloquent, ce buisson qui ne se consume pas. Et tout de suite, il a la certitude que Dieu est là. Et puisque Dieu est là, que fait-il? Il se prosterne. Premier geste. Faites pas dérouler les siècles. Au cours du dernier repas, Jésus va aussi se prosterner devant ses disciples. Parce qu'il sait que Dieu est là. Et c'est lui qui se met à leur laver les pieds. Mais l'attitude inspirée par cette certitude que Dieu est présent en toute personne humaine, en rencontrant l'autre, intérieurement bien sûr, je me prosterne parce que Dieu est là. Et c'est l'attitude du missionnaire d'ailleurs. Le missionnaire, on a peut-être un peu imaginé que c'est celui qui sait et qui se déplace pour aller à dire à ceux qui ne savent pas quelque chose, transmettre le message. Non, le missionnaire, la première action du missionnaire, c'est en rencontrant l'autre, de l'aider à découvrir que Dieu est déjà là. Ce n'est pas le missionnaire qui apporte Dieu. Le missionnaire, il aide à désencombrer peut-être, à nettoyer le terrain. Mais Dieu est déjà là. Vous voyez, c'est cette attitude qu'on peut avoir à l'égard des autres. En prenant conscience que, en l'autre, en tout autre, Dieu est là. Ça nécessite assez souvent une certaine conversion du regard quand même. Parce que ce n'est pas immédiat chez nous. Enfin, peut-être que chez vous, oui, mais pas toujours chez moi en tout cas. Dieu est là. Et si Dieu est là, je ne peux pas être indifférent à cette présence. Même si elle me dérange. Vous voyez, cette importance de la culture du soin. Et vous voyez toutes les conséquences, y compris dans certains domaines. Si Dieu est là, alors je peux comprendre les positions de l'Église en disant non, sur la personne humaine, ceci, ce n'est pas tolérable. La question, c'est de savoir, est-ce que nous croyons fermement que Dieu est là? Pas simplement dans ceux que j'ai choisis, mais dans tous ceux et celles que je rencontre. Hein, toutes les questions liées, par exemple, là aussi, ça m'a assez bouleversé quand j'ai découvert cela. Toutes les questions qui se posent, à partir de quel moment peut-on parler d'une personne humaine? Parce que finalement, ça commence là, l'enthousiasme par rapport à la vie. La tradition de l'Église et l'enseignement de l'Église n'a cessé de redire que c'était dès l'instant de la conception. Alors, je vais vous citer quelques textes contemporains. Un organisme ne possède un droit sérieux à la vie que s'il possède le concept de soi en tant que sujet continu d'expérience. On ne parle pas dans tous les détails, mais vous voyez que si j'applique cette phrase, il y a déjà toute une partie de la population qui est éliminée. Un sujet mental pour être une personne humaine, voilà la définition de certains praticiens. Un sujet mental qui perdure dans le temps, qui a le désir de continuer à vivre, qui est un être autonome, capable de faire des choix. Vous en éliminez encore une partie. Un individu qui devient une personne seulement quand il devient un agent moral responsable aux alentours de 3 ou 4 ans. Si je lis bien, aux alentours de 3 ou 4 ans. Donc, avant ces 3 ou 4 ans, culture du rejet. Ça, c'est pas mal non plus, et c'est un des grands philosophes de certaines universités. Il est raisonnable de décrire l'infanticide comme un avortement postnatal. L'infanticide est en fait une chose très humaine lorsqu'il s'agit d'enfants mal engendrés. Nous devrons peut-être l'encourager sous certaines conditions, en cas d'excès de population, et en particulier lorsqu'il s'agit d'enfants défectueux. Mais qui a l'autorité pour décréter qu'un enfant est bien engendré ou mal engendré? Défectueux à partir de quoi, en fonction de quels repères? C'est un certain Joseph Fletcher qui a écrit cela, qui est un des grands philosophes, enfin, de grands philosophes. C'est au moins ce qui se... Oh, c'est actuel, là, c'est 70 ou 80. Si vous voulez vous, pas vous délecter, mais si vous voulez vous renseigner un petit peu sur toutes ces questions, il y a un livre qui me paraît assez bien et fondé et sérieux, d'une Véronique Bourgnino. Elle a écrit un livre dont le titre est déjà tout un programme, Contre la détestation de l'homme par l'homme. Et elle vous donne toutes ces citations et tous ces exemples. Et elle fait ça dans une démarche tout à fait chrétienne. Un autre, c'est un James Watson, écrivait ceci: Nous devons reconsidérer nos conceptions de base sur le sens de la vie. Merci, monsieur. Peut-être, comme mon ancien collègue Francis Crick le suggérait, personne ne devrait être, écoutez bien, personne ne devrait être considéré comme vivant jusqu'à 3 jours environ après la naissance. Si un enfant n'était considéré, c'est logique, enfin, dans leur façon d'être, de penser, si un enfant n'était considéré comme légalement né que lorsqu'il a 3 jours, alors tous les parents pourraient avoir un choix que peu ont dans le système actuel. Alors les médecins pourraient permettre à l'enfant de mourir si les parents en décidaient ainsi et éviter ainsi beaucoup de misère et de souffrance. C'est avec une considération pour l'humanité qui est magnifique. Vous voyez, c'est, hein, pour vous éviter de souffrir, bah, autant vous tuer tout de suite, quoi. Voyez la dimension prophétique d'être appelé à transmettre l'enthousiasme de la vie, c'est pas rien. Il y a tout ça derrière. Il y a toutes ces forces qui sont derrière. Alors peut-être ça nous paraît un peu naïf. Oui, ben, il faut transmettre la beauté de la vie, mais ça n'a rien de naïf. C'est la prise en considération de la situation dans laquelle nous nous trouvons. Et il y a une parole courageuse à faire entendre. Et ce sont ces gens-là qui façonnent, hein, la pensée d'un certain nombre, ben, d'universités et donc de jeunes et voilà, et la culture de ce temps. Mais cette nécessité pour nous et cette urgence pour nous de nous tenir déjà informés de ce qui est écrit, de ce qui se dit, de ce qui s'enseigne. Alors le but, évidemment, c'est pas de pourfendre ces gens-là, mais c'est avec la conviction de notre foi, d'affirmer la beauté de la vie. Et si vous lisez le texte, vous verrez qu'après, il y a toute une série de besoins de retrouver la joie de vivre, bon, être des signes tangibles d'espérance, et en particulier à l'égard des jeunes. Il est triste de voir des jeunes sans espérance. Le pape parle d'un engagement social pour l'espérance. L'espérance, ce n'est pas simplement, voilà, tout le monde dit il est beau, tout le monde dit il est gentil. importance de donner cette conception enthousiaste de la vie. Oser dire qu'il est bon et qu'il est beau de vivre. La culture du soin. Dans un de ses autres textes, il avait quand même l'art de certaines formulations. Le pape François, il disait ceci. « Nous aussi, disciples du crucifié, nous sommes appelés à être des arbres de vie. » Eh bien, écoutez la suite de l'image. « Nous sommes appelés à être des arbres de vie qui absorbent la pollution de l'indifférence et restituent au monde l'oxygène de l'amour. » Restituer au monde l'oxygène de l'amour. Et sans oxygène, eh bien, la vie humaine est quelque peu menacée. Eh bien, sans amour, la vie humaine est elle aussi menacée. Absorber la pollution de l'indifférence et restituer l'oxygène de l'amour. Faire face à la grande maladie de notre époque, l'indifférence. C'est un virus qui paralyse, qui rend inerte et insensible, un mal qui attaque le centre même de la religiosité, provoquant un nouveau paganisme extrêmement triste, le paganisme de l'indifférence. Ça fait partie de ces phrases choc. Mais le projet est beau, restituer l'oxygène de l'amour. Voilà, c'est ça aussi être signe d'espérance. Restituer dans le monde d'aujourd'hui, dans les circonstances qui sont les nôtres, dans la société à laquelle nous appartenons, restituer l'oxygène de l'amour. Le projet chrétien n'a jamais été de s'extraire du monde actuel pour construire un monde parallèle, mais d'être dans le monde sans appartenir au monde. Voilà, c'est ça la pédagogie chrétienne. Et c'est ça aussi la pédagogie de l'espérance. Rester dans ce monde qui est le nôtre, avec ce beau projet de devenir pour les autres signe d'espérance. Là, je vous donne quatre conseils. Je les ai trouvés, ces fameux dont je vous ai déjà parlé hier, Emmanuel Tourpe. Quatre conseils pour qu'advienne en nous la joie et que s'accomplisse notre espérance. Première chose qu'il nous dit, c'est « Ne dis pas « je voudrais bien », mais dis « je veux ». Vous savez, il arrive quelquefois dans l'Évangile, Jésus appelle la réponse « je te suivrai ». C'est pas la réponse que Jésus attend. La réponse qu'il attend, c'est « Je te suis ». Je te suivrai, que ce soit un futur ou un conditionnel,

Vous vous rappelez peut-être quel est le lieu qui est pavé de bonnes intentions. Donc, l'intention, oui, c'est le déclic, mais en vue de la réalisation, de la concrétisation, de l'accomplissement. Le temps dans lequel nous vivons n'a rien de virtuel. Nous ne vivons pas dans un monde conditionnel, mais nous vivons dans le réel et dans le présent. Découvrir la valeur du présent, peut-être ça aussi, redécouvrir l'enthousiasme de la vie. La valeur, la beauté du présent. Souvent, oh, mais c'était quand même bien mieux autrefois. Oui, mais dans 20 ans, ça ira mieux. Bon. Et aujourd'hui, qu'est-ce qu'on fait? La valeur du présent, parce qu'en fait, c'est ce présent que nous allons animer, habiter par la présence et l'amour de Dieu qui prend une valeur d'éternité. Et si le présent prend une valeur d'éternité, alors l'éternité n'a pas besoin ni du passé ni du futur. S'il y a des dictées au ciel, ça doit être très facile parce que tous les verbes ne se conjuguent qu'au temps présent. À redécouvrir la beauté du présent et la responsabilité que j'ai à l'égard du présent. Si je ne fais pas en sorte que ce temps présent qui est le mien soit qualifié par l'amour, eh bien, ce temps, je ne vais pas pouvoir le récupérer. Il m'appartient d'une certaine manière de donner à ce temps sa vraie dimension. C'est ça, être les artisans d'un monde nouveau. Le pape Jean-Paul II parlait souvent de ce désir de voir advenir la civilisation de l'amour. On en est encore assez loin. Bon, on a l'intention. À nous maintenant de tout faire pour passer à l'accomplissement. Et quand nous disons dans notre prière quotidienne, eh bien, que ton règne vienne, est-ce que c'est pas ça que nous souhaitons finalement? Que la présence de Dieu soit visible et, j'allais dire, repérable en chacune et chacun de nous. Rappelez-vous le texte que je vous ai lu. Les autres n'ont pas d'autre Christ que vous. Donc c'est bien une responsabilité pour chacun de nous, certes, dans la diversité, de nos vocations personnelles. Tous, nous avons une vocation différente, mais cette différence n'est pas en vue d'une concurrence, elle est en vue justement de l'accomplissement de la même mission. La différence au service de l'accomplissement de la mission unique. Donc non pas oui, je te suivrai, mais je te suis. Vous savez, on dit qu'il y avait un barbier qui affichait sur la porte de son négoce tous les matins, aujourd'hui on paie, demain gratis. Et tous les matins, il remettait la même chose. Deuxième conseil, ne pas douter de la toute-puissance de l'amour. Deuxième conseil, ne pas douter de la toute-puissance de l'amour. En vous référant peut-être au texte que je vous ai donné pour hier, c'est au nom de l'amour que l'on reconnaît en l'autre cette présence qui m'est indispensable. C'est au nom de l'amour qu'on passe au-dessus des épreuves, des difficultés, parfois des incompréhensions. On a peut-être beaucoup parlé de la toute-puissance de Dieu. Alors, on a des images d'un Dieu tout-puissant. Mais le fameux Maurice Handel disait toujours: oui, il est tout puissant, mais n'oubliez pas d'ajouter tout puissant en amour. C'est la toute puissance de l'amour, parce qu'aujourd'hui, il y en a des.

personnes qui se croient toutes puissantes, pas nécessairement au service de l'amour. La toute-puissance de Dieu, c'est la toute-puissance de l'amour. Donc, non pas une force qui s'impose, qui méprise, qui détruit, mais la force qui se met au service. La toute-puissance, vous imaginez, la toute-puissance de l'amour témoignée par Jésus alors qu'il se met à genoux devant celui qui va le trahir, le renier, l'abandonner pour lui laver les pieds. C'est là que la toute-puissance de l'amour se manifeste. Et quand Pierre va rencontrer Jésus après la résurrection, je ne sais pas si... Qu'est-ce que j'aurais dit, moi, à quelqu'un qui m'a trahi à ce point ? Je ne suis pas sûr que la seule chose que je lui aurais demandé, c'est « Est-ce que tu m'aimes vraiment ?» Je lui aurais d'abord fait entendre ce que je pensais de lui. La toute-puissance de l'amour. Après tout ce qui s'est passé, c'est Jésus qui se fait encore mendiant d'amour et qui vient solliciter l'amour de Pierre. Est-ce que tu m'aimes vraiment ? La toute-puissance de l'amour à l'égard de celui qui est crucifié avec Jésus. Aujourd'hui même, tu seras avec moi dans le paradis. Peut-être que nous aurions dit, bon, après tout ce qu'il a fait, quand même, ça serait bien qu'il en bave un peu, quoi. Hein ? Aujourd'hui même, tu seras avec moi dans le paradis. La toute-puissance de l'amour. Et vous pouvez relire l'Évangile ainsi, les paraboles de l'ouvrier de l'onzième heure. La toute-puissance de l'amour, c'est de donner tout ce qu'il est, quelles qu'en soient les conditions. Que tu sois arrivé à la première ou à la onzième heure. Alors humainement, bien sûr que ça nous paraît un peu injuste. Nous, ça fait depuis toute la journée qu'on en bave. Et lui, il arrive au dernier moment, voilà. Eh bien, c'est la toute-puissance de l'amour. Et tu n'as pas à te plaindre puisque tu es associé au même amour. Vous voyez qu'affirmer la toute-puissance de l'amour... Ça nous engage, nous aussi, à l'égard de la façon dont nous vivons cet amour avec les autres. Donc, non pas un Dieu qui s'impose, mais un Dieu serviteur. Et avec cette phrase finale de Jésus, après avoir accompli ce geste surprenant du lavement des pieds, et là, c'est la phrase qui vient nous rejoindre dans notre responsabilité, c'est un exemple que je vous ai donné afin que vous fassiez les uns pour les autres ce que j'ai fait pour vous. Donc, quand on va être en présence de celui, peut-être, qui va nous trahir, ou etc., c'est un exemple que Jésus m'a donné afin que je fasse pour les autres comme il a fait pour moi. Pas facile, dans ces conditions, de se mettre à genoux et dire « Bon, ben, je vais commencer par te laver les pieds. » Troisième conseil, ça rejoint d'une certaine manière ce que nous dit le pape aussi dans ce document, lorsqu'il lie l'espérance à la patience. Il écrit ceci, « Une vertu qui est étroitement liée à l'espérance et qui est la patience. » Dans un monde où la précipitation est devenue une constante, nous nous sommes habitués à vouloir tout et tout de suite. On n'a plus le temps de se rencontrer, et souvent même dans les familles, il devient difficile de se retrouver, de se parler calmement. La patience est mise à mal par la précipitation, causant de graves préjudices aux personnes. En effet, l'intolérance, la nervosité, parfois la violence gratuite surgissent, provoquant l'insatisfaction et la fermeture. Lier la patience à l'espérance. Alors, quand nous avons des attitudes ou des paroles d'impatience à l'égard des autres, je sais bien que ça ne vous arrive pas, mais au cas où, à ce moment-là, il est bon de se rappeler la patience de Dieu à mon égard.
Quelle patience il a, Dieu. Le troisième conseil, c'était, l'auteur que je vous citais, l'apprend chez Tolstoï, c'est assez surprenant. Il écrit ceci, « Les plus forts parmi les guerriers sont le temps et la patience. » Le temps et la patience, hein, comme remède au tout de suite. À cette immédiateté qui nous paraît vraiment aujourd'hui indispensable. Ça me rappelle ce fameux proverbe que l'on entend souvent, mais hein, vous avez la montre, nous avons le temps. Ouais. Parce qu'on en est même arrivé à nous minuter en disant qu'une bonne homélie ne doit pas dépasser 8 minutes. Vous voyez, ça ne m'a jamais préoccupé, je dois vous dire. Mais bon, enfin. On a besoin de tout minuter. On est pressé. Dès que la messe dominicale, ça déborde d'une heure, c'est déjà beaucoup, mais si ça déborde d'une heure, mais alors, qu'est-ce qu'on va manger, quoi, hein, voilà. Peut-être une invitation à recadrer l'essentiel et le secondaire. La patience du semeur. La patience qui implique aussi la fidélité dans l'acte de semer, bien sûr. J'ai semé, je ne vois rien, donc je ne vais plus semer. Ben, alors là, tu es sûr que tu ne verras jamais plus rien. Sème. L'un sème, l'autre récolte. Ça ne nous satisfait pas beaucoup. On aimerait bien être à la fois celui qui sème et celui qui récolte, comme pour pouvoir dire, ben, c'est grâce à moi, hein, quand même, qu'il y a eu la récolte. Ben, c'est peut-être pour éviter ce piège de notre orgueil personnel, hein, que l'un sème et l'autre récolte. Et notre responsabilité est... C'est ce que vous vivez quotidiennement dans votre mission de parent, c'est de semer. La récolte, vous n'en êtes pas responsable. Votre responsabilité, c'est de semer. Après, il y a tout le chemin qui est fait, hein, par cette semence. Il y en a qui mettent un peu plus de temps à éclore. Mais toujours respect et patience dans l'acte de semer. Non pas la recherche de la satisfaction ou de la réponse immédiate, mais ne jamais se décourager de cette nécessité d'être semeur. Et là aussi, comme vous avez peut-être déjà compris que j'aimais jouer sur les mots, dans l'Évangile, il y a écrit... En parlant des disciples, voyez comme ils sèment. Je vous laisse l'écrire. Vous avez deux possibilités. Hein? Voilà. C'est ça aussi la mission du disciple, c'est d'être celui qui sème et qui aime en semant. La semence jetée en terre avec amour ne peut pas ne pas porter du fruit. Pas nécessairement le fruit que nous avons prévu. Mais elle ne peut pas ne pas porter du fruit. J'ai découvert ces derniers temps un théologien, figurez-vous que c'est assez surprenant, c'est un théologien tchèque. Et il écrit ceci, et le titre de son livre est très joli, « Donner du temps à l'éternité ». Et il écrit ceci, « La foi, la véritable foi, est patiente. Bien plus, la foi est patience. » Rappelez-vous la patience de Jésus entre le moment où il a choisi ses apôtres et le moment où il va les envoyer. Ça ne va pas toujours être une histoire tranquille. Satan, passe derrière moi. La foi, la véritable foi, est patiente. Bien plus, la foi est patience.
De même que c'est dans la patience envers autrui que se montre et se prouve la force et l'authenticité de l'amour. La patience envers autrui, comme étant le lieu où se prouve et se montre l'authenticité de l'amour du prochain. De même, c'est dans une certaine forme de patience envers tout ce qui, dans la vie, est difficile, dur et ambivalent, qui est présente, sous une forme cachée, implicite, anonyme, la foi. Et c'est dans cette patience, et peut-être surtout en elle, que se manifeste sa force et son authenticité. La patience comme étant le témoignage de la force et de l'authenticité de notre foi. Ce n'est pas parce que ceux qu'il a appelés n'ont pas tout compris dès le premier jour que Jésus les a renvoyés à la maison. Parce que les 12 suivants, il aurait fallu aussi les renvoyer à la maison. Hein, il a recommencé. Là aussi, je suis sûr que dans votre mission de parent, la patience est assez régulièrement mise à l'épreuve. Mais la vivre comme le moyen de montrer l'authenticité de l'amour. Tu n'as pas encore tout compris, mais parce que je t'aime, je te le redis une fois. J'aime beaucoup le passage dans l'Évangile où les disciples ont pêché toute la nuit, ils n'ont rien pris. Et puis voilà que Jésus leur dit, mais jetez le filet, quoi. Jésus, c'est l'homme de la ville. Hein. Les apôtres, ce sont les hommes du lac, ils connaissent leur métier, quoi. Peut-être qu'ils ont eu envie de lui dire, écoute, occupe-toi de tes affaires, on sait ce qu'on a à faire, nous, hein. Et j'aime beaucoup la réponse de Pierre, que je modifie un peu. Ce que tu nous demandes n'a aucun sens. Mais parce que c'est toi qui le demandes, je vais jeter les filets une fois de plus. Voilà. J'aime beaucoup cette réponse. Parce que c'est toi qui le demandes, je vais essayer une fois de plus. Hein, c'est ça, toute la pédagogie de la patience. Le quatrième conseil, alors c'est un conseil qui vient de bien plus loin, puisque c'est Cicéron qui écrivait ceci, « Il n'y a rien que l'effort et l'amour ne puissent réaliser. » Suivre le Christ, c'est vraiment un engagement. Ce n'est pas un chemin de tout repos. C'est bien plus difficile que de monter au col de l'ange sous le soleil. Suivre le Christ, cela demande un effort. Un effort qui est le signe de notre engagement. Un effort qui implique toute notre personne. Un effort qui va venir éprouver, mais aussi bâtir et nourrir notre fidélité et notre persévérance. La vie chrétienne, c'est aussi un combat spirituel. Il ne faut pas oublier cette dimension-là. Ah ben vous les chrétiens, c'est des réponses qui m'agacent et qui, dans certaines occasions, ont pu me blesser. Ah mais pour vous les chrétiens, c'est facile. Qu'est-ce qui est facile? Parce qu'on est chrétien, on vit à quelques centimètres au-dessus du sol et on passe devant les difficultés et rien ne nous touche. Non, il y a un combat spirituel. Saint Paul en parle de manière très claire. Donc il y a un effort, il y a un engagement, il y a une persévérance. Et le oui que nous prononçons en disant « ben oui Seigneur, je te suis », nous savons bien qu'il n'est pas suffisant de l'avoir dit une fois. C'est un oui à redire chaque jour. C'est peut-être la première chose que nous pourrions dire au Seigneur en nous réveillant, en nous levant le matin. Plutôt que de commencer à dire « Ah ben, il fait chaud, il fait froid, il pleut ou je ne sais quoi », Seigneur, je te dis oui.
Le plus beau et le signe de notre confiance et de notre espérance, c'est que nous lui disons oui sans savoir la suite. Hein, le oui a besoin d'être renouvelé, il a besoin d'être nourri, il a besoin d'être ravivé, d'où la nécessité d'être attentif à tout ce qui pourrait être simplement habitude, répétition. Vous savez, on a toujours fait comme ça, alors surtout ne changeons rien. Et dans le document, il est écrit ceci: le pèlerinage à pied, vous l'avez éprouvé ce matin, est très propice à la redécouverte de la valeur du silence, de l'effort et de l'essentiel. Voilà, redécouvrir l'essentiel. Quand on regarde, notre journée, on se dit: oh là là, aujourd'hui, je me suis battu contre ce. Est-ce que ça valait vraiment la peine? Ça ne veut pas dire qu'il faut fuir la réalité, mais est-ce que nous sommes sûrs de mettre l'essentiel là où il est vraiment? Est-ce que parfois nous ne confondons pas l'essentiel et l'accessoire? Et même l'engagement de Dieu à l'égard de l'homme, il y a un certain effort, on pourrait dire. Ce qui est demandé à Jésus, c'est quand même pas rien, la croix. Pour dire, ben, j'envoie mon fils, ben, tout va bien se passer. Ben, rappelez-vous la parabole des vignerons homicides. Je leur envoie mon fils, celui-là, ils vont quand même l'écouter. Eh ben, non. Et ce n'est pas parce que nous avons crucifié son fils que le Père a dit, bon, allez, maintenant c'est terminé. Hein. Oui, il y a un effort aussi dans l'engagement de Dieu à notre égard. Le salut du monde a un coût. Il a le coût de l'amour qui va jusqu'au don de soi. Donc à nous d'être non pas de ceux et celles qui se contentent de subir, mais d'être à nous d'être les conquérants de notre humanisation. À nous de collaborer à cette humanisation de notre temps. Et je vous renvoie à ce fameux texte pour terminer en vous recitant le numéro 9. Regarder l'avenir avec espérance, c'est aussi avoir une vision de la vie pleine d'enthousiasme à transmettre.

Donnez plutôt en aumône ce que vous avez, et alors tout sera pur pour vous. Luc 11, 41.

Voilà, donc bonjour à toutes et à tous. Donc on va aborder ce sujet de la guérison au miracle. En espérant que vous aurez en effet quelques idées précises et claires sur ce sujet qui est pas si simple. Vous allez voir. Alors, il faut peut-être pour bien rentrer dans le sujet, revenir comme souvent aux origines, c'est-à-dire à la source même de ces guérisons, qui est l'époque des apparitions. Alors bien sûr, vous connaissez déjà Lourdes, je suppose, pour un certain nombre d'entre vous. Je vous rappelle simplement donc qu'il y a eu en 1858 18 apparitions, du 11 février au 16 juillet, et qu'une des apparitions centrales, et même mathématiquement centrale, c'est la 9e. 9e apparition qui s'est passée le jeudi 25 février, donc un mois avant le 25 mars, date à laquelle la dame, comme l'appelait encore Bernadette, va donner son nom, Immaculée Conception. Donc le 25 février, Bernadette ne connaissait pas son nom. Et sa dame, la petite demoiselle, comme elle l'appelait aussi, va lui indiquer donc l'emplacement d'une source que Bernadette va mettre à jour en grattant la terre. Source donc qui va jaillir et couler sans interruption jusqu'à aujourd'hui. Donc ça fait 144 ans. C'est une date importante dans l'histoire de Lourdes et en particulier dans l'histoire des guérisons. Pourquoi ? Eh bien parce que dans les trois jours qui vont suivre, le dimanche 28 février au lundi 1er mars, va avoir lieu un événement tout à fait inattendu qui va être la première guérison. Cette première guérison va rester très discrète, d'une part parce qu'elle se passe la nuit, d'autre part parce que la personne qui va en bénéficier, vous allez voir, ne racontera son histoire que plus tard. Il s'agissait donc d'une femme de 38 ans qui s'appelait Catherine Latapie, qui habitait dans un petit village à 6-7 km d'ici, à Loubajac, sur la route de Pau, qui était mère de famille, qui avait eu 4 enfants, 2 étaient déjà décédés en bas âge, comme souvent à cette époque-là, et elle était enceinte à terme d'un 5e enfant. Catherine était tombée d'un arbre 2 ans auparavant en gaulant des glands pour ses cochons, comme on le faisait à cette époque-là, et s'était fait une luxation de l'épaule droite, qui n'avait pas dû être réduite à temps, et qui avait donc provoqué une irritation du nerf qui passe par là, le nerf cubital, et qui provoque donc, c'est classique à ce moment-là, une paralysie cubitale, qui est une paralysie très gênante puisque c'est une paralysie en rétraction. Donc on a les mains, la main et le bras rétractés. Donc elle ne pouvait plus utiliser son bras et vous imaginez bien que c'était un handicap important pour elle. Eh bien dans la nuit, donc du dimanche à lundi 1er mars, elle se réveille et elle a, d'après ce qu'elle va raconter plus tard, une motion intérieure, on peut dire, qui la pousse à partir à la grotte de Massabielle. Elle n'hésite pas, elle réveille ses 2 enfants et dans la nuit, elle part à la grotte, à pied, bien entendu. Et arrivée là, alors qu'il faisait encore nuit, d'après ce qu'elle va raconter, elle va rentrer dans cette grotte et découvrir la source, qui n'était encore qu'un mince filet d'eau. Elle va y mettre la main et voilà que sur le coup, elle retrouve l'usage complet de sa main et de son bras. Mais elle n'a pas le temps de tellement réagir, car au même moment, elle ressent les premières douleurs de l'enfantement, qu'elle connaissait bien, puisqu'elle avait déjà accouché 4 fois. Et elle n'a que le temps de rentrer chez elle, toujours à pied, pour mettre au monde, ce même jour, un petit garçon, qui va s'appeler Jean-Baptiste, qui deviendra prêtre plus tard, dont on connaît l'histoire, et dont on connaît la date de naissance, lundi 1er mars 1858, par les registres d'état civil du village. Et bien entendu, Catherine aura de quoi s'occuper dans les jours et les semaines qui vont suivre, et elle ne pensera à raconter son histoire que plus tard. Mais je trouve que c'est quand même important de savoir que cette première guérison de Lourdes a été à l'origine de la vie, hein, surtout aujourd'hui. Et donc, très longtemps, on va croire que la première guérison de Lourdes, c'était celle de Louis Bourriette. Celle-là a fait beaucoup de bruit parce que c'était un homme très extériorisé qui va clamer haut et fort sa guérison. Lui, l'histoire est connue, il était dans une carrière 20 ans auparavant, il avait fait exploser de la dynamite
Il avait reçu des éclats dans l'œil, il était devenu aveugle, et il est venu à la source, alors là, tiré par sa sœur, parce que lui se disait mécréant, et il va mettre de cette, en fait, de l'eau boueuse encore sur ses yeux, hein, ça vous rappelle quelque chose, et il va retrouver la vue. Et donc lui va le dire, on va croire très longtemps que c'était la première guérison de Lourdes, et en fait c'est la seconde. Il va y en avoir une troisième, je ne vais pas toutes vous les raconter, mais la troisième aussi mérite d'être racontée, c'est celle du petit Justin Bouhors. Justin Bouhors, c'était un enfant qui était né 18 mois auparavant, estimé non viable pour la médecine de l'époque. Sa mère, comme toutes les mères, avait tout fait pour le maintenir en vie jusque-là, et entendant parler ce qui s'était passé pour Louis Bourriette, décide d'elle-même et contre l'avis de tout son entourage de l'amener à la grotte. Et là, elle va encore plus loin. On avait fait des espèces de barrages à ce moment-là, c'est un peu plus tard, quelques jours après, des barrages pour retenir l'eau qui devenait de plus en plus abondante, et c'était formé des espèces de citernes naturelles, et Madame Bouhors a le culot de plonger complètement son enfant dans l'eau. Elle lui fait prendre le bouillon, quoi. Hein, voilà. Et les gens autour étaient complètement affolés en disant « mais il ne va pas sortir vivant ». Eh bien, au contraire, quand elle le ressort, il était peut-être bleu, mais en tout cas, il avait retrouvé vie et vigueur. Tant et si bien, d'ailleurs, qu'il va vivre vieux, en pleine forme, paraît-il. Et d'ailleurs, on a des photos de lui à la canonisation de Bernadette en 1933. Donc vous voyez des événements qui apparaissent, qui surviennent, qui n'étaient pas prévus, qui étaient vraiment surprenants, inattendus. Et vous imaginez bien que les autorités de l'époque, les autorités civiles d'une part, mais surtout les autorités religieuses, puisque ça se passait ici, vont se poser la question, est-ce que ces allégations de guérison sont vraies ou fausses? Parce qu'à la suite de celles-là, il y en a eu d'autres. Plein d'autres. On a parlé même d'épidémie de guérison, vous imaginez. Et Monseigneur Laurence, qui était donc l'évêque de Tarbes de l'époque, eh bien, dès la fin des apparitions, dès la fin du mois de juillet 58, va très intelligemment mettre en place deux commissions, une commission théologique, bien sûr, et aussi une commission médicale. Commission médicale que l'on connaît très bien, puisqu'elle était dirigée par le professeur Vergèze, professeur à la faculté de Montpellier, professeur agrégé de médecine thermale, qui passait ses étés dans la région où il y avait beaucoup de sources thermales. On lui demanda d'ailleurs si cette source n'était pas une source thermale, parce que vous imaginez bien que le maire de l'époque se frottait les mains en disant « voilà une bonne source qui va attirer du monde ». Eh bien non, elle n'avait aucune propriété thermale, aucune propriété médicinale. Ça va attirer plus de monde, d'ailleurs, qu'à Barège ou à Bagnères. Bon. Et donc, surprise, première surprise. Et puis, donc, le professeur Vergèze va recevoir tous les gens qui alléguaient des guérisons. Il va les interroger, les examiner et faire des rapports successifs à l'évêque. Et finalement, le 18 janvier 1862... on vient de fêter, là, en 2002. Monseigneur Laurence va reconnaître les apparitions de Lourdes. Alors, vous voyez, 18 janvier 1962, ça fait moins de 4 ans après le début des apparitions, ce qui est très rapide dans l'histoire des apparitions mariales. Et pour cela, il va se reposer, d'une part, bien entendu, sur le témoignage de Bernadette, hein, qui a toujours été d'une clarté, d'une limpidité, un peu l'image de cette source absolument extraordinaire, et c'est vrai, très impressionnant. Mais aussi, ne l'oublions pas, sur ces guérisons survenues depuis et déjà, à l'époque, authentifiées par la médecine. Et finalement, donc, lui, Mgr Laurence, en tant que représentant du magistère de l'Église catholique, va dire « j'y vois le doigt de Dieu », c'est-à-dire que ces guérisons sont des miracles. Alors, on reviendra sur la définition du mot « miracle », qui n'est pas un mot facile. En tout cas, le miracle, ce n'est certainement pas ce qui est donné aujourd'hui très facilement par les médias. Hein. Si vous lisez les journaux sportifs, vous avez beaucoup de miracles. Hein. D'ailleurs, les médias aujourd'hui adorent récupérer, la société civile en général, n'attaquons pas les médias spécialement, mais la société civile adore, c'est le cas de le dire, oui, récupérer les termes religieux. Hein. Il y a des Gaules aujourd'hui qui sont crucifiés parce qu'ils ont perdu le ballon, bon, etc. Et puis vous avez eu la grand-messe
etc. Bref, les termes religieux. Alors, récupérons aujourd'hui nos termes, et le terme miracle est malheureusement un terme qui est dévoyé de son sens, hein, où on ne retient que le côté sensationnel. Sensationnel. Hein. Pour le public en général, le miracle, c'est l'inattendu qui arrive, c'est l'incroyable qui existe. Point final, on ne va pas plus loin. Bon, donc, on pourra revenir là-dessus. En tout cas, pour vous, ce qui est important, c'est de bien faire la différence déjà entre guérison et miracle. Première chose à dire, c'est que à Lourdes, les miracles que l'on connaît, ce sont des miracles de guérison. Pas d'autres. Moi, j'en connais pas d'autres. Si vous en connaissez d'autres, dites-le-moi, mais ce sont des miracles de guérison. Est-ce que la Vierge a dit qu'il y aurait des guérisons à Lourdes? Pas à ma connaissance non plus. Hein, dans toutes les paroles de Bernadette, on ne parle pas de guérison. Or, il y a eu des guérisons dès le départ, et il y en a toujours aujourd'hui, et beaucoup. Combien y a-t-il eu de guérisons? Autre problème. Qui peut le dire? Alors, vous allez dire, si quelqu'un peut le savoir, c'est bien vous. Ben non, j'en sais rien. J'en sais rien parce qu'il y en a eu beaucoup, énormément, et que tout le monde ne vient pas raconter sa guérison. Alors, on pourra revenir dessus, et je voudrais terminé l'histoire de Lourdes, qui est assez amusante quand même jusqu'à aujourd'hui, c'est qu'une fois que les apparitions ont été reconnues en 1862, finalement les guérisons auraient pu se tarir. Et à l'image de la source, elles ne vont pas se tarir. Et ça aussi, c'est assez surprenant, parce que c'est fréquent que dans des lieux d'apparition mariale, il y ait des phénomènes extraordinaires qui ont lieu au départ pour venir faciliter le discernement et reconnaître ces apparitions. Et puis après, il y en a forcément moins. Là, à Lourdes, la surprise, c'est que les guérisons vont se poursuivre toujours aussi nombreuses. Et donc, l'évêque de l'époque et ses successeurs vont continuer à demander l'avis des spécialistes que sont les médecins pour justement se faire une opinion précise sur ces allégations de guérison. Et donc, en 1882, par là, s'est créé le bureau des constatations médicales. Et il y a toujours eu, c'est ça quand même l'originalité de Lourdes, et peut-être son charisme, je dirais, hein, cette guérison, il y a toujours eu des guérisons à Lourdes, il y a toujours eu des médecins, non seulement le médecin permanent qui est ici, mais aussi traditionnellement tous les médecins qui passent à Lourdes, pour étudier le plus sérieusement possible ces cas de guérison. Et vous voyez, la guérison, c'est très important, c'est la guérison physique, là je parle pour l'instant, c'est un fait, un phénomène qui est visible, qui est constatable, qui est analysable, spécialement par les médecins. Ça, c'est une chose. Le miracle, c'est autre chose. Le miracle, c'est une interprétation qui est donnée à ce fait. D'accord ? Et qui peut donner au départ cette interprétation ? Il n'y a qu'une personne qui peut donner cette interprétation. C'est celle qui en est bénéficiaire. Pour parler d'un miracle qui n'est pas de guérison, quelqu'un qui tombe du deuxième étage et qui se fait pas mal, est-ce que c'est pour cela un miracle ? Non, pas forcément. Bon, ça peut être un coup de chance, ça peut être tout ce qu'on veut. Ça sera un miracle si la personne qui est tombée du deuxième étage dit « J'ai été spécialement protégée par Dieu ». Là, on pourra commencer à envisager la chose comme un miracle. Donc, la parole du bénéficiaire est fondamentale. D'ailleurs, ici, nous ne prendrons en considération et nous n'étudierons que les personnes qui viendront dire d'elles-mêmes, volontairement, spontanément, on ne va pas les chercher, au bureau des constatations médicales, puisque je suis là pour ça, pour recevoir les déclarations, qui viendront donc dire « J'ai bénéficié d'une grâce de guérison, quelle qu'elle soit, due pour moi à l'intercession de Notre-Dame de Lourdes. Hein ». Donc, ce n'est que si elle exprime cette vision des choses qu'on pourra commencer à étudier, à examiner cette guérison. Donc, vous voyez, c'est le premier temps. Et ça, je crois que c'est important pour chacun. Si vous taisez votre grâce de guérison, tant mieux pour vous, mais tant pis pour les autres. Et c'est dommage. Alors, c'est pour ça que je vous disais, combien y a-t-il eu de guérison à Lourdes depuis que Lourdes existe? Je n'en sais rien. Moi, je ne peux vous parler que des guérisons déclarées au
bureau médical, depuis qu'il existe, c'est-à-dire depuis 120 ans, nous avons donc des archives, et chaque fois que quelqu'un vient raconter son événement à lui de guérison, son expérience, et toute expérience est intéressante, bien entendu, on le note. Donc on a des archives qui nous permettent de dire qu'aujourd'hui on dépasse les 7000 guérisons. 7000 guérisons, d'accord ? Et sur les 7000, eh bien, vous savez que l'Église aujourd'hui a reconnu 66 miracles. Alors c'est l'Église qui reconnaît les miracles. Je vous l'ai dit au départ, c'est le bénéficiaire, mais à la fin, c'est l'Église. Parce que le miracle, c'est un fait religieux. Et même, je dirais plus que religieux, c'est un fait chrétien. Le miracle est inscrit dans la tradition chrétienne, parce qu'il s'origine dans les miracles du Christ, qui a fait de nombreux miracles, et en particulier de nombreux miracles de guérison. D'accord ? Donc c'est l'Église catholique qui peut seule dire à la fin si elle estime bon de stipuler qu'il y a miracle. Entre les deux, donc, il y a tout un passage qui est un peu compliqué, difficile, qu'on va essayer de passer rapidement en vue quand même, parce que je crois que c'est important, qui est justement de reconnaître cette guérison comme miraculeuse. Et l'Église, là-dessus, est très pointilleuse. Elle est prudente et elle a raison de l'être, surtout aujourd'hui où, encore une fois, on a tendance à s'arrêter qu'au côté sensationnel. Il faut approfondir la chose. Et donc, l'Église a demandé à Lourdes, depuis 1908, donc pour le cinquantenaire des apparitions, que nous nous référions ici aux critères de Lambertini. Alors c'est quoi ces critères de Lambertini ? Eh bien c'était un canoniste romain distingué du XVIIIe siècle, oui c'est pas récent, mais qui a été à l'origine de la Congrégation pour la cause des saints. Vous savez que pour reconnaître une personne comme sainte, d'abord pour la béatifier, bon, il faut d'abord qu'elle ait eu une vie exemplaire et évangélique, c'est la base, hein, bien entendu. Et secondairement, il faut qu'il y ait un miracle, qui est en général un miracle de guérison, qui a lieu donc après sa mort, mais la personne qui bénéficie de ce miracle dit, et vous voyez que là c'est encore le même processus, dit « si j'ai guéri, c'est en priant un tel ». Donc, à ce moment-là, ce cas-là part au Vatican, à Rome, et là, il y a aussi un bureau médical, il y en a deux donc, dans le monde, il y a la Consulta Medica qui étudie, s'il s'agit d'un miracle de guérison, qui étudie cette guérison pour la reconnaissance d'une béatification et d'une canonisation. Et donc, à Lourdes, on était dans la même obligation, puisque c'est pour toute l'Église. Alors, les critères de Lambertini sont très logiques. Lambertini était un homme très logique. C'était pas n'importe qui, puisqu'il va devenir pape, même alors. Benoît XIV. Et il avait trouvé sept critères, et ces critères restent vrais aujourd'hui, et nous les utilisons toujours. Mais vous allez voir, c'est vraiment des conditions très restrictives. Mais elles sont là, on ne peut pas passer outre. Premier critère, il faut que la maladie soit grave. Bon, c'est logique, hein, on ne va pas crier « miracle » pour un bouton qui disparaît sur le nez, hein, d'accord ? Bon. Deuxièmement, il faut que la maladie soit connue. Qu'elle ait une... Bon, donc qu'elle soit répertoriée par la médecine, que nosologiquement connue. Bon, là aussi on ne part pas sur du flou. Troisièmement, il faut que cette maladie soit une maladie organique, lésionnelle, c'est-à-dire qu'il y ait des critères objectifs. Biologique, radiologique, biopsique, tout ce qui existe actuellement en médecine. Bon. Donc ce qui veut dire qu'aujourd'hui encore, on ne reconnaîtra pas des guérisons de maladies psychiques, psychiatriques, fonctionnelles, nerveuses, etc. Ça ne veut pas dire qu'on ne peut pas guérir de ces maladies-là. Mais dans les critères de l'Église actuelle, ça ne sera pas reconnu comme miracle. Pourquoi, vous allez me dire? Parce qu'en effet, d'abord, le diagnostic est souvent beaucoup plus compliqué que dans des maladies organiques, qu'il n'y a pas de critères objectifs et que l'évolution est toujours plus capricieuse. Bon. Quatrièmement, il ne faut pas qu'il y ait de traitements, bien entendu, qui viennent interférer dans la guérison. Et là, vous imaginez bien que c'est bien plus compliqué, surtout aujourd'hui.
Hein, ou quand on a n'importe quelle maladie, déjà on va voir son médecin et son pharmacien, encore plus pour une maladie grave. Et encore plus, les médicaments et les traitements aujourd'hui sont quand même en général efficaces, et même souvent très efficaces. Bon. Donc là aussi, un discernement est nécessaire, qui est purement médical, de savoir si un traitement qui a pu avoir été prescrit a pu agir ou pas. Mais on a un cinquième critère qui est fondamental, et sur lequel je reviendrai après, c'est le moment de la guérison lui-même. Et la guérison doit être subite, soudaine et instantanée. Et ça, ça ne se voit jamais en médecine. Donc c'est un critère différentiel important qu'on pourra creuser après. Alors, après la guérison, il y a encore deux critères. C'est que, sixièmement, il ne faut pas que ce soit simplement une régression des symptômes, mais bien un retour de toutes les fonctions vitales. Et septièmement, que ce ne soit pas simplement une rémission, mais bien une guérison. Ça veut dire quelque chose de durable et de définitif. Donc vous voyez, ces sept critères sont particulièrement difficiles. Ils sont vraiment là pour exclure. Hein. Je dis toujours, il y a beaucoup d'appelés et peu d'élus là, hein, quand on passe à travers ces critères. Donc le critère fondamental, c'est le cinquième sur lequel on peut revenir, qui est intéressant parce que aujourd'hui on parle beaucoup de rémission spontanée. Grâce aux moyens de communication, on connaît des cas de gens qui ont une maladie grave, un pronostic fatal à court terme, qui survivent. C'est-à-dire qu'on les voit toujours vivants 2 ans, 3 ans après, alors qu'on s'était dit, tous les médecins qui l'avaient vu avaient dit « bon, ben ça c'est fini, il n'y en a plus pour longtemps ». Ça fait partie des exceptions de la médecine. Hein. Vous savez que la médecine n'est pas une science exacte. Elle s'adresse à des individus qui ont tous des réactions particulières. Et on a toujours des exceptions. Et comme ce n'est pas une science exacte, ces exceptions, on ne peut rien en faire. On les met de côté, c'est tout. Ça ne va pas plus loin. C'est insignifiant. Tandis que la guérison divine, puisqu'il s'agit de guérison divine ici, de guérison de Lourdes, dans les guérisons divines, c'est la personne elle-même qui bénéficie de cette guérison qui le sait. Qui le sait très bien. Elle peut l'enfouir, elle peut le garder pour elle, elle peut le cacher, elle peut le mettre dans sa poche avec son mouchoir dessus, mais elle le sait très bien. Et elle ne l'oubliera pas. C'est-à-dire qu'il y a eu pour elle vraiment un passage de Dieu. Hein ? On pourrait dire une effusion de l'Esprit Saint. Bon, il se passe vraiment quelque chose qui ne peut pas être oublié, qui est un événement fondateur dans l'existence de quelqu'un. Mais encore une fois, qu'il peut recevoir ou refuser. C'est la liberté des enfants de Dieu. Donc c'est le premier temps. Il se passe quelque chose de fort dont la personne sait exactement qu'elle a vécu. Elle peut d'ailleurs raconter ce qu'elle a vécu à ce moment-là, décrire les symptômes. Il se passe toujours des choses assez étonnantes, bon, des impressions de froid, de chaud. C'est variable, ça dépend de chaque personne. En tout cas, elle le raconte toujours de la même façon. Et puis, donc elle peut en donner la date exacte. Hein. Et enfin, et surtout, c'est elle qui va en donner la signification. Et c'est là où ça devient intéressant, c'est que c'est elle qui donne le sens à cette guérison, et c'est à ce moment-là que la guérison devient signifiante. Donc vous voyez, ça c'est très important, et justement, donc, quelqu'un qui bénéficie d'une grâce, quelle qu'elle soit, alors est-ce que ces guérisons doivent avoir lieu à Lourdes ? Non. Est-ce qu'elle doit avoir lieu par l'intermédiaire de l'eau ? Non. Au début, toutes les guérisons ont eu lieu avec l'eau. Tant mieux, d'accord. Après, il y en a eu ailleurs. Il y en a eu au passage du Saint-Sacrement, il y en a eu au cours d'une Eucharistie. Puis il y en a eu dans le train en partant, même dans le train en arrivant, avant même d'être arrivé, il y en a qui étaient guéris, c'est déjà arrivé. Et puis il y en a qui sont venus, il ne s'est rien passé, puis ils guérissent 3 mois après. Bon. Il y a qu'eux qui peuvent dire c'est toujours en rapport avec Notre-Dame de Lourdes. Bon. Et puis il y en a qui ne sont jamais venus à Lourdes. Alors ça, c'est encore la meilleure. Et pourtant, c'était reconnu comme des miracles de Lourdes. Pourquoi ? Parce que ils ont dit, moi, c'est en priant Notre-Dame de Lourdes que j'ai guéri. Hein ? Donc, encore une fois, on part de là. C'est le témoignage qui compte. Donc quelqu'un vient déclarer sa guérison, il est libre de faire ou de pas faire. Encore une fois, tout témoignage est important, donc je retiens tous les témoignages. Et moi, maintenant, aujourd'hui, alors, autant dans le temps, vous savez, les gens venaient raconter leur histoire dès le lendemain, ou le jour même. Hein. Au début, ici, le bureau des constatations, il était près de la grotte, c'était un baraquement en planche, parce qu'il y avait la queue pour raconter son histoire. C'est inimaginable, on ne peut pas imaginer ce que c'était. Hein. Bon, aujourd'hui, il n'y a plus la queue, bon, très bien, mais je dirais...
C'est normal. La médecine a fait quelques progrès depuis 100 ans. Hein. Et je crois aussi que Dieu agit aussi, je dirais même d'abord, par la médecine et les médecins. Hein. Dieu a besoin de médiateurs, Dieu a besoin des hommes. Bon, et donc, j'irais, c'est normal. Et ça ne veut pas dire pour ça qu'il y a moins de guérison à l'autre, on y reviendra après. En tout cas, il y a peut-être, et c'est évident, moins de guérison visible, moins de guérison physique. Mais il y en a toujours, elles sont importantes. Et donc, quelqu'un qui vit n'importe quelle guérison peut venir en parler, je reviendrai là-dessus après, peut venir en parler. Alors là, si je vois, puisque c'est moi qui suis là, que cette guérison rentre dans les critères, je vais pouvoir mettre en route une enquête pour voir quand même au départ si ça semble vrai. Mais comme je vous le disais, c'est pas toujours évident, parce qu'il y a ceux qui viennent me raconter sur place, il y en a de moins en moins, hein. Faut dire qu'avant on était sous-médicalisé, on était très heureux de rencontrer des médecins, aujourd'hui on est sur-médicalisé. Alors quand on est guéri, on dit adios, tant mieux, moi j'ai plus tellement envie, je me mets à votre place, mais quand même. Donc il y a ceux qui viennent en parler sur place, puis il y a ceux qui envoient une lettre après, qui téléphonent, qui envoient des courriers électroniques du monde entier, et vous voyez que c'est pas toujours facile de démêler le vrai du faux. Et puis il y a ceux qui se trompent, qui croient être guéris, qui ne sont pas guéris, qui croient y être malades, qui n'étaient pas malades, enfin bref, tout se voit. Bon. Donc c'est à moi de faire la première enquête, et comment ? Ben, tout bêtement, en interrogeant les médecins qui connaissent la personne. Hein. Je crois que ça me semble normal, le médecin traitant, l'entourage, les spécialistes qui ont pu l'avoir, etc. Parce que notre difficulté première, c'est de savoir si la personne était vraiment malade, en effet. En fait, on a une enquête qui, c'est vrai, n'est pas facile, puisque l'événement est passé et qu'il était inattendu, en plus. Donc, on n'a pas toujours tout ce qu'on voudrait. Je peux raconter l'histoire de cette religieuse qui est venue il y a un an, c'était passé le 6 juillet, je l'ai raconté tout à l'heure au médecin parce que c'était assez amusant. Une religieuse de Colombie qui elle, avait eu un accident au niveau de la jambe et une rupture du tendon de rotulien, et donc elle ne pouvait plus bouger la jambe. Et on avait fait 3 interventions chirurgicales qui avaient mené à rien, et puis aussi une greffe du tendon rotulien, ce qui est quand même assez rare, et rien du tout. Et elle avait un ministère très important dans les bidonvilles de Bogota, vous savez combien elle en a besoin, et donc elle ne pouvait plus exercer ce ministère. Et donc un jour, elle en a eu marre, c'est une forte personnalité, elle a dit, moi je vais à Lourdes pour demander ma guérison. Bon. Elle aurait été voir ses supérieurs en disant, voilà, vous me payez le voyage à Lourdes, vous verrez, je rentrerai guéri. Et vous ne perdrez pas votre temps, ni votre argent, et vous allez vous mettre en prière pendant ce temps-là, hein, parce que ce n'est pas de la blague. Bon. Et puis elle était sûre qu'elle guérirait aux piscines, parce que... Dès qu'on, en général, les gens de loin ne connaissent que l'eau et les piscines. Bon, c'est comme ça. Alors, elle pensait qu'elle guérit aux piscines. Bien, elle vient, elle passe prendre sa sœur qui habite Cambrai, qui est mariée avec un Français, et puis elle arrive. Et elle va aux piscines. Bon, vous voyez, je ne sais pas si vous avez fait l'expérience, mais il y a une certaine queue, là, pour aller aux piscines, chez les femmes. Pas chez les hommes, alors, mais bon, chez les femmes. Et donc, elle arrive trop tard, au dernier moment, on est en train de fermer. Elle dit, elle pousse un peu, elle dit, allez, moi je veux y aller, je repars demain à Bogota. Donc, on la fait rentrer, et puis on lui fait qu'un bain partiel. Bon, on n'a pas le temps de la déshabiller, surtout avec sa jambe coincée, etc. Donc, un bain partiel, bon, c'est déjà pas mal. Mais elle ressort de là écœurée parce qu'elle n'était pas guérie. Et bon. Et puis, au lieu de s'énerver, elle se dit, bon, ben, je vais aller prier. Elle voit la tente de l'adoration, elle dit, je vais aller prier là. Elle y part dans sa chaise roulante. Elle prie, elle est en prière. Et tout d'un coup, elle ressent une chaleur dans la jambe. Elle dit, tiens, qu'est-ce qui se passe? Et hop, elle peut bouger la jambe. Et elle se met debout. Et en fait, c'était fait. Hein. Monseigneur Perrier a dit, hey, le Saint-Sacrement est encore plus fort que les piscines. Hein. Et donc... C'est son style. Et donc, alors là, elle prend son portable, supérieur, elle l'appelle tout de suite le supérieur, vous voyez, j'ai réussi mon coup. Passe un garde qui dit, ma sœur, on n'a pas le droit d'utiliser les portables dans les sanctuaires, premièrement. Deuxièmement, vous avez laissé votre chaise roulante là-bas avec votre sac dessus, c'est dangereux. Troisièmement, vous allez sortir d'ici parce que vous faites un ramdam pas possible, c'est un lieu de prière. Alors bon, elle sort. Et puis elle dit, bon ben voilà, moi je rentre chez moi. Alors le garde va raconter ça à un supérieur qui lui dit, mais est-ce que vous lui avez dit d'aller se déclarer au bureau médical? Ah non, j'ai pu penser, oh, je vais la retrouver. Il revient en courant, le temps de l'adoration, disparu. Elle était remontée par les lacets, psst, carrément, dans son hôtel.
Et bon, et puis vous savez, tout se passe toujours bien lourd. Le lendemain, il était de faction devant la grotte. Qu'est-ce qu'il voit passer? Notre religieuse qui venait dire au revoir à la Vierge à la grotte. Hop, il l'attrape, il lui dit, vous allez venir au bureau médical. Plaf, il nous l'amène. Et là, on l'a vu. Et on lui a demandé de reculer de 24 heures son départ, ce qu'elle a bien voulu faire. Donc on était tout un groupe de médecins qui ont pu l'examiner. On a vu les cicatrices, on a vu qu'elle marchait bien, elle rigolait tout le temps. Et elle disait, écoutez, moi je souffrais depuis des années, cette nuit j'ai dormi comme un bébé. Donc voilà, ça va très bien. Et donc elle est repartie chez elle, mais entre deux on avait quand même pu faire un examen, et même un examen psychiatrique, parce qu'on avait une femme psychiatre au milieu de nous. Et bon, c'était quelqu'un tout à fait équilibré qui avait guéri. Alors on lui a demandé, vous n'auriez pas quelques examens quand même avant qu'on sache un peu ce que vous avez eu, parce qu'elle elle savait pas trop tout ce que vous avez eu. Elle m'a dit non, vous n'aurez rien parce que j'étais tellement écœuré par la médecine que j'ai tout brûlé. Bon, donc on sait rien pour l'instant. Sauf que j'ai revu sa sœur à Cambrai au mois de mars et je lui ai demandé comment elle allait. Elle m'a dit, oh, elle va très bien, elle est tombée des escaliers sur les deux genoux. Et elle s'est relevée, elle est repartie. Bon, donc ça va. Mais on n'a pas de nouvelles, aucune nouvelle depuis. Je suppose qu'elle a d'autres chats à fouetter. Hein. En tout cas, voilà, ça fait un an de recul, ça, c'est pas mal. Tout ça pour vous dire quoi? Tout ça pour vous dire que c'est pas si simple, parce que ça vient de loin, parce que pour aller examiner... heureusement, alors on l'a vu le lendemain, mais vous imaginez, à Bogota, on n'y va quand même pas tous les jours. Hein. Bon. Donc quelqu'un qui vient s'éclairer, ça passe par là. Si on voit que ça rentre dans les critères, ce qui est un peu son cas, on peut étudier le cas avec tous les médecins qui passent ici. Puis ça passera devant un comité supérieur consultatif de médecins, parce qu'en fait, qui est extérieur à Lourdes, où je présente les cas les plus avancés. Une fois par an, c'est des spécialistes qui font un travail d'expert. Hein, et puis eux, c'est eux qui présentent le cas finalement à l'église. Alors l'église, c'est l'évêque du diocèse d'où vient le guéri. D'accord, donc ça peut être un évêque de n'importe quel diocèse du monde entier. Et c'est lui qui fera la déclaration canonique de guérison miraculeuse s'il le souhaite. Hein, il est tout à fait libre. Donc vous voyez, le processus est quand même assez compliqué, assez long. Mais il est reconnu dans le monde entier comme sérieux. Et c'est quand même ça qui est important. Alors, je répondrai à vos questions, mais il y a souvent les questions qui reviennent souvent. D'abord... c'est très bien qu'il y en a qui guérissent ici, finalement, il y en a, oui, il y en a, mais tout le monde ne guérit pas, alors qu'est-ce que ça veut dire? Vous savez, souvent les jeunes qui me disent, ah ouais, il y en a un qui guérit, c'est comme au loto, il y a un gagnant, puis il y a plein de perdants, qu'est-ce que ça veut dire? Bon, alors, c'est vrai, la question est posée, et il y a une réponse qu'il faut donner. Bon, alors moi, il faut revenir à ce que c'est qu'un miracle. Qu'est-ce qu'un miracle? Ah, bon, qu'est-ce qu'un miracle de guérison, mais qu'est-ce qu'un miracle en général? Eh bien, miracle, hein, aujourd'hui, on est tous d'accord, c'est un signe que Dieu nous fait à travers un événement fort, et personnel, mais un événement fort. Bon, vous savez, des signes, Dieu en fait beaucoup, comment ferait-il autrement pour nous parler? Bon, il a sa parole, il y a les sacrements, il y a l'Église, mais il fait des signes aussi, hein. Mais on a des yeux, on ne voit pas, on a des oreilles, on n'entend pas, hein, c'était le psaume d'aujourd'hui. Donc il a besoin obligé de faire des signes de temps en temps un peu plus fort pour nous frapper. Bon. Mais encore une fois, on est libre de le prendre ou de ne pas le prendre. Et le miracle est un signe. Et un signe s'adresse à notre liberté. Hein. Sinon, c'est plus un signe. C'est plus un signe. Si ici il est marqué interdit de fumer, il y en a toujours qui fumeront. Hein. On est libre. Vous savez, c'est ceux qui disent, moi je croirai au miracle le jour où j'aurai un signe tellement fort. Vous savez, c'est le manchot qui repartira avec ses deux bras. Là je croirai. Hein. Ben là, ça c'est plus un miracle, ça, parce que Dieu ne fera pas ce genre de miracle, pour beaucoup de raisons. D'abord parce qu'il ne fait pas de miracle contraignant notre liberté. Hein. Justement, il nous laisse toujours libres. Et dans tout miracle, il y a toujours un moment, un mystère, qui nous oblige à faire un pas de foi. Sinon, c'est plus la foi. Hein. C'est Blaise Pascal qui disait, dans le miracle, il y a suffisamment de clarté pour ceux qui veulent bien croire et suffisamment d'obscurité pour ceux qui ne veulent pas. Et qu'on soit spécialiste ou pas spécialiste, croyant ou pas croyant, on a tous à se poser la question face à un signe et à donner une réponse, et qui est une réponse personnelle. Donc c'est le premier temps. Deuxièmement, Dieu ne fera jamais un miracle contre nature. Il ne fait pas un miracle contre nature, il ne va pas faire un miracle contre sa création. Le miracle, ce n'est pas qu'un rond devienne carré. Certainement pas. Hein. Donc, la guérison, ce n'est pas non plus un truc magique. Ce n'est pas quelque chose qui vous tombe, on sait où, d'une étoile. Hein. Il y a bien un processus biologique qui a lieu à l'intérieur d'un organisme vivant.
D'accord ? Alors bien sûr, on ne peut pas l'expliquer. Donc on dit guérison inexpliquée. Mais je ne dis même plus inexplicable, parce que si un jour on pouvait l'expliquer, ça ne me gênerait pas. En tout cas, aujourd'hui, avec les moyens actuels de la médecine scientifique qu'on connaît, c'est inexpliqué. On ne peut pas l'expliquer. C'est-à-dire que c'est tout à fait en contradiction avec ce qu'on connaît des lois habituelles d'évolution de la maladie. Point. On ne peut pas aller plus loin. Encore une fois, après, il y a une interprétation qui peut être donnée. Mais on part de là. Hein, d'accord ? Donc ça, c'est quand même important. D'autre part, alors, oui, pourquoi il y en a qui ne guérissent pas ? Pourquoi il y en a qui guérissent ? Je n'ai pas la réponse. Ça, c'est clair. Je n'ai pas la réponse. La seule chose qu'on peut dire, c'est que... d'abord, pourquoi certains guérissent ? Est-ce que c'est parce qu'ils ont plus de foi que d'autres ? Est-ce qu'ils ont plus prié que d'autres ? Vous savez, dans l'Évangile, on dit toujours « Va, ta foi t'a guéri ». Alors, il faut avoir une foi costaud, hein, très costaud. L'idéal, c'est de prier les bras en croix toute la nuit devant la grotte. Non ? Vous croyez ? C'est pas interdit de le faire, mais ça ne veut pas dire pour ça que votre volonté sera accomplie. C'est ça le problème avec Dieu. C'est que nous, on prie, et lui répond, et il sait mieux que nous ce qui est bon pour nous. Alors, nous, ça nous met quelquefois mal à l'aise, ça nous gêne, ce n'est pas exactement ce qu'on aurait voulu. En tout cas, c'est

l'autre, qu'il y a des guérisons et que vous venez prier pour les, des guérisons, la vôtre ou celle de votre entourage. Et une démarche aussi dans la charité, parce qu'il faut voir aussi ici tous ceux qui se mettent au service les uns des autres bénévolement. Moi, j'ai des médecins qui viennent du fin fond des Pouilles italiennes ou de Sicile, 8 jours gratos au service des malades, sans gagner un sou chez eux pendant ce temps-là. Donc, foi, espérance, charité, ça vous rappelle quelque chose, hein, les vertus théologales vécues en peuple. Parce qu'en fait, c'est vous tous qui vivez ça, c'est le peuple de Dieu rassemblé ici, en ce lieu béni où Marie est présente. Hein, elle n'est pas venue 18 fois pour disparaître, elle est là et on le sent bien. Donc en ce lieu où le ciel s'est ouvert, eh bien cette foi, cette espérance et charité que vous vivez ici, ben vous créez le corps même du Christ qui est en lui-même guérissant. Et je crois que c'est comme ça qu'on peut l'expliquer, pourquoi il y a des guérisons ici. C'est difficile d'aller tellement plus loin. Alors si, il y en a qui ne guérissent pas dans leur corps, c'est vrai, il faut reconnaître, il y en a qui repartent dans l'état dans lequel ils étaient, pourtant dans l'état physique dans lequel ils étaient. Parce que je peux vous dire que quand même les témoignages de ceux qui sont venus, c'est de dire « je ne suis pas venu pour rien, j'ai reçu quelque chose ». Je repars plus fort, avec une plus grande paix, et j'ai envie de revenir. Hein, et ça me permet de mieux assumer mon handicap ou ma maladie ou ma souffrance. Et ça, c'est quand même très, très important. D'autre part, je crois aussi que s'il y a des guérisons physiques aujourd'hui encore, même si elles ne sont pas nombreuses, elles sont importantes parce que ce sont les seules visibles. Et que justement, elles-mêmes sont signes de toutes les autres guérisons non visibles qui ont lieu ici. Et ces guérisons invisibles, nous pouvons tous les vivre, vous comme moi, et chacun d'entre vous, pas votre voisin de droite ou de gauche. Hein. C'est quoi ces guérisons invisibles? C'est les guérisons du cœur, c'est les guérisons de l'âme. Les guérisons de l'âme, les guérisons du péché, hein, qui se passe à la chapelle de la réconciliation. Et je crois que le miracle permanent de Lourdes a lieu là, à la chapelle de la réconciliation. Les chapelains le disent et le redisent. Et puis toutes les guérisons dont on a besoin aujourd'hui, tous, dans un monde difficile, dans un monde agressif, dans un monde perturbant, spécialement pour les jeunes, hein, mais même pour les moins jeunes, parce que quand on est moins jeune, on accumule les couches de blessures que l'on vit les unes après les autres, et si on ne les guérit pas, si on n'essaye pas de s'en sortir, ça va nous empoisonner l'existence. Ça va nous bloquer, ça va nous empêcher d'avancer dans la vie spirituelle. Donc je crois que Lourdes est un lieu de guérison pour nous, aujourd'hui, au XXIe siècle, et pour tous, non, chacun d'entre nous.

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2: Le Seigneur est notre Dieu, nous sommes le peuple qu'il conduit, le troupeau guidé par sa main. Psaume 94, 7.

Alors, ce parcours, cette série de trois rencontres, donc pour vous rappeler un petit peu le chemin parcouru, notre première rencontre était centrée sur qui suis-je devant Dieu, donc l'identité de la personne humaine et la dignité de la personne humaine, non seulement dans le regard que nous pouvons poser les uns sur les autres, mais aussi dans le regard que Dieu lui-même pose sur chacun d'entre nous. La deuxième rencontre était plus axée sur la vocation et

La mission de la personne humaine, donc dans la vie, dans le monde, dans l'Église, dans le projet de Dieu. Et là, maintenant, nous arrivons à une troisième et dernière étape qui concerne l'exercice de la liberté. Puisque donc, cette mission que nous avons dans l'existence, nous allons l'assumer, la vivre à travers l'engagement de notre liberté. Et donc c'est important de réfléchir à ce que ça signifie que vivre comme un être libre, mais aussi apporter sa réponse libre à l'appel du Seigneur, mais apporter sa réponse libre non pas simplement d'une façon générique ou velléitaire, c'est-à-dire dans le genre « oui, Seigneur, je t'aime bien, c'est super sympa et tout », mais dans la vie concrète, dans les situations concrètes de l'existence. Alors, vous voyez que pour cette troisième rencontre, on nous a apporté un petit tableau sur lequel je vous ai fait un dessin. Il vous faut peut-être des jumelles pour voir le dessin, je ne sais pas, parce que c'est vrai que ça reste relativement petit. Et si vous vous trouvez un peu loin pour bien voir, n'hésitez pas à vous rapprocher, hein, parce que vous êtes assez dispersé quand même. Enfin, si vous avez une bonne vue lointaine, il n'y a pas d'inconvénient. Alors, en quoi consiste ce dessin ? Dans ce dessin, j'ai essayé de schématiser un petit peu justement des choses qui regardent la structure de notre liberté, et en particulier en reproduisant quelque chose que nous expérimentons dans notre vie et dans nos actes, c'est que en tant que personne, nous avons une dimension intérieure et nous avons aussi une extériorité. Alors, de quoi est-ce qu'il s'agit au juste ? Déjà, dans l'Écriture, cette dimension intérieure est appelée assez régulièrement le cœur. On parle du cœur de l'homme. Alors vous voyez que c'est l'usage d'ailleurs d'un terme qui a un caractère, une signification symbolique, puisque quand on parle du cœur de l'homme au sens biblique du terme, on ne parle pas de l'organe cardiaque, mais on parle justement de l'intériorité de la personne. Vous voyez, par exemple, l'Écriture parle très souvent des pensées du cœur. Donc le cœur, c'est le lieu aussi où s'élaborent nos projets à partir desquels nous allons agir. Donc le cœur, c'est plutôt, j'ai mis une flèche en direction, dirigée vers le centre de ces cercles. Le cœur regarde plutôt la dimension intérieure de l'homme. Alors, la dimension extérieure de l'homme, c'est la façon dont l'homme apparaît, se manifeste et vit dans le monde. Le monde, c'est ce qui nous est carrément extérieur. Mais en tant qu'être humain, donc, nous avons ce pôle intérieur que l'Écriture appelle le cœur, et nous avons cette extériorité de présence concrète dans le monde que l'Écriture appelle la chair. L'homme est chair. Mais ce sont donc la chair, je vous ai mis une flèche plutôt orientée vers l'extérieur. Mais tout cela aboutit non pas simplement à un homme qui aurait en quelque sorte un morceau de lui-même à l'extérieur, ça serait la chair, et un morceau de lui-même à l'intérieur, et ça serait le cœur. Mais un homme, en fait, qui vit selon différents degrés de profondeur. Alors, c'est pour ça que, en réalité, je ne vous ai pas dessiné deux cercles concentriques, l'un qui correspondrait plutôt vers l'extérieur à la chair et l'autre plutôt vers l'intérieur au cœur, mais plutôt trois cercles concentriques. Alors, un qui est en ligne continue, parce que ça marque en quelque sorte une frontière entre nous et puis ce qui est à l'extérieur de nous et qui est le monde dans lequel nous vivons.
Hein. Donc là, on a une ligne continue. Par contre, les autres cercles que j'ai mis, donc les deux cercles qui sont plus centraux, je les ai faits en trait discontinu parce qu'en réalité, il n'y a pas simplement en nous une extériorité pure qui serait séparée d'une intériorité pure. Il y a différents degrés et niveaux d'extériorité ou d'intériorité. Et à ce sujet-là, dans ces différents niveaux, en réalité, dans l'écriture, on trouve au moins trois termes pour les désigner. Termes qui correspondent à ce que je vous ai mis sur cette ligne-là, c'est-à-dire le plus extérieur de ce que nous sommes, ça serait la dimension physique. Une sorte de... Alors passons directement au plus intérieur de ce que nous sommes, ce serait la dimension spirituelle, et puis une sorte de zone qui peut être considérée comme plus intérieure que le physique, mais plus extérieure que le spirituel, et qu'on peut appeler la dimension psychique. Alors ces trois termes, vous les retrouverez chez saint Paul notamment quand il parle de l'homme tout entier, corps, âme et esprit. Alors, sachant que les mots corps, âme et esprit, il ne faut pas les prendre comme des morceaux de l'homme. Hein. Ce sont en fait trois dimensions qui veulent dire une plus ou moins grande intériorité ou extériorité. Alors maintenant, on va essayer de comprendre précisément ce que signifie, un peu plus précisément, ce que signifie ces termes. Qui sont donc plutôt des dimensions, la dimension de la plus grande profondeur, dimension spirituelle, dimension physique de la plus grande extériorité, dimension psychique, un peu caractère intermédiaire. Alors, ce qui est le plus intérieur en nous, c'est en réalité ce qui nous est le plus intime, ce qui nous est le plus propre. Et si on utilise le mot cœur justement signifie souvent... ce côté-là, c'est ce qui met le plus propre, ce qui met le plus intime, ce qui m'appartient de la façon la plus directe dans mon existence, dans mon expérience. Alors, qu'est-ce qui nous est le plus propre? Eh bien, si on considère ce que nous sommes, c'est notre identité, c'est qui je suis. Qui je suis, c'est... le mystère de mon identité personnelle. Et puis si on considère mon agir, les actes qui me sont les plus propres, mes actes personnels, ce sont les actes qui sont liés à ma liberté et à ma responsabilité. Ce sont les actes dont je suis l'auteur, l'auteur personnel. Hein, donc, notre dimension spirituelle, elle est engagée dans les actes dont nous sommes vraiment les auteurs responsables, dont nous pouvons dire « ça, c'est moi qui l'ai voulu et qui l'ai fait ». Voyez ? Nos actes libres, d'où l'importance de cette dimension spirituelle, justement, dans une rencontre sur le thème de l'usage de la liberté, hein, de nos actes libres. Alors, quand on se dirige davantage vers l'extérieur, on arrive à ce domaine d'expérience que j'ai appelé psychique, où il s'agit déjà de réalités qui, pour nous, ont un caractère intérieur à l'égard de ce qui serait des actes simplement physiques, comme bon, le fait d'agir physiquement, extérieurement, hein. Donc le domaine psychique a quelque chose de plus intérieur à l'égard de ses actes physiques, mais en même temps on n'est plus dans un domaine qui regarde directement notre liberté. Alors qu'est-ce qu'il y a en nous qui est relativement intime et intérieur, mais dans laquelle notre liberté n'est pas aussi immédiatement engagée? Eh bien, il y a tout ce domaine un petit peu flou et confus de nos sentiments, de nos états d'âme,
de nos émotions. Vous voyez, ce que Jean-Paul II, dans un de ses livres avant d'être pape, qui est le livre « Personne et actes », ce que Jean-Paul II appelait « ce qui se passe en l'homme ». Hein? Donc non pas ce que je décide, mais ce qui se passe en moi. Alors qu'est-ce qui se passe en moi? En réalité, il se passe toutes sortes de mouvements intérieurs que je n'ai pas forcément voulu. Je vois une personne et elle suscite en moi, pour une raison quelquefois assez confuse et mystérieuse, une réaction d'antipathie ou d'énervement, ou au contraire d'attirance. Et ça, c'est une réaction qui m'arrive, mais que je n'ai pas forcément décidée, voyez. Ou alors, face à une injustice, je ressens une violente colère. Et là aussi, je ne décide pas forcément de me mettre en colère, mais c'est la colère qui éventuellement survient en moi parce que cette situation injuste me choque, voyez. Et dans nos propres pensées, dont je vous parlais tout à l'heure, ce que la Bible appelle les pensées du cœur, il y a quelquefois des pensées dont on peut dire qu'elles ont une véritable racine spirituelle, parce que ce sont les pensées que nous décidons de penser, en quelque sorte. Quand nous décidons de réfléchir à quelque chose, eh bien, nous mettons en marche tout un rythme de pensée, mais de pensée en quelque sorte voulue, d'une réflexion volontaire. Et dans d'autres cas, il peut arriver qu'il y ait des pensées en nous qui soient des pensées plutôt à racine psychique, c'est-à-dire des pensées qui tournent en nous sans que nous le voulions. Alors, à l'extrême, vous avez quelquefois des pensées obsessives, des choses qui vous arrivent, qui vous prennent la tête d'ailleurs, comme on dit, mais qui ne sont pas nécessairement des pensées dont vous êtes vous-même l'auteur, qui sont des choses qui tournent dans votre tête. Vous voyez, par exemple, j'évoquais la situation de l'injustice. Une personne vous dit une parole profondément blessante et injuste. Eh bien, ensuite, vous allez y repenser. Mais non pas forcément y repenser parce que vous voulez y repenser, mais parce que la blessure de l'offense subie est telle que vous ne pouvez pas vous empêcher d'y penser. Et ça peut même devenir assez encombrant, Et vous pouvez même avoir des pensées dans lesquelles même vous élaborez même des scénarios de vengeance, par exemple. La prochaine fois que je la vois, je pourrais lui dire ça, je pourrais faire ça, et ça serait bien fait pour lui, pour elle, etc. Vous voyez, mais où il ne s'agit même pas de pensées volontaires, même si on élabore quelquefois des choses relativement élaborées, justement, autour d'éventuels scénarios de vengeance, vous voyez. Mais ça ne veut pas pour autant dire qu'on veut se venger et qu'on est en train de poser les plans de la future vengeance. C'est simplement la réaction intérieure qui fait que nos pensées tournent et qu'elles élaborent des scénarios de vengeance, voyez. Mais là, on est dans un type de pensée qui serait plutôt de nature psychique, voyez, et non pas spirituelle, parce que notre volonté n'y est pas forcément engagée. Or, quelquefois, on peut avoir des pensées de nature psychique qu'on décide d'assumer. Et où, du coup, la pensée, à l'origine, elle était psychique, elle devient spirituelle parce que j'y mets mon cœur. Vous voyez ? Donc, j'ai élaboré des scénarios de vengeance sans le vouloir, et puis au bout d'un certain temps, je décide, eh ben, je vais le faire. Et à ce moment-là, ça devient une pensée où je m'investis moi-même dans ma responsabilité morale, avec un projet de vengeance, quoi. Alors précisément, c'est ce que je disais tout à l'heure, c'est que quand saint Paul parle de l'homme tout entier, corps, âme et esprit, dans notre langage aujourd'hui, on dirait plutôt l'homme tout entier dans sa dimension physique, dans sa dimension psychique et dans sa dimension spirituelle. Comment ? Or, le cœur, en fait, il recouvre le spirituel et le psychique. Le spirituel, c'est ce qu'il y a de plus profond dans le cœur, parce que ça met en cause notre liberté, notre responsabilité, tandis que le psychique est déjà intérieur, mais sans que notre liberté et notre responsabilité soient immédiatement impliquées. Mais le cœur recouvre en fait le spirituel et le psychique. De même qu'on peut dire que la chair, en tant que
extériorité recouvre plus ou moins le psychique et le physique. Donc le psychique a un caractère un petit peu frontière de ce point de vue-là, parce qu'il est un peu à cheval entre le cœur et la chair, quoi. Et d'ailleurs, ce sont des affaires où on voit d'ailleurs que concrètement ça communique, ces affaires-là. Mais par exemple, vous avez des personnes qui, quand elles ont faim, sont de très mauvaise humeur. Alors, avoir faim, c'est une réalité plutôt physique. Être de mauvaise humeur, on est plutôt dans le domaine psychique, émotionnel, les états d'âme, comme on dit. Mais de même, vous avez beaucoup de femmes qui l'expérimentent, que selon les périodes du cycle hormonal, l'état d'âme peut être aussi relativement différent. Voilà. Donc, il y a une certaine solidarité aussi entre le psychique et le physique. Voilà. Donc, la sphère du psychique, vous voyez, c'est le domaine plutôt sentimental, émotionnel, état d'âme, comme on le dit dans notre langage habituel, les états d'âme. Avec, comme je vous disais, quelquefois des choses qu'on assume et qui prennent du coup une valeur spirituelle. Donc je ressens de l'agressivité contre quelqu'un, c'est une réalité psychique. Si je l'assume spirituellement, ça va se traduire par le fait que peut-être je vais me montrer très désagréable avec cette personne. Mais en me montrant désagréable avec cette personne, c'est un comportement que j'ai adopté. Ça n'est plus simplement un état d'âme que j'éprouvais à l'égard de cette personne, voyez, où je vais dire une parole méchante à cette personne parce qu'elle m'énerve. Et à ce moment-là, je l'ai assumé. Dans ma parole, j'ai assumé par un acte personnel quelque chose qui au départ était non volontaire, mais qui est devenu volontaire parce que j'y ai mis mon cœur en disant cette parole-là qui est de moi. C'est moi qui l'ai dite, cette parole-là, voyez. Et puis vous avez du psychique qui reste purement psychique, c'est-à-dire des sentiments qu'on ne sanctionne pas avec sa propre liberté, des choses qu'on ne veut pas, dont on ne veut pas suivre les logiques. Je peux me sentir très énervé contre quelqu'un et me retenir, justement, de lui dire des paroles blessantes ou offensantes. Et puis, donc, vous avez toute la sphère du physique qui correspond à la fois un peu aux choses ressentis au plan physique, qui peuvent être de l'ordre du désir ou des satisfactions, mais aussi au plan des actes physiques, c'est-à-dire concrètement, quand l'homme agit, il agit avec son corps. Vous voyez, il agit dans le domaine physique, il s'engage physiquement dans des actions qui vont, précisément parce que ce sont des actions physiques, changer aussi physiquement quelque chose du monde. Vous voyez. Donc, on attribuera plutôt au domaine physique, je sais pas, par exemple, la faim et le fait de manger, l'envie de dormir, des choses qui d'ailleurs ont très souvent un caractère en partie lié à des hormones ou à des cycles biologiques, des choses comme ça. Et dans le domaine relationnel, bon, les gestes physiques de relation entre les personnes, qu'il puisse s'agir de gestes d'amitié, ou alors quand on est dans le domaine conjugal, bon, la dimension physique de la vie conjugale, etc. Voilà, donc là, on est au plan plus extérieur. Alors, Dieu, au prophète Samuel, que Dieu envoie pour sacrer un nouveau roi, pour prendre la succession du roi Saül. Donc Dieu envoie le prophète visiter une famille où il y a 7 fils. Puis le prophète envoie un qui est grand, bien bâti, il se dit « ça doit être celui-là ». Et puis Dieu lui dit « non, parce que l'homme regarde l'extérieur, mais Dieu lui regarde l'intérieur, il regarde le cœur ». Et c'est aussi, vous voyez, une dynamique dans laquelle nous apprenons aussi à nous connaître les uns les autres. C'est-à-dire notre premier regard sur les gens, c'est le regard lié à l'extérieur et au physique. C'est la personne telle qu'elle se manifeste un peu immédiatement à nous dans sa présence physique. Et ensuite, si la relation s'approfondit, eh bien, on va avoir un relatif accès à des dimensions plus cachées de la personne qui tiennent à son cœur.
et que, disons, que la fréquentation de la personne, la qualité de la relation vont permettre d'ouvrir. Donc je vais mieux comprendre le monde intérieur de l'autre, en quelque sorte, sans jamais arriver jusqu'au bout et à la clé de ce monde intérieur. Parce que là, il y a, dans les plus grandes profondeurs de la personne, il n'y a que Dieu qui connaisse vraiment qui nous sommes et comment notre liberté en profondeur est déterminée. Mais voyez, dans le processus de connaissance, on passe normalement, si c'est une connaissance qui s'approfondit, on dit qu'elle s'approfondit justement parce qu'elle cesse d'être une connaissance simplement extérieure, mais qu'elle pénètre en quelque sorte dans une certaine connaissance de l'intérieur de l'autre, de son identité et de son monde, non seulement de son monde sentimental, psychique, mais aussi de certaines de ses déterminations volontaires et libres. Vous voyez, par exemple, communier dans la foi avec quelqu'un d'autre, eh bien, c'est avoir un certain accès au monde spirituel de l'autre. Voilà. Alors ça, c'était une première approche. Maintenant, je voudrais qu'on voit globalement ce que ça signifie dans le fonctionnement normal de notre liberté et de nos actes dans leur caractère intégral. Et pour ça, je vous propose de prendre comme schéma de lecture ce qui se passe dans la parabole du bon samaritain. Hein, donc, très rapidement, vous vous souvenez que ça démarre par le fait que vous avez un homme qui descendait de Jérusalem à Jéricho, il est attaqué par des bandits et il est laissé à moitié mort sur le bord du chemin. Voilà. Alors, nous prenons la parabole à ce moment-là. Un homme à moitié mort sur le bord du chemin. Descendent d'abord un prêtre et un lévite. Alors, ce prêtre et ce lévite vont d'abord se trouver dans une situation de proximité de cet homme laissé à moitié mort ou laissé pour mort sur le bord de la route. Donc vous avez une proximité qui est d'ordre physique. Le texte se contente de nous dire à leur propos qu'ils ont passé leur chemin. Alors pourquoi est-ce qu'ils ont passé leur chemin? Eh bien, on peut dire que en l'occurrence, ils ne sont pas restés simplement au plan de la proximité physique, mais il s'est passé quelque chose en eux, c'est-à-dire la situation est arrivée aussi au plan psychique, des réactions émotionnelles. Et là-dessus, on peut assez bien imaginer ce qui peut se passer dans la tête ou dans le cœur de quelqu'un dans une situation comme celle-là. C'est une situation qui peut avoir un caractère relativement courant. Je ne sais pas si certains d'entre vous, par exemple, se sont trouvés presque aux premières loges d'un accident de la route, avec éventuellement des victimes plus ou moins graves. Hein. Eh bien, au plan émotionnel, il y a un choc. Les émotions sont profondément impliquées. Et ces émotions, elles peuvent se balader un peu dans tous les sens au départ. C'est-à-dire qu'il peut y avoir une véritable peur, une angoisse à l'égard de cette situation-là. Hein. Et puis ensuite, il peut y avoir d'autres types de résonances. Il peut y avoir la dynamique aussi de la compassion, de la pitié pour la personne blessée. Ou il peut y avoir aussi la réaction de la personne qui avait un rendez-vous et que ça dérange dans ses projets. Donc le fait d'être dérangé, déstabilisé, et d'être mécontent d'être dérangé, déstabilisé par rapport au programme, aux horaires qu'on pouvait avoir, etc. On peut tout imaginer, et quand il s'agit d'un prêtre et d'un lévite, on peut même imaginer des réactions de nature religieuse, parce que dans la religion juive, toucher le sang ou toucher un cadavre, ça rend impur. Vous imaginez, pour des prêtres, être impur, c'est devenir inapte à célébrer le culte. Donc c'est quelque chose qui est même contraire à leur fonction. Vous voyez, donc ça crée une peur de devenir inapte à rendre le culte qui est en fait le métier du prêtre et le métier du lévite. Hein, mais en même temps, donc une sorte de sens du sacré qui a été intériorisé, appris dans une culture religieuse, qui devient aussi une sorte de conditionnement dans les réactions qu'on peut avoir à tel ou tel moment. Hein. Donc la peur de toucher l'homme ensanglanté ou peut-être l'homme déjà mort. Hein.
Alors, toutes ces réactions, elles se produisent au plan psychique. Et elles conduisent chez le prêtre et le lévite à la décision de passer leur chemin, qui est une décision qui consiste en fait, en l'occurrence, à, disons, à assumer au plan de leurs actes la peur éventuelle, la peur d'être impur ou la peur du sang, etc., d'assumer ça au plan de leurs actes et de leurs comportements concrets en passant leur chemin. Mais nous avons ensuite le fameux bon samaritain qui passe. Le texte nous dit plus spécifiquement que, à la vue de cet homme au bord de la route, il fut saisi de compassion. Alors, être saisi de compassion, il y a quelque chose qui est de nature émotionnelle. Hein ? Mais en même temps que, du coup, le bon samaritain va intégrer à l'intérieur d'un tout autre comportement, qui est le comportement de s'arrêter, de soigner cet homme avec de l'huile et du vin, nous dit le texte, hein, puis ensuite de le charger sur sa monture, de le porter à une auberge, de payer d'avance l'aubergiste pour le séjour de cet homme, hein, et en lui disant même « je te rajouterai un supplément s'il y a besoin quand je repasserai ». Hein, et là, donc, on a donc un acte de liberté qui s'est orienté de façon différente. Alors, pourquoi il s'est orienté de façon différente ? C'est-à-dire, en fait, concrètement, on peut très bien comprendre qu'une situation comme celle-là produise des réactions très mélangées. C'est-à-dire où, par exemple, la compassion peut tout à fait coexister avec la peur. Et du coup, il y a une sorte de choc des émotions contraires, hein, qui font qu'on est un peu tiraillé, éventuellement, entre le sentiment qu'il faut faire quelque chose et puis la peur de s'approcher d'une situation comme celle-là. Hein. Et là où les choses se déterminent et se jouent, c'est qu'il y a une liberté qui va prendre position. Hein, et qui va prendre position en suivant la logique de la peur et de l'angoisse, ou qui va prendre position en suivant la logique de la compassion. Et en l'occurrence, cette prise de position, elle va amplifier un certain aspect, une certaine logique, et plus ou moins diminuer ou faire disparaître l'autre. Au départ, je suis partagé entre la peur et la compassion, mais parce que je décide de jouer la peur, je réprime ma compassion et j'essaye de la faire disparaître et je continue ma route. C'est la logique de la peur qui, en quelque sorte, triomphe. Peur qu'ensuite j'essaierai d'oublier le plus vite possible. Et puis, vous avez la logique qui a été celle qui a été suivie par le bon samaritain, qui a consisté, en fait, à suivre la logique de la compassion et donc, en l'occurrence, à faire disparaître la peur aussi. Parce qu'à partir du moment où je commence à agir concrètement pour soigner cet homme, eh bien, la compassion se développe et porte un fruit tel que la dimension de la peur qui était peut-être là au départ finit plus ou moins par disparaître sous le flot de compassion, en quelque sorte. Hein? Alors, ça signifie que, vous voyez, vous avez au départ une situation qui se situe dans le monde, qui d'abord m'atteint du fait de la proximité physique, donc au niveau de cette première sphère, de ce premier niveau plus extérieur, qui ensuite m'atteint au plan psychique. Donc là, ça, c'est plus intérieur déjà. Hein, ça me sollicite dans un certain nombre de sentiments et d'émotions provoquées par la situation. Et ensuite, il y a ce que j'en fais. Et là, on est au moment essentiel. C'est là que se détermine toute la différence et qu'ensuite va se déterminer une réponse qui va retraverser l'aspect psychique, parce que de suivre la logique de la compassion, ça change et ça développe encore ma compassion et ça fait disparaître la peur, ou de suivre la logique de la peur, ben, c'est l'effet inverse. Hein. Donc la réponse, ce que je décide de faire de tout ça,
elle va redéterminer, elle va redéployer ma dimension psychique, émotionnelle. Elle va m'engager dans des gestes concrets, continuer ma route ou alors m'arrêter et soigner. Des gestes concrets qui sont des gestes dans le monde et insérés dans la situation qui était la source de l'appel, en quelque sorte, la source de la sollicitation initiale. Et je vais agir concrètement et éventuellement changer la situation selon ce qu'elle réclamait comme intervention. Alors vous voyez que ce qui est essentiel, c'est ce qui se passe à ce plan-là. Ce qui précède au plan des émotions n'a somme toute pas grande importance, c'est-à-dire ça n'a pas déjà d'importance au sens de la responsabilité morale. C'est-à-dire les choses que vous ressentez sans y consentir, mais simplement parce que ça survient en vous, en tant que tel, vous ne pouvez pas dire « je suis coupable de ressentir ça ». Parce que pour être coupable, il aurait fallu le vouloir. Il aurait fallu vouloir ressentir ça. Et il y a toutes sortes de choses qu'on ressent sans le vouloir. Et à partir du moment où c'est sans le vouloir, eh bien, c'est quelque chose qui cesse d'être sous un jugement moral, qui permet de dire « c'est bien ou c'est mal ». Tu peux en être fier ou tu peux en avoir honte. Et quelle que soit l'émotion ressentie, ça peut être une colère, ça peut être un désir, ça peut être toutes sortes de choses, à partir du moment où ce sont des choses qui surviennent sans que je le veuille, eh bien ce sont des réalités qui n'ont pas ou qui n'ont pas encore d'enjeu moral. C'est comme ça. Je ressens de la colère, c'est comme ça. Je ressens de l'antipathie, c'est comme ça. Je ressens un désir d'adultère, c'est comme ça. Je ressens une jalousie, c'est comme ça. À partir du moment où c'est quelque chose qui advient sans que je le veuille. Vous voyez ? La vraie question, elle n'est pas quand ça advient sans que je le veuille. La vraie question, c'est quand je m'en rends compte, qu'est-ce que je vais en faire ? Et c'est là que nous sommes attendus. Et c'est là que commence l'enjeu spirituel. Parce que qu'est-ce que je vais en faire ? C'est-à-dire comment ma liberté va se déterminer ? Comment je vais impliquer moi-même mon propre cœur et mes propres gestes ? Vous voyez ? Et donc, je peux ressentir une jalousie, par exemple, et puis je peux décider d'en faire autre chose. Par exemple, je suis jaloux de telle personne parce qu'elle a réussi cet examen et que moi je l'ai raté. Imaginons. Je peux soit suivre ma jalousie et en faire un motif d'expression de mauvaise humeur vis-à-vis de cette personne et de tristesse entretenue à l'égard de ce qui m'est arrivé. Ou alors, je peux décider de remercier le Seigneur parce qu'il a donné à cette personne de réussir cet examen. Je peux décider d'aller féliciter cette personne, même si ça coince un petit peu à cause de ces sentiments qui sont nés en moi, d'aller féliciter la personne en question. Et puis je peux décider de me dire, maintenant j'ai raté cet examen, qu'est-ce qu'il faut que je fasse ? Qu'est-ce que le Seigneur attend de moi, même depuis cet échec ? Vous voyez ? Et à ce moment-là, il y a peut-être pu y avoir une réaction de jalousie au départ, non voulue, mais la réponse que j'ai pu apporter était une réponse qui était dans l'ordre du bien et dans lesquelles je ne me suis pas forcément inquiété en me disant « Ouh là là, quelle horreur, je suis jaloux !» Parce qu'en réalité, il n'y a pas à s'inquiéter d'avoir une réaction de jalousie sans le vouloir. Vous voyez ? Il faut s'inquiéter, par contre, si on y met son cœur et si on laisse ensuite la logique de la jalousie se développer dans les actes dont nous sommes responsables. Voilà. Alors, ça vaut pour la jalousie, ça vaut pour, en réalité, pour énormément de choses. Donc, les situations dans lesquelles nous sommes, elles nous sollicitent au plan de la proximité physique, elles ont un impact au niveau de nos émotions, de nos sentiments, et elles provoquent notre liberté. Et c'est ça le moment important. C'est, maintenant, je réalise ce qui est en train de se passer,
en dehors de moi et peut-être aussi au niveau de certains sentiments ou émotions que ça provoque, qu'est-ce que j'en fais ? Alors le « qu'est-ce que j'en fais ?» va amener une détermination de notre liberté, et si c'est une bonne détermination de notre liberté, c'est en quelque sorte une réponse intelligente à la situation telle qu'elle est. Alors, ça veut dire mise en œuvre de l'intelligence pour discerner qu'est-ce qu'il faut faire face à ce problème, quel est le bien que je peux apporter dans cette situation, ou comment résoudre cette difficulté, hein, ou comment participer à cet appel qui me vient de la situation. Hein, donc la réponse intelligente, donc de quoi s'agit-il ? Qu'est-ce qu'il est bon de faire ? Qu'est-ce qui est constructif ? Comment est-ce que je me mets au service du bien dans cette situation ? Et ça va impliquer éventuellement des choix qui supposent aussi une certaine compétence. Vous voyez, par exemple, pour le Samaritain, eh bien, à l'époque, on soignait les plaies avec de l'huile et du vin. Il a de l'huile et du vin dans son sac. Eh bien, il les prend et il soigne les plaies, c'est-à-dire il utilise les connaissances de son époque pour faire ce qu'il faut faire, voyez, et pour aider cet homme dans la situation qui est la sienne. Alors, à supposer qu'on n'ait pas d'huile et de vin ou qu'on soit incompétent médicalement, peut-être qu'on adoptera d'autres lignes de conduite qui consistent à dire il vaut mieux pas que je le touche parce que si des fois en le retournant je lui cassais une vertèbre, je vais essayer de voir si dans le coin il n'y a pas un toubib qui pourrait s'en occuper. Hein. Donc je ne veux pas dire par là qu'il n'y ait que la solution du Samaritain qui vaille, mais ça dépend des ressources qu'on a et de l'intelligence qu'on exerce pour se dire avec ce que je suis, avec ce dont je dispose, qu'est-ce que je peux faire pour apporter une réponse adéquate ou la meilleure réponse possible à cette situation. Voyez. Et là, quand j'en suis à ce plan-là, à la limite, la question de savoir si je ressens de la peur, de la compassion, etc., passe au second plan. Ou, disons, ce qui est important à ce plan-là, c'est de se dire, mais c'est la compassion qui m'aide à affronter la situation de la manière dont elle doit être affrontée. Et du coup, ma liberté se détermine pour jouer le jeu de la compassion qui est en même temps le jeu de l'affrontement du vrai problème, voyez, le jeu de la vérité au plan de l'intelligence et le jeu de la bonne décision au plan de la liberté et des actes concrets. Voyez. Et donc la réponse survient dans un discernement de ce qu'il est bon de faire pour le service du bien, qui met en jeu aussi ce qu'on appelle notre conscience morale, parce que notre conscience morale, c'est aussi, en quelque sorte, cette faculté intérieure qui nous aide à voir que telle chose est bonne ou que telle chose est mauvaise. Et une chose est bonne ou mauvaise, non pas parce que c'est écrit dans un catalogue que telle chose est bonne ou que telle chose est mauvaise. Une chose est bonne ou mauvaise parce qu'elle construit effectivement ce qui est bon pour les personnes, parce qu'elle est un service du bien des personnes, elle est une construction, et une chose est mauvaise parce qu'elle est destructrice pour les personnes. Ensuite, que Dieu nous ait donné les 10 commandements, ça n'était pas pour nous imposer de force de l'extérieur un catalogue, c'était pour nous dire, ben voyez, l'homme, il est construit de telle manière que s'il tue, s'il commet l'adultère, s'il vole, s'il ment, etc., il se détruit, il détruit les autres. Et moi, dit Dieu, je veux le bien de l'homme, je veux ce qui construit l'homme. Donc si je vous donne mes commandements, ça n'est pas pour vous embêter avec un catalogue de permis défendus, c'est pour vous dire ce qui construit et ce qui détruit dans votre vie. Et de fait, les 10 commandements, vous en avez une large substance qu'on trouve par ailleurs dans beaucoup de cultures, parce que ça correspond aussi à des choses que l'homme était capable de découvrir. C'est vrai qu'il n'y a pas besoin de réfléchir 36 000 ans pour se rendre compte que le meurtre est quelque chose de destructeur. Hein ? Vous voyez ? Donc, l'intelligence se détermine
avec l'usage de la conscience morale et avec aussi ce que nous a apporté notre éducation en termes de formation de la conscience morale, notre intelligence discerne ce qu'il est bon de faire, notre liberté s'engage à le faire, mais elle s'engage à le faire non pas au sens simplement d'une bonne volonté vague, mais au sens d'une action réelle. C'est-à-dire, le bon samaritain, il y met ses mains pour soigner cet homme. C'est une action réelle qui va changer réellement la situation de cet homme blessé. Et un des signes de la cohérence de cette action, c'est précisément, on le voit bien dans cette parabole, c'est aussi la cohérence dans le temps. C'est-à-dire, c'est une action que le samaritain développe de manière cohérente dans le temps pour obtenir le but recherché, qui est que cet homme aille mieux. Voyez, donc ça se développe d'abord dans l'intervention d'urgence, si j'ose dire, par rapport à la situation, et puis ensuite dans le fait de transporter cet homme, et ensuite même dans le fait de prévoir les moyens matériels des soins dont il a besoin dans l'auberge où il a été porté. Voyez, donc une action qui est à la fois bonne sur le moment, mais qui a le souci de se déployer de façon cohérente dans le temps. Donc un engagement cohérent, si vous voulez, de la liberté. Et donc là, si on considère, disons, la structure de l'homme et de sa liberté, vous avez l'acte dans son sens complet du terme. Nos actes, ils partent toujours de situations qui nous sollicitent. Et puis ensuite, ça crée un processus d'intériorisation de la sollicitation, un discernement, une décision et une action qui se redéploie vers l'extérieur. Voyez, donc une sorte de mouvement de l'extérieur vers l'intérieur pour une réponse de l'intérieur vers l'extérieur. Alors, quand on prend donc le bon samaritain, on a la réponse cohérente et la réponse aussi unifiante. Parce que le bon samaritain, finalement, il s'unifie dans cette action, c'est-à-dire le physique, l'émotionnel, la liberté rentrent en quelque sorte en synergie pour donner un acte vraiment cohérent. Et avec aussi des émotions qui viennent même dynamiser encore davantage l'action, c'est-à-dire le fait d'agir avec compassion permet de soigner encore mieux que s'il avait agi simplement d'une manière purement indifférente au plan émotionnel. La compassion favorise l'engagement au service de la personne. Donc il y a une sorte de synergie positive des différents aspects de la personne, et donc l'acte complet permet d'intégrer un petit peu tout ça en positif. Alors que ce qui se passe chez le prêtre et le lévite les fait rentrer dans une logique au contraire de division, parce que la réponse qu'il donne ne correspond pas à la vérité de la situation. Ils ont laissé se développer en eux des sentiments qui en fait sont sans doute aussi contraires à leur conscience, parce que leur conscience leur disait qu'un homme dans cet état, il faut le soigner. Donc ils vivent une division intérieure entre l'appel de leur conscience à faire le bien et puis la décision de suivre la logique de la peur et de fiche le camp. Voyez. Et donc là, la position du prêtre et du lévite, c'est plutôt une position de désintégration entre la liberté, l'affectivité, les actes concrets. On obtient quelque chose qui n'est plus cohérent et qui n'est plus cohérent par rapport même à la réalité et à ce que réclamait la réalité. Voyez. Alors, je rajouterai une petite chose à l'égard de tout ça, c'est qu'en réalité, du fait de la condition humaine qui est blessée par le péché, cette unification des différents aspects de notre vie dans nos actes n'est pas quelque chose de toujours évident. Il y a certaines fois où ça se passe relativement bien, parce que ça ne touche pas des domaines trop blessés en nous ou trop désordonnés. Il y a d'autres fois où c'est plus compliqué et où ça tire un peu à U et à Dia dans notre vie. Il y a des cas où notre corps réclame une chose, mais notre sagesse intérieure nous en dit une autre.
Hein. Le médecin m'interdit le chocolat parce que j'ai le foie fragile, mais le gros gâteau qui est là devant moi me donne envie d'y aller quand même. Hein. Ou alors, je suis amoureux d'une femme mariée, mes sentiments me disent de faire une chose, mais ma liberté, ma responsabilité me disent que l'adultère est quelque chose de grave dans ma propre vie et aussi dans la vie de... serait grave aussi dans la vie de cette femme mariée. Hein. Donc, on est souvent tiré un peu à hue et à dia par des sentiments qui peuvent nous envahir, nous pousser dans une direction alors que notre liberté et notre conscience nous disent que ça n'est pas juste, etc. Hein, vous avez toute l'expérience de la tentation aussi, hein, parce que l'expérience de la tentation, elle est justement là, dans le fait que notre liberté est mise au défi, elle sait que telle chose est bonne, que telle chose est mauvaise, alors que notre être, par ailleurs, est sollicité par tel ou tel désir, par telle ou telle énergie intérieure, qui font que j'ai fortement envie de faire ça, alors que ma liberté me dit « non, faut pas le faire hein. ». Donc il y a la tentation, qui est une certaine expérience de division intérieure, hein. Et puis il y a le fait de tomber dans la tentation ou de résister à la tentation, hein, et d'une façon plus ou moins facile, suivant les cas, parce que ce sont des expériences dans lesquelles il y a aussi beaucoup de troubles et où quelquefois on a aussi du mal soi-même à entendre encore la voix VOIX de notre conscience qui nous indique la voie VOIE juste de ce qu'il est bon de faire. Hein. Mais quand il y a une tempête intérieure, c'est pas forcément évident d'entendre encore cette voix. Hein. Alors, c'est pour ça que dans l'écriture, les dimensions physiques et psychiques, la chair, la vie psychique, ce sont des mots qui ont souvent un sens un peu ambivalent. C'est-à-dire, vous trouverez ces mots dans un sens tout à fait positif. Par exemple, dans un psaume, « Mon cœur et ma chair crient de joie en Dieu, mon Sauveur. Hein? » Donc, « ma chair crie de joie en Dieu, mon Sauveur. » Là, c'est mon être concret, mais considéré dans un sens tout à fait positif, puisque c'est intégré dans une relation à Dieu. Hein? Mais vous aurez aussi des paroles de saint Paul sur le fait que la chair complote contre l'esprit et l'esprit contre la chair, ou alors Jésus qui dit « l'esprit est prompt, mais la chair est faible hein? », et où là, le mot « chair » commence à prendre un sens plus ambigu, même un peu dangereux, lieu de combat, en tout cas. Vous trouverez la même chose, d'ailleurs, avec le mot « monde », où de temps en temps, il est utilisé dans un sens très positif. Dieu a tant aimé le monde qu'il a donné son Fils. Donc, le monde est aimable, si Dieu l'a tant aimé. Hein? Et puis, quelquefois, le monde, au sens du lieu des modes superficiels ou de l'opposition à la foi, etc. Hein, et donc le même saint Jean, comme je le signalais hier après le dîner, qui dit « le monde gît tout entier sous le pouvoir du mauvais hein, ». Donc la perception du monde comme une puissance quelquefois qui nous échappe ou qui s'oppose éventuellement au bien que nous voudrions faire. Et à ce moment-là, le mot « monde » prend un sens plutôt négatif. Et de même, le mot « psychique », saint Paul, quelquefois, oppose l'homme psychique et l'homme spirituel. L'homme psychique, c'est celui qui se laisse enfermer dans des sentiments et des émotions en démissionnant de sa responsabilité spirituelle de discerner à cet égard. C'est pas parce que je ressens quelque chose que je dois suivre ce que je ressens. Il y a une différence entre ressentir, qui est psychique, et consentir, qui est spirituel. Donc, l'homme lui-même connaît une certaine expérience de combat et de division entre ces différents aspects. Alors, l'intérêt de l'acte libre, c'est comme je vous disais, c'est qu'il aide à la réintégration des choses. Vous voyez, même si mon cœur était très partagé dans une situation semblable à celle du bon samaritain, le fait de choisir de faire les actes justes pour cet homme blessé
me réunifie à l'égard de ce qui pouvait être mes émotions contradictoires du départ. Voyez ? Donc l'acte juste est quelque chose d'unifiant, qui nous intègre, qui nous dynamise vers ce qui est bon, hein, tandis que l'acte mauvais suit les logiques de désintégration et de division de notre condition blessée, dans lequel nous savons bien que notre dimension physique n'est pas toujours bien intégrée à l'intérieur de notre liberté, ou nos émotions ne sont pas toujours bien intégrées dans notre liberté. Voyez. Donc il y a ce risque de division qui vient en fait dans la condition humaine du fait que tout cela dans le projet de Dieu ne peut bien tenir ensemble que s'il y a au cœur de notre cœur la présence de l'Esprit-Saint. Et c'est l'Esprit-Saint qui vivifie notre liberté et notre capacité d'aimer d'une façon suffisamment puissante pour que notre liberté devienne petit à petit capable d'unifier toutes ces dimensions-là. Par contre, le problème, c'est que précisément, l'homme qui naît avec le péché originel, ça veut dire qu'il naît privé de cette puissance unifiante en nous. Et du coup, il naît fragile, fragile dans sa capacité à intégrer sa vie physique et sa vie psychique dans une vie bonne, dans une vie qui soit juste et qui soit au service du bien. Donc l'homme naît privé de tout cela, ses principes de division et de fragilisation en lui, jusqu'à la fragilité suprême qui est celle de la mort, et où même c'est notre physique qui s'en va dans la mort, hein, sans qu'on puisse le retenir. Donc l'homme naît privé de cet Esprit-Saint qui est énergie d'amour unifiante en nous. Mais le Christ nous a redonné cet Esprit-Saint par le baptême, et ça veut dire que nous avons de nouveau cette source pure et unifiante en nous de l'amour de Dieu qui peut nous aider à nous réunifier dans le bien, dans le don de nous-mêmes et dans le service de ce qui est bon et juste. Alors, ça ne se fait pas d'un coup, parce que si ça se faisait d'un coup, ça se saurait, c'est-à-dire s'il suffisait de baptiser quelqu'un pour qu'il n'ait plus de problème à l'égard de sa propre liberté, ça se saurait. Hein, nous savons trop bien que nous continuons à être vulnérables, mais en même temps, l'Esprit-Saint est là en nous disant « Je suis avec toi, je vivifie ta liberté pour t'aider à grandir à l'égard de ces vulnérabilités. » Alors si Dieu a choisi d'agir comme ça, non pas avec une baguette magique en disant « Je te baptise, t'as plus de problème », mais qui nous donne l'Esprit-Saint comme une ressource pour que nous puissions nous unifier avec cet Esprit-Saint, c'est parce que, comme dit saint Augustin, Dieu qui nous a créés sans nous ne veut pas nous sauver sans nous. Donc il veut notre collaboration dans la réunification de notre vie et dans le service de l'amour et du bien. Ça veut dire que Dieu accorde un grand prix à notre liberté, à notre responsabilité. S'il y accordait peu de prix, il aurait résolu tous nos problèmes à notre place. On aurait été bien peinards, ça aurait été sans doute plus agréable a priori, mais ça aurait voulu dire que Dieu nous prenait beaucoup moins au sérieux. Et notre situation un peu souffrante, vulnérable, avec des combats pas simples, etc., mais où l'Esprit-Saint est là pour nous soutenir et pour nous stimuler aussi dans notre liberté, dans nos combats, dans notre décision, eh bien, c'est le signe d'un Dieu qui nous prend vraiment au sérieux et qui est à nos côtés et qui honore nos capacités d'agir, notre liberté, qui l'honore en le dilatant de l'intérieur, mais en y laissant tout l'espace pour que nous puissions aussi nous impliquer nous-mêmes. Ce qui fait qu'au bout du compte, celui qui arrive au ciel, l'Apocalypse l'appelle le vainqueur. Hein ? Au ciel, nous arriverons en vainqueur. Et précisément, nous arriverons en vainqueur, non pas au sens simplement où nous avons profité de la victoire du Christ, mais au sens où nous avons été victorieux dans le combat avec le Christ à nos côtés.
voyez. Hein, c'est la même différence que de jouir du sommet d'une montagne parce qu'on y a été déposé par un hélicoptère, ou de jouir du

donc l'Esprit Saint comme puissance réunifiante qui vient nous habiter en partant de la situation qui est la nôtre, c'est-à-dire avec nos vulnérabilités, mais qui va donc nous apprendre à nous réunifier.

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2: Je vous aime, ô mon Dieu, et mon seul désir est de vous aimer.
3: Rentre à la maison auprès des tiens, annonce-leur tout ce que le Seigneur a fait pour toi dans sa miséricorde. Marc 5, 19.

enseignements qui ont été donnés par le père Bernard Pérouse sur les pères de l'Église et les mystiques du Moyen Âge, qui nous a menés aux portes du XVIIe siècle et donc des fêtes de Paray, de revenir à la source de la spiritualité du Sacré-Cœur en la personne de Saint Jean, apôtre évangéliste, qui se désigne lui-même comme le disciple que Jésus aimait. Sur la fresque du cœur de cette chapelle de la Visitation, nous trouvons, faisant face à la Vierge Marie, à gauche et donc tout en haut, l'évangéliste Saint Jean. Celui-là même à qui nous devons le récit du côté ouvert par la lance, au chapitre 19 de son évangile. Il tient en main la parole de Dieu sous forme de rouleau, et on reconnaît aussi son symbole, l'aigle, sur l'épaule droite. Vous savez que Jean a une manière particulière de témoigner de la bonne nouvelle. L'évangile qu'il a écrit est différent des trois autres. Autant les trois premiers, l'évangile de Matthieu, Marc et Luc sont relativement semblables, autant le quatrième présente des choses de manière différente. Saint Jean, en fait, est le témoin d'une expérience particulière et il va agir en théologien. Il n'y a qu'à regarder comment déjà commence son évangile. Lui qui, au lieu de partir et de raconter des faits simplement, il nous emmène en Dieu, à l'origine de toute chose. Au commencement était le Verbe, et le Verbe était Dieu. C'est une démarche tout à fait théologique. Et dans son évangile, il va vraiment rendre compte de cette réalité, de toute cette œuvre de Dieu accomplie dans le Christ. Mais la clé pour lui, c'est vraiment l'expérience de cet amour qui a été manifesté en Jésus, qui est la source, puisqu'il va, enfin, il le redira et notamment il l'exprimera dans ses lettres. Dieu est amour, et donc tout ce que le Christ accomplit de l'incarnation jusqu'à l'ascension et la droite, sa remontée vers le Père, s'asseoir à sa droite, et bien tout cela est l'expression de l'amour de Dieu pour nous. Et il en a fait une expérience tout à fait particulière. Alors, lorsqu'on regarde donc l'évangile de Jean, donc un peu

cet aspect de ce témoignage et notamment de ce qui va devenir la spiritualité du cœur de Jésus. Hein, donc il y a tout d'abord le passage le plus important, évidemment, hein, c'est Jean 19, c'est l'épisode du côté ouvert du Seigneur en croix. Mais il y a d'autres passages importants dans l'évangile de Jean. Il y a aussi, nous y reviendrons abondamment, l'évocation du dernier repas, la dernière scène, où Jean se présente lui-même comme le disciple bien-aimé et qui repose sur le cœur, sur le côté, la poitrine de Jésus, en Jean 13. Et puis, il y a, précédant un petit peu cela, le grand appel de Jésus, suivi de commentaires de Jean. « Si quelqu'un a soif, qu'il vienne à moi et qu'il boive, celui qui croit en moi. » Et Jean commente, selon le mot de l'Écriture, « De son sein couleront des fleuves d'eau vive. » Il parlait de l'Esprit que devaient recevoir ceux qui avaient cru en lui. Et puis, c'est dans l'Évangile de Jean qu'on trouve la mention du côté ouvert de Jésus dans les récits de la résurrection. Et ceci par deux fois, lors de l'apparition au Cénacle le soir même de Pâques, et huit jours plus tard, lors de l'apparition à Thomas. Et enfin, il y a comme une synthèse, hein, sous forme de vision de gloire, dans le livre de l'Apocalypse au chapitre 22, versets 1 et 2. Jean décrit le fleuve d'eau vive limpide comme du cristal qui jaillit du trône de Dieu et de l'agneau, transposition lumineuse de l'événement douloureux du cœur transpercé au Golgotha, d'où jaillissent le sang et l'eau. Mais là, nous sommes dans l'accomplissement. Alors Jean est le premier témoin. En ce sens, il est essentiel. Bien sûr, c'est de Jésus lui-même, c'est Jésus lui-même la source. Mais Jean est le premier témoin. Et c'est par lui que nous connaissons donc ce qui s'est passé au Golgotha. Et donc revenons un peu sur les deux passages absolument fondateurs de son évangile. D'abord, le chapitre 19, qui est le plus développé, ou celui où Jean insiste le plus, d'ailleurs. Il est lui-même présent, et il se décrit, donc, encore une fois, comme présent au moment de la mort du Christ en croix. Et il dit, « Un des soldats de sa lance lui perça le côté, et il en sortit aussitôt du sang et de l'eau. » Et il en sortit aussitôt, et il y a un certain nombre de choses qui vont se passer à partir de ce moment-là. Et ce moment est important. Jean, c'est celui qui a vu, celui qui rend témoignage, afin que vous aussi, vous croyiez. Alors, qu'est-ce que Jean a vu et dont il rend témoignage si fortement? Eh bien, dans ce côté ouvert de Jésus, il voit la naissance de l'Église, symbolisée essentiellement par ses deux principaux sacrements, le baptême et l'Eucharistie. Le baptême avec l'eau qui jaillit du côté, et l'Eucharistie avec le sang, jaillissant aussi du côté du Christ. Mais il y a sans doute une autre réalité présente dans ce qu'il voit. Mais de cela, il n'en rend pas de témoignage directement. Mais il est clair que c'est aussi pour Jean, viendront, le témoignage de ce jaillissement de l'amour au-delà du nécessaire. Jésus est déjà mort, et de ce côté, de son côté, de ce cœur qui a cessé de battre, jaillit la vie. Et c'est l'expression de cet amour de Jésus, de ce jusqu'au bout de l'amour qu'il avait exprimé lui-même, dont saint Jean justement rapporte à plusieurs reprises les paroles de Jésus. Il n'y a pas de plus grand amour que de donner sa vie pour ceux qu'on aime. Et dans ce plus grand amour, dans ce que Jésus a accompli, il y a un excès, un au-delà du nécessaire.
Et Saint Jean est saisi par cela. L'autre passage, donc important, c'est le chapitre 13, pendant la dernière scène, Jean a reposé sur le cœur de Jésus. Là aussi, c'est un moment essentiel, parce que c'est une étape dans le propre cheminement de Jean, en fait. Il se décrit là comme le disciple que Jésus aimait. Il était tout contre Jésus, contre son cœur. Il a perçu le trouble de Jésus. Cela commence avec le verset 21, après l'épisode du lavement des pieds. Il est dit que Jésus est troublé dans son esprit. Le mot est très fort. En grec, il veut dire bouleversé. Il est saisi au plus profond de ses entrailles. D'ailleurs, ce n'est pas sans évoquer la miséricorde, en fait. Et c'est là qu'il dit « L'un de vous va me livrer ». Et Jean demande à Jésus « Qui est-ce, Seigneur ?» Et donc, il était tout proche de lui et il a perçu le trouble de Jésus déjà. Et on peut voir, dans cette expérience de Jean, qu'il décrira en fait par la suite, le fondement même de sa théologie et de la spiritualité qu'il va développer. À ce moment-là, il se passe pour lui une transformation. Il perçoit que Jésus, qu'il admire, ce Messie puissant, qu'il a sans doute déjà reconnu comme le Fils de Dieu, le Verbe fait chair, qui opère des miracles et des prodiges, qui enseigne comme personne d'autre, est en même temps, et c'est là ce qu'il découvre et qui le bouleverse, l'agneau infiniment vulnérable, capable de se troubler au plus profond de ses entrailles, parce qu'on va le livrer. Il est l'agneau qui va être immolé pour les péchés du monde. Et là, c'est pour lui une découverte fondamentale, bouleversante, et en fait qu'il est le seul à faire de cette manière-là. Les autres apôtres ne font pas la même expérience, en tout cas pas à ce stade-là. En particulier, Pierre, on voit bien le contraste entre Pierre et Jean. Pierre qui continuera quelques versets plus loin à être présomptueux, « Je te suivrai jusqu'à la mort ». Et cette expérience, elle est en fait une lecture spirituelle. Une lecture spirituelle qui bouleverse Saint Jean, qui lui a donné la force, justement, notamment d'être au pied de la croix. En fait, cet événement de la scène est très important, et même dans ce... parce que c'est ce qui va donner à Jean de pouvoir trouver la force de suivre Jésus jusqu'au bout, lui aussi, et notamment d'être là. Il ne fuira pas, parce qu'il s'est passé pour lui quelque chose de particulier. Et c'était important. Jean devait en être le témoin. Donc cette expérience lui a donné la force de l'amour et de la compassion. Ils lui ont permis de rester jusqu'au bout, au pied de la croix, alors que tous les autres ont fui. Et il était là avec Marie. Donc vous voyez toute la spiritualité de Saint Jean et son évangile lui-même, parce qu'évidemment il est écrit après, et à la réflexion de cette expérience de Jean. Dans la suite, on en trouve aussi bien sûr le témoignage dans ses êtres. Mais donc, cette expérience qu'il imprègne, qu'il est saisi par ce qu'il a donc perçu au Golgotha, dans l'expérience qu'il venait de vivre, de ce sentiment, de cette expérience de la proximité, de la fragilité de l'amour de Jésus en même temps, de toute cette réalité du don qu'il faisait. Donc elle va déterminer ensuite pas mal d'expériences mystiques futures. En fait, un chemin d'union à Jésus, où Jean nous indique justement la porte, en fait, parce que c'est un chemin, il faut passer par une porte, et cette porte, en fait, ce sera le cœur de Jésus, c'est le cœur de Jésus. Donc, il est clair, quand on parcourt l'évangile de Jean,
hein, que justement qui eh bien il est tout cet évangile est imprégné, hein, de cette expérience. Bon, déjà nous rappelons qu'il est le seul qui mentionne le côté de Jésus. Luc va dire que Jésus montra à ses disciples ses mains et ses pieds. Jean dit, il leur montra ses mains et son côté. Vous savez, donc, chacun, en fonction de son expérience, vit les événements de manière assez différente. Pourtant, il s'agit d'une même réalité. Et en ce sens, ce que nous dit Jean témoigne justement de ce qu'il a vécu lui-même. Puis, un jour plus tard, c'est le même récit avec Thomas. Il y a un centrement sur le cœur, sur le côté ouvert de Jésus. Et de même, la fameuse parole du chapitre 7. Jamais Jean n'aurait pu écrire cela dans son évangile s'il n'avait été le témoin de ce qui s'est passé au Golgotha. Et donc, évidemment, vous voyez, quand il écrit son évangile, il y a ces images, en fait, parce qu'il est témoin, hein, qui sont là, qui sont dans son cœur et qui portent ce récit. Rappelons-nous ce qu'il dit le dernier jour de la fête. Jésus dit, « Celui qui a soif, qu'il vienne à moi et qu'il boive, celui qui croit en moi, de son sein, jailliront des fleuves d'eau vive. » L'eau qui jaillit du côté du Christ est aussi, et Jean en a fait l'expérience, le signe de l'Esprit-Saint qui a été donné. Puisque quand Jean écrit, il en vit. Et encore, donc, vous voyez, comme ce don de l'Esprit-Saint, il le recentre, je dirais, dans le cœur, comme source, justement, et fruit de cet amour. À l'Esprit, il est l'amour du Père et du Fils, même. Et donc, sa source, finalement, c'est le cœur. Et avec le couronnement donc, de cette spiritualité de Saint-Jean qu'on trouve dans l'Apocalypse, donc, voilà, cette grande vision finale du chapitre 22 que j'ai évoquée. Ce fleuve d'eau vive qui jaillit du trône de Dieu et de l'agneau. Donc il voit sous forme de gloire, transfiguré en quelque sorte par la gloire, ce qu'il a vu, encore une fois, dans la douleur du Golgotha. C'est le même mystère, mais transformé, glorifié. Le fleuve d'eau vive, désormais limpide comme du cristal qui jaillit du trône de Dieu et de l'agneau. Voilà, donc ça, c'est en quelques mots cette expérience que Saint Jean, tellement importante, et qu'il va exprimer aussi de manière tellement forte dans ses lettres. Alors là aussi, il y a beaucoup, notamment les références sont beaucoup plus explicites encore à cet amour. Simplement, je vais vous donner quelques références, enfin, citer quelques passages, mais vous les connaissez, mais le fait de le redire rendra encore les choses plus claires. La première épître de Saint Jean, au chapitre 3, verset 1, « Voyez quelle manifestation d'amour le Père nous a donnée pour que nous soyons appelés enfants de Dieu, et nous le sommes. Si le monde ne nous connaît pas, c'est qu'il ne l'a pas connu. » Il y a une insistance aussi, c'est Saint Jean, sur le terme de cette connaissance, qui n'est pas une connaissance intellectuelle, bien sûr, mais une connaissance d'amour. Parce que Dieu se donne à connaître et à aimer. Bien aimé. Déjà, les termes aussi sont importants. C'est le verset 2. Dès maintenant, nous sommes enfants de Dieu. Ce que nous serons n'a pas encore été manifesté. Nous savons que nous serons semblables à Dieu parce que nous le verrons tel qu'il est. Autre terme, vous voyez, très important, la vision. Cela sera repris notamment par saint Irénée, un disciple de saint Jean, par l'intermédiaire de Polycarpe. Voilà. Mais cette vision, là encore, Jean qui est le témoin, qui a vu, eh bien, aussi, vous voyez, notre vocation, c'est la vision de Dieu. De pouvoir le voir et donc, en fait, de participer à sa propre vie, puisque naturellement, l'homme ne peut pas voir Dieu. C'est impossible pour lui. Mais cela lui est donné, justement. Et dans ce don d'amour, de Dieu,
manifestée dans le Christ. 1 Jean 3,16, à ceci nous avons connu l'amour, celui-là a donné sa vie pour nous, et nous devons nous aussi donner notre vie pour nos frères. Alors là, c'est une parole qui rejoint absolument ce que Jésus va exprimer ici. Il nous a aimés le premier, il a donné sa vie pour nous, et nous devons, au sens du devoir, parce que c'est une nécessité, mais c'est un appel, et on voit comment Jésus le reprend ici, nous donner notre vie pour nos frères. Aimer, c'est se donner. On voit comme Saint Jean est clair. Voici son commandement, croire au nom de son Fils Jésus-Christ et nous aimer les uns les autres, comme il nous a donné le commandement, bien sûr. Et puis, donc, il y a la place de l'Esprit aussi, qui est celui qui nous permet de le vivre. Celui qui garde ses commandements demeure en Dieu et Dieu en lui. À ceci, nous savons qu'il demeure en nous, à l'Esprit qu'il nous a donné. Et puis, fameux passage au chapitre 4 de la première épître de Saint Jean, « Bien-aimés, aimons-nous les uns les autres, puisque l'amour est de Dieu, et que quiconque aime est né de Dieu et connaît Dieu. Celui qui n'aime pas ne connaît pas Dieu, car Dieu est amour. » Et puis, développement, « En ceci s'est manifesté l'amour de Dieu pour nous. Dieu a envoyé son Fils unique dans le monde, afin que nous vivions par lui. » Et là encore, c'est cette réalité de ce don qui nous est fait, que nous devons accueillir. Et le but, encore une fois, du don que le Christ fait de lui-même, ce don de son amour, c'est pour que nous puissions en vivre. En ceci consiste l'amour, ce n'est pas nous qui avons aimé Dieu, c'est lui qui nous a aimés et qui a envoyé son Fils en victime de propitiation pour nos péchés. Et si Dieu nous a ainsi aimés, nous devons, nous aussi, nous aimer les uns les autres. Vous voyez, une forme de répétition aussi, ces 5 ans, mais qui est, voilà, cette insistance, qui est toujours cette contemplation de cette source à laquelle on revient toujours. C'est une vision, une contemplation de ce don que le Christ fait, que Dieu manifeste dans le Christ et par le don de l'Esprit Saint. Voilà, donc j'arrête là pour les citations, mais il y en a beaucoup, vous voyez. Et donc, tout cela nous témoigne de cette expérience particulière de Saint Jean. Alors, nous savons que le Père Pérouse l'a évoqué hier, donc Jean va être un peu plus explicite, pas dans son évangile, mais un peu plus tard, sur cette fameuse expérience qu'il a vécue à la Seine. Et vous savez que c'est notamment à Sainte-Gertrude qu'il en fait le récit et qu'il donne justement cette explication, je dirais. Et c'est important. Donc, Jean, qui apparaît à Sainte-Gertrude, il l'invite à reposer comme lui sur le cœur de Jésus. Et elle fait l'ineffable expérience de sentir les battements du cœur de Jésus. Et c'est une expérience ineffable, parce qu'au-delà de cette expérience physique, c'est une perception spirituelle, c'est percevoir cet amour, parce que ce cœur n'est qu'amour, et ce qu'il fait battre, c'est l'amour pour nous. Donc, au-delà d'une expérience physique, c'est une ouverture à une réalité, peut-être spirituelle, mais qui donne sens à tout ce que le Christ vit. Et elle en parle à Jean, et elle lui demande s'il n'a pas fait cette même expérience, justement, lors de la dernière scène. Et Jean lui répond qu'effectivement, il a bien ressenti ces indicibles pulsations du cœur de son maître. Alors, elle lui demande pourquoi il n'en a pas parlé dans son évangile, parce qu'effectivement, Jean est très succinct dans ce récit. Et Jean lui répond, puisqu'il dit simplement qu'il était reposé sur la poitrine de Jésus. Et Jean lui fait cette réponse, « Ma mission était de présenter à l'Église, dans son premier âge, sur le Verbe incréé de Dieu le Père, une simple parole qui suffirait jusqu'à la fin du monde à satisfaire l'intelligence de la race humaine tout entière, sans toutefois que personne parvint jamais à la pleinement comprendre. »
mais de dire la suavité de ses pulsations a été réservée pour les temps actuels, afin que, en entendant ces choses, se réchauffe le monde vieillissant dont l'amour s'alanguit. En d'autres termes, donc Saint Jean explique à Gertrude que sa vraie mission était d'être théologien, en fait. Il devait essayer de faire comprendre, de donner à l'intelligence humaine les moyens de saisir le mystère du Verbe éternel, ce Verbe éternel qui s'est fait chair, le Fils de Dieu, vrai Dieu, qui demeure vrai Dieu et qui en même temps devient pleinement homme, vrai homme. Donc sa mission, c'est celle d'un théologien et en même temps d'un témoin. Mais je devais satisfaire l'intelligence humaine. Mais en même temps, il ajoute, c'est clair que personne ne parviendrait jamais à pleinement comprendre ce mystère. Ça reste un mystère. Et Jean est théologien depuis le tout début de son évangile. Encore une fois, le prologue, c'est un prologue théologique, hein, cette vision qui nous amène en Dieu même, hein, qui est la source. Le Verbe était Dieu, le Verbe était auprès de Dieu, par lui tout a été fait, et il s'est fait chair, il a demeuré parmi nous, il est venu chez les siens, il est la lumière du monde. Mais voilà que aujourd'hui, il s'adresse à Gertrude, mais c'est valable aussi pour nous, hein, la communication de cette réalité, de cette expérience sensible, mais éminemment spirituelle en même temps, doit aider à réchauffer le monde vieillissant dont l'amour s'alanguit. Alors Jean constate qu'il y a dans le monde un refroidissement de l'amour, un vieillissement, et que l'ardeur de l'Évangile disparaît, et qu'il va falloir une nouvelle, non pas révélation, puisque tout a déjà été donné dans l'Écriture, mais une nouvelle manifestation de la tendresse de Dieu, en fait. Cette tendresse de Dieu qui est exprimée déjà dans toute l'Écriture, l'Ancien comme le Nouveau Testament. Mais en ce siècle, à ce moment-là, au Moyen-Âge, il y a une nécessité, encore une fois, d'une nouvelle séduction de Dieu, un peu dans l'esprit de Jérémie. Tu m'as séduit, Seigneur, et je me suis laissé séduire. Alors le moment est venu de parler de l'ineffable tendresse du cœur de Jésus, de ses sentiments, de son affection, de sa folie d'amour. Et pour cela, eh bien, il faut entrer dans son cœur. Et c'est pourquoi on va passer de la contemplation du côté de Jésus à cette contemplation du cœur ouvert. Passer du côté au cœur. Et voilà ce que Saint Jean annonce à Gertrude. Une étape nouvelle. Passer de l'extérieur vers l'intérieur. Pour mieux percevoir, pour mieux être embrasé dans ce monde qui vieillit et dont l'amour se refroidit. Et donc, vous voyez, c'est tout à fait dans la lignée de ce qui va justement se passer ici à Paray-le-Monial. Et c'est pourquoi il faut parler aussi de la première grande apparition de Jésus à Marguerite Marie. Puisque le lien avec Jean, il est là. Puisque l'apparition a lieu le 27 décembre, le jour de sa fête. Et Marguerite Marie fait cette même expérience, elle a la grâce de reposer longuement sur le cœur de Jésus, comme Jean. Et c'est la première dimension essentielle du message que Jésus nous donne ici. Reposer sur le cœur du Seigneur dans le silence de l'adoration et de la relation intime avec lui, et dans l'expérience de cet amour ineffable pour chacun de nous. Et donc vous connaissez la suite, avec cette mission que Marguerite Marie reçoit. Mon divin cœur est si débordant d'amour pour les hommes et pour toi en particulier, que ne pouvant contenir en lui-même les feux de son ardente charité, il faut qu'il les répande par ton moyen. Vous voyez donc combien ce lien avec Jean, en fait, la manière dont le Seigneur agit est toujours admirable.
C'est lui-même qui fait le lien avec tout ce qui précède, et notamment avec Jean, ce premier témoin. À travers cette expérience, donc on est ramené, enfin plutôt on est raccroché, voilà, à ce témoignage de Jean. Et c'est essentiel, parce que c'est de là, et en fait, c'est Jean qui, à travers cette expérience, en reprenant justement ce qu'il dit, cela donne le sens profond de ce que Jésus manifeste ici, en fait. Alors, ce n'est pas aussi sans évoquer une autre chose, mais qui est sans, évidemment en lien, c'est un peu le troisième aspect du message, cette invitation aussi que Jésus nous fait. Et que, là encore, eh bien, à travers la personne de Claude, nous rejoignons aussi Saint Jean. Puisque donc, Marguerite Marie exprime et témoigne de cette réalité, de cet amour extraordinaire, de cet ineffable que le Christ témoigne pour nous. Et puis, vous savez donc qu'il se plaint justement de ne pas être aimé en retour, parce que nous sommes faits pour y répondre. Et le moyen d'y répondre, c'est d'entrer dans une amitié avec lui. Et là encore, nous retrouvons la personne de Saint Jean et son expérience particulière, le disciple que Jésus aimait. Et donc, vous savez aussi combien, eh bien, Claude à Colombières va faire cette expérience, lui, de cette amitié avec le Christ. Puisque, vous le savez, donc, Marguerite Marie écrit, donc, dans des circonstances que vous connaissez, donc difficiles pour elle, « Il me promit qu'il m'enverrait son fidèle serviteur et parfait ami, qui m'apprendrait à le connaître et à m'abandonner à lui sans plus de résistance. Et en effet, il m'envoya le révérend père de la Colombière, le vénérable père de la Colombière. » Alors là aussi, vous voyez que c'est par rapport à Marguerite Marie, le rôle de Claude, mais qui est saisi aussi dans cette réalité, de cette intimité avec Jésus. Il est le parfait ami. Et donc, vous connaissez aussi les circonstances de ce qui a amené Claude à faire le choix de Jésus comme son seul ami, renoncer à ses amitiés humaines par appel du Christ. Et il l'a fait. Et en ce sens, il entre dans une relation tout à fait particulière, et qui était celle que, finalement, vivait Saint Jean avec Jésus. Il y a encore, justement, dans ce lien entre Claude et Jean, combien Claude, finalement, dans ce don qui lui est fait, et dans cette découverte, dans cette ouverture, cette livraison au feu de l'amour du Christ, eh bien, ressemble à Saint Jean. Il y a ce témoignage tout à fait étonnant de Saint John Wall, donc qui a rencontré Claude donc le soir, dans la nuit de la Toussaint 1678, et qui dit qu'il a, voilà, qu'il donne son témoignage que je vous rappelle, c'est tellement saisissant. Voilà ce qu'il dit. « J'avais auparavant entendu parler déjà du fameux jésuite. Je m'attendais bien à rencontrer un homme profondément versé dans la science du divin amour. Mais quand je fus en sa présence, je crus avoir affaire à l'apôtre Saint Jean, revenu sur terre pour rallumer cet amour au feu du cœur de Jésus. Sa calme et belle attitude me parut tout à fait celle que devait avoir le disciple bien-aimé au pied de la croix, quand la lance perça le côté de son maître et révéla le tabernacle de son ardente charité. » Donc vous voyez combien, en fait, il est important aussi de nous laisser éclairer par cette expérience de Saint Jean, le premier témoin. Mais cette expérience, c'est celle que nous sommes nous-mêmes invités aujourd'hui à vivre, en découvrant dans la réalité de cette présence du Christ, dans sa proximité, cet extraordinaire amour qui donne sens à tout, que nous devons accueillir pour pouvoir en vivre. Et donc c'est le chemin de cette amitié spirituelle à laquelle nous sommes invités, que nous ne méritons pas, mais que le Christ nous offre. Alors, pour terminer, je vais encore laisser la parole à Saint Claude, mais je pense que c'est des mots que Saint Jean lui-même
saurait bien reprendre, d'autant plus que Claude écrit ça au terme de sa méditation sur Saint Jean, l'ami de Jésus-Christ. Jésus, vous êtes le seul et véritable ami. Vous prenez part à tous mes maux, vous vous en chargez. Vous savez le secret de me les tourner en bien. Vous m'écoutez avec bonté lorsque je vous raconte mes afflictions et vous ne manquez jamais de les adoucir. Je vous trouve toujours et en tout lieu. Vous ne vous éloignez jamais. Et si je suis obligé de changer de demeure, je ne laisse pas de vous trouver où je vais. Vous ne vous ennuyez jamais de m'entendre. Vous ne vous lassez jamais de me faire du bien. Je suis assuré d'être aimé si je vous aime. Et vous n'avez que faire de mes biens. Et vous ne vous appauvrissez point en me communiquant les vôtres. Quelque misérable que je sois, un plus noble, un plus bel esprit, un plus saint même, ne m'enlèvera point votre amitié. Et la mort qui nous arrache à tous les autres amis me doit réunir avec vous. Toutes les disgrâces de l'âge ou de la fortune ne peuvent vous détacher de moi. Au contraire, je ne jouis jamais de vous plus pleinement, vous ne serez jamais plus proche que lorsque tout me sera le plus contraire. Vous souffrez mes défauts avec une patience admirable. Mes infidélités même, mes ingratitudes ne vous blessent point tellement que vous ne soyez toujours prêt à revenir si je le veux. Ô Jésus, accordez-moi de le vouloir, afin que je sois tout à vous pour le temps et pour l'éternité. Amen.

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2: Jésus les interrogeait. Et vous, que dites-vous? Pour vous, qui suis-je? Pierre, prenant la parole, lui dit, tu es le Christ. Marc 8, 29.

Alors je voudrais parler de la miséricorde avec vous, avec ce sujet difficile, et je l'ai intitulé « Le mystère caché de la miséricorde ». Je crois que c'est très important de penser que la miséricorde est quelque part cachée et qu'elle est toujours à découvrir. D'une certaine manière, la miséricorde est toujours une surprise qui est devant nous. Personne ne peut dire « je suis miséricordieux, tout va bien ». C'est toujours quelque chose qui nous surprend et quelque chose qui advient dans nos vies, non pas comme une idée, mais comme un élan, comme un mouvement. Et cet élan et ce mouvement qui nous pousse vers l'autre, c'est à la fois un mouvement et un élan qui fait coexister joie, immense joie et souffrance. La joie et la souffrance coexistent dans la miséricorde. Et pour essayer de parler de la miséricorde, je voudrais m'attacher surtout à dire la miséricorde du Père. Le pape François, qui a lancé le jubilé de la miséricorde dans son texte du 11 avril 2015, où il nous parle de cette miséricorde, où il ouvre ce jubilé de la miséricorde, nous invite de façon très claire. Je vous lis son passage quand il va citer Saint Jean-Paul II. Il va citer longuement Saint Jean-Paul II et il termine. L'enseignement du Saint-Pape demeure plus que jamais d'actualité et mérite d'être repris en cette année sainte. Juste un mot pour caractériser Jean-Paul II. Qui est-il? Un Polonais, nous le savons. Karol Wojtyła, mais ça ne suffit pas. Il est ordonné prêtre dans la chapelle de l'archevêché de Cracovie, puis il est ordonné évêque auxiliaire de Cracovie, puis archevêque de Cracovie. Mais ça ne suffit pas, on n'a rien dit quand on a dit ça. Pourquoi? Parce que le diocèse de Cracovie est un diocèse tout à fait particulier. Dans un certain sens, c'est un diocèse unique au monde. Et parfois, je me demande si moi, dans le diocèse de Rennes, j'avais la même situation, qu'est-ce que j'aurais fait? Pourquoi le diocèse de Cracovie est un diocèse à peu près unique au monde, où il n'y a pas d'équivalent? Dans ce diocèse de Cracovie, au temps de Karol Wojtyła, il y a toujours, mais enfin le diocèse a été séparé en deux, il y avait ce que l'on a appelé le lieu du crime absolu, c'est-à-dire le camp d'extermination d'Auschwitz-Birkenau, là où le pape François est allé, comme sont allés le pape Benoît XVI et le pape Jean-Paul II, mais le pape François, lui, a voulu y aller en silence. Et on l'a vu marcher dans ce camp d'extermination en silence. La seule chose qu'il y a eu, c'est un rabbin qui a chanté en hébreu le psaume 130. « Des profondeurs, je crie vers toi, Seigneur. » Et quand Karol Wojtyła a été élu pape, il est allé en Pologne en 1979, son premier voyage comme pape, et il va à Auschwitz. Et là, il quitte le texte de son discours et il ajoute cette phrase qui n'était pas dans son discours. « Combien de fois suis-je venu ici me demandant « qu'est-ce que l'homme pour faire ça ?» Et on imagine cet évêque de Cracovie interrogatif au plus profond de lui-même en allant marcher sur ce camp d'Auschwitz-Birkenau qui est le symbole du martyr des catholiques de Pologne
avec comme symbole le martyr de Maximilien Marie Kolbe, et qui est aussi le lieu évocateur de ce qu'on appelle la Shoah, c'est-à-dire la destruction programmée et décidée de tout le peuple juif. Auschwitz, Birkenau, 1,5 million de juifs ont été mis à mort, partis en fumée dans les fours crématoires. Mais c'est le symbole des 6 millions de juifs, uniquement parce qu'ils étaient juifs, c'est-à-dire uniquement parce qu'ils étaient membres du peuple choisi par Dieu, uniquement parce que Dieu s'est penché sur l'humanité et a choisi le peuple d'Israël. Et Karol Wojtyła se pose la question, qu'est-ce que l'homme ? Et Dieu, qui conduit toutes choses, a permis que ce jeune Karol Wojtyła, qui commence son séminaire en septembre 1939, juste au moment où les nazis envahissent la Pologne, est obligé d'arrêter son séminaire en novembre. Et là, il est obligé d'aller travailler dans une usine de produits chimiques. Et il va travailler dans cette usine, dans ces mines, il va travailler dans ces mines, tout près de là où il y a le cimetière, où une religieuse qui est morte le 5 octobre 1938, qu'il n'a jamais connue, mais dont il a lu, non pas un article d'elle, mais un article d'un prêtre sur le message de cette religieuse. Et ce jeune Karol Wojtyła, que fait-il quand il le peut, en sortant de son travail? Il va sur la tombe de cette religieuse qui s'appelle Faustine. Et voici qu'une amitié spirituelle étonnante entre ce jeune Karol et cette Faustine, morte le 5 octobre 1938, toute jeune. Et Karol Wojtyła, qui se pose la question, prêtre, évêque auxiliaire, archevêque de Cracovie, qu'est-ce que l'homme devant tant de cruauté? Que faire devant ce crime absolu? Réponse, la miséricorde. Et quand il est élu pape, il aura cette phrase tout à fait extraordinaire, « Mes pensées sont devenues celles du successeur de Pierre. » Mes pensées comme archevêque de Cracovie, mes pensées sur la miséricorde qui est la seule réponse au mal, sont devenues les pensées du successeur de Pierre. Et ainsi Dieu, dans son incroyable providence, a permis que ce jeune Polonais, Karol Wojtyła, soit formé, si je peux dire, soit pétri face au drame du mal par la miséricorde. Et il devient le héros, comme successeur de Pierre, de la miséricorde. Et ainsi, sa première encyclique, en 1979, c'est sur le rédempteur de l'homme. Il y a bien une rédemption devant ce mal. Faut bien que l'homme soit sauvé quelque part. Et ce sauveur, c'est Jésus-Christ. Et ainsi, dans cette première encyclique, il invite tout le monde à regarder le Christ. Vous vous souvenez de cette phrase extraordinaire ? Ouvrez vos portes au Christ, c'est lui le Sauveur, et c'est lui seul. Et sa deuxième encyclique sera en 1980 sur la miséricorde. Et on pourrait dire que Dieu, qui voit bien que nos cœurs sont fermés, que nos yeux sont aveugles, que nos oreilles sont sourdes, voit bien que le pape Jean-Paul II n'a pas été compris. Il a été critiqué pour ces deux encycliques de façon considérable. Et si vous regardez dans l'enseignement de l'Église, vous verrez, c'est
très rares les citations de l'encyclique sur la miséricorde, comme si elle était passée à la trappe. Mais Dieu, dans son incroyable providence, va rappeler son serviteur Jean-Paul II le samedi 2 avril au soir à 21h37. Pourquoi ? Parce qu'on vient de chanter les premières vêpres de la divine miséricorde célébrée le deuxième dimanche de Pâques qui est le 3 avril. Parce qu'on vient de se tourner vers la divine miséricorde. Et Dieu nous donne un signe en rappelant son serviteur Jean-Paul II ce jour-là, le jour de la divine miséricorde, pour nous faire entendre qu'aujourd'hui, plus que jamais, l'Église doit être prophète de la miséricorde. Peut-être l'avons-nous pas encore compris. Alors il y a un archevêque de Buenos Aires qui a eu cette idée comme archevêque de Buenos Aires, comme il l'a dit. Un moment, je me suis dit, il faudrait que dans mon diocèse, à Buenos Aires, et peut-être dans toute l'Argentine, ou peut-être toute l'Amérique latine, je ne sais pas bien, il faudrait faire une année consacrée au pardon. Mais il n'a pas le temps de mettre cela en œuvre, il est élu pape. Et voici que François, reprenant l'héritage que Dieu a donné à Saint Jean-Paul II, lance l'Église dans un jubilé de la miséricorde. Mes amis, cette histoire n'est pas banale. C'est l'histoire divine que Dieu fait au milieu de nous. Et nous sommes heureux d'entrer dans ce jubilé de la miséricorde. Mais que signifie le mot miséricorde ? D'abord, je voudrais vous le dire, c'est un mot rare dans la Bible. En soi, le mot miséricorde, nous allons le voir. Dans l'Ancien Testament, il est employé 14 fois. Il n'est pas employé tout le temps sans arrêt pour nommer Dieu. Pourquoi ? Parce que c'est la fine pointe. C'est la révélation de la révélation. Et quand a lieu cette révélation ? Jean-Paul II appelle cette révélation la révélation centrale de tout l'Ancien Testament. C'est simple, le peuple hébreu était dans le pays de servitude en Égypte, esclave. Dieu va le libérer par son serviteur Moïse. Dieu va être libéré d'Égypte. Et Moïse, qui est le voyant de Dieu, si je peux dire, monte sur la montagne et il parle à Dieu comme un ami parle à son ami face à face. Extraordinaire, la communion entre Dieu et Moïse. Mais Dieu sur la montagne, nous sommes au chapitre 32 de l'Exode, dit à Moïse, descends. Et Dieu se met en colère. Parce que le peuple est devenu idolâtre. Alors Moïse supplie Dieu, calme Dieu. Et Dieu se retint de sa colère. Moïse apaisa la colère de Dieu, Dieu qui voulait détruire son peuple. Et Moïse descend de la montagne, et quand il arrive un peu proche de la vallée où est le peuple, il entend des chants. Et ce ne sont pas des chants de guerre, de victoire ou de défaite. Quels sont ces chants ? Ce sont des chants de l'idolâtrie. Et Moïse, qui a calmé la colère de Dieu, se met en colère contre son peuple. Pourquoi ? Voici que ce peuple s'est forgé un veau d'or. Et devant ce veau d'or, il dit, « C'est toi qui nous as libérés d'Égypte. » Voici l'idolâtrie par excellence, c'est-à-dire le mal par excellence. Aujourd'hui, nous pourrions nommer toutes nos idolâtries. Elles sont nombreuses, petites ou grandes, peu importe. On oublie Dieu comme l'unique sauveur.
On ne sait plus qui est Dieu et on met des choses, des personnes à la, ou des idées à la place de Dieu. C'est une idée qui va me sauver. C'est du bien-être qui va me sauver. C'est une reconnaissance affective qui va me sauver. Que sais-je ? Et ainsi, Moïse voit que son peuple est idolâtre et Moïse va discuter avec Dieu. Car Dieu ne peut plus demeurer avec le péché. Dieu est le trois fois saint. Alors Moïse va employer tous les arguments pour dire à Dieu, « Mais reste quand même avec nous, parce qu'on ne sait pas où aller sans toi. Dans le désert, où allons-nous marcher ? Reste avec nous. » Et tous les arguments de Moïse sont employés. « Si tu ne peux pas demeurer au milieu du peuple, alors on va mettre la tente de la rencontre, non pas au milieu, mais hors du camp. » Comme ça, tu ne seras pas avec les pécheurs. Tu seras hors du camp. Tu pourras demeurer dans la tente là. Non, non, dit Dieu. Mais enfin, dit Moïse, ce peuple, ce n'est pas le mien, c'est le tien. Et si nous mourons dans le désert, tous les Égyptiens vont dire, « Ah, regardez le Dieu d'Israël, c'est un Dieu méchant. Il a fait sortir son peuple pour le faire mourir au désert. » Il ne faut pas que les Égyptiens disent ça. Alors, sois avec ton peuple. Moïse dit, Dieu dit non, je ne peux pas. Alors Moïse intervient, mais moi je n'ai pas été idolâtre. Si tu me fais grâce à moi, en me faisant grâce à moi, tu vas protéger le peuple. Et Dieu dit non. Alors Moïse, excédé, nous sommes au chapitre 33 de l'Exode, avec à ce cri extraordinaire. « Fais-moi de grâce voir ta gloire. Fais-moi de grâce voir ta gloire. » C'est-à-dire, qui es-tu donc ? Quel est donc ton secret ? Qu'est-ce qu'il y a de caché en toi que j'ignore ? Révèle-moi l'énigme. C'est toi qui as sauvé le peuple et il est idolâtre. Qu'est-ce que tu vas faire ? Tu as scellé alliance avec ce peuple. Tu as scellé alliance par amour avec ce peuple. Et tu ne peux pas demeurer avec lui. Est-ce que tu vas rompre l'alliance ? Est-ce que tu vas être fidèle à ton alliance ? Mais comment vas-tu être fidèle ? Tu aimes ce peuple et ce peuple, lui, n'est pas fidèle. Qu'est-ce que tu fais ? Tu continues à avoir une fidélité naïve, stupide, une fidélité qui est stérile. Tu es fidèle et il n'y a rien avec qui tu es fidèle puisque ce peuple est pécheur. Et Moïse ne comprend pas. Alors fais-moi de grâce voir ta gloire. Et Dieu répond, tu ne peux pas me voir sans mourir, mets-toi dans le rocher et je vais passer. Alors Moïse va dans le rocher. Et on a ce dialogue tout à fait extraordinaire. Voici que Dieu passe et Moïse se met à crier « Seigneur, Seigneur !» Et Dieu se met à crier en réponse « Seigneur, Seigneur, miséricordieux !» Voici que pour la première fois apparaît ce mot étrange, ce mot sublime, ce mot qui est très concret pour le peuple hébreu. Ce peuple hébreu qui n'est pas un peuple qui manie les grandes idées comme les cartésiens, c'est-à-dire comme les Français. Non, c'est un peuple qui observe et qui voit dans toute chose une parabole de Dieu. Et qu'est-ce qu'il observe ? C'est que dans tous les drames de l'humanité, dans toutes les souffrances, et Dieu sait si le peuple hébreu a connu des souffrances, Dieu sait s'il y a des souffrances dans l'humanité, il y a quelque chose qui demeure lumineux. Il y a quelque chose qui traverse tous les drames et qui traverse tous les temps et toutes les cultures. Quelque chose qui est sublime, dont d'ailleurs Jésus parlera au chapitre 16 de Saint Jean. Quelque chose qui donne toujours une joie. Une joie incroyable, comme me l'a dit un jour une maman, c'est une joie toute divine, mon Seigneur.
Il n'y en a qu'un seul qui peut venir. C'est mon mari. Il est venu et il m'a dit merci. C'est la joie de l'enfantement. La joie de la mise au monde d'un enfant. Cette femme qui a mis au monde un enfant est tout à la joie de la venue de cet enfant, oubliant les douleurs de l'enfantement, nous dit Jésus dans l'évangile de Saint Jean. Et le mot hébreu pour dire miséricorde, c'est précisément ce mot qui signifie les entrailles d'une femme devenue mère. Une femme qui est devenue mère n'est pas comme avant. Elle est comme constituée par ce lien de la mère à l'enfant, de l'enfant à elle. Elle est constituée par ce lien. C'est une nouvelle femme, si je peux dire, qui s'appelle mère. Et c'est ce mot-là qui signifie ce lien que Dieu découvre. Et nous aurons alors, dans le prophète Isaïe par exemple, Dieu qui est comparé à une mère. Une femme oublierait-elle son enfant ? Moi, dit Dieu, je ne t'oublierai jamais. Et ainsi, nous découvrons ce secret qui est en Dieu. Pourquoi Dieu est-il donc fidèle à son alliance avec un peuple qui est infidèle ? Pourquoi donc Dieu est-il fidèle à son alliance avec moi ?

Comment trouver le secret de notre fidélité face à la fidélité de Dieu? Dieu est fidèle par amour. Et devant notre infidélité, Jean-Paul II nous dit de façon tout à fait extraordinaire dans son encyclique, cet amour face au mal se fait miséricorde. L'amour se transforme en miséricorde face à l'aimé qui est dans le mal. Et pourquoi cela? Parce que précisément dans le cœur de Dieu, il y a cette attitude qui demeure l'attitude de Dieu, l'attitude du Père pour son enfant, quoi que fasse l'enfant. C'est ce regard du Père qui voit toujours non pas le péché. Dieu ne voit pas le péché. Le péché, ce n'est pas le problème de Dieu. Le problème de Dieu, c'est que celui qu'il voit, c'est son enfant. Et son problème, c'est que son enfant souffre. Le problème de Dieu, ce n'est pas notre péché. Le problème de Dieu, c'est notre souffrance. Mon enfant souffre. Et du coup, cet amour pour cet enfant qui ne souffre pas devient un élan incoercible qui s'appelle la miséricorde. Pourquoi ? Mon enfant souffre. Alors on peut appeler miséricorde compassion, c'est le mot que choisira le prophète Ézéchiel. Dieu vibre, Dieu souffle, comme nous le lisons dans l'Ancien Testament. Pourquoi ? Il frémit. Il est bouleversé intérieurement. Pourquoi ? Parce que son enfant qu'il regarde et qu'il aime souffre. Et alors il se précipite vers lui. Et il se précipite à cause de sa souffrance, pas à cause de son péché. Dieu se précipite à cause de sa souffrance parce qu'il ne cesse pas de voir son enfant. Qu'est-ce que c'est la miséricorde ? La miséricorde, c'est le regard fidèle de Dieu sur son enfant qui ne voit plus qu'il est l'enfant. Sur son enfant qui est aveuglé par sa souffrance. Sur son enfant qui est tétanisé par sa souffrance. Sur son enfant qui ne sait plus qu'il a une dignité magnifique. Et nous l'avons dans la parabole de l'enfant prodigue, au chapitre 15 de Saint Luc, où on voit Jésus qui raconte cette parabole, ce père qui avait deux fils. Le plus jeune lui dit, « Père, donne-moi la part d'héritage qui me revient. » Et son père lui remit. Et son fils partit pour un pays lointain, et là il dépensa tout son héritage. Et alors, il meurt de faim. Il se fait embaucher comme un ouvrier, chez quelqu'un qui possède des cochons. Le cochon, c'est le symbole de la mort dans la Bible. Il aurait bien voulu se nourrir de ce qu'on lui donnait aux cochons, mais on ne lui donnait rien. Alors il rentra en lui-même. Très important, il rentre en lui-même, cette intériorité. Être vrai avec soi-même. Il rentre en lui-même et il se dit, « Je vais rentrer chez mon Père. » Et je vais lui dire, « Père, j'ai péché contre le ciel et contre toi. Je ne mérite plus d'être appelé ton fils. Traite-moi comme l'un de tes ouvriers. » Voilà que cet enfant qui souffre ne sait même plus qu'il a la dignité de fils de Dieu. Il ne sait même plus qui il est. Alors il revient. Alors qu'il était encore loin, son père le vit. Il courut à sa rencontre et il l'embrassa. Et Saint Luc nous dit, son père le vit et il fut bouleversé de miséricorde. Le même mot qui est employé dans le livre de l'Exode, Dieu est miséricordieux, c'est-à-dire des entrailles bouleversées. Et il court vers son fils et le fils lui dit,
J'ai péché contre

0: contre le ciel et contre toi. Je ne mérite plus d'être appelé ton fils. Traite-moi comme l'un de tes ouvriers. » Et le père dit, « Vite, allez chercher le veau gras, tuez-le. Apportez une robe, revêtez-le. Mettez-lui un anneau au doigt, mettez-lui des sandales. Car mon fils, qui était mort, a retrouvé la vie. Il était perdu et il a été retrouvé. » La miséricorde, c'est ce regard qui ne cesse pas de voir la filiation divine, que chacun est un enfant bien-aimé de Dieu. Et c'est ce regard qui, devant la souffrance qui accable et qui rend aveugle sur cette filiation, c'est un regard qui va redonner cette filiation, ou plutôt la faire retrouver car elle n'a jamais disparu. Et vous avez cette affirmation très forte dans l'encyclique du pape Jean-Paul II. Je vous lis ce passage tout à fait magnifique. « Lorsqu'il en est ainsi, celui qui est objet de la miséricorde ne se sent pas humilié, mais comme retrouvé et revalorisé. Le Père lui manifeste avant tout sa joie de ce qu'il ait été retrouvé et soit revenu à la vie. Cette joie manifeste qu'un bien était demeuré intact. Un fils, même prodigue, ne cesse pas d'être réellement fils de son père. Quelles que soient nos situations de vie qui durent, ou quelles que soient nos situations de vie qui sont ponctuelles et qui nous paraissent contraire à l'Évangile, d'une manière ou d'une autre, que sais-je, nous ne cessons pas d'être des fils et des filles de Dieu. Parfois notre culpabilité nous aveugle, nous avons honte, et le manteau qui vient nous habiter, c'est le manteau de la honte. Et ce manteau voile notre filiation divine, que nous sommes des fils et des filles bien-aimés. Et qu'est-ce que fait ce manteau de honte? Il nous fait souffrir. Bien sûr, ce manteau de honte, ça peut être le péché, mais pas uniquement. Le manteau de honte, ça peut être le manteau de l'exclusion, parce que je ne suis pas comme tout le monde. Je suis porteur de handicap et je vois bien que les regards sur moi ne sont pas des regards comme sur les autres. Ça peut être un accident terrible et mortel qui fait que je vis un deuil et je m'isole dans cette souffrance. Et je vois bien qu'on ne me regarde pas comme d'habitude. Ça peut être la maladie. Que sais-je? Et nous voyons bien qu'il y a comme deux sortes de maux qui peuvent nous assaillir. Le mal du péché et le mal de l'accident, de la maladie, du deuil. Le mal du handicap, le mal, que sais-je, le mal du chômage. Et nous nous sentons, d'une certaine manière, pris, enveloppés par un manteau qui, peu à peu, de façon insidieuse, nous voile notre condition d'enfant bien-aimé de Dieu. Et la miséricorde, c'est ce regard du Père qui voit toujours son enfant. Et cette miséricorde qui voit toujours son enfant, c'est ça la miséricorde, c'est ce regard. Et ce regard qui ne cesse pas de voir. Vous avez un exemple tout à fait extraordinaire chez Sainte Thérèse de l'Enfant Jésus à 14 ans. Cette fille de 14 ans,
1: à 14 ans, elle entend parler d'un criminel qui a tué 3 personnes, qui est condamné à mort, qui est en prison. Et tous les journaux et tout le monde disent « c'est bien fait, c'est lui le criminel, il doit être condamné à mort ». Il est condamné parce qu'il est condamnable. Et Thérèse de Lisieux, cette petite Thérèse, dit non. Seigneur, je suis sûr que tu l'aimes. Elle n'a pas le droit de lire les journaux. Elle apprend par les discussions de son oncle, le pharmacien, et de son père, que Pranzini refuse sans arrêt l'aumônier. Il ne veut pas le voir. Elle sait la date où il est condamné à mort, où il est guillotiné. Et le lendemain, ne croyant pas désobéir à mon père. Extraordinaire, la grâce de Dieu nous fait faire des choses qui sont plus belles que ce que nous demande l'éducation parentale. Elle prend le journal et elle lit. Et elle apprend qu'alors qu'il va sous l'échafaud, l'aumônier présente le crucifix et là Pranzini, saisi d'un réflexe subit, prend la croix et l'embrasse 2 fois. Et Thérèse conclut, « Ah, voilà bien le signe que je te demandais. Je savais bien que tu aimes Pranzini le criminel. » Voilà la miséricorde de Dieu. Et cette miséricorde a une conséquence immédiate. Cette miséricorde ne peut pas rester inactive. C'est un tel bouleversement que Dieu se précipite. Et la conséquence de la miséricorde, c'est le pardon. Oui, le péché t'accable. Oui, le péché te voile d'un manteau de honte la beauté que tu es. Alors Dieu, dans sa miséricorde, se précipite et il agit. Et la conséquence de la miséricorde, c'est son pardon. Et Dieu nous invite nous-mêmes à être miséricordieux les uns avec les autres. Et ainsi, quand nous voyons quelqu'un qui souffre, souffre de son isolement, souffre de sa maladie, souffre de son deuil, souffre des médisances qu'on dit sur lui, souffre des calomnies qu'on répand sur lui, souffre du chômage, souffre je ne sais de quelle souffrance, alors le regard miséricordieux qui voit la beauté de cette personne, quelle qu'elle soit, comme enfant de Dieu, a une conséquence immédiate, c'est l'action pour aller visiter ce malade, pour aller visiter ce prisonnier, pour aller dire du bien de cette personne dont tout le monde dit du mal, pour aller consoler celui qui est isolé pour que jamais il ne soit seul, pour proposer une amitié à celui qui n'a pas d'amis, pour donner à manger à celui qui a faim, pour donner mon vêtement à celui qui est nu, pour donner un verre d'eau à celui qui a soif. Et cette miséricorde nous fait agir comme cela. Pourquoi ? Parce que nous voyons comme Dieu voit la beauté de ce frère, de cette sœur. Qu'il est beau, ce prisonnier criminel. Qu'il est beau de sa filiation divine. Et je vais aller le voir pour lui dire sa beauté. La miséricorde n'est pas évidemment une idée, n'est pas un principe, n'est pas une grande vérité sur laquelle on pourrait disserter longtemps. La miséricorde, dit le pape Jean-Paul II, c'est la tendresse et la sensibilité du cœur qui ne peut pas ne pas rien faire. Il ne peut pas rester sans rien faire. C'est un élan. On n'est pas miséricordieux en devisant sur sa chaise, comme disait le pape François Jeune à Cracovie, en étant un jeune canapé. On ne va pas réfléchir sur la miséricorde en disant « Bon, je vais bien comprendre la miséricorde, je vais en faire une bonne idée, peut-être une belle dissertation, peut-être un bon partage en groupe. Et une fois que je serai sûr que j'aurai bien compris, j'irai visiter le prisonnier. » Non, c'est tout l'inverse. La miséricorde, c'est le secret caché de Dieu et c'est aussi le secret caché en nos cœurs, dont nous avons une parabole magnifique dans toute maman. C'est étonnant comment une maman est inquiète pour son enfant. Le drame d'une maman, c'est de se laisser prendre par cette inquiétude, de ne pas avoir confiance en son enfant. Mais on voit bien que l'amour d'une maman pour son enfant est magnifique. Et il se transforme en miséricorde dès que l'enfant souffre. Dans le TGV, pour venir ici, hier, j'ai été bouleversé. Il y avait plein de familles dans le compartiment, donc plein d'enfants. Et évidemment, il y a un enfant qui se promène dans l'allée, à mon avis, 4 ans. Évidemment, les portes, ça se ferme automatiquement. Il ne le sait pas. Il faut bien qu'il l'apprenne. Et du coup, ses doigts sont dans la porte qui ferme. Et j'ai vu la maman qui était juste à côté de moi, de l'autre côté de l'allée, et le papa qui était assez juste derrière. Je les ai vus, j'ai vu la maman, mais qui était très calme, qui voyait son enfant cheminer, qui le surveillait du regard, très calme. Et puis quand elle a vu la porte se refermer sur le doigt de son enfant, j'ai vu cette maman bondir de façon incroyable, prendre son enfant dans ses bras, le serrer sur son sein, et le caresser. Oui, tu pleures, oui, tu pleures, oui, tu as mal, oui, tu as mal. Quelle miséricorde magnifique. Et ce qui était plus extraordinaire, c'est que le papa derrière s'est précipité, et quand il a vu sa maman, sa femme qui tenait le bébé, ça va, ne pleure pas, ta maman est là. J'avais une parabole de la miséricorde extraordinaire. Le papa sait, et les papas sont miséricordieux aussi, bien sûr. Mais voilà la miséricorde. Et pour le dire encore plus, de façon plus précise, les fiancés qui s'aiment d'un amour magnifique, tout va bien. Ils sont jeunes, beaux. Tout va très bien. Ils se marient, tout va très bien. Ils s'aiment dans la grandeur de leur talent, de leur désir, de leur joie. Et c'est magnifique. Mais voici qu'un moment, lui ou elle a une épreuve de santé, une épreuve de travail, une douleur, un deuil dans sa famille, qui est donc ma belle famille, que sais-je. Et voilà que cet amour magnifique d'alliance devient miséricorde. La grandeur de l'amour conjugal, c'est quand il devient un amour miséricordieux, parce que les époux sont tous les deux habités par la faiblesse. Et la faiblesse n'étonne jamais l'époux ou l'épouse. Pourquoi ? Parce que l'époux ou l'épouse est miséricordieux, miséricordieuse. Et je vous lis ce passage de l'encyclique de Jean-Paul II qui nous dit bien cette importance de la miséricorde, cette importance de la miséricorde qui n'est pas une idée, mais qui est vécue, et qui est vécue dans les rapports humains les plus concrets. Je me souviens un jour d'une femme consacrée à Dieu, contemplative, priant longuement chaque jour, et qui est assistante sociale auprès de familles éprouvées, d'enfants dans des conditions très précaires. Et son chef, le patron du service social, anticlérical notoire, n'arrêtait pas de critiquer violemment, pardonnez-moi, les curés, les bonnes sœurs, de critiquer la religion. Et cette femme m'a fait cette confidence. Un jour, je vais au travail et j'apprends que mon patron vit une grosse épreuve dans sa famille et qu'il souffre. Et le soir, j'étais très surprise. J'ai expérimenté que je souffrais de la souffrance de mon patron. Je souffrais de la souffrance de mon patron qui pourtant n'arrêtait pas de blesser cette femme chrétienne convaincue, disciple de Jésus. Il y a quelque chose qui s'éveille en nous sans que ça vienne une idée, mais qui est cette charité devenue miséricorde. Je me souviens de ce monsieur, chef d'entreprise, fidèle, époux, père de famille, chrétien, priant de plus en plus, qui un jour m'a fait cette confidence. J'ai découvert que je n'aimais pas ma secrétaire. Magnifique aveu d'une croissance de la charité en lui et qui éveille en lui l'amour évangélique qui se fait miséricorde parce que précisément sa secrétaire lui demandait un congé maladie et s'est éveillée en lui la miséricorde pour cette femme plus faible atteinte par la faiblesse. J'ai découvert que je n'aimais pas ma secrétaire. Bienheureuse découverte. Et le pape Jean-Paul II écrit dans son encyclique « Rappelons que l'amour miséricordieux comporte cette tendresse et cette sensibilité du cœur dont nous parle si éloquemment la parabole de l'enfant prodigue. » Aussi, l'amour miséricordieux est-il indispensable, surtout entre ceux qui sont les plus proches, entre les époux, entre parents et enfants, entre amis. Cet amour miséricordieux est indispensable dans l'éducation et la pastorale. Je termine par cet exemple de façon si simple. Oui, c'est vrai. Les gendarmes sont venus chez moi et ils m'ont dit de venir avec eux parce que mon fils, qui est adolescent, a été surpris en train de voler et il est à la gendarmerie. Et je suis dans le déni, c'est pas vrai. Mon fils n'a pas volé. Mais devant l'évidence des gendarmes, je suis les gendarmes et je vais à la gendarmerie. Et il y a deux solutions. Arrivant dans la gendarmerie, face à ce fils que j'aime, il y a deux solutions. Ou bien je lui dis, espèce de petit voleur. Et le secret de la miséricorde n'a pas encore été dévoilé dans mon cœur. Ou bien je lui dis, « Oh, mon fils que j'aime, tu as volé. » Là, la miséricorde est présente. L'amour miséricordieux, surtout vis-à-vis de ceux qui sont proches l'un de l'autre. Quelles que soient les situations mises à l'intérieur de cette proximité, nous avons cette capacité de voir notre amour se transformer en miséricorde. Cet amour qui se transforme face au mal. Et je vous laisse avec cette citation du pape Jean-Paul II. Croire en un tel amour signifie croire dans la miséricorde. Celle-ci, en effet, est la dimension indispensable de l'amour. Elle est comme son deuxième nom. Et elle est en même temps la manière propre dont il se révèle et se réalise pour s'opposer au mal qui est dans le monde, qui tente et assiège l'homme, s'insinue jusque dans son cœur et peut le faire périr dans la géhenne. Réécoutons cette phrase du pape Jean-Paul II. Croire en un tel amour signifie croire dans la miséricorde. La miséricorde, en effet, est la dimension indispensable de l'amour. Parce que ceux qui s'aiment les uns les autres sont tous habillés de faiblesse, comme dit le pape François. Celle-ci, en effet, est la dimension indispensable de l'amour. La miséricorde est comme le deuxième nom de l'amour. La miséricorde est en même temps la manière propre, la manière spécifique, la manière adéquate dont l'amour se révèle et se réalise pour s'opposer au mal. Jamais en disant que le mal n'est pas grave, jamais en disant que le mal n'est pas dramatique, jamais en disant que le péché finalement, c'est pas si grave que ça. Non. Mais c'est l'amour qui dit ce qui est grave par-dessus tout. C'est que ton mal t'empêche de voir que tu es beau. C'est que ton mal t'empêche de dire le Notre Père dans la paix. C'est que ton mal te fait croire que tu es indigne. Personne n'est indigne de Dieu. Personne n'est indigne de Jésus. Personne n'est indigne de la bénédiction de Dieu. Notre mal nous le fait croire parfois. Alors Jean-Paul II, Saint Jean-Paul II affirme pour chacun d'entre nous ici, pour moi comme pour vous et pour tous ceux que vous aimez, pour chaque membre de vos familles, tous ceux et toutes celles auxquelles vous pensez, ceux et celles qui se croient indignes, blessés, qui n'arrivent pas à relever la tête. La miséricorde est la dimension indispensable de l'amour. La miséricorde est comme le deuxième nom de l'amour. La miséricorde est en même temps la manière propre dont l'amour se révèle et se réalise pour s'opposer au mal qui est dans le monde, au mal qui tente et assiège l'homme, ce mal qui tente comme une scie et qui nous fait croire au fond de nos cœurs « Tu es indigne, tu es indigne, tu es indigne ». C'est une voix maléfique qui nous parle. La miséricorde, c'est la voix de l'amour qui vient dire « Tu es beau, tu es mon enfant, tu es un enfant bien-aimé, n'aie pas peur, ne t'inquiète pas ». Et pour tout dire, c'est une miséricorde partagée entre ceux qui se reconnaissent mutuellement comme enfants bien-aimés de Dieu. Quand le mal nous assaille, tournons-nous vers le Père et disons immédiatement, en toute confiance, le Notre Père, comme un enfant bien-aimé. Peut-être, dans le silence maintenant, nous pouvons chacun méditer sur cette beauté de l'amour de Dieu pour nous, ce secret de la miséricorde qui nous habite. Laissons-nous toucher par la miséricorde du Seigneur.

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2: Jésus lui dit : Va, ta foi t'a sauvé. Marc 10, 52.

0: Le Seigneur soit avec vous.
1: Et avec votre esprit.
0: Évangile de Jésus-Christ selon saint Matthieu. En ce temps-là, voici que quelqu'un s'approcha de Jésus et lui dit : Maître, que dois-je faire de bon pour avoir la vie éternelle ? Jésus lui dit : Pourquoi m'interroges-tu sur ce qui est bon ? Celui qui est bon, c'est Dieu, et lui seul. Si tu veux entrer dans la vie, observe les commandements. Il lui dit : Lesquels ? Jésus reprit : Tu ne commettras pas de meurtre, tu ne commettras pas d'adultère, tu ne commettras pas de vol, tu ne porteras pas de faux témoignages. Honore ton père et ta mère. Et aussi, tu aimeras ton prochain comme toi-même. Le jeune homme lui dit : Tout cela, je l'ai observé. Que me manque-t-il encore ? Jésus lui répondit : Si tu veux être parfait, va, vends tout ce que tu possèdes, donne-le aux pauvres, et tu auras un trésor dans les cieux. Puis viens, suis-moi. À ces mots, le jeune homme s'en alla tout triste, car il avait de grands biens.

L'Évangile nous donne à contempler un jeune homme dont le profil psychologique et spirituel répond à trois critères. C'est un ambitieux, d'abord. Et de justes ambitions l'habitent. Il veut avoir la vie éternelle. Une noble ambition. Mais il est ému profondément par ce dessein. C'est un ambitieux, c'est un vertueux. Et tous les commandements qu'énumère Jésus, il dit, il certifie, les avoir accomplis. Son comportement est irréprochable. Mais c'est aussi un insatisfait. Et surtout, un vaniteux. Un vaniteux car, à un certain moment, il découvre, dans cette recherche du bien suprême, et suivant l'appel du Christ, que la réalisation de lui-même passe par le don de lui-même. Il cherche, non pas tant Dieu que lui-même. Tel est le dilemme dans lequel il se trouve et qui provoque en lui, note l'Évangile, une tristesse. Il s'en alla tout triste. Il avait de grands biens. Suivre le Christ à un moment suppose d'y laisser sa peau. Et comme le disait très rapidement quelqu'un, pour suivre le Christ, il faut courir derrière lui à poil. Saint Ignace disait qu'il y a deux types de chrétiens. Ceux qui sont effectivement des fidèles de la loi, qui essayent d'avoir une vie correcte, une attitude morale exemplaire. Et puis, il y a les chrétiens, disait-il, du davantage. Ceux qui veulent aller plus loin. Il est mu, lui, le jeune homme, par ce désir. Mais il n'accomplit pas ce désir. Il reste à la porte. Je me souviens un jour, devant faire un grand trajet pour me ramener dans mon diocèse, je me suis dit, tiens, pour éviter l'endormissement, je vais, si je trouve, un autostoppeur avec qui entretenir une conversation, ce qui me permet en plus de l'évangéliser. Bon. Et effectivement, au sortir d'un péage, je vois un jeune qui me paraît une belle tête, sympathique. Je lui propose de monter dans ma voiture. Il allait exactement dans la même direction que moi. Et la conversation s'engage. Mais bon, je lui demande, il travaillait dans un garage, il était en vacances, il allait sur la côte rejoindre ses amis. Et la conversation aidant, fort sympathique, mais n'était pas quand même non plus en mesure totalement de pouvoir me reposer. Et alors je lui ai fait cette proposition d'écouter, vous avez l'air très sympathique, vous êtes garagiste, donc vous devez avoir le permis de conduire. Est-ce que vous accepteriez de prendre le volant? Il était un peu surpris de la proposition. Je me suis garé. On a permuté. J'ai pris la place du premier passager. Lui a pris le volant. C'est vrai qu'au début, je n'ai pas trop dormi. Mais ça a super bien fonctionné. Je suis arrivé à bon port. Et en réfléchissant à cette histoire, je me suis dit, c'est cela avec le Christ. À un certain moment, on prend le Christ dans sa vie, oui, on s'entretient avec lui, c'est sympathique, il nous donne des bons conseils. Et puis à un moment, il nous pose une question, est-ce que tu veux que je prenne le volant de ta vie? Et alors ça nous laisse un peu sceptiques, embarrassés, parfois tourmentés. Et puis finalement, dans un acte de foi et de confiance, on dit « Oui Seigneur, prends les rênes de mon existence. Acceptez de tout perdre pour le Christ. » Comme le disait Thérèse de l'Enfant Jésus, « Aimer, c'est tout donner et se donner soi-même. » Un jour, j'avais rendu visite aux franciscains du Bronx à New York. Et il m'avait raconté cette petite histoire de ce que un jeune
qu'ils avaient rencontrés dans la rue voulaient partager leurs conditions religieuses. Et ils avaient fait un petit test. Et il s'appelait Brian. « Brian, dit le supérieur de la communauté, si tu as 500 dollars, est-ce que tu les donnes pour Dieu ?»« Ah oui, oui, bien sûr, oui, oui. » »« Si tu as 200 dollars, est-ce que tu les donnes pour suivre le Christ ?»« Ah oui, pas de problème. » »« Est-ce que tu as, et si tu as 100 dollars, est-ce que tu es prêt à les donner ?»« Vraiment, aucune réserve, je donne tout. » Et poursuit le supérieur, « Et si tu as 20 dollars, est-ce que tu es prêt à le donner ?»« Non, parce que je les ai. » On est souvent prêt à donner ce qu'on n'a pas. C'est plus difficile de s'attaquer à ce qui nous appartient. Voyez, et le don, il va jusque-là. Le don passe par le réalisme de l'oblation. Accepter de se donner. Et puis il y a des événements qui nous aident à nous donner, des circonstances de la vie. On m'a raconté cette histoire qui s'est produite il y a un mois. Laetitia, qui était avec son mari, qui habite une superbe villa dans la banlieue parisienne, et avec son mari, ses quatre enfants, ils s'endorment paisiblement. Et puis brusquement, à 3h du matin, un grand boum dans la porte de la propriété, et puis des personnes qui rentrent dans la maison, qui rentrent dans la propriété, ensuite qui rentrent dans la maison, avec un fracas pas possible, toute la famille se réveille, 5 individus armés qui viennent, parce qu'ils ont repéré que c'est une villa qui a une certaine opulence, et qui font intrusion dans la maison. Et puis, naturellement, les parents se réveillent, les enfants affolés, et tout le monde est ramené dans la salle principale de la maison. Et là, les gangsters les interrogent. Où est-ce qu'il y a là ? Où est-ce qu'il y a l'argent ? Est-ce que vous avez des tableaux, etc. Alors, naturellement, ils disent, un peu d'argent, on peut donner des bijoux, c'est ce qu'ils font. Et les voilà donc à terre, sous la menace des armes de ces 5 individus. Et pendant que 3 d'entre eux font la visite de la maison, les 2 autres braquent leurs armes sur les membres de la famille, les 2 parents et les 4 enfants. Et à un certain moment, Laetitia, qui était venue avec moi dans un voyage en Syrie pour visiter les chrétiens d'Orient, Laetitia, qui est une femme vraiment de grande foi, dit aux 2 personnes qui les agressaient, et alors que l'un d'entre eux violentait le mari devant les enfants, pour avoir un peu plus d'informations sur les richesses potentielles de la maison, Laetitia dit, écoutez, oui, c'est vrai, on a de l'argent. Mais pour moi, cet argent, ça, c'est rien. Les 2 valeurs fondamentales pour ma vie, c'est 2 choses. Ma foi et ma famille et mes enfants. Vous savez, j'ai été, et elle donne son témoignage, j'ai été voir les chrétiens d'Orient qui ont tout perdu, qui ont eu des maisons, qui ont été totalement bombardées. Ils n'ont plus rien, mais ils ont gardé toujours cette foi. Pour moi, c'est un exemple. Pour moi, ce qui est essentiel, c'est la foi en Dieu. Et aussi ma famille. Et au moment de partir, ayant quasiment tout pris dans la maison de ce qui était un peu précieux, l'un d'entre eux est revenu voir Laetitia. Elle lui dit, toi, t'es une sacrée bonne femme. Je n'oublierai jamais ce que tu m'as dit. Et elle est partie. Il y a des circonstances dans la vie qui font que on est dessaisi et on est devant un choix. Choix de donner sa vie, d'aller jusqu'au bout dans le don de soi-même ou, au contraire, dans le calcul prudentiel. Mais le Seigneur attend le jeune homme riche jusqu'à ce moment-là. Les biens, on en possède, mais ils peuvent nous posséder aussi. Et ce que nous pouvons demander dans cette Eucharistie à l'école de ce jeune homme riche qui refusa d'aller jusqu'au davantage qu'évoquait saint Ignace de Loyola, c'est ce que nous pouvons demander au Seigneur
en présentant cette hostie qui va devenir le corps du Christ, cette coupe de vin qui va devenir le sang du Christ, que nous sachions, nous aussi, aller jusqu'au bout de l'amour. Rien n'est perdu pour Dieu, et Dieu prend tout, et Dieu nous comble de tout. Et c'est à la mesure du don de soi que se trouve la véritable joie. Aimer, c'est tout donner, et se donner soi-même.

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2: La charte du Seigneur est sûre, qui rend sages les simples. Psaume 18, 8.

a déjà évoqué hier soir à la veillée, hein, sont encore dans la crainte. Je voudrais vous encourager vraiment, ceux qui ne sont pas très paisibles, à voir les frères autour de vous qui sont déjà venus à Paray, qui n'étaient peut-être pas très paisibles non plus il y a quelques années comme vous. Et si vous ne savez pas les reconnaître, vous pouvez au moins aller voir ceux qui ont des cordons verts. N'hésitez pas. Alors posez vos questions. Et on est une grande foule. Donc ceux qui se sentent seuls au milieu de cette foule, qui n'hésitent pas à aller voir leurs frères, ce serait dommage. C'est difficile pour les frères de dire qui est seul et qui ne l'est pas. Soyons simples et osons aussi aller voir nos frères si on en a besoin. Donc bienvenue à chacun d'entre vous. Et donc ceux qui arrivent et qui sont un peu dans la crainte et qui se disent qu'ils sont peut-être trompés de projet de vacances, j'aimerais vous dire, ayez confiance, vous n'êtes pas trompés de projet et avancez paisiblement dans cette session. Le thème de cette session, c'est « Ne crains pas, suis-moi ». Il s'inscrit dans la suite de l'année dernière. Vous savez que vous étiez ici ou pas, l'année dernière, nous avons fêté cette fête de nous avons eu cette année de la miséricorde avec ces paroles fortes du pape François, hein, qui nous a invités à aimer comme le Père, à être miséricordieux comme le Père. C'est quelque chose qui nous dépasse. Et il nous a bien dit à la fin de cette année que ce n'était pas une parenthèse dans la vie de l'Église, que pendant un an, on a vécu la miséricorde, alors maintenant, on est tranquille, on peut passer à autre chose. Non, on est toujours invité à y rentrer, et ça peut être un peu compliqué. Et j'étais touché d'ailleurs, providentiellement, d'entendre une chanson. Alors, je ne vais pas vous chanter, je pense que je suis trop timide pour chanter, mais c'est une vieille chanson, en plus, ça peut être un peu ringard, qui disait « Aimer jusqu'à l'impossible ». Vous connaissez ça ? Aimer, allez, on va le faire quand même. Aimer jusqu'à l'impossible, aimer

Pas mal. Aimer jusqu'à l'impossible, c'est possible. Alors c'est quand même une chanson qui a fait un buzz il y a des dizaines d'années. Et il y a un couplet qui m'a un peu surpris quand même pour une chanson populaire, c'est Aimer jusqu'à l'impossible. Alors écoutez bien, jusqu'à l'impossible.

Alors ça, c'était l'appel du pape l'année dernière. Et aimer jusqu'à l'inadmissible, aimer avec le cœur de Jésus, on pourrait le dire ici à Paray-le-Monial, ça peut nous sembler assez quand même fort. Et donc, cette année, on vous propose d'avancer sans crainte, dans la joie d'être des disciples. Ne crains pas, suis-moi. Ça reprend des paroles de Jésus lorsqu'il appelle ses apôtres. Ne crains pas, sois sans crainte. Et on va prendre le temps de parcourir cela un peu et de voir comment ici, avec Saint-Claude, dont le Père Paul vous a introduit hier soir, on peut rentrer dans cette confiance en Dieu. Alors, ce qui m'a marqué d'abord en préparant cet enseignement, c'est de voir comment dans la Bible, très souvent, quand Dieu appelle, alors soit il insiste en disant deux fois le prénom, Abraham, Abraham, Moïse, Moïse, Samuel, Samuel, en gros, t'es bien connecté, soit il utilise souvent la parole « ne crains pas ». Par exemple, Josué. « Ne t'ai-je pas donné cet ordre, Josué, sois fort et tiens bon, sois sans crainte ni frayeur, car le Seigneur ton Dieu est avec toi dans toutes tes démarches. » Josué, c'est le profil de l'homme qui a à peu près la soixantaine d'années. Hein. Ça fait 40 ans qu'il a suivi Moïse. Et maintenant, c'est à lui de prendre les rênes et de faire rentrer le peuple en terre promise. Nouvelle mission, il passe en première ligne. Et Jésus lui dit, sois sans crainte, je t'encourage. Ézéchiel, au chapitre 3, n'aie pas peur d'eux, sois sans crainte devant eux. Je censure un peu, mais la suite, c'est car c'est une engeance de rebelles. Bon, on peut être dans des situations un peu compliquées dans nos vies professionnelles ou autres, et on ne sait pas trop comment s'y prendre. Et Dieu nous dit, mais sois sans crainte, ne tremble pas devant eux. David qui va dire à son fils Salomon, sois ferme et courageux, agis sans crainte ni tremblement, car le Seigneur Dieu, mon Dieu, est avec toi. Il ne te laissera pas sans force et sans soutien avant que tu n'aies achevé tout le travail à accomplir pour la maison du Seigneur. Donc David est en train de mourir et Salomon doit avoir la mission de construire le temple de Dieu. Et ce temple, bien sûr, on le voit, le temple de Jérusalem, mais on pourrait recevoir cette parole pour nous-mêmes. Avec ce temple que nous avons envie de construire ou de reconstruire, et nous sommes peut-être venus ici quelques jours pour reconstruire ce temple. Hein. Saint Paul dit que nous sommes le temple de l'Esprit. Et ben voilà, le Seigneur nous dit, sois sans crainte, sois fort. Dieu ne te laissera pas sans force pour que tu puisses faire ce travail. Il y aurait Jérémie, toi sois sans crainte mon serviteur Jacob, car je suis avec toi. On connaît cette figure de Zacharie, Zacharie qui est un homme vieux, un prêtre, qui n'a pas d'enfant, qui n'attend plus d'ailleurs d'avoir d'enfant, et qui se retrouve dans le temple, et il voit cet ange qui lui dit « Sois sans crainte Zacharie, car ta supplication a été exaucée. » La Vierge Marie, « Sois sans crainte Marie, tu as trouvé grâce auprès de Dieu. » Saint Pierre dans sa barque, sois sans crainte, désormais ce sont des hommes que tu prendras. Alors je ne sais pas si le Seigneur veut dire cette parole-là à l'un ou l'autre d'entre vous. Moi je serai Pierre, dans ma barque, avoir l'habitude de pêcher le saumon. D'entendre Dieu me dire, maintenant tu vas pêcher des hommes, je ne suis pas sûr que ça me rassure vraiment. Mais bon, voilà, il nous envoie, sois sans crainte. Et Saint Paul, qui est plus au début de sa vie, pour certains d'entre vous, vous suivez le Christ depuis bien longtemps. Eh bien, Paul, alors qu'il est dans la barque, d'abord, un peu avant, Dieu lui dit une nuit dans une vision, « Sois sans crainte, continue de parler, ne te tais pas. » Et puis dans la barque, à un moment où il pense qu'il va faire naufrage, Dieu lui dit « Sois sans crainte, Paul, il faut que tu comparaisses devant César et voici que Dieu t'accorde la vie et de tous ceux qui naviguent avec toi. » Toutes ces paroles que j'ai pris le temps de vous rappeler, pour vous montrer que c'est quand même une insistance. Souvenez-vous Jean-Paul II qui nous disait « n'ayez pas peur » comme ligne de route. Et en fait, ce n'est qu'une reprise de ces paroles de Dieu. Dieu nous dit « soyez sans crainte ». Et nous, nous pouvons être pris par des craintes multiples. Eh bien, le premier enseignement de tout cela, c'est de se dire que si vous avez des peurs, peut-être que vous ressemblez à Josué, à Zacharie, à Marie. Ça peut-être va vous donner encore plus de craintes. En tout cas, ce n'est pas un problème d'avoir des craintes. Ils ont tous eu des craintes. Tous ont eu face à l'appel de Dieu des craintes qui sont arrivées. Et la question, ça va plutôt être comment on va traverser la crainte, comment on va traverser l'épreuve, les peurs, pour pouvoir accomplir la mission que Dieu nous donne. Alors, peut-être d'entre vous, il y a différentes craintes qui peuvent arriver. À partir de la parole de Dieu, encore une fois, je voulais voir
comment Dieu voulait d'abord vous inviter à ne pas avoir peur. Hier soir à la veillée, on a reçu la parole de Bartimée. Et certains arrivent peut-être ici à Paray-le-Monial comme Bartimée, ils ont envie de crier vers le Seigneur. Et donc on entend Bartimée qui crie, hein, « Fils de David, Jésus, aie pitié de moi !» Et là, Jésus dit celui-ci, Jésus s'arrête et dit « Appelez-le !» On appelle l'aveugle en lui disant « Aie confiance, lève-toi, il t'appelle !» Peut-être que certains, vous arrivez avec une crainte de ne pas être entendu par Dieu. Vous dites, mais Seigneur, est-ce qu'il va m'entendre? Et tous ensemble, avec les frères qui sont autour de vous, et peut-être au groupe de partage cet après-midi ou à d'autres moments, Dieu vous dire, mais aie confiance, il t'appelle. Seigneur, entends ton cri. Il veut, comme Bartimée, te permettre de rejeter ton vieux manteau et de pouvoir bondir et devenir à Jésus. Et on peut aussi, dans ce chemin, voir aussi tous les frères et sœurs qui vont nous aider pendant cette session. D'autres ont peut-être une autre crainte, c'est qu'ils sont dans une tempête. En ce moment, vous traversez une vraie tempête. Eh bien, dans l'Évangile, dans Saint Marc, notamment au chapitre 6, Jésus nous dit qu'il est sur le rivage et il voit ses apôtres qui s'épuisent à ramer, car leur vent est contraire. Et Jésus vient vers eux en marchant sur la mer et il allait les dépasser. Ceux-ci pensaient que c'était un fantôme, ils crient et Jésus va leur dire « Ayez confiance, c'est moi, soyez sans crainte. » Voilà, tous ceux qui d'entre vous sont en train de vivre des tempêtes, eh bien, le Seigneur vous voit. C'est beau de penser à ce regard de Jésus. Jésus voit la tempête que vous traversez. Il vous dit, mais aie confiance, j'arrive dans ta barque. Demandons la grâce de laisser Dieu rentrer dans notre barque. D'autres sont peut-être en deuil, comme cette femme, ou comme le Jaïr, avec ces gens qui nous disent, mais ta fille est morte, pourquoi déranges-tu encore le maître? Et Jésus, qui a surpris la parole, veut dire, sois sans crainte. Aie seulement la foi, aie seulement la foi. Peut-être que tu vis des deuils, mais aie la foi aussi en moi. Je suis le chemin, la résurrection et la vie. D'autres sont pris dans les épreuves, peut-être des épreuves de santé ou autres. Et nous nous souvenons de cette parole aussi de Jésus qui nous compare aux petits moineaux en disant, mais voyez les moineaux. Mais Dieu s'occupe des moineaux, alors combien plus de vous? Dieu a souci de chacun d'entre vous. Sois sans crainte, tu vaux mieux qu'une multitude de moineaux. Et si Dieu prend soin des moineaux, comment il veut prendre soin de toi? Si on va un peu plus loin dans les craintes que l'on peut vivre, eh bien, il peut y avoir des craintes dans votre chemin aujourd'hui sur les appels de Dieu à mener. Et je penserai à cette parabole des talents que nous connaissons en Matthieu chapitre 25, où Dieu vous a donné des talents à chacun d'entre vous. À toi, il en a donné 5, toi, il en a donné 2, toi, il n'en a donné qu'un seul. Un seul talent, c'est énorme. Hein. Le poids d'un talent, c'est... voilà. Dieu vous a donné des talents, et si vous regardez bien l'évangile des talents, à un moment, celui qui a un talent va dire « J'ai eu peur, j'ai enfoui mon talent. » Et la crainte va aussi bien, autant les autres ont pu déployer des talents, alors qu'ils auraient pu dire « Attends, j'ai 5 talents, c'est l'horreur, je ne vais pas réussir à faire fructifier tout ça. » Eh bien, c'est celui qui n'en a peut-être pas forcément énormément, mais qui a eu peur. Et son problème, ça a été la peur. La peur l'a empêché de déployer son talent, alors que les autres... il y avait peut-être cette confiance plus ferme en Dieu. J'ai eu peur. Le Seigneur nous invite à, sûrement d'entre vous aussi, à des étapes particulières de votre vie, à dire, bah tiens, en fait, j'ai un talent là aujourd'hui, et je sens qu'il faut que je le transforme. Et on peut demander et prier les uns pour les autres pour qu'on puisse avoir l'audace de traverser nos peurs et de pouvoir, eh bien, faire fructifier notre talent. J'aimerais revenir sur l'exemple de Zacharie aussi. Parce que Zacharie, c'est assez étonnant. Il voit un ange et il a peur. Il a peur de voir un ange. Vous n'avez pas peur de voir des anges. Déjà, vous me regardez depuis un moment, vous n'avez pas peur du tout. Hein. Bon, je ne suis pas un ange, je suis très incarné, mais enfin, j'essaye d'être un messager. Voilà. En tout cas, lui, il voit un ange et il a peur. Alors, à l'époque de Zacharie, il y a quand même une culture. Nul ne peut voir Dieu et mourir. Qu'est-ce qui va me passer? Qu'est-ce qui va se passer pour moi? Vous voyez, il peut y avoir une peur aussi pour certains d'entre vous de dire « Je viens à Paris, mais qu'est-ce que ça va bouger dans ma vie, cette histoire ?» Et c'est vrai que ça peut peut-être changer quelque chose. Hein. Et Zacharie, ça a changé quelque chose dans sa vie. Hein. Et il faut aussi traverser cette peur et dire « Peut-être que le bon Dieu, il a un bon projet pour vous. » Zacharie, il a eu peur. Et en fait, le fruit, c'était quand même pas mal. Hein. C'est qu'il a pu avoir un fils qui s'appelle Jean-Baptiste. Et Jean-Baptiste, c'est le plus
grand des enfants des hommes, le plus petit des enfants des hommes, enfin je ne sais plus, un des deux. Mais en tout cas, c'est quelqu'un de grand. C'est le plus petit du royaume, mais le plus grand des enfants des hommes. Pas mal quand même. Ça valait le coup de vivre cette rencontre, voyez, et d'oser cette rencontre avec l'ange. À la fin de son expérience, donc Zacharie, ça ne va pas très bien se passer avec l'ange, il ne va pas croire. L'ange lui dit, bah, ok, tu ne crois pas, tu vas être muet. Et à la fin, il va retrouver la parole après la naissance de son fils. Et qu'est-ce qu'il dit quand il retrouve la parole? Il rend grâce à Dieu, qui dit que Dieu se souvient du serment qu'il a fait avec nos pères. Quel est ce serment? De nous accorder que sans crainte, délivrés de la main des ennemis, de nos ennemis, nous le servions en justice et sainteté devant lui tout au long de nos jours. Peut-être que certains, vous désirez servir Dieu en sainteté tout au long de nos jours, tout au long de vos jours. Et il fait l'expérience de ça. En fait, Dieu veut cela. Comment? Sans crainte et délivré de la main des ennemis. Si on regarde la traduction liturgique, elle dit un peu différemment. Elle dit « Serment juré de nous rendre sans crainte, afin que délivré de la main des ennemis, nous le servions dans la justice et la sainteté. » Dans cette version-là, on a l'impression que ce qui nous empêche d'être délivrés de nos ennemis, c'est la peur. Et que si on est sans crainte, alors on pourra être délivré de la main de nos ennemis et d'agir en justice et sainteté. Et donc, frères et sœurs, ce que je vais vous inviter pendant ces jours, c'est de prendre en compte vos peurs. Quelles sont vos peurs? Qu'est-ce qui vous empêche d'avancer? Pour que le Seigneur puisse accomplir son serment de vous rendre sans crainte. Et qu'ainsi, dans la confiance, vous puissiez traverser les épreuves. Je distingue bien d'un côté la peur et de l'autre côté l'épreuve. Parce que Zacharie, comme tous ceux qui nous ont précédés, tous ceux qui avaient peur, ont quand même dû traverser l'épreuve. Moïse a dû aller revoir son... Elle a dû retourner en Égypte, et ça n'a pas été si simple. Mais il a eu l'audace de le faire. Quelles sont les peurs qui nous bloquent et qui sont peut-être un moyen pour l'ennemi de nous empêcher d'avancer ?

le Seigneur est avec toi. Et en méditant ces paroles, parce que Marie, elle a lu un peu la Bible, donc elle sait un peu, elle a déjà entendu ces mots-là quelque part, elle se souvient que quand on entend « Réjouis-toi » dans la Bible, ou « Le Seigneur est avec toi », eh bien, en général, c'est que Dieu veut faire une œuvre grande. Et là, elle dit « Hop, hop, hop, hop, qu'est-ce qui va me tomber dessus ?» Elle est un peu troublée. Et d'autant plus qu'au centre, il y a un mot qu'on n'a jamais entendu, « Comblé de grâce ». Alors ça, ça veut dire quoi? Vous voyez? Elle va devoir rentrer dans ce chemin, mais la crainte de Marie ici, c'est de faire la volonté de Dieu. Sa crainte, c'est de faire la volonté de Dieu. Et comment est-ce qu'elle va pouvoir le faire? Et ça va passer par un dialogue. Comment cela va-t-il se faire? Parce que je suis vierge. Eh bien, pendant cette session, posez vos questions aussi. Mais ceux qui ont envie de faire la volonté, d'avancer aussi, eh bien, que la Vierge Marie aussi vous aide pour rentrer vers l'essentiel. Voilà, le dernier exemple, c'est saint Paul. Sur ce long chemin, mais je l'ai déjà un peu dit tout à l'heure, pour ceux qui sont déjà avancés, aussi demeurer disponible peut-être pour entendre des nouveaux appels de Dieu. Il n'y a pas que des premiers appels. Et Dieu a encore des appels à vous adresser. Il a encore un plan pour vous donner. Et comme saint Paul, qui en a déjà encaissé beaucoup, hein, la bastonnade, la lapidation, plein de choses comme ça, très détendantes d'une certaine manière, dans sa joie d'annoncer la bonne nouvelle, il reçoit un appel supplémentaire, soit sans crainte, il faut qu'on aille encore plus loin. Alors pour vivre ces craintes, pour traverser ces craintes, comment on va pouvoir y arriver? Saint Claude la Colombière, dans son acte de confiance, commence en disant « Mon Dieu, je suis si convaincu que vous veillez sur ceux qui espèrent en vous, que j'ai résolu de vivre à l'avenir sans aucun souci et de me décharger sur vous de toutes mes inquiétudes. » Est-ce que certains d'entre vous ont des soucis ou des inquiétudes? On peut lever le doigt. Pas beaucoup. Ah si, quelques-uns. Nous accueillerons donc des étrangers parmi nous? Vous n'êtes pas français. Ceux qui ont levé le doigt là, vous n'êtes pas français, ne me dites pas que vous êtes français. On a pas mal d'étrangers. Un français n'est jamais inquiet. Et regardez, ça va? Ça va. Ça va bien? Ouais, ça va bien. Ça va bien? Ouais, ça va. Vous avez jamais entendu un Français vous dire « ça va ?»« Ah non, non, ça va pas du tout, je déprime complètement, ça va pas du tout au boulot, à la maison c'est vraiment c'est de la panique, je sais plus quoi faire. » Non, on dit toujours « ça va ». Alors, saint Claude, lui, ne dit pas « ça va », il dit « en fait, j'ai des inquiétudes. » C'est pas grave d'avoir des inquiétudes, c'est pas grave d'avoir des soucis. Maintenant, qu'est-ce qu'on en fait? Et il dit « j'ai résolu de me décharger sur toi de toutes mes inquiétudes, de porter nos soucis et nos inquiétudes avec le Seigneur. » Je vous donne un petit témoignage qui remonte un peu, mais quand j'étais en prépa, je passais mes concours et j'avais pris l'habitude à cette époque-là de dire l'office des complices. C'est un temps de prière du soir que les moines et les prêtres prient. L'office des complices, c'est 10 minutes grand maximum. Hein, voyez. Et j'avais dit ce soir-là, c'était la veille d'un grand oral, « Seigneur, je ne vais pas dire mes complices parce qu'il faut que je me repose, tu comprends ?» 10 minutes. Et à ce moment-là, je me suis dit, j'ai reçu dans mon cœur cette parole, ça fait 2 ans qu'on marche ensemble. Est-ce que tu crois que je vais te laisser tomber maintenant? Alors je me suis dit, je vais dire mes complices. Et au lieu de passer mes concours tout seul, comme je pensais que c'était ce que je devais faire, je les ai passés avec le bon Dieu. Voilà. On a passé nos examens ensemble. Ça ne veut pas dire que j'ai eu 18 à tous les examens. Hein. Certains oraux ont été un peu plus compliqués que d'autres. Mais on les a vécus ensemble et effectivement, j'ai eu de la chance, ou plutôt la providence, ça s'est plutôt bien passé. Et je pense que le Seigneur avait prévu son coup, ça s'est tellement bien placé qu'à la fin, j'ai pu avoir l'école que je voulais et qu'il a pu me dire « T'as eu l'école que tu veux? Maintenant, je te propose ça. Tu rentres au séminaire ou pas ?» D'accord. Bon, ben, on a dit oui, on a fait confiance, même si on sentait bien que c'était un saut dans le vide. Voilà, la joie au début, ça n'a pas été la joie, hein, je vous promets, hein, ton discernement. Quand vous allez voir vos parents et vous dites « Maman, j'arrête mon école d'ingé, d'ailleurs je n'arrête pas parce que je n'ai pas encore rentré, je vais au séminaire. » Ah ! Bon, ben voilà, on rediscerne après si on a fait les bons choix. Bon, bref. Mais donc, c'était un bel acte de confiance que le Seigneur m'a donné. Mais voyez, eh bien, je suis avec toi dans ton épreuve. Crois-tu qu'on va passer ce temps? Ça fait 2 ans qu'on marche ensemble. Est-ce que tu crois que je vais te laisser tout seul? Eh bien, la clé, et on l'entend, quand Dieu appelle, il promet sa présence. Ne crains pas,

suis avec toi. Dieu est avec nous. Et s'il y a bien une expérience qu'on peut vivre à Paray, ou dans laquelle on peut s'encourager, notamment dans les groupes de partage, c'est de réussir à voir qu'en fait, Dieu est vraiment là. Dieu est avec nous. Comme dit Jacob, Dieu était là et je ne le savais pas. En fait, Dieu est dans ma vie. Dieu marche avec nous. Donc le premier défi va être de prendre au sérieux vos inquiétudes, mais aussi de traverser ces peurs dans cette confiance que Dieu est avec nous. Et pour cela, je vous inviterai à reprendre le psaume 22 que vous connaissez bien. « Le Seigneur est mon berger, je ne manque de rien. Sur des prés d'herbe fraîche, il me fait reposer. » Peut-être que vous, le constat au début de session, c'est de se dire « Un, les prés, ils sont plus très frais. Et moi, je n'ai pas l'impression de me reposer encore pour le moment. » Il continue « Il me mène vers les eaux tranquilles et me fait revivre. Il me conduit par le juste chemin pour l'honneur de son nom. » Eh bien, moi, aujourd'hui, je ne vois pas le chemin. Et le psalmiste va dire ce verset « Si je traverse les ravins de la mort, je ne crains aucun mal, car tu es avec moi, ton bâton me guide et me rassure. » Tu es avec moi quand je traverse les ravins de la mort. Et il poursuit ensuite, « Tu prépares la table pour moi devant mes ennemis. » Vous voyez, le psalmiste ne dit pas qu'il ne traverse pas les ravins de la mort. Il peut y avoir une tentation et une difficulté à comprendre la suite du Christ ou la confiance qui serait de dire « Un, j'ai une épreuve. » Deux, je prie. Trois, je suis exaucé. J'étais malade, j'ai prié, je suis guéri. Seigneur nous donne la grâce des guérisons et vraiment, on peut rendre grâce à Dieu. Mais il arrive des fois où la situation est plus compliquée. Je suis malade, je prie, je ne suis pas forcément guéri. Et en même temps, je découvre comment Dieu est avec moi et m'aide à traverser cette épreuve. Et au lieu de le vivre tout seul, en fait, je le vis avec Dieu. Les réponses sont des fois décalées par rapport à notre attente. Et souvent, on ne voit pas le bon Dieu parce qu'on est fixé sur ce point-là. Seigneur, l'objectif, c'est la guérison. Et tant que je ne suis pas guéri, eh bien, je ne verrai pas que tu es là. Et au fond, eh bien, il y a plusieurs panels dans la réponse de Dieu. On va le revoir tout de suite avec Saint-Claude. Mais avant, j'aimerais insérer un petit point sur une deuxième sens des craintes qui m'est venue hier soir en reméditant sur la Vierge Marie, en me disant, en fait, Marie, elle n'a pas la même crainte que nous parce qu'elle ne vit pas dans le même monde que nous. À l'époque de la Vierge Marie, le monde est centré sur Dieu. Dieu est le centre. Et l'objectif, c'est de faire la volonté de Dieu. Et pour Marie, sa crainte, c'est « Est-ce que je vais réussir à faire la volonté de Dieu ?» Et l'ange vient la rassurer « Sois sans crainte, Marie. Tu as trouvé grâce auprès de Dieu. Ce que tu as prévu, ça va bien s'accomplir. » D'ailleurs, on voit bien, hein, tu es l'Immaculée Conception et tu dis comment ça va se faire alors que je suis vierge. Tu poses cette question de cette chasteté, de ce célibat, de cette conception que tu veux garder. Sois sans crainte. Dieu vient la confirmer dans son chemin. Mais il me semble qu'aujourd'hui, nous ne sommes pas dans la même situation. On a fait une révolution copernicienne un peu dans le sens inverse. Quand Copernic découvrait que la Terre n'était pas le centre du monde, eh bien nous avons enlevé Dieu du centre du monde pour mettre l'homme à la place. Copernic mettait le soleil au centre du monde, au centre du système, et nous, on enlevait Dieu pour mettre au centre l'homme. Et du coup, nous, notre crainte, des fois, elle n'est pas seulement centrée sur Dieu. Notre crainte, c'est, elle est centrée sur moi. Je suis le centre, mon objectif, c'est, est-ce que je vais être heureux? Et du coup, eh bien, ma crainte, c'est, est-ce que je vais avoir la réponse à cela? Entre ces deux craintes, nous avons un homme qui s'appelle Saint-Claude la Colombière, qui vit ce basculement et qui va essayer de faire passer, revenir à la source pour lui-même, dans sa propre existence, pour pouvoir recentrer sur Dieu et se prendre conscience qu'en fait c'est ça. C'est ça qui va lui donner, enlever ses craintes, l'oubli de lui-même va lui redonner ce chemin du bonheur auquel il aspire. C'est un peu subtil ce point-là. Mais je vous inviterai à le creuser. On va le refaire en contemplant Saint-Claude sur l'oubli de lui-même. Mais peut-être qu'avant, on peut prendre un simple refrain. Si l'équipe chant veut bien prendre le refrain.

Je ressaisis cette révolution copernicienne peut-être plus précisément. Voilà, passer du désir de faire notre propre volonté, nous satisfaire nous-mêmes, à comprendre qu'au fond, la joie, la vraie joie, c'est d'entrer dans la volonté de Dieu. Et c'est une épreuve pour chacun d'entre nous, parce que le monde dans lequel on est ne nous fait plus rentrer dans ce chemin-là. Et cette révolution copernicienne dans laquelle on a invité à rentrer de nouveau, le Concile Vatican II l'avait exprimé quand il a dit « L'homme ne se trouve que dans le don désintéressé de lui-même ». Alors je vais vous donner deux exemples. Il y a quelques jours, aux sessions précédentes, une femme vient en disant « Moi, là, je veux le service plateau toute la semaine. Parce que j'ai trop de choses dans ma tête, j'ai plein de soucis, plein de machins. Et à laver les plateaux toute la semaine, au moins je pense à rien d'autre. » Vous voyez, c'est ses plateaux, elle serre comme ça, elle se donne. Voilà. Mais plus subtilement encore, tiens, moi, j'ai été servir aux ados, et bien pendant une session, à travers tout ce qu'on a pu transmettre, à travers le temps d'écoute, à travers tout ce qu'on a fait, et bien je vois comment ces jeunes ont fait un chemin. Et la joie qu'ils ont trouvée parce que je me suis rendu disponible à eux, et bien ça m'a comblé beaucoup plus que quand je suis en train d'écouter un enseignement. Vous voyez, rentrer dans cette joie du don. Je rentre dans la joie en découvrant qu'en me donnant, en rentrant dans l'oubli de moi-même, eh bien, il y a une joie supérieure. Et elle ne nous est plus naturelle, cette joie-là. Et voilà, c'est un travail pour nous de rentrer dans ce chemin-là. Passer d'une certaine manière de la consommation à la consolation. Voilà. Alors, Claude entre dans ce chemin, dans la confiance. Et je ne vais pas vous faire le tour de sa vie, mais j'aimerais vous montrer comment rentrer dans cette confiance à travers plusieurs caractéristiques de Saint Claude. J'en ai noté qui parcourt sa vie. D'abord, c'est un disciple. Il a choisi de devenir religieux, d'entrer chez les jésuites. C'est aussi un ami de Jésus. C'est la parole que Jésus dit de lui, hein. C'est mon parfait ami. C'est aussi l'apôtre de la confiance. C'est Jean-Paul II qui le dit. Voilà, Saint Claude est l'apôtre de la confiance. Donc, comment est-ce qu'il nous enseigne cette confiance ? Et quatrièmement, c'est un missionnaire du cœur de Jésus. Et à travers ces quatre points, reprendre plusieurs aspects de nos appels et de voir comment répondre à laisser nos peurs et entrer dans la confiance. D'abord, c'est un disciple. Claude dit, lorsqu'il discute avec une maman, il dit « Oui, je suis un peu surpris, ma fille, elle rentre au monastère, mais elle n'a pas l'air si épanouie que ça. » Et il dit « Parce que vous croyez que c'est toujours joyeux de prendre la croix ?» Et il dit, moi, j'avais une grande aversion à devenir jésuite. Je n'avais pas envie, en fait. Et en même temps, j'ai perçu que c'est là que je porterais du fruit. Et donc, je suis rentré dans ce chemin de disciple. Et dans ce chemin de... Voilà, comme disciple, pardon, je suis rentré dans ce chemin de disciple, d'être à la suite du Seigneur, en basculant cette peur pour ma propre vie. Et qu'est-ce qui l'a aidé ? C'est là que je porterai le plus de fruits. Avec qui je vais porter le plus de fruits? Comment je vais porter le plus de fruits? Ça ne veut pas dire qu'à un moment, il n'a pas fallu faire le pas. Mais il a traversé cette peur en disant, c'est l'enjeu pour moi, c'est de porter du fruit. Parfait ami, Claude, alors qu'il est déjà jésuite, est en train de relire sa vie. Il vient de faire des œuvres plutôt pas mal. Il s'est occupé des enfants de Colbert. Il était ministre, Colbert, le ministre du roi Louis XIV. Hein. Donc, il avait quand même un grand talent. Certains disent que c'était le plus grand orateur du siècle. Une maîtrise de la langue française. Donc, beaucoup de talent. Il relit sa vie. Il fait ce qu'on appelle le troisième an jésuite. Et là, il prend conscience qu'il est pris par un combat qui est la vaine gloire. En fait, je cherche la gloire des hommes au lieu de chercher la gloire de Dieu. Et je vois bien qu'il y a certains amis qui ne me tirent pas vers le Seigneur. Et je sens, Seigneur, que vous m'appelez à être votre ami. Et je crois que je vais vous choisir comme mon ami, mais ça va me supposer quelques sacrifices, quelques peurs, quelques changements. C'est une épreuve pour lui. C'est aussi la découverte de sa fragilité, de son péché. Et bien, au moment où Claude est en train de vivre cette retraite, Marguerite Marie a sa première apparition et elle aussi, elle s'inquiète. Elle se disant, moi, je ne vois pas comment je vais pouvoir vivre cette mission-là, Seigneur, tu m'invites à répandre le feu de ton amour dans le monde, je ne vois vraiment pas comment je vais faire. Et Jésus vient la voir en lui disant, ne t'inquiète pas, je vais t'envoyer mon fidèle serviteur et mon parfait ami. Et il parle de Saint Claude.
C'est pas mal quand même, hein? Parfait ami de Jésus, bonjour. Alors, il y a un point à savoir, c'est que je pense que Saint Claude n'a jamais su de sa vie que Jésus disait que c'était son parfait ami. Vous imaginez sinon? Bonjour, je suis le parfait ami de Jésus, vous êtes qui vous? Ben moi, ben c'est tout. Voilà. Donc il ne le sait pas. Ce que je trouve plus beau, c'est que c'est au moment où Claude est en train de relire sa vie et de dire « Mais moi, en fait, Seigneur, je vois bien que je dois te suivre, mais je vois bien que je suis pris dans cette vaine gloire, je ne cherche pas forcément ta gloire à toi. » Et vous voyez, au moment où il fait le constat de sa faiblesse, et en même temps où il manifeste son désir de suivre Dieu, que Dieu lui dit « C'est mon parfait ami. » Vous voyez, peut-être que certains d'entre vous, vous avez peur de Dieu. Quel est le regard que Dieu a sur vous? Vous dites « Dieu, il ne peut pas m'aimer, je ne suis pas aimable. » Et peut-être que Dieu, il vous regarde en disant, c'est mon parfait ami. Il voit vos efforts, vos désirs d'avancer. Il voit votre bonne volonté. Voyez, venir se confesser, par exemple, c'est assez extraordinaire. Moi, comme prêtre, c'est magnifique. C'est le moment où l'homme est en vérité face à Dieu et assume ses actes. C'est vachement beau. Vous venez en disant, ben voilà, c'est de ma faute. Waouh ! Et j'ai envie d'avancer là-dessus. Et le bon Dieu, il dit, bah, c'est super, tu vois, je vois ta volonté, ton désir d'être disciple. Et il vous encourage. Donc rentrez, cet appel, ce titre que Dieu donne à Saint-Claude, tu es mon fidèle serviteur et mon parfait ami, doit nous encourager, nous, sur le regard qu'on pense que Dieu a sur nous. Dieu vous voit beaucoup mieux que vous. Et j'aime bien citer Job. Le livre de Job, vous voyez, dans l'introduction de Job, c'est un récit, un discours philosophique, mais on a rajouté une petite histoire au début, où on contemple Dieu au ciel, avec les anges, et puis tout d'un coup, il y a Satan qui vient voir Dieu, et Dieu discute avec le diable en disant, « T'as vu mon serviteur Job? Il est génial. C'est vraiment un mec, mais comme ça. » Et le diable dit, « Mais c'est facile, mais tente-le un peu, tu vas voir s'il continue à te suivre. » Et Dieu dit, bah, « Tu peux le mettre à l'épreuve si tu veux. » Et donc, on voit toutes les épreuves qui s'accumulent, mais vraiment la galère, galère sur galère, plus que ça. Hein. Et en fait, Job en a marre de la vie. À quoi bon vivre si c'est ça la vie? Mais il ne va jamais rejeter Dieu. Vous voyez, mais ce regard de Dieu sur Job, le regard qu'il a sur vous, c'est extraordinaire. Donc, entrez dans cette confiance de ce regard de Dieu. Vous pourrez, si vous voulez, méditer cette prière de Saint Claude. Il a une prière après qu'il écrit à Jésus le véritable ami. Voyez, Seigneur, vous prenez part à tous mes maux, vous vous en chargez, vous savez le secret de me les tourner en bien. Je vous trouve toujours et en tout lieu, vous ne vous éloignez jamais. Si je suis obligé de changer de demeure, je ne lasse pas de vous trouver. Et si la mort doit me séparer de tous mes amis, elle me rapprochera de vous, mon véritable ami. Donc Claude, c'est vraiment celui qui va rentrer dans cette confiance et cette amitié avec le Seigneur. Troisième point, Claude, apôtre de la confiance. Saint Jean-Paul II le définit comme apôtre de la confiance ici, quand il le canonise, il y a 25 ans. Et si aujourd'hui, on peut se poser la question pourquoi cet homme qui a vécu au XVIIe siècle n'est canonisé qu'il y a 25 ans, c'est peut-être pour répondre à une urgence de notre temps. Et peut-être que nous, aujourd'hui, notre problème, c'est la confiance. C'est qu'au fond, on a beau dire « Jésus, j'ai confiance en toi, Jésus, j'ai confiance en toi », on assure quand même nos arrières, hein. J'ai confiance en toi, Seigneur, mais si pareil, ça ne se passe pas bien, j'ai quand même réservé une bonne petite table Bourgogne, là, pour profiter des saveurs du pays. Hein. Il y a de quoi, entre les escargots, le charolais et le Bourgogne, c'est quand même une région sympa. Et en plus, il y a le cœur de Jésus. Mais alors, qu'est-ce qu'on veut de plus? C'est l'endroit idéal pour passer des vacances. Alors, eh bien, Claude, lui, va exprimer cette confiance dans cette prière avec, je vous ai dit déjà, la dimension « Je me décharge de toutes mes inquiétudes » et puis il poursuit. « Les hommes peuvent me ravir mes biens et mon honneur. Les maladies peuvent m'ôter les forces de vous servir. Je peux perdre la grâce par le péché. Je ne perdrai pas ma confiance. » Claude, cette prière-là, il va la vivre. « Les hommes peuvent me ravir mes biens et mon honneur. » Après sa mission à Paris, il part à Londres, mission prestigieuse, il doit s'occuper de la princesse d'Angleterre. Vous imaginez? Aumônier de Kate. Waouh! C'est quand même extraordinaire. Bon, Kate est catholique à l'époque.
qu'elle était catholique, en fait, elle voulait être religieuse, mais Louis XIV lui a dit non, non, non, toi, tu ne seras pas religieuse, tu vas te marier avec le prince d'Angleterre, parce que je veux une catholique dans la cour d'Angleterre anglicane. Sympa, hein, ouais. Et donc, elle a le droit à un aumônier, et Claude vient l'aider. Sauf que c'est l'époque des persécutions. Et Claude va voir plusieurs de ses amis passer à être pendus à Tyburn Tree, au bout de Oxford Street. Et Claude lui-même va être calomnié et jeté en prison. Il va perdre ses biens et son honneur. Et il dit dans cette situation, je ne perds pas ma confiance. Il continue en disant, les maladies peuvent m'ôter les forces de vous servir. Dans cette prison, il tombe malade. Au départ, il pensait, quand Louis XIV a réussi à le faire ramener en France, qu'il allait pouvoir reprendre le ministère, repartir à fond. Puis peu à peu, il découvre petit à petit qu'il ne va pas guérir. Et il va dire cette parole troublante, c'est la plus grande miséricorde que Dieu m'a faite, cette maladie. Qui est assez déroutante. Hein. Moi, je n'ai pas souffert, donc je ne saurais pas comment je réagirais. Et au fond, en méditant un peu, il me semble que Claude, quand il dit cela, il ne dit pas « Ah, quelle joie de souffrir, ça n'a rien à voir avec ça. » Mais il dit « Seigneur, en fait, je découvre que tu es avec moi dans ma misère. » Vous voyez, comme dans l'Exode, « J'ai vu la misère de mon peuple, je suis descendu. » Dieu est avec moi dans cette épreuve. En fait, je crois que Dieu, Claude, découvre aussi un deuxième aspect dans cette épreuve, c'est que lui qui aspirait à l'oubli de lui-même, il dit bah, « Je voulais l'oubli de moi-même, j'y arrivais pas bien. » Et bien là, le Seigneur a réussi à voir comment j'allais y arriver. Bon, ça c'est plus subtil, et donc pour ceux qui arrivent, vous avez le droit de mettre ça en parenthèse, vous essaierez de comprendre plus tard. Mais voilà, comment Seigneur, dans ce chemin, en fait, tu avais peut-être un projet que je n'avais pas vu, et au fond, c'était peut-être un bon projet. Mais derrière, il n'y a pas du tout de culte de la souffrance. Vous voyez, au contraire, c'est l'accomplissement de la parole. Celui qui veut être mon disciple, qu'il prenne sa croix et qu'il me suive. Moi, au début, je pensais que pour suivre le Seigneur, il fallait trouver une croix. Alors, quelle est la croix que je vais prendre? Je cherche. Bon, et puis on avance, et puis on se dit, tiens, ah, en fait, j'en ai déjà une. Ah, j'en ai déjà une qui commence à être un peu... Une qui peut me mettre par terre, d'ailleurs. Et Jésus me dit, mais, eh bien, prends ta croix et suis-moi. Je vais te montrer, moi, je vais porter la croix. Et je vais te montrer comment suivre la croix. Vous voyez, dans notre vie humaine, on a tous des croix. Et le Seigneur nous aide à porter notre croix. Et Claude expérimente ça, que Dieu est avec lui pour l'aider à traverser et à passer ses croix. Et avec l'expérience de Claude, qu'il n'est pas exaucé dans sa prière de guérison, mais qu'il a porté du fruit aussi au cœur même de cette épreuve. Troisième caractéristique de Claude, et il dit... Je peux perdre la grâce par le péché, je ne perdrai pas ma confiance. C'est assez étonnant, ça. Il dit, certains attendent, vous voyez, certains pensent qu'ils vont gagner le ciel parce qu'ils font plein d'efforts, ils ont plein de talents. Lui, il en a des talents. Hein. Et bien moi, je pense que je gagnerai le ciel seulement parce que je vous fais confiance. Je sais très bien ce que peuvent les tentations les plus fortes contre les âmes les plus affermies. J'ai vu tomber les astres du ciel. Ça, c'était une star, ce gars-là. Et il est tombé bien bas. Et on est surpris. Claude dit, ben moi je ne suis pas surpris. Hein. Moi-même, je pourrais tomber bien bas. Mais je ne perds pas ma confiance que Dieu est le bon pasteur qui veut venir chercher sa brebis égarée. La force de Claude, elle n'est pas en lui-même. Elle est en Dieu qui veut venir le chercher. Je serai avec toi. Claude est donc cet apôtre de la confiance et... qui sera sûrement un bon appui pendant cette semaine. Je vous invite à le méditer, vous pourrez reprendre ces prières-là. Allez dans cette chapelle Saint-Claude où il y a les reliques de Saint-Claude pour aussi prendre du temps et de prier vers lui. Peut-être que l'attitude toute simple, c'est de se mettre près de ces reliques et dire « Claude, toi, tu es au ciel maintenant. Moi, j'ai encore mon chemin sur la terre. Eh bien, aide-moi à avoir confiance parce qu'aujourd'hui, je n'ai pas forcément confiance comme toi. Aide-moi à avancer dans toute ma vie. » Mon dernier point, ce sera Claude... affronter ses craintes avec Claude comme missionnaire du cœur de Jésus. Voyez, est-ce que nous avons peur d'être des missionnaires? Est-ce que nous pensons qu'être un saint, c'est vraiment ringard? Alors ça peut nous faire peur d'être des saints. Et pourtant, quelle belle aventure que d'entrer dans ce chemin de la sainteté. Claude, voilà, l'a été tout au long de sa vie, hein. À répandre ce cœur de Jésus. Il le fera essentiellement dans l'accompagnement des personnes qui viendront le voir,
dans le suivi, dans les lettres qu'il va écrire. Et puis et en fait, il va aussi être apôtre du Sacré-Cœur après sa mort. Mystérieusement, Dieu va se servir de ses écrits pour déployer le Sacré-Cœur. À tel point qu'aujourd'hui, quel que soit le lieu où vous allez, vous trouvez une statue du Sacré-Cœur. Comme quoi, c'est quand même pas mal. Et Claude a cette parole que j'aimerais vous exhorter pour tous ceux qui ont peur de suivre le Christ ou d'aller plus loin à la suite du Christ. Peur d'être missionnaire, peur d'être des saints. Courage, chrétiens auditeurs, ne seriez-vous pas bien heureux si Dieu vous élevait ainsi par degrés jusqu'à la vertu de ses amis les plus intimes ? Grandir dans cette amitié avec Dieu, n'est-ce pas là une expérience extraordinaire ? Si peu à peu, par des degrés insensibles, vous vous trouviez enfin au comble de cette perfection chrétienne. Pour l'instant, je suis vraiment loin d'être au top, mais Seigneur, voilà, tu m'invites à avancer et tu es avec moi pour m'aider à avancer. Quelle joie d'avancer, quelle joie de goûter ces libérations. Tiens, à ce point-là, j'ai mis du temps à le passer. Cette tempête, on a mis du temps à la traverser, mais cette fois, on a réussi. Quoi ? Serait-il possible que vous appréhendassiez, ah oui, on est au XVIIe siècle, faut faire sa conjugaison, serait-il possible que vous appréhendassiez de devenir saint comme si c'était un mal à fuir ou un bien qu'on pût vous donner malgré vous-même ? Non, vous ne ferez rien qu'avec une liberté pleine et entière. Et ici, vous êtes totalement libre. Liberté pleine et entière, vous vous arrêterez quand il vous plaira. Et si notre Seigneur vous donne la volonté d'aller toujours plus avant, il accomplira lui-même en vous un si haut désir. Frères et sœurs, pour un premier enseignement des sessions, c'est peut-être un peu violent de vous parler de vos peurs et de vous inviter à avancer sur ce chemin de la sainteté. Mais je pense que si vous avez 5 jours ici à Paray-le-Monial, c'est pour en profiter. Prenez le temps de les creuser, prenez le temps d'approfondir et à travers ces différents titres, d'être disciples, d'être les amis du Seigneur, de la confiance, de la mission, eh bien, que le Seigneur vous aide à entendre cette parole, « Je suis avec toi, je suis avec toi ». Alors, que le Seigneur vous aide à voir quelles sont vos peurs, peut-être les plus immédiates. Est-ce que je crains cette amitié avec Dieu ? Est-ce que je lui fais confiance ? Est-ce que je crois que devenir un missionnaire, un saint, est un chemin de bonheur, un bonheur ou pas ? Bref, est-ce que je crains l'appel de Dieu ? Et si votre réponse est oui, dites « Seigneur, bien, je viens me remettre à toi, aide-moi à te voir en vérité. » Je vous remercie.

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2: Je vous aime, ô mon Dieu, et mon seul désir est de vous aimer.
3: Aussi loin qu'est l'Orient de l'Occident, le Seigneur met loin de nous nos péchés. Psaume 102, 12.

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notre parcours à travers ce document, l'espérance qui ne déçoit pas et qui vient nous rejoindre dans cette dynamique de l'année jubilaire, en lien aussi bien sûr avec ce qui est vécu en ce sanctuaire depuis un peu plus de 360 ans. Mais pour ce matin, je vous propose de réfléchir un instant sur ce thème « En marche vers la rencontre avec le Seigneur de gloire ». Le fameux « En marche », il appartient vraiment à l'histoire du peuple de Dieu, ce « En marche ». On l'a déjà évoqué à plusieurs reprises, la première invitation adressée à Abraham, notre père dans la foi, c'est « Marche, ne reste pas installé, établi là où tu es, même si tu as de grands biens, et la Bible en fait l'énumération de ces grands biens, mets-toi en marche ». Marche en ma présence. La destination n'est pas connue d'Abraham. Il se contente de cet appel du Seigneur, en marche, mets-toi en marche, et il se met en marche. Et il prend tout ce qui est à lui et toute la caravane suit. Et on peut constater que tout au long de l'histoire du peuple d'Israël, il y a cette dimension de la marche, les 40 années qu'on a évoquées déjà, de marche à travers le désert. Là aussi, il a fallu quitter. Alors bien sûr, on a quitté une terre où on était en esclavage, où le travail était rude, mais une fois dans le désert, ils vont se souvenir, oui, mais on a quitté aussi cette terre où nous avions de quoi manger. Là, il y a toujours la nécessité de quitter lorsqu'on se met en marche. Et de fait, ce n'est pas nécessairement une attitude qui nous est facile. Parce que se mettre en marche sans savoir où l'on va, pendant 40 ans, errer dans un désert en se demandant par où on va en sortir, il en faut de la persévérance et de la confiance. Et on voit que le péché fondamental du peuple, c'est le manque de confiance. Est-ce que Dieu, finalement, ne se serait pas trompé? Est-ce qu'il ne nous aurait pas simplement raconté de belles histoires et puis nous a abandonnés en cours de route? Moi, le fait de se mettre en marche, c'est une invitation à raviver notre confiance à l'égard de celui qui nous appelle. Et c'est d'ailleurs pour cela que dans l'Église, on dit toujours qu'on ne se donne pas à soi-même sa vocation. C'est une réponse à un appel. Si je me donne à moi-même ma vocation, ça veut dire que je n'ai confiance qu'en moi. Si je réponds à un appel, ça veut dire que j'ai confiance en un autre. C'est ce qu'a fait Abraham, c'est ce qu'a fait Moïse. Et c'est ce qu'ont fait tous les disciples du Christ aussi, lorsqu'ils ont été appelés. « Viens, suis-moi ». Moi, je suis toujours frappé par ce que nous dit l'Évangile à ce moment-là. « Aussitôt ». Aussitôt, ils laissent leurs occupations, leur famille, et ils suivent. Mais la puissance de l'appel, lorsque cet appel provient de Dieu, bien sûr. Et qu'est-ce qu'il devait y avoir? C'est toujours une question que je me pose. Qu'est-ce qu'il devait y avoir dans le regard de Jésus qui, se posant sur ces pêcheurs du lac, leur dit « Viens, suis-moi », et aussitôt, ils se lèvent. Qu'est-ce qu'il devait y avoir dans ce regard lorsque Jésus voit Lévi et lui dit « Allez, suis-moi ». Et Lévi, devenu Matthieu, suit. Vous voyez, la disponibilité à suivre alors qu'on n'a pas les sécurités nécessaires ou qu'on estimerait nécessaires. Oui, je te suivrai, mais dis-moi d'abord comment ça va se passer, par où tu vas me faire passer et qu'est-ce que je vais rencontrer comme épreuve et comment je vais les vaincre, etc. Non. Marche. Et toute l'histoire, finalement, du peuple de Dieu, c'est d'être un peuple en marche. Et le Concile Vatican II a redécouvert, ça n'a pas été une nouveauté absolue, mais a redécouvert avec force cette identification de l'Église comme un peuple en marche. Mais dès que le peuple s'arrête, il s'expose au danger de l'habitude. Et comme
le vide ne séduit pas, eh bien, on se confie alors à d'autres divinités. Rappelez-vous, lorsque Moïse est sur le mont Horeb pour recevoir les tables qui vont permettre la vie en communion avec Dieu et en communion les uns avec les autres, les commandements, je trouve un peu long hein, le temps, bah, quand même, il faut bien s'occuper, alors on va se fabriquer un Dieu. On est assez doué pour se fabriquer des petits dieux qui satisfont nos désirs. Mais dès qu'on s'installe, on prend le risque de s'exposer à ce genre de danger. En marche. Et toute notre vie chrétienne peut être définie comme une vie de pèlerinage, justement. Il y a un philosophe allemand qui a beaucoup développé cela en parlant de l'espérance. Il a écrit un petit traité de l'espérance et les premières lignes de ce traité sont pour nous inviter à redécouvrir le vrai sens de cette dimension de notre vie chrétienne comme étant une vie en marche. Il nous dit, nous avons besoin de redécouvrir qu'est-ce que cela signifie que d'être un pèlerin. Le pèlerin, il sait quel est le but. Il ne l'a pas encore atteint. Et évidemment, lorsque le but sera atteint, ce sera le terme du pèlerinage. Donc, nous n'aurons plus là à être en marche. Nous serons définitivement dans la présence et dans la contemplation de celui qui est le présent par excellence, Dieu. Mais tant que nous sommes sur cette terre, nous sommes en marche, en pèlerinage. Et il dit ceci, que c'est le mot de pèlerin qui finalement nous indique le plus justement la réalité de ce qu'est l'être chrétien. Et il va développer cela assez longuement. Alors comme il aime bien parler latin, pèlerin, c'est le status viatoris, hein, le fait d'être en marche. Et il dit « être un pèlerin signifie être en chemin ». Et celui qui est en chemin, il sait qu'il est en marche justement vers un accomplissement. Il n'est pas encore dans l'accomplissement. Mais chaque jour, il fait un pas vers l'accomplissement. Et je vais vous citer juste un passage, ça serait trop long de vous lire tout le paragraphe. Pour l'homme qui vit son statut de créature comme le fait d'être en marche, vous voyez, le statut de créature est lié au fait d'être en marche. Et le fait d'être en marche, c'est reconnaître que je ne suis pas encore pleinement accompli. Non seulement je n'ai pas encore rejoint le but de la marche, mais c'est la reconnaissance que moi-même, je ne suis pas encore pleinement accompli dans mon humanité. Donc, je vous cite ce que disait Joseph Pieper. Pour l'homme qui vit son statut de créature comme un être en marche, le ne pas encore être, il n'y a qu'une réponse appropriée à cette expérience. La réponse ne peut pas être le désespoir, car le sens de notre existence de créature n'est pas le néant, mais l'être, c'est-à-dire l'accomplissement. L'être nous est donné. Il nous appartient de l'accomplir. C'est la distinction nécessaire et complémentaire que l'on trouve dès les récits de création. Nous sommes créés à l'image et selon la ressemblance. C'est pas strictement synonyme. Le fait d'être créé à l'image, c'est le don de Dieu. Le fait de réaliser la ressemblance, c'est notre travail. Et vous voyez que dès l'instant de création, il y a cette affirmation d'une collaboration nécessaire entre Dieu et l'homme
pour parvenir au plein accomplissement de l'humanité. Dieu nous fait ce cadeau, il nous crée à son image, et son espérance, c'est que nous grandissions jour après jour dans la ressemblance. Et d'ailleurs, saint Paul dira un jour, « Mais ayez donc entre vous les mêmes sentiments que ceux qui étaient dans le Christ Jésus. » Ne vous contentez pas de dire « Jésus, Jésus, Jésus ». Ayez en vous les mêmes sentiments que ceux qui étaient dans le Christ Jésus. Mais c'est ainsi que s'accomplit progressivement, tout au long du chemin, cette ressemblance. Je reprends, la réponse ne peut pas être non plus la tranquille sécurité de l'avoir. Car là encore, le devenir de la créature frôle dangereusement le néant. Les deux, le désespoir et la certitude de la possession, sont en conflit avec la vraie réalité. La seule réponse qui soit conforme à la situation réelle de l'existence humaine, c'est l'espérance. Et la vertu d'espérance est justement la vertu de celui qui est en chemin. Elle est en réalité la vertu du « ne pas encore être ». Si ça vous intéresse de travailler la question, ce n'est pas un gros livre non plus, mais il faut y entrer quand même. Joseph Pieper, un grand philosophe allemand. Vous voyez, donc, l'espérance est liée à ce qui nous caractérise être en marche. La question, c'est est-ce que nous marchons simplement les uns à côté des autres? Ou est-ce que nous marchons ensemble? Marcher ensemble. Vous savez comment ça se dit en grec? Synodos. Synode. Marcher ensemble, ça se dit synode. Donc un synode n'est pas fait pour nous inviter à l'immobilisme, mais il est là pour rappeler à l'Église et donc à chacun de ses membres que nous sommes appelés à marcher ensemble, ensemble. Le ensemble a tout son poids. Dans les axes que je vous avais donnés dès le premier jour, je crois que c'était le deuxième qui disait « Tous les baptisés selon leur charisme et leur ministère ». Voilà où va se réaliser le ensemble, selon leur charisme et leur ministère. L'objectif, ce n'est pas que chaque baptisé vive son charisme et son ministère pour lui-même, mais qu'il mette ce qu'il a reçu au service des autres. Et là aussi, le ensemble ne nous est pas toujours aisé. Ou alors, on aimerait bien choisir ceux avec qui on va être ensemble. Et pour reprendre une image que je reprends souvent, mais finalement qui a eu son acte de naissance, on pourrait dire ici, parce que c'est le Pierre-Julien Aymard, Saint-Pierre-Julien Aymard, fondateur des Pères du Saint-Sacrement, qui a découvert sa vocation ici, au Lot. Il vivait pas très loin, à la Mure. Et un jour qu'il prêchait à ses confrères, il leur disait « N'oubliez pas que vous n'avez pas la vocation de poteau indicateur. » Vous savez ce que c'est un poteau indicateur, hein? Il montre le chemin aux autres et lui, il reste sur place. Donc, ce n'est pas la spiritualité du poteau indicateur, c'est la spiritualité du marcher ensemble. Il ne suffit pas de dire, vous le savez bien, il ne suffit pas de dire à un enfant « c'est par là ». Il faut le prendre par la main et l'accompagner. Si on se contente de dire le samedi soir ou le dimanche à l'enfant « va à la messe », puis qu'il voit que nous, on continue à regarder la télévision ou sa tablette, viens, on y va ensemble. Le marcher ensemble. Donc, pas simplement des poteaux indicateurs, mais marcher avec. Et ce qui est extraordinaire, c'est que parce que nous allons marcher, nous allons découvrir le chemin. Nous voudrions tout savoir du chemin avant de nous mettre en marche. Et le Christ nous dit « Non, mettez-vous en marche et vous allez découvrir le chemin ». Et donc, vous voyez que le point de départ de la mise en marche, c'est la confiance.
Et c'est ça que les apôtres ont dû percevoir et que tous ceux qui ont rencontré Jésus ont dû percevoir en le rencontrant. En rencontrant Jésus, on découvre qu'on peut lui faire confiance, même s'il dit des choses surprenantes. Et que cette confiance, alors là, c'est là où ça devient surprenant pour nous, par contre. Cette confiance, elle n'émane pas nécessairement d'abord d'un discours, mais de la qualité d'une présence. Et c'est aussi une invitation pour nous. Susciter la confiance, c'est pas en montrant simplement qu'on sait plus ou qu'on sait mieux que les autres, mais c'est en offrant la qualité d'une présence. On pourrait reprendre l'image de Jésus, le roc ou le sable. Si nous avons une présence qui est sable, on risque de ne pas susciter la confiance. Mais une présence qui est roc, alors oui, on peut s'appuyer. Les difficultés seront là, mais on tiendra. Vous voyez, au début de la marche, c'est la confiance. Et ce qui veut dire qu'au début de la marche, puisque le mot confiance est quand même très proche du mot foi, au début de la marche, il y a cette question de foi. Qui suis-je pour toi? Et la réponse, ce n'est pas simplement la formule du catéchisme qu'il suffirait de répéter à la virgule près. La réponse, elle ne sera peut-être pas nécessairement exactement la même aujourd'hui que celle que nous avons pu donner il y a un certain nombre de mois ou d'années. Mais c'est à chaque début de journée que le Seigneur nous dit « Mais finalement, qui suis-je pour toi ?» Et si nous répondons comme Pierre « Mais tu es le Christ, le Fils du Dieu vivant », alors nous pouvons nous mettre en marche pour la journée. Et nous allons découvrir que tout au long de cette journée, sur le chemin, nous ne serons jamais seuls. Il sera là, comme il l'a promis « Je suis avec vous tous les jours ». Et dans le document final, d'ailleurs, du dernier synode, un des vœux qui est exprimé par tous les membres qui étaient là, c'est que notre Église apprenne à ses enfants à marcher en marchant avec eux. Non pas une Église poteau-indicateur. Jésus, c'est par là. La vie éternelle, c'est par là. Mais une Église qui apprend à marcher, l'éducation, en marchant avec guide, vous retrouvez deux des attitudes de la Vierge Marie à l'égard de Benoît. L'éducatrice qui a enseigné, la guide qui a montré le chemin et qui attendait Benoît au bout de ce chemin. Donc, vous voyez que notre foi a un caractère de pérégrination. Et nous en découvrons chaque jour quelque chose de nouveau. La foi, ce n'est pas simplement la répétition de formules. La foi, c'est entrer dans ce cheminement, donc accepter le temps. J'ai déjà évoqué cela. Accepter le temps qui nous est nécessaire. Encore l'impatience. Rappelez que la patience est très proche de l'espérance, dit le document de la bulle d'indiction. Ne soyons pas des impatients. Acceptons à l'égard des autres la patience, comme Dieu accepte à mon égard une certaine patience. La persévérance et la patience, ce sont deux qualités nécessaires lorsqu'on se met en marche. Et la patience comporte deux aspects fondamentaux de la foi, justement, la confiance et la fidélité. Donc, en marche. En marche, c'est faire le choix de ne pas se laisser prendre au piège de l'immobilisme, de la simple répétition. N'oublions pas que la vie jaillit du mouvement et que le mouvement, c'est justement l'expression de la vie.
Alors, il ne s'agit pas de changer pour le plaisir de changer, pour montrer qu'on est à la mode. Ce n'est pas de cet ordre-là, bien sûr. Mais non à ces immobilismes qui nous paralysent, qui nous enferment dans des certitudes et qui nous privent de la rencontre avec ceux qui se sentent à l'extérieur. Il y a dans l'Évangile, il y a une rencontre qui est magnifique, que tous les catéchistes connaissent bien, la rencontre entre Jésus et Zachée. Le désir de Zachée, c'est tout simplement de voir Jésus de loin. Il a entendu parler de lui, il voudrait bien voir, mais qui est donc ce personnage? Et il monte sur son arbre pour voir Jésus passer. Ça lui suffit de voir Jésus passer. Jésus se saisit de ce simple désir. Ah, tu as simplement le désir de me voir passer, mais tu vas voir la surprise qui t'attend. Jésus se fonde sur ce premier désir. Et ce premier désir est nécessaire. Il ne s'agit pas de dire, mais enfin, Zachée, tu aurais pu quand même désirer autre chose. Non, ça suffit à Jésus. Ce désir de Zachée, de voir Jésus passer de loin, ça suffit. Je me saisis de ton désir et je vais le conduire à son accomplissement. Si toi, tu te contentes de me voir passer de loin, moi, dit Jésus, j'ai un besoin urgent de demeurer chez toi. Ah oui, les deux désirs qui se croisent. Ça suffit de loin? Non, chez toi. Et qui prend l'initiative? C'est pas Zachée, c'est Jésus. C'est lui qui interpelle Zachée qui croyait s'être caché. Descends. Descends. Descends, ce n'est pas simplement descends de l'arbre. Ça veut dire quelquefois descends de tes prétentions. Descends de ce que tu imagines être tes pouvoirs, tes sécurités. Descends. Jésus ne se contente pas de le voir de loin. Il veut le voir face à face. Et il faut, le verbe est fort, il faut qu'aujourd'hui, je demeure chez toi. Voilà le désir du Christ à notre égard. Chaque jour, il nous dit, il faut qu'aujourd'hui, je demeure chez toi. Évidemment que Zachée est plus qu'étonné. Et évidemment que ce dialogue avec Zachée commence à agacer ceux qui s'étaient jugés légitimes pour l'accueillir quand même. Jésus entre dans la maison de Zachée. L'Évangile ne nous dit pas le détail du dialogue. Il nous dit simplement l'effet de la rencontre. Et l'effet de la rencontre, c'est le changement de vie de Zachée. Voilà pourquoi il faut que j'aille aujourd'hui demeurer chez toi pour t'inviter à un changement, pour que tu sortes de ton petit trafic quotidien et que tu te mettes en marche vers autre chose. Oui, voilà la pédagogie de Jésus. Des fois, il se saisit de nos désirs là où ils en sont. Et à partir de ce premier désir, il entre en relation avec nous, il se révèle à nous, et par sa présence, on va découvrir qu'il y a des choses à ajuster, à corriger dans notre vie. C'est ça peut-être finalement la mise en œuvre de ce qui nous est proposé dès le numéro 1, la fameuse rencontre vivante et personnelle avec le Christ. Bien sûr que Jésus, en nous rencontrant, est émerveillé de ce que nous sommes. Bien sûr. Mais c'est rare qu'il nous dise « et surtout ne change rien ». Ça n'a pas encore été traduit comme ça dans l'Évangile, je ne sais pas. Mais il y a toujours une invitation,
Justement, c'est aussi le propre de l'être en marche, du ne pas encore être pleinement accompli. Il y a encore à grandir, il y a encore à croître dans l'émerveillement de la rencontre. Il y a encore à apprendre sur le chemin de la mise en pratique de l'amour. Il y a encore à découvrir sur ce que signifient les différentes béatitudes. C'est pas du premier coup, à l'écoute du premier enseignement de Jésus, que les disciples ont tout saisi. Il leur a fallu du temps pour le temps de la digestion, ou de la rumination, puisque... Et ensuite, on produit quelque chose de qualité, une vie nouvelle. Vous voyez, la rencontre de Zachée avec Jésus, c'est l'exemple de cette rencontre vivante et personnelle, orientée vers un changement de vie. Et c'est le fruit de chacune de nos rencontres avec Jésus, orientée vers un changement de vie. Orienté vers un ajustement de notre vie à la vie du Christ. Parce que l'objectif, ça sera non pas simplement de répéter la fameuse phrase de saint Paul, mais de la vivre soi-même. Pour moi, vivre, c'est le Christ. Il n'y a pas de raison que, puisque saint Paul a pu dire cela, nous ne puissions pas le dire. Mais il ne suffit pas de le dire. Le dire parce que nous le vivons. Ou parce que nous apprenons jour après jour à le vivre. Donc la foi, vous voyez, c'est un chemin de confiance et d'audace, un chemin d'amour et de fidélité. Et la foi, c'est justement cette qualité de celui qui est en marche, qui est comme attiré vers ce fameux « à venir », attiré vers cette rencontre avec le Seigneur de gloire. Dans ce fameux document, au numéro 2, le pape nous dit « Mettons notre fierté dans l'espérance d'avoir part à la gloire de Dieu ». Quelquefois, nous sommes tellement préoccupés par l'immédiat que nous oublions le but de la trajectoire. Et le but de la trajectoire, c'est la vie avec Dieu, c'est la contemplation de la gloire de Dieu, c'est la participation à la gloire de Dieu. Il nous faut quelquefois relever la tête, pas simplement regarder le bout de nos pieds, mais regarder un peu, lever la tête et regarder, mais vers où me conduit ce chemin? Vers la Jérusalem céleste. Vers la participation au repas des noces de l'agneau. Il ne faut pas oublier ce but ultime. Le but de la vie chrétienne, ce n'est pas simplement d'être un peu mieux que les autres. Le but de la vie chrétienne, c'est de parvenir à cette vie de communion dans l'éternité avec Dieu. Ce qu'on appelle l'eschatologie. C'est pas un gros mot. Hein. Ça désigne justement cette marche

dit, dès ton pèlerinage sur la terre, tu as part à ma gloire. Donc, avoir part à la gloire de Dieu, ce n'est pas une promesse pour nous endormir et pour nous faire accepter toutes les difficultés présentes. L'espérance de la gloire, je suis l'espérance de Dieu parce qu'aujourd'hui, je vais refléter sa gloire. Refléter sa gloire, ce n'est pas nécessairement parce que vous allez émaner de nous un rayonnement qui va aveugler les autres, mais refléter sa gloire, c'est mettre en pratique le commandement que Jésus nous a laissé, qui résume et perfectionne tous les autres, le commandement de l'amour vécu au quotidien. La gloire, ce n'est pas pour plus tard, simplement. La plénitude de la gloire, oui, mais déjà nous sommes dans la gloire. Et le fait d'être dans la gloire est lié à la grâce baptismale, puisque dans le baptême, nous avons revêtu le Christ, dit saint Paul. Et essayons de pas trop vite changer de veste. Nous avons revêtu le Christ, donc nous sommes revêtus de la gloire du Christ. Pas nécessairement encore une gloire qui se voit en fonction des critères humains, mais ce rayonnement à partir de notre vie. C'est l'attitude, c'est la vie, c'est le témoignage concret des premiers chrétiens baptisés par les disciples qui posaient question. Mais qu'est-ce qu'il y a donc dans la vie de ces gens-là? Et pourquoi est-ce qu'ils vivent ainsi? C'est sûr que si notre vie ne questionne plus ceux qui sont autour de nous ou éloignés, mais qui ne partagent pas notre foi, alors il faut peut-être nous nous réveiller. Je me souviens que pendant le Concile Vatican II, il y avait le cardinal des Indes qui avait fait cette déclaration qui avait beaucoup choqué, en disant le grand scandale du XXe siècle, c'est que les chrétiens vivent comme les autres. Ça vaut la peine de réfléchir à ce genre de phrase. Le grand scandale, mettons le 21e, le grand scandale du 21e siècle, c'est que les chrétiens vivent comme les autres. Hein, si nous vivons comme les autres au point de nous être fondus dans la masse, si nous avons oublié que nous sommes dans le monde, mais nous n'appartenons pas au monde. Si nous nous sommes laissés prendre au piège de l'appartenance au monde, alors de fait, nous sommes comme des sarments secs. Et vous savez ce qu'on fait des sarments secs. C'est donc pas l'objectif que Dieu a pour nous. Et de fait, c'est aussi difficile, hein, de cette vigilance à ne pas nous laisser prendre. À ne pas nous laisser conformer au monde. Quand saint Jean parle du monde, c'est tout ce qui s'oppose à l'accomplissement de la mission du Christ et de la mission qu'il nous confie. Tout ce qui s'oppose à la manifestation de l'amour et de la miséricorde de Dieu. Donc notre objectif n'est pas de quitter ce monde pour en inventer un autre, mais c'est de transformer ce monde. Et de le transformer à la manière d'un ferment. Et c'est la responsabilité première des laïcs baptisés. Un peu en plaisantant, je dis la responsabilité première des laïcs baptisés, c'est pas de se dire quand est-ce que je pourrais avoir la vocation du curé, mais c'est de travailler à la transformation, c'est une citation du Concile Vatican II, c'est à travailler à la transformation des réalités temporelles. Voilà la première responsabilité du laïc baptisé, c'est en quoi il est ferment de vie nouvelle, la transformation de toutes les réalités temporelles. Il y a l'économie, il y a la politique, il y a ceci. Il y a les relations avec les autres États, il y a l'art, il y a la culture, il y a l'éducation. Première mission, elle est là. Et c'est

aussi en cela que nous sommes l'espérance de vie. Tu dis, mais alors, ça y est, ils vont s'y mettre, oui. Nous avons reçu, comment avons-nous fait fructifier ce que nous avons reçu? Donc, c'est ainsi que nous sommes dans la gloire de Dieu. La gloire de Dieu, elle se manifeste justement à travers cette disponibilité à transformer notre monde pour qu'il devienne ce royaume dont nous demandons quotidiennement l'avènement. Que ton règne vienne. Oui, mais il ne va pas descendre du ciel tout seul, ce règne. Il va advenir, ce règne, parce que nous allons justement être ses collaborateurs actifs et efficaces au cœur du monde. D'où la confiance et l'audace. Vous voyez, il est de bon ton de mettre en évidence tous les aspects négatifs, en particulier tous les aspects négatifs que l'on peut repérer à travers l'histoire de l'Église. Moi, j'aimerais qu'un jour quelqu'un écrive un livre pour mettre en évidence tous les aspects positifs qui ont pu être réalisés grâce à l'engagement de l'Église à travers l'histoire. Que ce soit pour l'éducation, que ce soit pour la santé, je pense qu'on n'a pas nécessairement à n'avoir que honte de ce que l'Église a pu mettre en œuvre. C'est ça, collaborer à la gloire de Dieu. C'est faire en sorte que l'amour de Dieu ne soit pas simplement un projet ou une belle idée, mais soit quelque chose qui transforme la vie du monde et la vie de chaque personne humaine. Nous mettons notre fierté dans l'espérance d'avoir part à la gloire de Dieu. Et tous nos actes sont des actes constructeurs d'éternité, on pourrait dire. Tous les actes que nous accomplissons dans notre quotidien, par amour, sont constructeurs d'éternité. Et se mettre en marche, c'est répondre à l'appel du Seigneur et lui répondre par tout ce que nous sommes. Nous ne lui disons pas « oui, je me mets en marche simplement avec une partie de moi-même ». C'est tout mon être qui se met en marche. Et c'est ce que nous dit dans un autre de ses textes, le pape François. C'est la radicalité de l'Évangile qui nous est rappelée. Le Seigneur demande tout. Il veut que nous soyons saints et il n'attend pas de nous que nous nous contentions d'une existence médiocre, édulcorée et sans consistance. À nous de faire en sorte que notre existence ne soit pas simplement médiocre, édulcorée ou sans consistance. L'humilité, ce n'est pas la médiocrité. Et Dieu attend de nous que notre existence soit une existence qui a un poids, le poids de son amour. En disant ça, je ne peux pas faire la citation du jour de saint Augustin. Il faut comme ça, maintenant, il en faut au moins une par jour de saint Augustin. Mon poids, c'est mon amour. Pour vous détendre un peu, c'est une bonne nouvelle quand on monte sur la balance. Pas de régime à ce niveau-là. Mon poids, c'est mon amour. Ne soyez pas effrayés si l'aiguille monte. C'est plutôt bon signe à ce sujet. Pas d'existence médiocre, édulcorée ou sans consistance. Dieu ne nous appelle pas pour nous dire « tu es inutile ». Dieu ne nous choisit pas pour nous dire « mais tu sais, je n'ai pas besoin de toi ». Dieu nous appelle pour nous confier une part de la mission, de sa mission. Dieu nous appelle pour nous dire « tout ce que mon Fils a fait, tu peux le faire » avec le don de l'Esprit-Saint. Et Jésus nous surprend même en allant au-delà lorsqu'il nous dit « je vous enverrai l'Esprit-Saint et il vous permettra
de faire des choses encore plus grandes que celles que j'ai faites. Ouais, on n'est pas choisi pour une existence médiocre, édulcorée et sans consistance. On est choisi et consacré et envoyé pour accomplir les actes mêmes du Christ. Les actes du chrétien, ce sont les actes du Christ. Et ça nous rappelle le projet de Dieu à notre égard, qui a, c'est vrai, surtout été développé par la théologie de l'Église d'Orient, de ce qu'on appelle, je vous cite, c'est plus simple, « L'homme est une créature qui a reçu le commandement de devenir Dieu. » Saint Basile le Grand. « L'homme est une créature qui a reçu le commandement de devenir Dieu. Tu as été créé à l'image, fais en sorte d'être à la ressemblance. » Ça signifie quoi, faire en sorte d'être à la ressemblance? Ça signifie qu'on pourra dire, en reprenant la parole de Jésus, « Qui me voit le Père. Qui me voit le Christ. » Vous n'êtes pas simplement devenu chrétien, vous êtes devenu Christ au jour du baptême. Donc, qui me voit le Christ. C'est ça la ressemblance. Et vous voyez que c'est bon finalement de savoir que nous avons un peu de temps devant nous pour y parvenir encore. Hein? Et que tout ne s'arrêtera pas à la fin de notre rencontre de ce matin. L'homme est une créature qui a reçu le commandement de devenir Dieu. Et Saint Grégoire de Nazianze écrit quant à lui, « Lorsque le Fils immortel eut créé l'homme, il lui donne pour fin d'être lui-même Dieu. » C'est toute la théologie de la déification. Dieu est devenu homme pour que l'homme devienne Dieu. Pas Dieu à la place, hein, pas Dieu en concurrence, parce que là, on replongerait dans le premier piège de l'origine. Non, mais pour être un avec ce Dieu qui est tout amour et toute tendresse et miséricorde. Oui, c'est ainsi que dans notre humanité se manifeste la gloire de Dieu. En voyant le chrétien, je vois quelque chose du Christ. On dit beaucoup aujourd'hui, on insiste beaucoup sur la valeur du témoignage de vie. Ben, qu'est-ce que c'est que le témoignage de vie? Pourquoi est-ce que ça nous surprend tant ces témoignages de vie? Parce que là, à travers l'expérience vécue par quelqu'un, on se dit, mais on voit. C'est ce qui se passe avec chacune et chacun d'entre nous, même si vous, ne montez pas sur une estrade pour donner témoignage de votre vie, c'est ce qui se passe dans votre vie. On voit à travers vous la présence du Christ. C'est vrai que ce n'est pas nécessairement le matin au réveil, en se regardant dans le miroir, que ça apparaît d'une manière éclatante, mais tout au long de la journée, nous avons l'occasion de manifester cette présence du Christ qui est là. Et croire à la vie éternelle, ce n'est pas simplement regarder vers le futur, mais c'est croire que dès à présent, cette vie éternelle a commencé. Nous sommes déjà dans l'éternité. Oui, il y aura un passage à un moment donné, mais ce n'est qu'un passage. Nous sommes déjà dans l'éternité. Et le document de l'année sainte, nous invite justement à raviver cette foi en la vie éternelle que nous proclamons tous les dimanches et pour toutes les solennités. Au numéro 19, il est écrit « Je crois à la vie éternelle, ainsi professe notre foi. L'espérance chrétienne trouve dans ces mots un pilier fondamental. » Ouais, c'est vrai que souvent, peut-être, la catéchèse ou la prédication nous invite à regarder sur l'aujourd'hui. On oublie peut-être cette perspective, mais qui est fondamentale, parce que si le pèlerin perd de vue le but de sa marche, il risque non plus d'être pèlerin, mais d'être un errant,
Nous ne sommes pas des errants, nous sommes des pèlerins. Le pèlerin, il sait le but. Un pilier fondamental de l'espérance chrétienne, c'est l'affirmation de cette foi en la vie éternelle. Et le Concile va dans le même sens lorsqu'il écrit « Lorsque manque le support divin et l'espérance de la vie éternelle, la dignité de l'homme subit une très grave blessure. » Parce qu'alors, il ne reste plus que l'immédiat, il ne reste plus que le matériel. Priver l'homme de cette aspiration, de cette découverte qu'il est fait pour la vie éternelle, c'est lui infliger une très grave blessure. Et c'est encore dans le document au numéro 19. Nous avons la certitude que l'histoire de l'humanité et celle de chacun ne se dirige pas vers une impasse ou un abîme obscur, mais qu'elle s'oriente vers la rencontre avec le Seigneur de gloire. Voilà notre certitude. Notre objectif, ce n'est pas la poussière ou la fumée, notre objectif, c'est la gloire. Notre objectif, c'est la participation à la vie même de Dieu dans l'éternité. Et cela devrait avoir quelques conséquences dans nos choix de vie, dans nos engagements. Et parfois, cela peut être courageux de choisir la fidélité plutôt que la facilité. Être conscient que tel ou tel engagement, tel ou tel choix de vie me conduit vers cette vie éternelle. Et que donc, là aussi, être en marche et connaître le but, c'est aussi avoir une certaine vigilance pour ne pas nous laisser séduire par tous ces petits chemins qui vont se manifester et qui vont nous paraître beaucoup plus sympathiques et beaucoup plus faciles et beaucoup plus tranquilles. Vous voyez que 40 ans à travers le désert, ça ne devait pas être toujours, entre guillemets, de la rigolade quand même. Et on peut comprendre qu'il y a eu ces désirs, ces tentations, mais on ne pourrait pas choisir un autre chemin. Tu es sûr d'avoir pris le bon raccourci, hein? Quelquefois, on prend des raccourcis, puis on se rend compte que ça nous allonge beaucoup la route. Hein? La certitude que toute notre vie est orientée, voilà. Orienté vers quoi? Vers qui? Vers la rencontre avec le Seigneur de gloire. Et là, non seulement nous le verrons dans le face-à-face, mais nous nous découvrirons nous-mêmes. Non pas les ombres et les obscurités seront restées à la porte. Hein? Donc nous nous découvrirons nous-mêmes avec notre rayonnement personnel. Et le Seigneur nous dira, tu vois que j'avais eu raison de mettre en toi mon espérance. Oui, nous sommes faits pour la gloire. Et encore une fois, cela a commencé dès l'instant même de notre baptême, puisque nous sommes revêtus de la présence du Christ de gloire. Et nous retrouvons là notre dignité, notre responsabilité d'enfant bien-aimé du Père. Cette construction lente, patiente, persévérante de la ressemblance. Je vous rappelle cette fameuse formule de Zendel, hein? Nous sommes le Christ les uns des autres. Ils n'ont pas d'autre Christ que nous. Et là où est le Christ, là est déjà le royaume. Le royaume n'est pas simplement un avenir, un futur, là aussi c'est un présent. Et ce royaume, il se construit à travers justement ce que nous vivons au nom de l'amour, au nom de la fidélité à ce Dieu qui ne cesse de nous appeler pour marcher à sa suite. Et parce que nous allons marcher ensemble, nous allons justement pouvoir nous épauler, mais nous enrichir mutuellement. Nous n'aurons pas simplement le bénéfice de ce que nous avons reçu,
mais nous allons pouvoir bénéficier aussi de ce que les autres ont reçu. Là aussi, c'est une dimension du ensemble. Ce que j'ai reçu, ce n'est pas pour le garder pour moi et pour dire à l'autre, tu vois, toi tu ne l'as pas, moi je l'ai. Non. Ce que nous avons reçu, c'est pour dire à l'autre, mais regarde, je l'ai reçu pour t'aider à grandir. Et toi, ce que tu as reçu, c'est pour m'aider à grandir. Voilà le ensemble. Alors, ce ensemble, il nous invite aussi à quitter une certaine suffisance à l'égard de nous-mêmes. Je me suffis à moi-même, j'ai besoin de personne. Douce illusion, enfin je ne sais pas si c'est doux d'ailleurs, mais c'est une illusion. Non, j'ai besoin de l'autre, comme l'autre a besoin de moi. Remarquez, quand Jésus envoie ses disciples, il ne les envoie pas seuls. Ça commence par deux. Si je suis envoyé seul, le marcher ensemble n'a aucun sens. Si je veux construire ma communauté, mon église à moi tout seul, je ne suis pas sur le chemin du marcher ensemble. Toute la différence entre une église et une secte. Veillons à ce que ça ne déteigne pas dans le mauvais sens. Découvrir cette nécessité du marché ensemble et donc cette nécessité de l'autre avec ses différences, bien évidemment. Ne pas simplement compter sur soi-même. Et pour que la volonté du Seigneur s'accomplisse en notre temps, il a besoin justement de chacune et de chacun d'entre nous. Et de ce qu'il va demander à chacune et chacun d'entre nous en vue d'un accomplissement. Peut-être que dans notre imagination, nous aurions pu penser, mais puisqu'il est Dieu, pourquoi est-ce qu'il n'a pas choisi de se débrouiller par lui-même, quoi ? Ça, vous lui demanderez en le rencontrant. Il a choisi de passer par nous, justement. Et ça dit toute la confiance de Dieu à notre égard. Toute l'espérance de Dieu à notre égard, mais aussi toute la responsabilité qui est la nôtre. Oui, comment cette perception de notre vie comme une marche avec, une marche ensemble, vers un but, la gloire, dit quelque chose de notre parcours chrétien ?

Le Seigneur fera disparaître le voile de deuil qui enveloppe tous les peuples et le linceul qui couvre toutes les nations. Isaïe 25, 7.

Bonjour à tous et très heureux de vous rejoindre dans ces universités d'été, Soleil de Provence, et dans un lieu qui est marqué par la présence, la mémoire de Marie-Madeleine. On m'a assigné une titulature et j'essaye, n'ayant pas pu participer, j'étais à l'extérieur du diocèse, pour participer aux travaux. Je m'aventure sur un terrain tout à fait nouveau quant à la thématique, puisque le thème qu'on m'a demandé de traiter, c'était posséder, échanger, produire, point de suspension, la vie éternelle. Bon, ce qui m'intéresse dans ce titre, ce sont surtout les points de suspension. Et je voudrais aborder cette réflexion sur la vie éternelle à partir des réalités terrestres dans lesquelles nous sommes engagés, investis à des titres divers, nos engagements, que ce soit de l'Église ou dans la société, à partir d'une thématique qui est celle de l'espérance. Cette espérance dessine un chemin qui nous conduit vers les réalités ultimes. Je pense à Lumen Gentium, qui souligne le caractère eschatologique de l'Église. Jusqu'à l'heure où seront réalisés les nouveaux cieux et la nouvelle terre où la justice habite, l'Église en pèlerinage porte dans ses sacrements et ces institutions qui relèvent de ce temps la figure du siècle qui passe. Elle vit elle-même parmi les créatures qui gémissent présentement encore dans les douleurs de l'enfantement et attendent la manifestation des fils de Dieu. Bien, situer toutes les réflexions sur le travail, le sens du travail, tous nos engagements dans la perspective de cet enfantement, de cet accouchement dans les douleurs pour faire advenir ce royaume de paix, de justice et d'amour, telle est la posture qui est la nôtre. Tel est ce temps de l'espérance. Je pense aussi à cette réflexion de la lettre encyclique du pape Jean-Paul II, Laborem Exercens. Certes, nous savons qu'il ne sert à rien à l'homme de gagner l'univers s'il vient à se perdre lui-même. Cependant, l'attente de la terre nouvelle, loin d'affaiblir en nous le souci de cultiver cette terre, doit plutôt le réveiller. Le corps de la nouvelle famille humaine y grandit, qui offre déjà quelques ébauches du siècle à venir. C'est pourquoi, s'il faut soigneusement distinguer le progrès terrestre de la croissance du règne du Christ, ce progrès a cependant beaucoup d'importance pour le royaume. Cette vertu d'espérance qui, me semble-t-il, est d'autant plus d'actualité dans le contexte dans lequel nous nous trouvons. On parle de crise, souvent crise écologique, identitaire, crise politique, crise sanitaire, crise culturelle. Le monde que nous connaissons est sans cesse confronté à ses propres limites. Chacun d'entre nous, à la fois malade et médecin, tente d'ausculter, je reprends le mot de Peggy, ce grand cadavre mort du monde moderne qui lutte pour effectuer sa mue. Notre diagnostic pourrait virer au catastrophisme, aidé par les prophètes modernes du déclin qui prospèrent sur les médias, en nous convainquant que le monde collapse inexorablement. Fin du mois, fin du monde, déclin civilisationnel, environnemental, jamais, semble-t-il, n'a-t-on eu autant peur de mourir. Considérant l'état du monde, la tentation se profile de nous déporter vers le désespoir, la paralysie, à l'à quoi bon, ou alors de nous rapatrier vers le court terme,
vers un activisme terrestre qui se cantonnerait à proposer de simples mesures techniques et sociales. Face à la morosité, tout peut nous paraître sans espoir. Le monde s'écroule et Dieu semble absent. Que doit faire le chrétien ? Ne pas fuir le monde où Dieu l'a placé comme gardien. S'en échapper en s'illusionnant, comment faire l'impasse de son incarnation dans ce monde qui constitue son cadre de vie, son écosystème, son socle et en même temps sa limite. Nous voilà situés hic et nunc, ici et maintenant, positionnés là où, pour certains, tout paraît s'effondrer. Comment se placer en tant que chrétien entre d'une part la cohorte des nihilistes et les désespérés qui n'attendent rien de l'avenir, en sachant que les grandes utopies politiques sont mortes dans la cendre et le sang, et, d'autre part, la cohorte, le camp des messianismes terrestres qui cultivent l'idée de progrès en promettant un monde meilleur pour demain. Notre monde se dirige-t-il vers le néant ou vers le meilleur des mondes possibles? Et si l'effondrement du monde pouvait dévoiler l'actualité et la pertinence de l'espérance chrétienne. Comme chaque journée rythmée par la succession solaire de l'aurore après le crépuscule, comme la nature à chaque printemps, l'histoire nous enseigne que les crises sont souvent surmontables. Les civilisations sont mortelles, mais elles peuvent aussi renaître. Quand on regarde l'histoire de l'Église, on voit comment elle était marquée par des renouveaux, des réveils, l'essor du monachisme dans le haut Moyen-Âge, le développement des ordres mendiants, la contre-réforme catholique du Concile de Trente et plus récemment, l'épopée des congrégations missionnaires au XIXe siècle. Tous ces grands renouveaux spirituels ont été des points de départ d'une résilience, d'une transformation de l'ensemble de la société. Toute crise fait ressortir la nécessité d'une résurgence, de retrouver une espérance à partir du socle de la foi. Et c'est là que intervient cette dimension de la foi. La question de Dieu revient, car l'homme ne peut pas se priver d'intériorité, de transcendance, pour se penser lui-même, pour se dépasser lui-même. Tous les régimes oppressifs à travers l'histoire qui ont banni la place des religions sont morts avant elles. Ils ont voulu transférer les attributs de Dieu à la sphère publique, ce qui a engendré le pire. Le culte de l'être suprême à la Révolution française, le nazisme et son idée de sacrifice sanglant, le communisme qui s'est emparé des symboles religieux et toutes les grandes utopies politiques. En niant l'au-delà, ils ont voulu créer le paradis sur terre. Cela a débouché sur l'enfer totalitaire. Dans sa dernière encyclique Fratelli Tutti, le pape fait l'inventaire des échecs contemporains, de nos impasses, des rêves qui se brisent en morceaux, des conflits anachroniques considérés comme dépassés, des nationalismes étriqués, exacerbés, pleins de ressentiments et agressifs qui réapparaissent, des nouvelles formes d'égoïsme et de perte du sens social, je le cite. Aujourd'hui, ces messianismes subsistent sous d'autres formes, je pense au transhumanisme, en proposant un homme augmenté par la technologie. Le détournement des valeurs chrétiennes rend illisible le constat de la profondeur de ces crises. En effet, en apparence, notre monde n'est-il pas pavé de bonnes intentions, de louables valeurs ? Ne cherche-t-il pas la fraternité universelle, une certaine forme d'amour de l'autre, la paix définitive et mondiale? Tout cela, à s'y méprendre, ressemble aux valeurs de l'Évangile. Pourtant, ces repères sont sans fondement. Comment penser une fraternité universelle sans père commun? Une paix universelle sans salut? Une réconciliation et une communion entre tous sans réconciliation avec Dieu? On trouve même dans l'écologie une conscience, une solidarité, une ascèse qui rappelle certains traits de la vie chrétienne, voire monastique. Néanmoins, il s'agit souvent de valeurs chrétiennes déroutées qui s'originent en l'homme uniquement lorsqu'il devient son propre Dieu.
Robert Louis Bernson, dans Le Maître de la Terre, disait « La philanthropie a pris la place de la charité, le contentement celle de l'espérance, la science s'est substituée à la foi. » Valeurs chrétiennes vidées de leur substance, de leur finalité. Un monde qui propose de tout attendre de la vie terrestre sans rien espérer d'un Dieu transcendant. Face à ce pessimisme, eh bien, l'Église porte une dimension prophétique vis-à-vis les défaites du monde. Sa mission est de réveiller les cœurs, les consciences. Contrairement au divin, le prophète ne croit pas au destin inéluctible, mais à une difficile liberté à reconquérir sans cesse sur nos idoles. L'Église assume une posture de réveil, de résistance, face à toutes les dictatures morales, médiatiques ou étatiques qui se fondent sur des peurs, des résignations, l'absence de consentement. L'Église porte un prophétisme qui l'amène à discerner les signes des temps, l'action souterraine de Dieu dans ce qui semble si loin de lui. Alors que la collapsologie nous engage vers un futur incertain en raison de son fatalisme, la foi nous confirme dans une espérance qui a Dieu pour horizon. Les catastrophes, naturelles ou non, que nous pouvons vivre, peuvent être lues sous ce prisme nouveau. Le terme « catastrophe » signifie originellement en grec « retourner » comme la charrue retourne le sol, c'est-à-dire mettre sans dessus-dessous, bouleverser. Lorsque Jonas parcourt Ninive pendant 40 jours, il ne dit pas 40 jours et Ninive sera détruite, mais encore 40 jours et Ninive sera bouleversée. Les gens de Ninive crurent alors en Dieu, ils furent bouleversés, c'est-à-dire ils se convertirent. Ils ont su voir dans la catastrophe un signe de Dieu, un appel à revenir à Dieu, et se sont laissés bouleverser. Les récits bibliques de catastrophes comme le déluge, la tour de Babel sont des récits de salut. La croix en est l'exemple éminent. Les catastrophes peuvent être interprétées non comme des destructions mais comme des bouleversements. Et lorsqu'il nous arrive une catastrophe personnelle, nous pouvons aussi y voir une occasion de salut, une opportunité de conversion. Au cœur de la catastrophe, pointe une espérance. La mission des baptisés aujourd'hui, c'est d'être des veilleurs. De quelle manière tenir nos yeux fixés sur le salut définitif, cet horizon si lointain lorsque le monde nous happe dans sa spirale dépressive et destructrice? Peggy disait encore, l'espérance ne va pas de soi, désespérer est une pente facile. D'autant plus que le Christ ne nous a pas présenté un calendrier, une échéance. Sentinelle de l'aurore, le chrétien est veilleur. Jusqu'au jour où le corps mystique sortira décidément du tombeau. L'espérance ne consiste pas en une attente passive, indéfinie. Elle pousse les hommes à agir. Chacun à son échelle, pour préserver le monde, le transformer en vue de l'avènement du royaume. Dieu se fait dépendant de la réponse des hommes, il les associe étape par étape à son œuvre de salut. Dieu procède avec l'homme par alliance, une alliance d'amour, où le libre don de soi, sans contrainte, est requis. Dieu ne veut pas nous sauver sans nous, il veut nous associer à cette œuvre sans nous y forcer, laissant entière notre liberté. Il nous incite à la sainteté de vie, à demeurer vigilants dans l'attente du retour du Maître. Il nous laisse libres de choisir le bien, ne nous télécommande pas comme des automates. Il nous donne les moyens d'y parvenir. En effet, si nous sommes invités à agir comme tout dépendait de nous, nous restons impuissants face aux forces d'effondrement que nous pouvons rencontrer. Les crises du monde nous appellent à participer activement à la vie de l'Église, moyen de salut.
La mission des baptisés aujourd'hui, face à ce qu'on appelle le désenchantement du monde, expression de Max Weber, reprise par Marcel Gauchet, d'aplatissement du monde, la mission des baptisés est de se réapproprier cette dimension eschatologique de la foi. Une dimension d'éternité, depuis le jour de notre baptême, est inscrite dans le cœur du croyant. Le chrétien est citoyen des cieux. Tous les faux messianismes se déploient lorsque les chrétiens oublient d'attester du prophétisme de la foi, que ce soit le fanatisme religieux qui, au nom de Dieu, use de la violence, ou encore l'idéologie techniciste qui promeut l'homme augmenté, robotisé, qui, se prenant pour Dieu, perd son humanité, en rejetant toute fragilité, toute contrainte. Notre route n'est pas la conquête prométhéenne d'un avenir radieux, mais l'accueil d'une éternité déjà présente, acquise par le Christ pour notre histoire et dans nos limites. L'homme ne vit plus en sursis d'un malheur possible, mais par surcroît. Il ne peut arriver à l'homme que Dieu. L'Église se fait prophète d'espérance. L'homme ne peut être réduit au mal qu'il commet. Un avenir s'ouvre toujours, malgré parfois avec nos contingences. Cette pastorale de la miséricorde répond au scepticisme désespéré mortifère qui prive l'homme de lendemain ou le projette dans des fantasmes technologiques ou idéologiques qui le détournent de lui-même. Cette pédagogie de l'espérance promeut une pastorale de la croissance, de la maturation, de la prévenance, du processus, de la créativité, du respect des identités et des altérités. L'espérance est la réponse aux faux messianismes qui conduisent aux pires dérives totalitaires et à la violence. Cette espérance, c'est ce qui porte l'Église. Et je voudrais souligner pour moi comment, comme chrétien engagé dans ce monde, on peut être signe, vecteur, prophète d'espérance. À travers un certain nombre de postures, de points de repère, comment l'Église qui participe de cet accouchement, parfois douloureux, de ce monde de justice, de paix et d'amour, eh bien, comment cette présence incisive au cœur de notre société, quels sont les repères qui doivent être les nôtres pour assurer ce témoignage? Le premier, c'est une attention à ce qui demeure. Aujourd'hui, dans ce monde mondialisé où les cadres, les frontières, beaucoup de repères semblent ne plus être là, où les identités sont dès lors fragilisées, où l'avenir ne fait pas rêver, il n'est pas étonnant que la question du sens nous revienne de plein fouet. Et la faiblesse du discours et des réflexions politiques, philosophiques, apparaissent à découvert. La pertinence de l'apport et le témoignage du christianisme se situe dans le rappel des fondamentaux de la vie personnelle et sociale pour toute société humaine. Les dérives de certains projets politiques évanescents qui se perdent dans des fonctionnements purement gestionnaires, marchands et normatifs convoquent le témoignage multiséculaire de l'Église sur ce qui fait l'identité de la personne humaine, d'une nation, des conditions du vivre ensemble, qui s'inscrit dans une histoire et offre un sens. Dans le dialogue avec Jürgen Habermas, le futur pape, Benoît XVI soulignait que la déstabilisation de l'éthos était le principal danger de notre époque, le nœud de notre crise culturelle. Dans notre société, fascinée par le mouvement perpétuel, l'innovation technologique, eh bien, le christianisme, lui, s'inscrit dans un temps long. Il a imprégné notre histoire, notre culture. Se rappeler ses racines chrétiennes est indispensable pour puiser la sève dont nous avons besoin pour penser et construire l'avenir.
Il ne s'agit pas de sombrer dans le conservatisme, les yeux braqués sur le rétroviseur de l'histoire, entretenir la nostalgie d'un passé révolu, mais c'est une posture mémorielle indispensable pour nous éviter de prétendre tout réinventer. Attention à ce qui demeure. Le mot même « nation », « nascere » en latin, signifie étymologiquement « naître ». Il n'y a pas de nation sans engendrement à partir d'une mémoire, d'un terroir, d'un lieu qui fait lien, qui fait récit. La vocation d'un peuple se comprend ainsi à partir de son histoire, de sa géographie. Attention à ce qui demeure. Premier point, et dans cet apport du christianisme, c'est de rappeler dans ce qui demeure, d'une part, les repères anthropologiques, à l'heure où la manipulation et la fabrication du vivant mettent en cause l'humain jusqu'à le marchandiser. C'est le respect de l'altérité et du relationnel face à l'atomisation narcissique des modes de vie. La démocratie ne peut se concevoir qu'à partir de la personne humaine, de l'égalité de tous les hommes, de leur fraternité. C'est l'attention à la fragilité, à la solidarité pour un vivre ensemble apaisé. Le droit d'exister, de vivre, d'être écouté, respecté. Pour que la démocratie puisse pleinement, correctement s'exercer, l'attention aux plus vulnérables donc doit constituer un axe central de la vie en société. La promotion du bien commun qui transcende les intérêts particuliers. Il est urgent de reconstruire des interactions sociales fondées sur ce principe de bien commun. Promouvoir une société où les besoins et les droits fondamentaux sont respectés, se loger, travailler, se nourrir, s'éduquer, se cultiver, s'organiser. Garantir l'avenir des générations futures. Les décisions prises aujourd'hui sont déterminantes pour maintenir la vie sur Terre. Je pense bien sûr aux questions écologiques, mais sur bien d'autres points. Deuxième attention dans cette espérance, espérer c'est s'engager, disait Benoît XVI, c'est non seulement l'attention à ce qui demeure, mais l'attention à ce qui unit, relie. Peu à peu, la modernité a fait apparaître un nouveau mode d'être où chacun construit son propre dispositif de sens, indépendamment d'autorités traditionnellement pourvoyeuses de référence. Les réseaux ont pris une importance considérable. L'ordre normatif ne vient plus d'en haut, mais d'une mutualisation des liens horizontaux. La foi donne aux chrétiens une mission, une responsabilité politique. Le principe autour duquel s'articulent leurs pensées et leurs actions, c'est le bien commun, qui n'est pas un idéal, mais un ensemble de conditions qui permet la progression, l'épanouissement intégral des personnes et des groupes sociaux, et favorise l'organisation de la société dans une logique d'alliance. Cette notion de bien commun remonte au Moyen Âge, en particulier à la théologie chrétienne chez saint Thomas d'Aquin. C'est l'idée que toute la création, notamment les personnes humaines, sont orientées ensemble vers un bien. Ce bien suprême, ultime qui est Dieu, mais ce bien a une dimension matérielle, sociale, politique. Le bien commun, avant d'être une construction, constitue une donnée historique, un héritage. S'il n'est pas reçu à partir de ce legs, il peut devenir une idéologie. Pour parvenir à ce bien commun, un certain nombre de conditions sont requises, énoncées par la doctrine sociale de l'Église, la liberté responsable par l'éducation, le principe de subsidiarité, l'exercice de la solidarité. Enfin, le bien commun. Notre société a désormais de plus en plus de mal à articuler le « je » et le « nous ». La vision du collectif semble plus difficile, le « je » semble pris en compte, mais il a du mal à trouver sa place dans un « nous » sans un véritable projet, sans horizon. Comment faire émerger un « nous » qui n'élimine pas le « je », mais qui lui donne toute sa place ?
L'individu qui se présente souverain s'est-il affranchi de toute gratitude et de toute dette à l'égard d'autrui? Est-il désormais incapable de s'ouvrir à la différence de l'autre? C'est pourtant dans le rapport à autrui et à la communauté que nous accédons à notre véritable identité humaine. Et c'est seulement ainsi que la responsabilité du monde, loin d'être un simple fardeau, peut devenir source d'humanisation pour chacun. Cette unité, elle n'est pas simplement à l'échelle d'un pays, d'une nation, mais elle a une dimension internationale. C'est celle de l'universel. Comme le rappelle le catéchisme de l'Église catholique, le temps des nations est provisoire. Il durera jusqu'à la proclamation universelle de l'Évangile, lors du retour glorieux du Christ, quand seront rassemblées toutes les nations. Allez de toutes les nations, faites des disciples, baptisez-les au nom du Père, du Fils et du Saint-Esprit, va proclamer Jésus au terme de l'Évangile. Troisième point d'attention, je l'ai rapidement évoqué, l'attention à ce qui fléchit. Il est bon de regarder la place d'une société, qu'une société accorde aux plus faibles, aux plus fragiles, pour savoir si elle est en bonne santé, ce qui la fait tenir dans ses fondements. Ce sont toujours eux, en effet, qui nous aident à retrouver l'essentiel, le sens de l'homme, que toute société doit protéger. Le souci du frère est une attitude fondamentale, très large, qui inclut aussi bien le choix effectif de vivre en société que le respect de la vie naissante, la lutte contre les pauvretés, le respect de la filiation, l'écologie intégrale, les enjeux éducatifs. La qualité humaine d'une société se juge à la manière dont elle traite les plus vulnérables, ceux qui sont laissés au bord du chemin de la prospérité. Nous sommes responsables du respect de toute vie. Il s'agit d'articuler avec audace, créativité, générosité, principe d'humanité, principe de responsabilité. Alors bien sûr, quand on voit tout ce qui fléchit, toutes les questions aujourd'hui de famille, questions des générations futures, le travail, etc. La charité est inhérente à la foi de l'Église. Le Christ nous invite à rejoindre le monde en ses fractures. En chaque pauvre, il nous appelle. Ce que tu as fait au plus petit d'entre les miens, c'est à moi que tu l'as fait. Face aux nouvelles pauvretés qui souvent se conjuguent entre elles, quatre mots-clés ressortent de l'Évangile. La reconnaissance, d'abord, face au sentiment d'être incompris, déconsidéré, latéralisé. Deux, la reliance, dans un contexte d'isolement de chacun pour soi. Trois, la résilience, la possibilité de rebond. On dit souvent le christianisme est la religion de la deuxième chance. Et quatre, la responsabilisation pour devenir sujet de sa propre histoire, en portant le souci d'autrui. Quatrième point d'attention dans ce cheminement que l'Église, qui est inscrit dans notre société, mais qui nous achemine vers les fins dernières, l'attention à la croissance, grandir. Le christianisme propose un chemin de croissance, tant pour les personnes que pour les sociétés. Croissez, multipliez-vous, nous répètent les premières pages de la Bible. Il ne s'agit pas de maintenir le système en place, de perpétuer le passé en justifiant le statu quo. Tout conformisme est corrosif. Il fait entrer dans la logique du même, de la répétition. Il renforce par la routine la sclérose, aussi bien spirituelle, pastorale, humaine que sociale. Toute croissance appelle des changements, des concessions. Sortir des habitudes acquises, des postures de confort, des résistances ou des peurs au changement. L'économiste Schumpeter parlait de destruction créatrice à propos de la nécessité de mourir à certaines pratiques socio-économiques afin de permettre à de nouveaux dynamismes d'éclore. Si le grain tombé en terre ne meurt pas, il reste seul. Accueil, discernement, accompagnement, intégration, ces attitudes pastorales répétées par le pape François expriment cette logique requise dans ce souci de croissance des personnes et du corps social. L'Église, à travers les siècles, porte ce souci d'engendrer par la foi, de faire grandir et fleurir. En sachant que la source de la croissance, de la fécondité, repose en Dieu.
Nos talents, nos efforts, nos investissements s'arc-boutent sur cette grâce de Dieu qui nous précède et qui nous invite à prendre part à la transformation évangélique de notre monde dans un esprit de co-responsabilité, de dialogue. Le christianisme dessine une espérance. Et c'est en raison de cette espérance qu'elle porte un appel à faire croître, grandir. Le Christ propose un avenir. Le Christ vient saisir de l'intérieur ce qu'il y a de blessé dans le corps de l'Église et au cœur de notre humanité pour y faire jaillir une espérance. Dieu ne désespère jamais de l'homme, quel que soit son malheur ou son péché. Alors que tant de croyants entretiennent une conscience malheureuse ou douloureuse, comme si Dieu avait déserté notre monde. La mission d'un chrétien, c'est de porter une vision d'espérance. Cinquième posture, attention à ce qui surgit. Non seulement ce qui grandit, mais ce qui surgit. N'éteignez pas l'esprit, disait l'apôtre Paul. L'esprit suscite des initiatives dans le monde dont il faut prendre la mesure. Toute créativité, je l'ai dit, suscite incompréhension, soupçon, rivalité, méfiance. Certaines structures étouffent l'émergence d'initiatives qu'elles considèrent comme concurrentes ou incompétentes. Celles-là ont tendance à figer, à partir de leur propre expérience ou du passé, ce qui est clos, ce qui remet en cause l'existant. L'Église a su trouver des sources de renouveau tout au long de son histoire à travers les figures de saints, l'émergence de congrégations missionnaires, des ordres mendiants dans les domaines missionnaires, éducatifs. Face aux tentations de repli, d'amertume, de découragement, l'Évangile porte un message d'espérance que les chrétiens sont appelés à incarner dans un monde bridé par les incertitudes et les craintes face à l'avenir. Dernier point que je soulignerai dans cette posture chrétienne que l'Église est amenée à assumer en accompagnant le monde pour l'engendrer à ses réalités nouvelles, une attention dans la manière de gouverner, attention à conduire et à gouverner. Une bonne gouvernance s'appuie nécessairement sur des valeurs individuelles et collectives touchant aux intentions, aux comportements, aux actions et aux agissements de ceux qui ont des responsabilités. Elle s'adosse sur des vertus de force, de tempérance, de prudence, de justice, appelle une cohérence entre les convictions et les décisions. Pour devenir prophète d'espérance, témoin d'espérance, acteur de changement, il faut apprendre à impulser, à traverser des deuils, à vaincre des résistances, à savoir associer dans une gouvernance affiliative et démocratique ceux qui partagent ses responsabilités. Les ingrédients d'une bonne gouvernance qui s'inspire de la doctrine sociale de l'Église s'incarnent dans un certain nombre de postures, un travail en équipe, une gouvernance participative. Il faut bien sûr qu'il y ait compétence avec une formation qualifiée, actualisée. La manière de diriger un programme est aussi importante que le contenu du programme lui-même. L'adaptabilité devient un principe permanent de gouvernance, alors même qu'on doit rester attaché aux principes et aux valeurs qui portent notre engagement. Et puis une mission de réconciliation, de transaction, les chrétiens ont un rôle catalytique à jouer, d'autant plus important que les passions sont exacerbées. Les chrétiens exercent une mission de sentinelle. Le rapport à l'engagement se caractérise par une contradiction dialectique entre la prise au sérieux de la gouvernance et sa relativisation absolue. Voilà quelques éléments par rapport à cet esprit, je dirais, de l'engagement chrétien à travers toutes ces postures. Et je voudrais simplement terminer en parlant d'espérance, une figure qui, pour nous, chrétiens, est tout à fait essentiel dans ce qu'elle représente pour l'Église, c'est cette présence de Marie.
la Vierge Marie. Nous avons célébré l'Assomption il y a quelques jours. Marie incarne cette espérance. Elle nous parle, puisqu'elle est corps et âme avec le Christ ressuscité. Marie est celle qui nous accompagne sur ce chemin qui nous ouvre à l'éternité. Elle est présente dans l'incarnation de Jésus, par son fiat, par son oui. Elle est au terme de l'histoire, à l'accomplissement des siècles. Et cette figure de Marie dessine les prémices, les contours de notre avenir qui se trouve en Dieu, en sa cité sainte à Jérusalem céleste. Marie nous précède, gage d'espérance, et en même temps elle nous accompagne. Elle est la main de Dieu tendue vers nous. Elle nous enfante à Dieu en son sein virginal. L'espérance

La posture du chrétien est celle, ce que j'ai dit tout à l'heure, de l'incarnation. Il habite ce monde. Il n'est pas en dehors du monde. Mais ce monde qui est déjà sauvé, en même temps, ce salut est donné et il doit s'accomplir. Il doit prendre forme, le transformer, le transfigurer. Et donc, l'Église est présente à la fois pour nous offrir le salut, pour nous accompagner sur ce chemin de transformation, d'enfantement, cette réalité ultime qui se trouve au terme de notre histoire, qui l'explique. Donc voilà, c'est se posséder, travailler, ce sont des exigences qui sont requises à partir des postures que je viens de rappeler, rappeler ce qui est là, l'Église est là pour nous rappeler ces différentes dimensions, d'être présent à notre monde, de fonder notre agir sur des valeurs anthropologiques, sur des vertus spirituelles, morales, et sur les vertus théologales, bien sûr. Et en même temps, le monde n'est pas la fin de tout. Le monde est tourné vers un accomplissement plénier qui nous sera donné dans l'éternité. Voilà, donc être présent et être tendu vers un accomplissement. C'est là la posture de notre foi chrétienne. Moi, je dirais que ça commence par soi-même. Voilà, et par soi-même, j'évoquais ces deux postures, être présent à soi-même, être réaliste sur soi-même. Dans une des interprétations qui est donnée dans les écrits talmudiques à propos de la parole que Dieu adresse à travers l'ange à Abraham, quitte ton pays, quitte toi-même et va vers toi-même. C'est ça, le chemin d'espérance concret, c'est-à-dire prendre soin d'examiner la manière dont on est présent à ce monde, on ne le fuit pas, et en présence, et en même temps, on est appelé, en nous transformant nous-mêmes, à transformer le monde. Donc je dirais, c'est un exercice qui est à la fois personnel, délicat, mais qui engage tous les autres engagements, les autres investissements qui sont les nôtres. La transformation du monde passe par soi-même. Donc la première chose qui serait à faire, c'est ces trois principes qui sont au cœur de du témoignage chrétien, incarnation, rédemption, communion. Comment ça s'incarne en chacun d'entre nous? Comment je vis de la foi? Ça habite et imbibe mon être, ça se déploie dans une manière d'être. Comment cela nous conduit à, je dirais, à être tendu vers les réalités d'en haut, pour reprendre l'expression de l'apôtre Paul, et nous conduit aussi vers les autres. Comment notre être est orienté vers Dieu, et orienté vers la transformation du monde, pour que le monde puisse faire la vivre et faire la même expérience.

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2: Grâce et bonheur m'accompagnent tous les jours de ma vie. J'habiterai la maison du Seigneur pour la durée de mes jours. Psaume 22, 6.

Bonjour à tous et à toutes. Merci à vous, Père Pérouse, pour l'accueil. Simplement, le Père Pérouse prête à l'évêque des pouvoirs qu'il n'a pas. Il a laissé entendre que les pouvoirs épiscopaux allaient jusqu'à commander la météo, mais ce n'est pas encore le cas. Et merci aussi d'avoir introduit brièvement le sujet de cette petite conférence qui devient habituelle chaque matin, chaque année, le matin du Sacré-Cœur, sur le Concile Vatican II. Le Père Pérouse vient de dire que c'est quelque chose dont nous ne parlons pas beaucoup et qui n'est pas si facile que cela de comprendre, dans lequel il n'est pas si facile que cela d'entrer. Donc aujourd'hui, ma seule ambition, c'est d'essayer de donner un peu de goût à l'année qui va s'ouvrir au mois d'octobre prochain, qui est l'année de la foi, que le pape a voulu justement pour approfondir davantage les fruits, recevoir les fruits et avancer davantage sur le chemin que le Concile Vatican II a ouvert. Aussitôt après le Concile, Paul VI avait demandé une année de la foi, et 50 ans plus tard, le pape Benoît XVI demande aussi à tous les chrétiens de s'appuyer davantage sur l'expérience du Concile pour être renouvelés dans leur foi. Alors le sujet est bien choisi, il a été choisi par les organisateurs, c'est l'actualité du Concile. Il est bien choisi, un petit peu comme lorsque on part en voyage et qu'on ne connaît pas bien un pays, il vaut mieux avoir un guide et ne pas perdre son temps dans des endroits qui n'en valent pas la peine. Vous savez qu'on peut même aller dans des très beaux pays comme la France et passer son temps, par exemple, dans une cabane, et puis on ne voit pas ce qu'il y a autour. Le Concile Vatican II, c'est un beau paysage. Ça vaut la peine d'y entrer un petit peu, peut-être de faire un effort. Quelqu'un tout à l'heure m'a dit ceci, ici même. La personne n'est pas obligée de se dénoncer publiquement. Mais elle m'a dit, oh, le Concile, vraiment, c'est pour moi trop élevé. À chaque fois que j'ai essayé d'entrer dans les textes du Concile, j'ai refermé. En tout cas, vraiment, je trouve que c'est trop difficile. Et c'est quelqu'un qui est pieux. Et c'est quelqu'un qui est un chrétien engagé. J'imagine que cette personne n'est pas unique en son genre. C'est vrai que lorsqu'on voit ce petit livre rouge, qui est plutôt un gros livre rouge, c'est peut-être un peu rebutant au début. Un peu rebutant. Alors, ce matin, même si c'est quelque chose de partiel, j'espère un petit peu, à l'issue de cet entretien, avoir, en tout cas, essayé de permettre que certains se disent « Tiens, pourquoi je n'irai pas me replonger un petit peu dans Vatican II ?» Ce serait déjà pas mal. Vous le savez, c'est le pape Jean XXIII, qui a pris cette décision audacieuse, un peu personnelle, il n'a pas été beaucoup préparé avec d'autres, de décider très vite après son élection au siège de Pierre, qui avait été une élection difficile, il avait fallu de nombreux scrutins, et on avait été chercher un vieux sage, un petit peu comme pour Benoît XVI, sauf que ça a été plus rapide l'élection de Benoît XVI, et à 77 ans, je crois, cet évêque reçoit la charge d'être pape. Et très vite, il décide d'ouvrir un concile, c'est-à-dire une réunion de tous les évêques du monde autour de lui. Et 3 ans après cette décision, il ouvre le travail explicite, c'est-à-dire qu'il a fait la décision, puis on s'est mis au travail de préparation. Et puis le 11 octobre 1962, il ouvre les travaux du concile. Et il insiste pour que l'Église regarde l'avenir avec plus de confiance. Vous voyez que c'est quelque chose qui reste d'actualité. Pour que le Concile soit une expérience spirituelle qui ouvre l'Église à plus de confiance quand elle regarde l'avenir. Nous sommes donc il y a 50 ans, 11 octobre 1962. Et c'est pourquoi le 11 octobre 2002, nous ouvrirons dans toute l'Église universelle une grande année de la foi pour rendre grâce et aussi pour entrer davantage dans l'enseignement du Concile Vatican II. Nous, ici dans le diocèse, comme dans beaucoup d'endroits,
nous ouvrirons cette journée le dimanche qui suit le 11, c'est-à-dire le dimanche 14 octobre. Dans toutes les paroisses du diocèse, il y aura une ouverture solennelle de cette année de la foi. Et à la cathédrale, à Autun, des délégués de chaque paroisse seront là avec tous ceux qui viendront pour une ouverture solennelle que je présiderai moi-même pour lancer toute l'église locale dans une expérience d'approfondissement de la foi. La décision de Jean XXIII a surpris beaucoup de monde. Mais à vrai dire, les papes avant lui avaient pensé qu'il fallait faire un concile. Pie XI et Pie XII avaient sérieusement pensé l'un comme l'autre à rouvrir un concile, notamment parce que Vatican I, le concile qui s'était tenu à la fin du XIXe siècle, avait été interrompu pour des raisons militaires, politiques. Et ce concile ne s'était jamais terminé. Mais Jean XXIII n'a pas voulu simplement terminer le concile Vatican I, il a voulu faire un concile très différent. Par certains côtés, avec un autre format et d'autres questions. En d'autres termes, il n'a pas voulu simplement prolonger Vatican I. Donc, le 11 octobre 1962, à l'ouverture du travail, 2400 évêques du monde entier réunis à Saint-Pierre de Rome, ça va durer plus de 4 ans. On a donc travaillé pendant 3 ans, entre la décision du pape et l'ouverture du travail lui-même, pour préparer ce concile. Mais à vrai dire, le Saint-Esprit avait déjà préparé bien des choses souterraines depuis des dizaines et des dizaines d'années. Prenons l'exemple de la liturgie. Au début du XXe siècle, c'est pas vieux, c'est à la fois loin et c'est pas loin, la liturgie restait quelque chose qui était faite par les prêtres et ceux qui les entouraient pendant que l'assemblée, qui communiait très rarement à la messe, faisait autre chose, lisait des livres de prière et essayait de s'unir spirituellement à ce qui se passait loin d'elle, mais on n'imaginait pas que ça puisse être un dialogue liturgique avec le célébrant, on n'imaginait pas qu'il puisse y avoir la même prière que le célébrant lui-même à laquelle on s'unissait. Ces choses nous paraissent aujourd'hui évidentes. Mais si vous regardiez par exemple Léon XIII au XIXe siècle, c'est pas vieux, fin du XIXe siècle, avait même dit pour que les gens vivent le temps liturgique d'une manière un petit peu plus forte, il avait dit ce serait bien qu'on récite le chapelet pendant la messe. Alors on s'est dit mais qu'est-ce que c'est cette histoire? Et oui, c'était déjà mieux que de se plonger chacun dans son livre de piété. C'est dire quel était l'état de rupture, disons-le tout de même ici, pas du tout forcément dans les cœurs profonds, mais dans la participation active à la liturgie, il y avait des choses qui s'étaient toujours faites dans l'Église et puis qui s'étaient perdues progressivement. Et quelqu'un comme Lambert Baudouin, qui est entré dans un monastère, il a été ébloui. Il est entré au monastère, puis brusquement il a dit « Mais je ne savais pas qu'il y avait tout ce trésor de la liturgie. Maintenant je le goûte avec bonheur, mais il faut absolument travailler pour que ce ne soit pas simplement les moines » qui fasse une expérience liturgique quotidienne, porteuse et riche. Et donc, ce moine et tant d'autres ont travaillé à la suite de Don Guéranger et d'autres liturgistes à réformer, on peut dire, la pratique liturgique de l'Église. Ce qui n'est jamais facile de réformer des pratiques. C'est plus facile d'écrire de réformer des textes et d'écrire des textes que de réformer des pratiques. Et ils y sont parvenus déjà, bien avant le Concile. C'est ainsi que le père Doncoeur, avec les scouts par exemple, a obtenu tranquillement qu'on puisse servir la messe normalement sans trop d'attirail dans les camps scouts, et puis qu'on puisse alléger la liturgie, qu'on puisse la chanter dans la langue vernaculaire, etc. Je prends cet exemple de la liturgie pour dire que, bien avant l'ouverture du concile, dans beaucoup de domaines importants de la vie de l'Église, les choses étaient prêtes pour qu'on retourne à la source, qu'on élague ce qui avait besoin d'être élagué, pour qu'on aille à la source et que surtout on fasse vivre davantage l'ensemble des chrétiens à partir de la source vive et pas simplement avec des miettes, pour dire les choses de manière un petit peu triviale. Donc, on travaillait à cette grande remise à jour du trésor de la foi depuis bien longtemps,
On peut même dire que l'Église ne cesse de faire ce travail. Mais pourquoi Jean XXIII a-t-il décidé ce concile? Il avait indiqué un horizon large et positif au travail des pères conciliaires. Pour Jean XXIII, il ne s'agissait pas de convoquer un concile qui allait répondre à une crise de l'Église ou à une crise de la société. On l'a eu fait pour le concile de Trente. Ici, il s'agissait de faire quelque chose d'entièrement positif, qui ne répondait pas directement à des questions de crise, et qui serait de l'ordre d'un profond renouveau spirituel pour l'Église et pour le monde. Il s'agissait de désirer un profond renouvellement de l'humanité tout entière, à la lumière et dans l'énergie du Verbe éternel de Dieu fait chair, Jésus-Christ. Il s'agissait aussi, et c'est le deuxième point que Jean XXIII a souligné, qui pour certains a paru quelque chose un peu général. On se disait, mais qu'est-ce qu'il a bien voulu? Pourquoi réunir un concile pour ça? Donc le premier point, ce renouveau spirituel profond de toute l'humanité, à travers un renouveau spirituel de l'Église, et puis une avancée vers une réconciliation profonde entre tous les baptisés, qu'on appelle l'œcuménisme. Et voilà les sortes de deux directions que Jean XXIII a données au départ pour ce concile dont on ne savait pas trop de quoi on allait parler. J'y reviendrai tout à l'heure. Ce concile fut exceptionnel dans toute l'histoire de l'Église par la taille de sa composition. Je veux dire que les membres du concile faisaient autour de 2500 personnes. Ce n'était pas simplement des délégués des évêques. Tous les évêques venaient, quelques experts, des observateurs, quelques laïcs aussi, même quelques femmes, ce qui ne s'était jamais vu dans les histoires des conciles. Un concile exceptionnel par l'ampleur du travail de préparation, à la fois dans les services autour du pape et à travers les consultations auprès des évêques du monde entier, qui s'étaient adjoints avec des théologiens et qui ont beaucoup travaillé, donc beaucoup d'apports, beaucoup de questionnements. Concile exceptionnel aussi par la dimension des documents promulgués. C'était la première fois qu'un concile se risquait à promulguer un tel volume. À eux tout seuls, les 16 documents du Concile Vatican II, parce qu'il y en a 16, représentaient deux fois le volume du Concile de Trente, dont on disait qu'il avait été le super concile dans l'histoire de l'Église. Et si on ajoute les documents du Concile de Trente, deux fois plus petits que ceux-là, et les documents du Concile Vatican II promulgués, figurez-vous que l'ensemble de ces deux conciles représente plus que les 19 autres conciles de 2000 ans de l'histoire de l'Église. C'est vous dire qu'avec le Concile de Trente, le Concile Vatican II est un concile exceptionnel. Le caractère original de ce concile tient aussi à la répercussion qu'il a eue dans le monde. Vatican II a connu un très large écho dans le monde entier, un écho qu'aucun autre concile n'avait eu auparavant. Jamais alors on n'avait imaginé à ce point qu'un concile puisse intéresser ceux qui n'étaient pas directement chrétiens. Et c'était d'ailleurs l'objectif des pères de l'Église, du concile. Ils voulaient s'adresser à tous les hommes et à toutes les femmes. Et de fait, ce concile Vatican II a suscité un immense écho, bien sûr dans l'Église, ce qui n'est jamais gagné, même pour un concile, figurez-vous. Il peut y avoir un écho plus régional, plus bon. Mais aussi, au-delà de l'Église, dans le monde entier. Dans son livre intitulé « L'événement Vatican II », c'est un père jésuite américain, vous voyez que je ne fais pas de la publicité pour les Français, et c'est un très bon livre qui se lit comme un roman. C'est un spécialiste de l'histoire de l'Église et des conciles. C'est un jésuite qui s'appelle donc John O'Malley. L'auteur de ce livre écrit à ce sujet: Vatican II s'intéressa davantage au monde qui l'entourait que ne l'avait fait aucun autre concile avant lui. Il considérait comme l'une de ses tâches principales d'entrer en dialogue et en conversation avec le monde. Voici donc 50 ans,
tous les évêques du monde entier sont réunis autour du pape Jean XXIII pour commencer les travaux d'un nouveau concile dont personne ne savait trop où ça irait. Ensemble, ils voulaient s'atteler essentiellement à faire une œuvre d'écoute. Une écoute pour mieux comprendre, pour reprendre l'expression scripturaire, ce que l'Esprit dit aux Églises, pour mieux comprendre ce que l'Église de ce temps était appelée à vivre. Ils cherchaient à mieux se dire à eux-mêmes et au monde, « Voilà ce que nous comprenons que nous devons faire pour demeurer fidèles à Dieu, Dieu qui s'est fait entièrement connaître en Jésus-Christ. » Alors, dans le cadre de cette petite conférence, je ne peux pas entrer dans une description trop précise du travail des pères du Concile Vatican II. Ça demanderait toute une conférence de dire voilà comment ils ont travaillé, voilà les sujets qu'ils ont traités. Je voudrais, comme cela m'a été demandé, réfléchir surtout à l'actualité de ce concile aujourd'hui. Ou pour dire les choses un peu plus simplement, que reste-t-il de ce concile aujourd'hui ? A-t-il quelque chose à nous dire et à dire au monde entier ? Et si oui, qu'a-t-il à dire aujourd'hui ? D'une certaine manière, mais un peu différemment, le pape Benoît XVI, à la fin de l'année 2005, 22 décembre, c'est-à-dire l'année où il a été élu au siège de Pierre, qui correspondait à l'année clôturant le concile, un anniversaire, le 40e anniversaire de la clôture du concile, a dit ceci. Le souvenir du Concile Vatican II suscite la question suivante. Quel a été le résultat du Concile ? Qu'est-ce qui a été positif ? Qu'est-ce qui a été insuffisant ou erroné ? Que reste-t-il encore à accomplir ? Oui, demandons-nous quel a été le moteur du travail des pères. Et si nous atteignons bien le centre de ce moteur, il y a de fortes chances que ce soit encore quelque chose de pertinent pour aujourd'hui. Qu'est-ce que les pères du Concile ont voulu faire ensemble ? De quoi ont-ils voulu parler ? Alors, si on regarde les innombrables questions qui leur étaient posées, toutes intéressantes mais plus ou moins importantes, on pourrait en faire une liste considérable. En voici quelques-unes. Les pères ont dû s'intéresser à l'usage de l'orgue dans la liturgie, à la place de saint Thomas d'Aquin dans la formation des séminaristes, à la légitimité de stocker des armes nucléaires ou non, à la bénédiction de l'eau utilisée lors des baptêmes, au rôle des laïcs dans les ministères de l'Église, aux relations des évêques avec le pape, aux finalités du mariage, au salaire des prêtres, au rôle de la conscience dans les prises de décision morales, aux vêtements liturgiques des religieuses, au rapport de l'Église avec l'art, au mariage des diacres, aux traductions de la Bible, aux limites des diocèses, à la légitimité ou non de célébrer un culte avec des noms catholiques, etc., etc., etc. Mais en amont de toutes ces questions, comme socle qui permettait un travail efficace et non pas une dispersion dans de multiples questions. Quelle a été la flamme qui a permis de mener heureusement à son terme un tel travail ? Quel était le feu qui animait Jean XXIII puis Paul VI, puisque Jean XXIII est mort au cours ou à la fin de la première session, il n'a fait que le quart du concile, il a lancé le concile et puis le Seigneur l'a rappelé à lui et c'est Paul VI qui a réalisé ensuite l'achèvement de ce concile, et puis surtout l'après-concile. Quelle était la flamme qui animait donc nos pères conciliaires pour aller jusqu'au bout d'une expérience tout à fait inédite, que certains pensaient d'ailleurs démesurée, et à certains moments, même les participants ont avoué qu'ils se disaient « on n'arrivera pas au bout ». Quand on lit mon concile de Vatican II de Joseph Ratzinger, qui était expert au concile, on le voit bien, rien n'était gagné à l'avance, franchement pas. On a pu se demander si ça ne se perdrait pas dans les sables, si le projet n'avait pas été trop ambitieux. Je reprends ici la réflexion du cardinal Ricard, qui a été le président de notre conférence des évêques de France, qui est archevêque de Bordeaux, lors de colloque national qui a eu lieu à Lourdes, peut-être certains parmi vous y ont participé, nous étions 3000 représentants tous les diocèses de France,
au mois de mars dernier. Et le cardinal Ricard, dans son homélie, dit ceci: « Quelles ont été les grandes intuitions du Concile ? Elles se concentrent finalement en une seule, simple et profonde, écouter pour aimer. » Je suis en train de me citer moi-même, attendez, excusez-moi. Voilà, de temps en temps, il y a des bugs. Je me disais, tiens, je ne reconnais pas le cardinal Ricard. Ce qui frappe dans l'expérience du Concile Vatican II, ce qui a habité ses acteurs et qui affleure dans la plupart des textes, c'est cette passion d'accueillir le salut de Dieu et de le proposer à frais nouveaux aux hommes et aux femmes de ce temps. On a parlé d'un esprit du Concile. Je préfère parler d'un souffle conciliaire, d'une passion évangélisatrice. Et cette passion n'a pas pris une seule ride. Certes, le monde a changé. Notre environnement n'est plus celui des années du Concile. Mais c'est bien la même charité pastorale qui est à l'œuvre dans le travail du Concile et qui nous fait entreprendre aujourd'hui une nouvelle évangélisation. Oui, si on résume avec deux verbes l'attitude des pères conciliaires, et là j'emprunte une expression du canal 23, qui dit qu'au fond, les pères conciliaires n'ont pas tant voulu organiser mieux l'Église, même s'ils ont parlé de l'adaptation nécessaire du langage, ils n'ont pas cherché simplement des nouvelles expressions de la foi, comme on dit aujourd'hui, ou qu'on a dit, ils n'ont pas simplement cherché à adapter le langage, ils n'ont pas cherché non plus à parler de l'homme pour tenter d'être entendu sur la question de Dieu, ils ont voulu ensemble écouter le Verbe éternel de Dieu, celui qui est, qui était et qui vient. Ils ont voulu écouter ensemble l'unique sauveur du monde, Jésus-Christ. Ils ont voulu, en l'écoutant ensemble, l'accueillir mieux, comme celui qui ne cesse de venir vers nous, et mieux découvrir, unis à lui, ce que veut dire d'aimer les hommes d'aujourd'hui, pas les hommes et les femmes que nous rêvons pour une époque idyllique qui n'existe pas, mais les hommes et les femmes d'aujourd'hui. Écouter et aimer, on peut dire que voilà le programme du Concile Vatican II qui reste terriblement actuel. Le Concile a donc essentiellement voulu réfléchir à cette communication inimaginable que Dieu a voulu faire de lui-même aux hommes en envoyant dans le monde son Fils unique, non pas par-dessus le monde, non pas en prenant une apparence humaine, non pas en parlant de loin à l'homme, mais en devenant chair, en prenant notre chair. Et donc, la trame profonde du Concile, c'est appuyée sur toutes les études, toute l'expérience séculaire de l'Église et les études contemporaines, y compris toutes les études profanes, dans ce qu'elles ont de meilleur, ils ont voulu déchiffrer mieux ce mystère de l'homme créé à l'image de Dieu et que Dieu n'a pas voulu abandonner à son triste sort, c'est-à-dire à la mort. C'est à ce niveau-là que lorsque nous commençons à comprendre cette chose, alors, franchement, faites l'expérience, ça devient passionnant. Mais voilà, il faut être un tout petit peu guidé, effectivement, pour entrer ensuite tranquillement, avec des questions que nous pouvons poser au texte du Concile, dans une réception à nouveau frais de ce corpus, de cet ensemble qui constitue peut-être l'événement majeur du XXe siècle, non seulement pour l'Église, mais peut-être pour le monde. Le Vatican II n'est pas seulement un événement parmi d'autres, c'est un événement majeur. Donc, on peut dire que l'énigme de la condition humaine, qu'est-ce que l'homme finalement, traverse toute la réflexion des pères. Et ils ont réfléchi du coup à la mission de l'Église comme une mission qui n'est pas simplement des choses à faire ou une nouvelle posture dans le monde ou une adaptation, comme on a voulu dire quelquefois, non. Mais comme une réponse plus enthousiaste à l'appel du Seigneur lui-même aux disciples, hein, comme le Père m'a envoyé, je vous envoie. Maintenant, le Concile a certainement insisté
et c'était la tonalité de la plupart de des expériences spirituelles qui s'exprimaient dans le Concile et des expériences de recherche théologique, inséparables d'ailleurs de la grande expérience